Parce que si vous le connaissez, vous êtes l'homme le plus béni. Parce que si vous le connaissez, vous êtes un enfant de Dieu. Il y a ceux et celles qui vivent pire que nous en enfer. Et Jésus disait à ses Colombiens dans ce livre que toute la souffrance du monde ne peut pas être concentrée. Toute la souffrance du monde concentrée ne peut pas être comparée à une petite des souffrances qui se trouvent en enfer. Mon frère, ma sœur, nous avons des multiples occasions, nous avons des multiples sujets, nous avons des multiples raisons de rendre grâce à Dieu. Oh mon frère, et cet homme dans Marc 8, en disant « Je vois des hommes comme des arbres », il était en train de rendre grâce à Dieu en disant « Je suis en train de progresser ». Ce n'est pas comme je veux encore, mais je suis en train de progresser, mon frère, ma sœur. Même malade, même infirme, même amputé d'un membre, vous avez une occasion, vous avez des sujets de rendre grâce à Dieu. Je connais des prédicateurs qui ont été amputés de certains membres de leur corps, mais qui vivent une vie de joie, qui vivent une vie de succès, de réussite avec Jésus-Christ. Je connais des hommes et des femmes dans leurs témoignages qui disent que nous étions des hommes abandonnés, nous n'avions rien. Mais en Jésus-Christ, nous avons progressé dans notre vie sociale. C'est possible. Vous êtes peut-être dans le flou, mais restez accrochés à Jésus-Christ. Car lui ne vous abandonnera pas. Il vous conduit. Il est notre berger. C'est vrai qu'on peut passer par des moments difficiles. Vous êtes rejeté par votre famille, rejeté par votre fiancé, rejeté par l'entreprise dans laquelle vous travaillez. Nous, en tant qu'enfants de Dieu, nous avons des multiples raisons de rendre gloire à Dieu le Père au travers de Jésus-Christ. Pourquoi ? Parce que nous sommes ses enfants. La plus grande bénédiction que nous avons n'est pas d'avoir des maisons, n'est même pas d'être marié, n'est même pas d'avoir des enfants, du travail, d'avoir des voitures, de l'argent, des comptes en banque. Ce n'est même pas d'être en bonne santé. La plus grande bénédiction que nous avons, c'est d'avoir rencontré un jour Jésus-Christ. Car si nous avons rencontré Jésus-Christ, nous avons rencontré Dieu. Si nous sommes réconciliés avec Dieu au travers de Jésus-Christ, nous sommes les hommes et les femmes les plus bénis au monde. Vous pouvez manquer de tout, mais ne manquez pas d'avoir une relation, une communion avec Jésus-Christ. Car si vous avez Jésus-Christ, vous avez tout. Si vous avez Jésus-Christ, vous avez Dieu le Père, Dieu le Fils, Dieu le Saint-Esprit. J'aime ce que l'évangéliste Reinhard Bonnke dit. Créer le monde n'a rien coûté à Dieu, mais donner la possibilité à l'homme d'être sauvé lui a tout coûté. Ça lui a coûté son Fils bien-aimé. Si vous avez le Fils bien-aimé de Dieu, vous avez tout de Dieu. Oh mon frère, oh ma sœur, c'est une bonne nouvelle que je suis venu vous annoncer. Ayons envers Dieu un esprit de reconnaissance. Car il nous aime, il ne nous abandonnera jamais. Ne nous décourageons pas par rapport aux difficultés que nous sommes en train de passer. Ne nous décourageons pas si nous sommes dans le flou. Nous ne sommes plus dans les ténèbres, nous ne sommes pas encore dans la lumière, nous sommes dans le flou par rapport à ce que nous avons demandé à Dieu. Donnons-lui des actions de grâce, car il a commencé une œuvre en nous et il va l'achever. Il la rendra parfaite, comme Paul nous a dit dans Philippiens 1, verset 6. Lisons dans Éphésiens 5, verset 20. Lisons dans Éphésiens 5, verset 20. « Rendez continuellement grâce pour toutes choses à Dieu le Père, au nom de notre Seigneur Jésus-Christ. » Aïe, aïe, aïe, aïe, aïe. « Rendez continuellement grâce pour toutes choses, pour le bien ou pour le mal que vous êtes en train de vivre, pour les choses claires, pour les choses floues,
non distinct que vous êtes en train de vivre, rendez grâce à Dieu. Ne vous découragez pas, c'est ce que Paul est en train de dire. Ne murmurez pas, ne vous plaignez pas les uns des autres, les uns envers les autres, mais rendez grâce à Dieu pour toute chose que vous êtes en train de vivre. Mon frère, ma sœur, peut-être que 2010 a été catastrophique pour toi. Rends grâce à Dieu pour tout ce que Dieu a fait pour toi en 2010. Rendez grâce à Dieu pour tout ce que Dieu a fait pour nous en 2010. Pour tout ce que Dieu a fait pour vous en 2010. Il a commencé quelque chose, il va l'achever. Dieu n'est pas un Dieu d'incomplet. Il est le Dieu parfait. Jésus-Christ est le Dieu parfait. Si vous êtes dans la confusion, si vous êtes dans le flou, ne soyez pas découragés. Restez fermes dans la foi. Continuez à rendre grâce à Dieu pour ce qu'il a fait dans votre vie, pour ce qu'il a commencé de faire dans votre vie et pour ce qu'il va faire en 2011 dans votre vie, car il n'est pas un Dieu incomplet. Il va achever ce qu'il a commencé à faire. Il a commencé un processus de guérison, de restauration. Continuez à croire. Ne vous laissez pas tromper par l'ennemi. Il est fidèle. Il fera ce qu'il a dit. Car c'est un Dieu d'amour. Car c'est un Dieu parfait. C'est un Dieu de victoire. Moi, je suis convaincu au plus profond de mon cœur que Dieu va nous donner une troisième émission, une quatrième émission, une cinquième émission. Je suis convaincu que Dieu va donner des émissions en rediffusion. Car ce que nous faisons avec lui, nous faisons toujours des exploits. Je suis convaincu et je lui rends gloire. Je lui dis merci Seigneur. Je lui dis merci Père éternel. Car je sais qu'aujourd'hui, tu es en train de travailler en faveur de notre ministère, en notre faveur. Ô mon frère, ô ma sœur, ne vous découragez pas, ne soyez pas abattus, ne soyez pas découragés. Nous allons finir cette émission pour aujourd'hui, pour cette première partie sur la reconnaissance. J'espère que vous serez avec nous dans les prochaines émissions où nous allons encore parler sur la reconnaissance. Mais pour l'instant, si vous voulez dire merci à Dieu, pour ce qu'il a fait pour vous en 2010, pour la santé qu'il a donnée, même si vous êtes malade, il vous a donné la santé. Même si vous avez tout perdu, vous voulez lui dire merci. Je voudrais que vous répétiez cette prière après moi. Que vous disiez, Père éternel, au nom de ton Fils Jésus-Christ, je viens devant toi te dire merci. Merci pour tout ce que tu m'as donné en 2010. Merci pour le souffle de vie. Merci pour tout ce que tu as commencé à faire pour moi en 2010. Je suis convaincu qu'au plus profond de mon cœur, toi qui as commencé, tu vas achever. Toi qui as dit, tu vas accomplir. Toi qui as promis, tu vas réaliser. Je marche par la foi et non par la vue. Je marche d'après ce que tu as dit, et non d'après ce que je vois. Je marche d'après ce que tu promets, et non d'après ce que je ressens. Je suis convaincu qu'au plus profond de moi, que tu es en train d'agir maintenant dans ma vie. Et c'est pour cela que je te dis merci. C'est pour cela que je te bénis. Je te loue. Parmi mon frère, parmi ma sœur, parmi mon peuple, parmi ma nation, je te dis merci. Au nom de Jésus-Christ. Amen. Croyez par la foi, mon frère, ma sœur, que Dieu est en train d'agir dans votre vie. Notre émission s'achève aujourd'hui. Pour aujourd'hui, elle s'achève. Le nom de cette émission, c'est « Venez à Jésus ». Nous diffusons tous les lundis, tous les mercredis, 10h30, 11h. Si vous avez besoin de témoigner, si vous avez besoin de prières, de conseils, qu'on vous dirige vers une église vivante, vous pouvez joindre notre ministère, qui s'appelle le ministère Jésus pour tous, au plus 243 819 910 910. Je répète, au plus 243 819 910 910 ou
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Je suis Raphaël Mambou. Nous diffusons tous les lundis, tous les mercredis, 10h30, 11h. À la fois prochaine. Que Jésus vous bénisse. Amen.

dans ce premier jour de l'année, nous réalisons l'importance de te consacrer cette année. Nous te la donnons, Seigneur, parce que nous avons tellement besoin de toi, parce que c'est toi qui es la source de tout ce dont nous avons besoin. Et c'est de toi que nous recevons la provision. Et tout ce que nous avons dans notre vie, c'est ta main qui nous l'a donné. Et si nous sommes là où nous sommes, c'est parce que c'est toi qui l'as accompli. Alors nous voulons te dire, Seigneur, prends cette année, agis dans cette année. Nous te consacrons cette année et nous voulons entièrement nous donner à toi, Seigneur, pas au monde, mais à toi dans cette nouvelle année. Cher merveilleux Seigneur Jésus, au nom de Jésus nous prions et que tout le peuple de Dieu dise amen, amen, amen, amen, amen, amen. Gloire à Jésus. Asseyons-nous dans sa présence. Alléluia, quelle joie pour moi de me tenir sur cette estrade. Vous savez, c'est une joie, c'est aussi un privilège de pouvoir apporter la parole de Dieu, quelque chose de si important, de si précieux, au peuple de Dieu, vous qui êtes les enfants de Dieu, nous qui sommes tous les enfants de Dieu. Vous êtes la prunelle des yeux de Dieu et c'est très important, c'est une tâche, un rôle très important que d'apporter la parole pour cette nouvelle année. Alors pour moi, je veux rendre grâce à Dieu pour ce privilège, non seulement à vous qui êtes ici, mais à vous tous qui nous regardez derrière vos écrans. Nous vous aimons dans le nom de Jésus, nous prions pour vous et nous croyons dans le meilleur de Dieu pour cette année. Et mes vœux pour vous, c'est que cette année soit la meilleure de votre vie. Je vous souhaite de vivre dans cette année 2023 la meilleure année de votre vie. Et je crois que c'est possible parce que chaque année que nous vivons avec Christ est une meilleure année. Chaque année avec Dieu est une meilleure année. Amen. C'est la meilleure façon de passer notre année. Alléluia. Alors, bien sûr, une nouvelle année, c'est une grâce. C'est une opportunité. C'est une occasion de se mettre devant Dieu et d'avoir un nouveau départ. Et vous savez, on a besoin de nouveaux départs. Ce sont des temps d'ajustement, ce sont des temps de prise de conscience de nos priorités, de nos rythmes, de ce que nous faisons, de ce que nous ne faisons pas, pour faire les ajustements nécessaires pour avoir un bon départ dans les starting blocks. Je ne sais pas ce qu'il en est de vous, mais moi j'aime les nouveaux commencements. Et quel autre meilleur nouveau commencement qu'un 1er janvier ? Alors je prie que, et je suis sûre que vous avez déjà prié, que vous avez déjà pris plein de bonnes décisions pour cette année, et je ne peux que vous encourager, parce que Dieu va honorer ces choses dans le nom de Jésus. Amen. Donc c'est toujours l'occasion d'un nouveau départ, c'est toujours l'occasion de progresser, de se remettre en question, de remettre en question ses choix, son temps, ses amitiés, ses relations, ce que l'on fait avec notre vie. On n'en a qu'une. Amen. Elle est précieuse et nous devons la vivre à la façon de Dieu, afin que notre vie compte. Et vous savez, plus on grandit dans l'âge, plus on prend de l'âge, plus on se rend compte que notre vie est importante et que nos choix et notre temps et ce à quoi nous donnons notre temps est important. Et quoi de plus important que Jésus-Christ ? Quoi de plus important que la parole de Dieu, la bonne nouvelle du salut, ces multitudes qui ont besoin d'entendre dans cette nation de France la bonne nouvelle de Jésus-Christ. Et j'aimerais vous dire que nous avons une bonne nouvelle, alléluia! Nous n'avons pas une mauvaise nouvelle, nous avons une bonne nouvelle à partager et nous sommes des ambassadeurs de cette bonne nouvelle. Amen, alléluia. Alors, j'aimerais commencer simplement par rappeler les temps dans lesquels nous sommes. Et c'est important de connaître les temps et les saisons dans lesquelles nous sommes. Il n'y a pas de doute, selon moi, je n'ai pas commencé à vous donner la parole prophétique, mais je veux juste parler de certaines choses avant cela. Mais il n'y a pas de doute, je pense, dans le temps dans lequel nous sommes, que le monde va avancer de plus en plus dans l'iniquité, dans le mal, dans le péché, dans la destruction, possiblement dans la guerre qu'il y a dans notre société qui est loin de Dieu. Pour ceux qui sont loin de Dieu, l'amour du mal,
Tout ça est bien sûr orchestré par Satan et par ses démons qui influencent les gens et qui influencent le monde et les dirigeants. Et c'est important de le savoir parce que nous, en tant qu'enfants de Dieu, nous devons avoir les yeux ouverts. Pas les yeux fermés, mais les yeux ouverts pour reconnaître les temps et les saisons et les influences qu'il y a dans notre monde, de sorte que ces influences ne viennent pas sur nous. Amen. Que nous soyons dans le monde, n'est-ce pas, mais pas du monde, comme Jésus l'a dit. Alléluia. Aujourd'hui, le diable ne se cache plus. Il est partout et il veut se montrer partout. Il cible énormément les enfants. Et c'est une chose que l'on n'avait jamais vue. Et ça me fait penser au temps d'Hérode, ça me fait penser au temps aussi de Moïse, combien la cruauté envers les enfants, combien l'envie de détruire les enfants. Et c'est quelque chose que l'on n'a pas vu dans les temps passés, on peut dire. Mais aujourd'hui, par exemple, lorsque l'on voit que dès la naissance, on veut habiller des enfants avec des vêtements non genrés, qu'on cible vraiment des enfants de la naissance, qu'il y a une circulaire Blanquier qui est passée dans les écoles pour que les enfants, à partir de 4 ans, on puisse accepter le fait qu'ils changent de pronom et qu'ils changent d'identité et toutes ces choses. Qu'il y a des jouets qui sont sataniques, des jouets qui sont sexuels pour les enfants, des livres de coloriage sataniques, des séries pour les jeunes qui promeuvent très fortement la sorcellerie, le satanisme. Et toutes ces choses, nous les voyons, nous en sommes bombardés, notre monde est plein de toutes ces choses. Satan veut vraiment être banalisé, il veut être attractif, il veut rentrer dans la vie des gens. Il n'a pas d'autre désir que d'entrer dans la vie des gens et de les détruire. Et il fait rage et il va continuer à le faire. Et c'est pourquoi nous devons être vigilants de l'esprit qui est sur nous et de comprendre les temps et les circonstances. Satan sait que son temps est court. Et c'est vrai, son temps est court. Alléluia. Mais une chose est sûre, malgré ce paysage que nous pourrions dresser, pendant de longues minutes encore, et il y aurait tellement d'autres choses à dire. Une chose est sûre, c'est que le nom de Jésus est plus grand que tout ce que l'ennemi fait. La puissance de Dieu est incomparable par rapport à la puissance de l'ennemi. Et malgré tous les efforts qu'il peut faire, le nom de Jésus peut balayer en un instant ce que l'ennemi a fait et a construit pendant des années et des décennies. Il peut balayer ces choses et il va le faire dans le nom de Jésus. La gloire de Dieu est plus grande. La gloire de Dieu est plus grande que toutes les œuvres de l'ennemi sur la terre. Alléluia! On se souvient à Babel comment ils ont cherché à construire contre Dieu un édifice qui serait plus grand que Dieu. Et Dieu a regardé, Dieu a juste regardé du ciel. Et qu'est-ce qu'il a fait? En un instant, tout ce qu'ils ont mis à construire pendant des années, à élever, à construire, à bâtir, en un instant, Dieu a envoyé pouf, un esprit de confusion. Et tout était écroulé, tout était par terre. Alléluia! Parce que Dieu est plus grand! Parce que le nom de Jésus est plus grand! Il est ce qu'il y a de plus grand sur toute la terre. Et nous avons ces paroles de Dieu, ces promesses de Dieu qui nous disent que la terre, dans Habacuc, il est écrit que la terre sera remplie de la connaissance, de la gloire de l'Éternel, tout comme les mers remplissent le fond. Alléluia. Le fond des mers. Alléluia. Amen. Et puis il nous est dit aussi que la gloire de Dieu sera vue de l'Orient jusqu'à l'Occident. Il est écrit comme l'éclair part de l'Orient pour aller jusqu'à l'Occident. Ainsi en sera-t-il de l'avènement du Fils de l'homme. Alléluia. En dépit de tout ce que l'ennemi fait, alléluia, Dieu est plus grand. Alléluia. Et il va manifester sa gloire dans cette année. Il va manifester sa gloire dans cette nation de France. Et nous allons voir sa gloire dans le nom de Jésus. Alléluia. Et tous les efforts de l'ennemi seront vains. Nous ne devons jamais oublier que Jésus est sur son trône. Que Dieu est sur son trône. Alléluia. Et que Dieu est plus grand. Alors ce matin, est-ce que vous êtes prêts à recevoir la parole de Dieu?
la parole que Dieu a pour vous dans cette année 2023. Alors vous savez, je me mets devant Dieu simplement chaque année, et cette année particulièrement, et je dis: Seigneur, si tu ne me dis rien, eh bien je dirai au peuple simplement que l'Éternel sera fidèle à sa parole. Il y a dans la Bible 6000 promesses, voyez. Dieu nous a fait 6000 promesses. Donc ce livre-là est rempli de promesses. Et il n'est pas question ce matin ou cet après-midi de créer une nouvelle promesse, mais par contre de demander à Dieu, parmi ces milliers de promesses qu'il a mis dans sa parole, quelle est celle dont nous avons besoin pour faire face à cette année? Parce que chaque année a un début et une fin. Et dans cette année, Dieu sait tout ce qui va se passer. Et vous savez que dans chaque année, il y a chaque année son lot de joie, son lot de victoire, son lot de nouvelles, son lot de défis, son lot d'incertitudes. Parce que ça s'appelle la vie. Et que vous ne pouvez jamais espérer avoir une année dans laquelle il n'y aura jamais rien, jamais de circonstances, jamais de situations à devoir solutionner. Non, il y en aura. Amen. Alléluia. Il y en aura parce que c'est comme ça tous les ans. Et parce que Dieu n'a jamais dit qu'il allait nous enlever des problèmes, nous enlever des circonstances, mais il a dit qu'il allait les traverser avec nous. Alléluia. Jésus n'a jamais arrêté les orages, mais par contre, il a toujours traversé les orages avec ses disciples. L'important, c'est d'avoir Jésus avec nous. Jésus. Jésus. Pas la religion. Pas la tradition. Pas une philosophie de vie. Jésus. Le sauveur du monde. Il est une personne. Et il est vivant. Et si tu as Jésus avec toi dans ta vie, tu ne peux jamais échouer. Tu ne peux pas échouer. Alors, je priais cette semaine et j'ai été plusieurs fois, je vais dire, réveillée par Dieu à 4 heures du matin. J'ai dit: Seigneur, c'est un peu tôt. Mais j'étais en pleine forme. Et lorsque j'allais prier, je commençais à prier en langue. Et j'ai passé du bon temps dans la présence de Dieu. Puis le Seigneur m'a parlé très clairement, rapidement, comme il sait le faire. Alors je vais vous donner la parole de Dieu pour cette année. Alléluia. Qu'est-ce que Dieu veut nous dire pour cette année et qu'est-ce qu'il nous promet? Eh bien, Dieu m'a donné un mot très clairement. Et il m'a donné un verset exactement en même temps. C'était ping-pong, c'était tic-tac, c'était hip-hop. C'était en même temps, pas comme quelque chose que tu cherches, mais quelque chose que tu reçois de l'Esprit. Et le mot que Dieu m'a donné pour cette année 2023, c'est le mot « supérieur ». Et j'aime ce mot. Le mot, la parole de Dieu pour cette année 2023, c'est « supérieur ». Alléluia! Dieu va te rendre supérieur. Et il m'a donné un verset qui va avec, directement, qui est le psaume 45, verset 8. On va prendre la deuxième partie de ce psaume, psaume 45, verset 8. C'est pourquoi ton Dieu, ô Dieu, ton Dieu, t'a oint d'une huile de joie par privilège sur tes collègues. Et on va le lire maintenant dans la version que Dieu m'a donné, qui est la version Osterwald. Il est écrit: c'est pourquoi, ô Dieu, ton Dieu, t'a oint d'une huile de joie et il t'a mis au-dessus de tes semblables. Au-dessus, il t'a mis au-dessus. Alléluia. Et Dieu, dans cette année 2023, il va te mettre au-dessus. Il va te rendre supérieur. Dieu, dans cette année, va te donner la supériorité sur les circonstances, sur les adversaires, sur les mauvaises nouvelles. Il va te donner la supériorité sur les oppositions démoniaques, sur l'actualité, sur les news, sur toutes les choses que tu vas entendre qui se passent dans ce monde. Il va te donner la supériorité, il te l'a déjà donné, sur les démons, et sur les malédictions.
Alléluia. Sur les gens peut-être qui en veulent à ta vie. Il te donne la supériorité sur l'économie, sur l'argent, sur les crédits, sur tout ce qui se passe dans ce monde. Dieu te donne la supériorité. Est-ce que quelqu'un veut recevoir cette parole aujourd'hui? Alléluia. Je le crois et je veux m'en saisir dans le nom de Jésus. Que tout le monde dise supériorité. Le nom de Jésus. Que tout le monde dise supériorité. Supériorité.

beau, c'était pas bien. Qu'il y avait des ténèbres sur la surface de la terre, mais l'Esprit de Dieu, où est-ce qu'il se mouvait, l'Esprit de Dieu ? Il était au-dessus. L'Esprit de Dieu se mouvait au-dessus. Donc, quelles que soient les choses qu'il y a en dessous, quelles que soient les ténèbres qu'il y a en dessous, quelles que soient les choses que tu vois, quelles que soient les choses que tu entends, l'Esprit de Dieu est au-dessus. Et si l'Esprit de Dieu est au-dessus, tu es au-dessus de ces choses. Elles ne vont pas te tirer en bas, elles ne vont pas te descendre, elles ne vont pas t'abattre, elles ne vont pas te détruire. Dieu est au-dessus et tu es au-dessus. Alléluia. Amen. Il est écrit dans le psaume 113 que l'Éternel est élevé au-dessus de toutes les nations et sa gloire est au-dessus des cieux. Amen. Et il dit comme cela dans Ésaïe 55, « Autant les cieux sont élevés au-dessus de la terre, autant mes voix sont élevées au-dessus de vos voix et mes pensées au-dessus de vos pensées. » Donc mes amis, Dieu, il est au-dessus. Il est largement au-dessus. Alléluia. Et dans cette année 2023, il te place au-dessus. Si tu le crois, dis amen. Amen. Amen, amen, amen, amen. Alors, on va revoir ce verset ensemble. Et on va le voir dans son intégralité, ce psaume 45, verset 8. On va le voir depuis le début du verset, où il est écrit... Tu aimes la justice, ça c'est la deuxième partie, mais il est écrit, tu aimes la justice et tu hais la méchanceté, d'accord? Ça c'est le début du verset, tu aimes la justice, écoutez bien, et tu hais la méchanceté. C'est pourquoi, ô Dieu, ton Dieu, te oint d'une huile de joie au-dessus ou par privilège au-dessus de tes semblables. Alléluia. Alors, le verset qui dit « Tu aimes la justice », on peut penser, bien sûr, c'est que tu aimes la droiture. Tu aimes ce qui est droit, tu aimes ce qui est juste. Mais il y a beaucoup de gens dans le monde qui aiment la droiture. Il y a beaucoup de gens dans le monde qui aiment ce qui est juste. Pourtant, ils ne connaissent pas Dieu. Et ici, il est parlé de la justice. Et la justice, c'est Christ. La justice, c'est Jésus. Et ce verset, il dit comme ça, tu aimes la justice. En d'autres termes, tu aimes Jésus. Jésus est la justice de Dieu sur la terre. Tu aimes Jésus. Est-ce qu'il y a quelqu'un qui aime Jésus? Je ne parle pas de tu aimes Jésus par intérêt. Je ne parle pas tu aimes Jésus pour recevoir ta bénédiction. Je parle tu aimes Jésus avec ton cœur. Tu aimes Jésus avec tes tripes. Tu es capable de donner ton cou à Jésus. Vous savez, l'amour, c'est quelque chose qui se prouve, non pas seulement par des paroles, mais par des actes. Tu sais que tu aimes quand tu es capable de te sacrifier. Tu sais que tu aimes quand tu es capable de donner. Les gens qui ne peuvent pas donner de temps, qui ne peuvent pas donner de présents, qui ne peuvent pas donner de choses à leurs conjoints, à leurs enfants, aux gens qu'ils prétendent aimer, en fait, l'amour donne. Car Dieu a tant aimé le monde qu'il a donné son Fils unique afin que quiconque croit en lui ne périsse pas. Donc, ici, il est parlé, tu aimes la justice, tu aimes Jésus. Tu aimes Jésus. Et vous savez, nous devons aimer Jésus. Et si nous n'aimons pas Jésus comme nous devrions aimer Jésus, c'est qu'il y a quelque chose sur nos vies qui a besoin d'être brisé. Il y a quelque chose sur notre vie, il y a comme un voile démoniaque qui nous empêche de voir la gloire de Dieu, la puissance de Dieu. Parce que la seule chose qui peut t'empêcher d'aimer Jésus, c'est Satan. Parce que lui, il est celui qui combat. Il combat le fait que tu es la révélation de Dieu. Il combat le fait que tu es la révélation du Sauveur. Et s'il y a tellement de gens encore dans notre monde qui sont dans les ténèbres, c'est parce que l'ennemi, et la Bible nous dit, aveugle le monde. Il les aveugle, il les couvre d'un voile de sorte qu'ils ne voient pas briller la splendeur de l'Évangile. Si dans ton cœur, tu n'as pas d'amour pour Jésus, si ton cœur n'est pas entièrement à Jésus, c'est qu'il y a des ténèbres sur toi que Dieu va chasser dans le nom de Jésus, alléluia, qu'il y a un voile sur toi qui t'empêche,
qui t'empêche

0: t'empêche de rejoindre ton Créateur, qui t'empêche de marcher avec lui, qui t'empêche de lui donner le meilleur. Parce que la réalité, mes amis, quand on rencontre Jésus, on rencontre la meilleure chose qui puisse nous arriver au monde. Au monde. Tu aimes la justice. Tu aimes Jésus. Tu aimes Jésus. Moi, je te dis une chose, si tu aimes Jésus, si tu aimes Jésus, il n'y a rien que Dieu ne peut pas faire dans ta vie. Il te parlera, il te conduira, il te bénira, il te donnera ce que ton cœur désire. Si tu aimes Jésus, ce n'est pas ton employeur qui peut te bénir. Maintenant, Dieu merci pour ton employeur. Ce n'est pas ton employeur qui peut te bénir. Ce n'est pas les gens autour de toi qui vont te rendre heureux. La seule personne qui peut te rendre heureux, c'est Jésus. Il s'appelle Jésus. Alléluia. Et je crois aujourd'hui et dans les jours à venir que le voile que l'ennemi a voulu mettre sur la vie d'un certain nombre de personnes va être ôté dans le nom de Jésus. Afin, et tu le sauras quand ton cœur sera rempli d'amour pour ton Dieu. Tu le sauras quand tu auras dans ton cœur des transports d'allégresse, des transports d'amour, des transports de joie. Tu sauras à ce moment-là que tu as été délivré de la puissance de Satan. Parce que c'est Satan qui aveugle. Jésus est la meilleure chose qui puisse t'arriver au monde. Donc il est écrit, tu aimes Jésus. Et puis il est écrit, tu hais la méchanceté. Alléluia. La méchanceté, bien sûr, ce sont toutes les œuvres de Satan. Et on en a parlé de quelques-unes pour commencer. Et on se rend compte qu'il y a de la méchanceté dans ce monde, il y a de l'iniquité. Il y a des choses qui sont mises en place pour faire du mal aux enfants, pour faire du mal aux jeunes, beaucoup contre les jeunes, pour faire du mal aux gens, des œuvres de méchanceté. Tu es la méchanceté, ce qui veut dire que tu es le péché, tu es l'injustice, tu es les œuvres des ténèbres, tu es ce que l'ennemi fait. Alléluia. Tu ne veux pas jouer dans son camp. Tu ne veux pas être partenaire de ses œuvres, partenaire de ce qu'il fait sur la terre. Est-ce que vous voyez ces deux choses ? Tu aimes la justice, tu aimes Jésus, tu hais les œuvres des ténèbres. Alors qu'est-ce qu'il est écrit maintenant ? On va remettre la suite du verset. Alléluia. Il est écrit, car alors ton Dieu, c'est pourquoi, ô Dieu, Dieu, mais pas juste Dieu, c'est ton Dieu. Amen. Qu'est-ce que c'est ? Ton Dieu. C'est pas juste Dieu. Dieu, c'est Elohim, c'est le créateur du ciel et de la terre. Mais ton Dieu, c'est ton Père. Ah. Il n'est pas juste Dieu le créateur, il est Dieu ton Père. C'est pourquoi, ô Dieu, ton Dieu, qu'est-ce qu'il fait ? Il te oint d'une huile de joie. Une huile, c'est une onction. Alléluia. Et je crois ce matin ou cet après-midi, nous ne savons plus dans quel moment nous sommes. Nous sommes dans l'esprit, il n'y a plus d'heure. Mais je crois qu'il y a une onction qui vient sur toi aujourd'hui. Je crois que Dieu va mettre une onction sur toi. Alléluia. Ton Dieu, alléluia, t'a oint d'une huile de joie. Et cette onction, c'est une onction de victoire. C'est une onction d'allégresse. C'est pas une onction de plainte. C'est pas une onction de murmure. C'est pas une onction de dépression. Ça vient pas de Dieu. C'est une onction de joie. C'est une onction de victoire. Alléluia. Et qu'est-ce qu'il fait ? Il te oint d'une huile de joie. Et qu'est-ce qu'il fait ? Il te place au-dessus de tes semblables. Il te place au-dessus de tes semblables. Alléluia. Il te place au-dessus des circonstances. Parce que nous n'obéissons pas aux lois de ce monde. Nous obéissons aux lois de Dieu. Nous sommes dans les lois de Dieu. Et les lois de Dieu sont supérieures aux lois des hommes. Jésus pouvait marcher sur l'eau parce qu'il ne fonctionnait pas selon les lois des hommes. Il fonctionnait selon les lois de Dieu. Il pouvait multiplier les pains et les poissons parce qu'il ne fonctionnait pas selon les lois des hommes. Il fonctionnait selon la loi de Dieu. La loi de Dieu et les lois de Dieu sont supérieures. Je dis supérieur.
1: Amen.
0: Est-ce que quelqu'un reçoit ce mot supérieur?
1: Amen.
0: Je veux que la foi se lève dans ton cœur dans ce 1er janvier et que tu reçois cette parole dans ton cœur supérieur. Tu es supérieur parce que Dieu est supérieur et parce que tu es fils et fille de son royaume. Alors Dieu t'élève, il te place au-dessus des circonstances, au-dessus des gens, au-dessus des problèmes, au-dessus des choses que tu vas entendre, au-dessus des choses qui vont se passer. Et l'huile, elle te protège, l'huile, elle te garde. Hallelujah. Dieu va te donner la supériorité sur tout ce qui va se passer en 2023. Et Dieu va me donner la supériorité, hallelujah, sur tout ce que l'ennemi voudrait faire en 2023. Hallelujah. 2023 n'est pas une mauvaise année, c'est une bonne année. N'aie pas peur de cette année. Embrasse cette année dans la foi. Hallelujah. Maintenant, je crois, mes amis, que c'est une année, 2023, c'est une année très importante pour chacun d'entre nous, dans lequel il y a des choses qui doivent se produire. Amen. C'est une année de croissance spirituelle. Très important. Il faut qu'il y ait une croissance spirituelle dans nos vies, dans nos cœurs. Et ça, c'est pas quelque chose, voyez-vous, c'est quelque chose de personnel. C'est pas quelque chose que on peut forcer sur toi. Moi, je peux rien forcer sur toi. Je peux pas forcer qui que ce soit à marcher, à boire, à manger, à grandir. Ça vient de toi. Mais l'Esprit de Dieu veut la croissance spirituelle. Et vous savez, la croissance spirituelle, c'est pas juste pour les nouveaux bébés en Christ. La croissance spirituelle, c'est pour tout le monde. C'est pour les anciens dans le Seigneur. Alléluia. Et j'aimerais dire à ceux qui sont anciens dans le Seigneur. Alléluia. Faites attention. Amen. Ne dormez pas sur vos acquis. Parce que vous avez des puissants acquis. Mais ne dormez pas sur ces acquis. Ne restez pas appuyés toute votre vie sur ces acquis. Vous aussi, les anciens, vous avez besoin de grandir. Ne pensez pas, je sais, mais plutôt entrez dans la course. Entrez dans le combat de Dieu. Prenez place dans l'œuvre de Dieu, dans une plus grande dimension. Ne vous asseyez pas dans le confort des choses que l'on connaît, que l'on maîtrise, mais plutôt acceptez d'être étiré. Accepter d'avancer, accepter de progresser, accepter d'être challengé, accepter d'être défié par Dieu. Ça s'appelle la croissance spirituelle. J'en ai besoin, les pasteurs en ont besoin, les évangélistes en ont besoin, les docteurs et les apôtres en ont besoin, les membres du corps de Christ en ont besoin. On en a tous besoin. Donc cette année, c'est une année de croissance spirituelle, c'est une année de discernement plus grand. Est-ce que vous m'entendez? C'est une année de zèle, de passion, de réveil spirituel. Amen. C'est aussi une année de délivrance. Je vous entends pas. Certains d'entre vous, Dieu va vous délivrer de choses que vous saviez même pas qui étaient sur vous. Parce que c'est pas que ceux qui pensent qu'ils ont besoin de délivrance qui ont besoin de délivrance. Beaucoup pensent qu'ils n'ont pas besoin de délivrance, mais ils ont besoin de délivrance. De choses que l'ennemi met sur eux. Je vous enseignerai des choses cette année, et vous allez grandir dans la connaissance et dans la compréhension du royaume spirituel. C'est une année d'autorité spirituelle. C'est aussi une année de prière. De combat gagnant avec Dieu. C'est une année de puissance. C'est une année de confiance. De ce que tu vois, ce que l'ennemi fait, mais tu sais qu'il est sous tes pieds. Est-ce que je parle à quelqu'un? Tu vas voir dans le monde ce que l'ennemi fait, mais toi tu sais que l'ennemi est sous tes pieds. Alléluia. Amen. C'est une année pour apprendre. Et c'est une année pour mettre en pratique en même temps. On n'a pas le temps d'apprendre, d'attendre et de mettre en pratique. C'est apprendre et pratiquer, apprendre et agir, apprendre et faire. Alléluia. Parce que la moisson est blanche. Et que la Bible dit, il y a peu d'ouvriers. Alors mes amis, je crois que toutes ces choses, avec nos cœurs bien disposés, Dieu va le faire dans cette année. Je m'y attends avec joie et avec expectative. Est-ce que vous avez faim et soif? Est-ce que vous voulez voir ces choses se produire? Alléluia! Deutéronome 28 dit comme cela, au verset 1. Et vous connaissez Deutéronome 28, n'est-ce pas? Il est écrit, « Si tu obéis à la voix de l'Éternel, ton Dieu, en observant et en mettant en pratique tous les commandements que je te prescris aujourd'hui. » Ça, c'est l'Ancien Testament, ok? Si tu obéis à tous les commandements, c'est pas la même chose dans le Nouveau Testament. Dans le Nouveau Testament, vous pouvez juste un tout petit peu changer cette première partie et dire, si tu marches avec Dieu, d'accord? Si tu marches avec ton Dieu, alléluia, la loi, c'est le Deutéronome 28, est différente de la grâce. Si tu marches avec Dieu, amen, qu'est-ce qu'il est écrit? L'Éternel, ton Dieu, te donnera la supériorité. Et il te donnera quoi? La supériorité sur toutes les nations de la terre. Dieu va te donner la supériorité. Relève ta tête. Fais carrer tes épaules. Et reçois, alléluia. Amen. Il te donnera la supériorité. Daniel, et on en a parlé il y a quelques instants de Daniel. Amen. Daniel 6, verset 3, il est écrit que Daniel surpassait les chefs et les satrapes parce qu'il avait en lui un esprit supérieur. Et le roi pensait à l'établir sur tout le royaume. Amen. Qu'est-ce qu'il avait en lui? Un esprit supérieur. Si vous regardez dans Daniel 5 au verset 12, il est écrit « Parce qu'on trouva chez Daniel un esprit supérieur de la science et de l'intelligence et la faculté d'interpréter les songes, d'expliquer les énigmes et de résoudre les questions difficiles. » Vous savez d'où nous vient l'esprit supérieur? De l'esprit de Dieu. Ça nous vient de Dieu. Personne n'est supérieur à moins qu'il n'ait l'Esprit de Dieu. C'est l'Esprit de Dieu qui te rend supérieur. C'est le Saint-Esprit en toi qui est ton ami, qui est ton guide, qui est celui qui t'aime, qui est celui qui veut ton meilleur. Si tu es connecté à Dieu, à la puissance de Dieu, le Saint-Esprit va t'avertir. Le Saint-Esprit va te montrer ce que l'ennemi fait. Le Saint-Esprit va te conduire, il va te guider dans le bon chemin. Le Saint-Esprit va t'amener à intercéder pour tes enfants. Le Saint-Esprit va t'amener à déjouer les plans de l'ennemi, à détruire les embuscades. Parce que le Saint-Esprit met en toi un esprit de supériorité. Tu as le discernement dans les rêves, le discernement dans les songes. Tu es capable d'interpréter, tu es capable de comprendre le monde spirituel. C'est connecté à l'Esprit de Dieu. Tu ne peux pas te rendre spirituel par tes propres forces. Tu ne peux pas te rendre supérieur par tes propres forces. Mais l'Esprit de Dieu qui est en toi, il t'avertira, il te parlera, il te guidera, il te conduira dans le succès. Alléluia. Il va agir au travers de toi, parler au travers de toi. Alléluia. Est-ce que quelqu'un peut dire amen dans ce lieu? Il est écrit dans Daniel, à propos de Daniel, quelqu'un qui disait comme cela, « Il y a dans ton royaume, parlez au roi, un homme qui a en lui l'esprit des dieux saints. Et du temps de ton père, on trouva chez lui des lumières, de l'intelligence, une sagesse semblable à la sagesse de Dieu. Alors le roi Nabuchodonosor, ton père, l'établit chef. Il était chef, chef des magiciens. Il était au-dessus. Au-dessus de ceux qui sont dans les ténèbres. Chef des magiciens, chef des astrologues, des chaldéens et des devins, de tous ceux qui agissent par une puissance des ténèbres, de tous ceux qui se font leur chemin et qui agissent dans ce monde par une puissance qui n'est pas la puissance de Dieu, par une source qui n'est pas la source de Dieu, qui est une autre puissance, mais inférieure. Parce que l'Esprit de Dieu est supérieur. Et Daniel n'agissait pas par la puissance du monde ou par la puissance de Satan, il agissait par la puissance de l'Esprit de Dieu. Et il était chef de tous ces gens, il les avait sous sa gouvernance, c'est lui qui les dominait, c'est lui qui les contrôlait, il était supérieur. Alléluia. C'est pas merveilleux cela? C'est ce que Dieu veut nous donner dans cette nouvelle année. Et nous le recevons dans le nom de Jésus. Alors, il m'a parlé, pour vous, Église, très clairement, de quatre choses, quatre instruments de puissance que vous devez avoir. C'est extrêmement important. Peut-être que c'est de la redite. Peut-être que certains diront, mais nous savons ces choses. Il y a une différence entre savoir et expérimenter. Il y a une différence entre savoir et vivre. Et cette différence, elle est aussi éloignée que l'Orient de l'Occident. Elle est aussi éloignée que les ténèbres et la lumière. Savoir, c'est rien. Faire, c'est tout. Savoir, c'est rien. Savoir n'amène à rien. Pratiquer amène à tout. Il y a quatre instruments de puissance dont vous avez désespérément besoin. Le premier s'appelle la Bible. C'est très très important ce que je vous dis. Parce que ce sont les armes de Dieu. Ce sont les armes implacables de Dieu. Si toi qui es un enfant de Dieu, tu ne lis pas ta Bible, et je dirais pas seulement la lire, mais encore l'étudier, et encore méditer dessus, et encore t'appuyer dessus, et faire de la Bible ton partenaire dans la vie, faire de la Bible ta source de force, ta source, la parole de Dieu. Si tu ne t'appuies pas sur la parole de Dieu, tu n'as pas d'arme. Cette arme, elle est fatale. Sais-tu que Satan connaît toute la Bible par cœur? Et comment Satan connaîtrait la Bible par cœur et toi, tu ne la connaîtrais pas? Tu dois connaître la Bible. Et tu dois lire la Bible. Et tu dois avoir en toi l'amour de la vérité. Parce que ceux qui lisent la Bible et qui étudient la Bible, ils ont l'amour de la vérité. Nous vivons dans un monde qui n'a pas l'amour de la vérité. Mais nous qui sommes les enfants de Dieu, nous devons avoir l'amour de la vérité. La vérité, c'est la Bible. Et il n'y a pas d'autre vérité. Il n'y a pas d'autre vérité. La Bible vous dit la vérité de Genèse 1 à Apocalypse 22. La Bible, c'est la vérité. Le peuple de Dieu doit lire sa Bible, doit s'appuyer sur la Bible, doit méditer la Bible, doit étudier la Bible. La Bible te donnera un esprit de supériorité. Pourquoi? Parce que les gens qui lisent et qui étudient la Bible, ils reçoivent l'esprit de Dieu et la pensée de Dieu. Celui qui lit la Bible découvre la personne de Dieu. Il va connaître la pensée de Dieu. Il va connaître la pensée de Dieu. Alléluia. La parole de Dieu déclare que sa parole est une lampe sur mon sentier. C'est une lampe à mes pieds, une lumière sur mon sentier. C'est elle qui m'éclaire, c'est elle qui me montre le chemin. Un chrétien qui ne lit pas sa Bible ne peut pas avoir la pensée de Dieu. Écoutez, c'est important. Parce que dans le monde chrétien, il y a quand même beaucoup de chrétiens charnels. Il y a beaucoup de chrétiens qui ne sont pas une place de puissance et une place d'autorité comme ils devraient avoir. Il y a beaucoup de chrétiens qui se battent avec des émotions négatives. Un coup en haut, un coup en bas. Un coup j'avance, un coup je recule. Un coup je suis offensé, un coup je suis excité. Ça s'appelle être charnel, et charnel, c'est vivre au niveau de notre chair et donc de vivre au niveau de nos émotions. La parole de Dieu te donnera l'esprit de supériorité dont tu as besoin. Alléluia. Tu vas connaître la pensée de Dieu. Tu vas connaître qui est Dieu. Amen. Alléluia. La deuxième arme, le deuxième instrument de puissance que Dieu veut que tu aies dans ta vie, qui va changer ta vie, qui est indispensable, indispensable dans la vie d'un chrétien, indispensable, c'est de prier ton Père. C'est de prier ton Père. Vous dites, mais pasteur, mais qu'est-ce que vous me dites, pasteur ? Je parlais avec Eric Sélarié, qui a longtemps été le président du Top Chrétien que vous connaissez, et il dit, la question que les chrétiens posent le plus de toutes les questions, nous en parlions au mois de décembre, cette question c'est comment prier. Et si les chrétiens, la question qu'ils posent le plus, c'est comment prier, c'est parce qu'ils ne savent pas prier. Pas qu'ils ne veulent pas prier, mais ils ne sont pas à l'aise avec la prière. Ils ne sont pas habitués à prier. Ils ne prient pas. Je n'ai pas parlé d'intercéder. Ils ne prient pas. La puissance, les armes de puissance dans ta vie, la parole de Dieu, priez ton Père. Il est écrit dans Matthieu 6, au verset 6, « Mais quand tu pries, entre dans ta chambre, ferme ta porte et prie ton Père qui est là, dans le lieu secret, et ton Père qui te voit dans le secret, te le rendra. » Il va te rendre, il va te récompenser, tu vas avoir le fruit de cette prière, quelque chose. Je sais que tout le monde n'est peut-être pas concerné par ce que je dis et que certains d'entre vous, c'est déjà de l'acquis. Et gloire à Dieu. Amen. Mais pour beaucoup, ça ne l'est pas encore. Mais en 2023, 1er janvier 2023, les choses changent. Ta vie change. Tes habitudes changent. C'est le temps de monter dans la puissance. Monte dans la supériorité. Tu ne peux pas avoir la supériorité sans l'étude de la parole, sans la prière à ton Père. Troisième arme, instrument de puissance, marche avec ton Dieu. Vous savez, il est écrit dans Ésaïe, attention à ceux qui prennent des résolutions sans moi, dit l'Éternel, qui font des alliances sans me consulter. Attention à ceux qui décident des choses, qui prennent des décisions hâtives, qui claquent la porte de ci ou de ça, sans consulter l'Éternel. Une arme de puissance, c'est de marcher avec Dieu. Il est écrit que Noé était un homme juste et intègre dans son temps. Il est écrit que Noé marchait avec Dieu. Enoch marchait avec Dieu et il ne fut plus parce que Dieu le prit avec lui. Ces hommes marchaient avec Dieu. Tu dois marcher avec Dieu. C'est pas juste marcher avec ton mari, marcher avec ta femme, c'est marcher avec Dieu. C'est pas marcher avec tes enfants, c'est marcher avec Dieu. C'est pas marcher avec tes parents, c'est marcher avec Dieu. C'est pas marcher avec tes frères et sœurs, c'est marcher avec Dieu avec tes frères et sœurs. Amen. Marche avec Dieu. Oh Dieu, ton Dieu te oint d'une huile de joie et il te rend supérieur. à tes semblables. Hallelujah. Quatrième arme, instrument de puissance, c'est la fidélité. La fidélité, la loyauté, sois fidèle. Dans le bon temps, sois fidèle. Fidèle dans le mauvais temps. Fidèle quand tout s'agite contre toi. Fidèle quand tes émotions sont en bas. Fidèle et loyal. Les gens qui ne sont pas fidèles ou loyaux avortent le plan de Dieu pour leur vie, avortent l'onction de Dieu dans leur vie. Oh, combien l'ennemi combat la fidélité, hein? Combien l'ennemi combat la fidélité, combien il se frotte les mains lorsque les chrétiens vont de droite et de gauche et sont sans racines, sans pouvoir être émondés. Vous savez, quand vous êtes enracinés quelque part et que vous n'êtes pas droite et gauche, qu'est-ce qui se passe? Il y a le vigneron qui vient et qui coupe, qui émonde. Mais les gens qui ne peuvent pas être émondés, eh bien, ils ne vont jamais porter de fruits. Ah, bien sûr, ils ne connaissent pas la douleur du scalpel, ils ne connaissent pas la douleur des ciseaux, mais ils ne portent pas de fruits non plus dans leur vie. Et vous savez, l'ennemi, s'il ne peut pas t'avoir dans son camp, s'il ne peut pas t'amener en enfer avec toi, il va s'assurer que ta vie, tu la passes de façon inutile. Ah, tu peux avoir les richesses du monde. Ah, tu peux avoir les trésors de la terre. N'est-ce pas ce que Satan a dit à Jésus dans le désert? Est-ce que tu veux les richesses? Est-ce que tu veux les gloires? Est-ce que tu veux qu'on se prosterne devant toi? Est-ce que tu veux toutes ces choses? Il voulait faire avorter le plan de Dieu dans la vie de Jésus. Satan, s'il ne peut pas t'amener avec lui en enfer, il va s'assurer que ta vie soit inutile, qu'elle ne serve à rien, qu'elle n'ait pas de sens, qu'elle ne produise pas de fruits pour le royaume de Dieu. Donc c'est important la fidélité, c'est important la loyauté. Alléluia. Je déclare dans le nom de Jésus que tu es plus que vainqueur en Jésus-Christ dans cette nouvelle année. Est-ce que je peux avoir un amen, alléluia, ce matin? Est-ce que tu reçois cette parole? Alléluia. Alléluia. Thank you, Jesus. Thank you, Father. Alléluia. Amen. Je pense que ce que je dois vous partager, la suite que je dois vous partager, je vous la partagerai dimanche prochain. Je ne pense pas que le Saint-Esprit me conduise à le partager maintenant. Mais dimanche prochain, réussir 2023. Quatre choses pour réussir 2023. Qui sont dans la suite de ce que le Seigneur a dit aujourd'hui. Amen. Gloire à Jésus. Vous avez besoin d'entendre ça. Alléluia. Mais je pense que je vous ai dit ce que j'ai besoin de vous dire de la part du Seigneur. Est-ce que vous recevez? Est-ce que vous recevez? Est-ce que quelqu'un reçoit? C'est important de recevoir. Dites, je prends, j'attrape, je reçois la parole pour moi. Supériorité, au-dessus, supérieur, une huile de joie, au-dessus de mes semblables. Alléluia! L'Éternel te rend supérieur aux situations, supérieur aux circonstances, supérieur aux nouvelles, supérieur à ce qui se passe dans le monde. Tu ne seras pas touché, tu ne seras pas atteint. De tes yeux seulement, tu verras la rétribution des méchants. 1000 tomberont à ton côté et 10 000 à ta droite. Tu ne seras pas atteint, dit l'Éternel. Alléluia, parce qu'il va envoyer des anges pour te porter sur les pieds, sur les mains, afin que tes pieds ne heurtent pas contre une pierre. Tu fouleras le dragon, tu fouleras la spique et le lionceau. Parce qu'il m'aime, dit le Seigneur, je le délivrerai. Parce qu'il connaît mon nom, je le protégerai. Alléluia, je le rassasirai de jour et je lui ferai voir mon salut. Est-ce que quelqu'un peut dire amen à la parole de Dieu? Peuple de la parole, alléluia. Alléluia, tu ne seras pas tes yeux seulement, tu verras la rétribution des méchants. Oh, merci Seigneur. Hallelujah. Gloire à Jésus. La louange va. Ah, la louange est déjà là. Hallelujah. Thank you, Jesus. Simplement prenez quelques instants pour recevoir cette parole dans votre cœur. Hallelujah. Au nom de Jésus. What shall I render?
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Bonjour à tous, je suis Raphaël Mambou, que Jésus vous bénisse, qui que vous soyez, où que vous soyez. Le nom de cette émission est « Venez à Jésus ». C'est une grâce, c'est un privilège, c'est un honneur de pouvoir vous retrouver encore aujourd'hui autour de la parole de Dieu pour partager quelques versets bibliques autour de la seconde venue de Jésus. Aujourd'hui, c'est notre 12e émission et je bénis le Seigneur pour cela. Mais avant d'aller plus loin, je voudrais que nous prions afin de rendre gloire à Dieu qui a permis ce jour, qui a permis ce moment, que vous nous suiviez au travers des médias, sur Internet, à la radio. Ce n'est pas que nous sommes meilleurs, plus excellents, plus spirituels ou plus intelligents. C'est simplement que Dieu a fait grâce en Jésus-Christ. Et je voudrais que vous et moi, nous puissions profiter de cette grâce au maximum. Prions. Père éternel, merci. Merci pour ton souffle de vie, merci pour ton amour, merci pour ta grâce, merci pour ta bonté, merci pour ta miséricorde, merci pour ta parole. Merci pour les différents ministères qui sont partenaires du ministère Jésus pour tous. Merci pour ces hommes et ces femmes qui prient pour nous, qui nous appellent, ces hommes et ces femmes qui donnent leur vie à Jésus-Christ au travers de ces 30 minutes. Père, nous voulons que tu nous fasses encore du bien aujourd'hui. Nous voulons que tu nous ouvres les yeux, Seigneur, parce que Jésus vient bientôt et tu veux que nous connaissions toutes ces choses qui sont liées à sa seconde venue. Père, ouvre les yeux de quelqu'un. Élargis l'entendement de quelqu'un, Seigneur, l'intelligence de quelqu'un. Que je disparaisse et qu'on entende seulement ta voix. Merci. Au nom de ton Fils Jésus-Christ. Amen. La seconde venue de Jésus. Je disais que c'était notre 12e émission. Nous avons dit dans les émissions précédentes que la seconde venue de Jésus se fera en deux temps. Première étape, Jésus va s'arrêter dans les airs. Au son de la trompette de Dieu, Jésus descendra, les morts en Christ ressusciteront, les vivants en Christ seront changés et les deux groupes de personnes vont aller à la rencontre du Seigneur et il y aura une période de transition, si je peux parler de période de transition, pendant 7 ans. Ensuite, Jésus-Christ viendra, posera ses pieds sur la montagne des Oliviers, qui est en face de Jérusalem. Lisez avec moi dans Actes 1, 9 à 11. Actes 1, 9 à 11. Après avoir dit cela, il fut enlevé pendant qu'ils le regardaient et une nuée le déroba à leurs yeux. Et comme ils avaient les regards fixés vers le ciel pendant qu'ils s'en allaient, voici deux hommes vêtus de blanc leur apparurent et dirent « Hommes galiléens, pourquoi vous arrêtez-vous à regarder au ciel? Ce Jésus qui a été enlevé au milieu de vous reviendra de la même manière que vous l'avez vu allant au ciel. » Jésus-Christ revient bientôt. Et son retour est en deux phases. Première étape, dans les airs, où il va rencontrer son Église, les siens, ceux et celles qui, de tous les temps, ont marché, ont donné leur vie à Jésus-Christ, ont cru, ont marché avec le Dieu d'Israël. Il y aura un jugement, des récompenses pour tous ces hommes et toutes ces femmes. Et je prie que Dieu nous fasse grâce, vous et moi, que nous puissions participer. Mais cela dépend de nous. Que Dieu nous donne la force de persévérer. Que Dieu nous donne la force de marcher avec lui malgré les difficultés, les obstacles. Que nous persévérions jusqu'à la fin. Deuxième étape de son retour, Jésus-Christ va poser les pieds sur la terre. Il viendra sur la terre. Et nous avons commencé à dire dans l'émission précédente qu'il viendra pour sauver Israël. Oui, il viendra pour Israël aussi. Cette nation qui est combattue aujourd'hui. Cette nation pour qui des hommes et des femmes ont de la haine, même s'ils cachent cela. Il viendra les délivrer de leurs ennemis physiques, de leurs ennemis terrestres, de leurs ennemis charnels et spirituels. Nous avons vu ça. Et je voudrais vous partager aujourd'hui une autre raison pour laquelle Jésus-Christ va venir. Il viendra, Jésus-Christ, pour juger les nations. Il faut savoir que Israël ne fait pas partie des nations. Lorsque Dieu regarde le monde, il voit 3 choses. L'Église, Israël et les nations.
Israël ne fait pas partie des nations. Dieu juge Israël par les nations. Mais Dieu juge les nations directement par Christ. Lisons dans Matthieu 25. Matthieu 25, 31-46. Matthieu 25. Matthieu 25, 31-46. Lorsque le Fils de l'homme viendra dans sa gloire avec tous les anges, il s'assiera sur le trône de sa gloire. Toutes les nations seront rassemblées devant lui. Il séparera les uns avec les autres comme le berger sépare les brebis avec les boucs. Et il mettra les brebis à sa droite et les boucs à sa gauche. Alors il dira à ceux qui seront à sa droite, « Venez, vous qui êtes bénis de mon Père, prenez possession du royaume qui vous a été préparé dès la fondation du monde. Car j'ai eu faim et vous m'avez donné à manger, j'ai eu soif et vous m'avez donné à boire, j'étais étranger et vous m'avez recueilli, j'étais nu et vous m'avez vêtu, j'étais malade et vous m'avez visité, j'étais en prison et vous êtes venu vers moi. » Les justes lui répondront, « Seigneur, quand avons-nous vu avoir faim, et t'avons-nous donné à manger, ou avoir soif, ou t'avons-nous donné et t'avons-nous donné à boire? Quand avons-nous vu étranger, et t'avons-nous recueilli, ou nu, et t'avons-nous vêtu? Quand avons-nous vu malade, ou en prison, où sommes-nous allés vers toi ?» Et le roi leur répondra, « Je vous le dis en vérité, toutes les fois que vous avez fait ces choses à l'un de mes plus petits de mes frères, c'est à moi que vous les avez faites. » Ensuite il dira à ceux qui seront à sa gauche, « Retirez-vous de moi, maudit, allez dans le feu éternel qui a été préparé pour le diable et pour ses anges. Car j'ai eu faim, et vous ne m'avez pas donné à manger. J'ai eu soif, et vous ne m'avez pas donné à boire. J'étais étranger, et vous ne m'avez pas recueilli. J'étais nu, et vous ne m'avez pas vêtu. » J'étais malade et en prison et vous ne m'avez pas visité. Ils répondront aussi, Seigneur, quand avons-nous vu, ayant faim, ou ayant soif, ou étranger, ou nu, ou malade, ou en prison, et t'avons-nous pas visité? Et il leur répondra, je vous le dis en vérité, toutes les fois que vous n'avez pas fait ces choses à l'un de ses plus petits, c'est à moi que vous ne les avez pas faites. Et ceux-ci iront au châtiment éternel, mais les justes à la vie éternelle. Les jugements des nations. Jésus-Christ viendra sur terre pour sauver Israël et pour juger les nations. Le jugement des nations dépend de son comportement face à Israël. Aujourd'hui, c'est vrai que peut-être que certaines nations ne sont pas hostile publiquement face à Israël. Mais lors de l'enlèvement de l'Église, lorsque l'Antichrist va régner, toutes les nations, dans l'ensemble, vont vouloir combattre Israël, vont vouloir la destruction d'Israël. Mais gloire à Dieu, toutes les personnes qui seront dans toutes les nations ne seront pas du même avis que l'Antichrist. Et Jésus nous donne l'histoire. Il nous dit qu'il y aura deux groupes de personnes devant lui, des brebis et des boucs. Il dira à ceux qui se seront bien comportés face à Israël, recevez la vie éternelle. Ceux qui se seront mal comportés face à Israël, allez au châtiment qui a été réservé pour le diable et pour les démons. Mon frère, ma sœur, cette histoire n'est pas à confondre avec Apocalypse 20, 11 à 15. Lisons-le, comme ça nous serons un peu plus précis. Apocalypse 20, 11 à 15. Puis je vis un grand trône blanc, et celui qui était assis dessus. La terre et les cieux s'enfuirent devant sa face, et il ne fut plus trouvé de place pour eux. Et je vis les morts, les grands et les petits qui se tenaient devant le trône, des livres furent ouverts et un autre livre fut ouvert, celui qui est le livre de vie. Et les morts furent jugés selon leurs œuvres, d'après ce qui est écrit dans ces livres.
La mer rendit les morts qui étaient en elle. La mort et le séjour des morts rendirent les morts qui étaient en eux. Et chacun fut jugé selon ses œuvres. Et la mort et le séjour des morts furent jetés dans l'étang de feu. C'est la seconde mort, l'étang de feu. Quiconque ne fut pas trouvé écrit dans le livre de vie fut jeté dans l'étang de feu. Apocalypse 20, 11 à 15 n'est pas à confondre avec Matthieu 25, 31 à 46. Pourquoi ? Premièrement, Jésus-Christ, dans Matthieu 25, 31 à 46, est sur la terre, tandis que dans Apocalypse 20, 11 à 15, il est dans les cieux. Dans Matthieu 25, que nous avons lu, il n'est pas question de résurrection des morts. Mais par contre, dans Apocalypse, il est question de résurrection des morts. Dans Matthieu 25, il n'est pas question de livres. Mais par contre, dans Apocalypse, on ouvre des livres. Dans Matthieu 25, les brebis ont la vie éternelle, les moucs ont la condamnation éternelle, tandis que dans Apocalypse, il n'est pas parlé de, si je puis dire, de vie éternelle. Parce qu'en fait, le jugement a déjà eu lieu avant. Donc ce n'est pas à confondre. C'est très important. Et permettez-moi de revenir en disant que lorsque Christ viendra sur terre, il va juger les nations. La nation congolaise, les nations européennes, les nations africaines, les nations sud-américaines, les nations asiatiques. Christ va juger. Mais le jugement est fait en fonction de leur comportement face à Israël. Jésus dit, la moindre des bonnes œuvres que vous avez commises, que vous avez faites en fonction d'Israël, à l'époque, au moment où l'Église ne sera plus là, parce que quand l'Église va monter, quand l'Église va aller rencontrer Jésus-Christ, le salut ne va plus s'obtenir, ne sera plus obtenu par grâce. Le temps de grâce va s'achever au moment de l'enlèvement de l'Église. Ça va s'obtenir, ça va se donner en fonction des œuvres. Certains devront donner de leur vie, vont refuser la marque de l'Antichrist. D'autres devront se comporter correctement en fonction d'Israël. Et c'est pour cela que moi je dis aujourd'hui, quoi que nous soyons dans la période de grâce, nous devons bénir Israël. Nous devons bénir Israël. Peu importe, Israël est le peuple que Dieu a choisi. Peu importe, il n'existe pas d'Israël spirituel. Israël. Dans Genèse 12, versets 1 à 3, l'Éternel dit à Abraham, « Va-t'en de ton pays, de ta patrie et de la maison de ton père, dans le pays que je te montrerai. Je ferai de toi une grande nation, et je te bénirai. Je rendrai ton nom grand, et tu seras une source de bénédiction. Je bénirai ceux qui te béniront, et je maudirai ceux qui te maudiront, et toutes les familles de la terre seront bénies en toi. Je bénirai ceux qui te béniront, et je maudirai ceux qui te maudiront. » C'est vrai qu'aujourd'hui, nous pouvons voir cette portée spirituelle dans la personne de Jésus-Christ. Et c'est vrai, c'est biblique. Mais n'oublions pas cette portée que Dieu donne à Abraham. Aujourd'hui, beaucoup de chrétiens s'approprient les bénédictions d'Abraham. C'est vrai et c'est biblique. Mais d'autres rejettent Israël. Et pourtant, Dieu dit à Abraham, « Je bénirai ceux qui te béniront. » Donc, bénir Israël est aussi une source de bénédiction pour notre propre vie, pour notre propre existence. Nous ne devons pas maudire Israël, parce que si nous maudissons Israël, nous nous maudissons nous-mêmes. Nous ne devons pas rejeter Israël, puisque Dieu n'a pas rejeté Israël. Nous l'avons lu dans Romains 11. Relisons-le encore. Romains 11, l'apôtre Paul dira ceci.
Dieu a-t-il rejeté son peuple ? Loin de là, car moi aussi je suis israélite, de la postérité d'Abraham, de la tribu de Benjamin. Dieu n'a point rejeté son peuple, qu'il a connu d'avance. Nous pouvons nous limiter là. Dieu n'a pas rejeté son peuple. Dieu n'a pas rejeté Israël. Donc, quoi que Israël fasse ce qu'elle est en train de faire aujourd'hui, nous devons bénir Israël. Et Dieu bénisse encore toutes ces églises et tous ces ministères qui ont compris, qui envoient des dons, des soutiens matériels, financiers aux Juifs de par le monde. Nous devons bénir Israël. Votre nation, qu'elle soit française, congolaise, ivoirienne, qu'elle soit centrafricaine, nous devons bénir Israël. Parce qu'en retour, Dieu nous bénit aussi. Et à l'époque du retour de Jésus-Christ, au moment du retour de Jésus-Christ, cela sera salutaire pour ces hommes et ces femmes de cette époque-là. Jésus dit clairement, alors le roi dira à ceux qui seront à sa droite, les brebis, venez, vous qui êtes bénis de mon Père, prenez possession du royaume qui vous a été préparé dès la fondation du monde. Pourquoi ? Parce que vous avez fait du bien à mes frères. Verset 41. Il dira à ceux qui seront à sa gauche, retirez-vous de moi, maudits, allez dans le feu éternel qui a été préparé pour le diable et pour ses anges. Pourquoi ? Parce que quand Israël a eu faim, vous ne les avez pas visités. En fait, vous les avez maudits. Quand Israël a été persécuté, vous ne les avez pas défendus. Quand Israël a été combattu, vous ne les avez pas soutenus. Quand Israël était malade, vous ne les avez pas aidés. Vous ne les avez pas visités. Vous les avez maudits. Vous avez souhaité qu'ils meurent. Regardez ce qui s'est passé lors de la Seconde Guerre mondiale. Comment la haine des hommes se sont exprimées face à ces millions d'hommes et de femmes qui étaient des descendants d'Abraham. Des millions ont été tués. Moi, j'y crois. J'y crois. Certains disent que non, c'était je regardais un commentaire, certains disaient que non, c'était pas vrai, qu'il n'y avait pas eu ce génocide, qu'il n'y avait pas eu tous ces meurtres. C'est vrai. Des millions d'hommes et de femmes sont morts parce qu'ils étaient descendants d'Abraham. C'est la haine du diable. Le diable veut détruire Israël jusqu'à aujourd'hui. Et malheureusement, il se sert des hommes qui cèdent au plan du diable. Nous ne devons pas maudire Israël. Nous ne devons pas rejeter Israël. Nous ne devons pas. Nous ne devons pas leur faire du mal. Oui, Dieu juge les nations en fonction de leur comportement face à Israël. Oh, j'aimerais que des présidents de la République m'entendent, que des premiers ministres ou des ministres de différents gouvernements, si vous m'écoutez, quelle est votre politique face à Israël ? Nous ne devons pas avoir de la haine. Nous ne devons pas être des anti-Israël. Non, nous devons bénir Israël. Nous devons aimer Israël. Nous devons prier pour Israël. Nous devons soutenir Israël. Israël, c'est le peuple de Dieu. J'aimerais que nous relisions certaines prophéties. Dans Zacharie 12, verset 3, Dieu dit ceci. Je ferai de Jérusalem une pierre pesante pour tous les peuples. Tous ceux qui la soulèveront seront meurtris. Et toutes les nations de la terre s'assembleront contre elle. Vous voyez ? La haine. Dieu a fait d'Israël, Dieu a fait de Jérusalem une pierre pesante. Regardez ce qui se passe à la télé. On essaie de trouver des solutions. Mais on se rend compte de ce qui se passe à la télé. On essaie de trouver des solutions. Mais on se rend compte que ça les dépasse.

maudissez pas Israël. Bénissez Israël parce que cela dépend aussi de votre bénédiction. Tous ceux qui se lèvent contre Israël vont tomber. Tous ceux qui tentent de détruire Israël vont échouer. Zacharie 14, verset 2. Je rassemblerai toutes les nations pour qu'elles attaquent Jérusalem. La ville sera prise, les maisons seront pillées et les femmes violées. La moitié de la ville ira en captivité, mais le reste du peuple ne sera pas exterminé de la ville. Zacharie 14, verset 2. Verset 3. L'Éternel paraîtra et il combattra ces nations comme il combat au jour de la bataille. C'est Jésus. Il combattra et il jugera les nations. Il jugera le Congolais. Il jugera la nation congolaise. Il jugera la nation française. Il jugera la nation belge. Il jugera la nation suisse. Il jugera toutes ces nations sur base de leur comportement face à Israël. Voilà pourquoi, mon frère, ma sœur, quel que soit votre pays, priez pour que les dirigeants de votre pays comprennent qu'on ne combat pas Israël, mais on soutient Israël. C'est vrai que nous ne devons pas tout approuver de tout ce qui se fait là-bas. D'accord. Mais c'est de notre devoir de prier et de soutenir Israël. Pourquoi ? Parce que cette terre appartient à Israël. Oh, si vous rencontrez un juif, ne le maudissez pas. Bénissez-le. Pourquoi ? Parce que le Dieu d'Israël a dit, « Je bénirai ceux qui te béniront. Je maudirai ceux qui te maudiront. » Qu'avez-vous décidé de faire face à Israël? Moi, j'ai décidé de les bénir. Moi, j'ai décidé de les soutenir. Moi, j'ai décidé de prier pour la nation Israël. Nous devons, parce que Dieu n'a pas rejeté son peuple. C'est ce que Paul nous dit. Dieu n'a pas rejeté son peuple. Jésus revient pour juger les nations. Jésus revient, il va juger toutes les nations. Il va permettre d'abord que toutes les nations combattent Israël, jusqu'à arriver aux portes de Jérusalem, jusqu'à entrer dans Jérusalem, jusqu'à tuer, à violer. Et il va les combattre, il va les mettre dehors. Et ensuite il va les rassembler et il va commencer à juger la manière dont vous vous êtes comportés. C'est vrai que dans Zacharie 14, il est question des armées. Parce que tout le monde ne s'engage pas dans l'armée. Tout le monde n'a pas la vocation de l'armée. Mais dans Zacharie 14, il est parlé des armées. C'est ça que Jésus va détruire. C'est ça que Dieu va détruire. Mais dans Matthieu 25, il est parlé du reste des peuples de ces nations qui ont envoyé les armées combattre Jérusalem. Et Dieu va les juger. Il dit, comment vous vous êtes comportés? J'ai eu soif. Vous ne m'avez pas donné d'eau. D'autres m'ont donné de l'eau. J'ai eu faim, vous ne m'avez pas donné à manger. J'ai eu besoin de votre secours, vous n'êtes pas venu. Vous qui êtes venu à mon aide, soyez bénis, entrez en possession. Mais vous qui m'avez rejeté, vous qui avez fait du mal à mes petits frères, allez dans les temps de feu. C'est biblique, attention. Et je sais que même parmi beaucoup d'enfants de Dieu, beaucoup de chrétiens, certains ont de la haine. Pour Israël. Et pourtant, ce n'est pas ce que nous devons avoir face à Israël. Nous devons prier, pleurer. Nous devons soutenir, bénir Israël dans notre vie de tous les jours, mon frère, ma sœur. Si vous êtes de ceux et de celles qui vous êtes, entre guillemets, rebellés ou qui rejetaient Israël, Dieu vous demande aujourd'hui de changer d'avis. Lisez les prophéties de la Bible sur Israël. Israël n'a pas toujours raison, c'est vrai, face au monde, face aux nations, d'accord. Mais cette terre appartient à Israël et nous devons prier, nous devons bénir Israël. Au moment où nous sommes en train de finir cette émission pour aujourd'hui, je voudrais que nous prions. Que nous prions encore pour Israël. Si vous ne savez pas comment prier pour Israël, suivez les quelques mots que je vais faire. Prions. Père éternel, au nom de ton Fils Jésus-Christ, nous venons te présenter Israël, ton peuple. Seigneur, aujourd'hui il est vrai qu'ils sont aveuglés. Mais Seigneur, nous te demandons de faire grâce.

0: de sauver beaucoup d'hommes et de femmes de la nation israélite, de la nation d'Israël. Seigneur, bénis Israël matériellement, spirituellement, militairement, financièrement, économiquement. Bénis Israël qui se multiplie, qui devient de plus en plus grand, qui devient de plus en plus fort, qui devient de plus en plus riche, Seigneur. Seigneur, c'est ton peuple que tu as choisi pour faire connaître le Dieu unique. Seigneur, nous t'en supplions, interviens, bénis les villes d'Israël, donne la paix à Jérusalem, donne ta paix à Jérusalem, Père, et fais-nous grâce, Seigneur, de voir la paix à Jérusalem, au nom de ton Fils Jésus-Christ. Amen. Si vous avez besoin de réécouter ce message, si vous avez besoin de conseils, si vous avez besoin de prières, si vous avez besoin d'être dirigé vers une église vivante, vous pouvez joindre notre ministère, le ministère Jésus pour tous, au plus 243 819 910 910. Je répète, au plus 243 819 910 910. Le nom de cette émission est Venez à Jésus, je suis Raphaël Mambou. Nous nous retrouvons la fois prochaine sur le même thème, la seconde venue de Jésus. Que Jésus continue de vous bénir, que Jésus continue de vous garder. À la fois prochaine. Amen.
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4: Aujourd'hui, dans VIP, nous recevons Marc Subilia. Bonjour Marc.
5: Bonjour.
4: Alors, vous êtes médecin et pasteur, vous êtes retraité depuis l'été 2011, donc ça fait quelques années déjà, mais il faut dire que depuis 2011, vous êtes resté très actif.
5: Oui, en effet, d'une part par des remplacements occasionnels dans des paroisses voisines ou un peu plus lointaines, et puis depuis 5 ans, par cette démarche qui s'appelle « Offrez des calories pour la vie ».
4: Voilà, ce sera un peu le fil rouge de notre entretien, cette question de calories, d'équité aussi. On aura beaucoup de joie à découvrir ce qui n'est plus un projet, mais vraiment une association qui fonctionne et qui fait des petits. Alors Marc, on va faire un bref retour sur votre parcours. Donc je l'ai dit, vous êtes médecin, vous avez exercé dans un hôpital qui est très célèbre en Suisse, c'est le CHUV, le Centre Hospitalier Universitaire Vaudois. Et vous avez notamment exercé dans un domaine qui vous a, semble-t-il, toujours attiré, c'est la psychologie médicale. Mais d'abord, qu'est-ce qui vous a attiré vers des études de médecine en particulier?
5: Eh bien, au moment où il fallait choisir, au terme du gymnase, je me disais que la théologie, ce serait en tout cas pas pour moi. Il y avait eu beaucoup de pasteurs dans la famille. Et je pensais qu'il fallait vraiment des éclairs et du tonnerre pour se sentir personnellement appelé. Et je suis entré en médecine parce que la médecine cherche à soulager les souffrances des gens. Donc c'est quelque chose de légitime, c'est quelque chose d'évident. Ça donne une satisfaction de le faire. Et puis on apprend, chemin faisant, à se connaître aussi. Et ça c'est toujours intéressant.
4: Donc, la question de se connaître soi-même, mais aussi de connaître l'être humain dans son ensemble, que ce n'est pas juste une machine, entre guillemets, qu'il faut soigner, mais ce domaine, justement, de la psychologie médicale, c'est quelque chose qui vous a particulièrement passionné?
5: Alors, tout à fait. Ça a été un peu un fil rouge dans mon activité. L'homme n'est pas tronçonnable d'un côté le corps, d'un côté l'aspect psychique, et puis la spiritualité, on la met où? C'est cet ensemble que forme l'être humain qui m'intéresse, et aussi de voir le retentissement de la vie spirituelle sur la vie psychique, de la vie psychique sur la vie somatique, et tout ceci forme un tout qui est complexe, mais qui est aussi source d'émerveillement.
4: Et il y a eu un moment donné où vous avez bifurqué, quoi qu'il y a aussi là une sorte de suite logique hein, dans votre parcours, Marc, c'est qu'à un moment donné, vous avez poursuivi des études de théologie après avoir exercé la médecine pendant plusieurs années et que vous êtes devenu ensuite pasteur à l'âge de 40 ans. Mais qu'est-ce qui a fait qu'à un moment donné, vous preniez cette décision?
5: Ça n'est pas venu d'un jour à l'autre parce que quand j'étais dans les couloirs de l'hôpital avec un bip à la poche, on réagit à chaque appel, tout peut être urgent et les questions de fond, on peut les évacuer pour un certain temps. Mais c'est précisément dans la dernière activité que j'ai vécue comme médecin assistant en psychologie médicale que je me trouvais en face de personnes qui exprimaient leur souffrance. Et moi-même, je n'avais qu'un bloc de papier et un crayon. Et au fond, je recevais frontalement les interrogations des patients. Au fond, ils me disaient de mille manières, la vie pour moi n'a pas de sens, je ne m'aime pas, personne ne m'aime, à quoi bon continuer ? Et la question du sens est revenue en force. Et à un moment donné, j'ai reçu, je dirais comme un cadeau, parce que ce n'est pas quelque chose que je pouvais obtenir par la méthode Kwe, j'ai reçu comme un cadeau une joie libre ou une liberté joyeuse. Les deux choses allant vraiment de pair. Et je me suis dit, mais alors, si c'est un cadeau, j'ai envie de découvrir, mais d'où vient ce cadeau ? Et de découvrir comment Dieu se présente à travers la personne de Jésus-Christ. Et là, on ne se refait pas, de même que j'avais l'œil dans le microscope pour regarder le détail des choses, eh bien, il fallait aller dans l'Ancien Testament, dans le Nouveau Testament, pour aller au-delà des préjugés, des images toutes faites, des clichés. Et ça a été une source d'émerveillement.
4: Alors, l'émerveillement, on va prendre le temps d'une chanson pour s'émerveiller et on se retrouve tout de suite après, Marc.

0: Ce matin dans VIP, vraiment intéressante personne, c'est Marc Subilia, médecin et pasteur que nous recevons. Ça fait un petit moment qu'on est ensemble. On va maintenant parler de la naissance de cette association appelée Des Calories pour la Vie, une association que vous avez fondée en 2015. Alors, il y a un peu cette notion de rétablir l'équilibre entre ceux qui ont trop et ceux qui n'ont rien, et ceci particulièrement au niveau des calories. Alors, Des Calories pour la Vie, comment est née cette association en fait ?
1: L'idée a germé au fil du temps. Je me trouvais il y a quelques années en vacances au bord de la mer. J'ai pris un crayon et un papier et j'ai tâché de mettre un peu d'ordre dans tout ce qui m'habitait depuis longtemps. Comme médecin, j'ai été souvent confronté à la souffrance des personnes qui était très fortement en surpoids. On sait que ça provoque toutes sortes de maladies, diabète, hypertension artérielle, accidents cardiovasculaires, etc. Et actuellement, c'est un problème qui touche la moitié des Suisses. Et plus tard, j'ai été davantage sensibilisé comme pasteur à ceux qui souffraient du manque de calories. Et je me disais, mais au fond, il y a ceux qui souffrent parce qu'ils en ont trop, ceux qui souffrent parce qu'ils n'en ont pas assez, est-ce qu'on ne pourrait pas imaginer une manière de rééquilibrer un tout petit peu les choses ? Il fallait que ce soit une démarche simple, vite comprise et vite transmise. Et ce qui m'est apparu à un moment donné, c'est que si on pouvait proposer quelque chose qui n'oblige pas à sortir un seul franc de plus que d'habitude de son porte-monnaie, eh bien, ça pourrait vraiment permettre à la motivation de tenir dans la durée. Et alors, la proposition est extrêmement simple, c'est d'inviter les personnes à renoncer à un repas par semaine, et de préférence un souper, parce que c'est le soir qu'on s'arrête réellement pour manger, que si on est plusieurs sous le même toit, on peut parler de ce que l'on vit, et que c'est aussi une expérience d'aller se coucher sans souper.
0: Et il y a une raison si médicale là derrière, c'est ce que c'est plus favorable pour le corps ?
1: Alors effectivement, la sagesse populaire le disait depuis longtemps, il est vrai que le matin on peut manger comme un roi, à midi comme un prince, et puis le soir, alors vraiment très très modestement, on n'en dormira que mieux. Des études récentes montrent que, à quantité de calories semblables, un groupe de personnes qui a pris ses calories essentiellement le matin, vis-à-vis d'un groupe de personnes qui a pris ses calories essentiellement le soir, le groupe du matin aura une balance beaucoup plus optimiste que le groupe du soir qui aura un poids plus important. Donc, renoncer à un souper par semaine pour offrir les sous ainsi économisés pour lutter contre la faim.
0: Ça représenterait à peu près combien ? Le prix d'un repas, vous l'estimeriez à combien ?
1: Eh bien, je l'estime exactement au prix que cela coûte d'habitude à une personne. Mm-hmm. Lorsque quelqu'un me dit, vous savez, avec mon petit souper, mon café au lait, mes saucisses, mon bout de pain, on ne va pas loin avec ça. Je dis, mais si, on va loin avec ça. Imaginons 3 francs suisses. Imaginons 12 francs au bout du mois, qu'au bout de 3 mois, eh bien, vous envoyez une quarantaine de francs. Dans des pays d'Afrique noire, on sait qu'au Bangladesh et d'autres pays, par exemple, avec 40 centimes suisses, on a un repas qui est l'unique repas de la journée.
0: De la journée, en plus.
1: Mmh. Et quand il y a une maman avec les deux petits à ses pieds, eh bien, c'est l'unique repas pour la petite famille. Et on voit que ces 40 francs, c'est largement une centaine de repas, et que ça permet peut-être de faire la soudure entre une grande famine et la prochaine récolte possible. Donc ce qui pour nous a l'air mincelet, ça fait toute la différence si cela arrive au bon endroit et au bon moment.
0: Donc l'idée c'est de se priver d'un repas. Donc, on ne débourse pas plus d'argent que ce qu'on aurait consommé soi-même. On le met de côté et puis, au bout d'un certain temps, on offre cet argent à une association caritative. Et vous en avez sélectionné en particulier 4 ?
1: Tout à fait. J'en ai indiqué 4 dans la brochure, après m'être entendu avec ses œuvres, pour donner un exemple concret aux personnes qui disent « Mais est-ce que vraiment c'est bien utile ? Est-ce qu'on sait où va l'argent ?» C'est des bonnes questions. Voilà quatre œuvres dont le travail est éprouvé depuis longtemps, respectivement, Pain pour le prochain du côté protestant, Caritas du côté catholique, Médère dans la mouvance évangélique, et une quatrième qui n'a aucune connotation religieuse, qui travaille très bien aussi, c'est Helvetas. J'ai choisi ce petit assortiment d'église ou hors église, qui travaille dans le court terme ou dans le long terme, pour que chacun soit à l'aise avec ce qu'il envisage de faire. Mais j'ai dit à plusieurs reprises, donnez à qui vous voulez, qui lutte efficacement contre la faim. Parfois c'est un secours au loin, parfois c'est un secours auprès. C'est au fond, selon le désir de chaque personne qui renonce à un repas par semaine, d'offrir cela là où il juge que c'est bon que cela arrive et que ça sauve des vies.
0: On va faire un petit détour du côté de chez Monsieur Brassens avec une chanson qui prend tout son sens, c'est « L'Auvergnat ».

0: éternelle.
1: Aujourd'hui, nous sommes toujours en compagnie de Marc Subilia, médecin et pasteur, le fondateur de l'association Des Calories pour la vie. On invite d'ailleurs vous, les auditeurs, à vous rendre sur le site Des Calories pour la vie, tout en un seul mot, descaloriespourlavie.ch, pour en découvrir plus sur cette très belle initiative. Alors Marc, on peut dire que vous pratiquez vous-même, une fois par semaine, ce jeûne pour offrir le prix de ce repas à une association qui vient en aide à des personnes qui sont dans le besoin, notamment au niveau de cet équilibre des calories, hein, entre ceux qui ont trop de calories et ceux qui n'en ont pas assez, pouvoir donner du pain et de la nourriture à ceux qui en ont besoin. Donc c'est quelque chose que vous pratiquez une fois par semaine.
2: Tout à fait. Je dirais que c'est très modeste comme effort, mais justement parce que c'est modeste, c'est accessible et chacun peut le faire sans avoir aucun inconvénient pour sa santé, tout au contraire.
1: Vous aviez déjà pratiqué le jeûne auparavant ou bien c'est quelque chose
2: non,
1: que...
2: Non, si ce n'est ponctuellement, ben pas régulièrement. Mmh. Et je l'ai fait pendant une année avant d'en parler pour voir comment j'éprouvais la chose. Et je me suis rendu compte que le soir où je vais me coucher sans souper, bien entendu, je ne souffre pas de faim. Par contre, j'ai envie de manger. Et quand j'ai envie de manger, je pense autrement à ceux qui, eux, souffrent de faim. Et je pense autrement à ceux qui, si aucun secours n'arrive, vont, pendant des jours, des semaines et davantage, finir par mourir de faim. Ce sont, au fond, des innocents condamnés à mort. Condamnés à mort lente, je ne fais pas le détail des souffrances, celui qui finit par mourir de faim les cumule toutes. Et je me suis aperçu que lorsque le corps est mis à contribution et pas simplement les pensées, je prie autrement. Et je me dis, c'est insensé que dans ce monde qui regorge de biens, les gens, environ 800 millions, une personne sur 10 sur la population de cette terre, dès le matin, n'a pas d'autre préoccupation que qu'est-ce que je vais mettre dans mon ventre et souffre de la faim. Un chiffre tout récent qui nous a été donné, c'est les dépenses mondiales pour l'armement en 2019. C'était 2000 milliards. Il faudrait le sixième de ces dépenses pour l'armement pour éradiquer la famine de cette terre avec la même somme annuelle. Dans l'Organisation des Nations Unies, le département qui s'occupe de l'agriculture et de l'alimentation, la FAO, dit qu'avec 300 milliards annuels, on pourrait éradiquer la famine. Je ne dis pas la pauvreté, je dis la famine et les souffrances et les conséquences directes de la faim.
1: Donc, très concrètement, on a totalement les moyens d'éradiquer ces famines.
2: Absolument. Et cela passe par l'empathie, cette capacité à se mettre dans la peau de celui qui souffre, même s'il habite à distance. Ça part dans un sentiment fraternel, sororel qu'on peut avoir sur cette terre, où on est tous des enfants du même Dieu. Notre Père désire que tous ses enfants de la terre entière soient bien nourris, quelles que soient leurs convictions, quels que soient leurs comportements. Et lorsque nous prions, donne-nous aujourd'hui notre pain de ce jour, je me suis souvent demandé aussi dans mon travail pastoral, mais qu'est-ce qu'on fait quand on prie cela et qu'on invite les fidèles à prier? C'est autre chose que donne-moi mon petit pain chaque jour. Il y a cette dimension communautaire qui relie tous les enfants du même Père. Est-ce qu'on s'attend à ce que Dieu fasse pleuvoir la nourriture sur nous tous? Il y a un proverbe que j'aime beaucoup de la sagesse populaire qui dit « Dieu nous donne les noix, mais il ne les casse pas pour nous ». Alors on doit continuer à casser les noix. Et il y a tout un travail qui doit être fait, bien entendu, pour que chacun puisse être nourri. Mais Dieu compte sur nous qui avons à prendre soin les uns des autres. Et puisqu'il y a bien assez, puisqu'il nous faut sur cette terre, nous pouvons faire en sorte que chacun ait ses besoins fondamentaux qui soient convenablement remplis. Réjouissons-nous de comprendre que c'est quelque chose d'accessible. Et pour vous qui entendez peut-être pour la première fois parler de cette démarche, offrir des calories pour la vie, j'aurais envie de vous inviter à vous lancer pour un mois peut-être, en expérimentant, c'est un défi. Comment est-ce que vous vivez cela de renoncer à un souper par semaine? Et ce qui pourrait bien se passer pour vous, comme ça l'est pour de nombreuses personnes qui nous écrivent, qui nous envoient des mails, on nous dit, mais au fond, il a juste fallu que je m'habitue un peu au début, et maintenant, ça me plaît. Ça me fait du bien à moi. Je pensais que j'allais me ruer sur la nourriture le lendemain matin, c'est même pas le cas, je me sens plutôt bien réveillé sur pied, content. Et il y a une satisfaction intérieure, de savoir que ça soulage des souffrances auprès et au loin.

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1: C'était Youssou N'Dour sur Radio R. VIP se poursuit ce matin en compagnie de Marc Subilia. Nous parlons de l'association Des Calories pour la Vie. Alors Marc, vous avez déjà donné des éléments de réponse à une question qu'on peut se poser, mais pourquoi ça passe par cette démarche où on se prive d'un repas, cette démarche du jeûne? Est-ce qu'on ne pourrait pas donner directement à des associations qui luttent contre la faim ici et ailleurs sans passer par cette expérience de jeûne?
2: Au fond, ce qui est proposé, ce n'est pas une collecte de plus. Les collectes, on en est saturé, on en reçoit tous les jours de mille manières des demandes pour des collectes. Et puis, nos porte-monnaies ne sont pas non plus sans fin. Ce qui est différent ici, c'est que lorsqu'on entre dans cette démarche, qu'on offre de sa nourriture nécessaire à sa vie, on se rend proche de celui qui, au loin ou au près, est en train de souffrir par manque de nourriture. On ne se donne pas bonne conscience en faisant un petit versement. On se dit, je découvre que dans un monde qui nous dit que le malheur des uns fait le bonheur des autres, je découvre que je fais mon bonheur en évitant un tout petit peu de ce qui est superflu pour faire le bonheur d'autrui en diminuant ses souffrances. Et lorsqu'on sait les excès de nourriture et tout ce que ça entraîne chez nous, lorsqu'on sait tout le gaspillage, parce qu'au fond, on n'a pas besoin de manger tout ce qu'on achète et parfois on s'empresse de jeter pour des motifs futiles, on a davantage de respect vis-à-vis d'autrui et vis-à-vis de soi et vis-à-vis de la nourriture. Et au fond, cette mise en œuvre très concrète et extrêmement simple donne un sentiment de bonheur intérieur et je suis très heureux de voir que ça tient dans la durée. Qu'est-ce qui fait vivre la démarche? C'est les personnes qui vont sur le site et soit commandent des brochures pour en passer plus loin, soit se lancent pour un mois ou plus, ou en parlent dans la famille. Il y a des familles où le père et la fille n'étaient pas spécialement intéressés et où la mère et le fils se sont inscrits. Puis, ils discutent entre eux. Il y a des familles où c'est les enfants qui en ont parlé aux parents. A priori, les parents trouvaient que l'idée n'était pas très folichonne, mais comme c'est les ados qui en ont parlé parce que leurs copains leur en avaient parlé, ils se sont dit « on va suivre tout de même ». Il y a d'autres exemples. Une famille où il y a plusieurs jeunes enfants, et la mère de famille dit « on aimerait bien les initier à ça, mais c'est quand même difficile, on a essayé ». Et ils grignotent tout l'après-midi. Et alors, ce qu'on a trouvé, c'est qu'on leur fait du riz nature et de l'eau. Et je dis « puis comment est-ce qu'ils supportent ça ?» Ah, ils se réjouissent, parce que c'est vite préparé, c'est vite mangé. Et c'est le soir de la semaine où on fait des jeux et où on se raconte des histoires, tous ensemble.
1: Donc ça crée un événement familial en fait.
2: Absolument. Mm-hmm.
1: Donc si on n'a pas de famille, on peut aussi vivre ce temps de jeûne de façon plus intérieure, plus réfléchie.
2: Oui.
1: Et puis avec une famille, on peut partager d'autres moments qui sont significatifs.
2: Et quelqu'un
1: aussi
2: qui est seul a mis en face de lui une photo qui lui parlait. Mm-hmm. Pour se souvenir que la nourriture auquel cette personne renonçait, elle n'était pas quelque part en ciel et terre, elle était destinée à quelqu'un. Quelqu'un me disait, moi j'ai acheté un petit cochon, je le mets devant mon assiette vide.
1: Donc en forme de tirelire, pas un vrai petit cochon.
2: Pas un vrai petit cochon, une tirelire, et je mets mes petits sous là-dedans. Et quand le petit cochon sera plein, je verrai à qui je veux l'offrir. Je réfléchis encore et j'aime bien y réfléchir. Et ça me motive aussi de savoir que c'est de semaine en semaine quelque chose qui devient consistant.
1: Eh bien, merci beaucoup Marc pour ce moment qu'on a eu autour du micro pour parler des calories pour la vie, aussi parler de ce parcours de vie qui vous est propre. C'est aussi quelque chose que vous avez résumé, sauf erreur, dans un petit ouvrage paru aux éditions Ouverture, un petit livre qui s'intitule « Où vont tes pas ?» et ça raconte un petit peu votre trajectoire. Est-ce qu'on pourrait juste résumer les choses comme ça?
2: Tout à fait. Ça mentionne peut-être aussi ce déclic qui s'est produit lorsque j'ai été touché en plein cœur par une parole biblique que je connaissais de longue date. C'est cette parole de Jésus en réponse à ses disciples qui se demandent « Mais comment est-ce qu'on va pouvoir nourrir cette foule immense qui t'écoute Jésus depuis des heures ? Le soleil décline à l'horizon, il n'y a rien à manger aux alentours, ils ont faim. » Et puis naturellement, ils s'attendent à ce que Jésus donne la réponse, le maître, comme toujours. Jésus leur dit « Donnez-leur vous-même à manger. » Ce n'est pas un souhait, une possibilité, c'est impératif. Eh bien, notre Seigneur ressuscité continue de faire entendre à nos cœurs, à nos oreilles, « Donnez-leur vous-même à manger. » Et la confiance que nous pouvons avoir, et c'est ce qui se passe avec les calories pour la vie aussi, c'est que le petit peu qui est mis librement, joyeusement à sa disposition, il le multiplie actuellement toujours au-delà de tout ce qu'on peut prévoir, au-delà de tout ce qu'on peut imaginer. Alors, relevez le défi. Bonne suite pour chacune et chacun de vous.
1: Merci beaucoup, Marc. Merci.

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3: Bonjour chers amis de Radio R, c'est l'abbé Vincent Lafargue qui vous parle. L'abbé des Tweetomélies, comme on m'appelle aussi parfois pour ceux qui m'écoutent aussi la semaine dans ces petites rubriques. Et pour vous qui écoutez cette célébration du dimanche, nous sommes ensemble depuis le début du confinement et même en ce temps de déconfinement, même si vous avez la possibilité de vous retrouver peut-être ici ou là en communauté chrétienne, eh bien on apprécie aussi de retrouver les voix, les différentes voix, toutes les couleurs de l'arc-en-ciel chrétien que nous propose Radio R en ce dimanche matin. Ce dimanche, pour ma couleur à moi, le côté catholique, ce dimanche est une fête. Oui, chez les catholiques, nous fêtons ce dimanche la Trinité. Alors, vous me direz, pour tous les autres, la Trinité, elle est fêtée chaque dimanche, hein. C'est évident, puisque le dimanche est le jour du Seigneur et que nous avons un Seigneur qui est un en trois personnes, le Père, le Fils, le Saint-Esprit, donc la Trinité. Mais nous avons, nous, côté catholique, un dimanche spécial pour cela. Alors, ce n'est pas qu'on prie davantage la Trinité ce dimanche-là que les autres, mais on essaye de creuser davantage ce mystère de la Trinité. Parce que la Trinité que nous célébrons donc ce dimanche, c'est 1 plus 1 plus 1 égale 1. Oui, je le confesse, je n'étais pas un champion du monde en mathématiques à l'école jadis. Au contraire, c'était même la matière que j'appréciais le moins dans mon enfance et mon adolescence. Ça doit s'entendre au calcul que je viens de faire. 1 plus 1 plus 1 égale 1, ce n'est pas très catholique, du moins en mathématiques. Et pour le rêveur que j'étais enfant, et le rêveur que je suis toujours un peu d'ailleurs, la froideur d'un calcul mathématique me désespérait. Son exactitude obligatoire me faisait fuir en courant. Vous savez, le fameux CQFD, ce qu'il fallait démontrer. Pourquoi est-ce que forcément c'était cela qu'il fallait démontrer, avais-je envie de demander à la fin des exercices de mathématiques. Ça manquait un peu de rêve et d'originalité pour moi. Ceci dit, depuis que je célèbre, j'ai découvert que 1 plus 1 ne font pas toujours 2. Lorsque je célèbre des mariages, par exemple, j'aime rappeler aux mariés qu'ils ne font plus qu'un, alors qu'ils sont deux. Le mariage, c'est un cas où 1 plus 1 égale 1. Comme le Christ, d'ailleurs, le demande dans l'évangile de Jean, « Je te prie, Père, pour que tous soient un ». Tous, cette fois-ci, c'est pas seulement 1 plus 1, c'est 8 milliards d'individus. Je te prie, Père, pour que tous soient 1. J'espère que ça arrivera un jour, non pas que nous nous marierons tous ensemble, encore que c'est un petit peu cela que nous sommes invités à vivre dans la lumière d'amour éternel du Père, mais j'espère, moi aussi, l'unité sur toute la terre un beau jour. Il y a quelques années de cela, dans un monastère en France, un de mes confrères, en arrivant, demanda au père abbé « Combien êtes-vous encore de moines dans ce monastère ?» C'est une question, hélas, relativement classique lorsqu'on arrive dans une maison religieuse, quelle qu'elle soit, et qu'on voit tous ces religieux vieillissants, on leur demande « Combien êtes-vous encore ?» Eh bien, le père abbé eut cette réponse magnifique. Il lui dit, « Mon frère, nous essayons d'être un. » Ah, je trouve ça splendide. « Combien êtes-vous encore dans cette maison ? Nous essayons d'être un. » Que tous soient un. C'est tout de même une vision des mathématiques un petit peu plus sympathique, je trouve, et un peu plus simple, à vrai dire, aussi. Mais ensuite, bien sûr, au cours de mes études de théologie, j'ai découvert que notre Dieu, en réalité, aime bien les mathématiques. Mais ce n'est pas un ami des additions, notamment dans la Trinité. Le Père 1, le Fils 1, le Saint-Esprit 1, si on additionne les trois, eh bien ça fait 1 dans notre foi. Un seul Dieu en trois personnes. Ce n'est pas l'addition qu'il faut utiliser, parce qu'avec Dieu, tout est question de foi. Et oui, il ne faut pas faire plus, il faut faire foi. Le foi en maths, c'est la multiplication, et ça marche. Si vous faites 1 fois 1 fois 1, eh bien, effectivement, cela donne 1. Vous voyez qu'avec Dieu, tout est question de foi. Et au-delà du jeu de mots, effectivement, avec Dieu, tout est question de multiplication. Depuis le début de la Bible, où il nous demande de nous multiplier, jusqu'à l'Évangile, et que l'on pense par exemple à l'épisode de la multiplication des pains. La Trinité, ce n'est pas une addition de personnes. Tout comme la communauté chrétienne qui se rassemble en ce jour ne se résume évidemment pas à l'addition de chacun de ses membres. Tout comme l'auditoire de Radio Air ne se résume pas non plus à l'addition de chacun d'entre vous. Je pourrais vous compter, si je vous voyais tous derrière votre poste de radio DAB+, je pourrais essayer de vous additionner, je trouverais un nombre, qui nous réjouit beaucoup d'ailleurs, je trouverais un nombre, certes, mais la communauté, c'est bien plus que cela. Vous vous multipliez par vos prières, en réalité. C'est bien ce que nous célébrons, cette fameuse Trinité, avec un certain nombre de textes bibliques que nous pouvons prendre à témoin de la Trinité. Tout au début de la Bible déjà, dans le Pentateuque, les 5 premiers livres de l'Ancien Testament. Mais si vous allez voir, par exemple, le dernier livre du Pentateuque, le livre du Deutéronome, au chapitre 4, versets 32 et suivants, vous trouvez cette magnifique description de notre Père par Moïse. Je vous en lis quelques versets. « Interroge les temps anciens qui t'ont précédé, dit Moïse au peuple d'Israël. Interroge les temps anciens depuis le jour où Dieu créa l'homme sur la terre. Est-il arrivé quelque chose d'aussi grand? A-t-on jamais connu rien de pareil? Est-il un peuple qui ait entendu comme toi la voix de Dieu parlant au milieu de la flamme et qui soit resté en vie? Est-il un Dieu qui ait entrepris de se choisir une nation, de venir la prendre au milieu d'une autre à travers des épreuves, des signes, des prodiges, des combats, par la force de sa main, la vigueur de son bras, par des exploits terrifiants, comme tu as vu le Seigneur ton Dieu le faire pour toi en Égypte? Sache donc aujourd'hui, je prends un peu plus loin, verset 39, sache donc aujourd'hui et médite cela dans ton cœur, le Seigneur est Dieu, là-haut, dans le ciel, comme ici-bas sur la terre, il n'y en a pas d'autre. Tu garderas tous les jours les commandements et les ordres du Seigneur que je te donne aujourd'hui, afin d'avoir toi et tes fils bonheur et longue vie sur la terre que te donne le Seigneur ton Dieu. » Elles sont magnifiques, ces paroles de Moïse dans le livre du Deutéronome. Et vous voyez l'enjeu. L'enjeu, c'est d'avoir longue vie sur la terre que nous donne le Seigneur notre Dieu. Un enjeu que l'on retrouve, si vous allez regarder, dans les commandements. Il y a, bien évidemment, 10 commandements, mais il n'y en a qu'un seul qui a un enjeu. Vous savez, les autres, tu ne tueras point, tu ne voleras point, tu ne convoiteras pas les biens ni la femme de ton prochain. Mais on ne nous dit pas pourquoi. Alors vous me direz, c'est assez évident, c'est pour avoir la vie éternelle, pour être sauvé, d'accord. Mais il y a un des 10 commandements qui nous donne un enjeu, un but. Et ce commandement, c'est « Honore ton père et ta mère afin d'avoir une longue vie sur la terre que Dieu te donne ». On retrouve le même enjeu que je viens de vous lire au Deutéronome chapitre 4. Honorer son père et sa mère. Et finalement, chers amis, honorer notre père, c'est honorer notre Dieu, bien sûr. Honorer notre Dieu Père à travers cette expression « Honore ton père et ta mère », j'honore aussi mon Dieu par la prière, par la foi, afin d'avoir longue vie sur la terre qu'il m'a donnée, qu'il m'a confiée. Si on veut aller chercher des passages de la Bible qui parlent du Fils, je suis toujours dans la Trinité, Père, Fils et Saint-Esprit, évidemment, tout l'Évangile nous parle du Fils. Ça, c'est une évidence. Mais on peut aussi aller regarder un petit verset très méconnu, un petit verset de l'Ancien Testament. Un verset du livre des Proverbes, chapitre 30, c'est le verset 4. Écoutez cela, écrit pourtant plusieurs siècles avant le Christ. Proverbe 30, verset 4 dit « Qui, étant monté au ciel, en est redescendu ? Qui a jamais recueilli le vent dans ses mains ? Qui a enserré l'eau dans son manteau ? Qui a établi toutes les limites de la terre ? Quel est son nom ? Quel sera le nom de son fils ?» Tout à fait étonnant ce verset du livre des Proverbes. Je vous redonne la référence. Proverbe 30, verset 4. Quel est le nom du Fils de Dieu ? Demande le livre des Proverbes. Voilà au cœur de l'Ancien Testament une mention tout à fait explicite de celui qui n'apparaîtra que plusieurs centaines de pages plus loin dans les Évangiles. Le nom du Fils, quel est-il ? Et le livre des Proverbes continue en disant « Sûrement, sûrement que tu le connais, toi, ce nom. » Mais oui, si nous sommes des lecteurs de la Bible chrétiens, forcément que ce texte immédiatement nous fait tilt. Dans les Évangiles, je pourrais choisir nombre de passages qui parlent du Fils. J'aimerais vous relire un passage de la fin, la toute fin de l'Évangile de Matthieu. Matthieu chapitre 28, les versets 16 à 20. Les 11 disciples s'en allèrent en Galilée, à la montagne où Jésus leur avait ordonné de se rendre. Quand ils le virent, ils se prosternèrent, mais certains eurent des doutes. Jésus s'approcha d'eux et leur adressa ces paroles « Tout pouvoir m'a été donné, au ciel et sur la terre. Allez donc, de toutes les nations faites des disciples, baptisez-les au nom du Père et du Fils et du Saint-Esprit, et apprenez-leur à garder tous les commandements que je vous ai donnés. Moi, je suis avec vous tous les jours, jusqu'à la fin du monde. » J'aurais pu choisir Jean 3,16, bien sûr. Le Père a envoyé son Fils dans le monde, non pas pour juger le monde, mais pour que par lui, le monde soit sauvé. Mais j'ai choisi cette finale de l'Évangile de Matthieu, d'abord parce qu'on y mentionne clairement la Trinité, ce n'est pas le cas partout dans l'Évangile, baptisez-les au nom du Père et du Fils et du Saint-Esprit, mais aussi parce que la caractéristique du Fils, elle est là, noir sur blanc, « Moi, je suis avec vous tous les jours jusqu'à la fin du monde. » Et la mission que nous donne le Fils est là également, noir sur blanc. « Allez donc, de toutes les nations, faites des disciples. » On retrouve l'idée que tous soient un dont je vous parlais il y a quelques minutes. Et l'Esprit alors ? Oh, ben l'Esprit, on le trouve dans toute une série de livres également. D'ailleurs, dès la première page de la Bible, dès Genèse chapitre 1, verset 1, l'Esprit du Seigneur planait sur les eaux. Ce qui m'a fait d'ailleurs illustrer ce verset un jour sur Internet par une magnifique surfeuse. Ça doit être mes racines du Pays Basque qui m'ont inspiré cela. Une magnifique surfeuse qui était juste au-dessus de la vague qu'elle était en train de passer. Parce que figurez-vous que l'Esprit en hébreu, c'est féminin. Eh oui, en français, on imagine l'Esprit comme quelque chose d'informe peut-être, ou comme l'amour, ou comme le souffle venu de Dieu, mais tous ces mots sont masculins. L'esprit dans la langue de Jésus, ruach en hébreu, c'est un mot féminin. Il y a du féminin en Dieu. D'ailleurs, si vous avez eu l'occasion de voir ce magnifique film qu'est Le chemin du pardon, adapté du livre La cabane, eh bien, vous voyez tout à fait de quoi je parle. L'esprit est féminin. Dans la langue de Jésus, il y a du féminin en Dieu. Très clairement, il y a du féminin dans la Trinité. C'est le cas de l'Esprit. Et l'Esprit, eh bien, on en parle dans toute une série de textes bibliques, mais bien sûr, notamment chez saint Paul. Saint Paul nous rappelle que l'Esprit Saint fait de nous ses enfants. Alors là, c'est intéressant parce que le Père, on pouvait comprendre facilement que nous sommes ses enfants, puisqu'on l'appelle Père. Le Fils, nous sommes ses frères, mais il nous fait enfanter aussi des enfants de Dieu. Mais l'Esprit, bien un texte de Paul, la lettre aux Romains, chapitre 8, versets 14 et suivants, l'Esprit fait de nous ses enfants. Je vous relis ces versets de Romains 8, 14 et suivants. Tous ceux qui se laissent conduire par l'Esprit de Dieu, dit Paul, ceux-là sont enfants de Dieu. L'Esprit que vous avez reçu ne fait pas de vous des esclaves, des gens qui ont encore peur, c'est un Esprit qui fait de vous des enfants. Poussés par cet Esprit, nous crions vers le Père en l'appelant Abba. C'est l'Esprit qui nous rend enfants de Dieu. Au-delà du Père, du Fils, de l'Esprit, dont j'ai esquissé très brièvement à travers quelques textes bibliques une partie du portrait du visage de notre Dieu en trois personnes, au-delà de tout cela, notre Dieu Trinité est relation. C'est bien la relation entre les trois qui fait la Trinité. C'est peut-être même une des meilleures définitions qu'on puisse donner de Dieu. Le Dieu relation. Chaque couple vous le dira d'ailleurs. Si on veut se multiplier et non pas s'additionner, il faut une relation charnelle, en l'occurrence, mais il faut une relation. Nous avons un Dieu qui est en relation à l'intérieur de lui-même entre les trois personnes qui sont l'essence même de ce Dieu. Il est relation en lui-même, notre Dieu Trinité. Il est en relation avec nous également et il nous invite à être en relation au-delà de nos communautés, avec le monde entier, pour qu'un jour, tous soient un. Et la Bible nous le dit, la voix du Père qui nous parle, c'est une relation. Le Fils qui nous envoie vers les autres pour les baptiser, pour leur parler, pour les évangéliser, c'est une relation. L'Esprit Saint qui fait de nous ses enfants, c'est une relation. Le nom de notre Dieu, chers amis, est Trinité, mais son surnom, son autre nom, est relation. Alors puissions-nous être en relation, ce que nous sommes ce matin à travers Radio Air, mais puissions-nous être aussi en relation les uns avec les autres, en relation avec notre monde, en déconfinement, pour y répandre l'amour de notre Dieu Trinité, l'amour d'un Dieu qui se fait appeler relation. Je prie pour vous, ce Dieu Trinité. Dieu, toi qu'on appelle Père, toi qu'on appelle Fils, toi qu'on appelle Esprit, descends sur toutes les personnes qui écoutent Radio Air ce matin. Descends dans tous les esprits, descends dans tous les cœurs. Sois en relation profonde avec nous, Seigneur. Sois en relation profonde avec tes témoins, avec celles et ceux que tu envoies dans le monde à travers les ondes de notre radio, avec celles et ceux que tu envoies baptisés au nom du Père, du Fils, du Saint-Esprit, avec celles et ceux que tu envoies aussi annoncer ta bonne nouvelle, avec celles et ceux avec qui tu es aussi en relation. Seigneur, je te prie pour tout cela et pour tous les autres. Je te prie pour notre monde en déconfinement, que la relation soit l'une des nouvelles valeurs du monde d'après, comme on dit. Seigneur, Père, Fils et Esprit, je te prie et je te prie de bénir au nom du Père, au nom du Fils, au nom de l'Esprit, chacune des personnes qui écoutent ce message. Bon dimanche à tous.
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4: Bonjour à tous, je suis Raphaël Mambou. Que Jésus vous bénisse, qui que vous soyez, où que vous soyez. Je suis Raphaël Mambou. 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

Le bon berger. Je vous invite à lire un premier texte dans Jean 10, l'évangile de Jean, chapitre 10, verset 11. Jean 10, verset 11. La Bible dit, c'est Jésus qui parle, je suis le bon berger. Le bon berger donne sa vie pour ses brebis. Jésus dit qu'il est le bon berger. D'autres versions de certaines Bibles disent, je suis le divin berger. Alors on a souvent intitulé ce passage le divin berger. On a appelé Jésus le divin berger. On peut le dire comme le divin berger, comme étant le bon berger. S'il est bon berger, c'est qu'il y a d'autres bergers qui ne sont pas forcément de bons bergers. C'est quoi un berger? Un berger, c'est celui qui prend soin d'un troupeau. Un père de famille peut être un berger. Un pasteur peut être un berger. Un ministre dans la société peut être un berger. Un chef d'entreprise est un berger. Donc, quelque part, dès que nous avons des postes de responsabilité, dès qu'il y a des hommes et des femmes qui dépendent de nous, on peut être considéré comme étant un berger. Et Jésus dit que lui, il est le bon berger. En d'autres termes, tous les autres ne sont pas à son niveau, ne sont pas à son standard. Un père de famille est un berger, mais c'est Jésus-Christ qui est le bon berger. Le père de famille est un berger. Jésus-Christ est le divin berger. Et lorsque Jésus parle dans Jean 10, au verset 11, tout de suite ses interlocuteurs, tout de suite les hommes avec qui il est en train de parler comprennent que Jésus-Christ fait référence au psaume 23. Lisons-le, pas le psaume en entier, mais nous allons aussi nous servir du psaume 23 pour cette petite étude, pour cette étude. Je ne sais pas combien de temps ça va prendre, mais laissons-nous inspirer par le Seigneur. Psaume 23, cantique de David. L'Éternel est mon berger, je ne manquerai de rien. La première chose que David nous dit par rapport au bon berger, par rapport au divin berger, est que l'Éternel est son berger. Il parle d'une relation personnelle avec l'Éternel. L'Éternel, c'est Jésus-Christ. Je crois en Dieu le Père, le Fils et le Saint-Esprit. Jésus-Christ est Dieu, Jésus-Christ est la parole de Dieu. Et l'Éternel, c'est aussi Jésus-Christ. Donc, Jésus-Christ est le bon berger, l'Éternel est le bon berger, et David dit de l'Éternel qu'il est son berger. C'est une question de relation personnelle. David ne dit pas que l'Éternel est le berger de ma famille. L'Éternel est le berger de mes grands frères et à moi. Que l'Éternel est le berger de la nation congolaise. David ne dit pas que le judaïsme est son berger. David ne dit pas que... le psaume 23 ne nous dit pas que le catholicisme est notre berger. Que le protestantisme est notre berger. Que la religion est notre berger. Non, il dit l'Éternel. Le Dieu vivant, le Dieu d'Israël est mon berger. C'est très important. C'est Dieu qui prend soin de nous. C'est Dieu qui prend soin de moi. C'est Dieu qui prenait soin de David. Mais attention, que l'on ne se trompe pas. Beaucoup d'hommes et de femmes, aujourd'hui dans le monde dit chrétien, se prétendent être de Dieu. Non. Tous ceux qui sont dans la religion chrétienne, n'appartiennent pas tous à Dieu, n'appartiennent pas tous à l'Éternel, n'appartiennent tous pas à Jésus-Christ. Revenons dans Jean 10. Jean 10, verset 14. Jésus dit, Jean 10, verset 14, « Je connais mes brebis et elles me connaissent. » Je connais mes brebis et elles me connaissent. C'est très important.

Il est question d'une relation personnelle avec le divin berger. Je connais mes brebis et mes brebis me connaissent. Tout le monde aujourd'hui peut se prétendre être de Dieu. Tout le monde peut se prétendre être de Christ. On parle même de chrétiens pratiquants, d'autres même qui disent je suis chrétien, mais non pratiquant. En fait, vous voulez dire que vous êtes un païen, mais que vous avez été baptisé, que vous avez une carte de membre, que vous allez à l'église, mais que vous ne suivez pas Jésus-Christ. C'est très important. Tite 2, lisons Tite 2, l'épître de Tite, l'épître de Paul à Tite. Paul nous dit, vous y êtes? Tite 2, verset 14. Commençons au verset 13. En entendant la bienheureuse espérance et la manifestation de la gloire du grand Dieu et de notre Sauveur Jésus-Christ, qui s'est donné lui-même pour nous, afin de nous racheter de toute iniquité, de se faire un peuple qui lui appartienne, purifié par lui et zélé pour les bonnes œuvres. Dieu, au travers de Jésus-Christ, Jésus-Christ qui est Dieu, s'est acquis un peuple. Il a acheté, si je puis dire, il a racheté des hommes et des femmes pour sa cause, pour lui. Jésus-Christ n'a pas racheté tout le monde. En fait, il a racheté tout le monde, mais tout le monde ne veut pas de son rachat. Tout le monde ne veut pas appartenir à Jésus-Christ. Et tout le monde peut être ceux et celles qui ont peut-être même une carte de membre. Ils sont peut-être membres d'une église. Peut-être même qui prêchent l'évangile. Peut-être même qui se disent, puisque je suis d'une famille dite chrétienne, papa et maman craignent Dieu, alors moi aussi j'appartiens à Dieu. Eh bien non, c'est pas ça. Jésus-Christ connaît ses brebis. Et les brebis de Christ le connaissent. Il ne peut pas avoir de confusion. On ne peut pas dire, bon, je vis dans le péché, mais quand même, je suis chrétien. Non. Il est dit de se faire un peuple qui lui appartienne, purifié par lui et zélé pour les bonnes œuvres. Qui purifie ce peuple? C'est Jésus-Christ, ce n'est pas la religion. Le bon berger conduit, dirige, prend soin d'hommes et de femmes que lui-même a purifiés. Ce n'est pas d'autres personnes qui ont purifié ce peuple pour lui. Non. Il est mort, Jésus-Christ, à la croix pour les péchés de l'humanité. Et ça, c'est incontestable. Mais maintenant, cette humanité ne veut pas tous de lui. Quelques-uns. Je ne sais pas vous dire combien depuis que Jésus-Christ, depuis que 2000 ans se sont écoulés, combien d'hommes et de femmes ont donné leur vie à Jésus-Christ, je ne sais pas. Je ne peux que supposer que peut-être des milliards. Peut-être des dizaines de milliards, je ne sais pas. Mais en tout cas, il y en a beaucoup. Mais il y en a encore plus que ceux-là qui ne veulent, qui n'ont pas voulu de lui et qui se sont retrouvés en enfer. Un peuple purifié par Jésus-Christ. Un peuple qui appartienne à Jésus-Christ. Pas des hommes et de femmes qui se frappent la poitrine, pardon, se disant, moi j'appartiens à telle religion, moi j'appartiens à telle autre religion, moi j'appartiens à tel autre mouvement. Ils sont fiers de leur mouvement. Mais en fait, ils ne suivent pas Christ. Ils sont prêts à tuer pour leur religion. Ils sont prêts à tuer pour leur mouvement religieux. Ils sont prêts à rejeter, ils sont prêts même à mourir pour leur doctrine, pour leur dogme. Non! C'est Jésus-Christ qui mérite d'être suivi. C'est Jésus-Christ qui mérite d'être suivi, d'être écouté. Jésus-Christ et Jésus-Christ lui seul. Mes brebis me connaissent. Je connais mes brebis et elles me connaissent. Je suis le bon berger. Le bon berger donne sa vie pour ses brebis.
attention. Lisons 2 Timothée. 2 Timothée 2, verset 19. 2 Timothée 2, verset 19. De Timothée 2, verset 19. Néanmoins, le solide fondement de Dieu reste debout, avec ses paroles qui lui servent de sceau. Le Seigneur connaît ceux qui lui appartiennent, et quiconque prononce le nom du Seigneur qui s'éloigne de l'iniquité. Encore une fois, Paul nous fait comprendre que Dieu connaît ceux qui servent Jésus-Christ. On ne peut pas, vous savez, on peut tromper les hommes. On peut tromper son pasteur, on peut tromper l'église locale, on peut tromper les hommes, les dirigeants. On est bien habillé, on a des signes religieux, on a même une Bible sous les aisselles, sous l'épaule. Hein, on a un grand diplôme en théologie d'une grande école biblique. Mais on ne trompe pas Dieu. On ne peut pas tromper Dieu. Dieu sait, Dieu connaît ces hommes et ces femmes qui le connaissent. Voilà pourquoi je voudrais dire ceci. Vous que les hommes ne reconnaissent pas comme étant des chrétiens, comme étant des enfants de Dieu. Peu importe. Vous êtes peut-être un simple prédicateur, enfin vous êtes un prédicateur sans diplôme, sans instruction, mais vous servez Dieu en vérité. Même si les autres ont abusé de la grâce, ont abusé, ont fait du mal au nom de Dieu. Si vous, vous servez Dieu, même si on vous rejette, même si on vous minimise, même si on vous regarde comme étant les déchets de ce monde, ce n'est pas grave. Si Dieu vous connaît, si vous êtes de la famille de Dieu, c'est plus important. Un pasteur a dit qu'un homme qui connaît Dieu, un homme qui sert Dieu, vaut mieux que tous ceux et toutes celles qui ont des grands diplômes de théologie, qui connaissent la Bible de Genèse à Apocalypse, avec les virgules, les points, mais qui ne mettent pas ça en pratique. Ça n'a pas d'importance que vous soyez un grand théologien ou un petit théologien, un grand prédicateur ou un petit prédicateur. Ce qui est important pour nous est que Dieu nous connaisse et que nous le suivons, lui, au travers de Jésus-Christ. C'est ça le plus important. C'est ça le plus primordial. C'est ça qui est primordial. C'est ça qui est important. Dans 1 Pierre, la première épître de Pierre, 1, verset 18. 1 Pierre 1, verset 18. 1 Pierre 1. Verset 18. Sachant que ce n'est pas par des choses périssables, par de l'argent ou de l'or, que vous avez été rachetés de la vaine manière de vivre que vous avez hérité de vos pères, mais par le sang précieux de Christ, comme d'un agneau sans défaut et sans tache. Pierre nous dit que pour appartenir, pour devenir membre du troupeau de Jésus-Christ, il est question d'avoir été racheté par son sang. Ce n'est pas l'or, ce n'est pas le diamant, ce n'est pas les diplômes, ce n'est pas les titres, l'appartenance à des familles qui font que nous devenons des brebis du troupeau de Jésus-Christ. Parce que n'oublions pas, s'il existe un troupeau qui appartient à Jésus-Christ, il existe des troupeaux qui n'appartiennent pas à Jésus-Christ. S'il existe un troupeau qui suit Jésus-Christ, il existe des troupeaux qui ne suivent pas Jésus-Christ. Et Pierre nous dit, ceux qui appartiennent à Jésus-Christ sont ceux et celles qui ont été rachetés par le sang de Jésus-Christ. L'Éternel est mon berger, nous a dit David. C'est une question de relation personnelle, d'avoir reçu, d'avoir accepté Jésus-Christ comme son Seigneur et son Sauveur personnel. La religion n'a rien à voir dedans. L'Église locale n'a rien à voir dedans. Les philosophies n'ont rien à voir dedans. Ce qui est important,
C'est une relation personnelle avec Jésus-Christ. Avez-vous une relation personnelle avec Jésus-Christ? Connaissez-vous Jésus-Christ? Êtes-vous de sa famille? Êtes-vous membre de son troupeau? Pierre dit, mais par le sang précieux de Christ que vous avez été rachetés. Pourquoi rachetés? Parce que nous étions perdus, nous appartenions d'abord à Dieu, et le péché nous a éloignés de Dieu. Et il est venu nous racheter. Il est venu acheter ce qui lui appartenait. Il est venu racheter quelque chose qu'il avait perdu. Oui, le salut est possible. Oui, il est possible de devenir une brebis de Christ aujourd'hui. C'est ça que nous appelons la nouvelle naissance. Ce n'est pas en passant par les eaux du baptême. Ce n'est pas en devenant membre d'une église. On peut être passé par les eaux du baptême. On peut être membre d'une église. On peut même avoir un grand diplôme en théologie, mais être du troupeau de ceux et de celles qui ne suivent pas Jésus-Christ. Aujourd'hui, il suffit simplement de regarder à la télévision certains documentaires. Ceux qui sont censés suivre Jésus-Christ, qui ont des grands diplômes en théologie, je ne dis pas tous, gloire à Dieu, mais quelques-uns, sont ceux qui font du mal à Jésus-Christ aujourd'hui. Je vous donne un exemple biblique. Par exemple, Paul, à l'époque où il était pharisien, ceux qui étaient censés voir en Jésus-Christ le salut de Dieu pour l'humanité, ce sont ceux qui ont rejeté Christ, qui ont combattu Christ. Et dernièrement, je suivais encore à la télé certains membres du judaïsme disant, c'était sur une chaîne commerciale, disant que non, Jésus-Christ n'était pas le Messie, que Jésus-Christ n'est pas le sauveur des hommes. Jésus-Christ était un imposteur. C'est ce qu'ils disent. C'est faux. Qui relisent leur Bible, leurs Écritures, on parle de Jésus-Christ. Jésus-Christ est le bon berger. Il n'y a pas d'autre berger meilleur que Jésus-Christ. Et Jésus-Christ se compare, il se rabaisse en se comparant à un mercenaire. À des mercenaires. Il dit, comparé à moi, les autres sont des mercenaires qui ne cherchent que leurs intérêts. Attention aux mercenaires. Dès que le danger vient, ils fuient. Jésus-Christ, lui, ne fuira jamais. Jésus-Christ, lui, donnera sa vie. Ou plutôt, a donné sa vie, pardon. Jésus-Christ, lui, a donné sa vie pour chacun d'entre nous, afin que nous soyons sauvés, afin qu'au travers de lui, nous soyons réconciliés avec Dieu. Il est le bon berger. En dehors de Jésus-Christ, il n'y a pas de salut possible. Revenons au livre de Thessaloniciens, à son premier livre, 1 Thessaloniciens 1, verset 1 Thessaloniciens 1, verset 9. Car on raconte à notre sujet quel accès nous avons eu auprès de vous et comment vous vous êtes convertis à Dieu en abandonnant les idoles pour servir le Dieu vivant et vrai et attendre des cieux son Fils qu'il a ressuscité des morts, Jésus, qui nous délivre de la colère à venir. On raconte comment vous vous êtes convertis à Dieu. Paul aurait pu dire, on raconte comment vous vous êtes converti dans mon église, comment vous faites maintenant, comment vous êtes devenu membre de mon église, de ma communauté paulienne. Non, il dit, c'est pas important. Ce qui est important, c'est que vous vous êtes converti à Dieu. En d'autres termes, vous vous êtes tourné à Dieu. Vous avez abandonné la religion, vous avez abandonné les idoles, vous avez abandonné le péché. Vous avez abandonné la rébellion, la colère, la jalousie, l'homosexualité, le lesbinage, l'idolâtrie, l'avortement. Vous avez, bref, abandonné le péché pour vous tourner vers le Dieu vivant au travers de Jésus-Christ, qui est le bon berger. C'est ça que Paul dit. Il dit, vous vous êtes converti à Dieu. C'est très beau. Il ne dit pas, vous vous êtes converti au catholicisme, au protestantisme, vous vous êtes converti à la,
à la doctrine de Pierre, à la doctrine de Paul, à la doctrine de Jean, de Jacques, de Jude, de Timothée, mon fils, par la foi. Non, ce n'est pas important ces choses. Vous, vous êtes convertis à Dieu. C'est ça qui est le plus important, appartenir à Dieu. C'est ce que David dit, l'Éternel est mon berger. En d'autres termes, c'est comme s'il disait, je me suis converti, maintenant j'appartiens à Dieu. Je tourne mes regards uniquement vers le Dieu vivant, qui est le bon berger, qui est Jésus-Christ, mon frère, ma sœur. À qui avez-vous tourné les regards? Vers qui avez-vous tourné les regards? Vous appartenez à qui? Moi, j'ai décidé d'appartenir à Jésus-Christ. J'aime ce que Josué dit. Moi et ma maison, nous servirons l'Éternel. Moi et ma maison, nous servirons l'Éternel. Moi, j'ai décidé de servir l'Éternel. Moi, j'ai décidé d'accepter Jésus-Christ comme Sauveur et Seigneur personnel. Ma maison a décidé de suivre Dieu, de suivre l'Éternel. Si vous, vous voulez prendre une autre direction, si vous, vous, vous voulez un autre berger, c'est votre affaire, c'est votre décision. Mais moi et ma maison, nous servirons l'Éternel. La question que je voudrais vous poser, vous qui m'écoutez en ce moment, qui est le berger de votre vie? Est-ce Jésus-Christ ou bien toute autre personne qui n'est pas Jésus-Christ? Parce que forcément, quelqu'un a une influence dans notre vie. Forcément, quelqu'un dirige notre vie. Quelqu'un pèse dans notre vie, dans les décisions que nous prenons. Ça peut être la religion. Ça peut être des célébrités de la musique. Ça peut être des célébrités de la télé. Des célébrités dans le monde littéraire. Des hommes politiques. Moi, j'ai décidé que le berger de ma vie, c'est Jésus-Christ. Le bon berger doit être Jésus-Christ dans ma vie. Je veux de Jésus-Christ. Et vous pouvez avoir cette opportunité de recevoir Jésus-Christ dans votre vie. Il vous aime. Il est mort pour vous à la croix. J'aime ce que le verset 11 du chapitre 10 de Jean dit. Je donne ma vie pour mes brebis. Je donne ma vie. C'est Jésus-Christ qui a donné sa vie pour vous. Devenez une brebis de Christ et profitez de la vie de Christ. Le bon berger donne sa vie pour ses brebis. Recevez la vie de Jésus-Christ. Ne lui résistez pas. Il est le divin berger. En dehors de Jésus-Christ, vous ne pouvez vous approcher de Dieu. Il n'est pas fâché contre vous. Au contraire, il veut que vous soyez sauvés et pardonnés. Si c'est cela votre prière, c'est très simple. Je vous invite à baisser la tête dans la prière et de répéter ces simples mots après moi. Priez, prions. Père éternel, au nom de ton Fils Jésus-Christ, j'ai entendu ta voix. Je viens devant toi et je t'ouvre les portes de mon cœur. J'accepte Jésus-Christ comme mon Sauveur et mon Seigneur personnel. Je décide maintenant et jusqu'à la fin de ma vie que Jésus-Christ est le berger qui va conduire ma vie. Dans tous les domaines de ma vie, Jésus-Christ est mon Seigneur maintenant. Je demande pardon pour tous mes péchés. Je demande pardon pour toute ma rébellion. Je demande pardon parce que je n'ai pas suivi le bon berger, mais j'ai suivi des faux bergers. Je crois et je confesse que maintenant, je suis né de nouveau. Je suis pardonné, que je fais partie des brebis de la maison de Dieu. Je crois et je confesse que maintenant, je suis Jésus-Christ et je n'entendrai que sa voix et je ne suivrai que sa voix. J'ai ainsi prié au nom de Jésus-Christ. Amen. Si vous avez fait cette prière, croyez que par la foi, Dieu vous a entendu et que vous êtes devenu un enfant de Dieu, que vous êtes devenu un chrétien, vous êtes devenu une brebis de Christ. 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
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Je suis Raphaël Mambou et le nom de cette émission est Venez à Jésus. Nous nous retrouvons la fois prochaine, toujours sur le même thème, le bon berger. Que Jésus continue de vous bénir, que Jésus continue de vous garder. À la fois prochaine. Amen.

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2: Bonjour à tous, je suis Raphaël Mambou, que Jésus vous bénisse, qui que vous soyez, où que vous soyez. Le nom de cette émission est Venez à Jésus. C'est une grâce, c'est un honneur, c'est un privilège de pouvoir vous retrouver encore une fois autour de la parole de Dieu pour partager quelques versets bibliques sur le thème « Le disciple et la souffrance ». Toujours avec notre invitée, Marie Perpétue Moukoulou. Que Jésus te bénisse, sœur.
3: Que Dieu te bénisse aussi, mon frère. Que Dieu bénisse tous ceux qui sont en train de nous suivre à travers le monde.
2: Merci d'avoir répondu à notre invitation. Avant d'aller plus loin, je voudrais t'inviter, Perpétue, à baisser la tête dans la prière pour dédier le reste des 30 minutes entre les mains du Seigneur. Prions.
3: Tendre Père, c'est un privilège pour nous, ensemble avec nos bien-aimés qui nous suivent en ce moment-ci, de parler de ce thème, les disciples et la souffrance. Cette grâce que tu nous as accordée de comprendre qu'avec toi, nous avons la facilité de vaincre la souffrance et de continuer à marcher la tête haute pour ta gloire. Nous bénissons ton Saint-Esprit qui est déjà en action au milieu de nous et dans la vie de chacun de ceux qui nous suivent. Et nous nous remettons à toi de tout cœur au nom de Jésus-Christ. Amen.
2: Amen. Nous sommes toujours en train de parler sur le disciple et la souffrance. Nous nous sommes servis du livre écrit par ma grande sœur, Marie Perpétue Moukoulou. Le titre, c'est « La formation des disciples ». Elle a écrit en collaboration avec le pasteur Sita Luemba. Nous sommes en train de parler sur ça. Alors, un passage sur lequel on va continuer, que j'aurais pu lire l'émission précédente, mais on n'a pas eu le temps. C'est 1 Pierre 4. Verset 16. Si quelqu'un souffre comme chrétien, qu'il n'en ait point honte et que plutôt il glorifie Dieu à cause de ce nom. Perpétue, qu'est-ce que tu peux nous dire aujourd'hui de la part de Dieu sur la souffrance du chrétien, la souffrance du disciple de Christ?
3: Les disciples du Christ doivent comprendre qu'il part de l'immaturité spirituelle à la maturité spirituelle que nous allons atteindre au ciel. Alors, ce passage de l'immaturité spirituelle à la maturité spirituelle, c'est un processus. C'est un processus pendant lequel il y a beaucoup d'accrochages, il y a beaucoup de faits qui entrent en coalition. Et alors, la souffrance ne peut pas l'étonner. Si quelqu'un souffre comme chrétien, si quelqu'un souffrait à cause de sa foi, il doit trouver ça normal. Parce que Christ lui-même n'a pas été compris pendant qu'il était sur cette terre. Et c'est pratiquement normal que nous, chrétiens, qu'on ne soit pas compris. Parce que la vue du monde est pratiquement différente de la marche chrétienne. Je donne un exemple. Un travailleur qui n'a pas un bon salaire est obligé de se servir malhonnêtement pour vivre. Et est obligé, se sent coincé, poussé à mentir. Alors, un chrétien qui découvre une telle tentative peut bloquer la tentative ou même dénoncer la chose. Alors, ce chrétien va subir des souffrances parce que le travailleur qui voudrait en profiter trouvera qu'il est contre lui, qu'il l'aime pas. Alors, dans ce cas, il souffre comme chrétien. Il doit accepter cette souffrance-là parce que c'est une façon pour lui de modeler la vraie vie chrétienne. S'il n'en souffre pas, s'il collabore avec son ami, au cas où le Seigneur accordait cette grâce, la grâce à cet ami de devenir Christ, et que l'ami se souvenait de ce que lui devait jouer comme rôle qu'il n'a pas joué, il va se moquer de lui. Ah, mais à cette époque-là, il était chrétien. Mais comment il m'a laissé tricher? Comment il m'a laissé voler? Alors, c'était un mauvais chrétien. Les chrétiens doivent profiter de la souffrance pour apporter l'amour, la lumière du Christ à travers le monde. N'est-ce pas, la Bible nous dit que nous sommes la lumière du monde. Oui. Nous sommes les sels de la terre. Si le sel perd sa saveur, mais on n'a plus besoin de ça. Les chrétiens doivent apporter des percées à travers la vie du monde. Et ces percées-là vont lui causer des souffrances, mais il doit accepter avec beaucoup de joie. Il ne doit pas en avoir honte. Il ne doit pas cacher son identité chrétienne. pour vivre comme s'il était païen. Il doit au contraire profiter de ces moments-là pour glorifier le Seigneur, pour partager sa vie, sa foi avec ceux qui ne connaissent pas le Seigneur.
2: 1 Pierre 4, verset 1. Ainsi donc, Christ ayant souffert dans la chair, vous aussi, armez-vous de la pensée, de la même pensée. Car celui qui souffre dans la chair en a fini avec le péché. Tu sais ce que j'aime avec les écrits de Pierre dans ses épîtres, c'est qu'il s'adresse à des chrétiens qui passent par des temps de souffrance. Alors, je ne sais pas les contextes dans lesquels Pierre avait écrit. Est-ce qu'on avait écrit des lettres à Pierre? Je ne sais pas. Mais quelques commentaires bibliques disent que, en fait, Pierre avait écrit ses épîtres pour les encourager. Il dit, Christ a aussi souffert. Christ, le chef de l'Église. Hein? Pas Christ, le pied de l'Église. Non, Christ, le chef de l'Église. Quand il est venu sur cette terre, comme tu as dit, à un moment, il n'a pas été compris. Pourquoi il n'a pas été compris? Parce que Christ venait avec une autre mentalité. Et il a rencontré des gens qui vivaient avec une autre mentalité, mais qui ne voulaient pas se mettre d'accord avec lui. La Bible dit que la lumière est venue parmi les siens, et les siens ne l'ont pas reconnu. Pourquoi ne l'ont pas reconnu? Parce qu'ils se sont plu dans les ténèbres. Est-ce que tu imagines, Perpétue, tu es dans les ténèbres, mais tu as des gens qui te font souffrir. Tu quittes les ténèbres, lumière. Mais attends, tous ceux qui sont dans les ténèbres ne vont pas apprécier ce que tu es en train de faire parce qu'à un moment, tu vas commencer à vivre différemment d'eux. Un musicien qui était dans le monde occulte, qui pratiquait des sciences occultes, qui pratiquait la magie, qui pratiquait des trucs bizarres. Il abandonne cette vie de péché, il se tourne à Christ. Mais il va dénoncer, peut-être même sans citer les noms des gens avec précision, mais il va dénoncer les pratiques qu'il faisait. Quand nous étions dans ces pratiques, pour avoir du succès dans la musique, nous couchions avec des morts, nous couchions avec nos parents, nous mangions des excréments de ceci, des excréments de cela. Maintenant, quand c'est dénoncé, les gens des ténèbres vont se dire, mais celui-là, là, il est en train de nous dévoiler au monde. Christ n'a pratiqué aucune mauvaise œuvre, mais Christ a dénoncé, a montré, et par son enseignement, et par sa façon, son vécu, il a montré aux autres que non, vous êtes dans le péché, vous êtes dans l'erreur. Et puisque les autres n'ont pas voulu reconnaître, ils ont voulu tuer Jésus. Mais en fait, ils ne comprenaient pas qu'ils étaient en train d'accomplir le plan de Dieu. Comme pour dire, mon frère, ma sœur, la souffrance du chrétien doit faire partie, on doit le comprendre comme étant un élément du plan de Dieu. On ne doit pas se dire que non, la souffrance, c'est seulement l'arme de Satan. Non.
3: Exactement.
2: La souffrance fait partie du plan de Dieu. Dieu sait. Dieu sait que vous allez être persécutés. Dieu sait que vous allez souffrir. S'il a permis avec Jésus-Christ, pourquoi est-ce qu'il ne le permettrait pas avec nous? Voilà pourquoi Pierre est en train de dire au verset 16, si quelqu'un souffre comme chrétien, donc il y a la souffrance qui n'est pas liée au chrétien, mais il y a la souffrance qui est liée au chrétien. Le chrétien, okay, c'est qui? En tant que chrétien. Parce qu'il marche dans la justice, il marche dans la crainte, il marche dans le respect, il marche dans l'amour, il marche dans la soumission à la parole de Dieu, ça lui crée une forme de persécution, ça lui crée une souffrance qui est liée à sa personne. Mais ce qui est bien, c'est quoi? C'est que nous ne sommes pas seuls.
3: Christ est avec nous.
2: Exactement.
3: Tu vois pourquoi Jésus a souffert? Jésus a souffert parce qu'il nous a ramenés la vraie vie selon Dieu. La vraie vie que Dieu nous a donnée depuis le jardin d'Éden à pécher. Le péché a, si vous permettez le terme, endommagé la vie humaine. Et l'être humain s'est plu à marcher dans le péché, dans les ténèbres, comme tu venais de le dire. Mais Jésus vient nous dire, attention, la vie que Dieu a préparé pour vous n'est pas celle-ci. C'est la vie en tant qu'enfant de lumière. C'est pourquoi Jésus a subi des souffrances. Parce qu'il voulait amener nos cœurs vers Dieu. Alors, pourquoi les chrétiens doivent souffrir? Mais si Dieu pouvait nous dire, une fois que vous vous convertissez, vous êtes nés de nouveau, ok, je vous prends. où Jésus pouvait dire, il fait de toutes les nations à son époque, quand il était sur terre, ses disciples, et puis il les emporte, ils partent avec eux. Non, il s'est focalisé à 12 personnes et à 72 disciples. En rentrant au ciel, il leur demande de faire ce que eux l'ont vu faire. Parce que lui, tout en étant sur terre, il faisait ce qu'il a vu faire le Père. Okay. Alors, les disciples nous ont transmis ce qu'ils ont vu Jésus faire. Les chrétiens devraient continuer à jouer le même rôle. Partager l'évangile à d'autres personnes. En d'autres termes, dire à d'autres au monde que ce style de vie qui est humain, qui est mondain, n'est pas le style de vie que Dieu aimerait que nous puissions vivre. Alors, ce fait d'apporter la lumière dans le ténèbre, ce fait de donner le goût du sel dans un repas où on n'a jamais eu du sel, ne peut que recevoir de conséquences que nous appelons souffrance. Parce que Jésus qui a fait ça, à endurer des souffrances, et c'est normal que nous puissions endurer des souffrances. Je vois comme des brebis au milieu de loups, a dit, je vous envoie souffrir comme j'ai souffert. De la même façon que d'amener des gens de l'immaturité spirituelle à la maturité spirituelle, c'est un processus très difficile, j'en ai souffert, c'est l'ordre que je vous donne. C'est la mission que je vous laisse, que je vous confie, faites ce que j'ai fait. Alors, en faisant ce qu'il a fait, nous sommes obligés de nous préparer à souffrir, mais à ne pas souffrir seul, à souffrir. Christ est avec nous, qu'il a vaincu le monde, qu'il a vaincu la souffrance, qu'il a dominé le diable, qu'il a mis en nous ce pouvoir-là. Alors nous souffrons en ayant la victoire, en victorieux avec Christ.
2: La souffrance, revenons un peu à la définition. C'est ce que ressent une personne soumise à la douleur ou à l'affliction. Elle peut être d'ordre physique, moral, émotionnel ou spirituel. Nous avons dit qu'elle est universelle. Elle touche tous les hommes, toutes les catégories d'hommes. Hommes, femmes, le blanc, le noir, le sud-américain, le nord-américain, le japonais, le chinois. Elle touche tout le monde. Il y a la souffrance en tant que chrétien, il y a la souffrance en tant que non-chrétien. Dans Acte 14, verset 22, il nous est dit ceci. Commençons au verset 21. Quand ils eurent évangélisé cette ville et fait un certain nombre de disciples, ils retournèrent à Lystre, à Icône et à Antioche, fortifiant l'esprit des disciples, les exhortant à persévérer dans la foi et disant que c'est par beaucoup de tribulations qu'il nous faut entrer dans le royaume de Dieu. C'est drôle, Perpétue, parce que des fois quand on regarde la télé, quand on écoute beaucoup de prédications, nous ne sommes pas en train de critiquer qui que ce soit, on a l'impression qu'aujourd'hui, l'évangile d'aujourd'hui est un évangile bonbon, un évangile de facilité. On oublie de donner ce détail aux gens, que non. Écoute, ici Paul et ses compagnons, après avoir évangélisé une ville, ils ont fait des disciples. Maintenant, ils retournent dans d'autres villes, là où ils avaient fait des disciples, ils arrivent là-bas et ils ont rencontré des situations. Mm-hmm. Quelles étaient ces situations? C'était, on leur fait rapport de persécution, on leur fait rapport de souffrance, on leur fait rapport de forme de racisme religieux. Non, Paul, depuis que nous sommes devenus chrétiens, rien ne marche dans notre vie. Depuis que nous sommes devenus chrétiens, je suis rejeté par ma femme, je suis rejeté par mes enfants, je suis rejeté par la société, mon patron ne veut plus entendre parler de moi, mon chef du quartier, dès qu'il me voit, il me jette des pierres. Alors Paul leur dit, ne changez pas la vie, mais sachez que pour entrer dans le royaume de Dieu, c'est vrai que c'est par grâce, c'est vrai que c'est en ayant foi en Jésus-Christ, mais il faut aussi savoir que ce Christ-là qui vous a sauvé par grâce, a souffert. C'est comme tu as dit, il est venu emmener les gens d'une immaturité spirituelle vers une maturité spirituelle, mais cette transition-là, il y a eu une période de souffrance pour lui. Alors, Paul est en train de le répéter avec d'autres mots. Vous voulez devenir mature spirituel? Il faut payer le prix. Il faut vous attendre à des formes de persécution. Il faut vous attendre à des formes de souffrance. Il faut vous attendre à des formes de rejet de la part des autres, parce qu'en fait, vous n'êtes plus du même monde. Eux, ils sont ténèbres, vous, vous êtes lumière. Eux sont royaume de Satan, vous, vous êtes royaume de Dieu. Vous êtes le sel de la terre. Eux, ce sont juste des cailloux.
3: Ils n'ont pas de saveur.
2: Ils n'ont pas de saveur. Et c'est normal que quand vous êtes en contact d'eux, ils sentent en vous que vous, vous êtes différent. Vous, vous êtes une odeur agréable à Dieu. Eux, ce sont des odeurs de mort. Vous, vous êtes la vie. Eux, ils sont la mort. Tu sais, Perpétue, des fois, on ne se rend pas compte de ça. Des fois, certaines personnes nous voient ou nous voient et nous connaissent mieux que nous-mêmes qui sont en Christ.
3: Ouais.
2: Il te suffit des fois, je ne sais pas si ça t'est déjà arrivé, il te suffit des fois d'entrer dans une pièce et tu entends des gens qui parlaient qui deviennent silencieux. Tu vas peut-être croire qu'au début, ils se moquaient de toi. Ou non, peut-être qu'ils disaient des choses pour lesquelles, si toi tu es là, ils ne peuvent pas dire ça.
3: Ouais.
2: Il arrive aussi des fois, quelqu'un parle de vous, il vous a seulement rencontré une seule fois, il vous dit non, cet homme est différent. J'ai confiance en cet homme. En fait, ce n'est pas nous. C'est l'Esprit de Dieu qui est en nous, qui a témoigné à cette personne-là qu'on peut nous faire confiance. A reçu le témoignage de Dieu qu'il peut nous faire confiance. Alors, c'est aussi l'inverse. On peut aussi entrer dans un endroit, dans une pièce, et l'Esprit de Dieu est en conflit avec l'Esprit de ce monde qui se trouve dans ces personnes-là. Et des fois, puisque évidemment l'Esprit de Dieu est supérieur à ces petits esprits, ça crée des problèmes. Et on leur dit, tant que cette personne est dans cette pièce, vous n'aurez pas de succès. Donc, arrangez-vous pour chasser cette personne. Ou arrangez-vous pour que cette personne entre dans le péché, ou soit en colère. Bref, que sa communion avec Dieu soit brisée pour que vous puissiez continuer ce que vous avez à faire. Fortifiant l'esprit des disciples, les exhortant à persévérer dans la foi et en disant que c'est par beaucoup de tribulations qu'il nous faut entrer dans le royaume de Dieu.
3: Mm-hmm.
2: Pour entrer dans le royaume de Dieu, on entre par la grâce, mais le chemin est parchemé de difficultés.
3: Mm-hmm.
2: Satan ne va pas nous laisser facilement.
3: Non.
2: Il sait que tant que nous sommes ici sur cette terre, c'est un combat et qu'il peut gagner. Quelqu'un un jour m'a dit que la créature qui a le plus foi, c'est Satan. Parce qu'il sait que s'il tente une première fois, tu ne tombes pas, une deuxième fois, il se dit...
3: Il persévère.
2: Il va persévérer parce qu'il est sûr que tu vas tomber un jour.
3: Il finira par t'avoir, par t'affaiblir. Nous avons parlé tantôt de l'or, du craisé. Nous pouvons aussi parler d'une matière. Nous sommes une matière. Nous entrons comme une matière première dans l'industrie de Dieu, industrie de fabrication de l'être à l'image du Christ.
2: Tout à fait.
3: Nous devons comprendre que nous n'allons pas entrer au ciel brut, une transformation vers une ressemblance au Christ. Alors,
2: fait.
3: Une matière première qui entre dans une industrie de transformation, qui veut à la fin du travail de l'industrie rester telle qu'elle est entrée, elle n'est plus matière première.
2: Tout à fait.
3: La matière première passe par des étapes. Il y a des étapes semi-finies jusqu'à devenir produit fini. Alors, cette transformation de la matière jusqu'à devenir produit fini, mais ce n'est pas une chose facile. Franchement, la matière doit subir des transformations. Alors, bien des fois, il y a des chrétiens qui sont désillusionnés. Ils viennent au Christ, malheureusement, pour recevoir ce dont ils ont besoin. Et c'est là aussi, c'est une erreur qui part de nous, serviteurs de Dieu. Venez au Seigneur, vous n'allez plus souffrir, il va vous faire du bien. Les gens viennent au Seigneur pour arracher. On ne sait pas si on peut arracher quelque chose de main de Dieu, ou de main de diable. Alors qu'est-ce que Jésus est venu faire? Et nous croyons que Jésus est venu tout arracher du main du diable.
2: Tout accomplir.
3: Alors, s'il est resté quelque chose dont nous avons besoin, qui serait entre les mains du diable, franchement, Jésus n'a pas achevé,
2: son
3: sa mission. Mais il dit qu'il a tout accompli. C'est qu'il a tout pris du main du diable, il a tout entre ses mains. Alors, est-ce que c'est du main de Dieu qu'on doit arracher? Je ne pense pas. Je crois que Dieu nous aime, nous devons croire à l'amour de Dieu, nous devons comprendre que tout va bien entre les mains de Dieu, même si nous souffrons. Alors, dans ces cas-là, nous allons persévérer dans la foi. Et tout en sachant que ces tribulations nous façonnent, nous amènent à l'image du Christ. Parce qu'au ciel, Dieu a besoin des êtres semblables à l'image du Christ. Alors, les chrétiens ne peuvent pas perdre sa foi à cause des souffrances qu'il endure. Les chrétiens ne peuvent pas être désillusionnés, rétrogradés. Mais si les chrétiens traversent des moments très difficiles et s'il arrivait qu'il n'est même pas compris par le membre de son église, par le membre de son ministère, par son pasteur et tout, il peut ne serait-ce revenir au Seigneur dans la prière. Dire au Seigneur, je t'ai accepté pour le meilleur et pour le pire. Et c'est même pas jusqu'à ce que la mort ne sait pas. C'est jusqu'au-delà de la mort. Donc notre mariage avec le Seigneur, c'est un mariage qui ne peut pas connaître des divorces. Les chrétiens doivent se remettre au Seigneur. La vie chrétienne doit être une vie de prière plus intense, plus sujet de moments de souffrance, plus ma vie de prière doit être très intensifiée. Parce que je veux me confier au Seigneur pour comprendre. Serait-ce une façon pour le Seigneur de me reprocher, de me reprendre, de me corriger? Serait-ce une façon pour le Seigneur de me parfaire? Serait-ce une façon pour le Seigneur de m'aider à comprendre ma vraie nature? Tu sais quoi, mon frère? Si tu traverses des temps où tout est rose, tu ne sais pas te découvrir.
2: Tout à fait.
3: L'homme se mesure face aux obstacles.
2: Aux obstacles, aux difficultés.
3: Si tu traverses des moments difficiles, X a triché, X a volé, tu le critiques facilement. Mais si tu traverses des moments difficiles comme X, tu sauras est-ce que tu peux tricher ou pas.
2: Est-ce que tu peux tricher
3: alors,
2: ou pas.
3: C'est toujours mieux de se remettre au Seigneur. Seigneur, tu veux me corriger? Tu veux me façonner? Qu'est-ce qu'il y a? Qu'est-ce que tu veux que je comprenne? Alors, une bonne vie de prière très intense, une vie de lecture et méditation de la parole de Dieu peut nous aider à ne pas rétrograder à cause des difficultés que nous traversons dans notre vie chrétienne. Donc, chrétien, la vie est un combat. Chrétien, la persévérance, c'est ce que la vie, la Bible nous demande de faire. Notre modèle en persévérance serait un bon encouragement à ceux que nous amenons au Seigneur. Aussi, si nous amenons les gens au Seigneur, c'est mieux d'être clair comme Jésus l'a été pour nous. Vous allez traverser des moments durs, vous allez souffrir, mais prenez courage, j'ai vaincu le monde. Soyons sincères, soyons clairs. Dès le début, quand nous amenons nos bien-aimés à Christ, et préparons-les par des enseignements afin d'affronter les souffrances qu'ils pourront rencontrer dans leur vie. Mais surtout, nous-mêmes, soyons de modèles pendant nos temps de souffrance. De la même façon que Jésus a enduré des souffrances, il n'a pas reculé, Paul a enduré des souffrances, et tous les apôtres du Christ ont vraiment subi des souffrances, ils n'ont pas reculé. Suivons ces modèles-là, ça va encourager le bien-aimé qui nous suit à affronter les souffrances avec succès, avec victoire en Jésus-Christ, parce que nous ne serons jamais seuls. Christ va les tamiser. Il ne permettra dans nos vies que les souffrances qui vont nous apporter un plus, et non des souffrances qui peuvent nous détruire.
2: Mon frère, ma sœur, les souffrances du chrétien ont pour but de façonner. Cela me fait penser un peu à la souffrance de Joseph, qui est vendu par ses frères. Tu vois, il reçoit une vision, on lui dit, tu seras tellement élevé que ton père, ta mère, tes frères et sœurs vont se prosterner devant toi. Bah, le gars aurait pu s'imaginer, bon, donc c'est que je vais certainement être dans de grandes écoles, je vais fréquenter les grands de ce monde qui vont m'enseigner les grandes vérités. Eh ben non, le monsieur va se retrouver esclave chez Potiphar.
3: La grande école de souffrance.
2: Dans la grande école. Et quand on lit très bien l'histoire de Joseph, il a à peu près 17 ans. Hein. Et quand il devient premier ministre ou numéro 2 de l'Égypte, il a à peu près 30 ans. Donc, il a passé 13 années.
3: Université.
2: 13 années.
3: Maîtrise, doctorat en souffrance.
2: En souffrance. Et encore, nous lisons ça rapidement en quelques versets, mais lui, il ne savait pas dire, il le vivait, il ne savait pas dire l'année prochaine s'il allait vivre. Mm-hmm. Il ne savait pas.
3: Un lendemain obscur.
2: Et tu imagines qu'on vient l'accuser injustement. Tu as tenté de coucher avec la femme de ton maître. et qu'il entre dans les prisons de Pharaon. J'essaie un peu d'imaginer la première nuit. Il dort et puis il se réveille, il se dit, c'est vraiment moi, Joseph, dans la prison du roi d'Égypte, moi qui Dieu a dit qui je serai une grande autorité. D'abord, je suis en prison, ce gars-là ne sait même pas que je suis ici. Et puis si on me tue, qui saura?
3: Est-ce que je pourrais revoir encore cette famille qui doit se prosterner devant moi?
2: Je suis étranger, sur une terre étrangère.
3: Très loin de...
2: C'est encore mieux de faire la prison chez soi. Mais faire la prison dans une terre étrangère,
3: personne
2: ne sait que tu es même là. Personne ne t'apporte
3: pas de consolation familiale.
2: C'est ça la grande école de souffrance. Mais est-ce que les messes de Dieu ne se sont pas accomplies? Si, elles se sont accomplies. Elles se sont accomplies parce que celui qui a fait la promesse est fidèle. La Bible nous dit que Jésus est le même hier, aujourd'hui et éternellement. La Bible dit que l'Éternel ne change pas. Donc, s'il a fait avec les autres, il le fera aussi.
3: Il le fera avec toi.
2: Il le fera avec vous, il le fera avec moi, il le fera avec tous ceux et toutes celles qui ont mis leur foi en Jésus-Christ. Mais la condition est de persévérer avec lui, de continuer à s'attacher avec lui. J'aime un peu l'histoire de Paul, quand on lit les quelques versets sur la vie de Paul. J'étais en péril face aux païens, j'étais en péril face aux juifs. En mer, je suis en péril, sur terre, je suis en péril. Quand on m'attrape, on me fouette. Quand on me fouette pas, on me jette des pieds. J'ai des repos nulle part.
3: Mais il a continué de travailler, il n'a pas cessé de travailler pour le Seigneur.
2: Exposé au froid, exposé à la nudité, exposé à la souffrance, à la faim. Mais est-ce qu'il a abandonné? Non. C'était une école. Il apprenait. Et grâce à ses souffrances, il a découvert un Jésus qui était le même Jésus, mais il a découvert d'une manière que les autres n'avaient pas découvert. Parce que tu sais, quand on lit, c'est vrai que Pierre a passé 3 ans avec Jésus. Mais quand tu lis le livre des Actes des Apôtres, Pierre n'a pas eu les mêmes nombres de fois de révélation, d'apparition que Paul. Or, Paul a accepté tout pour Christ. Pierre aussi avait accepté. Mais Pierre est allé bien au-delà. Mon frère, ma sœur, Jésus vous aime. La souffrance n'est pas une destruction. La souffrance est une école. Au moment où nous allons finir maintenant, j'aimerais que la sœur, l'émission d'aujourd'hui, j'aimerais que la sœur Perpétue prie pour tous ceux et toutes celles qui passent par des moments difficiles de souffrance.
3: Oui, mon frère, ma sœur, tu passes peut-être par des moments difficiles. Tu t'es dit, je souffre, mais je ne suis pas chrétien. Mais comment faire les types de prières que les chrétiens sont en train de faire? C'est simple. Accepte que Jésus qui t'a créé à un modèle de comment tu dois utiliser ta vie. Tu donnes ta vie au Seigneur Jésus, tu lui apportes toutes tes déceptions, toutes tes souffrances, et lui va t'aider à marcher, à vivre le reste de ta vie avec lui. C'est question de prier avec moi. Tu dis, Seigneur Jésus, je te suis reconnaissant pour cette opportunité que tu m'accordes d'entendre ta parole. Je te confie toute ma vie. Fais-en ce que tu aimerais que je sois. Je te reçois comme mon Seigneur et Sauveur personnel. Amen. Mais si tu dis que tu es déjà chrétien, mais tu traverses le moment difficile, peut-être que tu as rétrogradé, c'est simple. Demande pardon au Seigneur pour les reculs que tu as fait dans la foi et remets le reste de ta vie entre ses mains. Tu pries avec moi. Seigneur Jésus, je te remercie pour le message d'aujourd'hui. J'en profite pour te demander pardon pour mon attitude, pour ma réaction face aux souffrances que tu as permises dans ma vie. Je remets ma confiance totalement entre tes mains. Aide-moi à mener ma vie de façon victorieuse avec toi. Nous avons ainsi prié au nom de Jésus. Amen.
2: Amen. Si vous avez fait cette prière, croyez que par la foi, Dieu vous a entendu. Je suis Raphaël Mambou, le nom de cette émission est Venez à Jésus. Nous nous retrouvons la fois prochaine, toujours sur le même thème, le disciple et la souffrance, toujours avec notre invité, Perpétue Mukulu. Que Jésus continue de vous bénir, que Jésus continue de vous garder. À la fois prochaine. Amen.
3: Amen.
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4: Bonjour à tous, je suis Raphaël Mambou, que Jésus vous bénisse, qui que vous soyez, où que vous soyez. Le nom de cette émission est Venez à Jésus. 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C'est une grâce, c'est un privilège, c'est un honneur de pouvoir parler de Christ, de pouvoir partager Christ, de pouvoir entendre parler de son amour, de sa grâce, de sa bonté, de son salut. Car nous ne sommes pas meilleurs que les autres. Nous ne sommes pas plus spirituels, nous ne sommes pas plus beaux, plus intelligents ou quoi que ce soit. Non, nous ne sommes pas plus spirituels, nous ne sommes pas plus beaux, plus intelligents ou quoi que ce soit. Non, c'est simplement que Dieu

Dieu continue de vous bénir. Et je suis convaincu que tout ce que vous donnez sera rendu au centuple, car Dieu n'est pas ingrat. Je dirais même que son œuvre est une terre fertile. Prions avant de pouvoir continuer sur notre thème d'aujourd'hui, les tempêtes. Père éternel, merci. Merci pour ta parole. Merci pour Shalom Africa. Merci pour ces 30 minutes. Merci pour ce jour, car c'est par grâce. Merci pour mon frère et ma sœur, peu importe là où ils sont. Dans leur lieu de travail, dans une boutique, dans un magasin, dans un atelier, dans un bus, dans un véhicule, peu importe, Seigneur, bénis-les encore, dispose ce temps, afin que nous puissions comprendre ta parole, ta pensée, et que nous soyons édifiés, même moi-même, que nous soyons édifiés. À toi l'honneur, la gloire, la majesté, mais à nous l'édification. Au nom de ton Fils Jésus-Christ, j'ai prié. Amen. Les tempêtes. Notre texte de base est toujours dans Marc 4, versets 35 à 41. Marc 4, 35 à 41. Ce même jour, sur le soir, Jésus leur dit « Passons à l'autre bord ». Après avoir renvoyé la foule, ils l'emmenèrent dans la barque où il se trouvait. Il y avait aussi d'autres barques. Il s'éveilla un grand tourbillon, et les flots se jetaient dans la barque au point qu'elle se remplissait déjà. Et lui, il dormait à la poupe sur le coussin. Ils le réveillèrent et lui dirent, « Maître, ne t'inquiètes-tu pas de ce que nous périssons ?» S'étant réveillé, il menaça le vent et dit à la mer, « Silence, tais-toi. » Et le vent cessa. Il y eut un grand calme. Puis il leur dit, « Pourquoi avez-vous ainsi peur? Comment n'avez-vous point de foi ?» Ils furent saisis d'une grande frayeur. Ils se dirent les uns aux autres, « Quel est donc celui-ci à qui obéissent même le vent et la mer ?» Quel est donc celui-ci? Jésus-Christ, qui a créé les cieux et la terre. Tout ce qui se trouve dans les cieux, c'est Jésus-Christ qui a créé. Tout ce qui se trouve dans la terre, c'est Jésus-Christ qui l'a créé. Il a créé aussi la mer, le vent, les tempêtes, les tourbillons. Jésus-Christ est le créateur de toutes choses. Rien ne dépasse Jésus-Christ, parce qu'il est l'auteur et même le créateur de toutes choses. Voilà pourquoi dans cette émission, nous ne parlons que de Jésus-Christ, parce qu'il est le seul qui mérite d'être loué. Il est le seul qui mérite d'être proclamé. Il est le seul qui mérite d'être prêché. Pas la religion, pas les philosophies, mais Jésus-Christ, Jésus-Christ seul. Lisez avec moi dans 2 Timothée 3, verset 1. 2 Timothée 3, verset 1. C'est Paul qui s'adresse à son fils, Timothée, son fils dans la foi. « Sache que dans les derniers jours, il y aura des temps difficiles. Timothée, mon fils spirituel, sache que dans les derniers jours, il y aura des temps difficiles. Des temps difficiles, des tempêtes, des obstacles, des difficultés, des temps difficiles. » 1 Timothée 4, verset 1. L'apôtre Paul nous dit ceci. Mais l'Esprit dit expressément que dans les temps derniers, dans les derniers temps, quelques-uns abandonneront la foi pour s'attacher à des esprits séducteurs et à des doctrines de démons. Mais l'Esprit dit expressément que dans les derniers temps, quelques-uns abandonneront la foi. En d'autres termes, dans les temps de la fin, il y aura des moments difficiles. Et dans ces moments difficiles, beaucoup vont sortir de leur barque, vont abandonner Jésus-Christ, vont abandonner la foi, vont se rétrograder, vont sortir de la barque, vont sauter dans la barque. Parce que les temps sont difficiles. Mon frère, ma sœur, comme je le disais dans les émissions précédentes, lorsque vous recevez Jésus-Christ dans votre vie comme Seigneur et Sauveur, tout ne devient pas facile.

L'évangile bonbon n'est pas biblique. Mais l'évangile non plus où il n'y a que des difficultés n'est pas biblique non plus. On a des victoires en Jésus-Christ. On a du succès en Jésus-Christ. On a de la prospérité en Jésus-Christ. On a de la guérison. On a de la protection. Donc, il faut rester équilibré. Nous avons dit que dans les émissions précédentes aussi, que les tempêtes ne sont pas toujours attirées à cause du péché. Les tempêtes dans cette histoire sont attirées parce que les disciples marchent avec Jésus-Christ. Donc si vous avez des difficultés, si vous vivez des temps difficiles parce que vous craignez Christ, c'est une bonne nouvelle. Persévérez avec ce Jésus-Christ. Parce que les tempêtes ne dureront pas toujours éternellement. Elles ont un début et elles ont une fin. Et surtout, celui qui est avec vous est celui qui a créé les tempêtes. Ne paniquons pas. N'abandonnons pas la foi. N'abandonnons pas Jésus-Christ. N'abandonnons pas le témoignage, la marche chrétienne à cause des tempêtes, à cause des difficultés, à cause des temps difficiles. Car celui qui a fait la promesse, nous lit la Bible, celui qui a fait la promesse est fidèle. Ne l'oublions pas. Jésus-Christ est le même hier, aujourd'hui et éternellement. Lisons-le dans Hébreux 10, relisons-le s'il vous plaît, dans Hébreux 10, verset 23. Retenons fermement la profession de notre espérance, car celui qui a fait la promesse est fidèle. Jésus-Christ est le même hier, aujourd'hui et éternellement. Ses promesses s'accomplissent toujours dans nos vies. Car il a fait la promesse. Et lui qui a fait la promesse, il est fidèle. Ésaïe 45, verset 23. Ésaïe 45, verset 23. Je le jure par moi-même, la vérité sort de ma bouche, et ma parole ne sera point revoquée. Nous l'avons lu aussi dans la version Le Semeur. J'en ai fait le serment en jurant par moi-même. Ma bouche a prononcé une parole juste qui est irrévocable. Des tempêtes, des moments difficiles, Dieu parle aussi. Dieu parle aussi dans les temps difficiles. Quand vous relisez l'histoire de Marc 4, quand vous faites une toute petite analyse, vous vous rendez compte que les tempêtes que les disciples sont en train de vivre viennent à un moment très particulier. Premièrement, il nous est dit, c'est le soir. Et le soir, dans la Bible, est le symbole des ténèbres, est le symbole des forces démoniaques. Quand on parle souvent du soir, de la nuit, ce ne sont pas des moments agréables. Ce sont des moments où les forces ténébreuses agissent. Ça, c'est le 1. De 2, il est dit que Jésus-Christ était endormi. Jésus-Christ, en ce moment, ouvre une parenthèse ou une fenêtre sur le ministère du Saint-Esprit. Physiquement, Jésus-Christ est absent, mais spirituellement, il est présent au travers de sa parole et au travers de son esprit. Aujourd'hui, à moins que vous me disiez le contraire, Jésus-Christ n'est pas physiquement sur la terre. Il est Dieu, il est en tout lieu, je suis tout à fait d'accord avec vous. Mais physiquement, tel qu'il est dans les évangiles avec ses disciples, Jésus-Christ n'est pas là. Mais Jésus-Christ met ses disciples dans les mêmes conditions que nous aujourd'hui. C'est-à-dire que physiquement absent, mais spirituellement présent. Spirituellement agissant, mais physiquement absent. Et ses disciples ne vont pas réussir ce test, parce qu'ils vont se plaindre, ils vont pleurer, ils vont demander le secours de Dieu, ce qui n'est pas une mauvaise chose. Mais Jésus-Christ voulait leur enseigner la confiance, la maîtrise de soi et la foi en sa parole.
Parce que Jésus-Christ a dit « Allons de l'autre côté ». Jésus-Christ n'a pas dit « Allons mourir de l'autre côté ». Allons sombrer dans la mer. Non, passons de l'autre côté. C'est pour cela, il est très important, et pour vous et pour moi, de connaître toutes les promesses de Dieu dans la Bible. Car la Bible est la parole de Dieu. Il est très important. Nous l'avons dit dans Ésaïe 45, verset 23. Je le jure par moi-même. La vérité sort de ma bouche et ma parole ne sera point revoquée. La parole de Dieu ne sera jamais anéantie. La parole de Dieu ne sera jamais en contradiction avec elle-même. Ce que Dieu a dit, il le fera. Mais ce qu'il n'a pas dit, il ne le fera pas. C'est très important. C'est pour ça que je disais la fois précédente que c'est bien beau d'écouter les paroles du pasteur. C'est bien beau d'écouter les paroles d'un homme de Dieu. C'est très bien. Mais si ce qu'il dit n'est pas parole de Dieu, Dieu n'est pas tenu de respecter cette parole. Nous devons prononcer et nous devons dire des paroles que seul Dieu a dites. Car ce sont les seules qui sont éternelles, ce sont les seules qui vont s'accomplir, ce sont les seules qui ne seront jamais revoquées. Quelque part, il est dit dans la Bible, n'ajoutez rien à la parole de Dieu, ne retranchez rien à la parole de Dieu. Donc, un témoin fidèle rapporte la vérité. Un messager fidèle rapporte ce qu'il a entendu de Dieu. N'inventant rien. Jésus-Christ a dit à ses disciples, allons de l'autre côté. Des tempêtes, des temps difficiles. Mais dans ces temps difficiles, il faut savoir, comme nous dit le livre d'Ecclésiaste, verset 3, chapitre 3, de 1 à 8. Ecclésiaste nous dit ceci dans sa grande sagesse. Il y a un temps pour toutes choses. Ecclésiaste 3, verset 1. Il y a un temps pour toutes choses. Un temps pour toutes choses sous les cieux. Pardon, il y a un temps pour tout. Un temps pour toutes choses sous les cieux. Il y a un temps pour naître, un temps pour mourir, un temps pour planter, un temps pour arracher ce qui a été planté, un temps pour tuer, un temps pour guérir, un temps pour abattre, un temps pour bâtir, un temps pour pleurer, un temps pour rire, un temps pour se lamenter, un temps pour danser, un temps pour lancer des pierres et un temps pour ramasser des pierres. Un temps pour embrasser et un temps pour s'éloigner des embrassements. Un temps pour chercher, un temps pour perdre, un temps pour garder, un temps pour jeter, un temps pour déchirer, un temps pour coudre, un temps pour se taire, un temps pour planter, un temps pour aimer, un temps pour haïr, un temps pour la guerre, un temps pour la paix. Il y a un temps pour tout, un temps pour toutes choses sous les cieux. Il y a un temps de tempête et il y a un temps de calme. Ne désespérez pas, mes frères, ne désespérez pas, mes sœurs, lorsque vous passez par des tempêtes. Peut-être que la tempête peut durer 25 ans, comme dans le cas d'Abraham, 13 ans, comme dans le cas de David, 40 ans, comme dans le cas de Josué, dans le désert. Il y a un temps pour toute chose. 40 ans aussi pour Moïse, lorsqu'il a fui l'Égypte. C'est un temps de tempête. Un temps où on apprend, un temps où on pleure, un temps où on doute même de l'amour de Dieu. On commence à douter, on se dit, est-ce que Dieu m'a parlé? Est-ce que Dieu est vivant? Est-ce que Dieu me connaît? Pourquoi je suis sur terre? Ça arrive ce temps-là. Mais dans ce temps-là, comme nous dit l'apôtre Paul, il y aura ceux qui vont abandonner la foi. Mais ne soyons pas de ceux qui abandonnent la foi. Pourquoi? Parce que nous ne marchons pas pour les choses, nous ne vivons pas pour les choses de ce monde, mais nous vivons pour Jésus-Christ. Donc si le Seigneur Jésus-Christ décide, dans votre vie, dans ma vie, de nous faire traverser une tempête, nous devons lui faire confiance. Car lui, il est le Sauveur et le Seigneur. Il a droit de vie sur moi. Il a droit de vie sur nous. Rappelons-nous aussi que notre vie sur cette terre est une école.
Nous sommes des passagers. Nous sommes des pèlerins. La terre n'est pas maintenant notre lieu, notre domicile. Non, nous sommes citoyens du ciel. Et nous sommes ambassadeurs de Christ sur cette terre. C'est-à-dire que notre royaume n'est pas ici. Notre royaume est avec Christ. Mon frère, ma sœur, peu importe le temps par lequel nous sommes en train de passer, ce temps-là, ce temps de tempête, si je puis dire, ce temps de difficulté, ce temps difficile, a un début et une fin. Ce n'est pas pendant 3 ans que les disciples n'ont vécu que des tempêtes comme celles que nous avons lues dans Marc 4. Ce n'est pas pendant 3 ans, c'était une nuit. Moïse a vécu 40 ans dans le désert auprès de son beau-père. Je suppose que pour lui, ce n'était pas facile d'être hébergé dans sa belle famille. Peut-être qu'on se moquait de lui. Mais David était un grand prophète. Pardon, Moïse était un grand prophète que Dieu allait utiliser. Il était brisé pendant cette période de temps. Oui, dans les tempêtes, nous devons comprendre, dans les tempêtes, parce que si nous traversons des tempêtes, en suivant Christ, nous devons comprendre que même si nous sommes brisés, nous sommes en train d'apprendre. Nous sommes en train d'apprendre quelque chose. Comme un jour le Seigneur me faisait comprendre, il disait que dans sa classe, on ne double pas, mais on ne passe pas tant qu'on n'a pas appris la leçon. Si nous passons par des tempêtes, parce que nous suivons Jésus-Christ, apprenons notre leçon conformément, convenablement, je voulais dire. 40 ans. Moïse était humilié. 13 ans, le pauvre David. Au moment où on vient l'annoncer qu'il sera roi, et au moment où il va devenir roi, il se passe une période de 13 ans. Où il est poursuivi, chassé, humilié, insulté. On accuse faussement des choses sur lui. On dit des fausses choses sur lui. C'était pas facile. Je me demande, j'essaie souvent d'imaginer les conversations qu'il devait avoir avec le prophète Samuel. Dis, est-ce que tu es sûr que tu as bien entendu que Dieu a dit que c'est moi le prochain roi? Mais dans tout cela, ces hommes de Dieu n'ont jamais abandonné leur marche chrétienne, leur foi au Dieu d'Israël. Ils n'ont jamais abandonné. La Bible dit que toutes ces histoires ont été écrites pour nous servir de témoignage, d'exemple à nous qui sommes arrivés dans les temps de la fin. Et là, le Saint-Esprit nous prévient que nous sommes dans les temps de la fin et les moments seront encore plus difficiles. Mais pas impossibles. Ce n'est pas parce que les temps sont difficiles que ça veut dire que les choses sont devenues impossibles. Non, la Bible dit que tout est possible à celui qui croit. Des moments difficiles, mais pas impossibles. Ce n'est pas parce que le FMI, la Banque mondiale, la Banque africaine de développement ou toute autre institution financière disent que les choses sont difficiles, que les crises vont revenir ou que je ne sais pas quoi, que nous devons marcher en fonction de cela. Non. Si nous avons reçu Jésus-Christ, notre institution financière, notre source d'information, c'est la Bible et le Saint-Esprit. Dieu dit que tout est possible à celui qui croit. Lorsqu'il le dit, il pèse ses mots. Dans Ésaïe 46, verset 10. Ésaïe 46, verset 10. Il nous est dit ceci. Commençons au verset 9. Souvenez-vous de ce qui est passé dès les temps anciens, car je suis Dieu et il n'y en a point d'autre. Je suis Dieu et il n'y en a de semblable à moi. J'annonce dès le commencement ce qui doit arriver et longtemps d'avance ce qui n'est pas encore accompli. Dieu dit, il va arriver telle chose, il va arriver telle chose. Et ces choses vont s'accomplir. Peu importe ce qui va arriver. Écoutez, si Dieu dit que en Jésus-Christ vous êtes bénis, peu importe ce que les hommes disent, peu importe ce que la nation dit, peu importe ce que les grandes institutions financières de ce monde disent, vous êtes bénis en Jésus-Christ. Si Dieu dit que lorsque vous payez votre dîme, il ouvre les écluses des cieux,
Même si on vous chasse demain matin de votre travail, croyez que les écluses des cieux sont ouvertes sur votre vie. S'il dit que lorsque vous payez votre dîme, il va menacer celui qui dévore, croyez-le. Dormez en paix et faites votre travail tranquillement. Même s'il y a une tempête financière à une échelle mondiale, je dirais même à une échelle galactique, si vous êtes en règle avec Christ, si vous marchez avec Jésus-Christ, si vous respectez ses principes, soyez en paix, car il veille sur sa parole pour l'accomplir. Nous dit Jérémie 1, verset 12. Ne paniquez pas, ne paniquons pas, parce que les temps sont difficiles. Elles le sont, et la Bible nous prévient que même beaucoup vont abandonner la foi. Mais ce n'est pas parce qu'elles sont difficiles qu'elles sont impossibles à vivre. Mon frère, ma sœur, des tempêtes en pleine nuit et un Jésus-Christ absent physiquement. Beaucoup abandonneront la foi. Mais ceux qui connaissent leur Dieu agiront avec fermeté, nous dit le livre de Daniel. Qu'avez-vous décidé de faire dans vos tempêtes? De suivre Jésus-Christ ou de rétrograder? De suivre Jésus-Christ ou d'abandonner la foi? Ce que je suis venu vous dire ce matin de la part de Dieu, c'est que même s'il y a des temps difficiles, n'abandonnez pas le combat. Car lui, il est avec vous, il est avec nous, il est avec moi dans nos tempêtes. Même s'il ne dit rien dans la tempête, il a déjà parlé avant la tempête. Il a dit « Passons de l'autre côté ». J'annonce dès le commencement ce qui doit arriver. Qu'est-ce qui devait arriver? Nous allons de l'autre côté de la rive. Pendant ce temps-là, la tempête est venue. Mais ils ne sont pas morts. Et longtemps d'avance, ce qui n'est pas encore accompli, vous êtes bénis. Il est le soutien de votre vie. Il est votre force. Il est votre bouclier. Même si vous êtes chétif aujourd'hui, sachez qu'il est celui qui soutient votre vie. Et vous ne serez pas dans la confusion, vous ne serez pas dans la honte si vous prenez pour appui Jésus-Christ. Les tempêtes ne sont pas Dieu. Les difficultés ne sont pas Dieu. Les obstacles ne sont pas Dieu. Les temps ne sont pas Dieu. C'est Jésus-Christ qui est Dieu, qui a créé les temps et les circonstances, qui les maîtrise, qui les change. Les tempêtes sont une création de Dieu, sont une création de Jésus-Christ. Elles ne sont pas au-dessus de Jésus-Christ. Le diable est une création de Dieu. Elle n'est pas au-dessus de Jésus-Christ. Du reste, Dieu avait créé un ange merveilleux qui s'est rebellé. Il n'est pas au-dessus de Dieu. Il peut se rebeller, il peut encore se rebeller, mais il n'est pas au-dessus de Dieu. Dieu le maîtrise, Dieu le contrôle. Et il y a un jour où Dieu va lui dire, c'est fini, c'en est assez, tu arrêtes. N'a-t-il pas dit dans le livre de Job au diable, tu iras d'ici jusque là, mais pas plus loin. Vous pensez que si ça dépendait que du diable, il se serait limité là? Il vous l'aurait voulu tuer Job, mais Dieu avait déjà donné sa parole, tu iras de ce point jusqu'à tel autre point, pas plus. Du reste, l'apôtre Paul nous dit que toute tentation est humaine. Et Dieu, qui est fidèle, ne permettra pas que nous soyons tentés au-delà de nos forces. Qui tente? Ce n'est pas Dieu, c'est le diable. Mon frère, ma sœur, Dieu est au contrôle de toutes choses, même dans votre tempête. Si vous avez abandonné Jésus-Christ à cause des difficultés, à cause des temps difficiles, Jésus-Christ vous dit ce matin, revenez à moi, venez à Jésus-Christ. C'est ce que le Saint-Esprit vous dit ce matin, revenez, venez à Jésus-Christ, parce qu'il est Dieu, il ne vous abandonnera pas, malgré les temps difficiles. Si c'est votre prière, si c'est votre désir, si c'est votre souhait ce matin, c'est très simple. Baissez la tête dans la prière après moi. Baissez la tête dans la prière et faites cette prière après moi. Dites, Père éternel, au nom de ton Fils Jésus-Christ, j'ai entendu ta parole, j'ai entendu ton message, j'ai entendu ta voix.
j'ouvre les portes de mon cœur à Jésus-Christ. Je dis non aux œuvres des ténèbres. Je dis oui à Jésus-Christ. Je dis oui au Saint-Esprit. Je dis oui à la vie chrétienne. Je m'engage maintenant et jusqu'à la fin de mes jours à être chrétien, ambassadeur de Jésus-Christ jusqu'à la fin de mes jours. J'ai ainsi prié au nom de Jésus-Christ. Amen. Si vous avez fait cette prière, croyez que par la foi, vous êtes une nouvelle créature et que toutes choses anciennes sont passées, toutes choses sont devenues nouvelles. 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Je suis Raphaël Mambou. Que Jésus continue de vous bénir. Nous nous retrouvons la fois prochaine sur le même thème, les tempêtes. Que Dieu continue de vous bénir, qu'il continue de vous garder. À la fois prochaine. Amen.

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1: Bonjour à tous, je suis Raphaël Mambou, que Jésus vous bénisse, qui que vous soyez, où que vous soyez. Le nom de cette émission est Venez à Jésus. 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C'est une grâce, c'est un privilège, c'est un honneur de pouvoir vous retrouver à la radio pour partager quelques versets bibliques, pour vous exhorter, pour nous exhorter nous-mêmes, connaître la pensée de Dieu par rapport à un sujet, par rapport à un autre, connaître la pensée de Dieu au travers de la Bible, car nous prêchons que la Bible, nos messages sont basés sur les textes bibliques. Nous ne prêchons pas une philosophie, nous prêchons un Dieu vivant, nous prêchons Jésus-Christ. Je voudrais profiter pour remercier tous les partenaires du ministère Jésus pour tous, ceux qui nous soutiennent financièrement, matériellement, spirituellement. Je voudrais remercier tous ceux qui nous appellent pour témoigner du bien que leur font ces émissions, pour ceux qui donnent leur vie à Jésus-Christ, même pour remercier ceux qui nous bipent simplement. On ne connaît pas toujours les raisons pour lesquelles ils bipent, mais ça fait rien. Ça nous fait quand même plaisir de savoir qu'il y a des gens qui réagissent par rapport à cette émission. Avant de continuer notre thème sur le cœur de l'homme, notre 8e émission, je voudrais que nous prions afin de rendre gloire à Dieu, afin de dédier ces moments entre les mains du Saint-Esprit, entre les mains de Dieu le Père, lui qui a permis ce jour. Lui qui vous a permis de tourner votre radio et d'écouter ce message. Père éternel, je te dis merci pour mon frère, pour ma sœur. Je te bénis, je te loue, je te rends grâce, car tu ne fais rien au hasard, tu ne fais rien à moitié. Si tu as permis ce jour, si tu as permis que mon frère et ma sœur, nous puissions nous retrouver au travers des ondes de Shalom Africa, c'est parce que tu as un but. Et je crois, par la foi, que tu vas atteindre ton but ce matin. Merci. Au nom de ton Fils Jésus-Christ. Amen. Le cœur de l'homme, c'est notre 8e émission. 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Je disais le cœur de l'homme, la 8e émission. Je vous invite à lire avec moi dans Matthieu 6, verset 24. Matthieu 6, verset 24. Nul ne peut servir deux maîtres, car ou il haïra l'un et aimera l'autre, où il s'attachera à l'un et méprisera l'autre. Vous ne pouvez servir Dieu et Mammon. Le cœur. Nous avons dit que le cœur, dans toute la Bible, lorsqu'on parle du cœur de l'homme, on parle de l'esprit de l'homme. On parle de l'homme intérieur. Il y a un courant théologique qui dit que l'homme est composé du corps, âme, du corps, de l'âme et de l'esprit. Un autre courant théologique dit que l'homme est esprit, il vit dans un corps et il possède une âme. Moi, pour ma part, je pense que l'homme est esprit parce que Dieu nous a créé esprit. Et nous possédons une âme et nous vivons dans un corps. Lorsque nous mourons, le corps reste, mais notre esprit s'en va vers Dieu, si nous sommes chrétiens. Et nous voyons dans ce texte, dans Matthieu 6, verset 24, que Jésus-Christ, étant Dieu, fait une sorte de séparation des choses. Il met comme un point sur les i. Il veut éclairer, il veut mettre tout le monde d'accord sur certaines choses. Quelles sont ces choses? Il nous dit, il vous dit, il me dit qu'il est impossible d'avoir deux maîtres dans sa vie. Il est impossible d'aimer deux maîtres dans sa vie. Il est impossible de suivre deux maîtres dans sa vie. Il est impossible d'appartenir à deux maîtres dans sa vie. Soit nous aimons un, soit nous détestons l'autre. Soit nous aimons l'un, nous préférons l'un et nous rejetons l'autre. Soit nous détestons un et nous en aimons un autre. Et Jésus-Christ dit, vous ne pouvez pas, je ne peux pas servir maman et Dieu. Ce n'est pas possible. Vous ne pouvez pas appartenir au royaume de Christ et en même temps au royaume de Dieu. Pardon, au royaume de Christ et au royaume du diable. C'est ça que je voulais dire, mille excuses. Vous ne pouvez pas marcher selon les principes de Dieu et aussi marcher selon les principes du diable. Soit vous êtes de Dieu, soit vous êtes du diable. Soit vous êtes fils de Dieu au travers de Jésus-Christ, soit vous êtes fils du diable. On ne peut pas avoir les deux natures en même temps. On ne peut pas servir les deux maîtres en même temps. Ce qui veut dire que si vous êtes un enfant de Dieu et que vous servez en même temps Dieu et Satan, en fait, vous servez Satan. Parce que Christ ne peut pas vivre dans un cœur partagé. Christ ne possède pas ou n'est pas propriétaire d'hommes et de femmes qui ont un cœur partagé. Pour l'instant, il nous laisse le choix de servir, de faire notre choix. Soit c'est Dieu, soit c'est le diable. Soit c'est Christ, soit c'est le diable. Et nous avons vu que, par exemple, dans le cas de Judas, qui était envahi par les convoitises de la chair, envahi par les convoitises du monde, a préféré servir le diable. Il a vendu Jésus-Christ. Nous avons vu que dans le cas de Salomon, il voulait à la fois servir Dieu et faire plaisir à ses femmes, à ses multiples femmes. Il voulait bâtir bâtir un royaume stable, d'où il voulait servir à la fois Dieu et servir les idoles. Ce n'est pas possible. Et même aujourd'hui, cela pour nous et pour vous, ce n'est pas possible, mon frère, ma sœur. Vous ne pouvez pas servir deux maîtres à la fois. Dans Matthieu 4, versets 8 à 11, il nous est dit ceci. C'est Jésus tenté par le diable. Matthieu 4, versets 8 à 11. Le diable le transporta encore sur une montagne très élevée, lui montra tous les royaumes du monde et leur gloire, et lui dit, « Je te donnerai toutes ces choses si tu te prosternes et m'adores. » Jésus lui dit, « Retire-toi, Satan, car il est écrit, « Tu adoreras le Seigneur ton Dieu et tu le serviras lui seul. » Alors le diable le laissa, et voici, des anges vinrent auprès de Jésus et le servaient. Vous pouvez peut-être vous dire que Dieu, Jésus-Christ, ne comprend pas ce que vous êtes en train de traverser, ce que nous sommes en train de traverser. Jésus-Christ a été tenté de la même manière que nous sommes tentés. Jésus-Christ, dans sa tentation dans le désert, il y a eu trois tentations. Nous ne sommes pas là pour étudier les tentations de Jésus, mais nous allons examiner quand même cette troisième tentation que Jésus a dû vivre. Il résiste à une première, il résiste à une deuxième, et Satan lui dit, écoute, regarde, je te montre le monde entier, je te montre toute leur richesse, je te montre toute leur gloire. Et je te propose que ces choses deviennent à toi, mais à une seule condition, que tu te prosternes devant moi, c'est-à-dire que tu me reconnaisses comme ton maître et que tu m'adores, que tu me serves, et je te donne toutes ces choses. Jésus lui dit, d'abord, ce n'est pas à toi qui est dû l'adoration. C'est à Dieu seul. Et c'est lui seul que je dois servir. Jésus-Christ, en tant que modèle, en tant qu'exemple de tout croyant en Christ, en tant que modèle, exemple de tout chrétien, nous montre comment nous devons réagir face aux tentations du diable. Jésus-Christ nous montre qu'il a eu un cœur ferme. Rappelez-vous que Jésus-Christ est Dieu et à la fois homme. Et là, c'est l'homme, c'est Jésus-Christ homme qui est tenté par le diable. Tout ce qu'un homme pouvait désirer, Satan est venu proposer ça à Jésus-Christ. Il dit, écoute, je te donne la vie facile. Je te donne ce pourquoi les hommes sont en train de faire des guerres dans le monde entier. Ils sont en train de s'entretuer, de s'empoisonner. Ce pourquoi les femmes se prostituent, ce pourquoi les gens sont prêts à faire n'importe quoi. Je te donne ça, mais à une seule condition, prosterne-toi devant moi et adore-moi. Jésus-Christ dit non. Comme pour dire, je préfère vivre dans ma condition, m'attendre à Dieu que plutôt te servir toi. Combien d'hommes et de femmes sont prêts à se livrer, à se prosterner, à adorer Satan pour avoir les biens de ce monde? En fait, ce n'est pas que forcément ils ne sont pas chrétiens. Ce n'est pas que forcément ils ne connaissent pas Jésus-Christ, qu'ils ne servent pas Jésus-Christ. Rappelez-vous que Christ, ici, est un modèle pour chacun d'entre nous, donc pour le croyant. Et c'est lui qui est tenté. Mon frère, ma sœur, ne nous laissons pas séduire par les ruses de Satan. Premièrement, le monde n'appartient pas à Satan. Les richesses n'appartiennent pas à Satan. La Bible nous dit que dans le livre de Agé que Dieu dit « L'or et l'argent sont à moi ». C'est Dieu qui a créé le mariage, c'est Dieu qui a créé le monde, c'est Dieu qui a créé le commerce, c'est Dieu qui a créé ses entreprises. S'il ne nous donne pas ça aujourd'hui, ce n'est pas une raison pour avoir un cœur partagé. Ce n'est pas une raison pour avoir des solutions B à nos problèmes. Si Christ ne me donne pas mon mariage aujourd'hui, ce n'est pas une raison d'avoir une solution B. C'est-à-dire que je vais prendre une femme ou je vais faire certaines choses uniquement parce que je veux me marier. Non. Nous marchons selon les principes du royaume de Dieu. Peu importe ce que ça va nous coûter. Et Jésus-Christ a accepté cela. Il a dit, Satan, non, pas question. Je servirai Dieu et je l'adorerai lui seul. Peu importe ce que tu me proposes, l'adoration est due à Dieu seul. Et c'est lui seul qui mérite d'être servi. Mon frère, ma sœur, ce n'est pas un message de condamnation que je vous apporte ce matin, mais c'est comme un réveil. Vous faites du commerce, vous dirigez une entreprise, vous voulez qu'elle devienne florissante, vous voulez gagner beaucoup d'argent. Christ n'est pas contre ces choses. Mais à quel prix vous voulez gagner plus d'argent ? Vous voulez vous marier, Christ n'est pas contre le mariage. Vous voulez avoir des enfants, Christ n'est pas contre le fait que vous ayez des enfants. Mais si vous devez aller voir des féticheurs, des marabouts, des occultistes, pour posséder les choses que vous désirez, ça s'appelle de la rébellion. Ça s'appelle vous prosterner et adorer Satan. N'ayons pas un cœur partagé. N'ayons pas un cœur divisé, 99% pour Dieu, 1% pour le diable. Non, que notre cœur soit tout entier livré à Satan. Que notre cœur soit tout entier livré à Jésus-Christ. Que notre cœur soit tout entier livré à Jésus-Christ. Il a le droit d'avoir 100% de notre cœur, Jésus-Christ, et non Satan. Combien d'hommes et de femmes ont fait des choses pour posséder ce monde et ont trahi Jésus-Christ? Et bien des fois, ce sont des chrétiens. Certains, lorsqu'ils sont encore ici à Kinshasa ou à Brazzaville, ils servent Dieu de tout leur cœur. Mais lorsqu'ils arrivent sous d'autres cieux, aux États-Unis, en Amérique, ils livrent Jésus-Christ. D'autres, on découvre en eux des talents pour chanter. Ils étaient dans la chorale, on découvre des talents de chanteurs, des dons de chanteurs, mais à cause des biens matériels, d'un bénéfice qu'ils pouvaient enterrer, ils acceptent de ne plus servir Jésus-Christ et de se prosterner, d'adorer Satan. C'est ça que moi j'appelle prosterner, adorer Satan. Parce qu'en fait, vous acceptez ces techniques, vous acceptez ces méthodes pour faire de l'argent. C'est régner Christ. Il y a un type de chrétien que je voudrais vous montrer dans la Bible, un type de croyant qui a abandonné Christ. Lisez avec moi dans 2 Timothée. Dans 2 Timothée 4. Verset 10. Paul dit ceci, 2 Timothée 4, verset 10. Car Démas m'a abandonné par amour pour le siècle présent, et il est parti pour Thessalonique. Nous pouvons nous limiter là. Démas, par amour pour le siècle présent, a abandonné Paul, a abandonné le service de Dieu pour le siècle présent. Peut-être que si vous regardez en arrière, à l'époque de Paul, vous direz, mais qu'est-ce qu'il y avait de spécial? Ils étaient sur des chevaux. Il n'y a rien de spécial. Mais c'était grandiose pour eux à cette époque-là. Aujourd'hui, le siècle présent, c'est quoi? C'est posséder des millions de dollars, peut-être. C'est être une célébrité de la radio, être une célébrité de la télévision, être une célébrité de la musique, qu'on parle de vous dans des magazines, dans les journaux télévisés. C'est avoir son nom affiché sur des grandes pancartes. Et des fois, c'est même des pasteurs, des évangélistes, des prophètes, des docteurs, des apôtres. À cause du siècle présent, ils abandonnent Christ. Quoi qu'ils ont toujours le langage de Christ dans leur bouche. Quoi qu'ils parlent toujours de Jésus-Christ. Quelles sont ces histoires que nous n'avons pas entendues de soi-disant hommes de Dieu qui ont fait des choses scandaleuses? Je me rappelle même, j'ai entendu parler de l'histoire d'un homme de Dieu qui aurait volé de l'argent, qui a escroqué de l'argent d'un homme d'affaires. Cet homme a porté plainte, on l'a arrêté, il était à Makala. Et il disait, non, c'est pas moi, c'est Satan. Oui, mais c'est toi qui as posé l'acte. Pourquoi? Un cœur partagé qui a été envahi par le siècle présent. Le siècle présent, c'est quoi? C'est la mode. Je ne suis pas contre le fait de bien s'habiller. Non, habillons-nous correctement, habillons-nous décemment, mais pas à n'importe quel prix. On veut posséder une chemise de telle marque, de tel couturier, alors on fait des choses qui ne sont pas correctes. Parce qu'on veut posséder ces choses-là. C'est ça l'amour du siècle présent. Et Démas est un type de croyant qui abandonne Christ pour le siècle présent. Vous me direz, mais Démas, vous sortez juste un verset et vous dites que ce frère servait Christ. Lisez avec moi dans Colossiens 4, juste pour vous montrer qui est cet homme. Colossiens 4, verset 14. Je disais Colossiens 4, verset 14, il nous est dit ceci au sujet de Démas. Luc, le médecin bien-aimé, vous salue ainsi que Démas. Donc, et là il est encore avec Paul, il est encore compagnon de Paul. Philémon 24. Philémon 24. On nous dit ceci. Ainsi que Marc, Aristarque, Démas, Luc, mes compagnons d'œuvre. Donc Démas est un compagnon de Paul, qui a donné sa vie à Jésus-Christ, qui a cru au ministère de Paul, qui a commencé à œuvrer dans le ministère de Paul. Mais voilà que pour le siècle présent, il a abandonné. Pourquoi? Parce que son cœur était partagé. Il est vrai que lorsqu'on a un cœur partagé, on ne réunit pas Christ totalement. On connaît Christ. On l'aime quand même. Lorsqu'on entend ses chants, des louanges d'adoration sur Christ, ça nous touche. Mais lorsqu'on ne règle pas ce problème d'un cœur partagé, on finit par perdre ce salut. On finit par mettre Christ dehors. D'abord, peut-être qu'on va le mettre dehors à 10%, et puis demain à 30%, et puis le surlendemain à 50%, et puis à 70%, et puis à 90%, et puis à 99%, et puis un jour on mettra carrément 100% Christ dehors. Moi, je suis de ceux qui pensent qu'un chrétien peut perdre son salut. Lorsqu'il perd son salut, il n'est plus chrétien. Si Jésus-Christ a permis que cette émission soit financée, c'est pour vous avertir que vous pouvez perdre votre salut à cause d'un cœur partagé, à cause de l'amour pour le siècle présent. Vous ne pouvez pas choisir entre Dieu et Mammon. Pardon, vous ne pouvez pas servir entre, vous pouvez pas servir Dieu et Mammon en même temps. Vous devez choisir entre Dieu ou Mammon. Vous devez choisir. Mais ce que Christ vous demande, c'est de choisir Dieu au travers de Jésus-Christ. J'ai mis devant toi la vie et la mort. Choisis la vie. Qui est la vie? La vie, c'est Jésus-Christ. La vie, ce n'est pas d'abord être en bonne santé. La vie, ce n'est pas d'avoir un bon travail. La vie, ce n'est pas avoir un bon compte bancaire. La vie, ce n'est pas être en Europe. La vie, c'est Jésus-Christ. Et nous devons choisir entre Christ ou Mammon, entre Christ ou le siècle présent, entre Christ ou les richesses de ce monde. Qui choisissez-vous? Moi, j'ai choisi Jésus-Christ. C'est vrai que les choses ne seront pas faciles. Peut-être que c'était le cas de Démas, il était tout joyeux au début de sa marche chrétienne, acceptant, endurant tout pour Christ, et puis se rendant compte que c'était plus agréable de vivre dans les meilleures conditions. En fait, il s'est laissé séduire par le siècle présent. Satan connaît vos faiblesses, et vous devez aussi connaître vos faiblesses pour ne pas permettre à vos faiblesses d'être un échec dans votre vie, ou d'être la perte de votre vie, de votre salut en Jésus-Christ. Rappelez-vous de Proverbe 4, verset 23. « Garde ton cœur plus que toute autre chose. C'est à vous, c'est à moi de garder notre cœur. Je dois garder mon cœur. Attention à ce que je vois, attention à ce que je lis, attention à ce que j'entends. C'est à moi de veiller sur ma vie spirituelle. C'est à moi de veiller sur ma lecture, au film que je regarde, à la musique que j'écoute. Attention à ces choses qui nous séduisent, qui ne glorifient pas Dieu dans notre vie. Attention d'être léger dans notre propre vie, d'être tolérant dans notre propre vie. C'est vrai que je peux supporter le frère et la sœur qui tombent dans le péché, avec amour, tenter de le redresser, mais nous ne devons pas être légers avec notre propre vie, notre propre marche chrétienne. Attention, si nous avons un problème dans un domaine ou dans un autre, nous devons tout faire pour le régler le plus tôt. C'est le cas de Judas. Certainement que c'est la même chose avec Démas. Certainement qu'il était enthousiaste, plein de joie, heureux de servir Christ, de suivre Christ, d'avoir cette grâce d'avoir été choisi par Christ. Mais les jours passent, les mois passent, les années passent, et il ne fait pas attention à son cœur. Son cœur est séduit par autre chose. Son cœur est séduit par l'argent. Démas, c'est le siècle présent. C'est peut-être le sexe, je ne sais pas, c'était peut-être la musique, c'était peut-être la gloire. Peut-être que des gens parlaient de lui en bien, c'est ce qui n'est pas une si mauvaise chose. Peut-être qu'on lui disait, tu seras plus utile dans telle autre chose, dans tel domaine. C'était pas si mauvaise chose, mais peut-être que ces choses ont tellement pris des places dans son cœur que Jésus-Christ est devenu la deuxième personne la plus importante, et puis la troisième, et puis la septième, et puis un jour, il a mis carrément Jésus-Christ dehors et il est sorti du royaume de Christ. Matthieu 10, verset 22 nous dit ceci. Matthieu 10, verset 22. Matthieu 10, verset 22. Vous serez haïs de tous à cause de mon nom, mais celui qui persévérera jusqu'à la fin sera sauvé. Le salut peut être perdu lorsqu'on a un cœur partagé. Votre cœur est à 100% à Dieu, et puis un beau jour, c'est 99, et puis un beau jour, c'est 50, et puis c'est 45, 35, 15, 5, 2%, et puis 1%, et puis 0%. Dieu ne fait plus partie de votre vie. Pourquoi ? parce que vous vous êtes laissé séduire. Si vous écoutez ce message, c'est parce que Dieu veut que votre cœur soit tout entier à Jésus-Christ ce matin. Vous me direz, oui, j'ai donné ma vie à Jésus-Christ. Oui, mais aujourd'hui, quel est l'état de votre cœur face à Dieu? En termes de pourcentage, combien appartient, combien sont à Dieu en termes de pourcentage dans votre cœur? Si ce n'est pas 100%, alors ce n'est pas Dieu qui règne dans votre vie. Si ce n'est pas 100%, alors ce n'est pas Jésus-Christ qui règne dans votre vie. Et aujourd'hui, Jésus-Christ vient frapper à votre porte pour vous dire, je veux régner totalement dans votre vie. Pourquoi? Parce que je suis le chemin, la vérité et la vie. Je suis Dieu et je dois être le seul Dieu dans votre vie. Toute autre chose doit venir en second, troisième, quatrième et ainsi de suite de plan dans votre vie. Lui doit être le premier, l'unique, le seul et le vrai Dieu de votre vie. S'il ne l'est pas, c'est que c'est un autre qui dirige votre cœur. Ça peut être la religion, ça peut être l'argent, le travail, le siècle présent peut-être. Mais Jésus-Christ est plein d'amour. Il veut réintégrer votre cœur aujourd'hui, vous dire « Je veux être votre Seigneur, je veux être votre Sauveur ». Si vous êtes de ceux et de celles qui voulez faire cette prière, c'est très simple. Baissez la tête dans la prière avec moi. Et croyez et répétez ces paroles que je vais prononcer pour vous. Prions. Père éternel, au nom de ton Fils Jésus-Christ, je viens devant toi. J'accepte Jésus-Christ comme mon seul Sauveur et Seigneur. Je reconsacre ma vie à Jésus-Christ. Je lui donne 100% de mon cœur, 100% de ma vie, 100% de mon existence. Je ne veux pas un autre Seigneur que Jésus-Christ. Je ne veux pas un autre Sauveur que Jésus-Christ. Je m'engage aujourd'hui et jusqu'à la fin de ma vie à être son ambassadeur dans ce monde. Au nom de ton Fils Jésus-Christ, j'ai ainsi prié. Amen. Si vous avez fait cette prière, croyez par la foi que votre cœur est consacré encore une fois à Christ. Croyez que vous êtes devenu une nouvelle créature. 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Je suis Raphaël Mambou. Nous nous retrouvons la fois prochaine pour continuer sur le thème Le cœur de l'homme. Que Jésus-Christ vous bénisse encore. À la fois prochaine. Amen.
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3: Bonjour à tous, je suis Raphaël Mambou. Que Jésus vous bénisse, qui que vous soyez, où que vous soyez. Le nom de cette émission est Venez à Jésus. C'est une grâce, c'est un honneur, c'est un privilège de pouvoir vous retrouver encore aujourd'hui autour de la parole de Dieu pour partager quelques versets bibliques sur Joseph en Égypte. Avant d'aller plus loin, je voudrais vous inviter à baisser la tête dans la prière pour dédier le reste des 30 minutes entre les mains du Seigneur. Prions. Père éternel, au nom de ton Fils Jésus-Christ, nous voici devant toi pour te dire merci. Merci pour ton amour, ta grâce, ton salut en Jésus-Christ. Merci pour cette opportunité que tu nous donnes encore d'entendre ta parole aujourd'hui. Seigneur, nous ne sommes pas meilleurs, nous ne sommes pas plus spirituels, mais tu nous fais grâce et nous voulons profiter de cette grâce. Seigneur, je ne sais pas combien d'hommes et de femmes vont entendre cette série d'enseignements sur Joseph en Égypte. Mais ce que je voudrais que ça change la vie d'un homme, Que ça change la vie d'une femme, Seigneur. Parce que les temps sont devenus difficiles, les temps sont devenus mauvais. Et pourtant, tu nous as appelés, au travers de Jésus-Christ, à être la lumière et le sel de la terre. Tu nous as appelés, au travers de Jésus-Christ, à être la lumière et le sel de la terre.

serrait entre ses mains tout ce qu'il entreprenait. Joseph trouva grâce aux yeux de son maître, qui l'envoya à son service, l'établit sur sa maison et lui confia tout ce qu'il possédait. Dès que Potiphar l'eut établi sur sa maison et sur tout ce qu'il possédait, l'Éternel bénit la maison de l'Égyptien à cause de Joseph, et la bénédiction de l'Éternel fut sur tout ce qui lui appartenait, soit à la maison, soit aux champs. Il abandonna aux mains de Joseph tout ce qui lui appartenait, et il n'avait avec lui soin d'autre que celui de prendre sa nourriture. Or Joseph était beau de taille et beau de figure. Joseph, comme nous avons dit, se retrouve vendu à contre-cœur chez les Ismaélites, qui à leur tour le vendent à un Égyptien Potiphar comme esclave. Permettez-moi encore de rappeler le contexte dans lequel vivaient les esclaves. Comment c'étaient les esclaves? C'étaient des hommes et des femmes qui n'avaient pas droit de vie, qui n'avaient pas de droit de décider sur quoi que ce soit qui leur appartenait. C'était d'autres personnes qui décidaient si ils allaient continuer à vivre ou s'ils allaient mourir. Le seul moyen d'être libéré de l'esclavagisme de Monsieur X était soit de mourir, soit d'être racheté par quelqu'un d'autre. Mon frère, ma sœur, je ne sais pas ce que vous êtes en train de traverser, je ne sais pas ce que vous êtes en train de vivre, je ne sais pas ce que vous êtes en train de connaître. Mais laissez-moi vous dire que vous vivez à une époque bien meilleure que celle de Joseph. Parce que nous avons la possibilité de choisir pour qui nous allons travailler. Nous avons la possibilité de choisir où nous pouvons nous établir. Joseph n'avait pas cette possibilité. Il a été vendu par les Ismaélites, par ses propres frères. À leur tour, ces Ismaélites l'ont vendu à Potiphar, parce qu'ils se sont certainement rendus compte que c'était... D'abord, la Bible nous dit qu'il était beau, il était certainement instruit, il savait lire et écrire, il savait certainement s'exprimer. Alors, on l'a vendu à un prix très élevé au point qu'il n'y avait que Potiphar qui pouvait l'acheter. Mais Joseph était choisi par Dieu. Nous l'avons lu dans les émissions précédentes, nous avons parlé dans les émissions précédentes. Joseph était le choix de Dieu. Dieu l'avait appelé à faire quelque chose de particulier. Quand je repensais à l'histoire de Joseph, je me suis rendu compte que Joseph n'avait pas d'autre don que celui d'interpréter les songes. Il ne multipliait pas l'argent, il ne multipliait pas le pain, il ne divisait pas la mer en deux, il ne faisait pas des miracles. La seule chose, le seul don que Joseph connaissait était de interpréter les songes. Mais c'est ce don-là, avec la marche de Dieu dans sa vie de tous les jours, qui vont le propulser au sommet de l'Égypte. Aujourd'hui, vous avez peut-être au-delà d'un don. Peut-être que vous parlez en langue, vous interprétez les langues, je ne sais pas. Mais nous avons en nous celui qui est plus fort que le monde, c'est-à-dire Jésus-Christ. Nous avons en nous quelque chose de commun que Joseph possédait, c'est-à-dire le Dieu d'Abraham, d'Isaac et de Jacob. Alors, si Joseph a réussi, je ne vois pas pourquoi moi j'échouerais. Si Joseph a été propulsé au sommet de l'État d'Égypte, je ne vois pas pourquoi moi j'échouerais, pourquoi moi je resterais, si je puis dire entre guillemets, un inconnu. En fait, ce que je veux dire, ce n'est pas la célébrité. Vous avez été appelé à faire quelque chose avec Dieu. Et si Joseph, qui était esclave, a réussi, je ne vois pas pourquoi vous, avec Jésus-Christ, vous ne réussirez pas. C'est très important. Nous avons lu dans les émissions précédentes, nous avons partagé dans les émissions précédentes, que Jésus, de sa personne, Jésus-Christ nous a choisis. Lisons encore dans Jean 15, verset 16. Jean 15, verset 16. « Je ne vous appelle plus serviteur, parce que le serviteur ne sait pas ce que fait son maître. Mais je vous ai appelé ami, parce que je vous ai fait connaître tout ce que j'ai appris de mon Père. Ce n'est pas vous qui m'avez choisi, mais moi. Je vous ai choisi et je vous ai établi afin que vous alliez et que vous portiez du fruit et que votre fruit demeure. » Vous voyez, vous êtes le choix de Christ. Je ne sais pas ce que vous êtes en train de vivre.
Mais ne regardez

0: pas seulement au problème, mais regardez à Jésus-Christ qui est plus grand que votre problème. Joseph l'a fait. Joseph n'a pas regardé le fait qu'il est esclave, mais il a regardé à celui qui lui a fait la promesse. Comment allait-il réaliser la promesse? Je ne sais pas. Certainement que Joseph s'est rappelé de Abraham, le père dans la foi, qui lui a promis d'avoir des enfants alors que son corps disait qu'il était dans l'incapacité d'avoir des enfants. Mais Abraham avait confiance en Dieu. Alors Joseph s'est certainement inspiré de cette confiance que son père avait au Dieu, au Créateur du ciel et de la terre. Joseph a fait confiance à Abraham, au Dieu d'Abraham, au Dieu d'Isaac, son père, se disant, je ne sais pas, mais je sais qu'il est capable. Oui, Dieu est capable d'accomplir ce qu'il vous a promis. Mais il le fera dans la mesure dans laquelle vous, vous restez dans la maison de Dieu. Joseph est devenu premier ministre numéro 2 en Égypte, pas en vivant dans le péché, pas en vivant dans la magouille, pas en vivant dans le mensonge. Il nous est dit que l'Éternel a accompagné Joseph et la prospérité a accompagné Joseph. Mais Joseph avait pris conscience qu'il n'était pas seul, qu'il était accompagné de Dieu et qu'il ne pouvait pas se permettre n'importe quoi. Qu'il ne pouvait pas parler de n'importe quelle manière, qu'il ne pouvait pas vivre de n'importe quelle manière, qu'il ne pouvait pas s'habiller de n'importe quelle manière. Mon frère, ma sœur, en tant qu'enfants de Dieu, nous sommes appelés à être la lumière du monde et le sel de la terre. Vous qui nous écoutez dans le monde, permettez-moi un peu de parler de la République démocratique du Congo. Nous avons 95% de Congolais qui se disent chrétiens. Mais pourtant aujourd'hui, le Congo est le pays le plus pauvre du monde. Pourquoi? Parce que nous vivons dans la magouille, parce que nous vivons dans la tricherie, parce que nous vivons dans la haine, parce que nous vivons dans la convoitisme, dans l'égoïsme, dans l'égocentrisme, quoi que nous allions à l'église. C'est ça qui détruit ce pays, c'est ça qui détruit ce monde, le péché, quoi qu'on l'aille à l'église. Aujourd'hui, Satan a trouvé une stratégie. C'est laquelle? Il vous laisse aller à l'église, mais il ne vous laisse pas vivre l'église. Il vous laisse aller à l'église, mais il vous dit que ces choses sont des théories. Et que quand vous quittez l'église, vous revenez au monde réel. Joseph aurait pu vivre cela, mais Joseph a décidé de se consacrer entièrement et totalement au Dieu d'Abraham, d'Isaac et de Jacob. Je ne comprends pas comment je vais m'en sortir, mais je sais que le Dieu d'Abraham, d'Isaac et de Jacob est fidèle. S'il a promis à Abraham et il a réalisé, s'il a promis à Isaac et il a réalisé, s'il a promis à Jacob et il a réalisé, certainement à moi aussi qu'il a promis, il va le réaliser. À moi de me sanctifier, à moi de me mettre à part pour Dieu. Et Dieu a commencé à bénir les mains de Joseph, au point que Potiphar, son maître, a commencé à constater que Joseph était différent des autres. Il ne mentait pas, il ne trichait pas, il ne passait pas son temps à coucher avec les autres esclaves, il ne passait pas son temps à calomnier son maître avec d'autres esclaves. Il était différent. Et puis Dieu a commencé à ouvrir encore les yeux de Potiphar sur autre chose. Il a commencé à montrer à Potiphar que si tes affaires sont en train de réussir, c'est parce que je suis avec cet esclave que tu considères comme étant un esclave. Et Potiphar, en bon investisseur, a compris que si le Dieu de Joseph est en train de bénir tout ce que Joseph est en train de faire, il est de mon avantage de le mettre dans la gestion de tous mes biens. Vous savez, mon frère, je suis convaincu que le Dieu d'Abraham et Isaac n'a pas changé. Il veut le faire aussi pour vous, dans l'entreprise dans laquelle vous êtes en train de travailler. Il n'y a jamais un patron, ça je vous assure, il n'y a jamais un patron qui se plaît que ses serviteurs le volent. Il voudrait travailler avec des hommes et des femmes qui sont fidèles, même s'il lui-même n'est pas un homme fidèle. Mais il voudrait travailler avec des hommes fidèles. Vous voulez avoir une promotion dans votre entreprise. Vous voulez prospérer dans l'entreprise. Parce que Joseph a vécu ce que vous êtes en train de vivre. C'est très important. La Bible nous dit dans le Nouveau Testament, Paul parlera de cela dans le Nouveau Testament, dans Colossiens 3, versets 22 à 25. Ce sont des recommandations domestiques que Paul fait aux chrétiens de Colosse. Verset 22, Colossiens 3. Serviteurs, vous voyez, obéissez en toutes choses à vos maîtres selon la chair, non pas seulement sous leurs yeux, comme pour plaire aux hommes, mais avec simplicité de cœur dans la crainte du Seigneur. Tout ce que vous faites, faites-le de bon cœur comme pour le Seigneur et non pour les hommes, sachant que vous recevrez du Seigneur l'héritage pour récompense, servez Christ, le Seigneur. Car celui qui agit injustement recevra selon son injustice. Il n'y a point d'acception de personne. J'aimerais commencer par cette partie. Il n'y a pas de favoritisme devant Dieu. Si Dieu a mis au large Joseph, c'est parce que Joseph a mis en pratique dans son travail, dans la maison de Potiphar, les recommandations du Seigneur que nous sommes en train de lire maintenant. Joseph n'est pas devenu premier ministre au numéro 2 de l'Égypte parce qu'il était Joseph, parce qu'il était descendant d'Abraham, d'Isaac et de Jacob. Non! Regardez-nous aujourd'hui en Jésus-Christ. Est-ce que tous les chrétiens sont propriétaire de Christ. Je ne dis pas que ce n'est pas une anomalie, mais si nous voulons devenir ou aller au sommet le plus haut possible, parce que la Bible dit que Dieu fera de nous la tête et non la queue, mais il le fera à qui? Aux hommes et aux femmes qui mettent en pratique sa parole dans leur vie de tous les jours. Paul dit ceci, serviteurs, donc nous les employés, obéissons en toutes choses à nos maîtres. Bien sûr, dans le Seigneur. Que ces recommandations que notre patron nous demande de faire soient des recommandations ou des ordres qui ne contredisent pas la Bible. Il ne faudra pas dire, ah non, il y avait un frère qui nous avait dit, faisons tout ce que notre patron nous demande. Donc s'il me demande de coucher avec lui, je couche avec lui. S'il me demande de voler pour lui, je vole avec lui. S'il me demande de faire des magouilles, des fausses factures, je le fais parce que c'est mon patron qui me l'a dit et parce que un frère, le frère Raphaël, m'avait recommandé cela. Non, ce n'est pas ça. Dans tout ce qui est légal, même si votre patron vous paye très mal, il vous sous-paye. Bien sûr, nous faisons connaître nos revendications, mais nous ne devenons pas des désobéissants. Et même lorsqu'on fait une grève, il y a un préavis de grève, on informe, on prévient, et puis il y a toujours un service minimum qui est fait. Donc quelque part, même si vous n'êtes pas d'accord avec la manière dont votre patron vous traite, lorsque vous faites une grève, vous respectez la procédure, vous respectez la loi. Mais en aucun cas vous devenez désobéissant. Vos maîtres selon la chair, non seulement sous leurs yeux, comme pour plaire aux hommes. Ah, vous savez que mon patron, tous les jeudis, il est là à 7h30, le travail commence à 8h, alors je vais m'arranger pour être là avant 8h. Mais comme tous les vendredis, il a toujours des rendez-vous d'affaires et il ne débarque au bureau que vers 10h, moi je vais me pointer à 9h. Non! Vous savez que le travail commence à 8h, vous savez que le travail finit à 5h de l'après-midi, soit 17h. Travaillez selon les recommandations qui vous sont faites. Vous savez que le téléphone qu'on vous a donné, vous avez droit à effectuer des appels privés, mais vous n'abusez pas du téléphone. Vous ne passez pas votre journée à être au téléphone, vous ne passez pas votre journée à être sur Internet, sur Facebook, sur Twitter, sur des sites pour chatter avec vos correspondants dans le monde entier, pendant des heures de service. Non! Non! Parce que dès que votre patron arrive, vous ne le ferez pas. Alors, faites comme s'il était constamment à vos côtés. N'est-ce pas? Serviteurs, obéissez en toutes choses à vos maîtres selon la chair, non pas seulement sous leurs yeux comme pour plaire aux hommes, mais avec simplicité de cœur, dans la crainte du Seigneur. C'est comme si l'ordre que votre patron vous demandait, prenez-le avec joie. Je vais vous raconter un petit témoignage qui m'est arrivé. À une époque, je travaillais avec un grand frère qui est superviseur, qui est actuellement manager, et il me formait dans des outils informatiques, dans un PowerPoint. Personnellement, je n'aimais pas ça, parce que ça me donnait mal à la tête. Je pouvais passer toute une journée sur des slides, comme on dit. Ça m'énervait, ça me donnait mal à la tête. Mais je le faisais. Par contrainte, si je puis dire, j'essayais d'aimer ça. C'était très difficile, je ne vous cache pas ça. Alors, quand il y a eu restructuration dans l'entreprise, nous sommes allés à gauche, lui il est allé à droite. Et actuellement, je travaille avec un manager qui veut que nous fassions toujours des travaux sur PowerPoint. Et aujourd'hui, laissez-moi vous dire que je le fais plus facilement. Mais si j'avais refusé de le faire à une certaine époque, j'aurais été dans l'incapacité de le faire aujourd'hui. C'est la même chose avec Joseph. Joseph a appris à gérer les choses en tant qu'esclave. Dieu le faisait prospérer, mais sous la supervision ou le fait d'être tout en étant esclave de quelqu'un d'autre. C'est quelqu'un d'autre qui profitait de son travail. Mais lui, il apprenait. Certainement que Joseph faisait des erreurs. Et l'Esprit de Dieu lui montrait, fais ça, fais ça, fais ça, ne fais pas ça, ne va pas là, n'achète pas telle chose, ne propose pas tel projet. Le Saint-Esprit le conduisait. Parce que le Saint-Esprit avait comme but de le distinguer des autres. Notre Dieu veut toujours faire la différence entre nous qui le servons et ceux qui ne le servent pas. Mais si nous prenons les habitudes des païens, si nous prenons les caractéristiques des païens dans notre travail de tous les jours, nous allons échouer. Le Congo est à 95% des chrétiens, des gens qui se disent chrétiens. Mais regardez ce pays, il est détruit à gauche et à droite. C'est impossible pour Dieu de nous aider tant que nous-mêmes, nous n'avons pas pris conscience que nous sommes des Joseph dans de la faim. Mon frère, ma sœur, arrêtons de vivre dans la magouille. Arrêtons de vivre dans le péché. Tite 2, 9 à 10. Toujours Paul qui recommande à un de ses fils dans la foi. Exhorte les serviteurs à être soumis à leur maître, à leur plaire en toutes choses, à ne point être contredisant. Le maître dit ça, non, c'est pas comme ça. Le maître dit ça, non, c'est pas... Oh, mais qu'est-ce qui se passe avec toi? Non, c'est pas comme ça, c'est pas comme ça, c'est pas comme ça. Je veux pas ça, moi je veux pas comme ça. J'ai eu des problèmes à la maison, c'est pour ça que je suis venu en retard. Non, mon frère, non, ma sœur, ne soyons pas contredisants. Ne soyons pas de ceux même qui calomnient nos patrons. Non, soyons des modèles dans notre travail. Ne soyons pas des soupolets, non. Ne soyons pas des hommes et des femmes qui sont constamment en retard dans leur rapport. Nous savons que nous devons faire un rapport à 17h, à 5h du soir, avant de partir. Dès que les heures de ce travail sont terminées, commençons à faire notre rapport. Remettons-le à temps. Ne soyons pas de ceux et de celles à qui on fait toujours les mêmes remarques tous les jours, chaque semaine, chaque mois. Plaisons dans notre travail à nos patrons. Que nos patrons disent, je n'apprécie pas que ce gars ait un seul Dieu, mais je reconnais que ce monsieur est quelqu'un d'honnête. Or aujourd'hui, nous avons parmi les chrétiens des menteurs, des voleurs, des escrocs, mais nous allons tous les jours à l'église. Je vous ai parlé du cas par exemple de certaines personnes, le travail commence à 8h, lui il vient à 8h30 et il commence d'abord par la prière. Ça n'a pas de sens. Verset 10. Je recommence. Exhorte les serviteurs à être soumis à leur maître, à leur plaire en toutes choses, à ne point être contredisants, à ne rien dérober, mais à montrer toujours une parfaite fidélité, afin de faire honorer en tout la doctrine de Dieu notre Sauveur. Je reprends. À ne rien dérober, mais à montrer toujours une parfaite fidélité, afin de faire honorer en tout la doctrine de Dieu notre Sauveur. Vous voyez, être fidèle. On me paye $50 par mois. Ok, c'est le salaire. $50. Je n'irai pas plus loin. Je suis payé $200, $250 le mois. Mais par rapport à mon travail, si je suis performant, si je vais au-delà de mes tâches assignées, on me donne un bonus. Je vais atteindre $400. Et puis, il y a un contrôleur qui vient, qui se rend compte que vous ne faites pas votre travail correctement. Tout de suite, il y a des problèmes. Travaille correctement et tu auras ton bonus. Tu auras ton bonus. Contente, bon euro, on nous paye $50 le mois, c'est notre salaire. Vivons avec ce qu'on nous donne. Cadrons notre vie avec ce qu'on nous donne. Ne dites pas, mon patron, il dépense 10 000 euros, 15 000 euros, 15 000 dollars. Je peux lui voler 2, 3 000 dollars, il ne fera pas la différence. Je peux lui prendre 2, 3 000 dollars, ça ne fera pas la différence. Peut-être que oui, il ne fera pas la différence. Mais Dieu, qui vous voit, sait que vous êtes infidèle. Et puisque vous êtes infidèle, pourquoi est-ce qu'il va vous donner des postes plus élevés? C'est Jésus qui nous dit dans les évangiles. Celui qui est fidèle dans peu de choses, l'est forcément dans des grandes choses. Et Joseph est un exemple. Fidèle dans le travail que Potiphar lui donnait de faire. C'était certainement difficile. Peut-être même que ça allait au-delà des heures de service. Mais il était fidèle. Au point que Dieu commençait à le bénir. Et quand Dieu l'a pris de la maison de Potiphar, l'a établi sur toute l'Égypte, il n'y avait pas de problème. Il savait déjà gérer, il était déjà fidèle. Dans les petites choses, forcément, il est fidèle dans les grandes choses. Je suis convaincu, mon frère, je suis convaincu que ma sœur, que beaucoup d'entre nous, enfants de Dieu, Dieu a du mal à ouvrir des vannes de bénédictions financières, matérielles, économiques, de nous faire prospérer dans la bourse et dans beaucoup de choses, parce que nous ne sommes pas fidèles déjà là où nous sommes. Incapables de payer sa dîme, incapables de soutenir les ministères, incapables de soutenir son pasteur. Il promet, mais il ne le fait jamais. Infidèle. Dans la maison de Dieu, il n'y a pas d'infidèle. Dieu aime ceux qui sont des hommes et des femmes intègres. Exhorte les serviteurs à être soumis à leur maître. C'est dans le Nouveau Testament. Paul encourage les serviteurs, les employés, que vous soyez dans une banque, que vous soyez dans un call center, que vous soyez domestique, que vous soyez portier, que vous soyez militaire, que vous soyez je ne sais qui, à être fidèles aux tâches qui vous sont assignées. Manager ou pas, soyons fidèles. Et Dieu s'engagera toujours de nous faire avancer dans la société. C'est son travail, parce qu'il veut nous distinguer des autres. S'il l'a fait avec Joseph, je ne vois pas pourquoi il ne le ferait pas à moi. Arrêtons d'être des voleurs, arrêtons d'être des menteurs, arrêtons d'être des fainéants. C'est incroyable comment est-ce que des chrétiens peuvent venir au travail en retard, et c'est dans leur style de vie. C'est même pas question d'être compétent, mais il est constamment en retard. Dès qu'on parle de retard, c'est lui. Non, mon frère, non, ma sœur. Soyons des Joseph des temps de la fin, des modèles dans notre tâche, des modèles dans notre ministère au bureau, des modèles dans le gouvernement, des modèles dans les ONG, des modèles. Arrêtons de faire blasphémer le nom de Dieu parmi les païens. Si le nom de Dieu est blasphémé, c'est souvent à cause de nous, les chrétiens. Oh, mon frère, oh, ma sœur, changeons notre façon de vivre. Changeons notre façon de nous comporter. Changeons notre façon de nous habiller. Soyons des modèles, afin que lorsqu'on nous voie, on dise, oui, celui-là est un serviteur de Christ. Mon frère, ma sœur, si ce message vous a touché, si ce message vous concerne, et que vous voulez demander pardon à Dieu, dire, Seigneur, je veux prendre un nouveau départ. Je veux arrêter de vivre dans la légèreté. Je veux être intègre. Je veux être constant dans mon travail. Même si on ne me paye pas, paye très mal. Je veux respecter mes tâches parce que je sais que toi, tu vas me récompenser. Si c'est cela votre prière, baissez la tête. Si c'est cela votre désir, baissez la tête dans la prière. Et répétez ces simples mots après moi. Dites, Père éternel, au nom de ton Fils Jésus-Christ, je viens devant toi. Je te demande pardon pour ma légèreté. Je te demande pardon pour la manière dont j'ai vécu. J'ai entendu ton appel, j'ai entendu ton message, et j'ai pris conscience que je dois être la lumière du monde et le sel de la terre. Beaucoup de choses sont détruites autour de moi, et certainement j'y ai participé. Mais maintenant que j'ai entendu ton message, je te demande pardon. Je te demande pardon, purifie-moi avec le sang de Jésus-Christ. Lave-moi avec le sang de Jésus-Christ. Je prends l'engagement aujourd'hui et jusqu'à la fin de ma vie, à être plus qu'un Joseph, à être un témoin de Jésus-Christ dans ce monde, à être un disciple de Jésus-Christ dans ce monde. Merci pour ton amour. au nom de ton Fils Jésus-Christ. J'ai ainsi prié. Amen. Si vous avez fait cette prière, croyez que Dieu vous a entendu. Je suis Raphaël Mambou. Le nom de cette émission est Venez à Jésus. Nous nous retrouvons la fois prochaine, toujours sur le même thème. Joseph en Égypte. Que Jésus continue de vous bénir, que Jésus continue de vous garder. À la fois prochaine. Amen.
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2: Quand nous nous irritons et devenons agressifs parce que les choses ne marchent pas comme nous le voudrions, nous perdons tous nos moyens et rendons les choses encore plus difficiles. Alors que si nous nous efforçons de garder notre calme et conservons notre paix, nous pourrons changer les situations en trouvant de nouvelles alternatives. Ce n'est pas parce qu'une voie est subitement fermée qu'il n'y a plus d'espoir. Nous pouvons gagner de grandes batailles et influer sur le cours des choses simplement parce que nous acceptons de garder notre calme. Quand une chose ne fonctionne pas comme nous l'avions envisagé, notre première réaction est de nous irriter et parfois même de nous mettre en colère. C'est alors que notre esprit se ferme à toute possibilité autre que celle que nous avions envisagée. Ésaïe chapitre 30 verset 15 dit: c'est dans la tranquillité et le repos que sera votre salut. C'est dans le calme et la confiance que sera votre force. Celui qui est confiant en Dieu n'est pas déstabilisé quand les choses ne fonctionnent pas comme il l'avait prévu. Bien au contraire, il sait que les ressources de Dieu sont inépuisables pour l'amener là où il doit aller. Dieu, parfois, nous fait passer par des chemins que nous n'avions pas planifiés. Il le fait simplement parce que ces chemins sont les meilleurs pour nous. Alors, si aujourd'hui quelque chose ne fonctionne pas comme vous l'auriez souhaité, faites confiance à Dieu et surtout, restez calme et regardez bien autour de vous les alternatives qui vous sont offertes. Que Dieu vous bénisse.
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1: Bonjour à tous, je suis Raphaël Mambou, que Jésus vous bénisse, qui que vous soyez, où que vous soyez. Le nom de cette émission est Venez à Jésus. C'est une grâce, c'est un honneur, c'est un privilège de pouvoir vous retrouver encore aujourd'hui autour de la parole de Dieu pour partager quelques versets bibliques sur le thème « La mort de Christ ». Avant d'aller plus loin, je voudrais vous inviter à baisser la tête dans la prière pour dédier le reste des 30 minutes entre les mains du Seigneur. Prions. Père éternel, au nom de ton Fils Jésus-Christ, nous voici devant toi pour entendre ton message, pour entendre ton appel, pour entendre ce message sur la mort de Christ. Nous ne sommes pas meilleurs, nous ne sommes pas plus spirituels, mais simplement que tu nous as fait grâce en Jésus. Et nous voulons profiter de cette grâce au maximum. Père, dispose nos cœurs. Bénis ces hommes et ces femmes qui nous écoutent à travers la radio, sur Internet, sur Radio FM, sur des supports informatiques. Bénis ces hommes, bénis ces femmes. Bénis aussi ces radios partenaires, Seigneur, qui diffusent ce message. Père Tout-Puissant, tout ce que nous voulons, c'est accomplir l'ordre missionnaire qui est d'aller dans le monde entier et prêcher la bonne nouvelle. Permet que le monde francophone en entièreté entende la bonne nouvelle de Jésus-Christ. Ouvre les portes de ces pays arabes qui ferment les portes à l'Évangile, Seigneur. Au nom de ton Fils Jésus-Christ, nous avons ainsi prié. Amen. 1 Corinthiens 15, verset 3. 1 Corinthiens 15, verset 3. Je vous ai enseigné avant tout, comme je l'ai reçu, que Christ est mort pour nos péchés selon les Écritures, qu'il a été enseveli et qu'il est ressuscité le troisième jour selon les Écritures. Le souci de Paul est de faire comprendre à ses lecteurs que tout ce que Jésus-Christ a fait, depuis le jour où il est venu au monde jusqu'au jour où il est monté au ciel devant ses disciples, tout acte que Jésus a posé était en conformité avec la parole de Dieu. Paul essaie de nous faire comprendre et de nous dire ceci. Peu importe les enseignements que vous recevez dans votre église, peu importe qui prêche dans votre communauté, peu importe qui prêche à la télévision, à la radio, les enseignements que cette personne annonce doivent être en conformité avec les Écritures, puisque le roi des rois, le Seigneur des seigneurs, Jésus-Christ de Nazareth, sa vie a été conforme à la parole de Dieu. De Genèse 1:1 à Apocalypse 22:21, chaque verset tourne autour de la personne de Christ. C'est vrai qu'il y a de ces versets où on ne parle pas de Christ directement, mais la Bible est christocentrique, elle est centrée sur la personne de Christ. Même lorsqu'on parle du diable, le diable est l'ennemi de Christ. Lorsqu'on parle de faux enseignements, c'est par rapport au vrai Christ. Mon frère, ma sœur, ne vous laissez pas impressionner par qui que ce soit. Si Jésus-Christ, qui est le roi des rois, le Seigneur des seigneurs, toute sa vie a été conforme à la parole de Dieu, je ne vois pas pourquoi moi, Raphaël, je devrais enseigner quelque chose qui ne soit pas conforme à la parole de Dieu. Aujourd'hui, on parle de nouveaux évangiles, de nouvelles théories en théologie, on parle de nouveaux dieux, de nouvelles formes d'adoration. Mon frère, ma sœur, si toutes ces choses qui vous sont enseignées selon le modernisme n'est pas conforme à la parole de Dieu, alors c'est que c'est contre la volonté de Christ. Aujourd'hui, on parle de l'homosexualité comme si c'était la volonté de Dieu. Mon frère, ma sœur, l'homosexualité n'est pas plus grand que les autres péchés, mais l'homosexualité n'est pas dans la volonté de Dieu. Christ est né selon les Écritures, a grandi selon les Écritures, a vécu selon les Écritures, est mort selon les Écritures, a été enseveli trois jours pendant selon les Écritures, est ressuscité selon les Écritures, et s'est assis à la droite de son Père selon les Écritures. Il va revenir prendre son Église selon les Écritures, il va régner avec son Église selon les Écritures, et il va régner de siècle en siècle avec les siens selon les Écritures. Alors, qu'est-ce qu'il faut annoncer? Les Écritures. Qu'est-ce qu'il faut vérifier? Les Écritures. Tout enseignement que vous recevez doit être conforme aux Écritures. Nous avons vu dans les émissions précédentes que les prophètes de l'Ancien Testament avaient annoncé que Christ devait souffrir, que Christ devait être mis à mort pour nos péchés. Relisons-le encore dans Ésaïe 53, le très célèbre et beau Ésaïe 53, verset, on va juste lire le verset, vous y êtes, Ésaïe 53, j'y suis presque, je suis à 55, je passe à 52, Ésaïe 53, verset 10, « Il a plu à l'Éternel de le briser par la souffrance, après avoir livré sa vie en sacrifice pour le péché. Il verra une postérité et prolongera ses jours, et l'œuvre de l'Éternel prospérera entre ses mains. » Après avoir livré sa vie en sacrifice pour le péché, vous voyez, il est impossible de parler de résurrection sans préalable parler de mort. Jésus-Christ est bien mort pour les péchés de l'humanité. Jean 3, verset 16 dit « Car Dieu a tant aimé le monde qu'il a donné son Fils unique. Il a sacrifié son Fils unique. Il a brisé son Fils unique. Il a plu à l'Éternel de briser. » C'est réellement mort. Il y a des théories même au sein de, entre guillemets, les églises chrétiennes. Si Jésus-Christ n'est pas mort, alors il n'y a pas de résurrection. Et si Jésus-Christ n'est pas ressuscité, ça voudrait nous. Parce qu'il fallait qu'un homme meure pour les péchés de l'humanité. Moi, je ne pouvais pas mourir pour vous. Pierre ne pouvait pas mourir pour vous. Paul ne pouvait pas mourir pour vous. Jean ne pouvait pas mourir pour vous. Marie ne pouvait pas mourir pour vous. Joseph ne pouvait pas mourir pour vous. Jacques non plus. Il n'y a qu'un seul qui pouvait mourir et pour vous et pour moi, Jésus-Christ, parce qu'il n'a pas été pécheur. Dieu l'a fait devenir péché pour nous donner, pour nous faire de nous des justices en Jésus-Christ. Mon frère, ma sœur, c'est vraiment très beau. Jésus-Christ est mort pour les péchés de l'humanité. L'Ancien Testament annonçait déjà les souffrances de Christ. J'aimerais que nous lisions un peu Zacharie. Zacharie 11, verset 12. Zacharie 11, vous y êtes, Zacharie, le prophète Zacharie. 11, verset 12. Il est dit ceci. Je leur ai dit, si vous le trouvez bon, donnez-moi mon salaire, sinon ne me le donnez pas. Et ils pèsèrent pour mon salaire 30 sicles d'argent. C'est une prophétie sur le montant, qui avait été fixé pour livrer Jésus-Christ. Lisons dans Matthieu 26. Matthieu 26. Verset 15. Vous y êtes, Matthieu 26, verset 15. Commençons verset 14. Alors l'un des douze, appelé Judas Iscariote, alla vers les principaux sacrificateurs et dit, « Que voulez-vous me donner et je vous le livrerai ?» Et ils lui payèrent 30 sicles d'argent. Depuis ce moment, il cherchait une occasion favorable pour livrer Jésus. Matthieu 27, verset 9. Alors s'accomplit ce qu'avait été annoncé par Jérémie le prophète. Ils ont pris les trente pièces d'argent, la valeur de celui qui a été estimé, qu'on a estimé de la part des enfants d'Israël. C'est Jérémie. C'est une prophétie de Jérémie que Zacharie a repris dans Zacharie 11, verset 12. Vous voyez, Jérémie avait prophétisé, Zacharie a confirmer cette prophétie, et elle s'est accomplie dans Matthieu 26, 15, 27, 9. Jésus-Christ est bien mort, a été livré et mort pour les péchés des hommes. Ne doutons pas de cela. Et laissez-moi aussi dire que son sacrifice n'était pas un accident. Ce n'était pas indépendamment de sa volonté. Il s'est sacrifié pour vous et pour moi. Dans l'Ancien Testament aussi, lorsque nous voyons les sacrifices. Lorsque nous parlons de sacrifices dans l'Ancien Testament, Colossiens 2 dit que c'est l'ombre des choses à venir. Lisons-le dans Colossiens 2, verset 2. Vous y êtes. Colossiens 2, j'y suis presque. Je suis à Éphésiens. Colossiens 2, verset 17. Commençons verset 15. Que personne donc ne vous juge au sujet du manger ou du boire, ou à un sujet d'une fête, d'une nouvelle lune ou des sabbats. C'était l'ombre des choses à venir, mais le corps est en Christ. En d'autres termes, tout ce que tous les sacrifices qui ont été faits dans l'Ancien Testament était l'ombre de la personne de Christ. Un autre homme de Dieu a dit, l'Ancien Testament présentait Christ comme une photo. Le Nouveau Testament présente Christ comme Christ se présente réellement. Et certains juifs ont préféré continuer à regarder dans la photo au lieu de se tourner vers la personne physiquement. Tout ce que nous voyons dans l'Ancien Testament, c'est l'image de ce que Christ devait faire pour nous. Exemple, Genèse 3, verset 21. Genèse 3, verset 21. L'Éternel fit à Adam et à sa femme des habits de peau et il les en revêtit. Dites-moi. Pour faire des habits avec la peau d'un animal, vous êtes d'accord avec moi qu'il faut tuer cet animal. C'est Dieu qui a fait le sacrifice ici. C'est Dieu qui a cousu les habits et c'est Dieu qui a revêti Adam et Ève. Comme pour dire, pour votre justification, pour le pardon de vos péchés, pour même vivre la sanctification, ce n'est pas vous, mais c'est Dieu qui fait ça en nous, en vous et en moi. Pourquoi tuer? Ou plutôt pour couvrir les péchés, il fallait qu'un animal soit tué. Christ lui-même est l'agneau de Dieu. Et il est à la fois aussi le souverain sacrificateur. Parce que moi je suis convaincu, du Père, du Fils et du Saint-Esprit, celui qui se présente dans Genèse 3, verset 21, face à Adam et Ève, des pécheurs, c'est Christ, c'est Jésus, la deuxième personne de Dieu. Parce que le Père est inaccessible. Le Saint-Esprit ne peut pas vivre avec des hommes et des femmes qui vivent dans le péché. Nous sommes d'accord. Il est saint. Jésus-Christ vient se présenter. Il sort du Père pour rencontrer l'homme. Il demande à l'homme, « Mais je te cherche, où est-ce que tu es ?»« Non, écoute, j'ai entendu ta voix, j'ai fui. » »« Pourquoi tu as fui ?»« Non, parce que je suis nu. » »« Comment tu sais que tu es nu ? » ?»« Est-ce que tu as désobéi à mon commandement ?»« Non, c'est la femme que tu m'as donnée. » »« Mais madame, pourquoi tu as fait ça ?»« Non, c'est le serpent. » Mais C'est la conversation entre des pécheurs et Dieu. Or, nous savons que Dieu est saint. Or, Jésus-Christ est venu pour. Jésus-Christ s'est humilié. Jésus-Christ s'est rabaissé au niveau de l'homme pour relever l'homme. Et c'est Jésus qui vient se présenter ici. Et c'est Jésus aussi qui fait le premier sacrifice. Vous voyez, le sang avait coulé déjà dans le jardin d'Éden pour couvrir les péchés de l'homme. Un animal innocent devait être sacrifié pour couvrir le péché des hommes. En d'autres termes, toutes les œuvres que vous pouvez pratiquer, toutes les œuvres que je peux pratiquer, ne vont jamais me justifier, ne vont jamais vous justifier devant Dieu. Peu importe ce que vous allez faire, cela ne va pas vous ouvrir les portes du ciel. Adam et Ève ont fait déjà des œuvres en se faisant des habits avec des feuilles de figue. De figuier, pardon. Ils ont essayé. Dieu n'a pas toléré ça. Dieu a toléré seulement quand le sang a coulé. Dans Genèse 4, verset 4, il est dit ceci. Commençons verset 1. Adam connut Ève, sa femme, elle conçut et enfanta Caïn, et elle dit, j'ai formé un homme avec l'aide de l'Éternel. Elle enfanta encore son frère Abel. Abel fut berger et Caïn fut laboureur. Au bout de quelque temps, Caïn fit à l'Éternel une offrande des fruits de la terre. Et Abel, de son côté, en fit une des premiers-nés de son troupeau et de leur graisse. L'Éternel porta un regard favorable sur Abel et sur son offrande. Mais il ne porta pas un regard favorable sur Caïn et sur son offrande. Caïn fut très irrité et son visage fut abattu. Abel a offert comme offrande à l'Éternel, le sacrifice d'un animal. Le sang a coulé. Certainement que Dieu leur avait déjà dit que la seule chose que je tolère dans ma présence, c'est le sang qui coule. Parce que vous êtes des pécheurs. Bon, Caïn a fait le têtu, Caïn a fait ce qu'il voulait. Mais Abel a suivi les instructions. Quand vous lisez dans le livre des Hébreux, au chapitre 11, il est dit que c'est par la foi que Abel a offert. Comment ça par la foi? La foi vient de ce qu'on entend et ce qu'on entend vient de la parole de Dieu. Donc, Abel et Caïn savaient ce que Dieu attendait. Et aujourd'hui, Dieu est en train de vous parler. Le seul sacrifice que Dieu tolère, ou non, le seul sacrifice que Dieu accepte, je m'excuse, C'est le sacrifice de Christ à la croix pour chacun d'entre nous. Il n'y a pas un autre sacrifice. Donc, si je suis sauvé, et si d'autres personnes doivent être sauvées, ça doit être par le sacrifice de Jésus-Christ à la croix et pas autre chose. Voilà pourquoi le sang devait couler. Dans l'ancienne alliance, le sang qui coulait était le sang d'un animal innocent. Mais dans la nouvelle alliance, c'est le sang d'un être humain innocent qui a coulé. Le sang d'un être humain a plus de valeur que le sang d'un animal. Celui de l'animal couvrait les péchés, celui de Christ efface les péchés, désintègre le péché, élimine le péché, fait disparaître le péché dans notre vie. Jean-Baptiste, en voyant Jésus, s'exclamera « Voici l'agneau de Dieu qui ôte le péché de l'humanité. » Vous voyez, il n'y a pas un autre moyen pour recevoir le pardon de Dieu si ce n'est que par le sang de Jésus-Christ. Alors il fallait forcément que Jésus-Christ meure. Parce que s'il n'était pas mort, il serait impossible d'avoir le salut. Il fallait que le sang coule, et le sang d'un innocent. Jésus s'écrira dans les évangiles, « Buvez mon sang ». C'est le sang de la nouvelle alliance qui est répandu pour le péché de beaucoup. C'est ce que la Bible dit. Mon frère, ma sœur, il fallait que Jésus-Christ meure. Ce n'est pas une invention. Pas plus tard que ce matin, au moment où je suis en train d'enregistrer cette émission, j'ai regardé à la télé un documentaire qui disait que, enfin c'était un documentaire où les gens prétendaient que la religion chrétienne était une invention de toutes pièces, que Christ ne serait même pas mort pour les péchés, que Christ ne serait même pas mort. Si Christ n'est pas mort, alors nous sommes encore dans le péché et nous avons fait de Dieu un très grand menteur. Et lui-même, Jésus, qui a dit à plusieurs fois dans les évangiles, et nous l'avons lu, « Je dois monter à Jérusalem pour être livré, pour souffrir et pour mourir », serait lui aussi un menteur. Voyons un peu, encore une fois, les sacrifices. La Bible Scofield dit ceci, que tous les sacrifices lévitiques étaient une image du sacrifice parfait de Christ. Ils étaient l'ombre des choses célestes. Tous les sacrifices lévitiques et tous les sacrifices dans l'Ancien Testament était l'image des choses qui devaient arriver, était l'image du sacrifice parfait de Jésus. Du point de vue lévitique, nous retrouvons quatre types de sacrifices. Nous allons lire ça. Nous avons l'holocauste qui était le sacrifice d'une agréable odeur à l'Éternel. Le sang était répandu autour de l'autel et au-dessus, et le corps de l'animal entièrement brûlé. Nous pouvons le lire, nous avons encore quelques minutes, dans Lévitique 1 à 9. Lévitique, vous y êtes, Lévitique 1 à 9. Lévitique 1 à 9, j'y suis. L'Éternel appela Moïse de la tente d'assignation et lui parla et dit, « Parle aux enfants d'Israël et dis-leur, lorsque quelqu'un d'entre vous fera une offrande à l'Éternel, il offrira du bétail, du gros ou du menu bétail. Si son offrande est un holocauste de gros bétail, il offrira un mâle sans défaut. Il offrira à la tente de l'assignation devant l'Éternel pour obtenir sa faveur. Il posera sa main sur la tête de l'holocauste qui sera agréé de l'Éternel pour lui servir d'expiation. Il égorgera le veau devant l'Éternel et les sacrificateurs, fils d'Aaron, offriront à l'entrée de la tente d'assignation. Il dépouillera l'holocauste et le coupera par morceaux. Les fils d'Aaron mettront du feu sur l'autel et arrangeront du bois sur le feu. Les sacrificateurs, fils d'Aaron, poseront les morceaux, la tête et la graisse sur le bois, mis au feu sur l'autel. Il lavera avec de l'eau les entrailles et les jambes, et le sacrificateur brûlera le tout sur l'autel. C'est un holocauste, un sacrifice consumé par le feu, d'une agréable odeur à l'Éternel. Deuxième sacrifice, le sacrifice d'action de grâce. Expression de la reconnaissance de l'homme pour les bénédictions reçues et désir de communion avec Dieu. le sang de la victime était répandu autour de l'autel et au-dessus. Une partie du corps était brûlée sur l'autel, l'épaule et la poitrine étaient pour les sacrificateurs et le reste pour l'offrande. Lévitique 3, 7. Commençons à Lévitique 3, verset 7. S'il offre en sacrifice un agneau, il le présentera devant l'Éternel. À partir du verset 11 maintenant. Le sacrificateur brûlera cela sur l'autel. C'est l'aliment d'un sacrifice consumé par le feu devant l'Éternel. Si son offrande est une chèvre, il la présentera devant l'Éternel. Il posera sa main sur la tête de la victime qu'il égorgera devant la tente d'assignation et les fils d'Aaron en répandront le sang sur l'autel tout autour. De la victime, il offrira en sacrifice consumé par le feu devant l'Éternel la graisse qui couvre les entrailles et tout celle qui y est attachée. Les deux rognons et la graisse qui les entoure, qui couvre le flanc et le grand lobe du foie, qu'il détachera d'elle, toute la graisse est l'aliment d'un sacrifice consumé par le feu, d'une agréable odeur à l'Éternel. C'est ici une loi perpétuelle pour vos descendants dans tous les lieux où vous habiterez. Vous ne mangerez ni graisse ni sang. Troisième sacrifice, le sacrifice d'expiation. Pour l'expiation et la purification des péchés, afin que Dieu puisse être favorable à l'homme, en général, une partie du sang était aspergée dans la tente d'assignation en face du voile et le reste était répandu sur l'autel des parfums et sur l'autel des holocaustes. Le corps de la victime était brûlé hors du camp. Lévitique 4, 4 à 12, lisons-le. Il amènera le taureau à la tente d'assignation, à l'entrée de la tente d'assignation devant l'Éternel et il posera sa main sur la tête du taureau qu'il égorgera devant l'Éternel. Le sacrificateur ayant reçu l'onction prendra du sang du taureau et l'apportera. Le sacrificateur ayant reçu l'onction prendra du sang du taureau et l'apportera dans la tente d'assignation.

0: sacrificateur enlèvera ses parties comme on enlève du taureau dans le sacrifice d'action de grâce et il les brûlera sur l'autel de l'Holocauste. Mais la peau du taureau, toute sa chair, avec sa tête, ses jambes, ses excréments et ses entrailles, le taureau entier, il l'emportera hors du camp, dans un lieu pur où l'on jette les cendres et il les brûlera au feu sur du bois. C'est sur ce tas de cendres qu'il brûlera. Quatrième sacrifice, purification des péchés commis involontairement ou dans le domaine matériel. Dans ce cas, il doit y avoir restitution des choses dérobées. La victime était offerte comme pour un sacrifice d'expiation. Lévitique 5, 14 à 26. Tout ceci que j'ai lu, nous retrouvons ça dans le livre, dans la Bible avec commentaire Scofield. Tous les sacrifices lévitiques étaient une image du sacrifice parfait de Christ. Ils étaient l'ombre des choses célestes. Tous ceux qui ont fait des sacrifices dans l'Ancien Testament, l'ont fait parce qu'ils avaient foi en ce que Christ viendrait faire des siècles plus tard et qu'il a fait des siècles plus tôt avant nous. Il est mort à la croix pour les péchés de l'humanité. Plus besoin de revenir au sacrifice lévitique, comme j'ai entendu parler d'une dame qui a proposé que nous devenions revenir au sacrifice lévitique. C'est une manière de dire que le sacrifice de Jésus-Christ à la croix ne suffit plus. Mon frère, ma sœur, Christ est mort une seule fois pour toutes et pour les péchés de l'humanité. En République démocratique du Congo, qui parle d'un troisième testament. Comme pour dire qu'il faudra encore ajouter un autre sacrifice. Il y a une autre religion dite chrétienne qui prétend que le sacrifice de Christ à la mort de Christ à la croix était une échec cuisante pour Dieu et que lui maintenant il est venu pour réparer cette faute. Mon frère, ma sœur, Christ est mort pour nos péchés. C'est Paul qui le dit. La Bible nous montre que nous avons lu dans plusieurs passages de l'Ancien Testament. Il a plu à l'Éternel de le briser par le sacrifice, par la souffrance. Une fois qu'il a donné sa vie pour nos péchés, il verra ses jours se prolonger. Il va faire prospérer l'œuvre de l'Éternel. Christ a volontairement donné sa vie. Nous le verrons encore dans d'autres émissions. Pour le péché de chacun d'entre nous. Que vous soyez une prostituée, un occultiste, un féticheur, une femme qui avait avorté comme ce n'est pas possible et que maintenant votre conscience est chargée. Et on vous dit que Christ ne peut pas accepter cela. Ça existe dans des religions aujourd'hui. Il vous propose même de verser de votre propre sang. J'ai une bonne nouvelle pour vous. Jésus-Christ est mort pour les péchés de chacun d'entre nous. Recevez-le dans votre vie. Il est mort pour les péchés de l'humanité. Prions. Père éternel, au nom de ton Fils Jésus-Christ, nous voici devant toi. Tu dis dans ta parole que Christ est mort pour nos péchés, pour les péchés de mon frère, pour les péchés de ma sœur. Tu ne fais aucune distinction. Je te demande, Père, de bénir ces hommes, de bénir ces femmes, de les couvrir avec le sang de Jésus-Christ, d'effacer leurs péchés, d'effacer leurs transgressions, d'effacer leur rébellion, de pardonner leurs péchés en Jésus-Christ, parce que tu les aimes. Et c'est pour ça que tu as sacrifié Jésus-Christ. Au nom de ton Fils Jésus-Christ, j'ai ainsi prié. Amen. Si vous avez fait cette prière, croyez que par la foi, Dieu vous a entendu. Je suis Raphaël Mambou. Nous nous retrouvons la fois prochaine, toujours sur le même thème, la mort de Christ. Que Jésus continue de vous bénir, que Jésus continue de vous garder. À la fois prochaine. Amen.
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Bonjour à tous, je suis Raphaël Mambou, que Jésus vous bénisse, qui que vous soyez, où que vous soyez. Le nom de cette émission est Venez à Jésus. C'est avec grâce, c'est avec joie, c'est avec beaucoup d'honneur, beaucoup de... rendant gloire à Dieu pour cette occasion qu'il nous donne de pouvoir nous retrouver encore aujourd'hui autour de la parole de Dieu, de pouvoir partager quelques versets bibliques. Mais avant de pouvoir continuer, je voudrais remercier Dieu. Car c'est, comme je le disais, c'est une grâce. Nous ne méritons pas toutes ces faveurs. Prions. Père éternel, merci. Merci pour ta parole, merci pour ton amour, merci pour ta miséricorde, ta patience et ta paix. Merci Dieu pour les différents partenaires du ministère Jésus pour tous, la radio, l'internet. Merci Seigneur. Et aujourd'hui, nous voulons partager encore un nouveau thème. Et je voudrais que tu parles au travers de chacun de nous, Seigneur. Car moi aussi, j'ai besoin de ta parole. Moi aussi, j'ai besoin d'être édifié, d'être fortifié. Merci Père. Au nom de ton Fils Jésus-Christ. Amen. Le thème que nous commençons est « Tu aimeras ton prochain comme toi-même ». Dans Marc 12, verset 31, le Seigneur Jésus nous dit ceci. Marc 12, verset 31. Commençons au verset 29. Jésus répondit « Voici le premier. Écoute Israël, le Seigneur notre Dieu est l'unique Seigneur. » Tu aimeras le Seigneur ton Dieu de tout ton cœur, de toute ton âme, de toute ta pensée et de toute ta force. La partie qui nous intéresse. Voici le second. Tu aimeras ton prochain comme toi-même. Il n'y a pas d'autre commandement plus grand que cela. Tu aimeras ton prochain comme toi-même. L'amour pour le prochain consiste à ne pas lui faire du mal. L'amour que nous devons avoir envers Dieu consiste à garder sa parole. C'est Jésus qui nous dit, dans le livre de Jean, au verset 14, verset 25, verset 24, au chapitre 14, verset 24, « Celui qui ne m'aime pas ne garde point mes paroles. » Verset 21, « Celui qui a mes commandements et qui les garde, c'est celui qui m'aime. » Vous aimez Dieu, vous gardez sa parole. Vous n'aimez pas Dieu, vous ne gardez pas sa parole. Vous ne gardez pas ses commandements. Vous ne suivez pas sa directive. Vous ne marchez pas selon ses voies. C'est ça ne pas aimer Dieu. Mais Marc 12, verset 31 nous dit « Tu aimeras ton prochain comme toi-même. » Aimer son prochain consiste à ne pas lui faire de mal. Lisons dans Romains 13, verset 10. Romains 13, verset 10. L'amour ne fait point de mal au prochain. L'amour est donc l'accomplissement de la loi. L'amour ne fait pas de mal au prochain. Celui qui aime ne fait pas de mal à sa femme, à son frère, à son ami, à ses enfants, à son prochain. Pourquoi? Parce que l'Éternel Dieu nous demande de aimer les autres comme nous nous aimons nous-mêmes. Il est logique que si je m'aime, je ne souhaite pas me détruire. Je souhaite le meilleur pour moi-même. Je souhaite que je sois constamment en bonne santé. Je souhaite que je réussisse dans mes affaires, que je réussisse dans ma carrière, que je réussisse dans mon entreprise, que je réussisse dans mon ministère, que je réussisse dans mon mariage. C'est ce que je veux pour moi-même. Eh bien, Jésus nous dit, l'amour que vous avez pour vous-même, vous devez aussi l'appliquer envers votre prochain. Votre prochain, c'est l'homme ou la femme que vous croisez dans votre vie de tous les jours. Qu'il soit noir, qu'il soit blanc, qu'il soit plus âgé, qu'il soit moins âgé, que ce soit un homme ou une femme,
qu'il soit riche ou pauvre, j'allais dire qu'il soit libre ou esclave, qu'il soit de grande taille ou de petite taille, Jésus-Christ nous demande d'aimer notre prochain. Relisons le verset, le chapitre 13, à partir du verset 8. « Ne devez rien à personne, si ce n'est de vous aimer les uns les autres, car celui qui aime les autres a accompli la loi. » Accomplir la loi consiste à ne faire de mal à personne. Accomplir la loi consiste à ne devoir rien aux autres, si ce n'est que de s'aimer. Donc, celui qui aime doit être un homme ou une femme. Celui qui aime son prochain, en termes bibliques, doit être un homme ou une femme, doit être un homme ou une femme qui ne doit rien à son prochain. Celui qui aime son prochain doit être en mesure, lorsqu'il rembourse, lorsqu'il emprunte quelque chose, de pouvoir le rembourser. Ne devez rien à personne si ce n'est de vous aimer. Combien de chrétiens dans l'Église de Jésus-Christ aujourd'hui empruntent, mais ne veulent jamais rembourser? Empruntent, mais ne veulent jamais restituer. Romains, Deutéronome 5, verset 19. Deutéronome 5, verset 19. Moïse dit ceci, ou Dieu nous dit ceci à travers Moïse. Verset 19. Tu ne déroberas point, tu ne voleras pas, ou tu ne déroberas pas. Dérober consiste à soustraire quelque chose, quelqu'un, sous l'autorité du prochain. La Bible dit, tu ne voleras pas. Celui qui ne rembourse pas ses dettes, celui qui ne paye pas ses dettes, est en train de voler. Il vole son prochain. Jésus dira dans Jean 10, verset 10, Jean 10, verset 10, le voleur ne vient que pour dérober, égorger et détruire. Le voleur. Donc celui qui vole, celui qui dérobe, a pour but de soustraire, de tuer et de détruire. Il ne doit pas être ainsi au milieu du peuple de Dieu. Il ne doit pas être ainsi dans l'Église de Jésus-Christ. Si nous aimons notre prochain, nous ne devons pas être des voleurs. Le voleur dérobe. Il détruit, il égorge. Le voleur dérobe, égorge et détruit. C'est le rôle de Satan. Tout voleur est fils du diable. Or, comment peut-on être fils du diable et en même temps être fils de Dieu? Ce n'est pas concevable. Ça ne marche pas ensemble. La Bible est très claire dans ce domaine. Tu ne voleras pas ton prochain. Tu ne déroberas pas ton prochain. Lorsque vous empruntez quelque chose, vous devez rembourser dans les délais impartis. Ce n'est pas, vous ne devez pas avoir, nous ne devons pas avoir de raisonnement du genre « il n'a pas besoin de cet argent, il est plus riche ». C'est peut-être vrai, mais ce n'est pas notre problème. Quand nous avons emprunté et que nous nous sommes engagés à rembourser, nous devons rembourser. Je connais des gens autour de moi qui empruntent et pour ne pas rembourser, inventent des histoires ou commencent à dénigrer les personnes, leurs créanciers, commencent à critiquer, à inventer des histoires pour détruire leurs relations afin de ne pas pouvoir rembourser. C'est du vol. Nous devons
rembourser ce que nous avons emprunté. La Bible est très claire. Tu aimeras ton prochain comme toi-même. Qui voudrait que lorsqu'il fait un prêt à une personne, que cette personne ne rembourse pas, ne veuille même pas rembourser, n'ait même pas l'envie de rembourser? Personne ne voudrait de cela. Alors, si nous ne le voulons pas pour nous-mêmes, pourquoi nous devons l'appliquer dans la vie des autres? Pourquoi est-ce que lorsque nous empruntons, nous ne voulons pas rembourser, alors que nous savons que c'est quelque chose de mal? Nous devons savoir que voler détruit notre prochain. Nous devons savoir que voler dérobe quelque chose à notre prochain. Un bic, une maison, un stylo, du papier, un CD, peu importe. Devant Dieu, le voleur de 50 francs n'est pas moins coupable que le voleur d'un million de dollars ou d'un million d'euros. Celui qui vole 5 euros n'est pas moins coupable devant Dieu que celui qui a volé 1 million d'euros. Tous deux sont coupables de la même sentence, avec la même sentence. Nous devons faire attention dans notre vie chrétienne. Nous ne devons pas parler en l'air. Oh voilà, est-ce que tu peux me prêter telle somme d'argent? Je pense te rembourser à telle époque. Alors qu'on sait qu'on n'a pas l'intention de rembourser. Tu aimeras ton prochain. L'amour se pratique. L'amour ne se dit pas seulement, ça se pratique. Et Jésus dit, tu aimeras ton prochain comme toi-même. Paul développe en disant, comme nous l'avons lu, l'amour ne fait point de mal au prochain. Ne devez rien à personne, si ce n'est de vous aimer les uns les autres. Car celui qui aime les autres a accompli la loi. Paul, dans sa révélation, dans sa compréhension de l'Évangile, rejoint ce que Jésus-Christ disait. Tu aimeras ton prochain comme toi-même. La seule chose que je dois devoir envers chacun de vous, c'est de vous aimer. Je ne dois pas vous devoir de l'argent, des créances, ou je ne sais pas quoi, mais seulement de vous aimer. Et comment est-ce que je dois faire pour vous aimer? C'est de faire de manière à ce que je ne vous fasse jamais du tort, jamais du mal. Mais aujourd'hui, ce n'est pas le cas. On emprunte, on emprunte, on emprunte, on emprunte, on emprunte pour rembourser des emprunts. Et finalement, on ne sait plus rembourser. Et puis, même quand on a l'opportunité de rembourser, on ne veut pas rembourser. Pourquoi? Parce qu'on n'aime pas son prochain. Et ça, c'est un péché. Ça, c'est une faute face à la parole de Dieu. Elle dit, car celui qui aime les autres accomplit la loi. Nous pouvons accomplir la loi au travers de notre amour les uns envers les autres. Nous pouvons accomplir la loi parce que nous vivons en Jésus-Christ. Sans Jésus-Christ, il est impossible. Il nous est impossible d'aimer notre prochain. Seul Jésus-Christ peut nous donner la force d'aimer notre prochain. Dans Romains 5, verset 5, il nous est dit ceci. L'espérance ne trompe point, parce que l'amour de Dieu est répandu dans nos cœurs par le Saint-Esprit qui nous a été donné. L'amour pour mon prochain, ce n'est pas quelque chose que j'ai eu naturellement selon mon éducation, naturellement selon mes études, naturellement selon ma naissance. Non, l'amour que Dieu parle pour exprimer envers son prochain est l'amour qui est répandu dans ma vie au travers du Saint-Esprit. Donc il m'est impossible naturellement d'aimer mon prochain. C'est impossible. C'est quelque chose de surnaturel. Il faut naître de nouveau. Il faut donner sa vie à Jésus-Christ pour aimer son prochain. Car Christ lui-même s'est donné pour des gens comme vous et moi.
Dieu nous aime. La Bible dit dans Jean 3, 16, car Dieu a tant aimé le monde qu'il a donné Jésus-Christ. Dieu est amour. Mais pour que nous puissions vivre cet amour, nous devons recevoir Jésus-Christ. Ça doit être répandu dans notre vie au travers du Saint-Esprit. On ne parle pas de religion. On ne parle pas de philosophie. On ne parle pas d'éducation. On ne parle pas de programme d'intégration. On ne parle pas de méditation. On ne parle pas de retraite. Non. On parle d'amour de Dieu répandu par le Saint-Esprit. Et le Saint-Esprit ne vient que dans la vie d'un homme ou d'une femme qui a donné sa vie à Jésus-Christ. En effet, Romains 13, verset 8. En effet, les commandements, tu ne commettras point d'adultère, tu ne tueras point, tu ne déroberas point, tu ne convoiteras point, et ce qui peut y avoir se résume dans cette parole, tu aimeras ton prochain comme toi-même. Voler égale détruire, détruire égale tuer. Celui qui transgresse un commandement de Dieu a transgressé tous les commandements de Dieu. Romains 13, verset 10. L'amour ne fait point de mal au prochain. L'amour est donc l'accomplissement de la loi. Mon frère, ma sœur, est-ce que vous aimez votre prochain? Nous ne devons rien voler à notre prochain. Nous ne devons pas le détruire. Nous ne devons pas le tuer. Nous devons être honnêtes vis-à-vis de lui dans nos comptes. Oui, notre prochain peut être l'État du pays, peut être le gouvernement, peut être le président de la République. Combien de chrétiens qui trichent avec les impôts, qui trichent avec les factures, qui trichent avec les factures d'eau, les factures d'électricité. Ce n'est pas de l'amour que nous exprimons envers notre pays. Peu importe ce que mon pays fait avec mon argent, ce n'est pas mon problème. Moi, ce que Dieu me demande, c'est de respecter sa parole, d'aimer mon prochain. Je ne dois pas voler l'argent de mes subalternes, parce que moi, j'ai des besoins plus importants. Le voleur, c'est celui qui peut aussi venir en pleine nuit, entrer par infraction dans une maison, sous prétexte que, c'est ce qui se dit, que l'autre a plus de choses ou plus de bénédictions que moi. Non, nous n'avons pas le droit de voler. Nous n'avons pas le droit de détruire les autres. Mais pour que nous le fassions correctement, la Bible dit, nous devons recevoir l'amour de Dieu répandu par le Saint-Esprit. Mon frère, ma sœur, si vous devez de l'argent à quelqu'un, sachez que vous n'aimez pas cette personne. Et si vous n'aimez pas cette personne, ça veut dire que vous ne marchez pas selon la vérité. Vous ne marchez pas selon la parole de Dieu. Nous devons faire attention. Nous ne devons pas vivre de n'importe quelle manière. Attention. Dans 1 Jean 4, verset 20. Si quelqu'un dit « J'aime Dieu » et qu'il haïsse son frère, c'est un menteur. Car celui qui n'aime pas son frère qu'il voit, comment peut-il aimer Dieu qu'il ne voit pas? Celui qui dit « J'aime Jésus-Christ, j'aime Dieu le Père, j'aime Dieu le Fils, j'aime Dieu le Saint-Esprit », mais qui haïsse, mais qu'il a de la haine pour son frère, en d'autres termes, qui n'a pas d'amour pour son frère. Comment? Quelqu'un qui emprunte, qui ne veut pas rembourser. C'est quelqu'un qui a de la haine pour son frère. Et si cette personne dit, j'aime Dieu, il va à l'église, Dieu dit, tu es un menteur. Et les menteurs n'hériteront pas du royaume des cieux. Et les menteurs n'iront pas au ciel. Et les menteurs ne sont pas des fils de Dieu. Rappelez-vous,
Jésus a dit que Satan est un menteur dès le commencement. Le mensonge est tout ce qui n'est pas vérité. Donc Satan enfante tout ce qui n'est pas la vérité. Donc si vous mentez, c'est que vous êtes un enfant du diable. Si vous mentez alors que vous dites à votre frère, alors que dans votre cœur vous haïssez votre frère, mais de la bouche vous dites « Seigneur Jésus, je t'aime », Dieu dit que tu es un menteur. Si quelqu'un dit « J'aime Dieu » et qu'il haïsse son frère, c'est un menteur. Car celui qui n'aime pas son frère qu'il voit, comment peut-il aimer Dieu qui ne voit pas? Et Jésus nous dit ce matin, celui qui paye ses dettes, celui qui rembourse ce qu'il a emprunté, fait preuve d'amour envers son prochain. Même si c'est un franc, même si c'est un euro, même si c'est un dollar, même si c'est moins que ça, même si votre prochain possède des centaines de milliards de dollars, mais dès l'instant où vous avez emprunté et que vous dites que vous êtes un enfant de Dieu, vous devez rembourser. Même s'il n'en a pas besoin. Ce n'est pas mon problème. Moi, ma part est d'appliquer la parole de Dieu dans ma vie. Rembourser ce que je dois. Rembourser ce que je dois est une preuve d'amour envers son prochain. Ne devez rien à personne. Vous ne devez pas avoir une dette ou d'une chemise, d'un pantalon, je ne sais pas, de quelque chose envers votre prochain. La seule chose que vous devez à votre prochain, c'est de l'aimer. En fait, la dette, pour dire en d'autres termes, je dois avoir une dette envers mon prochain et la somme doit être l'amour. Je dois l'aimer, même s'il n'est pas aimable, même s'il me critique, même s'il invente des histoires sur moi. Et Dieu seul sait ce que des gens inventent sur chacun d'entre nous. Nous devons aimer ces personnes. Celui qui n'aime pas son frère qui voit, mais qui dit qu'il aime Dieu, Dieu dit que c'est un menteur. Et ce n'est pas facile. Voilà pourquoi seul le Saint-Esprit peut nous aider. Seul l'amour de Dieu, répandu par le Saint-Esprit, peut nous aider, nous assister à aimer des personnes qui ne sont pas aimables. Parce que Jésus-Christ, qui est Dieu, nous a aimés alors que nous n'étions pas aimables. Pour certains, Jésus est venu sauver des voleurs, des menteurs, des impudiques, des escrocs, des idolâtres, des adultères. Il nous a aimés comme ça. Et il nous a changés par son amour, par son sacrifice à la croix. Et nous devons aimer aussi les autres, même s'ils ont détruit notre couple, même s'ils ont détruit notre amitié avec certaines personnes, même s'ils ont brisé notre carrière professionnelle, même s'ils ont sali, taché notre ministère, ces hommes-là et ces femmes, nous devons les aimer. Parce que Dieu aussi les aime. Et c'est la seule chose que nous devons continuellement nous rappeler que nous avons comme dette envers chacun d'entre eux. L'amour. N'aimons pas seulement en parole, mais aimons aussi en acte. 1 Jean 4, verset 7. Bien-aimés, aimons-nous les uns les autres, car l'amour est de Dieu. Quiconque aime est né de Dieu et connaît Dieu. Vous dites que vous aimez Dieu? Alors, comment vous vous comportez envers votre prochain? Est-ce que vous lui devez certaines choses et vous fuyez? L'amour est de Dieu. Et nous devons nous aimer les uns les autres. Celui qui aime doit payer ses dettes. Celui qui aime doit rembourser ce qu'il doit aux autres. Celui qui aime doit s'appliquer à la parole de Dieu. Mon frère, ma sœur, peut-être que ce message ce matin vous fait mal. Vous pensez à un homme ou à une femme qui vous a fait très mal dans la vie.
Ne l'aimez pas avec votre amour naturel. Vous n'y arriverez pas. Je ne pourrai pas aimer les gens qui sont autour de moi avec un amour naturel. Ce n'est pas possible. Il faut l'amour de Jésus-Christ. Et si vous avez donné votre vie à Jésus-Christ, cet amour se trouve en vous. Mais si vous n'avez jamais donné votre vie à Jésus-Christ, vous n'avez pas l'amour de Christ qui puisse vous aider à supporter, à accepter, à aimer les autres malgré leurs défauts, malgré leurs manquements, malgré leur haine peut-être envers vous. Jésus a aimé ceux qui le haïssaient. Sans Jésus-Christ, rien n'est possible. Il a dit, sans moi, vous ne pouvez rien faire. Sans Jésus-Christ, nous ne pouvons pas aimer les autres, car personne n'est aimable. Mais si nous avons Jésus-Christ dans notre vie, nous pouvons aimer des hommes détestables, et notre amour envers eux va les aider à changer. L'amour est une preuve, payer ses dettes est une preuve d'amour envers son prochain. Si vous voulez recevoir Jésus-Christ dans votre vie ce matin, si vous voulez recevoir cet amour de Dieu pour l'exprimer, parce que la haine détruit, ça détruit l'autre et ça vous détruit vous-même aussi. L'amour construit l'autre et vous construit vous-même. L'amour aide les autres à être en bonne santé. Vous êtes vous-même et ça vous aide vous-même à être en bonne santé. Combien y a-t-il de maladies que d'hommes et de femmes ont dans leur corps parce qu'ils ont de la haine, de la colère envers des hommes et des femmes. Mais si vous voulez recevoir Jésus-Christ et cet amour ce matin, c'est faisable. Faites cette simple prière après moi. Répétez ces simples mots. Dites, Père éternel, au nom de ton Fils Jésus-Christ, je viens devant toi. Je te demande pardon pour la haine que j'ai exprimée envers les autres. J'accepte Jésus-Christ comme mon Sauveur et mon Seigneur personnel. J'accepte ton amour répandu dans ma vie au travers du Saint-Esprit. Et je demande maintenant à exprimer cet amour envers chacun, envers chaque homme, chaque femme autour de moi, envers mon prochain. Vis pleinement dans mes actes au nom de ton Fils Jésus-Christ. J'ai ainsi prié. Amen. Si vous avez fait cette prière, croyez que par la foi, toutes choses sont devenues nouvelles. 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Le nom de cette émission est Venez à Jésus. Je suis Raphaël Mamou. Nous nous retrouvons la fois prochaine sur le même thème. Tu aimeras ton prochain comme toi-même. Que Jésus continue de vous bénir, que Jésus continue de vous garder. À la fois prochaine. Amen.

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1: Bonjour à tous, je suis Raphaël Mambou. Que Jésus vous bénisse, qui que vous soyez, où que vous soyez. Le nom de cette émission est Venez à Jésus. C'est une grâce, c'est un honneur, c'est un privilège de pouvoir vous retrouver encore aujourd'hui autour de la parole de Dieu pour partager quelques versets bibliques sur le thème « La mort de Christ ». Avant d'aller plus loin, je voudrais vous inviter à baisser la tête dans la prière pour dédier le reste des 30 minutes entre les mains du Seigneur. Prions. Père éternel, au nom de ton Fils Jésus-Christ, nous voici devant toi pour entendre ta parole, pour entendre ton message. Père, nous ne sommes pas meilleurs que les autres, nous ne sommes pas plus spirituels que les autres. Mais simplement que tu nous as fait grâce aujourd'hui d'écouter encore ta parole. Permets que le message qui va être annoncé aujourd'hui, Seigneur, que ce message nous fasse du bien, nous reconforte, nous relève, nous qui étions dans le noir, que nous puissions voir la lumière. Père, bénis ces hommes et ces femmes, ces millions d'hommes et de femmes qui écoutent cette émission en ce moment au travers de la radio, que ce soit sur Internet, que ce soit sur FM ou que ce soit dans un sub, bénis ces hommes, bénis ces femmes. Et bénis aussi ces différentes radios qui sont partenaires avec ce ministère. Au nom de ton Fils Jésus-Christ, nous avons ainsi prié. Amen. Nous sommes toujours en train de voir, nous avons commencé une nouvelle petite étude sur la mort de Christ. Je voudrais vous inviter à relire dans 1 Corinthiens 15, verset 3. 1 Corinthiens 15, verset 3. Il est dit ceci, « Je vous ai enseigné avant tout, comme je l'ai aussi reçu, que Christ est mort pour nos péchés selon les Écritures. » L'apôtre Paul, qui écrit à l'église de Corinthe, tente, tant bien que mal, de faire accepter, de faire comprendre à l'église de cette époque de Corinthe que tout ce qui est arrivé dans la vie de Jésus-Christ est arrivé en fonction de ce qui avait été annoncé et prophétisé dans l'Ancien Testament. Je vous ai enseigné avant tout, comme je l'ai aussi reçu, que Christ est mort pour nos péchés, selon les Écritures, qu'il a été enseveli, qu'il est ressuscité le troisième jour, selon les Écritures. Bref, Paul essaie de nous faire comprendre, ou mieux que Paul, le Saint-Esprit, essaie de nous faire comprendre que tout ce que Jésus a fait, depuis le jour où Jésus est venu au monde, tout s'est passé dans sa vie selon les Écritures, selon les choses qui avaient été annoncées, selon les choses qui avaient été prophétisées. Là où il devait naître, quand est-ce qu'il devait commencer son ministère? Vous remarquerez que Jésus a commencé à 30 ans, et quand vous lisez dans l'Ancien Testament, les sacrificateurs entraient en fonction. Les Lévites entraient en fonction à l'âge de 30 ans. Ça a été aussi annoncé sa mort, la manière dont il allait mourir. Les prophètes ont annoncé sa résurrection. Les prophètes ont annoncé son ascension. Les prophètes ont annoncé son retour. Voilà pourquoi, mon frère, ma sœur, vous qui m'écoutez en ce moment, ne prenez pas à la légère la parole de Dieu. Ne prenez pas à la légère le message de Dieu. Ne prenez pas à la légère la Bible. Ne prenez pas à la légère ce message que vous écoutez en ce moment. Parce que tout ce qui va arriver, c'est selon les Écritures, parce que tout ce qui est arrivé dans la vie de Jésus-Christ, dans le passé, tout s'est fait selon les Écritures. Et rien n'a été fait en dehors des Écritures. Jésus-Christ est bien mort pour les péchés des hommes. Il y a des mouvements qui circulent, des pensées, des mouvements de pensée qui circulent que Jésus-Christ n'est pas mort. Qu'il a fui dans un autre pays, il s'est marié, il a eu des enfants, et d'autres ont même constitué une classe secrète pour protéger ses descendants biologiques de Jésus. D'autres ont dit que Dieu avait fait un miracle pour confondre Judas à Jésus. Donc les gens ont arrêté Judas, mais n'ont pas arrêté Jésus. Mon frère, ma sœur, je ne sais pas ce que vous êtes en train de penser en ce moment. Je ne sais pas quel mouvement, quelle philosophie, quelle pensée vous avez accepté et logé dans votre cœur. Mais moi, ce que je voudrais vous demander de faire, c'est d'examiner les Écritures. Paul dit, « Je vous ai annoncé avant tout comme je l'ai reçu, comme je l'ai aussi reçu. » Donc Paul a été enseigné dans ces choses, que Christ est mort selon les Écritures pour les péchés des hommes. Christ n'est pas mort pour le plaisir de mourir. D'autres ont commencé à inventer des théories que Jésus serait mort par accident. Jésus n'est pas mort par accident. Je suis de ceux qui pensent que la mort de Christ est une œuvre. Lorsque Jésus est venu sur cette terre, il venait pour mourir pour les péchés des hommes. C'est vrai qu'il a fait des miracles, il a multiplié le pain, il a marché sur l'eau, il a ressuscité les morts, il a enseigné des grandes vérités. Mais son objectif premier était de mourir pour les péchés des hommes, afin de réconcilier Dieu et sa créature. Mon frère, ma sœur, ce n'est pas quelque chose qu'il faut prendre à la légère. Si les choses se sont accomplies selon les Écritures, il y a encore de belles choses qui vont arriver dans l'avenir selon les Écritures. Voilà pourquoi il faut lire la Bible de Genèse 1:1 à Apocalypse 22:21. Il faut lire, relire, relire, encore relire et toujours relire et ne jamais cesser de lire et de relire la Bible. Parce qu'elle nous annonce des choses qui doivent arriver. Et ceux qui ne lisent pas seront surpris. Seront surpris. Des fois, je me dis que ceux qui doutent de la mort de Christ, il y a 2000 ans à la croix, sont ceux qui ont certainement du mal à lire la Bible d'un bout à l'autre. Jésus-Christ n'est pas seulement mort, mais il est ressuscité. Selon les Écritures. Et il reviendra selon les Écritures. Ça m'étonnerait pas si je rencontrais quelqu'un qui me dit « je ne crois pas au retour de Jésus » et qui me dise aussi « je ne crois pas à la mort de Christ ». Ça m'étonnerait pas. Mon frère, ma sœur, vous qui m'écoutez, je ne sais pas d'où vous m'écoutez. De l'Afrique, de l'Europe, de l'Océanie, de l'Amérique latine, je ne sais pas. Mais ce que je vous demande de faire, c'est qu'il faut prendre maintenant la décision d'écouter Dieu. Écoutez Dieu dans tous les domaines de votre vie parce que les choses doivent arriver dans votre vie selon les Écritures. La bénédiction doit arriver dans votre vie selon l'Écriture. La malédiction va arriver dans votre vie selon l'Écriture aussi. Et Dieu ne fait rien en dehors de sa parole. Il fait tout en fonction de sa parole. Ce qu'il dit, c'est ce qu'il va accomplir. Nous avons commencé à montrer au travers de l'Ancien Testament que Jésus-Christ devait mourir pour les péchés, que cela avait été annoncé par les prophètes. Lisons Ésaïe 53. Vous y êtes, Ésaïe 53, verset 5. Ésaïe 53, verset 4. Cependant, ce sont nos souffrances qu'il a portées, c'est de nos douleurs qu'il s'est chargé, et nous l'avons considéré comme puni, frappé de Dieu et humilié. Mais il était blessé pour nos péchés, brisé pour nos iniquités. Le châtiment qui nous donne la paix est tombé sur lui. Et c'est par ses meurtrissures que nous sommes guéris. Le châtiment qui nous donne la paix, le châtiment qui vous donne la paix, est tombé sur Jésus-Christ. Jean 3, verset 16 dit, « Dieu a tant aimé le monde qu'il a donné Jésus-Christ, qu'il a donné son Fils unique. » Je pourrais traduire ce verset de cette manière sans en détourner le sens. Dieu a tant aimé le monde qu'il a sacrifié Jésus-Christ afin que quiconque croit en Jésus-Christ ait la vie. Que cette personne passe de la mort à la vie. Oui, ceux qui n'ont pas Jésus-Christ dans leur vie sont morts. Sont morts. Ils vivent dans le péché et ils sont loin de Dieu. Oui, vous pouvez les voir circuler dans la ville de Kinshasa, dans les grandes rues de Paris, dans les quartiers de Buenos Aires, dans les quartiers de Tokyo, dans les quartiers de Hong Kong, rouler dans des belles voitures. Mais s'ils n'ont pas Jésus-Christ, ils sont morts. Ils sont morts. Ils sont séparés de Dieu. Parce que Dieu, c'est la source de la vie. Satan savait que dans le jardin d'Éden, s'il arrivait à faire douter l'homme de la parole de Dieu, de le séparer de Dieu, il savait que l'homme commencerait à mourir. Parce qu'il savait que Dieu, c'est la vie. Et cette œuvre qu'il a faite en Adam, il continue à le faire jusqu'à aujourd'hui. Séparer l'homme de Dieu. Mais Jésus-Christ est venu pour briser ce mur de séparation. Et pour cela, il devait mourir à la croix. Jésus-Christ est mort à la croix. Il a été blessé pour nos péchés, brisé pour nos iniquités. Le châtiment qui nous donne la paix est tombé sur lui. Et c'est par ses meurtrissures que nous sommes guéris. Vous voyez, Ésaïe prophétisait sur le Messie, pas sur la religion catholique, pas sur la religion protestante, pas sur la communauté des baptistes, pas sur la communauté pentecôtiste, la communauté des témoins de Jéhovah, la communauté des mormons, la communauté X ou Y ou Kimbanguiste ou autre. Non, Ésaïe prophétisait sur le Messie, sur la personne de Jésus-Christ. Il disait déjà aux gens de son époque, le Messie viendrait, il souffrirait, il serait rejeté, il va être brisé, on va le flageller, on va le torturer, on va l'humilier. Voilà pourquoi il commence dans Ésaïe 53, verset 1. Qui a cru à ce qui nous a été annoncé? Qui a reconnu le bras de l'Éternel? En fait, bref, qui aurait cru dans ce message? Qui aurait cru que Dieu serait venu en chair et mourir pour les péchés des hommes? C'est ça que Ésaïe est en train de dire. Mon frère et ma sœur, plaise à Dieu que vous soyez de ceux qui, en ce moment, vous écoutez ce message. Ouvre leur cœur à Jésus-Christ pour dire, Seigneur, je crois que c'est toi qui es mort pour mes péchés. Pas la religion, pas les philosophes, pas les études, pas l'argent, pas une statue, pas Paul, pas Pierre, pas Jean, pas Marc, pas un pasteur, pas un évangéliste, pas un apôtre, pas un prophète, pas un pape, mais c'est toi, Jésus-Christ, qui es mort pour mes péchés. Mon frère, ma sœur, c'est Jésus-Christ. Ésaïe ne se limite pas là, il continue dans le verset 7. Lisons à partir du verset 7. Il a été maltraité et opprimé. Et il n'y a point ouvert, et il n'a point ouvert la bouche, semblable à un agneau qu'on mène à la boucherie. Semblable à un agneau qu'on mène à la boucherie. Il ne s'est pas plaint. À une brebis muette devant ceux qui la tondent. Quand on l'a fouetté, Jésus ne disait rien. Il supportait. Paul dit, il est mort pour nos péchés. Il n'a point ouvert la bouche. Il a été en angoisse et le châtiment. Et parmi ceux de sa génération, qui a cru qu'il était retranché? Et parmi ceux de sa génération, qui a cru qu'il était retranché de la terre des vivants

de son œuvre. Oh, ma prière est que vous qui m'écoutez en ce moment, ne doutez plus que Jésus-Christ est mort il y a 2000 ans à la croix, qu'il est mort et qu'il est ressuscité. On ne peut pas parler de résurrection sans parler au préalable de mort. La résurrection de Jésus, c'est la victoire sur la mort. Mais il devait passer par la mort. Il devait passer par la mort. Qu'est-ce qu'il est dit? Il a été brisé. Il a plu à Dieu de le briser. Comme si on brisait un vase. On le brise par la souffrance. Jésus a souffert. Il a été flagellé. Il a été humilié. Il a été abandonné. Il a été rejeté. Il est mort à la croix pour les péchés de l'humanité. Il a plu à l'Éternel de le briser par la souffrance, après avoir livré sa vie en sacrifice pour le péché. Vous voyez, il est mort pour les péchés. Jésus-Christ n'est pas mort pour le plaisir de mourir. Un homme de Dieu a écrit que Jésus-Christ n'est pas mort pour lui-même. Non, c'est pour vous et moi. C'est pour vous, c'est pour moi. C'est pour les Sud-Américains, c'est pour les Américains, c'est pour les Européens, c'est pour les Africains, c'est pour les Asiatiques, c'est pour les Indiens, c'est pour les Pakistanais, c'est pour les Thaïlandais, c'est pour les Marocains, c'est pour les Algériens, les Égyptiens, les Maliens, les Malgaches, que Jésus-Christ est mort à la croix. Personne n'a de dire tu es trop mauvais. Tu es trop méchant. Ton péché est trop grand et Dieu ne pourra pas te... Non, Jésus-Christ est mort pour les péchés des hommes. J'aime ce que Paul dira à Timothée. C'est certain que Jésus-Christ est venu dans ce monde pour sauver les pécheurs, dont je suis le premier. C'est ça que Paul dit à Timothée. Je suis le premier des pécheurs et Dieu m'a sauvé par la foi que j'ai mise en l'œuvre rédemptrice de Jésus-Christ à la croix. Si le premier des pécheurs est sauvé, pourquoi pas vous? Mon frère, ma sœur, Dieu ne regarde pas votre vie de prostitution. Dieu ne regarde pas votre vie de mensonge. Dieu ne regarde pas votre vie d'homosexualité. Dieu ne regarde pas votre vie de meurtre, d'avortement, de vol, de cupidité, d'impudicité, d'idolâtrie, d'occultisme. Il sait que vous vivez dans ces choses. Mais Dieu regarde quand il vous voit. Il vous regarde avec des yeux de compassion. Et il dit, je suis venu à la croix, je suis venu sur cette terre et je suis mort à la croix pour vous. Ce message que vous êtes en train d'écouter, au-delà de la personne que je suis qui est en train de vous parler, c'est Jésus qui est en train de vous parler. Un jour, vous vous tiendrez devant Christ et vous direz à Christ, mais quel jour tu es venu me parler de ton amour? Il dira, il prendra un des exemples, il y en aura sûrement plusieurs dans votre vie. Ce jour-là, tu écoutais cette émission « Venez à Jésus ». Mon serviteur, Raphaël Mambou, t'a parlé de ma mort à la croix pour tes péchés. C'est moi qui te parlais, c'est moi qui l'ai envoyé vers toi. Jésus a dit, avant de partir, « Je vous envoie dans le monde entier, prêchez la bonne nouvelle à toute la création. Vous êtes une des créations de Dieu, vous êtes une création de Christ. » Et vous devez aussi avoir accès à l'Évangile. Et c'est ce qui se passe en ce moment. Je ne sais pas quelle est votre vie. Mais ce que je sais, c'est que vos péchés ne sont pas si grands qu'ils puissent dépasser la grâce de Dieu et le sacrifice de Christ. La mort de Christ. C'est pour vous, c'est pour vos péchés. Tous les actes d'homosexualité, Christ est mort pour ça dans votre vie. C'est pour pardonner ce péché-là. Quand Christ vous regarde, quand Dieu vous regarde, il vous regarde avec des yeux de compassion. Il vous regarde avec des yeux de compassion. Dans Genèse 3, allons à Genèse 3, versets 14 à 15. Dieu parlera du sacrifice de Jésus-Christ. Oh, peut-être que vous allez me dire, mais on n'a pas cité le nom de Jésus. Tout à fait. Mais regardez, écoutez ce qui est dit. Genèse 3, versets 14 à 15. Vous y êtes? L'Éternel dit au serpent, « Puisque tu as fait cela, tu seras maudit entre tous les bétails et entre tous les animaux des

0: Tu marcheras sur ton ventre et tu mangeras de la poussière tous les jours de ta vie. Je mettrai inimitié entre toi et la femme, entre ta postérité et sa postérité. Celle-ci t'écrasera la tête et tu lui blesseras le talon. Qu'est-ce que Dieu est en train de dire? L'homme et la femme sont tombés dans le péché. Ils n'ont pas voulu marcher avec Dieu. Ils n'ont pas voulu croire Dieu. Satan les a séparés de Dieu. Satan s'était glissé dans le serpent. Maintenant, Dieu est en train de prononcer les jugements. Et il commence par le serpent. Nous allons simplement lire la partie pour le serpent. Il dit, puisque tu as coopéré avec la femme, puisque tu t'es entendu avec la femme pour qu'il puisse tomber dans le péché. Toi, tu étais déjà dans le péché. Tu t'étais déjà rebellé. Sache que maintenant, je mets de l'inimitié, un manque d'amour, un manque de confiance. Je provoque la guerre entre toi et la femme, entre sa postérité et ta postérité. Il n'est pas parlé de la postérité d'Adam. Il n'est pas parlé de la postérité de l'homme, mais de la postérité de la femme. Comment est-ce que Jésus-Christ est venu sur la terre? Par la vertu du Saint-Esprit. La postérité de la femme. On parlait de Jésus-Christ. La postérité de la femme. Et il ne se limite pas là. Il dit, il va t'écraser la tête. Mais toi, tu vas le mordre. Il parlait déjà de la souffrance de Christ. Il montrait déjà que Christ allait être crucifié, allait souffrir. Mon frère, ma sœur, Jésus-Christ est réellement mort il y a 2000 ans à la croix pour les péchés de l'humanité. Mon frère, ma sœur, c'est la Bible qui parle. Dans le psaume 22, revenons un peu au psaume 22. Le psaume 22, un très très beau psaume, parmi beaucoup de très beaux psaumes. Le psaume 22, à partir du verset 2, « mon Dieu, pourquoi m'as-tu abandonné et t'éloignes-tu sans me secourir, sans écouter mes plaintes ?»« mon Dieu, pourquoi m'as-tu abandonné ?» de la croix. « Pourquoi, mon Dieu, m'as-tu abandonné ?» Dieu s'est retiré de Jésus-Christ à cause du péché, parce que Dieu l'a rendu péché, afin de nous donner la justice de Christ. Ce n'est pas tout. Écoutez maintenant le psaume 22, verset 19. Il se partage mes vêtements. Il tire au sort ma tunique. C'est quand vous lisez ce verset, ça vous emmène automatiquement dans Luc 23, verset 34. Dans Jean 19, verset 24, où les soldats romains commencent à tirer au sort pour savoir qui va avoir le vêtement de Jésus-Christ, parce que c'était un vêtement d'une très grande valeur à l'époque. C'était un vêtement fait d'une seule couture, ça coûtait extrêmement cher. C'était parmi les plus beaux vêtements. Alors, ils ont commencé à jouer. Bon, moi je vais garder ça. Non, bon, ok. Tirons au sort. On joue aux cartes, je ne sais pas. On joue aux dés, je ne sais pas. On joue à pierre, ciseaux, papier, je ne sais pas. Mais n'est-il que ils ont tiré au sort et quelqu'un a remporté le prix. Mais vous imaginez, David le chantait. David prophétisait. Peut-être que David ne se rendait pas compte de toute la portée de ses paroles. Mais elle allait jusqu'à raconter ce qui allait arriver à Christ. Oh mon frère, oh ma sœur, ne vous découragez pas. Dieu vous aime. Lorsque Jésus-Christ est venu à la croix, un homme de Dieu disait, à chaque coup de fouet qu'il recevait, il y avait certainement Dieu ou sa conscience qui lui disait, c'est pour Raphaël, c'est pour Muriel, c'est pour Rose, c'est pour Jonathan, c'est pour Eugène, c'est pour Vincent, c'est pour Joséphine, c'est pour Serge, c'est pour Ticho, c'est pour Célestin, c'est pour Josué, c'est pour Rosette, c'est pour Sarah que tu es en train de souffrir. Et chaque pas que Jésus posait en direction de la croix, À chaque fois, peut-être qu'il pensait, je peux m'arrêter, je peux demander à des anges de venir me secourir. Il y avait son cœur d'amour qui disait, chaque pas que tu fais, rapproche Raphaël du salut, rapproche Mylène du salut, rapproche Jean-Luc du salut, rapproche Dominique du salut, rapproche Edson du salut. Chaque pas que tu es en train de faire va ouvrir la porte à la réconciliation entre le Père et les fils rebelles, entre vous et Dieu le Créateur. Alors c'était certainement ça qui le motivait, parce qu'il sentait que Dieu l'avait, il sentait que son Père l'avait abandonné, parce qu'il était devenu, il avait porté sur lui tous les péchés de l'humanité, passé, présent et à venir. C'était quelque chose d'horrible. Laissez-moi vous dire qu'en ce moment-là, le royaume des ténèbres était dans la joie, était dans la fête, était dans l'allégresse. Il disait, nous avons vaincu le Fils de Dieu. Mais il ne savait pas que Dieu avait prévu de sauver les hommes par la folie de la prédication, par la folie de la prédication de la croix. Il fallait que quelqu'un meure pour que les hommes soient sauvés. Mon frère, ma sœur, c'est une bonne nouvelle que je suis venu vous annoncer. Jésus-Christ est mort pour nos péchés, pour les péchés de l'humanité. Il n'y a pas un autre sauveur. Il n'y a pas une autre mort qui couvre le péché des hommes si ce n'est que la mort de Jésus-Christ. Je peux mourir, moi aussi, pour vous, mais moi je ne peux pas vous sauver. Le pape peut mourir pour vous, mais il ne peut pas vous sauver, il ne peut pas vous réconcilier avec Dieu. Il n'y a que la mort de Jésus-Christ qui réconcilie Dieu et l'homme. Et Jésus-Christ vous dit aujourd'hui, peu importe la grandeur de votre péché, peu importe la laideur de votre péché, son sacrifice à la croix. Aucun péché dans ce monde et dans l'humanité et dans l'univers ne pourra dépasser son œuvre accomplie pour vous à la croix. Oh mon frère, c'est merveilleux. Si vous voulez recevoir le pardon de Dieu, si vous voulez recevoir l'amour de Dieu, si vous voulez recevoir le sacrifice de Dieu dans votre vie, bref, si vous voulez recevoir Jésus-Christ, baissez simplement la tête dans la prière et répétez ces simples mots après moi. Dites, Père éternel, au nom de ton Fils Jésus-Christ, j'ai entendu ton message et je viens à toi. Jésus-Christ est mort à la croix pour mes péchés. Tu as brisé Jésus-Christ pour moi. Tu l'as humilié pour moi. Tu l'as sacrifié pour moi. Jésus est mort pour mes péchés. Père, ton amour est grand. Ton amour est incompréhensible. Mais je veux profiter de cet amour au maximum. Purifie-moi avec le sang de Jésus-Christ. Lave-moi avec le sang de Jésus-Christ. Je demande pardon pour ma rébellion. Je demande pardon pour mes péchés. Et je prends l'engagement aujourd'hui de suivre Jésus-Christ tous les jours de ma vie et dans tous les domaines de ma vie. Au nom de ton Fils Jésus-Christ, j'ai ainsi prié. Amen. Si vous avez fait cette prière, croyez que par la foi, Dieu vous a entendu. Je suis Raphaël Mambre. Nous nous retrouvons la fois prochaine, toujours sur le même thème, la mort de Christ. Que Jésus continue de vous bénir, que Jésus continue de vous garder. À la fois prochaine. Amen.
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1: Bonjour à tous, je suis Raphaël Mambou, que Jésus vous bénisse, qui que vous soyez, où que vous soyez. Le nom de cette émission est Venez à Jésus. C'est une grâce, c'est un honneur, c'est un privilège de pouvoir vous retrouver encore une fois aujourd'hui autour de la parole de Dieu pour partager quelques versets bibliques sur le thème « La vocation de Jérémie ». Avant d'aller plus loin, je voudrais vous inviter à baisser la tête dans la prière pour dédier le reste des 30 minutes entre les mains du Seigneur. Prions. Père éternel, au nom de ton Fils Jésus-Christ, nous voici devant toi. Pour entendre ta parole, pour entendre ton message, pour entendre ton appel, pour entendre ton enseignement, pour entendre tes directives, Seigneur, sur la question de Jérémie. Je crois au plus profond de mon cœur, Seigneur, que nous sommes des Jérémie des temps de la fin, que nous allons faire des exploits avec toi, que tu as des projets pour notre vie, que tu nous accompagnes chaque jour de notre vie, peu importe les difficultés, peu importe les tempêtes, tu es avec nous, Seigneur. Bénis ce message, bénis ces hommes et ces femmes qui vont écouter ce message, qui écoutent ce message. Encourage-les, Seigneur, sauve, guéris, délivre quelqu'un, Seigneur. Au nom de ton Fils Jésus-Christ, nous avons ainsi prié. Amen. La vocation de Jérémie. Je vous invite encore à lire dans Jérémie 1, verset 4, à partir du verset 4. « La parole de l'Éternel me fut adressée, je connaissais. » Et avant que tu fusses sorti de son sein, je t'avais consacré, je t'avais établi prophète des nations. Je répondis, « Ah, Seigneur éternel, voici, je ne sais point parler, car je suis un enfant. » Et l'Éternel me dit, « Ne dis pas, je suis un enfant, car tu iras vers tous ceux auprès de qui je t'enverrai, et tu diras tout ce que je t'ordonnerai. Ne les crains point, car je suis avec toi pour te délivrer, dit l'Éternel. » Puis l'Éternel étendit sa main et toucha ma bouche, et l'Éternel me dit, « Voici, je mets mes paroles dans ta bouche. Regarde, je t'établis aujourd'hui sur les nations et sur les royaumes, pour que tu arraches et que tu abattes, pour que tu ruines et que tu détruises, pour que tu bâtisses et que tu plantes. » Très très beau texte. Nous nous sommes limités, si je puis dire, à ceci, de cette manière-là, au verset 7. L'Éternel me dit, « Ne dis pas, je suis un enfant. » Car tu iras vers tous ceux auprès de qui je t'enverrai, et tu diras tout ce que je t'ordonnerai. Verset 8. Ne les crains point, car je suis avec toi pour te délivrer, dit l'Éternel. Pourquoi le Seigneur dit cela? Le Seigneur dit cela après que Jérémie ait exprimé son complexe d'infériorité, sa peur, ses doutes, ses angoisses, ses incapacités. Il a dit, Seigneur, c'est bon ce que tu es en train de me dire, mais je suis incapable de faire quoi que ce soit. Je suis incapable de me tenir devant le roi d'Israël et de lui dire, ainsi dit l'Éternel. Je suis incapable de me tenir devant ces autorités religieuses de mon époque pour leur dire, revenez et abandonnez votre vie de péché. Dieu dit à Jérémie, ne dis pas ces choses. Tu diras ce que je te dirai de dire. Tu seras mon porte-parole. Mon frère, ma sœur, je suis en train de penser à un verset dans le livre de Proverbes qui dit que un messager fidèle est celui qui apporte la guérison. En d'autres termes, Dieu nous demande de simplement être ses témoins, de simplement être son messager, peu importe ce que les hommes vont penser, peu importe ce que les hommes vont faire, peu importe ce que les hommes vont dire. Nous sommes des Jérémie des temps de la fin et nous devons prévenir le monde sur ce qui est devenu anormal. Aujourd'hui, le monde considère bien ce que la Bible considère mal. Aujourd'hui, le monde considère mal ce que la Bible considère bien. Aujourd'hui, on considère que l'adultère est quelque chose de normal. Je suivais dernièrement à la télévision sur une des chaînes étrangères, une chaîne en France, le reportage était intitulé « Le business sur l'adultère », les affaires florissantes sur l'adultère. Des entreprises, des hôtels qui font de l'argent et leur argent est basé sur des pratiques d'adultère d'hommes et de femmes. Mon frère, ma soeur, aujourd'hui le monde considère ça comme étant une opportunité de faire de l'argent. Le péché, le monde considère ça comme étant une opportunité de faire de l'argent. Donc, le monde considère bien ce que la Bible considère mal. Nous sommes des Jérémie des temps de la fin et nous devons prévenir le monde. Attention, vous courez à votre perte. Attention, ce que vous êtes en train de faire là n'est pas bien. Peut-être qu'il y a un homme ou une femme qui vit dans l'adultère qui est en train de m'écouter en ce moment. Dieu vous aime. Dieu ne veut pas que vous alliez en enfer. Dieu ne veut pas que vous viviez dans l'adultère. Il ne vous a pas créé pour ces choses. Il vous a créé pour des bonnes œuvres en Jésus-Christ. Abandonnez cette vie de péché. Peut-être qu'il y a un homme ou une femme qui est en train de vivre dans un autre type de péché, que le monde est en train de considérer bien. Peut-être que vous êtes médecin et que vous pratiquez des avortements. La loi chez nous l'autorise. Mais la Bible refuse ces choses. Mon frère, ma sœur, réveillons-nous. Nous sommes des Jérémie des temps de la fin. Dieu a des projets pour notre vie, des projets de réussite, des projets de succès, des projets d'élévation, des projets de gloire. Il dit, je souhaite que tu prospères dans tous les domaines de ta vie. Dieu veut que nous soyons prospères. Dieu veut nous accompagner dans notre prospérité. Au verset 8, il dit, je suis avec toi. C'est ça que j'aimerais partager encore avec vous. Nous sommes avec Dieu tous les jours de notre vie. Dieu dira à Jérémie, médite ce livre de la loi le jour comme la nuit. Ne les crains pas. Tu auras du succès dans tes entreprises tant que tu mettras ces choses en pratique. Mon frère, Dieu veut votre réussite. Je tiens encore à le souligner, à le répéter. Dieu veut votre réussite. Les conditions, vos conditions sociales n'intéressent pas Dieu. Vos conditions économiques n'intéressent pas Dieu. Votre condition, si je puis dire, votre niveau social n'intéresse pas Dieu. Dans ce sens que ça ne peut pas influencer négativement Dieu pour que son plan ne s'accomplisse pas dans votre vie. Non, il dit à Jérémie, avant que tes parents te connaissent, avant que tes parents te conçoivent, moi je te connaissais. Avant que tu sois sorti, avant que ta mère accouche, je t'avais consacré et je t'avais établi. Donc, avant que tu fasses le bien ou le mal, Dieu vous dit, à vous qui êtes les Jérémie des temps de la fin, Dieu avait un projet pour votre vie. Quel est le projet de Dieu pour votre vie? Quels sont ses projets pour votre vie? Ce n'est pas l'adultère, ce n'est pas le mensonge, ce n'est pas le meurtre, ce n'est pas le péché, ce n'est pas les affaires illicites, le sexe illicite, ce n'est pas ça. Il a un projet, il a des projets pour votre vie. Jérémie 29, verset 11 le dit. Je connais les projets que j'ai formés sur vous. Projets de paix et non de malheur. Projets de réussite et non d'échec. C'est pour vous. C'est pour vous. Ça ne dépend pas de votre milieu social. Ça ne dépend pas de votre condition économique. Ça ne dépend pas de votre couleur de peau. Ça dépend de lui. Ça dépend de votre relation avec lui. Jésus a dit, ce n'est pas vous qui m'avez choisi, mais c'est moi qui vous ai choisi. Je suis tenté de dire que Jésus veut dire ceci. Ce n'est pas vous qui m'avez créé, c'est moi qui vous ai créé. Ce n'est pas vous qui avez un plan pour ma vie. Non, c'est moi qui ai un plan pour votre vie. Mon frère, ma sœur, est-ce que vous vous rendez compte que le Créateur du ciel et de la terre, l'univers visible et invisible, celui qui a toujours réussi tout ce qu'il entreprend, a décidé de vous confier certaines missions, a décidé de faire de vous son partenaire ici sur terre. Et pensez-vous que vous allez échouer? Non, moi je ne le crois pas. Moi je ne le crois pas. C'était avec beaucoup de tristesse quand je regardais ce reportage et que j'étais en train de me dire, Seigneur, où va le monde? Où va le monde? Le monde va à la destruction. Le monde va à la destruction. Et j'aimerais que le Seigneur parle davantage encore dans ces temps de la fin pour sauver un maximum d'hommes et de femmes. Pour sauver un maximum d'hommes et de femmes. Dieu dit à Jérémie, je suis avec toi. Matthieu 28, à partir du verset 18, Jésus s'étant approché leur parla ainsi, tout pouvoir m'a été donné dans le ciel et sur la terre. Allez, faites de toutes les nations des disciples, les baptisant au nom du Père, du Fils et du Saint-Esprit. Et enseignez-leur à observer tout ce que je vous ai prescrit. Et voici, je suis avec vous tous les jours jusqu'à la fin du monde. C'est le Dieu vivant qui vous parle. qui parle ainsi, il dit, je suis avec vous tous les jours jusqu'à la fin du monde. Au moment où je suis en train de faire cette émission, Jésus est là. Au moment où vous êtes en train d'écouter cette émission, Jésus est là. Jésus ne va pas en vacances de renseignements pour lui donner des informations qui doivent être mises à jour tous les jours. Non! Il est omniprésent, omnipotent, il est omniscient. Jésus est Dieu. Au moment où vous êtes en train d'écouter, il sait ce qui se passe dans votre vie. Et il vous dit, si vous le faisiez un peu plus confiance, vous auriez des plus grandes solutions à vos problèmes. Jésus ne nous a jamais abandonnés. Lorsque nous traversons des tempêtes, lorsque nous traversons des difficultés, lorsque nous traversons des problèmes, nous devons nous souvenir qu'il a dit, « Je suis avec vous jusqu'à la fin du monde. » Voilà le type de verset que nous devons dire dans notre vie de tous les jours, confesser. Vous savez qu'une traduction du mot « confesser » veut dire « dire la même chose que quelqu'un ». Et Jésus est le souverain sacrificateur de la foi que nous confessons. Donc, quand nous disons « Jésus, je crois que tu es avec moi tous les jours, même dans cette difficulté », Jésus répète ces mêmes paroles devant son Père dans les cieux. Et ces paroles vont commencer maintenant à se réaliser dans votre vie. Moi, je le crois, je suis pleinement convaincu, je l'ai fait dans d'autres domaines de la vie et j'ai vu Dieu ouvrir des portes, Dieu réaliser sa parole, Dieu accomplir ce qu'il a promis. Ne doutons pas de son amour, ne doutons pas de sa puissance, ne doutons pas de sa présence. Dieu est présent tous les jours de notre vie. Il dit, je suis avec vous tous les jours jusqu'à la fin du monde. Dans Jean 16, verset 17, Jésus dit ceci. Jean 16, verset 17. Permettez que je commence au verset 5. Maintenant, je m'en vais vers celui qui m'a envoyé. Et aucun de vous ne demande où vas-tu. Mais parce que je vous ai dit ces choses, la tristesse a rempli votre cœur. Cependant, je vous dis la vérité. Il est avantageux que je m'en aille, car si je ne m'en vais pas, le Consolateur ne viendra pas vers vous. Mais si je m'en vais, je vous l'enverrai. Il est avantageux que Jésus retourne auprès du Père, parce qu'il a l'intention de nous envoyer le Consolateur, un autre lui-même, celui qui sera capable de continuer l'Église de Jésus-Christ. En d'autres termes, il est parlé ici de la personne du Saint-Esprit. Au verset 13, il est dit, « Quand le Consolateur sera venu, l'Esprit de vérité, il vous conduira dans toute la vérité. Il ne parlera pas de lui-même, mais il parlera de tout ce qu'il aura entendu et il vous annoncera les choses à venir. » Le Saint-Esprit est avec nous. Nous ne sommes pas seuls. Laissez-moi vous dire, nous ne sommes pas des orphelins. Vous êtes peut-être abandonné par votre père, abandonné par votre mère, abandonné par votre nation, par votre pays, par votre entreprise, par vos amis, par votre femme, par votre épouse, par vos enfants, par vos parents. Si vous marchez, si vous avez donné votre vie à Jésus-Christ, si vous marchez avec Jésus-Christ, Jésus vous dit, vous n'êtes pas seul. Le Saint-Esprit est avec vous. Dieu le Père, Dieu le Fils, Dieu le Saint-Esprit sont avec vous. En d'autres termes, vous formez déjà un groupe. Ô mon frère, ô ma sœur, si je pouvais vous dire ces choses de face à face, je ne sais pas si ça serait mieux, mais laissez-moi vous dire que vous n'êtes pas seul. Vous êtes peut-être en train de traverser les pires des situations que je ne connais pas, que je ne peux peut-être pas décrire, que peut-être je ne pourrais peut-être pas comprendre, mais je sais une chose. Peu importe ce que vous êtes en train de vivre, vous n'êtes pas seul. Le Saint-Esprit est avec vous. Un autre Jésus, si je puis me permettre de parler ainsi, parce que le Saint-Esprit est Dieu, il est avec vous. Il n'y a pas trois dieux, il n'y a qu'un seul Dieu qui se manifeste en trois personnes. Un seul Dieu, Dieu est un et unique. Jésus-Christ est Dieu, le Père est Dieu. Le Saint-Esprit est Dieu et il est avec nous en ce moment. Il n'y a pas trois dieux, il n'y a qu'un seul Dieu, je insiste. Il ne viendra pas vers vous. Mais si je m'en vais, je vous l'enverrai. Et il a envoyé le Saint-Esprit parce que Jésus ne ment pas. Donc au moment où nous sommes en train de partager ces versets avec vous, Jésus-Christ est présent au travers de son Saint-Esprit. Nous pouvons le parler, c'est vrai que nous ne pouvons pas le toucher. C'est vrai que par moments nous ne pouvons pas le sentir. Mais il est là. Une des images du Saint-Esprit est le vent. Je peux même parler de l'air. Nous ne voyons pas l'air avec nos yeux physiques, mais nous voyons les conséquences de l'air. Donc quand elle passe, quand l'air est en train de passer, on sent que quelque chose est passé. On le sent physiquement. Même si on ne le sentait pas, ça n'a pas d'importance, le vent est là. Le Saint-Esprit est là. Mon frère, ma sœur, vous n'êtes pas seul dans vos difficultés. Vous n'êtes pas seul dans votre problème. Vous n'êtes pas seul. Et les projets que Dieu a pour vous dans votre vie ne vont pas s'accomplir sans Dieu. Ils vont s'accomplir avec Dieu. Parce qu'avec Dieu, nous ferons des exploits. L'entreprise que vous devez monter, l'église que vous devez commencer, le ministère que vous devez mettre en place, les écoles que vous devez bâtir, je ne sais pas, se feront avec Dieu. Parce que c'est lui qui a donné la vision et il donne la provision. Ne doutez pas, c'est vrai que vous pouvez passer par des moments difficiles. Je ne sais pas, mais je crois que je l'ai dit plusieurs fois au courant seulement de ce thème. Étudiez la vie de ces grands hommes que Dieu a utilisés dans le passé. Vous allez voir comment ils ont commencé et comment ils ont fini. Lorsque nous regardons souvent ces grands hommes de Dieu aujourd'hui, nous regardons que quand Dieu a commencé à les utiliser quand Dieu a commencé à les faire connaître en public, des campagnes d'évangélisation où 5 millions, 6 millions d'hommes et de femmes donnent leur vie à Christ, des entreprises qui valent des millions de dollars, des millions d'euros. Mais regardez leur vie depuis le début. Vous allez comprendre que, en fait, c'est Dieu qui les a utilisés. Sans Dieu, ils étaient incapables. C'est vrai que certains sont capables de faire des choses sans Christ. D'accord. Mais nous ne sommes pas de ceux qui parlons de faire quelque chose sans Christ. Nous parlons de ceux qui font des choses avec Christ. Quand vous regardez leur passé, vous vous rendez compte que Dieu est 1 Corinthiens 9, 24 à 26. Ne savez-vous pas que ceux qui courent dans le stade courent tous, mais qu'un seul remporte le prix? Courez de manière à le remporter. Tous ceux qui combattent s'imposent toute espèce d'abstinence, et ils le font pour obtenir une couronne corruptible. Mais nous, faisons-le pour une couronne incorruptible. Moi donc, je cours, non pas comme à l'aventure, je frappe, non pas comme battant l'air, mais je traite durement mon corps et je le tiens assujetti, de peur d'être moi-même rejeté après avoir prêché aux autres. Tous ceux qui courent dans un stade courent tous de manière à remporter le prix, mais il n'y a qu'un seul qui remporte. Tous ceux qui se battent s'imposent toutes sortes d'abstinences, ils le font pour une couronne qui va passer, mais nous le faisons pour une couronne qui ne va pas passer. Ce texte me fait penser au coaching. Pas seulement à la victoire. Écoutez, tout athlète, lorsqu'il se prépare à une compétition, a un coach, a un entraîneur, a quelqu'un, a un staff technique qui l'accompagne pendant les préparations. Lorsque nous voyons ce champion du monde remporter le prix, confirmer sa suprématie, en fait, ce n'est que le résultat de quelque chose qui s'est fait dans le secret. Et je voudrais aborder l'aspect de celui qui l'accompagne dans ses préparatifs. Il y a toujours quelqu'un qui l'accompagne. Comme pour vous dire, quand Dieu dit à Jérémie, « Ne les crains point, je suis avec toi. » En fait, c'est ce que Jésus-Christ nous dit aujourd'hui, à vous et à moi. « Ne craignons pas, Jésus-Christ est avec nous. » Mais nous sommes en train d'être préparés par Christ. Ça veut dire que nous ne sommes pas seuls. Nous allons peut-être remporter ce prix d'une couronne éternelle. Mais est-ce que nous le remportons seuls? Non! Non! C'est vrai que dans le stade, nous voyons qu'une seule personne à qui on remet une médaille ou un groupe de personnes, une personne à qui on remet des médailles, c'est vrai. Mais celui qui a préparé cette personne-là à atteindre ce stade-là, Est-ce qu'il reste sans honneur? Non. Lui aussi aura sa récompense. Écoutez, mon frère, ce que j'essaye de dire, c'est que nous ne sommes pas seuls dans les projets que Dieu a pour notre vie, dans les difficultés par lesquelles nous sommes en train de passer. Dieu est en train de nous accompagner. Lorsque nous lisons l'histoire de Joseph, dans la maison de Potiphar, il nous est dit que la prospérité a accompagné Joseph et l'Éternel a accompagné Joseph. Et tout ce que Joseph faisait réussissait, au point que Potiphar s'est dit, ce monsieur est différent. Laissons-le, je vais lui donner davantage de promotion. Parce que son Dieu, apparemment, est en train de lui donner du succès. Donc j'ai tout intérêt à l'élever pour avoir du succès dans mes entreprises. Permettez-moi de dire ceci au chef d'entreprise. Quand vous reconnaissez que parmi vous, il y a un vrai chrétien, quelqu'un qui marche avec Dieu, moi je vous recommande de l'élever. De lui donner toutes sortes de formations nécessaires pour acquérir les capacités nécessaires. Parce que plus vous élevez un enfant de Dieu, plus la bénédiction de Dieu repose sur votre entreprise. Nous ne sommes pas seuls, mon frère. Nous ne sommes pas seuls. Jésus-Christ est avec nous, dans le plan et dans la mission qu'il nous donne. Nous n'allons pas le faire tout seuls. Dans Romains 6, c'est très beau, hein? Moi, à votre place, je dirais Amen. Dans Romains 6, verset 5, c'est un verset que j'ai lu, mais j'aimerais quand même lire, sous un autre aspect. Verset 6, verset 5. En effet, nous sommes devenus une même plante avec lui aussi par la conformité à sa résurrection. Nous sommes devenus une même plante. Écoutez, la Bible dit que l'homme quittera son père et sa mère, s'attachera à sa femme. Et les deux deviendront une seule personne. C'est vrai? D'accord. Spirituellement, les deux deviennent une seule personne. Mais physiquement, nous voyons qu'ils sont continuellement deux. L'autre moitié. Je suis marié, je suis Raph dans un autre corps et c'est ma femme. Elle est Rose et elle est dans un autre corps et ce corps c'est moi. Donc nous sommes un. Comme pour dire, au moment où nous devenons chrétiens, au moment où nous nous attachons au Seigneur Jésus-Christ, au moment où nous donnons notre vie à Jésus-Christ, je suis ici l'extension du corps de Jésus. Jésus au ciel est l'extension de ma personne. En d'autres termes, on peut voir peut-être physiquement une seule personne, mais spirituellement, on en voit deux. Moi et Jésus, nous sommes une même plante. Moi et Jésus, ça fait deux personnes, mais au fait, spirituellement, nous sommes un, mais physiquement, nous sommes deux. Ici, je le représente, et lui, il me représente là-bas. Il est l'apôtre. Il m'a envoyé ici sur terre. Jésus-Christ, quand il est venu sur terre ici, le Père l'a envoyé. Lorsqu'il est reparti, je vais dire d'une certaine manière, moi j'ai envoyé Jésus-Christ vers mon Père céleste. Il me représente là-bas. Comme pour dire, je ne suis pas seul, mon frère. Vous n'êtes pas seul. Parce que Raphaël n'a rien de spécial plus que vous. Non, je suis de la même nature que vous. Et ma prière est que ces enseignements vous réveillent. Que vous n'êtes pas seul. Jésus ne vous a pas abandonné. Jésus ne vous a pas délaissé. Il ne vous a pas utilisé. Et puis quand vous êtes maintenant dans des problèmes, vous dites, bon écoutez, débrouillez-vous, je vous attends de l'autre côté. Non! Il est avec nous. Il est avec nous tous les jours jusqu'à la fin du monde. Dans Ésaïe 43, 1 à 2, il dit, si tu traverses le feu, je serai avec toi. Le feu ne te brûlera pas. Si tu traverses la mer, je serai avec toi. Tu ne vas pas te noyer. Pourquoi? Parce que je suis avec vous. Le Créateur du ciel et de la terre, le Créateur. Hébreux 13, verset 5. Hébreux 13, verset 5 à 6. Il est dit ceci. Ne vous livrez pas à l'amour de l'argent, mais contentez-vous de ce que vous avez, car Dieu lui-même a dit, je ne vous délaisserai point. Je ne vous abandonnerai point. C'est donc avec assurance que nous pouvons dire, le Seigneur est mon aide. Je ne crains rien, que peut me faire un homme? En d'autres termes, Dieu est avec moi. Il ne va pas m'abandonner. Au moment où j'aurai besoin de lui, il sera là. Mon frère, ma sœur, Si vous avez besoin de Jésus-Christ dans votre vie, il vous dit qu'il est là. Il répondra toujours présent à vos problèmes. Nous devons lui faire confiance. Déchargez-vous sur lui de tous vos soucis. Décharger, ça veut dire on prend le problème, on lui donne. Comment je prends mon problème et je lui donne? Dans la prière. Une fois que je l'ai fait, bon, je crois que simplement il est en train de résoudre le problème. Je marche par la foi et non par la vue. Ce n'est pas parce que les choses changent, les choses semblent ne pas avoir changé, que ça ne veut dire qu'il n'est pas en train d'agir. Non. Lorsque Dieu est en train de faire mettre bas au monde les animaux dans les forêts, dans les eaux, mais il ne nous réveille pas. Lorsque Dieu est en train de faire pousser des plantes dans ce monde, il ne vient pas sonner à notre porte, regarde, je suis en train de faire pousser un arbre. Non. Comme pour dire que lorsqu'il est en train de résoudre des problèmes, Dieu n'est pas obligé de venir frapper à notre porte pour nous dire, voilà, ce problème est maintenant à tel stade. Nous avons remis le problème à Jésus-Christ, nous lui faisons confiance. Je ne me préoccupe plus de ce problème, et quand je pense à ce problème, je le remercie, je dis, Seigneur, merci, parce que tu es en train de résoudre ce problème, je te l'ai confié. Mon frère, ma sœur, vous n'êtes pas seul. Jésus-Christ est avec vous tous les jours jusqu'à la fin du monde. Et quand je suis en train de parler de Jésus-Christ est avec vous tous les jours, je m'adresse à ceux et celles qui ont donné leur vie à Jésus-Christ. Si vous n'avez pas donné votre vie à Jésus-Christ, peu importe la raison, ou bien que vous aviez donné, mais à cause des difficultés, vous vous êtes retracté, j'ai une bonne nouvelle pour vous. Dieu vous dit, réveillez-vous, ouvrez-lui la porte de votre cœur et il va changer votre destinée. Si c'est cela votre désir, c'est très simple. Baissez la tête dans la prière et répétez ces simples mots après moi. Père éternel, au nom de ton Fils Jésus-Christ, me voici devant toi. J'ouvre mon cœur à Jésus-Christ. Je reçois Jésus-Christ comme Seigneur et Sauveur de ma vie. Je te demande pardon pour mes péchés. Je te demande pardon pour ma transgression. Je me suis bâti seul. J'ai cru seul que je pouvais m'en sortir. Alors que toi, Père éternel, tu as des projets pour ma vie. Je viens aujourd'hui à Jésus-Christ pour que maintenant le plan de Dieu s'accomplisse dans ma vie. Et je le crois et je vais marcher avec toi et avec Jésus-Christ. Au nom de ton Fils Jésus-Christ, j'ai ainsi prié. Amen. Si vous avez fait cette prière, croyez que par la foi Dieu vous a entendu. Je suis Raphaël Mambou, le nom de cette émission est Venez à Jésus. Nous nous retrouvons la fois prochaine, toujours sur le même thème, la vocation de Jérémie. Que Jésus continue de vous bénir. Que Jésus continue de vous garder. À la fois prochaine. Amen.
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3: Autant que je me souvienne, on était arrivé, justement, on avait abordé la question de la grande prostituée. On va lire ce texte dans le livre d'Apocalypse, au chapitre 17. Puis l'un des sept anges qui tenait les sept coupes vint et m'adressa la parole. Il me dit, viens, je te montrerai le jugement de la grande prostituée assise sur les grandes eaux. C'est avec elle que les rois de la terre se sont livrés à l'inconduite et les habitants de la terre se sont enivrés du vin de son inconduite. Il me transporta en esprit dans le désert, et je vis une femme assise sur une bête écarlate, pleine de noms de blasphème, et qui avait sept têtes et 10 cornes. Cette femme était vêtue de pourpre et d'écarlate, et parée d'or, de pierres précieuses, de perles. Elle tenait à la main une coupe d'or remplie d'abominations et des impuretés de son inconduite. Sur son front était inscrit un nom, un mystère, Babylone la Grande, la mère des prostituées, des abominables de la terre. Je vis cette femme ivre du sang des saints et du sang des témoins de Jésus. À sa vue, je fus frappé d'un grand étonnement. Donc je me dis, pourquoi t'étonnes-tu? Je te dirai le mystère de la bête, de la femme et de la bête qui la porte et qui a 7 têtes et 10 cornes. La bête que tu as vue était, et elle n'est plus. Elle va monter de l'abîme et aller à la perdition. Les habitants de la terre, dont le nom n'a pas été inscrit dans la fondation du monde dans le livre de vie, s'étonneront à la vue de la bête parce qu'elle était, qu'elle n'est plus et qu'elle reparaîtra. Il faut ici l'intelligence qui a de la sagesse. Les sept têtes sont sept montagnes sur lesquelles la femme est assise. Ce sont aussi sept rois. Cinq sont tombés, l'un existe, l'autre n'est pas encore venu. Et quand il sera venu, il doit rester peu de temps. La bête qui était, qui n'est plus, est elle-même un huitième roi. Elle est aussi du nombre des sept et elle va à la perdition. Les dix cornes que tu as vues sont dix rois, qui n'ont pas encore reçu de royaume, mais qui reçoivent le pouvoir comme roi pendant une heure avec la bête. Ils ont un même dessein et donnent leur puissance et leur pouvoir à la bête. Ils combattront l'agneau et l'agneau les vaincra parce qu'il est le seigneur des seigneurs et le roi des rois. Les appelés, les élus et les fidèles qui sont avec lui les vaincront aussi. Il me dit, les eaux que tu as vues, sur lesquelles la prostituée est assise, ce sont les peuples, les foules, les nations et les langues. Les dix cornes que tu as vues de la bête haïront la prostituée, la dépouilleront, la mettront à nu, mangeront sa chair et la consumeront par le feu, car Dieu a mis dans leur cœur d'exécuter son dessein, d'exécuter un même dessein, de donner le royauté à la bête jusqu'à ce que les paroles de Dieu soient accomplies. Et la femme que tu as vue, c'est la grande ville qui a royauté sur les rois de la terre. Bon. Vision assez difficile à comprendre. Il y a d'ailleurs bien des obscurités dans le passage, comme nous allons voir, comme c'est souvent le cas, comme nous l'avons dit, quand nous voulons entrer dans les détails, mais qui est clair quand on s'en tient aux grandes lignes. Nous retrouvons justement ici la bête, c'est-à-dire le royaume de l'Antichrist, que nous avons déjà vu quelques chapitres auparavant dans le livre de l'Apocalypse. Il y a d'ailleurs un certain nombre de précisions qui nous sont données. On retrouve par exemple les sept têtes dont il était question, les dix cornes qui sont aussi les dix cornes des bêtes de Daniel et les dix orteils de la statue dont nous avons parlé la dernière fois. Donc ici, nous avons affaire vraisemblablement à ce que les Juifs appellent le royaume des Dômes, c'est-à-dire le quatrième empire qui est assimilé avec Rome et qui ne doit pas disparaître jusqu'à la venue du règne messianique, selon les rabbins. L'identification de cette bête est d'autant plus claire que l'apôtre nous dit deux choses. Premièrement, que les sept têtes, ce sont sept collines sur lesquelles la ville est assise. Dans l'Antiquité classique, la littérature classique, on sait que Rome est censée s'appeler la ville aux sept collines. Si l'on en doutait encore, le dernier verset que nous avons lu est lui aussi tout à fait clair. Il nous dit « la bête, c'est la grande ville qui a autorité sur les rois de la terre ». À quelle époque a été écrite l'Apocalypse, on en discute. La plupart des exégètes pensent que c'est sous la persécution de Dioclétien qui a eu lieu donc au IIe siècle, cet écrit. Il semble qu'aujourd'hui il faille raccourcir cette période, et c'est vraisemblablement la fin du 1er siècle, vraisemblablement, selon les exégètes les plus récents, l'Apocalypse serait contemporaine de la grande persécution de 63 de Néron à Rome. Ce qui laisserait supposer justement qu'il y aurait là des allusions à Néron. Bon, mais ça, évidemment, c'est beaucoup plus délicat. Et si c'était, alors il faudrait le prendre dans le même sens que nous avons vu pour les prophéties de Daniel en relation avec Antiochus Épiphane. Qu'est-ce qui nous permet de dire que cette prophétie aurait à voir avec Néron ? D'abord, la liste des sept têtes qui sont assimilées aussi à sept rois. Ce sont sept rois, dit aussi le texte. Sept rois, ce sont effectivement les sept empereurs qui se sont succédés depuis César jusqu'à Néron. César, Auguste, Tibère, Caligula, Claude, Néron, il en manque un. J'en oublie un. Bon, enfin, soit, il y en a sept en principe. Et Néron, donc, serait le septième. Le Néron en Gémétria, ça nous donnerait 666. Bon. Et enfin, il y avait, à l'époque de la mort de Néron, vous savez, Néron était considéré comme un personnage particulièrement abominable, non seulement au sein de l'Église chrétienne, mais dans le monde romain, dans son ensemble. Néron avait été une grande déception pour l'Empire romain, et Néron s'était suicidé après une révolte qui l'avait renversé. Et Néron était quelqu'un qui avait tellement impressionné qu'il y avait des légendes disant qu'en fait, Néron n'était pas mort, il était réfugié en exil et qu'il allait reparaître. D'où justement l'allusion qui serait faite ici, n'est-ce pas, que cette bête était, elle n'est plus, mais elle reparaîtra. Elle était donc Néron, il a été, il n'est plus au moment où l'Apocalypse est écrite, mais il reparaîtra. Bon, une de ses têtes aussi est blessée à mort. Et il y avait aussi des légendes qui couraient dans l'Empire romain à cette période, comme quoi Néron, s'il était mort, et un certain nombre de gens n'en doutaient pas, on craignait qu'il ne ressuscite et qu'il ne cherche à se venger. N'est-ce pas ? Tant Néron avait impressionné son monde, il y avait des légendes de ce type-là. Bon. Alors évidemment, ça, c'est une théorie, c'est une explication possible, justement, de ce texte de l'Apocalypse. Est-ce l'explication véritable ? Je n'en suis pas certain. Il est possible qu'effectivement, le personnage de Néron et pu servir de prototype, justement, à l'Antichrist, un peu comme Antiochus Épiphane l'avait fait en son temps, ça c'est possible. Mais il me semble qu'il faut voir plus loin, n'est-ce pas, que le simple personnage de Néron. Par exemple, il est clair que l'Antichrist, puisque c'est finalement de l'Antichrist qu'il s'agit, l'Antichrist, comme l'on s'en indique, est le contraire du Christ, mais en même temps, il cherche à l'imiter. Le Messie véritable est celui qui est, qui était et qui vient. L'Antichrist est celui qui était, qui n'est plus et qui reparaîtra. Bon. Le Messie a été frappé à mort et il est ressuscité. Une des têtes de la bête, donc la tête la plus importante, l'Antichrist, est aussi frappée à mort. Et elle ressuscite, c'est-à-dire c'est un plagiat de Christ, c'est un plagiat du Messie. Et puis il y a jusqu'à cette fameuse marque de la bête qui est à poser sur les fronts et sur les mains. Alors ça, bien sûr, c'est aussi un de ces textes qui fait couler beaucoup d'encre et de salive, les cartes bancaires, etc., les codes-barres. Bon, c'est intéressant de faire le parallèle, à mon sens, entre ces choses et puis ce texte, parce que effectivement, on voit bien que c'est quelque chose qui va dans ce sens-là, mais je ne sais pas s'il faut pousser le parallèle trop loin, parce qu'il y a une chose qu'on oublie, et beaucoup d'exégètes oublient justement que Jean était un juif, et que ce que l'on met sur le front et sur les mains, dans la piété juive, vous savez ce que c'est ? C'est les tfilines, c'est les phylactères. Donc ici, il y a une transposition dans le domaine diabolique des phylactères. La bête, à l'image du Christ, parce qu'elle veut imiter donc l'œuvre de Dieu, impose aux habitants de la terre un culte idolâtre, son propre culte, et imitant Saint Jean, donc la révélation biblique, elle impose aussi le port de phylactères diaboliques. Bon, faut-il voir là des objets précis ? Je n'en suis pas certain. Je crois que ce qui est essentiellement évoqué ici, c'est l'influence qu'aura donc la bête sur l'esprit, la tête. D'ailleurs, c'est la signification symbolique des phylactères, n'est-ce pas ? Les commandements qui sont inscrits dans la petite boîte que l'on porte sur la tête, sur le front, sont là justement pour que l'esprit soit imprégné des commandements de Dieu. C'est ça, la signification symbolique, justement, du phylactère de tête, comme on l'appelle. Et puis, le phylactère de bras, de main, comme on l'appelle, avec lequel, qui est une lanière sur laquelle sont inscrits les commandements de Dieu, hein, sont là pour dire que, non seulement, le commandement est dans la tête, dans le cœur, dans l'esprit, mais également dans la main, c'est-à-dire dans l'action. On agit conformément aux commandements de Dieu. Par conséquent, ici, Jean nous suggérerait, dans son langage symbolique, que l'Antichrist imposera sa pensée aux hommes, mais aussi leur imposera d'agir conformément à sa pensée, la pensée unique. C'est très intéressant de voir, justement, que on est dans une société où bien, on n'est pas loin de ces choses-là, hein, notamment par le fait que la pensée unique s'inscrit dans les cœurs, dans les esprits, avec une puissance extraordinaire, avec les moyens audiovisuels notamment, mais aussi dans l'action. Et les lois actuelles, anti-sectes et choses semblables, ces derniers temps j'en avais encore des échos, n'est-ce pas, laissent supposer que ce que voudraient les pouvoirs publics anti-religieux, c'est que le christianisme soit dépourvu d'actions pratiques, de conséquences pratiques, dans le domaine pratique. À la limite, comme le disait en son temps, quand nous étions première conférence d'Alain Vivien, il y a bien longtemps de cela, n'est-ce pas, il disait, bon, le monde moderne, les États modernes seraient prêts, éventuellement, à tolérer une recherche philosophique dans le domaine, de la recherche, quoi. Mais quelque chose qui conduise à une action pratique. Et on voit que, justement, c'est ce qui est aujourd'hui en cause. Déjà, toute une partie de l'éthique chrétienne est mise hors la loi. Par exemple, si vous militez contre l'avortement, vous êtes en contradiction avec les lois de la République. L'homosexualité, le Pax, c'est pas... si vous vous opposez aux homosexuels, vous risquez d'être condamné par les tribunaux comme injure raciste. Il y a des lois en préparation pour veiller à ce qu'il n'y ait aucune entrave qui soit faite à la liberté sexuelle des gens. Enfin, vous voyez vers quoi ça va, quoi, hein. Bon, on voit bien que là, c'est exactement dans le sens de ce que nous dit ici notre texte. Bien. Maintenant, cette bête en question, elle est chevauchée par une femme. Et là, c'est tout à fait intéressant aussi. Cette femme, c'est une ville, Babylone la Grande. Son nom nous est donné. De la même manière que la bête est l'antichrist, l'anti-messie, le contraire du messie, de la même manière, la grande Babylone, la prostituée, est l'inverse de l'épouse, de l'église. Elle est l'anti-église. Elle en a aussi les caractéristiques. Sa principale, c'est d'être associée avec la bête, avec le pouvoir politique, et d'essayer même de le contrôler, d'essayer de le dominer. Bon. Cette femme pratique une eucharistie diabolique, dans ce sens qu'elle a à la main une coupe d'or dans laquelle il y a du sang, exactement comme dans la scène, mais c'est le sang des saints. Et cette femme est ivre du sang des saints et des martyrs. Cette femme est aussi donc la mère des impudiques et des abominables de la terre. Et en cela, donc, elle a une éthique qui est en opposition totale avec, justement, l'esprit de l'Évangile. Et elle est persécutrice. Alors là, qui est cette femme? Qui est cette prostituée? Si on veut une interprétation courte, si j'ose dire, c'est-à-dire qui corresponde à l'époque de Jean, c'est donc ici la grande prostituée, la grande Babylone. Bon, Babylone ici est un nom codé, bien sûr, pour désigner Rome, c'est évident. C'était ainsi qu'on trouve ça dans le Talmud, n'est-ce pas, dans les écrits juifs de l'époque. De la même manière que les Romains sont les Kittim, Rome et Babylone. Bon. Maintenant, ce qui est gênant dans cette interprétation, c'est le fait que ça fait double emploi avec la bête. La bête, et notamment les rois, sont aussi en quelque sorte Rome. Les sept collines sur lesquelles la ville est assise. Bon, alors évidemment, elle est assimilée avec Rome en tant que cité, si j'ose dire, système urbain, quoi. Hein, qui a l'autorité sur les rois de la terre, ce qui était de fait, évidemment, de la Rome de l'époque de Jean, ça c'est indiscutable. Mais il y a ici aussi, manifestement, une dimension religieuse. Alors bien sûr, la Rome païenne aussi était quelque chose de très très religieux. Mais il y a aussi un autre détail ici qui mérite qu'on s'y arrête, c'est le fait qu'en la voyant, Jean est très étonné. Il y a là un mystère, nous dit l'apôtre. Et ce mystère, l'ange lui dit, je te l'expliquais. Or, si il ne s'agissait que de la Rome païenne, en quoi Jean aurait-il été étonné et surpris ? Là, justement, son interrogation nous pose interrogation, si j'ose dire. Et depuis les réformateurs, notamment depuis Luther, Luther était le premier qui a vu dans la grande prostituée la Rome chrétienne, la Rome catholique. Nous allons voir qu'il ne faut peut-être pas pousser trop loin le parallèle. Néanmoins, il est évident, et Luther l'avait bien vu, que la Rome catholique, la Rome papale, répond à beaucoup de critères de ce que nous trouvons ici. Première chose,

s'est infiltré dans l'Église catholique. L'Église catholique a été quand même divisée sur le modèle de l'Empire romain. Les diocèses, c'est un terme de l'administration romaine, chaque diocèse romain, chaque entité administrative romaine avait son évêque. Et quand le système romain s'est effondré, le système religieux mis en place par la Rome religieuse est resté en place. D'autre part, Rome, la Rome papale, a toujours rêvé de rétablir l'Empire romain à son profit, d'avoir justement l'autorité sur les rois de la terre. Et là, il nous faut remonter aussi au Moyen-Âge, notamment à la fin du Moyen-Âge, la grande époque après la réforme de Cluny, c'est-à-dire après le XIe siècle, n'est-ce pas, lorsque les papes prétendent, au nom de la doctrine des deux couronnes, le Seigneur aurait donné au pape à la fois la couronne religieuse et la couronne temporelle, donc ils prétendent diriger les affaires politiques de l'Europe, et notamment de l'Empire, le fameux Saint-Empire romain-germanique, qui est une création romaine, comme son nom l'indique, création papale. Bon. On peut pousser encore le parallèle, ivre du sang des saints, bon, c'est une évidence. La liste des exactions commises par l'Église romaine dans l'histoire n'a pas d'exemple ailleurs, c'est inégalé. Ça commence avec le meurtre de l'évêque priscillien d'Avila au IVe siècle, évêque de Séville, n'est-ce pas, qui a été le premier martyr mis à mort par l'Église triomphante. Et puis on pourrait citer dans l'histoire les Bogomiles, les Vaudois, les Cathares, Jean Hus, après la Réforme, l'Inquisition d'Espagne, les Maranes, j'en passe et des meilleurs, le massacre des Indiens en Amérique du Sud, enfin, toutes ces abominations dont l'Église romaine s'est rendue coupable au nom de la foi. Ivre du sang des saints, le mot n'est pas trop fort, c'est évident. Autre détail intéressant, les cornes finiront par haïr la prostituée, ils la mettront à nu, ils la dépouilleront, ils dévoreront ses chairs. Bon, ce sont des choses que nous vivons. Depuis le XVIIIe siècle, notamment le fameux siècle des Lumières, et dans les deux siècles qui ont suivi, on a assisté à une montée de l'anticléricalisme, de la haine religieuse contre l'Église romaine. N'oublions pas que la destruction de l'Église romaine était un des objectifs des révolutionnaires de 89 en France. Et la Révolution française, un de ses objectifs était l'éradication de l'Église romaine. Elle s'était rendue coupable de tellement d'exactions, le peuple ne supportait plus, n'est-ce pas, son joug, et un début de la Révolution française était effectivement de la mettre au pas. Bon, on pourrait évoquer ensuite le pape prisonnier de Napoléon, etc. Bon. Ensuite, le lent déclin de la papauté, lorsque, au moment au XIXe siècle, l'unité italienne se fait aux dépens de la papauté, que la papauté est dépouillée de son pouvoir temporel qu'elle n'a jamais censé et qu'elle n'a jamais cessé de revendiquer jusqu'à nos jours. La théologie officielle catholique prévoit que le monde entier soit soumis à l'Église catholique. Le but de l'Église catholique est de créer un royaume terrestre. C'est dans sa théologie. Jusqu'à aujourd'hui, c'est dans sa théologie. Et alors, les peuples qui ont été soumis à la tyrannie romaine dans l'histoire s'en souviennent fort bien. On ne peut pas dire que le citoyen français de base connaît toute l'histoire, mais c'est dans l'inconscient collectif que l'Église romaine a détourné de la foi chrétienne des millions d'hommes. Comme le disait Jacques Ellul, la sécularisation, la révolte contre l'Église est née de l'Église catholique, dans l'Église catholique et contre l'Église catholique. C'est un phénomène occidental, c'est un phénomène chrétien. Vous n'avez ça nulle part ailleurs, vous n'avez pas ça dans l'islam, vous n'avez pas ça dans le judaïsme, vous n'avez pas ça dans les religions orientales. C'est un phénomène chrétien. C'est une révolte contre les excès, justement, du pouvoir chrétien, entre guillemets, c'est-à-dire du pouvoir essentiellement catholique. Et la haine du christianisme à laquelle nous assistons aujourd'hui, il faut bien le reconnaître, doit beaucoup à cette haine que les nations, n'est-ce pas, conquises, soumises, ont maintenant.

l'Église catholique, ce désir de secouer son joug et ce désir, cette crainte d'y retourner. Lorsque le pape, par exemple, parle urbi et orbi, et éventuellement de choses justes, d'ailleurs, avec lesquelles nous sommes d'accord, sur la morale, etc., il provoque une levée de bouclier, d'abord parce que c'est la morale, c'est vrai, mais deuxièmement parce que on craint justement que ce soit une tentative de la papauté d'asseoir à nouveau son pouvoir sur les nations. Et ça revient constamment dans les critiques qui sont faites aux prises de position papales. Il ne faudrait pas que l'Église catholique cherche à imposer sa morale, son éthique à des gens qui ne sont pas catholiques. Or, justement, c'est une chose que la papauté ne cesse de répéter. D'ici, la morale catholique, la morale chrétienne s'impose à tout homme parce que c'est aussi la morale naturelle. Par conséquent, que vous soyez catholique ou non, vous êtes tenu d'accepter cela. Et c'est justement le nœud du problème. Les non-catholiques, ceux qui ne se veulent plus catholiques, disent « Eh bien, nous n'avons rien à voir avec ça. » Alors, et vous, là, on est dans ce conflit. Actuellement, on est dans ce conflit. Bon. Et alors, c'est la raison pour laquelle, malgré le fait que, bien sûr, c'est pas très œcuménique de dire ça, c'est le moins qu'on puisse dire, il n'en demeure pas moins vrai qu'il est difficile, en lisant le texte biblique et en lisant l'histoire, n'est-ce pas, de ne pas voir là, justement, une image de l'Église catholique. D'autant que, bon, le pourpre, on sait bien que c'est la couleur des cardinaux, notamment, n'est-ce pas, le pourpre et l'écarlate, vêtements d'apparat, bon, c'était les vêtements des nobles à cette époque-là. À l'époque biblique, c'était aussi les vêtements des dignitaires de l'Empire romain, n'est-ce pas? Bon, et l'Église, enfin la grande prostituée, se veut pouvoir et essaye de manipuler le bras séculier. Vous savez, cette horrible expression qu'on avait au Moyen-Âge, lorsque un hérétique était condamné par les tribunaux ecclésiastiques, il était livré au bras séculier. Le bras séculier, ça veut dire les pouvoirs civils, se devaient d'obéir aux sentences prises par l'Église romaine et mettre à mort les malheureux qu'elle avait condamnés. Bon. Bien, ça c'est une époque pour nous heureusement révolue, mais la méfiance, et pour pas dire plus, dont le religieux aujourd'hui, le religieux chrétien essentiellement, et c'est particulièrement dommageable, c'est que nous, protestants, qui avons eu à souffrir de la persécution romaine, nous soyons maintenant assimilés par les laïcs aussi à des gens qui seraient potentiellement dominateurs. Bon. Et ça, c'est un peu le paradoxe de notre condition de minoritaire. Mais la méfiance, la grande méfiance du public moderne à l'endroit de l'Église catholique vient de ce que l'on se rend bien compte, que l'Église romaine n'a pas renoncé à ses prétentions dans ce domaine, et qu'elle en aurait l'occasion, qu'elle reprendrait le pouvoir. Certains, d'ailleurs, se sont demandé si, avant la venue du Seigneur, il n'y aurait pas à nouveau un temps où l'Église romaine retrouverait cette puissance. Personnellement, j'en doute. Il me semble qu'effectivement, ce temps est passé, et je vois mal comment il pourrait revenir. Mais, bon, il a été. Bien. Alors ça, ceci étant dit maintenant, je disais tout à l'heure, il ne faut néanmoins pas pousser le parallèle, malgré tout, trop loin. La grande prostituée a à voir vraisemblablement avec Rome, d'autant que lorsque l'on parle quand même d'église, c'est l'église romaine que l'on a on pense tout de suite église romaine. Il suffit de voir, par exemple, en France, vous me direz, la France n'est pas absolument normative dans ce domaine-là, parce que la France est un vieux pays catholique, même si elle est anti-catholique, mais elle est catholique dans son anti-catholicisme. Ça. Quand les journalistes vous parlent de l'Église, avec un grand E, c'est l'Église catholique. On ne connaît que l'Église catholique. Ça. Dans le judaïsme, je me rends compte, c'est la même chose. Quand on parle des chrétiens, c'est l'Église catholique. Je me souviens de cette brave fille qui nous fouillait à l'aérodrome à Orly une année quand nous partions en Israël et qui faisait passer l'interrogatoire habituel. Votre profession, pasteur. Ah, pasteur, vous êtes quoi? Que c'est quoi, pasteur? Ben, c'est... Je suis responsable de l'Église protestante. Ah, vous êtes protestant? Oui. Ah, donc vous êtes catholique? Bon. Inutile d'insister, quoi. C'était... Bien. Donc, si vous voulez, l'Église, c'est catholique. Pourquoi? Aussi pour une raison, c'est que, justement, comme le dit notre texte, l'Église catholique est la seule qui puisse se prétendre vraiment universelle. L'Église orthodoxe ne peut pas
se prétendre universelle. Elle est limitée géographiquement, à l'Europe de l'Est essentiellement, et aux Balkans. Bon. Les églises protestantes sont aussi limitées en général géographiquement. Mais l'église catholique, effectivement, est universelle. Elle est répandue sur toute la surface de la Terre. Donc elle est celle qui répond le mieux à cette description que nous trouvons ici. Maintenant, cette église, ou plutôt cette prostituée, est plus qu'un pouvoir religieux, c'est aussi un système. Mais même en ce qui concerne le pouvoir religieux, il est certain que les non-catholiques, les chrétiens non-catholiques, seraient peut-être mal avisés de se glorifier, comme on l'a fait parfois dans le milieu protestant, un peu trop par rapport à cette vision, disant « cette vision ne nous concerne pas ». Je n'en suis pas si sûr. Et notamment ce mouvement œcuménique est là pour nous alarmer un peu. Et beaucoup de ceux qui étaient hostiles au mouvement œcuménique dans les milieux évangéliques l'étaient entre autres choses au nom justement de ce texte. Mais si l'on en croit la vision de M. Falgue, dont nous avons souvent parlé, vous vous souvenez, cette grande croix prison qu'il avait vue quand il était jeune évangéliste au Danemark, et où il avait eu cette croix dans laquelle il y avait des cellules, qui était une prison dans laquelle il y avait des cellules dans lesquelles il voyait des cultes. Alors il voyait une messe catholique dans une cellule, une messe orthodoxe, un culte luthérien, un culte réformé, un culte baptiste, enfin toutes les églises avaient là. Et puis jusqu'au moment où il voit un culte pentecôtiste, et ça lui pose problème, parce qu'il dit « Seigneur, moi je suis pentecôtiste, donc je fais partie de ça ». Le Seigneur avait dit « ça c'est la grande prostituée ». Il avait entendu la voix du Seigneur lui dire « la grande prostituée ». Il a dit « Seigneur, moi qui suis pentecôtiste, je suis donc dans la grande prostituée ». Et là, le Seigneur n'avait pas répondu à cette question. Il avait vu soudain ces nuages noirs qui venaient, qui couvraient la croix prison, une formidable tempête qui se déclenchait sur cette croix prison. Et quand les nuages se dissipaient, il n'y avait plus rien. La croix prison avait disparu complètement. Et la vision s'estompait. Il y avait une autre vision, une immense prairie verte avec des cours d'eau, etc., avec des milliers de moutons qui étaient là sur cette prairie. Et la voix du Seigneur, mon épouse. Et puis c'était terminé. Bon, il n'y avait pas de réponse directe du Seigneur à sa question, mais ce qui est intéressant, c'est de noter que la vision montrait que toutes les églises, finalement, peu ou prou, avaient à voir avec la grande prostituée. Bien. Maintenant, la grande prostituée, c'est aussi non seulement une organisation ecclésiastique mondiale, et c'est pour ça, justement, que l'organisation catholique est la seule structure qui soit capable de former l'ossature, justement, d'une église, d'une union de toutes les religions. Et vous savez que c'est une des préoccupations du pape, c'est le rêve d'Assise, n'est-ce pas, rassembler toutes les religions, le dialogue interreligieux, etc., pour essayer aussi de christianiser ces choses, si j'ose dire. Peut-on imaginer, d'ailleurs, un temps qui ne serait pas si loin que cela, ou une espèce d'ONU à pouvoir étendu pour mettre fin à ces histoires de sectes, je dirais, ben, il n'y aura plus maintenant que telle et telle religion reconnue, licite, le catholicisme, l'orthodoxie, les grandes dénominations protestantes, le judaïsme, l'islam, l'hindouisme, le bouddhisme est terminé. Toutes les autres sont hors la loi. Ça, on peut imaginer, on va vers ça, on sent bien que c'est vers ça qu'on se dirige, quoi. Hein. La grande prostituée, c'est aussi un système plus vaste qu'un système religieux. Parce que, bien sûr, il y a interconnexion entre toutes ces choses. C'est une civilisation. Et finalement, vous savez qu'au Moyen-Âge, on parlait de civilisation chrétienne. Donc, en même temps, d'un système économique, d'un système social, l'Église avait son système social, là encore. Bon, il est passé de mode, mais enfin, il existe toujours dans ses cartons. Elle avait ses réseaux économiques, elle les a toujours, la Banque du Saint-Esprit, par exemple, en Italie, qui fait des bénéfices très importants, n'est-ce pas ? Spirituels, ça c'est une autre chose. Mais enfin, ça existe. Le Vatican est impliqué dans des affaires mondiales absolument incroyables, y compris dans des ventes d'armes et de drogue, d'ailleurs, n'est-ce pas ? Le journaliste anglais David Yalup, qui avait écrit... comment ça s'appelait ce bouquin, au nom de Dieu, a démonté tous ces réseaux-là, n'est-ce pas? C'est une des puissances économiques et commerciales les plus importantes du monde, il ne faut pas l'oublier. Donc ici, un système économique, commercial, financier, politique, d'ailleurs la politique du Vatican
bien que le Vatican soit un des plus petits États du monde, n'est-ce pas, c'est un des États très importants. Vous savez que le mépris de Staline qui demandait à Churchill, quand il lui parlait du pape, le pape, combien de divisions? Seulement, Staline était obligé de reconnaître que le pape n'avait pas de division, blindée, sous-entendu, mais il avait une puissance. Et il est certain que quand le communisme s'est effondré, Jean-Paul II y est pour quelque chose. Ça, il faut lui rendre cette justice. De connivence avec Reagan, Jean-Paul II, qui venait de l'Est lui-même, qui savait dans quel état était le communisme, a dit à Reagan, c'est le moment de porter les stockades au communisme. Le communisme est miné de l'intérieur. Et l'histoire de la subversion par l'intérieur du communisme est une histoire qui commence à filtrer, mais qui est réelle. Et c'est d'ailleurs la raison pour laquelle les dirigeants communistes de l'époque ont essayé d'éliminer Jean-Paul II physiquement, vous savez, par le fameux Bulgare. C'était un Bulgare, un Turc. Un Turc, mais ça passait par la Bulgarie, si ma mémoire est bonne. Donc, justement, parce qu'ils se rendaient compte que Jean-Paul II devenait dangereux pour eux. Alors donc, le Vatican a été impliqué à fond dans les affaires de Yougoslavie, et la pagaille qu'il y a en Yougoslavie est due essentiellement à la diplomatie vaticane. Bon, au Moyen-Orient aussi, on sait que la diplomatie vaticane est extrêmement active. Par conséquent, là, nous avons véritablement affaire à un pouvoir, et à un pouvoir humain, un pouvoir que lui envient justement les églises non catholiques. Et notamment, justement, la Fédération protestante de France et son nouveau président voudraient bien avoir c'est bien qu'ils ne peuvent pas avoir l'influence et le pouvoir qu'a l'Église catholique, mais enfin, avoir un petit quelque chose quand même, quoi. Alors, il faut s'étendre. Bon, il faut grossir, comme la grenouille qui voulait se faire plus grosse que le bœuf. Un petit peu la même tentation. Bon, on verra ce que ça va donner. C'est un système aussi qui est marqué par l'urbanisation de la société. Ça, c'est une chose très importante. La Grande Babylone, c'est une ville. Et Babylone, vous savez, nous la trouvons au commencement, c'est la Babel de la Genèse, construite selon la tradition, enfin, selon la Bible elle-même, par Nimrod, dont le nom signifie le révolté. C'est la racine du mot révolte en hébreu. Nimrod est le premier qui se révolte contre Dieu. Babel, c'est la révolte contre Dieu. Et il y a dans la tradition juive, reprise ici par l'apôtre, cet antagonisme entre Jérusalem et Babylone. Les deux villes, dit la tradition juive, ne peuvent pas exister ensemble. Quand Jérusalem existe, Babylone est en ruine. Et quand Babylone existe, Jérusalem est en ruine. Lorsque Babylone est détruite au moment de la confusion des langues, Abraham sort de l'empire babylonien, parce qu'Uran Chaldée était en Babylonie, ça va ? Et l'État d'Israël va naître, Jérusalem va être construite. Quand, à la fin de l'époque du premier temple, Babylone reprend le dessus et subjugue l'empire assyrien, elle détruit Jérusalem, parce que Babylone et Jérusalem ne peuvent pas exister ensemble. Quand, au bout des 70 ans d'exil, les Perses mettent fin à l'empire babylonien, Jérusalem est reconstruite sur l'ordre du roi Cyrus. Puis qu'emparée la nouvelle Babylone, Rome, qui pour les rabbins est un avatar de la même ville, n'est-ce pas ? Eh bien, Rome détruit Jérusalem. Et pour que Jérusalem soit reconstruite, au temps de la fin, à l'époque du Messie, le préalable, c'est que Babylone soit détruite. Et vous avez ici, dans notre Apocalypse, ici, ce parallèle qui est fait. Alors, regardez par exemple le chapitre 17. Un des sept anges qui tenait les sept coupes vint et m'adressa la parole. Viens, je te montrerai le jugement de la grande prostituée. Maintenant, après la destruction de la grande prostituée, c'est au chapitre 21. Verset 9. Puis un des sept anges qui tenait les sept coupes, rempli des sept dernières plaies, vint me parler en disant, viens, je te montrerai l'épouse, la femme de l'agneau. C'est exactement la même phrase. Viens, je te montrerai la grande prostituée dans un cas, et dans un deuxième cas, viens, je te montrerai l'épouse de l'agneau. Et l'épouse de l'agneau, c'est la nouvelle Jérusalem qui descend du ciel. Et la nouvelle Jérusalem ne descend du ciel que lorsque Babylone a été détruite. Bon. Alors, il faudrait relire le chapitre 18. Hein. Et là, c'est très intéressant.
Il cria d'une voix forte, elle est tombée, Babylone la grande, est devenue un esprit de démon, un repaire de tout esprit impur, de tout oiseau détesté, parce que toutes les nations ont bu du vin de la fureur de son inconduite, etc. J'entendis du voix sortir du milieu de mon peuple, etc. Bon, voilà. Alors, ce qui est intéressant, c'est maintenant ce qui est verset 9. Tous les rois de la terre qui se sont livrés avec elle à l'inconduite et au luxe, très intéressant, pleureront et se lamenteront à son sujet. Quand ils verront la fumée de son embrasement, retenus à distance par la crainte de son tourment, ils diront « Malheur, malheur, la grande ville, Babylone, la ville forte, en une seule heure est venu ton jugement. » Et les marchands de la terre pleurent et sont dans le deuil à cause d'elle, parce que personne n'achète plus leur cargaison, cargaison d'or, d'argent, de pierres précieuses, de perles, de fin lin, de pourpre, de soie, d'écarlate, de tout bois senteur, de tout objet en ivoire, de tout objet en bois très précieux, en bronze, en fer et en marbre, de la cannelle, des aromates, des parfums, de la myrrhe, de l'encens, du vin, de l'huile, de la fleur de farine, du blé, des bœufs, des brebis, des chevaux, des chats, des corps et des âmes d'hommes. Le fruit mûr de la convoitise de ton âme s'en est allé loin de toi, etc. Les marchands qui se sont enrichis par elle sont tenus à distance, etc. Malheur en disant à la grande ville, vêtue de fin lin, de pourpre, d'écarlate et parée d'or, de pierres précieuses et de perles, en une heure, tant de richesses ont été détruites. Tous les pilotes, les caboteurs, les marins, tous les travailleurs de la mer se tenaient à distance. Ils criaient en voyant la fumée de son embrasement. Quelle ville est semblable à la grande ville? Ils jetaient de la poussière sur leur tête, ils pleuraient, ils étaient dans le deuil en disant, malheur, malheur, la grande ville où se sont enrichis de son opulence. Tous des navires sur la mer, en une seule heure, elle est détruite en désert. Réjouis-toi ciel, etc. Voilà. Ça se termine aussi de cette manière-là. On n'y trouvera plus aucun artisan d'un métier quelconque. On n'y entendra plus le bruit de la meule. La lumière de la lampe n'y brillera plus. La voix de l'épouse et de l'épouse ne sera plus entendue. Car les marchands étaient les grands de la terre. Toutes les nations ont été détruites, séduites par tes sortilèges. On a trouvé chez toi le sang des prophètes et des saints, de tous ceux qui ont été égorgés sur la terre. Alors, cette kina, comme on appelle en hébreu, c'est-à-dire cette lamentation sur le jugement, à la manière des prophètes, dit plusieurs choses intéressantes. Premièrement, nous avons ici affaire à non plus seulement un système religieux, mais à une civilisation politico-religieuse. Et même, on pourrait dire, anti-religieuse aujourd'hui, finalement, qui est restée religieuse, qui est restée marquée par le christianisme, même quand elle est anti-chrétienne. Bon. Quelqu'un disait ça dernièrement dans Le Lien, je crois. Il disait, la civilisation occidentale et d'homme qui s'est détourné de l'héritage judéo-chrétien a gardé du christianisme ce qu'il avait de plus mauvais, c'est-à-dire l'antisémitisme. Bon. Et donc, il y a ça. Deuxièmement, civilisation urbaine, la grande ville. Et ça, c'est une ancienne tradition juive que nous retrouvons aussi, à savoir que, vous savez, la première Babylone, les hommes cessent de la construire. Et il y a un midrash qui dit ceci. Le rêve de tous les hommes, de tous les temps, c'est de reconstruire Babylone. Et toutes les générations essayent d'achever la construction de Babylone. Et ils n'y réussiront qu'au temps de la fin, avant la venue du Messie. Avant la venue du Messie, Babylone sera achevée. Jean connaissait cette tradition manifestement ici, et il y fait référence, parce que justement, avant la venue du Messie, Babylone est achevée. C'est une civilisation mondiale et c'est une civilisation urbaine. Et c'est très intéressant de constater qu'aujourd'hui, on nous parle du grand village mondial. Et c'est le forum de Davos qui est rassemblé en ce moment. On est en pleine actualité. C'est le Council of Foreign Relations à New York. C'est la trilatérale. C'est toute cette mondialisation qui se met en place sous nos yeux. Et en l'espace de ce siècle qui vient de s'écouler, on est passé, en ce qui concerne la population mondiale, d'une population qui était essentiellement une population rurale, on est passé maintenant à une population qui est essentiellement une population urbaine. Les Babels modernes, comme Mexico, 24 millions d'habitants, Tokyo, New York, etc., j'en passe des meilleurs. Bon, c'est démentiel, quoi. C'est démentiel. On n'est plus à l'échelon humain. On est vraiment, justement, dans la vision de Babel, de la démesure de l'homme, de l'hubris de l'homme. Et donc, civilisation urbaine. Troisième point, qui est souligné ici dans l'Apocalypse, civilisation de luxe. Et vous remarquez ici tout ce qui est évoqué, les pierres précieuses, les perles, les vêtements précieux, etc. Bon, qui enrichissent les marchands de la terre. Et les marchands, nous avons vu ça à la fin du chapitre, sont ceux qui dirigent Babylone. C'est très intéressant.
Qu'est-ce que c'est que la mondialisation? Je voyais un livre qui est paru contre la mondialisation. Il y a encore pour le moment des réactions contre. On peut imaginer que quand elle se sera mise en place, les oppositions cesseront. Il y a encore quelques dinosaures qui s'opposent, mais enfin, on va les mettre à la raison. Eh bien, c'est justement parce que c'est une mise en coupe réglée, disent les adversaires de la mondialisation, dont le fameux, comment il s'appelle, là, le... Oui, c'est une mise en coupe réglée des richesses de la planète au profit de quelques-uns, au profit d'une petite oligarchie mondiale de capitalistes, de boursicoteurs qui cherchent à faire des profits. Par exemple, deux journalistes français viennent aussi d'écrire un fort intéressant livre sur le bluff informatique, montrant, et leur formule est tout à fait bien, la démocratisation de l'informatisation et de l'ordinateur se fait en direction du plus grand nombre pour le plus grand profit du plus petit nombre. C'est très bien dit. Pour le plus grand profit du plus petit nombre. Et là, on assiste justement aujourd'hui à ce drame épouvantable qui nous amène dans une régression sociale sans précédent depuis le 19e siècle, n'est-ce pas ? Où un petit nombre de marchands, comme la Bible les appelle, mais on dirait aujourd'hui de capitalistes mondiaux, sont en train de prendre les rênes de l'économie mondiale pour le plus grand profit du plus petit nombre qui se rassemble à Davos en ce moment ou ailleurs. Et donc, c'est justement ce que le Seigneur leur reproche, c'est d'avoir confisqué à leur profit les richesses mondiales. Bon, là, nous voyons aussi donc les marins, c'est-à-dire ceux qui font le commerce, quoi. Le commerce était maritime, essentiellement, à l'époque. Donc, c'est la même idée. Marchands, commerce, une société de marchands, une société capitaliste, à la fin, qui opprime les faibles au profit, justement, des puissants, et qui sont, justement, le système qui forme l'ossature du système de l'Antichrist. C'est la raison pour laquelle, quand nous étudions ces textes aujourd'hui, nous avons l'impression d'être en pleine actualité. Et c'est un système aussi qui est fragile. C'est ce qui apparaît aussi dans notre texte. En une heure, son jugement est réglé. C'est une chute brutale et soudaine. Alors, faut-il prendre une heure au sens propre du terme? Pourquoi pas? Mais même si ce n'est pas à prendre au sens littéral, ça signifie en tout cas un délai de temps très bref. Et vous savez que constamment, notre système qui est instable, notre système économique mondial et financier, peut s'effondrer d'une heure à l'autre, justement. C'est ce que vous expliquez, le gars, quand vous étiez là-bas. Non, c'était avec Jordan, vous étiez au Séché. D'une heure à l'autre, le système peut s'effondrer. Et il suffit de déplacements de capitaux, etc. Imaginez, finalement, tout cet argent virtuel, parce que c'était de ça qu'il était question, c'est de l'argent virtuel qui n'existe pas. Finalement, l'argent, c'est rien, jamais. L'argent n'a mérité autant son nom hébreu qu'aujourd'hui, le mammon. C'est-à-dire l'anti-réalité, c'est quelque chose qui n'existe pas. L'argent, c'est rien, ça n'existe pas. Vous avez de l'argent totalement artificiel, comme maintenant vous aurez l'argent virtuel par les cartes bancaires et ces choses comme ça. Bon. Alors ça fragilise énormément le système bancaire mondial. Et les grandes banques mondiales sont obligées constamment de corriger les fluctuations qu'il y a dans tel pays d'Amérique du Sud, etc., pour ne pas provoquer un krach mondial, justement, de l'économie. Bon, est-ce qu'on va pouvoir jouer constamment ce jeu d'équilibriste? Rien n'est plus improbable. Et justement, ici, notre texte nous laisse entendre qu'un jour, il y aura quelque chose de ce type-là. Enfin, dernier point. La Grande Babylone, c'est l'impudicité. Dès le départ, elle est associée avec la prostitution. Elle est qualifiée de la mère des impudiques. Et l'idée d'une impudicité, d'une impureté, revient constamment, justement, dans les deux chapitres que nous avons lus, 17 et 18 du livre de l'Apocalypse. Bon, pas besoin, évidemment, d'épiloguer longtemps pour nous rendre compte que c'est aussi une des marques de notre société. D'ailleurs, n'est-ce pas toujours aussi la société de luxe qui engendre automatiquement ce genre de choses? J'ai noté aussi d'une manière tout à fait intéressante que la radio annonçait ces temps derniers que les industries de luxe dans le monde entier avaient fait un bond extraordinaire au point de vue des profits, quoi. Au moment où de plus en plus de pauvres gens crèvent de faim, les riches ont toujours plus de richesses pour acheter sans cesse de nouveaux produits de luxe. Vous avez ça justement dans l'Apocalypse. Et automatiquement, cette évolution-là provoque un jugement de Dieu.
un jugement de Dieu qui voit la destruction totale de Babylone. Destruction totale, donc, autrement dit, de la civilisation mondiale, de la civilisation qui est en train de se mettre en place sous nos yeux. Et son remplacement, donc, par le royaume de Dieu, par la nouvelle Jérusalem, par le millénium, finalement, d'abord, avant, justement, l'arrivée de la nouvelle Jérusalem, dont nous aurons, justement, l'occasion de parler. Alors, évidemment, cette ruine de Babylone se fait au travers de cataclysmes importants. Les prophéties bibliques annoncent de tels cataclysmes d'une manière très précise dans bien des textes. Montagnes qui s'effondrent, les étoiles qui tombent du ciel, on en rigole. Mais enfin, vous savez qu'actuellement, les astronomes prennent très au sérieux le fait que la Terre pourrait bien entrer en collision avec des astéroïdes, des comètes ou des corps célestes qui se baladent comme ça dans l'espace, avec des conséquences extrêmement graves. Bon, on voit dans l'Apocalypse une grande étoile qui tombe du ciel et qui provoque une grande obscurité. Or, c'est exactement ce qui se passerait, nous disent les savants, si effectivement la Terre était persécutée, était percutée par un astéroïde de ce type-là, quoi. Hein. Alors, ce n'est pas une étoile, comme le Soleil, mais enfin, c'est un corps céleste. Finalement, c'est le sens du mot « kohav » en hébreu. Ce n'est pas obligatoirement une étoile au sens propre du terme, un corps céleste, tout simplement. Bon. Alors, on a ça dans bien des prophéties, les tremblements de terre, les guerres. Bon, ça, on aura l'occasion de le revoir, justement. Et là aussi, on est en pleine actualité. Guerre qui se concentrera autour de Jérusalem, parce que justement, le diable est précipité sur la terre, nous dit le livre de l'Apocalypse dans le chapitre 12, et il sait qu'il a peu de temps. Et par conséquent, il lance un dernier assaut contre Jérusalem pour essayer de mettre le plan de Dieu en échec, parce que le plan de Dieu ne peut pas s'accomplir, évidemment, sans Jérusalem. Donc ici, il y a un temps de grand jugement. Et même si nous n'entrons pas tout à fait dans la vision dispensationaliste dont nous avons parlé il y a quelque temps, de la grande tribulation de 3 ans et demi, etc., il n'en est pas moins vrai qu'il y a, n'est-ce pas, pour Israël, on aura l'occasion d'y revenir, et peut-être que justement pour Israël on y est, possible, il y a un temps de ce que la Bible appelle le temps d'angoisse de Jacob, celui où il sera à nouveau menacé, cette fois-ci d'une Shoah définitive, et aujourd'hui on n'en est pas très loin. Donc avec des jugements terribles qui s'abattront sur lui, pour le ramener à Dieu, ça on aura l'occasion d'y revenir. Et puis ensuite, le même jugement contre les nations qui auront servi d'instrument à Dieu pour juger Israël, et qui connaîtront alors à leur tour de terribles jugements. Relisez Joël, par exemple. Les nations rassemblées dans la vallée du Hoshaphat, c'est-à-dire la vallée du jugement. Relisez le psaume 2, les nations qui s'assemblent contre le Seigneur et contre son Messie, et que le Seigneur brise avec une verge de fer, il les brise comme on brise un vase de potier, nous dit la Bible. Il y a de très nombreux textes qui annoncent ce jugement des nations, jugement terrible, et on les retrouve évidemment aussi dans notre livre de l'Apocalypse que nous étudions justement ces temps. Bon. Alors, je vous donne quelques références. Jérémie 30, verset 1 à 6, Apocalypse 7, verset 13, Matthieu 24, verset 15, etc. C'est quelques citations parmi d'autres, mais il y en a des dizaines et des dizaines dans l'ensemble de la parole de Dieu. Et ce dénouement, finalement, de l'histoire humaine a lieu, justement, lors de ce que l'Apocalypse ici appelle la bataille d'Armageddon. C'est-à-dire la grande montée des nations contre Jérusalem. Alors ça, vous avez de très nombreux textes qui l'annoncent dans l'Ancien Testament. Les plus importants sont Zacharie 12 et Zacharie 14. Les nations, ou psaume 83, hein, « Exterminons-les du milieu des nations et qu'on ne se souvienne plus du nom d'Israël ». Bon, vous avez d'autres psaumes aussi qui évoquent cette montée des nations contre Jérusalem pour l'anéantir. Et puis, l'intervention de Dieu, le jugement de Dieu sur ces nations. Ça a à voir, évidemment, directement avec la rédemption d'Israël, son illumination dont nous avons parlé et sur lequel nous aurons l'occasion de revenir. Donc, il y aura une courte période au temps de la fin,
d'un jugement violent. L'apôtre Paul aussi nous en parle quand il dit « Quand les hommes diront paix et sûreté, une ruine soudaine fondra sur eux ». Il est évident qu'un système mondial du type de celui que nous trouvons ici dans nos deux chapitres, qui a de toute façon, pour se développer, il a besoin de paix. Les commerçants, les marchands sont les plus grands pacifistes qui soient au monde. Parce que sans paix, ils ne peuvent pas faire de profit. Bon, à moins du commerce des armes, il y a ceux qui font du commerce des armes, qui s'en enrichissent. Mais enfin, c'est une toute petite partie. Mais le système mondial de marchands a besoin de paix. Donc, éventuellement d'une paix armée d'ailleurs, d'une paix qui serait imposée par la force. Et le nouvel ordre mondial dans lequel nous sommes entrés depuis 1991, depuis la fin de la guerre du Golfe, est ce système de paix armée. On l'a vu par exemple au moment de la guerre du Golfe, la guerre du Koweït. C'était la première expédition de ce nouvel ordre mondial, c'était pas le seul. On l'a vu au Kosovo. D'abord en Bosnie, puis au Kosovo, enfin Yougoslavie d'une manière générale. On l'a vu dans, je ne sais plus trop quelles îles, là-bas d'Indonésie, où l'ONU s'est intervenue pour rétablir l'ordre. On l'a vu en Somalie, on l'a vu dans d'autres régions comme ça. Et puis actuellement, le brave Arafat est en train de rameuter le monde entier pour qu'une opération du même ordre ait lieu au Moyen-Orient, venir protéger les pauvres Palestiniens menacés par Israël. Donc, paix armée, quand les hommes diront paix et sûreté, alors une ruine soudaine fondra sur eux. Nous retrouvons ici l'idée de soudaineté, en une heure est venu ton jugement, et ils n'échapperont pas. Donc ici, il y a cette courte crise finale qui éclatera, mais qui sera d'une très grande violence, parce qu'elle sera la manifestation des grands jugements de Dieu. Ce qui ne veut pas dire d'ailleurs que, en attendant, il n'y aurait pas des troubles, des problèmes et des difficultés. Quand on dit paix et sécurité, ça ne veut pas dire obligatoirement qu'il y a paix et sécurité. Ça veut dire qu'on déclare que l'état dans lequel on est paix et sécurité. Bon, on sait bien que pendant que nous sommes ici en paix, en Afrique ou ailleurs, il y a des ethnies qui s'entretuent joyeusement, sans que ça n'inquiète personne. Pourquoi ? Parce que ça ne menace pas. Ça ne menace pas les intérêts économiques des grands. C'est tout simplement ça. Je crois que les conflits qui ne menacent pas justement les équilibres économiques n'existent pas. Ils n'existent pas pour les médias, donc ils n'existent pas du tout. Sauf pour les pauvres qui sont pris dedans et qui y meurent. Cela, pour eux, c'est bien réel. Mais pour ceux qui sont hors du théâtre des opérations, ça n'existe pas. On ne veut pas le savoir. Maintenant, évidemment, quand ça menace des intérêts économiques, c'est autre chose. Là, on a un bras armé qui vient pour rétablir l'ordre. Bon. Alors, quand ce sera, bien, une ruine soudaine fondra sur eux et ils n'échapperont pas. Et par conséquent, l'élimination de Babylone, finalement, Nimrod, dans la tradition juive, est aussi un des types de l'Antichrist. Donc la Babylone de la fin sera le royaume de l'Antichrist. L'élimination de ce royaume est un préalable obligé à la parousie, ça veut dire au retour de Jésus. Ça, on verra, si vous voulez, la prochaine fois. Justement, Israël et la parousie, ce sera notre sujet. Bien.

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1: Bonjour à tous, je suis Raphaël Mambou, bienvenue à l'émission Venez à Jésus. Encore une fois, nous recevons mon frère, mon ami Junior Mambou, pour toujours parler sur le thème l'évangélisation. Bonjour Junior.
2: Bonjour et bonjour à tous ceux qui nous suivent.
1: Avant de continuer, nous allons remettre le reste des 30 minutes entre les mains du Seigneur afin qu'il nous guide, qu'il nous instruise, qu'il nous donne ses directives sur l'évangélisation. Prions. Père éternel, merci pour ta grâce, merci pour ton salut qui se trouve en Jésus-Christ. Merci pour ton serviteur Junior que nous recevons aujourd'hui à l'émission Venez à Jésus sur l'évangélisation. Seigneur, parle-nous, instruis-nous, guide-nous, instruis-nous, donne-nous tes directives par rapport à l'évangélisation. Au nom de ton Fils Jésus-Christ, nous avons ainsi prié. Amen.
2: Amen.
1: Nous avons dit que l'évangélisation est quelque chose de prioritaire dans l'Église du Seigneur. Je voudrais que nous revenions sur Marc 16. Mm-hmm. Marc 16, verset 15, l'ordre missionnaire de Jésus. Marc 16, verset 15. Mm-hmm. Puis Jésus leur dit, allez par le monde entier et prêchez la bonne nouvelle à toute la création. Allez dans le monde entier, que ce soit dans le monde francophone, dans le monde anglophone, espagnol, prêchez la bonne nouvelle. Prêchez la bonne nouvelle à toute la création. Le monde entier doit entendre parler de Jésus-Christ.
2: Oui, ça c'est vrai. Et nous l'avons dit que les moyens qui nous permettent de le faire, il y a le fait que nous devons propager ces bonnes nouvelles par la parole, en parlant, en se référant à la parole de Dieu et tout ça, exhortant, allant de lieu en lieu, mais aussi par les actes, par notre comportement, vu que nous sommes la lumière du monde. Et parlant des actes, ce qui me vient aussi à l'esprit, pour ne pas oublier cet aspect qui est aussi important, le fait de soutenir l'œuvre de Dieu avec nos moyens, avec ce que nous avons, l'argent, avec nos biens. Parlant de l'argent, c'est très important, parce qu'en fait, il y a quelque chose de merveilleux qui nous attend. Nous avons une espérance glorieuse et je voudrais lire d'abord ce texte pour donner une idée de ce que je voudrais dire par une espérance glorieuse.
1: Okay.
2: 2 Corinthiens chapitre 4 verset 18.
1: 4, verset
2: 18. Pour donner une meilleure idée, je commencerai au verset 16, 16 à 18. C'est le verset 18 qui m'intéresse. Je lis.
1: 2 Corinthiens 4, verset 18.
2: Oui. Oui. Je lis. C'est pourquoi nous ne perdons pas courage. Et alors même que notre homme extérieur se détruit, notre homme intérieur se renouvelle de jour en jour. Car nos légères afflictions du moment présent produisent pour nous, au-delà de toute mesure, un poids éternel de gloire. Le verset 18. Parce que nous ne regardons non point aux choses visibles, mais à celles qui sont invisibles. Car les choses visibles sont passagères et les invisibles éternelles. Les choses visibles sont passagères, les invisibles éternelles.
1: Excuse-moi, tu as dit quel verset ?
2: 2 Corinthiens chapitre 4, le verset 18. C'est le verset 18 qui m'intéresse ici. En fait, d'accord, si je l'ai évoqué, c'est juste pour montrer l'élément le plus important qui nous intéresse. Nous avons une espérance glorieuse et nous nous battons pour cette espérance-là. Et même quand nous évangélisons par la parole, il y a quelque chose qui se répercute pour nous dans cet avenir glorieux qui nous attend. La même chose lorsque nous soutenons l'œuvre de Dieu avec l'argent. Ceci, ça c'est un exemple. Paul, par exemple, il construisait des tentes. Il servait le Seigneur, mais dans son esprit, il savait qu'en les faisant, ça avait un impact. En faisant ce travail sur terre, ce travail d'évangéliser sur terre, il y avait un impact dans l'avenir par rapport à ce qu'il faisait. Et l'espérance de l'Église est tellement glorieuse que nous ne devons pas hésiter de donner ce que nous avons.
1: Totalement.
2: Voilà, c'est quelque chose de très important, mais malheureusement, tout le monde ne le comprend pas. Je voudrais lire un autre texte.
1: Si tu permets.
2: Oui, vas-y.
1: Si tu permets, en parlant de l'œuvre de Dieu, des finances avec l'évangélisation, il est important de remarquer que dans les évangiles, Jésus, qui est Dieu, qui est venu vivre parmi nous et qui a été notre modèle dans le ministère, avait des partenaires.
2: Voilà.
1: Luc 8, si tu permets, Luc 8, lui, il est Dieu, c'est lui qui a créé l'or et l'argent. Mais dans Luc 8, on nous dit ceci, verset 1, Luc 1, Luc 8, de 1 à 3.
2: Ok.
1: Jésus allait de ville en ville, de village en village, prêchant et annonçant la bonne nouvelle du royaume de Dieu. Les 12 étaient avec lui et quelques femmes qui avaient été guéries d'esprits malins et de maladies. Marie, dite de Magdala, de laquelle étaient sortis sept démons. Jeanne, femme de Souza, intendant d'Hérode, Suzanne et plusieurs autres qui l'assistaient de leur bien.
2: Amen.
1: Je tiens à préciser et à souligner, il y avait des hommes et des femmes qui assistaient Jésus avec leur bien. Voilà. Jésus, c'est le créateur du ciel et de la terre, du monde visible et invisible, des richesses qui sont dans ce monde et des richesses qui sont dans le ciel. Mais quand il est venu, en tant qu'homme, il avait besoin de partenaires dans son ministère. C'est comme pour dire, évangéliser, annoncer la bonne nouvelle, c'est gratuit. Écouter la bonne nouvelle, c'est gratuit. Mais faire parvenir cette bonne nouvelle-là, il faut des moyens, il faut payer des frais, il faut de l'argent. Que l'on ne se trompe pas, sans argent, l'évangélisation est limitée. Parce qu'on peut évangéliser même sans argent. On peut évangéliser un secteur dans lequel on habite, une commune, une ville. Mais pour aller au-delà des frontières, pour avoir une plus grande influence, pour toucher un maximum d'hommes et de femmes, il faut de l'argent. Que l'on ne se trompe pas. L'argent n'est pas une création du diable. Il faut de l'argent. Il est dit, Jeanne, femme de Souza, intendant d'Hérode, Suzanne et plusieurs autres qui l'assistaient, qui assistaient Jésus avec leurs biens.
2: Dieu nous donnera de l'argent sur terre, chrétiens, où que nous puissions être pour ceux qui nous suivent. Mais nous devons savoir que quand Dieu nous donne cet argent, c'est aussi et surtout pour que nous l'investissions pour l'avancement du royaume. C'est très important. Et je vais lire un texte. Je suis dans Proverbe 17, verset 16.
1: Proverbe 17.
2: Verset 16. La Bible dit ceci, je lis. À quoi sert l'argent dans la main de l'insensé? À acheter la sagesse? Mais il n'a point de sens. À quoi sert l'argent dans la main de l'insensé? Une question. À acheter la sagesse? Mais il n'a point de sens. C'est-à-dire ici, ce verset montre clairement que l'argent doit nous aider à acheter la sagesse. En d'autres termes,
1: à acquérir,
2: voilà. Au fait, l'insensé à l'argent, l'insensé c'est l'image de cet homme qui n'aime pas la parole de Dieu, qui ne fait aucun cas de la parole, qui ne la lit pas, qui ne s'intéresse pas du tout à cela, mais celui qui lui aime la parole, c'est un sage devant Dieu. Voilà. Et lorsqu'on a l'argent, cet argent doit nous aider, hormis, nous avons toujours besoin d'argent pour manger, pour se lancer dans des affaires et faire tout ce qu'on peut faire, et tout ça, c'est bon. Mais cet argent doit aussi nous aider à connaître Dieu. Doit nous aider à apprendre sur Dieu. Doit nous aider à soutenir l'œuvre. Et pour Dieu, il considère que celui qui a l'argent et qui ne l'investit pas dans son œuvre, qui ne cherche pas au travers de l'argent à connaître Dieu, ben c'est un insensé.
1: Proverbe 16, verset 16. Proverbe 16, verset 16. Combien acquérir la sagesse vaut mieux que l'or? Combien acquérir l'intelligence est préférable à l'argent?
2: Amen.
1: Comme pour dire, avec l'argent, cherchez ce qu'il y a de meilleur et de profitable pour vous. De meilleur, de profitable pour vous. Tu sais, je suis des fois même étonné que certains chrétiens ont du mal à soutenir la Ligue pour la lecture de la Bible, leurs propres églises, les projets de leurs propres églises. Mais, enfin, on n'est pas en train de les critiquer, mais ils ont de l'argent pour s'acheter des smartphones, des téléphones les plus chers. Mais il n'a pas de Bible.
2: Voilà.
1: Il n'a pas de Bible. Alors que il est dit qu'il est préférable d'acquérir la sagesse que plutôt de posséder les richesses de ce monde. Et une fois, si je peux continuer, et une fois qu'on connaît qui est le Seigneur, qu'on connaît qui est Jésus-Christ, qu'on est sauvé, il faut encore répéter à certaines personnes, payez votre dîme, soutenez l'œuvre de Dieu, pour permettre à ce que l'évangélisation, aille dans le monde entier.
2: Et c'est très important, ce texte, combien acquérir la sagesse. En fait, la sagesse ici, nous faisons allusion seulement à la parole, car la sagesse, c'est la parole de Dieu. Et je m'appuie sur un texte de Deutéronome où, Moïse dit dans Deutéronome 4, bon, c'est une parenthèse que j'ouvre, car il y a la sagesse des hommes, mais il y a la sagesse des dieux, mais la sagesse dont nous appuyons, sur laquelle le Seigneur dit qu'elle est plus précieuse que l'or, c'est la sagesse de l'homme. Je suis dans Deutéronome 4 au verset 6, je lis, vous les observerez et vous les mettrez en pratique, c'est-à-dire la loi. La parole, car ce sera là votre sagesse
1: et votre intelligence au milieu des peuples.
2: Voilà.
1: Qui entendront parler de toutes ces lois et qui diront, c'est une grande nation et un peuple absolument sage
2: et intelligent. Voilà, un peuple sage et intelligent, pas parce qu'ils ont l'argent, pas parce qu'ils ont des biens, mais parce qu'ils observent la loi, la parole. Donc la sagesse dont nous parlons ici, c'est la sagesse qui est la parole de Dieu. Et ici, partant du texte que nous avons lu, Proverbe 16:16, l'acquérir, c'est préférable à l'argent.
1: Et écoute ce que dit le Proverbe 30, Proverbe 11, Proverbe 11, verset 30. Le fruit du juste est un arbre de vie.
2: Amen.
1: Et le sage s'empare des âmes. Qui est le sage? Le sage, c'est celui qui craint Dieu.
2: Okay.
1: Le sage, c'est celui qui veut gagner d'autres âmes.
2: Amen.
1: À Christ.
2: Amen.
1: Le sage, c'est pas seulement celui qui donne les bonnes décisions, qui donne des bons conseils, qui marche avec Dieu. Mais le sage, c'est celui aussi qui gagne
2: Amen.
1: Des âmes à Christ.
2: Amen.
1: Et on peut gagner des âmes à Christ par son témoignage, par la prédication de la parole, par le financement de l'évangélisation.
2: Amen.
1: Il faut, nous devons soutenir les ministères, les églises, qui ont comme mission prioritaire d'évangéliser. Ce n'est pas le but étant de créer des extensions de leurs églises, non, mais de faire connaître la parole de Dieu. Figure-toi que il y a encore à peu près, paraît-il, il reste encore à peu près 2000 tribus dans le monde qui ne sont pas encore atteintes par l'évangile. Comment est-ce que nous allons faire pour atteindre ces personnes si personne n'est envoyé? Dans Romains 10, Paul était vraiment, vraiment, vraiment inspiré par le Saint-Esprit. Romains 10, verset 14.
2: Ok.
1: Comment donc invoqueront-ils celui en qui ils n'ont pas cru? Et comment croiront-ils en celui dont ils n'ont pas entendu parler? Et comment entendront-ils parler s'il n'y a personne qui prêche? Et comment y aura-t-il des prédicateurs s'ils ne sont pas envoyés? Selon qu'il est écrit, qu'ils sont beaux les pieds de ceux qui annoncent la paix, de ceux qui annoncent de bonnes nouvelles. Quatre questions. Comment est-ce que des gens qui n'ont jamais entendu parler de Jésus vont invoquer Jésus? Mais pour qu'ils puissent invoquer Jésus, il faut qu'on leur parle de Jésus. Mais si personne n'est envoyé leur annoncer la bonne nouvelle, comment invoqueront-ils Jésus-Christ? Et maintenant, la question que je pourrais poser, ceux qu'on envoie, comment est-ce qu'on va les envoyer si nous ne finançons pas l'évangélisation. Si nous ne soutenons pas les envoyés, si nous ne finançons pas l'évangélisation, si nous ne soutenons pas

0: aujourd'hui, en cette année 2012. S'il faut remonter le temps, dans le temps passé, il y a eu des personnes qui ont été exécutées sommairement, tuées. Ils ont payé de leur prix, hein, dans des lieux où on ne devait pas avoir la Bible.
1: Mais
0: ils ont, voilà. Mais ils ont accepté le martyre pour que la Bible nous parvienne. Et à l'époque, ils ont même écrit, ils ont cherché.
1: Ils ont recopié à la main.
0: C'était pas facile, mais c'était important. Selon l'œil, on peut dire, mais ces messieurs-là sont partis comme ça, un peu en vain, comme ça. Ils ont travaillé sans rien obtenir sur terre, mais pourtant, pour le Seigneur, ce sont des hommes qui ont amassé, des hommes riches. Riches pas parce qu'ils sont morts.
1: Ils ont investi leur propre vie.
0: Voilà. C'est pas parce qu'ils avaient des voitures, ou ils avaient des biens terrestres. Ce qui n'est pas une mauvaise chose d'en avoir, mais surtout parce qu'ils ont travaillé pour ce qui est éternel. Et Jésus-Christ a fait beaucoup de remarques à certaines personnes par rapport à ceux qui surtout ne cherchaient qu'à s'enrichir eux-mêmes.
1: L'argent ici sur terre.
0: Et oubliant qu'en travaillant pour le Seigneur, en soutenant l'œuvre de Dieu, par exemple, avec les richesses, ils seraient aussi en train de s'amasser des grands trésors dans les cieux. Je lis Luc 12. Je suis au verset 21. Oui. Une remarque que le Seigneur a faite à cet homme riche. Mais je vais commencer au verset 16 pour donner une idée.
1: Je t'en prie.
0: Voilà. Et il leur dit cette parabole. Les terres d'un homme riche avaient beaucoup rapporté. Et il raisonnait en lui-même disant, « Que ferai-je ? Car je n'ai pas de place pour serrer ma récolte. » Voici, dit-il, ce que je ferai. Tu sais, dans ce texte, hein, je m'arrête un peu, ce qui attire un peu mon attention, c'est le fait que cet homme est, je dirais, égocentrique. Il parle plus de lui. Voilà ce
1: tout
0: que
1: est
0: je...
1: centré sur lui-même.
0: Parce que tu vas voir chaque fois revenir le mot « je ».
1: Je dirais.
0: Je ferai, j'abattrai mes greniers. J'en bâtirai dans lui. J'en bâtirai de plus grande. J'y amasserai toute ma récolte et tous mes biens. Et je... Toujours le jeu. Je dirais à mon âme, un égoïste, mon âme, tu as beaucoup de biens en réserve pour plusieurs années. Repose-toi, mange, bois
1: et réjouis-toi.
0: Ça, c'est c'est l'attitude de beaucoup d'hommes. C'est-à-dire, je dois me reposer, je dois manger, je dois boire, je dois me réjouir dans ce monde, c'est ce qu'il faut faire.
1: Mais pas une mauvaise chose.
0: Oui.
1: Mais il ne se limite que là.
0: Voilà, ce qui est mal. Mais regarde la réponse de Dieu. Mais Dieu lui dit.
1: Insensé.
0: Voilà. Selon les hommes, il est un homme sage. Mais pour Dieu, il dit, tu es insensé.
1: Il a suffisamment épargné. Il a suffisamment fait de l'argent.
0: Voilà.
1: Il s'est amassé des biens pour les vieux jours.
0: Mm-hmm.
1: Mais Dieu dit, insensé.
0: Très bon.
1: Que toi-même, ton âme te sera redemandée.
0: Mm-hmm.
1: Et ce que tu as préparé,
0: voilà.
1: pour qui sera-t-il? Il en est ainsi de celui qui amasse des trésors pour lui-même, et qui n'est pas riche pour Dieu. Le problème de cet homme, c'est qu'il n'y avait que lui. Il ne voyait que les choses de cette terre. Il ne voyait pas l'avenir. Dieu n'est pas contre le fait que nous possédions des voitures, des maisons, des entreprises, des bateaux, des navires, des avions, des compagnies aériennes. Il n'est pas contre. Mais pour qui êtes-vous riche? Est-ce seulement pour vous? Le « vous », c'est quoi? C'est votre femme, ce sont vos enfants, ce sont vos voisins, je ne sais pas, les clans de la famille. Ça, c'est vous. Mais pour Dieu, êtes-vous riche? Et je ne suis pas étonné d'apprendre des histoires du genre, un homme qui dit, Seigneur, j'achète cette entreprise à perte. Mais je prends l'engagement de toujours payer 10% de tout ce que je gagne, que ce soit en perte ou en bénéfice. Ça ne m'a jamais étonné d'apprendre que ce genre de personnes, quelques années plus tard, deviennent tellement riches que 10%, ils trouvent que c'est trop peu. Il vit maintenant de ces 10% et le reste, il donne à Dieu. Pourquoi? Parce que Dieu a été impliqué dans son affaire.
0: Voilà.
1: Dieu, entre guillemets, je vais dire, s'est retrouvé dans les affaires, dans l'entreprise de ce monsieur. Soyons riches pour Dieu aussi.
0: Très important. Il en est ainsi de celui qui amasse des trésors pour lui-même et qui n'est pas riche pour Dieu. Soyons riches pour Dieu. Nous devons investir pour être riches pour Dieu. Et tu sais, quand je vois ce

0: texte, cet homme était égoïste, mais le Seigneur veut qu'on pense aussi, pas seulement à la terre, mais surtout à l'éternité, en investissant, en soutenant l'œuvre par nos moyens. Ceci m'amène à voir aussi la manière dont nous orientons nos prières. Hein? Pour ceux qui prient, par exemple, « Seigneur, donne-moi l'argent. Seigneur, fais en sorte que mes entreprises aillent de l'avant. » Il faudrait que dans nos prières, que le Seigneur se retrouve. C'est très important. Parce que si ce n'est pas le cas, parce qu'ici, c'est clair, on s'amasse des richesses pour nous, mais on n'est pas riche pour Dieu. Et nous avons lu que celui qui s'empare des âmes, c'est lui l'homme sage. C'est très important. Je lis Jacques chapitre 4, versets 2 à 4. Là, je vois un peu comment la plupart des personnes prient.
1: Jacques 4.
0: Oui, le verset 2 jusqu'au verset 4.
1: Vous convoitez et vous ne possédez pas. Vous êtes meurtrier et envieux et vous ne pouvez obtenir. Vous avez des querelles, des luttes et vous ne possédez pas parce que vous demandez pas.
0: Voilà.
1: Vous demandez et vous ne recevez pas parce que vous demandez mal, dans le but de satisfaire vos passions.
0: Ah oui, oui.
1: Je continue.
0: Vas-y.
1: Adultère que vous êtes, ne savez-vous pas que l'amour du monde est inimitié contre Dieu? Celui donc qui veut être ami de Dieu, du monde, se rend ennemi de Dieu.
0: Très important.
1: Croyez que les écrits... Croyez, chantez, oui.
0: Très important ce que Jacques, le frère de Jésus, a dit. Vous, le verset 2, vous ne possédez pas parce que vous ne demandez pas. Vous demandez et vous ne recevez pas parce que vous demandez mal dans le but de satisfaire vos passions. Oh Seigneur, donne-moi ceci, parce que ce qui est important, c'est toi d'abord. Mais Dieu veut se retrouver.
1: Seigneur, donne-moi du travail. Seigneur, donne-moi du travail. Tu ne reçois pas parce que Dieu voit dans ton cœur que non, si je te donne ce travail, tu vas te retrouver en dehors du royaume de Dieu.
0: Voilà.
1: C'est qu'il y a certaines personnes, ils sont chrétiens tant qu'ils ont des difficultés. Mais dès qu'ils sont des difficultés, c'est fini. D'autres sont chrétiens tant que tout va bien. Dès qu'il y a un problème, c'est fini, on abandonne Dieu. Dieu ne se retrouve pas dans la vie de certaines personnes parce que ils sont tournés vers eux-mêmes. Ils ont du mal à aller de l'avant parce que Dieu ne se retrouve pas.
0: C'est très important. Dieu veut que, au-delà de tout ce qu'il va nous donner, que nous ayons une pensée première pour l'avancement du royaume. Le Seigneur Jésus-Christ en venant, qu'est-ce qu'il disait? Il parlait du royaume. Cherchez premièrement le royaume et la justice des dieux, et le reste vous sera donné. Il ne voulait pas dire que les gens ne travaillent pas. Non, il voulait juste dire, au-delà de tout, pensez d'abord au royaume. Avec ce que nous pouvons faire en le soutenant avec nos moyens.
1: Que tout Dieu soit loué. Tout à fait, Junior. Que Dieu te bénisse pour cela.
0: Amen.
1: Et au moment où nous sommes en train de finir l'émission d'aujourd'hui, je voudrais faire une sorte d'appel à la repentance. Mon frère, ma soeur, ne soyons pas riches pour nous-mêmes.
0: Amen.
1: Sinon, nous sommes des insensés.
0: Amen.
1: Un insensé, c'est un fou aux yeux de Dieu. Un insensé, c'est quelqu'un qui est perdu devant Dieu. Mais soyons riches pour Dieu. Dieu veut se retrouver aussi dans nos richesses. Il n'est pas contre que nous possédions des milliards de dollars, mais il veut aussi qu'il se retrouve. Et il se retrouvera comment? Lorsque vous aussi vous vous impliquez dans l'œuvre de Dieu. Tout le monde n'est pas appelé à prêcher, à aller en Chine, en Thaïlande, en Inde, mais nous pouvons soutenir ces hommes et ces femmes qui ont reçu cet appel. Nous pouvons soutenir les radios, les télévisions chrétiennes, les ministères qui propagent l'évangile au travers des médias. Nous ne sommes pas tous des prédicateurs, mais nous pouvons travailler avec eux. La Bible parle d'être co-ouvriers avec Dieu dans le champ missionnaire.
0: Amen.
1: Mon frère, ma soeur, si ce message vous a touché, que vous voulez demander pardon à Dieu et que vous voulez prendre l'engagement d'être fidèle comme ouvrier avec Dieu dans son champ missionnaire, c'est très simple. Baissez simplement la tête dans la prière. Vous allez répéter ces simples mots après moi. Prions. Père éternel, au nom de ton Fils Jésus-Christ, je viens devant toi. Je te demande pardon. Pardon parce que j'ai été infidèle. Pardon parce que je n'ai pas été ouvrier avec toi dans l'œuvre de Dieu. Je prends l'engagement maintenant et jusqu'à la fin de ma vie de toujours soutenir l'œuvre de Dieu. Dirige-moi, guide-moi, montre-moi où tu me veux comme soutien, et je m'engagerai pleinement. Père, au nom de ton Fils Jésus-Christ, je crois et je confesse que maintenant tu m'as pardonné et que je prends un nouveau départ avec toi. Au nom de ton Fils Jésus-Christ, nous avons ainsi prié. Amen.
0: Amen.
1: Si vous avez fait cette prière, croyez que par la foi, Dieu vous a entendu. Et merci de prendre l'engagement, encore une fois, d'être fidèle dans ce que vous venez de dire de votre propre bouche. 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Le nom de cette émission est Venez à Jésus. Je suis Raphaël Mambou. Je recevais Junior Mambou. Que Jésus continue de vous bénir. Que Jésus continue de vous garder. À la fois prochaine. Toujours sur le même thème, l'évangélisation.
0: Amen. Que Dieu vous bénisse.
1: Au revoir.
0: Au revoir.

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1: Bonjour à tous, je suis Raphaël Mambou, que Jésus vous bénisse, qui que vous soyez, où que vous soyez. Le nom de cette émission est Venez à Jésus. C'est une grâce, c'est un honneur, c'est un privilège de pouvoir vous retrouver encore une fois aujourd'hui autour de la parole de Dieu pour partager quelques versets bibliques sur le thème « La parabole du fils prodigue ». Avant d'aller plus loin, je voudrais vous inviter à baisser la tête dans la prière pour dédier le reste des 30 minutes entre les mains du Seigneur. Prions. Père éternel, au nom de ton Fils Jésus-Christ, nous voici devant toi pour entendre ta parole, pour entendre ton message, pour entendre tes instructions, pour entendre tes directives. Bénis les différents auditeurs qui nous écoutent de par le monde francophone. Bénis les radios qui nous aident à faire connaître ce message, Père. Parle au travers de chacun d'entre nous. Parle au travers de ce message pour chacun d'entre nous. Père, au nom de ton Fils Jésus-Christ, nous avons ainsi prié. Amen. La parabole du Fils prodigue. Dans Luc 15, versets 11 à 24, il est dit ceci. Luc 15, versets 11 à 24. Un homme avait deux fils. Le plus jeune dit à son père, « Mon père, donne-moi la part de bien qui doit me revenir. » Et le père leur partagea son bien. Peu de jours après, le plus jeune, ayant tout ramassé, partit pour un pays éloigné où il dissipa son bien en vivant dans la débauche. Lorsqu'il eut tout dépensé, une grande famine survint dans ce pays et il commença à se trouver dans le besoin. Il alla se mettre au service d'un habitant du pays qui l'envoya dans ses champs garder les pourceaux. Il aurait bien voulu se rassasier des carouches que mangeaient les pourceaux, mais personne ne lui en donnait. Étant rentré en lui-même, il se dit « Combien de mercenaires chez mon père ont du pain en abondance et moi ici je meurs de faim. Je me lèverai, j'irai vers mon père et je lui dirai « Mon père, j'ai péché contre le ciel et contre toi. Je ne suis plus digne d'être appelé ton fils, traite-moi comme l'un de tes mercenaires. » Et il se leva, et il alla vers son père. Comme il était encore loin, le père le vit et fut ému de compassion. Il courut se jeter à son cou et l'embrassa. Le fils lui dit, « Mon père, j'ai péché contre le ciel et contre toi, je ne suis plus digne d'être appelé ton fils. » Mais le père dit à ses serviteurs, « Apportez ici la plus belle robe. » Et l'en revêtez. Mettez-lui un anneau au doigt et des souliers aux pieds. Amenez le veau gras et tuez-le. Mangeons et réjouissons-nous, car mon fils que voici était mort et revenu à la vie. Il était perdu et il est retrouvé. Et ils commencèrent à se réjouir. » Très belle histoire. Une parabole, par définition, c'est un enseignement spirituel illustré par des faits de notre vie de tous les jours. Lorsque Christ parle, Christ, son souci est de nous faire comprendre, à vous et à moi, toutes les réalités, toutes les vérités du monde spirituel. Il prend l'histoire d'un homme qui avait deux fils. Le plus jeune, par un esprit de rébellion, par un esprit peut-être de haine, de guerre, de convoitise, de jalousie, ne veut plus être sous la supervision de son père, ne veut plus être dirigé par son père, ne veut plus rendre des comptes à son père, ne veut plus être sous l'autorité, la protection, l'amour de son père. Il lui demande une partie, il lui demande sa part d'héritage, une partie du bien de son père, et il s'en va. Et là où il part vivre, il vit dans le péché, dans la débauche, dans peut-être le mensonge, la cupidité, l'homosexualité, le lesbinage, l'avortement, le meurtre, bref, il vit dans le péché. Et se rendant compte qu'il a tout perdu, il part se mettre au service d'un homme qui va lui demander de garder des choses que lui, en tant que juif, et selon les coutumes de Moïse, considérait comme étant impures. Mais pire que cela, on ne va même pas lui donner à manger, il va commencer à convoiter, à désirer, même manger la nourriture de ces animaux impurs. Tellement le péché l'a rétrogradé, le péché l'a rabaissé, le péché l'a tellement diminué que même les aliments des animaux impurs pour lui étaient quelque chose de délicieux. Mon frère, ma sœur, je le dis peut-être pas assez, ou peut-être je le dis trop, peut-être vous allez dire que j'exagère, mais je ne vois pas comment je peux le dire d'une autre manière, si ce n'est que dire que le péché détruit les hommes. La Bible dit que la justice élève les nations et que le péché rabaisse les nations. Regardez autour de vous. Regardez autour de vous dans votre commune, dans votre quartier, dans votre nation. Le péché est partout. Le péché est à la télévision, le péché est à la radio, le péché est dans des livres, les péchés sont dans des films, dans la musique. Le but du péché est de détruire votre relation avec Dieu, votre relation avec votre prochain, et de vous détruire vous-même. Aujourd'hui, nous avons des entreprises, des industries qui nous produisent du péché. Des hommes et des femmes qui sont en train de faire de l'argent à partir du péché, qui profitent du péché pour se faire de l'argent. Ils se détruisent eux-mêmes et détruisent les autres. Mon frère, ma sœur, ne nous laissons pas séduire. La parabole du fils prodigue, pour moi, est d'abord une parabole qui s'applique d'abord aux enfants de Dieu. Pourquoi ? Parce qu'il est parlé de deux enfants qui sont dans la maison de leur père. On ne parle pas d'enfants qui sont en dehors de la maison de leur père. Pour moi, on doit d'abord regarder les rétrogrades dans la maison de Dieu. Ceux qui connaissent Jésus-Christ, qui au fur et à mesure Jésus-Christ, sont en train de se refroidir, sont en train de revenir en arrière. Certains commencent à regretter d'avoir marché avec Christ, d'avoir donné leur vie à Jésus-Christ. Ils sont mariés et ils se disent, « Ah, si j'étais célibataire, j'aurais pu avoir des relations sexuelles avec beaucoup de filles. Si j'étais païen, j'aurais pu voler de l'argent. J'aurais pu faire telle chose, telle autre chose. » Il n'y a pas de saveur dans leur vie parce que quand ils regardent en dehors de la présence de Dieu, ils ont l'impression que le bonheur se trouve en dehors de Christ. Il n'y a pas de bonheur en dehors de Christ. Ce qui est vrai, il y a la satisfaction de la chair. Mais la satisfaction de la chair n'est pas le bonheur. Le bonheur est un état permanent de paix intérieure. Ça ne dépend pas des circonstances extérieures. Ça dépend de sa relation avec Christ. Le bonheur ne peut être offert que par Jésus-Christ. Si vous êtes chrétien et que vous n'avez pas le bonheur dans votre cœur, alors c'est que vous n'avez pas compris où se situe le bonheur. Certains, comme le fils prodigue, croient que le bonheur c'est dans la débauche, dans la boisson, dans les plaisirs sexuels, dans des films, dans la musique, d'autres dans la nourriture, d'autres dans la drogue, d'autres dans des jeux, d'autres dans le sport, d'autres dans des voyages. Tout ça n'est pas mauvais, sauf la drogue évidemment. Avoir des relations sexuelles, ce n'est pas mauvais, mais nous restons dans le cadre que Dieu a tracé. Faire du sport, ce n'est pas mauvais. Manger, ce n'est pas mauvais. Nous avons besoin de nourriture pour nourrir notre corps, pour fortifier notre corps. Nous avons besoin de nourriture. Nous sommes dépendants de ces choses. Pour eux, il faut absolument qu'ils achètent les derniers vêtements. S'ils n'ont pas ça, ils ne peuvent pas jouir du bonheur. Mon frère, ma sœur, le bonheur se trouve en Jésus-Christ. Ayant tout dépensé, se rendant compte que sa vie n'avance pas, sa vie est en train de reculer, il perd, ce n'est pas ce qu'il avait projeté, il se met à réfléchir, à analyser les circonstances. Gloire à Dieu pour les enfants de Dieu qui s'asseyent au jour du malheur et qui sont en train de réfléchir. Si je suis dans cette circonstance, quelle est ma part de responsabilité? Quelle est ma part de responsabilité? Alors il se rend compte qu'il a trahi Dieu, qu'il a trahi son père, qu'il s'est trahi lui-même. Le chemin de la repentance commence par le fait de souffrir à l'intérieur par rapport à sa relation avec Dieu. Il a brisé sa relation avec Dieu et il regrette. Il se repent, il a mal. La porte de la repentance conduit au pardon, au salut. Mon frère, ma sœur, il n'y a que le Saint-Esprit qui puisse convaincre une personne de péché, de justice et de jugement. Si vous connaissez des hommes et des femmes autour de vous qui vivent dans le péché, il faut leur parler de Jésus-Christ, mais il faut aussi prier pour eux. Parce que seul le Saint-Esprit peut leur convaincre qu'ils sont sur la mauvaise voie. Voilà pourquoi je me permets d'ouvrir aussi une parenthèse. Vous qui êtes parents, qui avez des enfants, enseignez-leur la parole de Dieu dès leur plus jeune âge. Dès leur plus jeune âge. Parce que ce jeune homme, s'il est revenu chez son père, c'est parce qu'il a vu la bonté de son père envers des serviteurs. Il dit, mais chez nous, il y a beaucoup de mercenaires. Chez mon père, il y a beaucoup de mercenaires. On les traite avec égard, avec justice, avec bonté, avec miséricorde, avec amour. Mais pourquoi je n'irais pas être simplement un serviteur puisque j'ai perdu ma relation avec mon père? Ce sont des souvenirs qui sont restés dans son cœur. Nous devons prêcher l'évangile. Vous savez, je ne sais pas combien d'hommes et de femmes, écoutent ce message de l'émission Venez à Jésus. Je ne sais pas combien. Et certainement toute ma vie, je ne le saurai pas. Mais je suis convaincu que ces quelques paroles que vous entendez sont des semences qui sont en train d'être semées dans votre cœur, qui sont en train d'être semées dans le cœur de millions d'hommes et de femmes. Et je suis convaincu qu'un jour ou l'autre, cette semence va porter du fruit pour l'éternité. Non seulement pour les auditeurs, mais aussi pour moi. Le monsieur se réveille, il se dit, mais je regrette, je me repens des actes que j'ai faits. Et maintenant, je vais aller vers mon père et me réconcilier avec lui, qui me prenne comme un simple serviteur. Donc, lorsqu'on se repent, on ne doit pas seulement se contenter de regretter. Il faut s'y passer à l'acte et se présenter devant le Père. C'est ce qu'il va faire. Je me lèverai, j'irai vers mon Père et je lui dirai, mon Père, j'ai péché contre le ciel et contre toi, je ne suis plus digne d'être appelé ton fils. Traite-moi comme l'un de tes serviteurs. Et il se leva et alla vers son Père. Toute repentance doit être accompagnée des actes qui correspondent à la repentance. Jésus dira dans Matthieu 3, non pas Jésus, la Bible dit, pardon, Matthieu 3, verset 8. Il nous est dit ceci. Matthieu 3, verset 8. Je pense que c'est Jean-Baptiste, hein? C'est Jean-Baptiste qui parle, si je ne me trompe pas. Voilà, c'est la prédication de Jean-Baptiste. Matthieu 3, verset 8. Produisez donc du fruit digne de la repentance. Jean-Baptiste parle aux gens de son époque, ils disent, vous êtes en train de vous repentir, vous êtes en train de regretter votre vie de péché, c'est très bien. Mais n'hésitez pas là. Produisez des actes qui correspondent à la repentance. J'aimerais qu'on relise une partie du chapitre 3. Au verset 1, « En ce temps-là parut Jean-Baptiste prêchant dans le désert de Judée. Il disait, repentez-vous car le royaume des cieux est proche. Jean était celui qui avait été annoncé par Ésaïe le prophète. Lorsqu'il dit, on va au verset 5, « Les habitants de Jérusalem, de toute la Judée et de tout le pays des environnants du Jourdain se rendaient auprès de lui et confessant leurs péchés, ils se faisaient baptiser par lui dans le fleuve du Jourdain. Mais voyant venir à son baptême beaucoup de pharisiens et de sadducéens, il leur dit, race de vipères, qui vous a appris à fuir la colère à venir? Produisez donc du fruit digne de la repentance et ne prétendez pas dire en vous-même, nous avons Abraham pour père, car je vous le déclare que c'est Pierre-ci, Dieu peut susciter des enfants à Abraham. » Qu'est-ce que ça veut dire? Aujourd'hui, nous avons des hommes et des femmes qui sont passés par les eaux du baptême, c'est très bien. Certains même sont baptisés du Saint-Esprit, c'est très bien. Certains même prêchent l'Évangile, c'est très bien. Certains sont des diacres dans l'Église, c'est très bien. Mais Dieu nous dit, c'est très bien ce que vous êtes en train de faire, mais est-ce que les actes que vous êtes en train de poser dans votre vie de tous les jours, au fur des années, est-ce que ces actes confirment que vous avez donné votre vie à Jésus-Christ? C'est-à-dire, avant votre conversion, vous étiez un voleur. Vous vous êtes converti, c'est bien. Vous êtes passé par les eaux du baptême, été baptisé du Saint-Esprit, très bien. Vous officiez dans l'Église, c'est très bien. Mais est-ce que le péché de voler, vous avez abandonné cela? Aujourd'hui, nous retrouvons dans des églises toujours des voleurs, toujours des adultères, toujours des homosexuels, toujours des menteurs. Toujours des idolâtres, des gens qui ont des fétiches, des gens qui font partie des sectes occultes, qui font partie des sociétés secrètes, mais dans l'Église de Jésus-Christ. Jean-Baptiste nous dit, inspiré par le Saint-Esprit, produisons des fruits dignes de la repentance. C'est-à-dire que si je dis que je suis chrétien, que j'ai donné ma vie à Jésus-Christ, ma vie doit être conforme à Jésus-Christ. Est-ce que Jésus-Christ a volé, a menti, a tué? Est-ce que Jésus-Christ vivait dans l'adultère? Oh, on peut tout dire sur Jésus par le monde scientifique. Mais nulle part dans les Écritures, on a vu Jésus en train de mentir, de voler, de tuer, de commettre l'adultère. Produisons des fruits dignes de repentance. C'est-à-dire que vous êtes marié par exemple. Vous êtes en train d'entretenir une relation en dehors de votre mariage, une relation adultère. Eh bien, si vous vous êtes repenti, que vous avez compris que ce n'est pas bien, il est logique que vous abandonniez cette relation. Si vous étiez un voleur, vous voliez, vous ne vous contentiez pas de votre salaire. Vous avez compris que c'est une vie de péché. Mais il est logique et normal d'abandonner, de rester. Vous viviez dans le mensonge, ben arrêtez de mentir. Vous pratiquez les sciences occultes, ben démissionnez de ces sociétés secrètes. Brûlez tous les livres qu'on vous avait donnés. Abandonnez cette vie. Sortez toutes ces statues, toutes ces images idolâtres qui représentent Satan. Et revenez et marchez droitement devant Jésus-Christ. C'est normal. C'est ça, les fruits dignes de la repentance. Il faut que ceux qui nous connaissent dans nos familles disent que celui-là, il a réellement changé. Et ce qui veut dire aussi que nous qui sommes chrétiens, qui peut-être nous ne pratiquons pas le péché visible aux yeux du monde, mais dont nos femmes connaissent nos faiblesses, puisque nous devons continuellement produire des fruits dignes de repentance, si nous savons que nous mettre en colère est une mauvaise chose, bah, il faut que nous progressions dans ce domaine-là, que nous abandonnions la colère, que nous abandonnions le mensonge, que nous, je ne sais pas quel péché s'attache à nous, parce que nous ne sommes pas parfaits. Et tant que nous serons dans ce corps, nous ne serons pas parfaits. Mais nous sommes en Christ parfaits devant Dieu et nous sommes perfectibles. Ça veut dire que nous nous rendons chaque jour bien meilleurs. Il faut que le Raphaël d'aujourd'hui soit différent du Raphaël d'hier. Il faut que je sois meilleur. Je suis même tenté de dire, il faut que je devienne chaque jour une meilleure version de moi-même. Autour de mes collègues, il faut que mes collègues disent, je peux faire confiance en Raphaël, en matière d'argent, en matière de femme, en matière de vérité, parce que c'est quelqu'un qui veut refléter Christ. Je prends le cas de la République démocratique du Congo. Nous sommes un pays à plus de 90-95% des chrétiens. Mais nous sommes le pays le plus pauvre, nous sommes parmi les pays les plus corrompus, nous sommes des pays en guerre. Aujourd'hui, on ne sait même plus faire confiance à des pasteurs parce que nous ne produisons pas des fruits dignes de la repentance. Matthieu 7, verset 16. Matthieu 7, verset 16 dit « Tout arbre bon porte de bons fruits, mais le mauvais arbre porte de mauvais fruits. » Un bon arbre ne peut porter de mauvais fruits, ni un mauvais arbre porter de bons fruits. Tout arbre qui ne porte pas de bons fruits est coupé et jeté au feu. C'est donc à leurs fruits que vous les reconnaîtrez, vous voyez. C'est donc aux fruits que nous reconnaissons, si réellement cette personne est convertie, elle est en train de progresser avec Christ. C'est par les fruits que je produis que vous savez dire si Raphaël est un enfant de Dieu ou un enfant du diable. Si c'est un chrétien ou c'est un hypocrite. Jésus dit, c'est très clair, vous ne pouvez pas être bon et porter de mauvais fruits. Comme vous ne pouvez pas être mauvais et porter des bons fruits. Mon frère, ma sœur, on ne peut pas produire quelque chose qui n'est pas de sa nature. On produit sa nature. Si nous sommes un impudique, nous allons produire des actes impudiques. Si dans notre cœur bouillonne les semences de l'adultère, je serai un adultère dans tout ce que je suis en train de faire, un infidèle. Si je suis un menteur, ça va se savoir. Vous savez, il y a des, Il y a de ces péchés qu'on ne peut pas tromper. Vous mentez ici, vous mentez là-bas, vous mentez. Vous ne pouvez pas cacher ces péchés-là longtemps. Si vous êtes un impudique, ça va se savoir. Alors, si vous vous êtes repenti, vous devez produire des fruits dignes de la repentance. Le jeune homme dans la parabole du fils prodigue se repent d'avoir désobéi à son père. Mais il ne se limite pas seulement à se repentir. Il se lève et il va aller voir son père pour dire à son père pardon. J'ai péché contre le ciel, j'ai péché contre toi. Je ne suis plus digne d'être appelé ton fils. Il pose des actes par rapport à son acte de repentance. Mon frère, ma sœur, si vous savez que le péché est une mauvaise chose, vous devez maintenant produire des fruits dignes de la repentance. Dans Jacques 1, c'est Jacques 2, verset 17, on va lire. Jacques 2, verset 17. Le Saint-Esprit nous dit ceci dans Jacques 2, verset 17. J'aimerais commencer au verset 14. Mes frères, que sert-il à quelqu'un de dire qu'il a la foi s'il n'a pas les œuvres? La foi peut-elle le sauver? Allons au verset 17. Il en est ainsi de la foi. Si elle n'a pas les œuvres, elle est morte en elle-même. Jacques ici veut nous dire, c'est bien de dire que je suis chrétien, c'est bien de dire que je suis sauvé, mais où sont les œuvres qui prouvent que tu as changé de vie? Où sont les œuvres qui prouvent que tu n'es plus un pécheur? Où sont les fruits qui prouvent que tu appartiens à Christ? Les œuvres sont le témoignage de ce que nous sommes à l'intérieur. Les paroles que nous disons sont la preuve de ce qui existe en nous. Notre façon de réfléchir s'exprime par nos paroles. Notre façon de nous comporter prouve ce que nous sommes à l'intérieur. Si nous sommes des pécheurs, des simples pécheurs, et non pas des pécheurs sauvés par grâce, mais si nous sommes des pécheurs pratiquants, si voilà ce que je veux dire, nous allons exprimer ce péché dans notre vie de tous les jours. Oh, on peut être membre d'église, pasteur, évangéliste, prophète, docteur, apôtre, archibishop, méga-bishop, tribishop, quadribishop, districtbishop. Si à l'intérieur, Christ ne nous a pas changés, et que nous n'exprimons pas cet amour, cette transformation dans notre vie de tous les jours, nous sommes des menteurs. Alors nous tombons dans cette loi que dit Jacques. La foi que nous prétendons posséder ne sert à rien. Puisque nous sommes des menteurs, nous disons que Jésus-Christ est Seigneur et bien vivant, et ça c'est pas faux. Mais les actes que nous posons renie ce que nous sommes en train de dire sur Christ. Jacques 1, verset 22. Jacques 1, verset 22. Mettez en pratique la parole et ne vous bornez pas à l'écouter, en vous trompant vous-même par de faux raisonnements. Si quelqu'un écoute la parole et ne la met pas en pratique, il est semblable à un homme qui regarde dans un miroir son visage naturel et qui, après s'être regardé, s'en va et oublie aussitôt quel était son état. Ça veut dire que si je comprends, je suis convaincu que mentir n'est pas bien, je me repens, c'est normal, je dis « Seigneur, je te demande pardon d'avoir menti ». Mais dès qu'une occasion se présente de mentir, je mens. Ben, Jacques dit « Mais ce que tu as entendu de la parole de Dieu, tu ne l'as pas mise en pratique. Tu es semblable à un homme qui s'est regardé dans un miroir, il a vu de la saleté, au lieu de se nettoyer et de ne plus retomber dans les mêmes erreurs, bah, il a oublié, il est reparti et il retombe dans les mêmes choses. » Voilà pourquoi je disais dans une des émissions, beaucoup de gens, leurs repentances ne sont pas vraies. Ils se sont repentis parce qu'ils se sont fait attraper. Ils volaient. Tant qu'on ne l'avait pas attrapé, il n'y avait pas de repentance. Il trichait, il vivait dans l'adultère. Tant qu'on ne l'avait pas attrapé, il n'y avait pas de problème. Mais dès l'instant où on l'a attrapé, il va voir le pasteur, il commence à demander, prier pour moi, voilà, je suis tombé dans tel péché, je suis tombé dans tel péché, je suis tombé dans telle erreur, je vais perdre mon travail, je vais perdre ma femme, je vais ceci, j'aurai honte, je serai humilié. En fait, sa repentance et son acte de confession sont dictés par le fait qu'il a été attrapé. Bon, ce n'est pas une mauvaise chose, mais quelque part, c'est un peu triché. Parce que il faut arriver à des stades où vous comprenez que ce que vous êtes en train de faire est mal, le Saint-Esprit vous parle, vous arrêtez et vous produisez des fruits dignes de repentance. Mettons en pratique la parole de Dieu et ne nous trompons pas nous-mêmes. Parce que nous ne pouvons pas tromper Dieu. Si nous sommes en train de tromper quelqu'un, c'est nous-mêmes. C'est les autres, ce n'est pas Dieu. Un jour ou l'autre, Dieu va faire sortir la vérité. Mon frère, ma soeur, si Dieu vous a parlé dans cette émission d'aujourd'hui, il vous donne l'opportunité de vous repentir. Si c'est cela votre désir, si c'est cela votre prière, c'est très simple. Baissez la tête dans la prière et répétez ces simples mots après moi. Père éternel, au nom de ton Fils Jésus-Christ, je viens à toi. J'ai entendu ta voix, j'ai entendu ton appel, j'ai entendu ton message. Je te demande pardon. Pardon pour ma rébellion, pardon pour mon péché. Je me suis repenti et maintenant, Seigneur, je veux poser des actes dignes de repentance. Ne me rejette pas au nom de ton Fils Jésus-Christ. Purifie-moi avec le sang de Jésus-Christ. Donne-moi un nouveau départ avec Jésus-Christ aujourd'hui. Au nom de ton Fils Jésus-Christ, j'ai ainsi prié. Amen. Si vous avez fait cette prière, croyez que par la foi, Dieu vous entende. Je suis Raphaël Mambou, nous nous retrouvons dans quelques instants après ce message publicitaire.
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1: Bon retour à l'émission Venez à Jésus. Je suis Raphaël Mambou. Je suis convaincu au plus profond de mon cœur que le message que vous êtes en train d'écouter maintenant sur la parabole du fils prodigue va changer votre vie. Pas parce que c'est la parabole du fils prodigue, mais parce que c'est la parole de Dieu. Mon frère, mon ami, ma sœur, n'abandonnez pas Christ à cause des biens de ce monde. N'abandonnez pas Christ à cause des souffrances. Au contraire, persévérez avec Jésus-Christ. Je suis convaincu que Dieu a un plan pour votre vie. Ma prière est que vous puissiez écouter tout ce thème en entièreté. Vous pouvez nous contacter, aller sur notre site internet et télécharger gratuitement tous ces enseignements. Je suis Raphaël Mambou. Nous nous retrouvons la fois prochaine, toujours sur le même thème, la parabole du fils prodigue. Que Jésus continue de vous bénir, que Jésus continue de vous garder. À la fois prochaine. Amen.
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1: Bonjour à tous, je suis Raphaël Mambou, que Jésus vous bénisse, qui que vous soyez, où que vous soyez. Le nom de cette émission est Venez à Jésus. C'est une grâce, c'est un honneur, c'est un privilège de pouvoir vous retrouver encore une fois autour de la parole de Dieu pour partager quelques versets bibliques sur le thème Jésus dans le temple. Avant d'aller plus loin, je voudrais vous inviter à baisser la tête dans la prière pour dédier le reste des 30 minutes entre les mains du Seigneur. Prions. Père éternel, au nom de ton Fils Jésus-Christ, nous voici devant toi pour entendre ton message, pour entendre ta parole, pour entendre ton cri venant du ciel. Parle à chacun d'entre nous, Père. Dispose nos cœurs à comprendre, à accepter et à nous redresser par rapport à la parole de Dieu. Parce que lorsque tu parles, tu ne parles pas en vain, tu parles pour un but, et nous voulons que tu atteignes ce but encore une fois aujourd'hui dans nos vies. Au nom de ton Fils Jésus-Christ, nous avons ainsi prié. Amen. Jésus dans le temple. Je vous invite à lire encore dans Matthieu 21, 10 à 17. Matthieu 21, 10 à 17. Lorsqu'il en répondait, c'est Jésus, le prophète de Nazareth en Galilée. Jésus entra dans le temple, il chassa tous ceux qui vendaient et qui achetaient dans le temple. Il renversa les tables des changeurs et les sièges des vendeurs de pigeons. Et il leur dit, il est écrit, ma maison sera appelée une maison de prière, mais vous, vous en faites une caverne de voleurs. Des aveugles et des boiteux s'approchèrent de lui dans le temple et il les guérit. Mais les principaux sacrificateurs et les scribes furent indignés à la vue des choses merveilleuses qu'il avait faites, et les enfants qui criaient dans le temple, « Hosanna au fils de David ». Ils lui dirent, « Entends-tu ce qu'ils disent ?»« Oui, leur répondit Jésus. N'avez-vous jamais lu ces paroles ? Tu as tiré des louanges de la bouche des enfants et de ceux qui sont à la mamelle. » Et, les ayant laissés, il sortit de la ville pour aller à Béthanie. Comme je suis un peu tenté de dire, comme je l'ai dit au cours d'une des émissions précédentes, c'est à la fois une triste histoire et une histoire merveilleuse. Pourquoi ? Pourquoi merveilleuse ? Parce que Jésus entre dans une maison, entre dans un lieu de temple, dans un lieu de culte, entre dans le temple de l'Éternel, il remet de l'ordre. Il guérit les malades, il enseigne la vérité, dans toute la vérité. Mais c'est aussi triste, pourquoi ? Parce que, premièrement, le fait que Jésus entre, dit, prouve qu'il était dehors, alors qu'il était censé être dans sa maison, pour toujours et en tout temps. Mais il est dehors. Deuxièmement, c'est triste parce que, lorsque Jésus fait des choses merveilleuses, les responsables du temple n'apprécient pas cela. Troisième chose, après que Jésus ait fait des choses merveilleuses, les responsables du temple ont laissé Jésus partir. Voilà pourquoi je dis c'est à la fois merveilleux et triste à la fois. Nous avons défini un temple comme étant un lieu de culte. Nous avons dit à partir de 1 Corinthiens 6, verset 19, que chacun d'entre nous, nous sommes un temple, c'est-à-dire un lieu de culte. Mais maintenant reste à savoir, ce lieu de culte, le culte est dédié à qui ? Au Saint-Esprit ? Ou bien au démon. Jésus cite un verset de Jérémie. Il dit, ma maison sera appelée une maison de prière. Jérémie, il dit, ma maison sera appelée une maison de prière.

trois ans, sans peut-être avoir parlé pendant des heures, avoir vécu avec cette personne, nous sentons que cette personne, l'esprit qui habite cette personne, n'est pas conforme à l'esprit qui habite en moi. Nous sentons des malaises, nous sentons pas des blocages, mais une sorte de, on n'est pas à l'aise, on n'est pas à l'aise quand on est en présence de cette personne. Ce n'est pas que cette personne-là, nous, la chose ou l'esprit qui est dans cette personne est en contradiction avec notre esprit. Et il y a comme un signal d'alarme. Il y a une lumière rouge qui s'allume qui dit fais attention. Il y a quelque chose qui ne va pas ici. Il y a quelque chose qui ne va pas. Mon frère, ma sœur, que vous le vouliez ou pas, que vous l'acceptiez ou pas, vous êtes un temple. Alors soit Dieu habite dans ce temple, soit c'est Satan qui habite. Lorsque Jésus entre dans le temple de Jérusalem, ce sont des voleurs qui y habitent. Qui sont les voleurs? Jésus qualifie le diable de voleur. Le diable ne vient que pour voler, égorger et détruire. Une caverne, c'est l'image d'une maison dans laquelle on s'abrite. Satan aime les lieux obscurs. Satan aime les ténèbres, parce qu'il est le maître des ténèbres. Ne soyons pas une demeure des ténèbres. Ne soyons pas une caverne de voleurs. Ne soyons pas une caverne d'impudiques, de mensonges, d'impudicité, d'idolâtrie, d'hypocrisie, de convoitise, d'adultère, de fornication, de meurtre. Une caverne où on pratique l'avortement. Une caverne où on pratique l'homosexualité, où on dédie un culte à l'homosexualité, un culte au dieu Dagon, un culte au dieu Moloch, un culte au dieu Tammuz, un culte où on célèbre un temple où dans lequel on célèbre un culte de la magie, de la fornication. Non, soyons le temple du Saint-Esprit, où quand Dieu nous regarde, Dieu voit Jésus-Christ habitant en nous. Mon frère, ma sœur, ce n'est pas un message de condamnation que je suis venu vous apporter, mais c'est un message de vie, un message de réveil. Aujourd'hui, beaucoup d'hommes et de femmes ne veulent plus prêcher des messages de sanctification. Aujourd'hui, on cherche à prêcher des messages pour faire plaisir aux gens. Gloire à Dieu, il y a des hommes et des femmes qui prêchent ce qui est vrai. Il y a des hommes et des femmes qui prêchent ce qui est vrai. Je ne dis pas que, par exemple, le message de la prospérité n'est pas biblique. La prospérité est biblique. La guérison est biblique. La délivrance est biblique. La réussite est biblique. Mais il y a aussi la sanctification. Il y a aussi le fait de condamner le péché. Aujourd'hui, on ne veut plus entendre parler de ces choses. Pourquoi? Parce qu'on a abrité dans son cœur le diable. Et quand on prêche contre le diable, quand on prêche la vérité, le diable n'est pas à l'aise. Le diable n'est pas à l'aise. Attention, mon frère, attention, ma sœur. Si ce message que vous entendez aujourd'hui vous met mal à l'aise, soyez honnête et franc et de vous examiner devant Dieu pour dire, Seigneur, qu'est-ce qui ne va pas? C'est ta parole que j'entends aujourd'hui. Pourquoi je suis plus à l'aise quand j'entends sur la prospérité, sur la guérison, sur la réussite? Mais quand il s'agit de la sanctification, ça ne va pas. Et vous allez peut-être voir que Dieu va vous montrer qu'il y a un démon, il y a un péché caché dans votre vie. Ma prière est qu'aujourd'hui, tout ce qui n'est pas de Dieu sorte de votre vie. C'est ce que Jésus a fait. Il a chassé. Mais qu'est-ce qu'il a chassé? Il a chassé tout ce qui n'était pas conforme à la parole de Dieu. J'aimerais que nous revenions encore dans Ézéchiel 8, nous avons lu quelques versets dans l'émission précédente. J'aimerais que nous continuions dans cette très très belle histoire, dans cette vision que le Seigneur donne à son serviteur, le prophète Ézéchiel. Ézéchiel 8, mais cette fois-ci, allons à partir du verset 14. Reprenons au verset 12. Il me dit, fils de l'homme, vois-tu ce que font dans les ténèbres les anciens de la maison d'Israël, chacun dans sa maison, pleine de figures? Car ils disent, l'Éternel ne nous voit pas, l'Éternel a abandonné le pays. Et il me dit, tu verras encore d'autres grandes abominations qu'ils commettent. Verset 14. L'Éternel me conduisit à l'entrée de la porte de la maison de l'Éternel. Vous voyez que c'est toujours dans le temple. Ce n'est pas dans le temple des Aztèques. Ce n'est pas dans le temple.

0: temple en Chine, ce n'est pas dans un temple au Japon, ce n'est pas dans un temple en Inde ou en Afrique, non, c'est dans la maison de l'Éternel, le temple que Salomon a construit avec toutes les richesses que David a laissées, avec le plan que David a laissé. Il me conduisit à l'entrée de la porte de la maison de l'Éternel, du côté du septentrion, du nord. Et voici là, il y avait des femmes assises qui pleuraient Tammuz. Des femmes dans la maison de Dieu sont en train de pleurer une divinité païenne. Il me dit, vois-tu, fils de l'homme, tu verras encore d'autres abominations plus grandes que celles-là. Limitons-nous là. Dans la parcelle de Dieu, dans la maison de Dieu, à l'entrée de la porte de la maison de Dieu, Dieu montre en vision à son serviteur qu'il y a des femmes qui sont en train de pleurer. Qui pleurent quoi? Qui ne pleurent pas sur leur péché, qui ne pleurent pas sur leur misère, qui ne pleurent pas sur leur relation brisée avec Dieu. Non, ces femmes sont en train de pleurer une divinité païenne, Tammuz, divinité de l'élevage et de l'agriculture. Pourquoi Dieu montre cela? Dieu montre à son serviteur dans une vision. Si Ézéchiel était parti physiquement devant le temple, Ézéchiel n'aurait pas vu cette âme. Pourquoi? Parce que Dieu a dit à Ézéchiel, ils le font dans les ténèbres. Ils le font en cachette, quand tout le monde ne le voit pas. Combien d'hommes et de femmes aujourd'hui vont à l'église en plein jour? Quand c'est dimanche matin, on va à l'église. Mais dimanche soir, c'est un exemple que je donne, dimanche soir, on va voir des magiciens. On va dans des sciences occultes. On va dans des loges sataniques. On va dans des endroits où on vous apprend à maîtriser la lumière, à entrer en relation, à entrer en contact avec des divinités ou des esprits célestes pour vous aider à croître votre intelligence. Aujourd'hui, dans beaucoup de campus universitaires, on retrouve ce type d'hommes et de femmes qui viennent apporter des messages de la part d'entités célestes qui n'ont rien à voir avec Dieu, qui n'ont rien à voir. En plein jour, Ézéchiel n'aurait pas vu ça. Mais il a fallu que Dieu lui montre ça dans une vision. Mon frère, ma sœur, Dieu voit ce que vous faites dans les ténèbres. Les ténèbres ne sont pas obscures pour lui. Les ténèbres sont obscures pour moi, Raphaël, qui vous parle. Pour Ézéchiel, qui a écrit. Nous ne voyons pas tout ce que nous devons voir. Nous ne voyons pas forcément dans le monde céleste, dans le monde spirituel. Je peux m'asseoir à côté d'un homme, mais lui pratiquant des sciences occultes peut se retrouver à plusieurs endroits à la fois. Mais moi, avec mes yeux physiques, je ne l'ai pas vu. Dieu voit les pratiques occultes que les hommes et les femmes sont en train de faire. Quoique membres d'église, en plein jour, on tape des mains, on bénit le Seigneur, on chante, on crie, on danse. Seigneur, je t'aime. Seigneur, tu es merveilleux. Seigneur, tu me donnes le mariage. Seigneur, tu m'as donné un commerce. Seigneur, tu me protèges. Mais dans les ténèbres, on pratique l'occultisme. Dans les ténèbres, on pratique la magie. Dans les ténèbres, on pratique l'avortement. Dans les ténèbres, on pratique l'adultère. On pratique la fornication. J'ai travaillé dans un cybercafé pendant une semaine. Enfin, j'ai travaillé dans deux cybercafés, mais l'histoire qui m'intéresse, quand je voudrais parler, c'est mon dernier emploi dans un cybercafé. Et je parlais avec, ce cybercafé était dans un motel. Et je parlais avec les vigiles qui assuraient la sécurité de ce motel. Et ces vigiles me disaient, tu sais, la nuit, quand il est au-delà de 22h, 23h, nous voyons des choses qui sont scandaleuses ici. Je leur dis, c'est quoi? Tu peux pas imaginer le nombre d'hommes politiques, le nombre d'hommes de Dieu, entre guillemets, qui viennent ici tard la nuit avec des jeunes filles pour avoir des relations sexuelles. Ils ne peuvent pas le faire en plein jour. Pourquoi? Parce que tout le monde va les voir. Alors ils le font la nuit. Ils pratiquent la nuit ce qu'ils ont logé dans leur cœur. Ces dames qui sont en train de pleurer Tammuz, la divinité de l'élevage et de l'agriculture, elles sont en train de supplier ce Dieu-là de leur donner ses bénédictions au niveau de l'élevage et au niveau de l'agriculture. C'est comme si ces dames disaient à Dieu, c'est vrai, tu es le Dieu d'Abraham, d'Isaac et de Jacob, mais tu n'es pas si réel que ça, alors que ces divinités, lorsque nous les prions, lorsque nous offrons des sacrifices, lorsque nous faisons des libations, ce Dieu-là nous exauce. Mais la question qui se pose, pourquoi est-ce que ces divinités, pourquoi est-ce que ces reptiles, pourquoi est-ce que ces choses abominables se retrouvent dans le temple de Jérusalem? C'est parce que Dieu veut nous montrer que nous sommes d'abord le temple de Dieu, mais nous logeons dans le temple. Il est possible d'avoir une étiquette temple de Dieu, mais loger dans nos vies des choses qui ne sont pas conformes à la parole de Dieu. C'est vrai. Écoutez ce que Dieu nous dira dans Deutéronome 18. Il provenait déjà des siècles avant l'homme sur sa façon de marcher avec lui. Deutéronome 18, c'est Moïse qui parle, qui fait un récapitulatif de la loi de Dieu. Écoutez, Moïse dit ceci dans Deutéronome 18, verset 9. Lorsque tu seras entré dans le pays que l'Éternel, ton Dieu, te donne, tu n'apprendras point à imiter les abominations de ces nations-là. Qu'on ne trouve chez toi personne qui fasse passer son fils ou sa fille par le feu, personne qui exerce le métier de devin, d'astrologue, d'augure, de magicien, d'enchanteur, personne qui consulte ceux qui évoquent les esprits ou disent la bonne aventure, personne qui interroge les morts. Car quiconque fait ces choses est en abomination à l'Éternel. Et c'est à cause de ces abominations que l'Éternel, ton Dieu, va chasser ces nations devant toi. Tu seras entièrement à l'Éternel, ton Dieu, car ces nations que tu chasseras écoutent les astrologues, les devins, mais toi, l'Éternel, ton Dieu, ne le permet pas. Dieu parle ici à l'ensemble d'Israël, qu'on ne trouve pas dans ton pays des gens qui font quoi? Qui consultent les morts, qui écoutent les esprits, qui évoquent les esprits, des personnes qui pratiquent la magie, qui exercent le métier de devin, d'astrologue, d'augure, de magicien, d'enchanteur, qu'on ne trouve pas chez toi des personnes qui font ces choses-là. Et vous prenez cette image, vous l'appliquez dans le temple de Dieu. Dieu nous dit, on ne doit pas trouver chez vous, dans votre vie, ce style de vie-là. Vous consultez l'horoscope, vous consultez les cartes, vous regardez le sol pour prédire l'avenir, vous regardez les nuages pour prédire l'avenir. Vous allez dans des sociétés où on pratique la divination, je le vois souvent à la télé, de la publicité. Consultez la voyance X, consultez la voyance Y, pour recevoir de la chance, pour savoir si votre mariage sera heureux, pour savoir si vous serez heureux. Non, Dieu interdit cela. Qu'on ne trouve pas chez toi des gens qui pratiquent ces choses-là. Je suis tenté de dire qu'on ne trouve pas dans votre cœur, qu'on ne trouve pas dans votre cœur ces pratiques dans votre vie. Qu'on ne trouve pas dans votre vie ces pratiques. Parce qu'il dit, car quiconque fait ces choses est en abomination à l'Éternel. Vous pouvez être membre d'église, vous pouvez être pasteur, prédicateur, évêque, évangéliste, pape, archipape, mégapape, responsable de la plus grande autorité spirituelle reconnue par tous les hommes politiques et économiques de ce monde. Si vous pratiquez ces choses, Dieu dit, vous êtes en abomination. Vous êtes en abomination, vous êtes dans le péché. Et Dieu ne peut retrouver ces esprits-là. Parce que derrière toutes ces choses, la magie, derrière le métier de devin, d'enchanteur, d'augure, le métier de meurtrier, se trouvent des esprits qui prennent forme matériellement dans ces choses. Comment reconnaît-on un esprit? Par ses actions. Celui qui pratique la magie est influencé par un esprit de magie. Celui qui pratique le métier de devin ou les devineries par magie est influencé par cet esprit-là. Et Dieu dit, les nations qui sont autour, les nations qui étaient dans ce pays, je les ai chassées parce qu'elles pratiquaient ces choses. Dieu n'a pas changé. Ce n'est pas parce qu'aujourd'hui, le monde s'est libéralisé que Dieu a toléré ou Dieu tolère ce genre de choses. Non, mon frère, non, ma sœur. Dieu ne tolère pas. Ce qu'il a condamné dans le passé, il le condamne encore aujourd'hui. Même si le gouvernement vote une loi, autorisons ceci, autorisons le mariage des homosexuels, reconnaît la magie comme étant une bonne chose, reconnaît l'avortement comme étant une bonne chose, faisant partie du planning familial, que Dieu approuve. Non! Lisez la Bible. Dieu a condamné ces pratiques déjà à l'époque d'Israël. Mon frère, ma sœur, la Bible nous dit « Garde ton cœur plus que toute autre chose ». Lisons-le dans Proverbe 4. Proverbe 4, verset 23, si je ne me trompe pas. C'est ça, Proverbe 4, verset 23. J'y suis presque. « Garde ton cœur plus que toute autre chose, car de lui viennent les sources de la vie. » De ton cœur viennent les sources de la vie. Jésus dira à ses disciples, ce n'est pas ce qui entre qui souille l'homme, mais c'est ce qui sort. Laissez-moi vous dire que le cœur, c'est la porte, j'allais dire, le cœur, c'est la porte de votre temple. Satan s'intéresse à votre cœur. Dieu s'intéresse à votre cœur. Mais qu'est-ce qui entre dans votre temple par le cœur? Qu'est-ce qui entre? Est-ce des abominations? Est-ce la parole de Dieu? La dame pleure dans le temple de Dieu, une divinité païenne. Dans les versets qui ont précédé, Dieu montre à Ézéchiel les anciens d'Israël en train de se prosterner, en train de prier, en train de louer, en train de dédier leur prière à des divinités païennes, donc à des démons, dans le temple de Dieu. C'est possible, mon frère, d'être chrétien, d'être le temple de Dieu, mais de loger dans son cœur des divinités païennes, de loger dans son cœur des pratiques qui sont des abominations aux yeux de Dieu. Voilà pourquoi ces choses se font toujours dans les ténèbres. Laissez Jésus-Christ entrer pleinement dans votre vie. Laissez-le gérer et être Seigneur dans tous les domaines de votre vie. Mettez ta muse dehors. Mettez Moloch dehors, mettez Dagon dehors, mettez ces divinités dehors, la religiosité, mettez-le dehors de votre vie. Consacrez votre cœur à Jésus-Christ. Garde ton cœur plus que toute autre chose. Votre cœur a plus de valeur que l'argent, que l'or, que le diamant. Ne vous laissez pas séduire par ces choses. Nous avons tous besoin d'argent. Nous avons tous besoin de dollars. Nous avons tous besoin de euros. Jésus-Christ, quand il était sur cette terre, pour aller de ville en ville, il avait besoin qu'on le soutienne. Quand vous lisez, je crois, Luc 8, verset 1, il est parlé de, on cite le nombre de femmes, on cite les quelques femmes qui soutenaient le ministère de Jésus. Jésus avait besoin de partenaires. Nous avons tous besoin de partenaires. Mais nous ne devons pas nous laisser influencer par l'argent. Parce que si certains sont influencés par le sexe, d'autres le sont par l'argent. C'est un esprit qui vient prendre place en vous et qui vous dit « Honorez ce Dieu-là plus que Jésus. » Il ne va pas vous empêcher d'aller à l'église. Peut-être même qu'il ne va pas vous empêcher de prêcher. Il ne va peut-être pas vous empêcher de faire la messe. Il ne va peut-être pas vous empêcher de lire votre Bible. Mais il va vous dire « Devenez réaliste dans ce domaine-là. » Il n'y a que pour seule solution, ce Dieu païen qui va vous le donner. Ces dames, dans Ézéchiel 8, 14 à 16, pleurent, font des prières, pleurent, supplient le Dieu Tammuz pour qu'il leur accorde, l'idole Tammuz, pour qu'il leur accorde ses bienfaits dans le domaine de l'élevage et de l'agriculture. Et nous savons qu'Israël est un pays d'élevage et d'agriculture. C'est pas un pays où on retrouve de grandes richesses liées au minerai. Non. Donc, elle voulait devenir un peu plus riche, avoir un peu plus d'argent, avoir un peu plus de succès, avoir un peu plus d'influence dans ce domaine-là. Et elles ont supplié le dieu Tammuz, le dieu de l'élevage et de l'agriculture. Elles priaient, elles pleuraient, elles jeûnaient pour que Dieu, pour que ce faux Dieu leur accorde ses bienfaits. Mon frère, ma sœur, mon frère, ma sœur, qu'avons-nous logé dans notre cœur? Quelle est l'influence qui habite dans notre cœur? Est-ce le Saint-Esprit? Le Saint-Esprit n'est pas une influence, hein? Le Saint-Esprit est une personne. Mais j'aimerais que vous compreniez qui nous influence, le Saint-Esprit ou bien des esprits qui n'ont rien à voir avec le Saint-Esprit. Or, vous allez peut-être me dire, mais moi, j'appartiens à l'ange Raphaël, à l'ange Michel. Non, c'est soit Dieu, soit c'est autre chose. Raphaël ou les anges Raphaël ou je ne sais qui sont censés obéir à la parole de Dieu. Mais si elle commence à vous enseigner, si ces anges commencent à vous enseigner des choses qui sont contraires à la parole de Dieu, alors ces esprits-là ne servent pas Dieu. Il n'y a qu'un seul Dieu, un seul qui doit être prié, un seul qui doit être supplié, un seul qui doit être aimé, un seul qui doit être servi, c'est Jésus-Christ. Et tout esprit qui vient contredire la parole de Dieu, qui vient contredire Jésus-Christ, n'est pas l'esprit de Dieu. C'est l'esprit de l'Antichrist. Mon frère, ma sœur, Jésus veut entrer dans votre vie. Jésus veut mettre de l'ordre. Jésus veut faire de votre temple le temple du Saint-Esprit. Jésus veut faire de votre temple une maison de prière. Laissez-le entrer et agir pleinement dans votre vie. Si c'est cela votre désir, c'est simple. Baissez simplement la tête dans la prière et répétez ces simples mots après moi. Dites, Père éternel, au nom de ton Fils Jésus-Christ, j'ai entendu ta voix, j'ai entendu ton message. Je viens à toi. Je te demande pardon parce que j'ai logé dans mon cœur des choses qui sont des abominations à tes yeux. Pardonne-moi, purifie-moi, lave-moi avec le sang de Jésus-Christ. Je prends l'engagement aujourd'hui et jusqu'à la fin de ma vie à suivre Jésus-Christ tous les jours de ma vie et dans tous les domaines de ma vie avec ta grâce. Au nom de ton Fils Jésus-Christ, j'ai ainsi prié. Amen. Si vous avez fait cette prière, croyez que par la foi, Dieu vous a entendu. Je suis Raphaël Mambou. Nous nous retrouvons la fois prochaine, toujours sur le même thème, Jésus dans le temple. Que Jésus continue de vous bénir, que Jésus continue de vous garder. À la fois prochaine. Amen.
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0: ça?
1: Bonjour à tous, je suis Raphaël Mambou, que Jésus vous bénisse, qui que vous soyez, où que vous soyez. Le nom de cette émission est Venez à Jésus. C'est une grâce, c'est un honneur, c'est un privilège de pouvoir vous retrouver encore aujourd'hui autour de la parole de Dieu pour partager quelques versets bibliques sur le bon berger. C'est notre 7e émission. Et avant d'aller plus loin, je voudrais que nous prions quelques instants pour dédier le reste des 30 minutes entre les mains du Seigneur. Prions. Père éternel, nous venons devant toi au nom de ton Fils Jésus-Christ pour premièrement te dire merci. Merci pour le souffle de vie. Merci pour la grâce de te connaître, de connaître Jésus-Christ, de connaître le Saint-Esprit. Merci pour la grâce d'entendre ta parole encore aujourd'hui, Seigneur. Combien d'hommes et de femmes auraient voulu entendre ta parole et se convertir, mais malheureusement, ils n'ont plus cette opportunité ou ils n'ont pas cette opportunité. Mais nous, tu nous fais grâce, Seigneur. Alors nous voulons que tu nous parles, que tu nous guides, que tu nous diriges, que tu nous délivres de l'ignorance. Père, merci. Merci pour le sacrifice de ton Fils Jésus-Christ. Nous te dédions le reste de ces 30 minutes de cette émission entre tes saintes mains, Seigneur. Parle-nous, fais-nous du bien. Au nom de Jésus-Christ, nous avons ainsi prié. Amen. Le bon berger. Nous avons défini le bon berger comme étant celui qui prend soin d'un troupeau. Je vous invite dans le psaume 23, verset 1, on va aller jusqu'au verset 4. Psaume 23, de 1 à 4. L'Éternel est mon berger, je ne manquerai de rien. Il me fait reposer dans de verts pâturages. Il me dirige près des eaux paisibles. Il restaure mon âme. Il me conduit dans les sentiers de la justice à cause de son nom. Quand je marche dans la vallée de l'ombre de la mort, je ne crains aucun mal, car tu es avec moi. Ta houlette et ton bâton me rassurent. Le bon berger. Jésus dira dans Jean 10, verset 11, Je suis le bon berger, et le bon berger donne sa vie pour ses brebis. Le berger. Celui qui prend soin d'un troupeau. Il existe différents types de bergers, mais Jésus-Christ dira, Parmi tous les bergers que vous connaissez, je suis le bon berger. En dehors de Jésus-Christ, il n'y a pas d'autre berger. Lorsque Jésus-Christ dira dans Jean 10, verset 11, disant qu'il est le bon berger, Jésus-Christ fera référence au psaume 23. Tous ses auditeurs, vont comprendre que Jésus parle du psaume 23. En d'autres termes, Jésus veut leur faire comprendre que l'Éternel, c'est lui. Moi, je crois en Dieu le Père, le Fils et le Saint-Esprit. Je crois que Jésus-Christ est Dieu, qu'il est venu sur cette terre, qu'il a pris une forme humaine et qu'il est monté à la croix, qu'il est mort pour les péchés de chacun d'entre nous. Et ce type de verset me montre, me confirme que Jésus-Christ est Dieu. Et Dieu veut prendre soin de nous dans tous les domaines de la vie. David chantera, L'Éternel est mon berger. En d'autres termes, David parlera d'une relation personnelle avec le Dieu d'Israël. Nous avons la possibilité d'avoir une relation personnelle avec Dieu au travers de Jésus-Christ. Il y a de ces religions qui mettent Dieu tellement haut, tellement inaccessible, qu'on a l'impression que ce Dieu-là ne s'intéresse pas à nos problèmes. Mais en Jésus-Christ, Dieu s'approche de nous. Le pont entre Dieu et les hommes, c'est Jésus-Christ. Jésus-Christ dira encore, Je suis le chemin, la vérité et la vie. Nul ne va au Père que par moi. Jésus-Christ est le salut et le don de Dieu pour l'humanité. Aucune religion ne peut nous rapprocher de Dieu. Le christianisme n'est pas une religion. Le christianisme est un mode de vie basé sur le sacrifice de Jésus-Christ. Nous avons besoin d'un sauveur et le seul sauveur que Dieu nous a envoyé, c'est Jésus-Christ. Jésus-Christ ne nous a pas, Dieu ne nous a pas envoyé une religion. Il n'existe que deux royaumes, le royaume des ténèbres et le royaume de Dieu. Pour faire partie de la famille de Dieu, pour faire partie du royaume de Dieu, il faut rencontrer Jésus-Christ personnellement. Papa et maman peuvent être des chrétiens, même des prédicateurs. Mais cela ne dit pas que les enfants sont forcément des chrétiens. Il faut avoir une relation personnelle avec Jésus-Christ. Le fait de passer par les eaux du baptême ne fait pas de nous des chrétiens. Non. Ce qui fait de nous des chrétiens, c'est notre relation personnelle avec Jésus-Christ. Jésus-Christ est Dieu. David continuera en disant, je ne manquerai de rien. C'est possible de ne rien manquer en Jésus-Christ. Même si nous passons par des moments difficiles, il est possible que Dieu prenne soin de nous. Le verset 4, dont je voudrais partager avec vous à partir de maintenant, dit « Quand je marche dans la vallée de l'ombre de la mort, je ne crains aucun mal, car tu es avec moi. » Il peut nous arriver, et il peut même arriver, même bien trop souvent, des difficultés, des obstacles, des pénuries. On peut même avoir faim, on peut même être nu, on peut même être chassé de sa famille parce que nous avons suivi Jésus-Christ. On va appeler ça la vallée de l'ombre de la mort. David dit, quand je traverse, quand je marche, il n'est pas dit que je pars demeurer là-bas. Il n'est pas dit que je pars y habiter. Non! Quand je marche dans la vallée de l'ombre de la mort, lorsque je traverse la vallée de l'ombre de la mort, je ne crains aucun mal, car Dieu est avec moi, car Jésus-Christ est avec moi. Mon frère, ma sœur, les difficultés que vous êtes en train de rencontrer aujourd'hui ne sont que des étapes dans votre vie. La solitude que vous êtes en train de vivre ne sont que des étapes dans votre vie. Les problèmes financiers que vous êtes en train de vivre ne sont que des étapes dans votre vie. Et même dans ces étapes, dans ce désert, dans cette tempête, dans cette vallée de l'ombre de la mort, Dieu est avec vous, puisque David dit « Je ne crains aucun mal, car tu es avec moi ». Voilà notre assurance dans les difficultés. Voilà notre assurance dans la pénurie, dans le chômage, dans la stérilité, dans la faim, dans la nudité, dans la maladie, proche de la mort. Si Dieu est avec nous, nous n'avons rien à craindre. Et Dieu sera avec nous uniquement si Jésus-Christ est notre berger. Le psaume 84, verset 7, nous dit ceci. 84, verset 7. Lorsqu'il traverse la vallée de Baca, il la transforme en un lieu plein de sources et la pluie la couvre aussi de bénédictions. La vallée de Baca n'est pas un lieu géographique précis en Israël. C'est une image pour parler d'un lieu de pleurs, d'un moment de pleurs, là où les choses ne vont pas très bien. Il arrive dans la vie des enfants de Dieu que tout semble aller de mal en pire, que rien ne marche. Prenons le cas de Job, par exemple, qui a perdu ses entreprises, qui a perdu ses enfants, qui a perdu l'amour de sa femme. Mais que dit-il ? Je ne maudirai pas Dieu. C'est une sorte de vallée de Baca en ce moment-là. Ce qu'il est en train de vivre, ce qu'il est en train de traverser, ce qu'il est en train de connaître est une sorte de vallée de Baca ou la vallée de l'ombre de la mort. Mais David dit, lorsque je traverse, lorsque je marche, je ne pars pas pour y habiter, je ne pars pas pour y faire ma demeure. Je traverse, ce sont des moments de la vie que je traverse. David a été roi à l'âge de 17 ans. Il est devenu roi d'Israël à l'âge de 30 ans. Pendant plus de 13 ans, David a traversé une vallée de Baca. David a traversé la vallée de l'ombre de la mort. Baca, vallée de pleurs. On ne fait que pleurer. Il n'y a que des difficultés, il n'y a que des problèmes. On croit que Dieu n'est pas avec nous. On croit que Dieu nous a abandonnés. On croit que Dieu ne nous aime plus. On croit que Dieu ne nous connaît plus. Mais je ne craindrai aucun mal. Je ne craindrai aucune attaque de l'ennemi. Aucune difficulté, parce que Dieu est avec moi. Mon frère, ma sœur, un pasteur, il y a un défunt pasteur qui nous a quittés, qui est retourné auprès du Seigneur, avait l'habitude de dire, un homme avec Dieu, c'est la majorité. Un homme avec Dieu, c'est la majorité. Mon frère, ma sœur, qui que vous soyez, quoi que vous soyez en train de vivre, si Dieu est avec vous, vous êtes plus que vainqueur. En Jésus-Christ, nous sommes plus que vainqueurs. Je vous invite à passer la commande de la petite étude que nous avons faite sur l'identité du croyant en Christ. Ce que nous sommes en Jésus-Christ, ce que Dieu a fait pour nous au travers de Jésus-Christ. Vous découvrirez des caractéristiques extraordinaires. Ce n'est pas parce qu'on passe par des tempêtes, par des difficultés, par des épreuves, par des tourments, si je puis dire. Ce n'est pas parce qu'on passe par la vallée de Baca, par la vallée de l'ombre de la mort, que Dieu n'est plus avec nous. Hébreux 13, versets 5 à 6 nous dit, Hébreux 13, l'épître des Hébreux, chapitre 13, verset 5. Ne vous livrez pas à l'amour de l'argent. Contentez-vous de ce que vous avez, car Dieu lui-même a dit. Ce n'est pas un ange qui a parlé. Ce n'est pas un pasteur qui a parlé. Ce n'est pas le pape qui a parlé. Ce n'est pas le président de la République. Ce n'est pas le roi. Ce n'est pas la reine. Ce n'est pas un ministre du gouvernement, du pays. Ce n'est pas le bourgmestre. Mais c'est Dieu qui a dit, le créateur de toutes choses. Et il dit, je ne te délaisserai pas. Je ne t'abandonnerai point. C'est donc avec assurance que nous pouvons dire, l'Éternel est mon berger, je ne craindrai rien. Que peut me faire un homme? Parce que Dieu m'a dit qu'il est avec moi. Jésus-Christ a dit à ses disciples, allez dans le monde entier, je suis avec vous tous les jours jusqu'à la fin du monde. Voilà notre succès, voilà notre assurance, voilà notre réussite, voilà notre bouclier, voilà notre allié le plus fort, le plus sûr, Jésus-Christ. Je ne craindrai aucun mal. Je ne craindrai pas les attaques de l'ennemi. Lisons un peu le psaume 91 ou 90, 91, pardon. Le psaume 90. Pardon, le psaume 91 ou 91, il est dit ceci. Celui qui demeure sous l'abri du Très-Haut repose à l'ombre du Tout-Puissant. Je dis à l'Éternel mon refuge et ma forteresse. Vous voyez? Lorsque je traverse des difficultés, lorsque je traverse des moments difficiles, des tempêtes, la vallée de Baca, la vallée de l'ombre de la mort, je dis à l'Éternel, je dis à Jésus-Christ, tu es mon refuge, tu es ma forteresse, c'est toi qui me protèges. Ce ne sont pas mes gardes du corps. Ce ne sont pas les sociétés de gardiennage. Ce ne sont pas toutes les assurances maladie que je prends. Ce n'est pas parce que le président de la République déclare que sur tout le territoire, il y a une paix, que je dirais que Dieu n'est plus mon refuge. Non! Même s'il y avait la guerre, même s'il y avait la peste, je dirais que Dieu est mon refuge, Dieu est ma forteresse. Et le psaume continue. Mon Dieu en qui je me confie. Je ne me confie pas dans mes richesses, dans mon intelligence, dans mon salaire, dans mon travail, dans mon entreprise, mais je me confie en Dieu. Je me confie en Jésus-Christ. Car c'est lui qui te délivre du filet de l'oiseleur, de la peste et de ses ravages. Allons au verset 5. Tu ne craindras ni les terreurs de la nuit, ni les flèches qui volent de jour, ni la peste qui marche dans les ténèbres, ni la contagion qui frappe en plein midi. Que 1000 tombent à ton côté et 10 000 à ta droite, tu ne seras pas atteint. Je ne craindrai aucun mal lorsque je traverse des difficultés. Oui, nous pouvons suivre Jésus-Christ dans notre vie de tous les jours. On me chasse de mon travail parce que je suis chrétien. On me chasse de mon travail parce que je vais marcher dans la droiture. Je vais faire mon travail dans la droiture. Je ne craindrai pas les paroles des hommes. C'est ce que nous a dit Hébreux 13, verset 5 à 6. Que peut me faire un homme? Qu'est-ce qui peut me faire? L'homme peut me faire, l'homme peut me tuer, peut tuer mon corps, mais il ne tuera pas mon esprit. Je suis un Christ. L'homme peut s'arranger pour que je perde mon travail, mais Dieu, qui est mon berger, qui est mon bouclier, me donnera bien plus que ce que l'homme m'a retiré. Lisons, parlons de la vie de Job. Il est dit qu'il a reçu deux fois plus que ce qu'il avait avant. Lisons dans Job, allons-y dans Job, Job 42. Allons-y, Job 42, verset 12. Job 42, verset 12. Non, verset 10. Job 42, verset 10. L'Éternel rétablit Job dans son premier état. Quand Job eut prié pour ses amis, l'Éternel lui accorda le double de tout ce qu'il avait possédé. Pourtant, Job est passé par le désert, par la solitude, la vallée de l'ombre de la mort, la vallée de Baca. Verset 12. Pendant ces dernières années, Job reçut de l'Éternel plus de bénédictions qu'il n'avait reçues dans les premières années. Il posséda 14 000 brebis, 6 000 chameaux, 1000 paires de bœufs et 1000 ânesses. Plus ! Pourquoi ? Parce que Job s'est confié en Dieu, malgré les difficultés par lesquelles il est en train de passer. Mon frère, ma sœur, qui que vous soyez, quoi que vous soyez en train de vivre, si Jésus-Christ est votre berger, rappelez-vous, nous avons dit, berger, celui qui a une influence sur notre vie, berger, c'est celui qui nous conduit dans notre vie de tous les jours. Si Jésus-Christ est votre berger, si Jésus-Christ est celui qui guide votre vie, vous pourrez dire aussi, lorsque la maladie frappe dans la ville dans laquelle je suis, je ne craindrai aucun mal, parce que Dieu est avec moi. Que 1000 tombent à mon côté, que 10 000 tombent à ma droite, moi je ne serai pas atteint. Pourquoi ? Parce que l'Éternel est mon berger. Jésus-Christ est mon berger. Jésus-Christ est celui qui veille sur moi. La nuit, lorsque je m'endors, je n'aurai pas à craindre une attaque soudaine de l'ennemi. Pourquoi ? Parce que Jésus-Christ veille sur moi. Gardons toujours l'image des bergers des hommes que nous connaissons, des bergers de notre monde qui gardent des brebis, des animaux. Ils ne vont pas laisser leurs animaux à la merci du loup, de l'ennemi. Non, il va le mettre toujours en des lieux sûrs. Pourquoi ? Parce qu'il a la responsabilité. Et lorsque je préparais ce message, j'ai lu un texte qui m'a fait rappeler un peu l'histoire de Jacob dans la maison de Laban. Lorsqu'ils sont en train de discuter, Jacob dira, « Lorsque je perdais un animal, je le remboursais. » Et c'est l'image, et c'est ce que faisaient exactement les bergers à l'époque d'Israël, à l'époque biblique. Lorsqu'on lui remettait 100 brebis et qu'il en perdait deux ou trois, ou une même, il devait rembourser. Jésus-Christ ne peut rien perdre, puisqu'il est Dieu. C'est nous qui avons la possibilité soit de continuer à persévérer avec lui, soit de fuir. Dieu ne nous abandonnera jamais. Dieu ne nous délaissera jamais. Ésaïe 43, verset 2. Ésaïe 43, verset 2. Dieu nous dit ceci. Si tu traverses les eaux, je serai avec toi. Et les fleuves, ils ne te submergeront point. Si tu marches dans le feu, tu ne te brûleras pas. Et la flamme ne t'embrasera pas. Si tu traverses les eaux, je serai avec toi. Si tu marches dans le feu, tu ne te brûleras pas. C'est Dieu qui fait la promesse. Pourquoi ? Pourquoi ? Parce qu'il s'est engagé à prendre soin de nous. C'est pour ça que David pouvait dire, « Je ne manquerai de rien. Je ne manquerai pas de protection au moment où je traverse les eaux. Je ne manquerai pas de bouclier au moment où je traverserai le feu. » Ah oui, il peut nous arriver de traverser le feu. Il peut nous arriver de traverser les eaux. En tant qu'enfants de Dieu, nous rencontrons des problèmes dans notre vie de tous les jours. C'est peut-être pour ça que certains abandonnent la marche chrétienne. Non, n'abandonnons pas la marche chrétienne. persévérons. N'abandonnons pas Jésus-Christ à cause des difficultés. Si tu traverses les eaux, je serai avec toi. Voilà notre assurance. Voilà notre bouclier, notre réussite. C'est dans le nom de Jésus-Christ. Mon frère, ma sœur, si vous avez abandonné Jésus-Christ à cause des difficultés, ce message est pour vous rappeler que Dieu est avec vous. Revenez à Jésus-Christ. Jésus-Christ a dit, venez à moi, vous tous qui êtes fatigués et chargés. Je vous donnerai du repos. Dieu s'engage pleinement dans notre vie de tous les jours. Ce n'est pas parce que nous ne le sentons pas qu'il n'est pas là. Il est là. Il est là. Il est dans mon commerce. Il est dans mon entreprise. Il est dans mon ministère. Il est là où je travaille. Il est dans mon mariage. Il est dans ma famille. Il est dans mon église. Ce n'est pas parce que je ne le sens pas. Ce n'est pas parce que l'homme donne l'impression d'avoir des victoires sur moi que Dieu m'a abandonné. Je ne te délaisserai pas. Je ne t'abandonnerai pas. C'est donc avec crainte que je peux dire, l'Éternel est mon berger. Je ne manquerai de rien. Mon frère, ma sœur, ce sont des promesses merveilleuses que Dieu nous a faites. Le divin berger, le bon berger, nous conduit dans notre vie de tous les jours. Et il peut arriver, et il va arriver, que nous traversions la vallée de l'ombre de la mort. Il ne part pas nous déposer là-bas. Ce n'est qu'une traversée. Ce n'est qu'une marche. Oui, nous avons peur. C'est normal en tant qu'être humain. C'est normal d'avoir peur. Mais ne craignons pas. Ne lâchons pas la main de Dieu. Ne lâchons pas la main de Jésus-Christ à cause des difficultés. Parce qu'il a dit, je suis avec vous tous les jours jusqu'à la fin du monde. Je suis avec vous tous les jours. Jésus-Christ est avec nous dans nos problèmes financiers, dans notre mariage, dans notre travail, dans notre commerce, dans notre job. Quand l'ennemi se lève contre nous, Jésus-Christ est là. Ce n'est pas parce qu'il ne parle pas qu'il n'agit pas. Il est là. Il est là. J'aime ce qu'on dit encore dans Ésaïe 43, verset 16. Lisons-le. Ésaïe 43, verset 16. Ainsi parle l'Éternel, qui fraya dans la mer un chemin et dans les eaux puissantes un sentier. En d'autres termes, quand il n'y a plus de solution, quand l'ennemi vient par derrière et nous montre que Dieu nous a abandonnés, comme l'histoire un peu des Israélites qui ont quitté l'Égypte, ils arrivent devant la mer, Pharaon et toute son armée, tous ses soldats, son corps d'élite, attaque Israël. Ils se disent, nous sommes perdus. Et il est dit, Dieu a créé un chemin. Il fraya un chemin dans la mer. Dieu n'est pas limité. Jésus-Christ n'est pas limité, mon frère. Jésus-Christ n'est pas limité, ma sœur. Ce n'est pas parce que on vous a chassé de votre travail et que les hommes ont tout bloqué par des moyens occultes que Dieu aussi est bloqué. Ce n'est pas vrai. Il fraye un chemin dans la mer, dans les eaux puissantes, une petite route suffisante pour que vous passiez. Mon frère, ma sœur, Dieu n'est pas un menteur. Dieu n'est pas un homme pour se repentir. Ce qu'il a dit s'accomplira dans votre vie. Laissez les ennemis se lever par milliers, par milliards. Laissez le monde être contre vous. Laissez le monde vous bloquer le chemin. Il est dit que c'est Dieu qui fraye un chemin. C'est Dieu qui perce pour que vous traversiez. Il ne vous abandonnera pas. Il ne vous délaissera pas. C'est donc avec assurance que nous pouvons dire, l'Éternel est mon berger. Je ne manquerai de rien. Si je traverse la vallée de l'ombre de la mort, je ne craindrai aucun mal, car l'Éternel Dieu, Jésus-Christ, est avec moi dans ma vie de tous les jours. Mon frère, ma sœur, quand je marche dans la vallée de l'ombre de la mort, je ne crains aucun mal. Dieu est avec moi. Dieu est avec moi. Le psaume 25, verset 3 nous dit, tous ceux qui espèrent en l'Éternel ne seront point confondus. Tous ceux qui espèrent en toi, en l'Éternel, dans le bon berger, ne seront point confus. Pourquoi? Parce qu'il est fidèle, parce qu'il est juste, parce qu'il est vivant et parce que ce qu'il a promis s'accomplira dans votre vie. Mon frère, ma sœur, si vous avez abandonné Jésus-Christ à cause des difficultés, aujourd'hui Jésus vous dit, ouvrez-lui la porte de votre cœur. Ça n'a rien à voir avec la religion. C'est une question de relation personnelle avec Jésus-Christ. Si c'est votre désir, votre prière de le recevoir dans votre vie, baissons simplement la tête dans la prière et répétez ces simples mots après moi. Dites, Père éternel, au nom de ton Fils Jésus-Christ, je viens devant toi. J'accepte Jésus-Christ comme mon Sauveur et mon Seigneur personnel. J'accepte Jésus-Christ comme désormais le berger de ma vie. J'accepte qu'il me conduise dans ma vie de tous les jours et dans tous les domaines de ma vie. Je demande pardon parce que je me suis laissé influencer par d'autres bergers. Je prends l'engagement aujourd'hui de ne me laisser influencer que par Jésus-Christ, de me laisser conduire que par Jésus-Christ. Merci pour ton pardon, Père éternel, ton amour, ta grâce, ton salut en Jésus-Christ. Je crois et je confesse que maintenant, je suis un enfant de Dieu. Au nom de Jésus-Christ, j'ai ainsi prié. Amen. Si vous avez fait cette prière, croyez que par la foi, vous êtes devenu une nouvelle créature, que vous êtes devenu un enfant de Dieu. Et que maintenant, vous faites partie de la famille de Dieu, des brebis du Seigneur Jésus-Christ. 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Je suis Raphaël Mambou. Le nom de cette émission est Venez à Jésus. Nous nous retrouvons la fois prochaine, toujours sur le même thème, le bon berger. Que Jésus continue de vous bénir, que Jésus continue de vous garder. À la fois prochaine. Amen.
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0: I better have that fixed.
1: Je dois bien fixer ses mains.
0: It's not working well.
1: Ça ne marche pas tellement bien.
0: Let's try it one more time.
1: On va essayer une fois de plus.
0: One, two, three,
1: un, deux, trois.

0: a little bit better that time.
1: Cela a plus mieux marché que cette fois-ci.
0: Hallelujah.
1: Hallelujah.
0: I told you this place is full of God.
1: Je vous ai dit que cet endroit est rempli de Dieu.
0: Wow. Amen.
1: Amen.
0: All of the blessed people praise God now.
1: Que

0: something for you this weekend?
1: Est-ce que Dieu a fait quelque chose pour vous ce week-end?
0: If the Lord has given you revelation this weekend, give Him praise.
1: Si le Seigneur vous donne des révélations ce week-end, donnez-lui la louange. Si le Seigneur vous donne des révélations ce week-end, donnez-lui la louange.

0: Pas mal.
1: Hallelujah.
0: Alléluia.
1: As we're getting started tonight,
0: alors que nous allons commencer
1: we may
0: cet après-midi,
1: as well put to practice what we've been learning.
0: Nous devons pratiquer ce que nous sommes en train d'apprendre.
1: I want you to turn to your left.
0: Je voudrais que vous tourniez vers la gauche. Tournez-vous vers votre gauche.
1: Yes. Decree.
0: Tournez-vous vers votre gauche.
1: I'm going to have to decree that some of you learn your left.
0: Et okay. Je vais déclarer et savoir si vous avez bien appris votre, vous savez, vous connaissez votre gauche.
1: It's okay.
0: C'est ok.
1: God is faithful.
0: Dieu est fidèle.
1: We'll learn it.
0: Nous sommes en train d'apprendre.
1: Hallelujah.
0: Hallelujah.
1: I want you now to decree.
0: J'aimerais que vous puissiez déclarer.
1: But not any declaration.
0: Dans cette déclaration.
1: Not any decree.
0: Dans ce décret.
1: I want you to decree what you believe God to do in your church.
0: J'aimerais que vous puissiez déclarer ce que vous voulez que Dieu fasse pour votre église.
1: Ready?
0: Vous êtes prêts?
1: Go.
0: Allez-y.
1: I may bring a microphone down by your mouth.
0: J'aimerais apporter le micro juste sous vos lèvres. Alors que vous êtes en train de décréter,
1: turn to the doors.
0: Tournez-vous vers l'entrée.
1: And continue to decree.
0: Tournez-vous vers l'entrée et continuez à déclarer.
1: Look behind you. Turn to the doors.
0: Regardez derrière vous et commencez à déclarer.
1: God, we decree, we declare, we thank you.
0: Alors que nous décrétons, alors que nous déclarons, nous les remercions.
1: That people come from the north, south, east, and west.

0: sud, de l'est, de l'ouest.
1: We decree and declare.
0: Nous décrétons et nous proclamons.
1: That this is the house of God's people.
0: Que ceci est la maison des enfants de Dieu.
1: We say to the north.
0: Nous disons au nord.
1: Give up.
0: Abandonne.
1: We say to the south.
0: Nous disons au sud.
1: Keep not back.
0: Libère.
1: We say to the east and west.
0: Nous disons à l'est et à l'ouest.
1: Give up those who belong in the house of God.
0: Libère tous ceux qui appartiennent à la maison de Dieu.
1: In the name of Jesus.
0: Au nom de Jésus.
1: Now turn to the other wall.
0: Donc tournez-vous vers l'autre côté du mur.
1: And start decreeing there as well.
0: Et continuez à déclarer.
1: Yeah, release it, release it, release it.
0: Oui, libérez,
1: release it.
0: Libérez ces bonnes choses.
1: Because God places leaders in houses.
0: Parce que Dieu a placé un leader dans la maison.
1: Hallelujah.
0: Hallelujah.
1: Do you have a leader here?
0: Est-ce qu'avez-vous un leader ici?
1: I can't hear you. Do you have a leader here?
0: Je ne t'entends pas. Avez-vous un leader ici?
1: Has God given you a leader here?
0: Alors que Dieu vous a donné un leader ici.
1: I want you to decree.
0: J'aimerais que vous ayez déclaré et décrété
1: God's favor, God's anointing, God's power,
0: la
1: God's
0: faveur de Dieu, l'augmentation de Dieu, la puissance de Dieu, l'onction de Dieu,
1: God's strength, God's anointing,
0: la force de Dieu, l'onction de Dieu,
1: God's encouragement,
0: l'encouragement de Dieu.
1: In Jesus' name, God's blessing.
0: Jésus, la bénédiction de Dieu. Allez-y, allez-y, allez-y, allez-y.
1: Soulevez
0: la main.
1: Lord, we decree and declare.
0: Seigneur, nous décrétons et nous proclamons.
1: The spirit of Aaron and Hur in this house.
0: L'esprit de Hur et de Aaron.
1: We will bring strength to our leaders.
0: Dans cette maison, amènera la force
1: to our leaders.
0: Nous donnera la force.
1: We will
0: dans notre
1: hold
0: leader.
1: Up the arms of our leaders.
0: Nous allons soulever les mains de notre
1: in
0: leader.
1: The name of Jesus.
0: Au nom de Jésus.
1: Go, go, go,
0: allez-y,
1: go.
0: Allez-y, allez-y, allez-y.
1: Hallelujah. Thank you, God.
0: Merci, Dieu.
1: Glory be to God.
0: Dieu, loué soit Dieu.
1: Thank you, God.
0: Merci, Hallelujah. Dieu. Hallelujah.
1: Can you receive it?
0: Est-ce que vous pouvez les recevoir?
1: Can you receive it?
0: Est-ce que vous pouvez les recevoir?
1: Can you receive it?
0: Est-ce que vous pouvez les recevoir? Alléluia.
1: I remember when the man of God called me.
0: Je me souviens lorsque l'homme de Dieu m'a appelé.
1: And he said.
0: Et il a dit.
1: The time for my wife has come.
0: Le temps pour mon épouse est arrivé.
1: I didn't know what he was talking about.
0: Je ne savais pas de quoi il parlait.
1: But now I do.
0: Maintenant je comprends.
1: His blessing.
0: Ses bénédictions.
1: His anointing.
0: Son onction.
1: His pleasure.
0: Son plaisir.
1: Is in this house.
0: Et dans cette maison.
1: Because of the set woman of God here.
0: À cause de la femme établie ici.
1: Amen.
0: Amen.
1: Come on, bless God for it.
0: Merci. Louez Dieu pour cela.
1: Thank you, thank you, thank you.
0: Merci, merci.
1: Wow.
0: Wow.
1: Now look at the people. Look at the person right next to you.
0: Maintenant, regardez la personne à côté de vous.
1: Pair off with the person.
0: Regardez la personne à côté de vous.
1: And say this with me, please.
0: Et dites ceci après moi.
1: I decree and declare.
0: Je décrète et je proclame.
1: You are my family.
0: Tu es ma famille.
1: I have nothing but good things about you.
0: Je n'ai que de bonnes choses pour toi.
1: I understand.
0: Je comprends.
1: If I'm not at right peace with you,
0: si je ne suis pas en bon terme avec toi,
1: I hinder God's prayers for me.
0: Lorsque je ne suis pas en bon terme avec toi, alors je suis un obstacle pour moi.
1: If there is anything,
0: s'il y a quoi que ce soit,
1: if there is anything,
0: s'il y a quoi que ce soit,
1: I have ever done,
0: s'il y a quoi que ce soit que j'ai fait,
1: to hurt you,
0: pour te blesser,
1: to harm you,
0: pour te faire du mal,
1: to offend you,
0: pour t'offenser,
1: to damage you in any way,
0: pour causer un dommage de n'importe quelle façon,
1: forgive me now.
0: Pardonne-moi maintenant.
1: We are family.
0: Parce que nous sommes une famille.
1: Our house can't be blessed unless we are blessed.
0: La maison ne pourrait jamais être bénie à moins que nous soyons nous bénis.
1: In the name of Jesus.
0: Au nom de Jésus.
1: Come on, bless God tonight.
0: Allez-y, yeah. Bénissons le Seigneur ce soir.
1: I want you to take a moment.
0: J'aimerais que vous puissiez prendre un temps.
1: Greet other people. Love on other people. Love on
0: aimer,
1: other people quickly.
0: Allez voir d'autres personnes et enlacez-le.
1: Shake the hand of other people.
0: Saluez
1: greet
0: d'autres
1: other
0: personnes.
1: People. God bless you.
0: Que Dieu vous bénisse.

0: That's right.
1: Oui, c'est juste.
0: Hallelujah. Thank you, Lord Jesus. Amen.
1: Amen.
0: And where is Martin?
1: Où est Martin?
0: I forgive you.
1: Je te pardonne.
0: For making me sing so hard.
1: Parce que j'ai travaillé, j'ai beaucoup chanté.
0: Making me direct the choir.
1: Parce que tu m'as laissé diriger la chorale.
0: Coming all the way from the States to do this job.
1: Pour partir, faire tous les chemins des États-Unis et faire ce travail.
0: I forgive you.
1: Je te pardonne.
0: Hallelujah.
1: Hallelujah.
0: Now I feel better.
1: Maintenant je me sens mieux.
0: I got it off me now.
1: Je me suis libéré maintenant.
0: Now I can preach the word.
1: Maintenant je peux prêcher la parole de Dieu.
0: Hallelujah.
1: Hallelujah.
0: Glory to God.
1: Gloire à Dieu.
0: We have understood.
1: Nous avons la compréhension.
0: God said.
1: Que Dieu a dit.
0: God saw.
1: Et Dieu a vu.
0: God said.
1: Dieu a dit.
0: God saw.
1: Et Dieu a vu.
0: Now this morning we made a statement that you have to pray and you have to say.
1: Et ce matin nous avons fait cette déclaration. Nous devons prier et nous devons voir.
0: And I want you to know the difference.
1: Et j'aimerais que vous puissiez comprendre la différence.
0: I want you to go to Mark, please.
1: J'aimerais que vous puissiez aller dans Marc, s'il vous plaît.
0: Chapter number 11.
1: Chapitre 11.
0: Oh, hallelujah.
1: Hallelujah.
0: In verse number 12.
1: Au verset 12.
0: Read 12 through 14, please. Thank you.
1: Du verset 12 au verset 14. Le lendemain après qu'ils furent sortis de Béthanie, Jésus eut faim. Apercevant de loin un figuier qui avait des feuilles, il alla voir s'il trouverait quelque chose. Et s'en étant approché, il ne trouva que des feuilles, car ce n'était pas la saison des figues. Prenant alors la parole, il lui dit « Que jamais personne ne mange de ton fruit. » Et ses disciples l'entendirent.
0: Hallelujah.
1: Hallelujah.
0: Notice what happened here.
1: Remarquez ce qui s'est passé
0: ici. When Jesus saw the fig tree,
1: lorsque Jésus a vu le figuier,
0: he imagined there is something for me to eat.
1: Il s'est imaginé qu'il y avait quelque chose, des fruits.
0: But when the fig tree was empty, it was speaking to him.
1: Alors que les figuiers n'avaient pas de fruits.
0: Now this is what we're learning.
1: Alors c'est ce que nous sommes en train d'apprendre.
0: Things that should bring blessing to you,
1: les choses qui devaient apporter des bénédictions,
0: they don't have a choice.
1: N'ont pas de choix.
0: They can't say they won't bless you.
1: Ils peuvent pas refuser de vous bénir.
0: Here's Jesus.
1: Parce que voyons Jésus.
0: He's hungry.
1: Il a faim.
0: He sees a fig tree.
1: Il voit le figuier.
0: And there is nothing on it to feed him.
1: Et il y a rien dessus pour le nourrir.
0: But now look at what he does.
1: Et regardez ce qu'il a fait.
0: The tree is empty.
1: Le figuier, l'arbre n'a pas de fruits.
0: He is hungry.
1: Et lui, il a faim.
0: And the word says in verse number 14.
1: Et la parole qui dit en verset 14.
0: And Jesus answered it.
1: Et Jésus répondit.
0: It was talking to him.
1: Et cela lui parlait.
0: I want us to understand something.
1: J'aimerais que nous puissions comprendre quelque chose.
0: How do I know when I should decree, Bishop?
1: Vous pouvez poser la question, quand est-ce que, Bishop, je dois déclarer?
0: When something needs an answer.
1: Lorsque il y a quelque chose qui demande une réponse.
0: When something needs a response.
1: Lorsqu'il doit avoir une réponse à quelque chose.
0: When something is talking to you.
1: Lorsqu'il y a quelque chose qui vous parle.
0: When something is saying no.
1: Lorsqu'il y a quelque chose qui vous dit non.
0: You can't have it.
1: Vous ne pouvez pas l'avoir.
0: You can't enjoy it.
1: Vous ne pouvez pas en jouir.
0: You can't receive it.
1: Vous ne pouvez pas le recevoir.
0: You can't be blessed by it.
1: Vous ne pouvez pas bénir par cela.
0: You can't possess it.
1: Vous ne pouvez pas le posséder.
0: It shouldn't be yours.
1: Ça ne pouvait pas être le vôtre.
0: Your family can't have it.
1: Votre famille ne peut pas l'avoir.
0: When anything is announcing to you that you can't have it.
1: Lorsqu'il y a quelque chose qui vous annonce que vous ne pouvez pas l'avoir.
0: When it is saying no.
1: Lorsqu'il dit non.
0: You have to answer it.
1: Vous devez répondre à cette chose.
0: Jesus said, if I can't have it,
1: Jésus a dit, si je ne peux pas l'avoir,
0: you won't produce anymore.
1: Alors tu ne produiras plus jamais.
0: He was speaking.
1: Il était en train de parler.
0: He was decreeing.
1: Il était en train de décréter.
0: He was declaring.
1: Il était en train de déclarer.
0: He was giving a command.
1: Il était en train de donner des ordres.
0: If you can't feed me,
1: si tu ne peux pas me nourrir,
0: if you're saying no to me,
1: comme tu m'as dit non,
0: then you won't produce anymore.
1: Alors tu ne produiras plus jamais.
0: When he made the command,
1: lorsqu'il a donné cet ordre,
0: he moved past, he walked past it.
1: Il est parti.
0: And then in the morning, verse 20 says.
1: Et le matin, au verset 20, il est dit.
0: Read, please.
1: Le matin, en passant, les disciples virent le figuier séché jusqu'aux racines.
0: Peter said, verse number 21, read.
1: Pierre répondit, au verset 21, Pierre se rappela ce qui s'était passé, dit à Jésus, Rabbi, regarde le figuier que tu as maudit à sécher.
0: Hallelujah.
1: Hallelujah.
0: Verse 22 makes a statement.
1: Au verset 22, il est dit.
0: Jesus said, "Have faith in God."
1: Jésus dit, aie foi en Dieu.
0: In other words,
1: à d'autres termes,
0: have the faith that God has.
1: Ayez la foi que Dieu a.
0: Have the same kind of faith.
1: Ayez le même genre de foi que Dieu a.
0: Now, for many years, I have preached faith.
1: Pendant plusieurs années, j'ai prêché sur la foi.
0: I have taught faith.
1: Je parlais sur la foi.
0: But when God opened my eyes to declaration,
1: mais lorsque Dieu m'a ouvert les yeux sur la déclaration,
0: I saw we have been working so hard.
1: J'ai constaté que nous avons travaillé tellement dur.
0: Faith is a different thing now.
1: La foi est une chose différente maintenant.
0: Jesus was saying.
1: Jésus était en train de dire.
0: When you discover something not producing like it should.
1: Lorsque vous découvrez que quelque chose ne produit pas ce qu'il devait produire.
0: It's not time to cry.
1: Ce n'est pas le temps de pleurer.
0: It's not time to have a long prayer meeting.
1: Ce n'est pas le temps d'avoir une longue prière.
0: Speak to it.
1: Une longue réunion de prière. Parlez à cette chose.
0: Hallelujah.
1: Hallelujah.
0: Even if,
1: même si,
0: after you've heard this revelation this weekend,
1: après avoir reçu cette révélation pendant ce week-end,
0: Monday morning sickness tries to come,
1: lorsque le lundi, si le lundi la maladie envoie cet septembre,
0: your response is not, I'm not sick, I'm not sick, I'm not sick.
1: Votre réponse ne doit pas être, je ne suis pas malade, je ne suis pas malade, je ne suis pas malade.
0: Your response is,
1: votre réponse doit être,
0: I have a truth that's higher than the sickness.
1: J'ai une vérité qui est plus élevée que la maladie.
0: Do you understand?
1: Est-ce que vous comprenez?
0: And so the sickness is trying to say something to you.
1: Donc la maladie essaie de vous dire quelque chose.
0: The sickness is trying to harass you when you've gotten this revelation.
1: La maladie essaie de vous harceler alors que vous avez reçu cette révélation.
0: And someone comes up to you and says, "Are you sick?"
1: Et lorsqu'une personne vient vous poser la question, êtes-vous malade?
0: Your response should be.
1: Votre réponse doit être.
0: Symptoms are trying to come against my body.
1: Les symptômes essaient d'attaquer mon corps.
0: But they have no right.
1: Mais ils n'ont pas le droit.
0: I decree and declare.
1: Je décrète et je déclare.
0: They got to go right now.
1: Ils doivent partir maintenant même.
0: Whatever is trying to come against you.
1: Tout ce qui s'oppose à vous.
0: Answer it.
1: Répondez à cette chose.
0: When darkness is coming.
1: Lorsque les ténèbres arrivent.
0: When shortage is coming.
1: Lorsque les manques arrivent.
0: When lack is coming.
1: Lorsque les manques arrivent.
0: When evil is coming,
1: lorsque le mal arrive,
0: no matter how it's coming,
1: qu'importe la façon dont il vient,
0: and no matter who it's coming through,
1: qu'importe le vase par lequel il arrive,
0: speak,
1: parlez,
0: say,
1: dites,
0: command,
1: commande,
0: decree,
1: déclare,
0: declare,
1: déclare,
0: answer,
1: réponds,
0: and watch God move,
1: et observez, regardez Dieu agir.
0: He said, "Have faith in God."
1: Il dit, ayez foi en Dieu.
0: Have the kind of faith that God has.
1: Ayez les gens de foi de Dieu.
0: Now, verse 23 gives us some understanding.
1: Au verset 23, il nous donne plus de compréhension.
0: Verse 23, read, please.
1: Au verset 23, il est dit, ayez foi en Dieu. Je vous le dis en vérité. Si quelqu'un dit à cette montagne, ôte-toi de là et jette-toi dans la mer, et s'il ne doute point en son cœur, mais croit que ce qu'il dit arrive, il le verra s'accomplir.
0: Whatever he said.
1: Qu'importe la chose.
0: But I want you to notice what he says now.
1: Et j'aimerais que vous ayez remarqué ce qu'il est en train de dire.
0: He said he goes to the mountain.
1: Il a dit, il va vers la montagne.
0: Whosoever shall speak to the mountain.
1: Quiconque dit à cette montagne,
0: say to the mountain,
1: quiconque dit à cette montagne,
0: be removed,
1: ôte-toi,
0: go away from me,
1: pars.
0: He says, but he shall not doubt in his heart.
1: Il est dit, il ne doit pas douter dans son cœur.
0: But believes what he said shall come to pass.
1: Mais croire que ce qu'il a dit s'accomplira.
0: He will have whatever he says.
1: Il aura ce qu'il a dit.
0: Amen.
1: Amen.
0: Now here is the problem we face when we learn these truths.
1: C'est le problème dont nous faisons face lorsque nous apprenons cette vérité.
0: Sometimes when we're saying, we're not believing.
1: Des fois lorsque nous parlons, nous ne croyons pas.
0: Amen.
1: Amen.
0: You see, we're going to be honest this weekend.
1: Vous savez, nous devons être honnêtes ce week-end.
0: We're not going to feel real good over the weekend and then suffer on Monday.
1: Nous devons pas nous sentir bien pendant le week-end et nous souffrir le lundi.
0: We're going to get this.
1: Nous devons apprendre cela.
0: Because the enemy is afraid of you.
1: Parce que l'ennemi a peur de vous.
0: He's afraid you're going to learn this.
1: Il a peur parce que vous allez apprendre ces choses.
0: And once you got it in you.
1: Et lorsque vous l'aurez en vous,
0: you will change your life forever.
1: Vous allez changer votre vie pour toujours.
0: He said, "You see the mountain in front of you."
1: Vous voyez lorsque vous avez la montagne devant vous.
0: You say to the mountain.
1: Vous dites à cette montagne.
0: Be removed.
1: Ôte-toi.
0: Be cast into the sea.
1: Va dans la mer.
0: He said, "Shall not doubt in his heart."
1: Il dit, ne doutez pas dans votre cœur.
0: He didn't say, "Shall not doubt in his head."
1: Il n'est pas dit, ne pas douter dans sa tête.
0: You may have problems in your head.
1: Vous pouvez avoir des problèmes dans votre tête.
0: You may be worried in your head.
1: Vous pouvez peut-être vous inquiéter dans votre tête.
0: You may be wondering how it's going to happen in your head.
1: Vous posez des questions, comment est-ce que cela va se produire dans votre tête?
0: But don't let your head stop your heart.
1: Mais ne laissez pas votre tête arrêter votre cœur.
0: David said, "What time I am afraid, I'll still trust in you."
1: David a dit, même si j'ai peur, mais je continue à te faire confiance.
0: Hallelujah.
1: Hallelujah.
0: If I'm wondering here,
1: même si je m'inquiète ici,
0: I gotta be believing here.
1: Je dois croire ici.
0: But Bishop, what do I need to do?
1: Mais Bishop, que dois-je faire?
0: I'm not sure I have enough faith.
1: Je ne suis pas sûr d'avoir assez de foi.
0: How do I get my belief up?
1: Comment est-ce que je peux travailler sur ma foi?
0: What do I need to keep doing?
1: Comment est-ce que je peux continuer à faire?
0: You gotta keep saying.
1: Vous devez continuer à dire.
0: If you say,
1: si vous dites,
0: something will take place.
1: Quelque chose va se passer.
0: If you say,
1: lorsque vous dites,
0: something will shift.
1: Quelque chose va changer.
0: I want you to go to 2 Corinthians chapter 4.
1: J'aimerais que vous alliez dans 2 Corinthiens chapitre 4.
0: We'll come back to Mark 11.
1: Nous allons retourner dans Marc 11.
0: But 2 Corinthians chapter 4.
1: Mais 2 Corinthiens au chapitre 4.
0: Look at.
1: Regardez.
0: Verse.
1: Au verset.
0: Number 13.
1: Au verset 14. 13.
0: Read.
1: Et comme nous avons le même esprit de foi qui est exprimé dans cette parole de l'Écriture, j'ai cru, c'est pourquoi je parlais, nous aussi, nous croyons et c'est pour cela que nous parlons. Sachant que celui qui a ressuscité Christ, le Seigneur Jésus, nous ressuscitera aussi avec Jésus.
0: Hallelujah.
1: Hallelujah.
0: Here is what he is saying.
1: Voici ce qu'il dit.
0: To have the same faith that Jesus had.
1: Pour avoir la même foi que Jésus a, Regardez ce qui est dit.
0: I believe.
1: Je crois.
0: And therefore I speak.
1: Et je parle.
0: We also believe.
1: Nous aussi nous croyons.
0: And therefore speak.
1: Et c'est pour cela que nous parlons.
0: What do I do when I'm having trouble believing?
1: Qu'est-ce que je dis lorsque j'ai des problèmes à croire?
0: Keep speaking.
1: Continuez à parler.
0: Keep speaking.
1: Continuez à parler.
0: Don't be moved.
1: Ne soyez pas ébranlé par ce que vous voyez.
0: Keep speaking.
1: Continuez à parler.
0: What you want to see.
1: Ce que vous voulez voir.
0: Don't be moved.
1: Ne soyez pas
0: by the consequences
1: ébranlé par les conséquences.
0: And the enemy trying to retaliate.
1: Que le Seigneur essaie de vous troubler.
0: Keep speaking.
1: Continuez à parler.
0: And you will see change.
1: Et vous verrez le changement.
0: Keep speaking.
1: Continuez à parler.
0: And you'll see the difference come.
1: Et vous verrez la différence
0: Because
1: se produire.
0: When you speak,
1: Parce que lorsque vous parlez,
0: belief comes.
1: La croyance vient.
0: When you believe,
1: lorsque vous croyez,
0: speaking comes.
1: Le parler arrive.
0: When you speak,
1: lorsque vous parlez,
0: belief comes.
1: La croyance arrive.
0: When you believe,
1: lorsque vous croyez,
0: speaking comes.
1: Vous parlez.
0: Hallelujah.
1: Hallelujah.
0: As you are speaking,
1: alors que vous parlez,
0: you become confident.
1: Vous avez la confiance.
0: That what God says,
1: c'est ce que Dieu a
0: Is the only way it can be.
1: C'est de cette façon-là que les choses se produiront.
0: What God said
1: ce que Dieu a dit
0: is the only outcome you will enjoy.
1: C'est le seul résultat que vous devez jouir.
0: In the name of Jesus.
1: Au nom de Jésus.
0: Hallelujah.
1: Hallelujah.
0: There is a great challenge that God's people have.
1: Il y a un grand défi que le peuple de Dieu a.
0: The enemy likes to play the game.
1: L'ennemi a toujours aime toujours jouer un jeu.
0: Of what almost happened.
1: De ce qui se passe à peu près.
0: We're on the road.
1: Nous sommes sur la route.
0: And someone almost hits our car.
1: Et une personne essaye de toucher notre voiture.
0: And everywhere we go.
1: Et partout où nous allons.
0: You know what?
1: Vous savez quoi?
0: Someone almost hit me.
1: Quelqu'un a presque touché ma voiture.
0: Each time you say it.
1: À chaque fois que vous le dites,
0: He plants a seed of fear.
1: Il met une semence de doute.
0: What could have happened?
1: Ce qui pourrait se produire.
0: I almost got fired from my job.
1: Je presque failli être licencié de mon travail.
0: They said if I didn't get to the hospital in time, I probably would have died.
1: Ils ont dit si je n'arrivais pas à l'hôpital à l'heure, je pourrais mourir.
0: Almost.
1: À peu près.
0: Probably.
1: Probablement.
0: I could have.
1: Je pourrais.
0: And every time you tell the story.
1: Et à chaque fois que vous racontez l'histoire.
0: The enemy keeps planting seeds.
1: L'ennemi continue à planter des semences.
0: That's why when things happen like that.
1: C'est pour cela que les choses se produisent.
0: You don't even have a right to share the story.
1: Vous n'avez même pas besoin de partager l'histoire.
0: Anything in your life.
1: Toute chose dans votre vie.
0: That makes the devil look good.
1: Qui donne la gloire au diable? Qui donne la force au diable?
0: You are not obliged to share it.
1: Vous avez l'obligation de l'arrêter.
0: You are only obliged to share what makes your God victorious in your life.
1: Vous avez l'obligation de partager tout ce qui rend la gloire à votre Dieu.
0: Hallelujah.
1: Hallelujah.
0: So the enemy uses what we see.
1: L'ennemi utilise tout ce que nous voyons.
0: He tries to put thoughts in our mind.
1: Il essaie de mettre des pensées dans nos pensées.
0: The scripture says.
1: La Bible dit, les Écritures disent.
0: Take no thought, saying.
1: N'acceptez pas ces pensées.
0: You'll have many thoughts come to your mind.
1: Vous aurez plusieurs pensées dans votre mémoire.
0: But you never possess them until you speak the thought.
1: Mais vous ne les possédez pas tant que vous ne les parlez pas.
0: I almost died.
1: J'ai failli presque mourir.
0: Then the spirit of fear tries to attach itself to you.
1: Alors l'esprit de peur essaie de vous attaquer.
0: I almost got into an accident.
1: J'ai failli presque faire un accident.
0: The doctor said I was very, very close.
1: Les médecins ont dit j'étais très, très proche.
0: Each thing builds a case against us.
1: Chaque chose qui plaide une cause contre nous.
0: You have to build a wall of declaration around you.
1: Vous devez bâtir une mur de déclaration autour de vous.
0: Hallelujah.
1: Hallelujah.
0: when something almost happens.
1: Lorsque une chose a failli presque arriver.
0: Even when the spirit of fear is trying to come on you.
1: Même lorsque l'esprit de peur essaie de vous atteindre.
0: Your response should be.
1: Votre réponse devrait être.
0: You answer it.
1: Vous devez les répondre.
0: No, sir.
1: Non, monsieur.
0: It's not going to happen.
1: Ça ne va pas se produire.
0: No, sir.
1: Non, monsieur.
0: I don't receive that.
1: Je ne le reçois pas.
0: No, sir.
1: Non, monsieur.
0: I don't receive the lack.
1: Je ne reçois pas le manque.
0: I don't receive the loss.
1: Je ne reçois pas la perte.
0: But you say, but wait a minute, bishop, wait a minute.
1: Vous dites, mais attends, bishop.
0: I did get into an accident.
1: J'ai failli avoir l'accident.
0: Well, then here's what you say.
1: C'est ce que vous dites.
0: This may have happened.
1: Cela a failli presque se produire.
0: But God, you're turning it around for my good.
1: Mais Dieu, tu tournes cela pour mon bien.
0: I decree.
1: Je déclare.
0: I do not lose.
1: Je ne perdrai jamais.
0: I do not lose.
1: Je ne perdrai jamais.
0: I don't know how you're going to turn it around.
1: Je sais pas comment est-ce que tu vas tourner les choses.
0: But I do not lose.
1: Mais je ne perdrai jamais.
0: Amen, amen, amen, amen. Don't allow the devil to be in your life.
1: Ne permettez pas au diable d'être dans votre vie.
0: Don't let him write himself into your life story.
1: Ne permettez pas à ce qu'il écrive, une histoire dans votre vie.
0: Hallelujah.
1: Hallelujah.
0: Does this make sense?
1: Est-ce que cela a un sens?
0: How many of you are seeing times when those things have happened?
1: Comment est-ce que vous comprenez ces choses?
0: By the fifth person, you told the story.
1: À la cinquième personne dont vous parlez l'histoire.
0: That spirit of fear has tried to come on you.
1: Cet esprit de peur essaie de vous posséder.
0: Oh. When I left my home the other day.
1: Lorsque j'ai quitté ma maison l'autre jour.
0: I think someone tried to break in.
1: J'ai vu quelqu'un essayer de me.
0: And here's what we do when we come to church.
1: C'est ce que nous disons lorsque nous arrivons à l'église.
0: See, this is the way we tell it when we're talking to family.
1: C'est de cette façon-là que nous parlons à notre famille.
0: And I think someone tried to break in.
1: Et une personne a failli me rentrer dedans.
0: When we get to church,
1: lorsque nous sommes arrivés à l'église,
0: this is how we tell the same story.
1: C'est de cette façon-là que nous racontons l'histoire.
0: I left my house the other day.
1: J'ai quitté ma maison l'autre jour.
0: And somebody tried to break into my house.
1: Et une personne a failli rentrer dans ma maison.
0: But I said no.
1: Mais j'ai dit non.
0: But you see, you didn't talk that way before.
1: Vous voyez, vous n'avez pas raconté la même histoire avant.
0: You got to say it the same way every time.
1: Vous devez raconter la même histoire à tout moment.
0: Or you'll have faith at church and fear at home.
1: Ou vous avez la foi à l'église et vous avez la peur à la maison.
0: You'll be powerful until you turn the lights off.
1: Vous serez puissant jusqu'à ce que vous éteigniez la lumière.
0: So the whole purpose of understanding this.
1: Donc le but principal de bien comprendre ces choses.
0: When you know God said.
1: Lorsque vous savez que Dieu a dit.
0: And you know you say.
1: Et vous assurez que vous avez dit.
0: And you know God saw.
1: Et vous êtes sûr que Dieu a vu.
0: Then you must also know.
1: Et vous devez aussi savoir.
0: That you don't stop speaking.
1: Que vous ne devez pas vous arrêter de parler.
0: Until you see.
1: Jusqu'à ce que vous voyez.
0: How long should you speak?
1: Pendant combien de temps vous devez parler?
0: Until you see.
1: Jusqu'à ce que vous voyez.
0: How long should you speak?
1: Pendant combien de temps vous devez parler?
0: How long should you speak?
1: Combien de temps vous devez parler?
0: How long should you speak, people over here?
1: Pendant combien de temps vous devez parler, les gens là-bas?
0: How long should you speak?
1: Pendant combien de temps vous devez parler, les gens ici?
0: How long should you speak?
1: Pendant combien de temps vous devez parler?
0: How long should you speak?
1: Pendant combien de temps vous devez parler?
0: When you see it, move to something else.
1: Lorsque vous le voyez, alors allez passer à une autre chose.
0: Are we learning?
1: Est-ce que vous apprenez?
0: All right, let's keep moving. Okay.
1: Allons de l'avant.
0: All right. Now God sometimes has to trick us into decreeing.
1: Des fois, Dieu nous met de pièges alors que nous décrétons.
0: You say, what do you mean?
1: Vous dites, qu'est-ce que vous voulez dire?
0: Go to Genesis chapter 17.
1: Allons dans Genèse au chapitre 17.
0: God wanted to bless a man.
1: Dieu voulait bénir un homme.
0: But the man couldn't possibly always see himself blessed.
1: Mais l'homme ne se voyait pas lui-même béni.
0: You say, why couldn't he?
1: Mais vous dites, mais comment cela était-il possible?
0: Well, his name didn't say blessing.
1: Mais son nom ne disait pas bénédiction.
0: In Genesis, go ahead.
1: Dans Genèse.
0: In Genesis 17.
1: Dans Genèse 17.
0: When Abram was 90 years old.
1: Lorsque Abraham fut âgé de 99 ans, l'Éternel apparut à Abraham et lui dit, « Je suis le Dieu Tout-Puissant, marche devant ma face et sois intègre. »
0: Notice,
1: remarquez,
0: God tells him,
1: remarquez que Dieu lui a dit,
0: I've made my covenant with you.
1: J'ai établi mon alliance avec toi.
0: I'm going to multiply you.
1: Je vais te multiplier.
0: Abram, fell on his face.
1: Et Abraham s'est prosterné devant sa face.
0: And God talked with him.
1: Et Dieu lui a parlé.
0: He said, my covenant is with you.
1: Mon alliance est avec toi.
0: You will be a father of many nations.
1: Tu seras père de plusieurs nations.
0: But Abram had a problem.
1: Mais Abraham avait un problème.
0: Hold your place.
1: Gardez.
0: Go back to Genesis 15.
1: Allez dans Genèse 15.
0: Because this wasn't God's first time telling him he was going to bless him.
1: Parce que c'était là la première fois où Dieu lui a dit qu'il allait le bénir.
0: He said you're going to have children.
1: Il lui a dit que tu vas avoir des enfants.
0: You're going to be a father.
1: Tu seras un père.
0: But Abram couldn't see how he was going to be a father when he had no children.
1: Mais Abraham ne savait pas comment est-ce qu'il allait être père alors qu'il n'avait pas d'enfants.
0: Chapter 15.
1: Au chapitre 15.
0: Verses 1.
1: Verset 1
0: through 3.
1: Jusqu'à 3.
0: Read.
1: Après ces événements, la parole de l'Éternel fut adressée à Abram dans une vision. Et lui dit, Abram, ne crains point, je suis ton bouclier et ta récompense sera très grande. Abram répondit, Seigneur Éternel, que me donneras-tu? Je m'en vais sans enfant. Et l'héritier de ma maison, c'est Eliezer de Damas. Et Abram dit, voici, tu ne m'as pas donné ta postérité et celui qui est né dans ma maison sera mon héritier.
0: God had told him over and over again, I'm going to do this for you.
1: Dieu lui a toujours répété que je ferai ceci
0: but
1: pour toi.
0: It's like us.
1: Mais c'est comme nous.
0: We get 15 prophecies in a dream.
1: Nous recevons 15 prophéties dans les rêves.
0: Thus saith the Lord.
1: Ainsi dit le Seigneur.
0: Thus saith the Lord.
1: Ainsi dit le Seigneur.
0: Thus saith the Lord.
1: Ainsi dit le Seigneur.
0: Thus saith the Lord.
1: Ainsi dit le Seigneur.
0: Thus saith the Lord.
1: Ainsi dit le Seigneur.
0: Thus saith the Lord.
1: Ainsi dit le Seigneur.
0: Thus saith the Lord.
1: Ainsi dit le Seigneur.
0: We get told how great we are.
1: Nous, on nous parle de notre grandeur.
0: How blessed we'll be.
1: Comment est-ce que nous serons bénis?
0: God tells Abram, you're going to have so many children.
1: Dieu a dit à Abraham, tu vas avoir plusieurs enfants.
0: Abram says, I don't mind so many, but I don't even have one.
1: Abraham a dit, mais qu'importe que tu me donnes plusieurs enfants, mais je n'ai même pas un seul.
0: So God says, listen, I keep telling you, I'm going to give you children.
1: Mais Dieu dit, mais j'ai continué à te dire que tu auras je te donnerai des enfants.
0: But God, I don't see any.
1: Mais Dieu, je ne vois aucun.
0: You see, this is what happens to many of us.
1: Vous savez, c'est ce qui se passe dans la vie de chacun d'entre nous.
0: We keep coming to church week after week after week.
1: Nous continuons à venir à l'église semaine après semaine.
0: We keep hearing the revelation of God's word.
1: Nous continuons à recevoir les révélations de la parole de Dieu.
0: And we keep wondering, then, why don't I see anymore?
1: Et nous nous demandons pourquoi est-ce que je ne vois rien.
0: So here we are in Genesis 17.
1: Et nous voici dans Genèse 17.
0: And God says, I'm going to settle this issue once and for all.
1: Et Dieu a dit, je vais régler ce problème une fois.
0: I know what your problem is.
1: Je sais de quoi il s'agit. Quel
0: your
1: est ton problème?
0: Name is Abram.
1: Ton nom est Abram.
0: Abram only means exalted in your house.
1: Abram veut dire exalté dans ta maison.
0: That's all it meant.
1: C'est la signification d'Abram.
0: Abram said, I can't see this.
1: Abram a dit, je ne peux pas le voir.
0: Because I'm only exalted in my house.
1: Parce que je suis seulement exalté dans la maison.
0: God says, I need to change that.
1: Dieu a dit, je vais changer cela.
0: Because every time you call your name,
1: parce qu'à chaque fois que tu prononces ton nom,
0: you're making a decree.
1: Tu déclares.
0: I'm decreeing.
1: Je décrète.
0: I'm only exalted in my house.
1: Je suis seulement élevé dans ma maison.
0: So God says I got to change something.
1: Dieu a dit je vais changer quelque chose.
0: Because you won't see it.
1: Parce que tu ne verras
0: you won't
1: pas.
0: Believe it.
1: Parce que tu ne croiras
0: you
1: jamais.
0: Won't understand it.
1: Parce que tu ne comprendras jamais.
0: And you won't receive it.
1: Et tu ne recevras jamais.
0: Until I change something.
1: Jusqu'à ce que je change quelque chose.
0: And God says in verse number 5 of chapter number 17.
1: Et Dieu a dit au verset 5 du chapitre 17.
0: I'm going to change your name.
1: Je vais changer ton nom.
0: Your name can't be Abram anymore.
1: On t'appellera plus Abram.
0: And I'm not going to just give you any name.
1: Mais je ne donnerai pas n'importe quel nom.
0: My name is Yahweh.
1: Mon nom est Yahweh.
0: Jehovah.
1: Jehovah.
0: And I'm going to take a letter from my name.
1: Et je vais prendre une lettre de mon nom.
0: And I'm going to put it in your name.
1: Et je vais le mettre dans ton nom.
0: So that every time you call yourself.
1: De telle sorte que lorsque tu t'appelles toi-même,
0: you'll be decreeing my covenant is with you. Hallelujah.
1: Tu vas déclarer que mon alliance est avec toi. Hallelujah.
0: Because I'm the God of the mountain.
1: Parce que je suis le Dieu de la montagne.
0: I am the God of the atmosphere.
1: Je suis le Dieu de l'atmosphère.
0: I am the God of the multitude.
1: Je suis le Dieu des multitudes.
0: And if I put my name in your name, you're decreeing what I promised you.
1: Parce que lorsque je mets mon nom dans ton nom, alors tu vas déclarer ce que je t'ai promis.
0: Hallelujah.
1: Hallelujah.
0: So sometimes you got to stop calling yourself what your past has called you.
1: Des fois, vous devez vous dire vous-même, vous appelez vous-même le contraire de ce que votre passé vous a dit.
0: You got to stop calling yourself what your bloodline has called you.
1: Vous devez arrêter de prononcer votre nom de la façon dont votre le lien sanguin, vous dites.
0: Now that you're in the kingdom.
1: Maintenant que vous êtes dans le royaume.
0: Now that you understand the word.
1: Maintenant que vous comprenez la parole.
0: Now that you know God wants you to decree.
1: Maintenant que vous savez que Dieu veut que vous soyez décrété.
0: Stop calling yourself what you used to call you.
1: Commencez à vous appeler de la façon dont Dieu vous appelle.
0: Start calling yourself what God calls you.
1: Commencez à vous appeler de la façon dont Dieu vous appelle.
0: Every time you call your name, Abraham,
1: à chaque fois que tu appelles ton nom,
0: you're
1: Abraham,
0: saying, Father of many nations.
1: Tu dis Père de plusieurs nations.
0: Every time you say Abraham,
1: à chaque fois que tu prononces le nom Abraham,
0: you're saying blessed and highly favored.
1: Vous dites béni et hautement favorisé.
0: When you look in your mirror,
1: parce que vous regardez sur le miroir,
0: there are no losers there.
1: Je ne suis pas un perdant.
0: There are no failures there.
1: Je ne suis pas un échec.
0: There are no discouraged people there.
1: Il n'y a pas une personne découragée.
0: In the name of Jesus,
1: au nom de Jésus,
0: in your mirror.
1: Sur votre miroir
0: is the blessed of the Lord.
1: Est le reflet de le béni du Seigneur.
0: In your mirror,
1: sur votre miroir
0: is the delivered of God.
1: Vous regardez, vous êtes le délivré de Dieu.
0: In your mirror,
1: sur votre miroir
0: is the triumphant ones.
1: Et le triomphateur de Dieu.
0: In your mirror,
1: sur votre miroir
0: is the healed and whole.
1: Et le reflet du guéri et de restauré de Dieu.
0: In your mirror,
1: sur votre miroir
0: is everything God intends you to be.
1: Et le reflet de toute chose que Dieu veut que vous puissiez devenir.
0: And if anyone tries to remind you of what you were,
1: et s'il y a une personne qui essaie de vous rappeler votre passé,
0: announce to them who you are.
1: Annoncez-leur de qui vous êtes.
0: Every time you call your name, you're making a decree.
1: À chaque fois que vous prononcez votre nom, vous déclarez.
0: And if you don't like your name, change it.
1: Et si vous n'appréciez pas votre nom, changez-le.
0: Amen.
1: Amen.
0: Find out what it means.
1: Trouvez la signification de votre nom.
0: Jabez did it.
1: Jabez l'a dit.
0: Jacob did it.
1: Jacob l'a fait.
0: Jacob didn't want his name.
1: Jacob ne voulait
0: Jacob
1: pas de son nom.
0: Jacob told the angel, "I'll fight you until my name changes."
1: Jacob a dit, je vais me battre avec l'ange jusqu'à ce que mon nom soit changé.
0: How far will you go to change your name?
1: Pendant combien de temps vous devez lutter pour changer votre nom?
0: And stop waiting on people to confirm your name.
1: Et arrêtez de vous attendre à ce que Dieu confirme votre vie, l'approbation des hommes.
0: You need a confirmation?
1: Vous avez besoin d'une confirmation?
0: I got one right here.
1: J'ai une confirmation là-dedans.
0: Hit it right here.
1: C'est là-dedans.
0: Hallelujah, man. According to this book,
1: selon cette parole,
0: you are blessed with all spiritual blessings in heavenly places.
1: Vous êtes béni de toutes bénédictions spirituelles dans les lieux célestes.
0: According to this book,
1: selon cette parole,
0: you are chosen in him before the foundation of the world.
1: Vous êtes choisi de lui avant la fondation de ce monde.
0: According to this book,
1: selon ce livre,
0: you are accepted in the beloved.
1: Vous êtes accepté dans les bien-aimés.
0: According to this book,
1: selon cette parole,
0: you are redeemed.
1: Vous êtes racheté.
0: According to this book,
1: selon cette parole,
0: you are his masterpiece.
1: Vous êtes son ouvrage.
0: According to this book,
1: selon cette
0: livre, you are the head and not the tail.
1: Vous êtes la tête et non la queue.
0: According to this book,
1: selon cette parole,
0: you are above and not beneath.
1: Vous êtes au-dessus non en dessous.
0: According to this book,
1: selon cette parole,
0: you will live and not die.
1: Vous vivrez et vous ne mourrez pas.
0: And declare the works of the Lord.
1: Et déclarez les œuvres de l'Éternel. Selon ces paroles,
0: you are delivered and set free.
1: Vous êtes libéré et libéré de tout lien.
0: You say, how do you know, Bishop?
1: Vous vous dites peut-être, comment le sais-tu, Bishop?
0: Because he sent his word to
1: Parce
0: heal you.
1: Il a envoyé sa parole pour vous guérir.
0: Hallelujah.
1: Hallelujah.
0: Every time you open your mouth, you're making a declaration.
1: À chaque fois que vous ouvrez votre bouche, vous faites une déclaration.
0: In the name of Jesus.
1: Au nom de Jésus.
0: Oh, I'm going to give you about 10 seconds to just praise God for everything it's worth. Go ahead and praise it.
1: Je vous donner 10 secondes pour louer Dieu et pour dire tout est terminé.
0: More.
1: Plus.
0: More.
1: Plus.
0: More!
1: Plus!
0: More!
1: Plus!
0: Now I want you to see something.
1: J'aimerais que vous ayez voir quelque chose.
0: We need to understand the difference.
1: Nous devons comprendre la différence
0: in how faith should work.
1: La façon dont la foi doit fonctionner.
0: Give you two verses and then I may be finished.
1: Je vais vous donner deux versets et après je vais terminer.
0: Look at this.
1: Regardez ceci.
0: In Luke chapter 17.
1: Dans Luc chapitre 17.
0: Verse.
1: Au verset.
0: Number 5.
1: Au verset 5.
0: The disciples said to Jesus.
1: Les apôtres ont dit ceci à Jésus.
0: Give us more faith.
1: Donne-nous plus de foi.
0: Increase our faith.
1: Augmente notre foi.
0: Look at what Jesus said.
1: Regardez ce que Jésus a dit.
0: Now we've seen this verse many times.
1: Vous savez, nous récitons plusieurs fois ces versets.
0: He said, if you have faith.
1: Il a dit, si vous avez la foi.
0: Not as a mustard seed.
1: Comme un grain de sénévé.
0: He said a grain of a mustard seed.
1: Il a dit un grain de sénévé.
0: A piece of a mustard seed.
1: Un grain de sénévé.
0: If you have faith as a mustard seed.
1: Si vous avez la foi comme un grain de sénévé.
0: You will say.
1: Vous diriez.
0: He said the proof of your faith is not just in your believing, but your saying.
1: Il a dit la preuve de votre croyance, ce n'est pas dans le fait de croire, mais dans le fait de parler.
0: That's how you know you have faith.
1: C'est de cette façon-là que vous savez que vous avez la foi. Vous diriez.
0: You see, your faith is not shown by you being silent.
1: Votre foi ne se démontre pas en étant silencieux.
0: You gotta talk.
1: Vous devez parler.
0: You gotta say something.
1: Vous devez dire quelque chose.
0: You gotta say.
1: Vous devez dire.
0: I believe.
1: Je crois.
0: I receive.
1: Je reçois.
0: So I speak.
1: Donc je parle.
0: I believe.
1: Je crois.
0: I receive.
1: Je reçois.
0: So I speak.
1: Donc je parle.
0: Where's the young lady who was sitting here the other night?
1: Qui est la jeune dame qui était là assise le vendredi soir?
0: Oh,
1: Annabella.
0: She did it real cool.
1: Annabella, parce qu'elle l'a fait d'une façon cool.
0: I believe.
1: I believe. Je crois.
0: I receive.
1: Et je reçois.
0: So I speak.
1: Donc je vois.
0: I don't care how you say it.
1: Peu importe la façon dont vous le déclarez.
0: You have to understand it.
1: Vous devez avoir la compréhension.
0: The language of faith speaks.
1: Le langage de la foi parle.
0: I believe.
1: Je crois.
0: I receive.
1: Je reçois.
0: So I speak.
1: Donc je parle.
0: See, many times, even when we're praying.
1: plusieurs fois, même lorsque nous prions, Seigneur, je juste crois et je reçois.
0: And I praise you that I receive it.
1: Et je te loue parce que j'ai reçu.
0: Father, I receive it.
1: Père, je reçois.
0: In Jesus' name, amen.
1: Au nom de Jésus, amen.
0: And then we say nothing else.
1: Et après, nous ajoutons rien d'autre.
0: Somebody ask us a question.
1: Quelqu'un nous pose la question.
0: What about that thing you were believing that you received?
1: Montrez-moi la chose pour laquelle tu croyais et tu as cru et tu as reçu.
0: Well, it'll come sometime.
1: Oui, peut-être que cela viendra d'ici peu.
0: I'm waiting for it.
1: Je m'attends à cela.
0: It's gonna come soon.
1: Cela viendra bientôt.
0: I believe it's gonna come.
1: Je crois que cela arrivera.
0: Then we get it, then we get in our homes.
1: Lorsque nous rentrons à la maison.
0: Oh God!
1: Oh Dieu!
0: Where is the thing I'm believing I received?
1: Où est la chose dont, pour laquelle je croyais et
0: God!
1: J'avais reçu? Dieu!
0: When is it coming?
1: Quand est-ce que cela viendra?
0: You see, the reason you don't have it,
1: vous savez, la raison pour laquelle vous ne recevez pas, parce que vous croyez et vous recevez, vous n'avez pas parlé.
0: I believe.
1: Je crois,
0: I receive,
1: je reçois,
0: so I speak.
1: Donc je parle.
0: If you have faith as a grain of mustard seed,
1: si vous avez la foi comme un grain de sénévère,
0: you will say to the sycamine tree,
1: vous direz au sycamore,
0: he says,
1: il a dit,
0: you will say, be plucked up by the root,
1: vous direz, déracine-toi,
0: and it will obey you.
1: Et cela vous obéira.
0: When you start decreeing,
1: lorsque vous commencez à déclarer,
0: there may be stuff you got to move out of the way.
1: Il y a des choses peut-être vous devez ôter sur le chemin.
0: When you start believing God for a certain thing to happen in your life,
1: lorsque vous croyez en Dieu pour certaines choses que vous croyez dans votre vie,
0: you may have to pray that the devil get off your property.
1: Vous devez prier pour que le diable parte de votre propriété.
0: You may have to pray that God changes some mindsets.
1: Vous devez prier pour que le Dieu change la façon de penser des gens.
0: You may have to pray that the doctors who think sickness is in your bloodline have a different diagnosis.
1: Vous devez prier pour que le médecin qui croit que il y a la maladie dans votre lien sanguin prononce un autre diagnostic.
0: Father, I decree and declare.
1: Père, je déclare et je décrète.
0: They say this is in the bloodline.
1: Je pense qu'ils ont dit ceci dans le lien sanguin.
0: But I have different bloodline.
1: Mais j'ai un autre sang.
0: I sever my bloodline.
1: Je m'accapare de mon nouveau sang.
0: From my earthly DNA.
1: De mon ADN d'origine.
0: And I get connected to royal bloodline.
1: Et je me connecte à mon sang royal.
0: So that the blood of Jesus is my bloodline.
1: Donc le sang de Jésus c'est mon sang.
0: And I'm fully expecting to receive what you say is mine.
1: Et je m'attends à recevoir tout ce que tu as dit que c'est le mien.
0: In fact, Lord God.
1: Par conséquent, Seigneur,
0: I speak to my body.
1: Je parle, j'ordonne à mon corps.
0: Say it with me, please.
1: Répétez cela pour
0: I speak
1: moi.
0: To my body.
1: Parlez à votre corps.
0: I speak to my mind.
1: Je parle à mon corps, je parle à mes pensées.
0: I speak to my heritage.
1: Je parle à mon héritage.
0: I speak to my name.
1: Je parle à mon nom.
0: I say,
1: et je dis,
0: a good name.
1: Un bon nom.
0: It's what I have.
1: C'est ce que j'ai.
0: And I have.
1: Et j'ai.
0: Praise in my name.
1: J'ai la louange dans mon nom.
0: I have.
1: Et j'ai.
0: Increase in my name.
1: L'augmentation dans mon nom.
0: I speak to my body.
1: Donc je parle à mon corps.
0: My heart is fixed.
1: Mon cœur fonctionne normalement.
0: It beats with the rhythm of life.
1: C'est là-bas avec le rythme de la vie.
0: My blood sugar is normal.
1: Mon taux de sucre dans mon sang est normal.
0: My blood pressure is normal.
1: Ma tension est normale.
0: I am a praise.
1: Je suis une louange.
0: Every day I awaken, Father, I glorify you.
1: À chaque fois que je me lève, je te glorifie.
0: When I open my eyes, I'm giving you glory.
1: Lorsque j'ouvre mes yeux, je te donne la gloire.
0: My body flows.
1: Dans mon corps est en bonne santé.
0: Every part of me works.
1: Toutes les parties de mon corps fonctionnent.
0: Curse growth, tumors and swelling.
1: J'ai maudit toute tumeur, tout gonflement.
0: Because my body is a praise.
1: Parce que mon corps est une louange.
0: Because every cell gives you praise.
1: Parce que chaque cellule de mon corps te donne la louange.
0: Nothing abnormal can live in my body.
1: Rien d'anormal ne peut vivre dans mon corps.
0: I am the praise of God.
1: Je suis la louange de Dieu.
0: My mouth is satisfied with good things.
1: Ma bouche est remplie de bonnes choses.
0: Therefore, Lord God,
1: par conséquent, Seigneur,
0: by making this declaration,
1: alors que je fais cette déclaration,
0: I'm not speaking by accident.
1: Je ne parle pas par hasard.
0: I say,
1: je dis,
0: and I see,
1: et je vois.
0: I thank you, God.
1: Je te remercie, Dieu.
0: Nothing can live.
1: Rien ne peut vivre.
0: In my body,
1: dans mon corps,
0: that's not like you,
1: qui ne te ressemble pas.
0: My mind is sound.
1: J'ai une pensée saine.
0: There is no problem.
1: Il n'y a aucun problème.
0: I think accurately.
1: Je pense correctement.
0: I process correctly.
1: Je fonctionne normalement.
0: The spirit of wisdom and revelation operates in me.
1: L'esprit de sagesse de révélation fonctionne en moi.
0: I've got common sense.
1: J'ai un bon sens.
0: I've got business logic.
1: J'ai le sens des affaires.
0: And I've got accurate processing.
1: Et j'agis correctement.
0: That's because I belong to you, God.
1: Parce que je t'appartiens, Seigneur.
0: And it's time for me to repeat what you're saying.
1: Et c'est le temps pour moi de répéter ce que tu dis.
0: And you're saying.
1: Et c'est le temps pour moi de répéter ce que tu dis.

0: Alors, louez le Seigneur. Allons-y, louons le Seigneur. Louons le Seigneur.
1: Alléluia.
0: Alléluia.
1: Thank you, God. The moment you say that,
0: à partir du moment où vous dites ces choses, c'est quelque chose se passe.
1: Hebrews 1 and 14 says it this way.
0: Hébreux 1, 14 le dit de cette façon.
1: Angels are sent.
0: Les anges sont dans le ministère.
1: They are sent to minister to God's people.
0: Servent le peuple de Dieu.
1: Angels are sent.
0: Les anges servent
1: to the children of God.
0: Les enfants de Dieu.
1: They are sent to minister.
0: Ils sont envoyés pour servir.
1: But they won't just work for anyone.
0: Mais ils ne serviront pas simplement pour n'importe qui.
1: They won't work for you because you're God's child.
0: Ils vont travailler, ils vont vous servir parce que vous êtes les enfants de Dieu.
1: If that were true,
0: si cela est vrai,
1: they would be working for us regardless.
0: Ils vont travailler pour nous.
1: But I want to show you this.
0: J'aimerais vous montrer ceci.
1: In Psalms 103,
0: dans le psaume 103,
1: verse number 20,
0: au verset 20, bénissez l'Éternel, vous ses anges, qui êtes puissants en force et qui exécutez ses ordres, en obéissant à la voix de sa parole.
1: The angels.
0: Les anges.
1: They are listening.
0: Ils écoutent.
1: They are listening to the voice of God's word.
0: Ils écoutent la parole de Dieu.
1: Now let me say something to you.
0: Laissez-moi vous dire cette chose.
1: When you speak,
0: lorsque vous parlez,
1: have you ever spoken into a tape recorder?
0: Est-ce que vous avez parlé, vous êtes enregistré avec un enregistreur?
1: Have you ever spoken through a microphone?
0: Est-ce que vous avez parlé sur un micro?
1: And you don't sound like yourself.
0: Et vous vous sentez mal.
1: Have you ever spoken into a recorder and you say that doesn't sound like me?
0: Et avez-vous déjà enregistré votre voix et vous dites mais cela ne me ressemble pas, c'est pas moi.
1: There is an outer ear. And there is an outer ear.
0: Il y a un retour, une oreille interne.
1: And there is an inner ear.
0: Et il y a une oreille externe.
1: The internal ear.
0: L'oreille interne.
1: That's how you sound to you.
0: C'est la voix que vous entendez.
1: The external ear.
0: L'oreille extérieure.
1: That's how you sound to everybody else.
0: C'est la façon dont votre voix est écoutée, est entendue par les autres.
1: When people are speaking concerning you,
0: lorsque les gens parlent à votre sujet,
1: you only hear it with your external ear.
0: Vous entendez simplement avec votre oreille externe.
1: And it's a struggle to receive it.
0: Et c'est une lutte pour recevoir
1: because
0: cette chose.
1: They're saying it about you.
0: Parce qu'ils parlent de vous.
1: But if you notice, I had you to decree yourself.
0: Mais si vous remarquez, je vous ai fait répéter parler de vous-même.
1: Because I wanted you to hear it with your internal ear.
0: Parce que je voudrais que vous puissiez écouter ces choses que vous proclamez à votre sujet dans votre oreille intérieure.
1: Your internal ear is the ear of your spirit.
0: Votre oreille intérieure, c'est l'oreille de votre esprit.
1: You got to hear yourself decree.
0: Vous devez vous entendre vous-même déclarer.
1: You got to hear yourself declare.
0: Vous devez vous entendre vous-même décréter.
1: You got to hear yourself make commands.
0: Vous devez vous entendre vous-même ordonner.
1: And when you do,
0: et lorsque vous faites cela,
1: your angels,
0: vos anges,
1: are listening to the voice of God's word.
0: Écoutent la parole de Dieu.
1: And the moment they hear God's word,
0: et lorsqu'ils écoutent la

0: Dieu,
1: they start moving on your behalf.
0: Ils commencent à agir à votre faveur.
1: The moment they hear God's word,
0: à partir du moment où ils attendent la parole de Dieu,
1: no matter what is in the way,
0: qu'importe ce qu'il y a sur les chemins,
1: no matter what is blocking you,
0: qu'importe l'obstacle,
1: no matter what has been the challenge,
0: qu'importe les défis,
1: when your angels hear God's word through your mouth,
0: lorsque vos anges écoutent les paroles à votre sujet,
1: they start serving you,
0: ils commencent à vous servir,
1: they start moving to you,
0: ils commencent à agir à votre faveur,
1: they start coming to you,
0: ils commencent à agir pour vous,
1: and they will bring whatever you've decreed and declared.
0: Ils apporteront ce que vous avez déclaré, ce que vous avez décrété au nom de Jésus. Alléluia, applaudissez le Seigneur.
1: So you can't say the right thing one day and the wrong thing another day.
0: Donc vous pouvez pas dire des bonnes choses un jour et le lendemain déclarer des mauvaises choses.
1: Your angel will get confused.
0: Vos anges seront dans la confusion.
1: I'm blessed and highly favored.
0: Je suis béni et je suis favorisé.
1: I don't know where we're gonna make it. I don't know.
0: Je ne sais pas comment est-ce que nous allons y arriver. Je ne sais pas.
1: Angels sitting in your car.
0: Les anges sont assis dans votre voiture.
1: God is my navigator.
0: Dieu est le conducteur de cette voiture.
1: God protects me.
0: Dieu me protège.
1: Oh, oh, I almost got in an accident.
0: J'ai presque failli avoir un accident.
1: The angel says.
0: L'ange dit.
1: He's not going to ride with you if you don't know how to talk.
0: Il va pas conduire avec vous si vous savez pas parler.
1: The moment you speak the word of the Lord,
0: mais à partir du moment où vous parlez la parole de Dieu,
1: your angel is working on your behalf.
0: Vos anges travaillent pour vous.
1: Have you learned something tonight?
0: Est-ce que vous avez appris quelque chose ce soir?
1: Have you learned something this weekend?
0: Avez-vous appris quelque chose ce week-end?
1: Come on, stand on your feet and give God great praise.
0: Allez-y, levez-vous et donnons louange à Dieu.
1: Oh, come on, give him great praise.
0: Allons-y, louons le Seigneur.
1: Oh, hallelujah.
0: Hallelujah.
1: You see, the moment I started thinking like this,
0: vous savez, à partir du moment où je pense de cette façon,
1: the first thing I had to do was repent.
0: La première chose que je devais faire, c'est de me repentir.
1: Because there were a lot of things I was saying.
0: Parce qu'il y a des choses que j'ai dites.
1: How many of you know what I'm talking about?
0: Combien d'entre vous savez de quoi je parle?
1: Say it with me, please.
0: Dites avec moi, s'il vous plaît.
1: I repent.
0: Je me repens.
1: I speak crop failure.
0: Je parlais des échecs.
1: To the words I've been speaking.
0: Au travers de paroles que j'ai parlé.
1: One minute faith, one minute fear.
0: Une fois la peur, une fois la foi.
1: God, I need your angels working for me.
0: Dieu, j'ai besoin que tes anges travaillent pour moi.
1: You said they listen to the voice of your word.
0: Tu as dit qu'ils écoutent à ta parole.
1: So I'm going to speak your word.
0: Donc je vais parler ta parole.
1: I'm going to cancel the other things I said.
0: Je vais annuler toutes les mauvaises choses que j'ai parlé.
1: And from this moment forth,
0: à partir d'aujourd'hui,
1: I'm going to say what you say.
0: Je vais dire ce que toi tu dis.
1: Now look up here at me.
0: Regardez-moi.
1: The reason why I had you praying for each other and decreeing to each other.
0: La raison pour laquelle je vous ai fait déclarer des choses à sujet de votre voisin les uns les autres.
1: Mark 11:25 says.
0: Parce que Marc 11:25 il est dit.
1: When you stand saying or praying.
0: Lorsque vous tenez en train de déclarer en train de prier.
1: If you have something against anyone.
0: Si vous avez quelque chose contre quelqu'un.
1: It will cancel your prayer.
0: Cela annulera votre prière.
1: I told you Friday night I'm going to show you how to get your stuff sooner.
0: Je vous ai dit le vendredi que je vais vous montrer la voie, le chemin par lequel vous pouvez vous récupérer tout rapidement.
1: I can't get my blessing if I got something against him.
0: Je ne peux pas avoir ma bénédiction si j'ai quelque chose contre lui.
1: But then when we get to church,
0: alors que nous sommes à l'église,
1: right outside that door,
0: dehors, à l'extérieur.
1: And we think we're justified.
0: Et nous pensons que nous sommes justifiés.
1: And your angel has just been terminated.
0: Et vos anges sont dans la confusion.
1: And your decree has just been canceled.
0: Et vos décrets sont annulés.
1: And you're wondering why no blessing has come.
0: Et vous vous demandez pourquoi il n'y a aucune bénédiction.
1: Don't you want your blessing?
0: Est-ce que ne voulez-vous pas votre bénédiction?
1: Don't you want your increase?
0: Ne voulez-vous pas votre augmentation?
1: Don't you want the outpouring?
0: Ne voulez pas un déversement?
1: Is it worth?
0: Est-ce que cela vaut la peine?
1: Even if he does have a nice suit on.
0: Même s'il a un beau costume.
1: Guess what?
0: Imaginez-vous quoi?
1: The moment we shift our attitude.
0: Au moment où nous changeons notre attitude.
1: Our decree becomes jeopardized.
0: Je déclare que cela devient un chaos. Notre décret devient annulé.
1: When I started learning these things,
0: lorsque je commence à apprendre ces choses,
1: I had to call a lot of people.
0: Lorsque j'avais commencé à apprendre ces choses, je devais appeler plusieurs personnes.
1: I'm sorry.
0: Je suis désolé.
1: Forgive me.
0: Pardonne-moi.
1: I said things against you.
0: Je parlais des choses contre toi.
1: I repent.
0: Je me repens.
1: Please forgive me.
0: S'il te plaît, pardonne-moi.
1: I don't want any problems between me and you.
0: Je veux aucun problème entre toi et moi.
1: You say, but what if they didn't forgive you?
0: Vous dites, mais si ils ne vous ont pas pardonné, alors si, qu'arrivera-t-il si ils ne vous ont pas pardonné?
1: That is of no consequence.
0: Cela n'a pas les conséquences.
1: I just had to get it off of me.
0: Je me suis juste arrangé devant Dieu.
1: And you got to get it off of you.
0: Vous devez être correct devant Dieu.
1: The moment I did that.
0: À partir du moment où j'ai fait cela,
1: things I had been believing for years,
0: les choses pour lesquelles j'avais cru pour des années,
1: they started coming in weeks.
0: Cela a commencé à arriver pendant les semaines.
1: I was holding up my blessing.
0: J'étais en train de collectionner mes bénédictions.
1: I was holding it up.
0: J'étais en train de collectionner mes bénédictions.
1: And the Lord began to say, "Don't you see what was happening?"
0: Et le Seigneur dit, est-ce que tu ne remarques pas ce qui se passe?
1: No reason to hold up the blessing tonight.
0: Aucune raison de retenir vos bénédictions.
1: Give him a great hand clap of praise.
0: Applaudissez-le, s'il vous plaît.
1: If you have found yourself in this place,
0: si vous trouvez dans cet endroit,
1: it is not an accident.
0: Ce n'est pas un hasard.
1: In fact, God was waiting on you.
0: C'est Dieu vous attendait dans ces lieux.
1: There is no time like the present.
0: Il n'y a aucun moment comme celui-ci.
1: To face your life.
0: Pour faire face à votre vie.
1: And to determine that you need a better life.
0: Et vous déterminer que vous avez besoin d'une meilleure vie.
1: There is no reason to leave this place without meeting God.
0: Il n'y a aucune raison que vous quittiez cet endroit sans rencontrer Dieu.
1: We have been Jacob.
0: Nous avons été Jacob.
1: We have been failures long enough.
0: Nous avons été des échecs pendant longtemps.
1: We have been without God long enough.
0: Nous avons été sans Dieu pendant longtemps.
1: Tonight is a good night.
0: Mais ce soir est la soirée.
1: It's a great time to receive him as Lord and Savior.
0: C'est un moment merveilleux de le recevoir en tant que Seigneur et Sauveur.
1: All over the room, please.
0: Partout dans la salle, s'il vous plaît.
1: We know God said and God saw.
0: Nous savons que Dieu a dit et Dieu a vu.
1: We've seen some things this weekend.
0: Nous avons vu des choses pendant ce week-end.
1: Now we need to say some things.
0: Et maintenant, nous avons besoin de parler des choses.
1: All over the room, please.
0: Partout dans cette salle, s'il vous plaît.
1: Heads are bowed, eyes are closed.
0: Les têtes sont courbées.
1: Say it with me, please.
0: Répétez ceci après moi, s'il vous plaît.
1: Heavenly Father.
0: Père céleste.
1: Your word says.
0: Ta parole déclare.
1: When your word comes,
0: lorsque ta parole est prononcé,
1: light comes.
0: La lumière vient.
1: I've heard the word tonight.
0: J'ai entendu ta parole ce soir.
1: And I don't want to miss this opportunity.
0: Et je ne voudrais pas passer à côté de cette opportunité.
1: I have a chance to have a better life.
0: J'ai une chance d'avoir une meilleure vie.
1: I have a chance to have a better outcome in life.
0: J'ai l'opportunité d'avoir une bonne vie dans.
1: So I confess with my mouth.
0: Donc je confesse de ma bouche.
1: Jesus is Lord tonight.
0: Jésus est Seigneur ce soir.
1: I believe in my heart.
0: Je crois dans mon cœur.
1: He was raised from the dead.
0: Il a été ressuscité d'entre les morts.
1: To make me blessed and highly favored.
0: Pour que je sois béni et hautement favorisé.
1: And to make me saved and free.
0: Et pour que je sois sauvé et libéré.
1: I trust him tonight.
0: Je lui fais confiance ce soir.
1: To do a work in me.
0: De faire un travail en moi.
1: Heads are bowed, eyes are closed.
0: Les têtes sont courbées, les fronts sont courbés.
1: All over the room.
0: Dans cette salle.
1: If you've prayed this prayer with me.
0: Si vous avez répété cette prière avec moi.
1: Sincerely.
0: Sincèrement.
1: Raise your hand high now.
0: Levez votre main s'il vous plaît.
1: Raise your hand high now.
0: Levez votre main s'il vous plaît.
1: I prayed this prayer with Bishop.
0: J'ai prié cette prière Bishop.
1: With your hand up.
0: Avec votre main levée.
1: Let me see the hand now.
0: Je vais voir votre main.
1: With the hands up.
0: Avec votre main levée.
1: Come this way now.
0: Approchez-vous s'il vous plaît.
1: Come this way now.
0: Approchez-vous s'il vous plaît.
1: Come this way now.
0: Approchez-vous.
1: Please come this way now.
0: Approchez-vous s'il vous plaît.
1: Hallelujah.
0: Hallelujah.
1: Let the Lord do a work in you.
0: Que le Seigneur fasse
1: come
0: une œuvre en
1: now.
0: Vous.
1: God bless you.
0: Allez-y.
1: God bless
0: que Dieu vous bénisse.
1: God bless you.
0: Dieu vous bénisse.
1: God bless you.
0: Que Dieu vous bénisse.
1: Come this way now.
0: Venez, avancez-vous s'il vous plaît.
1: Hallelujah. There
0: Hallelujah.
1: Is no time than right now.
0: Il n'y a pas un temps comme celui-ci.
1: God is so good.
0: Dieu est tellement bon.
1: There are more. Come please.
0: Il y a plus.
1: There
0: venez,
1: are more.
0: S'il vous plaît.
1: Come please.
0: Il y a plus de personnes s'il vous plaît. Approchez-vous. Il y a plus de personnes. Approchez-vous s'il vous plaît. C'est votre soirée.
1: This is your night.
0: C'est votre soirée.
1: Oh, go ahead and clap your hands.
0: Applaudissez-vous s'il vous plaît.
1: There are more.
0: Il y a plus.
1: Hallelujah. Keep
0: Hallelujah.
1: Clapping. Keep clapping.
0: Continuez
1: Keep
0: à applaudir.
1: Clapping.
0: Continuez à applaudir.
1: No time than right now.
0: Il n'y a aucun autre moment qui peut être comparé à ce
1: Hallelujah.
0: Moment. Hallelujah.
1: Thank you, Lord Jesus.
0: Merci, Seigneur Jésus.
1: What a powerful thing you've done tonight.
0: Quelle chose merveilleuse que tu as fait ce soir.
1: Trust him as you go forward.
0: De lui faire confiance et d'aller de l'avant. S'il vous plaît, vous venez de recevoir Seigneur Jésus-Christ. Nous allons courber nos fronts et nous allons prier ensemble. Seigneur Jésus, vous avez déjà confessé, alors nous allons vous remettre entre mains de Dieu, que le Seigneur vous rende sa racine dans sa parole. Seigneur Jésus, Seigneur, tu vois, Seigneur, toutes ces personnes qui viennent de t'accepter, Seigneur, nous voulons, Seigneur Jésus, qu'ils soient enracinés et fondés dans ta parole et dans ta maison, Seigneur Jésus, car tu as dit, Seigneur, ô Éternel, Seigneur, qu'ils doivent être, Seigneur, enracinés dans ta parole afin de porter de fruits, Seigneur. Au nom de Jésus, nous avons prié.
2: Alléluia, gloire à Dieu. Vous qui êtes là sur le devant, je veux prier pour vous et vous remettre dans les mains du Seigneur. J'aimerais que vous me regardiez un instant. Regardez-moi. Vous venez de prier la prière du salut. Et la Bible dit que lorsque vous priez cette prière toute simple, disant « Jésus, viens dans mon cœur et sois mon sauveur », c'est fait. C'est fait. Alléluia. Amen. Et vous avez prié cette prière, n'est-ce pas? Alléluia, gloire à Dieu. Donc je vais simplement prier pour vous, vous remettre entre les mains du Seigneur, c'était le but de cette prière, et vous devez simplement croire que Jésus est avec vous et qu'il est en vous. Ce qui est important pour vous dans votre vie, c'est de lire maintenant la Bible, parce que c'est la parole de Dieu, c'est de venir à l'église. Nous voulons vous inviter aux cours de croissance, qui sont juste des cours merveilleux, tous les samedis matins à partir de 10h30, dans lequel vous allez être richement bénis. C'est de 10h30 à 12h30, donc il y a 2 heures de cours avec 2 cours différents. Et en 7 semaines, en 7 samedis, vous allez immensément grandir en Dieu, vous en avez besoin. Amen. Puis venez à l'église, bien sûr. Alléluia. Ouvrez vos mains, je vais prier pour vous, vous remettre dans la main de Dieu. Gloire à Jésus. Étendons nos mains vers ces personnes. Seigneur, nous te remercions pour la puissance du salut qui entre dans ces vies. Seigneur, nous déclarons que ces vies sont sauvées, absolument sauvées, radicalement sauvées, et nous les bénissons dans le nom de Jésus. Soyez sauvés, soyez changés, transformez la vie de Dieu en vous. Vous n'êtes plus une victime, vous êtes victorieux dans le nom de Jésus. Alléluia. Vous n'êtes plus liés et paralysés par l'ennemi, vous êtes libres dans le nom de Jésus. La main de Dieu est sur vous. Jésus se révèle à vous. Jésus se révèle à vous. Vous recevez vraiment une révélation de Christ et de l'amour de Dieu pour vous. Au nom de Jésus, amen. Alléluia. Gloire à Dieu. Simplement répétez. Je suis sauvé. J'appartiens à Jésus. Amen. J'aimerais que vous vous tourniez vers les personnes qui sont derrière vous. Regardez, regardez cette personne. Dites-lui bonjour. Vous allez partir avec cette personne. Et vous allez revenir dans quelques instants. Ces personnes ont des choses à vous dire et à vous remettre de notre part. Alléluia. Gloire à Jésus.
1: Oh yes. Oh, come on, clap, clap, clap, clap, clap.
2: Appelez sur le Seigneur Jésus.
1: The best way to come into the kingdom is learning how to declare.
2: Une des meilleures choses, évidemment, pour rentrer dans le royaume de Dieu, c'est d'apprendre à déclarer, n'est-ce pas?
1: After tonight.
2: Après ce soir.
1: Don't face another day as a failure.
2: N'expérimentez pas un jour de plus en vivant dans l'échec.
1: Don't face another day not knowing the outcome.
2: Et sans connaître la fin, l'issue des choses.
1: You know the outcome.
2: Vous savez déjà la fin.
1: You say I don't know it?
2: Vous dites non, je sais pas.
1: Then make it.
2: Alors si tu le sais pas, tu le déclares. Tu le crées toi-même.
1: What you decree,
2: et ce que tu vas déclarer va déterminer la fin de toute chose.
1: In Jesus name.
2: Au nom de Jésus.
1: Have you been blessed this weekend?
2: Est-ce que vous avez reçu quelque chose ce week-end?
1: It has been our extreme joy to be back home again.
2: Grande joie pour nous d'être à nouveau à la maison, ici.
1: We look forward to being back with you, praising God with you again.
2: Nous attendons le temps de revenir et d'être avec vous et de louer le Seigneur ensemble.
1: God bless you.
2: Que Dieu vous bénisse.
1: Thank God for you.
2: Thank you. Amen.
3: Je m'appelle Marc, je suis le quatrième d'une famille de quatre, une famille sans problème. Très jeune, mon père m'a fait faire du sport. Et bon, bah assez vite, je me suis révélé assez bon. On est vite monté au niveau national, et j'aimais beaucoup ça. Mais vers 17 ans, je me suis vraiment posé la question pourquoi vivre, à quoi ça servait. Et je me disais, mais si on vit pour mourir un jour, c'est vraiment bête. Ça sert à rien du tout, c'est complètement absurde. Mais plus cette idée de mort grandissait en moi, parce que je voyais des choses qui étaient vraiment moches, comme quand j'ai appris tout ce qui s'est passé au niveau des camps de concentration, par exemple, on se demande comment ça a pu exister, comment on a pu faire ça un jour, c'est incroyable. Il y a vraiment de quoi être écœuré. Mais tout comme cette idée dans mon cœur grandissait de mort, de suicide, eh ben, j'étais obligé de réaliser qu'il y avait des choses qui étaient belles. Un paysage ou bien un enfant ou une amitié. J'ai continué à faire du sport de plus en plus parce que il y avait que ça qui comptait dans ma vie. Tous les soirs, on avait un entraînement. Je faisais beaucoup de gymnastique. Donc, on faisait pas mal de compétitions. Et puis, en même temps, j'ai fait du kendo, un art martial. Et j'aimais beaucoup ça aussi. Je m'y donnais à fond. Mais je réalisais quand même toutes les limites du sens que je donnais à ma vie. Un jour, j'avais un de mes amis qui faisait de la gymnastique avec moi, qui était meilleur que moi. Enfin, on avait beaucoup de points communs parce qu'on faisait, On était... Enfin, moi, je faisais ce qu'il faisait, mais en plus casse-cou. Et un jour, il a eu... On faisait un double supérieur au bar parallèle. Il a eu un accident très grave. Il s'est cassé deux vertèbres. Et pendant un bon bout de temps, pendant plusieurs mois, on s'est demandé si... Enfin, s'il pourrait recommencer les entraînements. Et c'était le type de garçon qui était, quand il venait sur les plateaux, enfin, dans les compétitions, il était vraiment très, très admiré parce qu'il était très fort. Et à partir de ce jour-là, quand on l'a revu dans les compétitions, presque plus personne venait lui adresser la parole. Les gens étaient gênés. Et c'est là où j'ai vu un petit peu qu'on l'aimait bien, non pas pour lui-même, mais pour ce qu'il était, enfin, de par le sport. Alors je me demandais si une amitié vraie était possible. Et un jour, j'ai rencontré des chrétiens. Alors, je me disais chrétien, hein, j'avais reçu une éducation chrétienne, donc j'étais chrétien, je croyais en Dieu. Mais dans ma vie, il y a des choses qui passaient bien avant Dieu, enfin, en l'occurrence, le sport. Et j'ai entendu des gens donc, qui ont parlé de l'Évangile. Et j'ai compris qu'être chrétien, c'était pas de se dire chrétien ou d'avoir reçu une éducation religieuse, mais c'était un engagement, un oui total qu'on disait à Dieu. C'est-à-dire qu'on... On lui laissait vraiment la première place. Et là, je savais qu'il n'avait pas la première place. Je lui avais pas dit un oui clair. J'avais encore mais ce que je voulais faire moi. Je connaissais pas d'ailleurs bien l'Évangile. Il y a vraiment des paroles de Jésus qui me parlaient vraiment beaucoup, comme s'aimer les uns les autres ou quand on te frappe sur la joue droite, tends la joue gauche. C'était complètement impossible pour moi de vivre ça. Mais je savais que celui qui tendait l'autre joue était plus fort que celui qui frappait. Parce que un jour on meurt et s'il n'y a rien après, bah, ça sert à rien. Mais s'il y a une vie éternelle, ben, faut pas la louper. Si Dieu existe, faut pas le louper non plus. Alors, ben, j'ai dit oui, c'est oui à Dieu et ça a changé beaucoup de choses. D'abord, bon, ben, j'ai senti fort que le sport était à la première place dans ma vie, que ce n'était pas juste. J'ai donc arrêté, j'ai senti très fort que c'était bon que j'arrête, je me suis occupé de jeunes. Au niveau des ambitions professionnelles aussi, où bon ben, souvent on a le désir de faire de grandes choses, et là bon ben, j'ai pu accepter une place d'agent hospitalier, je suis dans un hospice, d'ailleurs où je rencontre toutes sortes de gens, où je vois mourir des tas de sortes de gens, des anciens directeurs de banque, des anciens notaires, des boxeurs, ça fait drôle d'ailleurs de voir ces gens qui meurent. Mais ce qui est merveilleux, c'est surtout c'est cette vie éternelle qu'on peut avoir quand on a donné notre vie à Jésus. Et c'est quelque chose de très simple, et c'est ça être chrétien.
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1: Nous sommes parfois trop durs avec nous-mêmes et nous permettons aux choses secondaires de nous ravir notre joie. Si nous voulons bien réfléchir un instant, nous découvrirons que très souvent, nous perdons notre paix à cause de petits problèmes sans grande importance. Les petits inconvénients de la vie sont au départ insignifiants, mais à force de leur accorder tellement d'importance, ils finissent par prendre toute la place et nous rendre agressifs et malheureux. En fait, nous nous laissons piéger par tellement de détails insignifiants de l'existence quotidienne que nous vivons avec des stress inutiles. Si seulement nous pouvions être plus sereins, l'existence serait plus agréable. La caisse du supermarché qui n'avance pas assez vite, le feu rouge qui n'en finit pas de se mettre au vert, et ce train que l'on a raté à quelques minutes, ou encore l'enfant qui vient de renverser son bol de céréales. Croyez-moi, ces choses ne valent pas la peine que l'on perde sa joie et sa paix. La vie ne s'arrêtera pas à cause de ces choses. Bien au contraire, chaque jour que Dieu fait est un bienfait qui devrait nous procurer la joie de la vie. Néhémie, chapitre 8 et verset 10 nous dit « Ne vous affligez pas, car la joie de l'Éternel sera votre force ». Conserver sa joie, c'est acquérir de la force et de l'énergie. Ma prière pour vous est que par la grâce de Dieu, vous puissiez aujourd'hui même saisir la joie qui est la vôtre.
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1: On était resté la dernière fois sur l'Église dans son contexte. C'est tout à fait intéressant de voir que justement, dans ce temps, on est particulièrement amené à réfléchir sur l'Église. C'est justement là qu'on fait de l'ecclésiologie. Ce sera le thème aussi du séminaire pastoral, donc à partir de lundi. Alors, je rappelle que ce que nous avions conclu, c'est que l'Église, finalement, est présente là où la prédication de l'Évangile est faite et où des hommes confessent Jésus-Christ. Ce qui est constitutif de l'Église, nous l'avons dit, et c'était très très fortement souligné, c'est le fait que ceux qui sont rassemblés au nom du Seigneur le sont parce qu'ils ont une expérience avec Dieu. Donc, c'est l'expérience avec Dieu qui est constitutif de l'Église. Et il est tout à fait remarquable de noter que lorsque les apôtres s'adressent à des églises, jamais ils ne parlent de conversion. Jamais. Nulle part dans les épîtres, donc dans des écrits qui sont adressés à des chrétiens, nous ne trouvons d'exhortation à se convertir. Pourquoi ? Parce que la conversion est quelque chose qui est supposé être un acquis déjà. Quand ils s'adressent à des églises, les apôtres ont conscience qu'ils s'adressent à des convertis. On trouvera des exhortations à la sanctification, à la consécration. On trouvera des réprimandes parfois sévères concernant certaines déviations, soit doctrinales, soit dans le domaine des mœurs. Mais jamais on ne trouve d'exhortation à se convertir. Par contre, quand les épîtres évoquent la conversion, c'est toujours pour une expérience du passé. Mais jamais comme quelque chose qui est à venir, mais une réalité qui est acquise une fois pour toutes. Maintenant, quand nous disons que l'Église est une société de gens convertis, nés de nouveau, nous ne disons pas pour autant que c'est une réalité de parfaits, de gens qui sont parfaits. Il est clair, quand nous lisons les Épîtres, qu'il y a dans l'Église et le bon grain et l'ivraie. Et ceci, c'est quelque chose que nous trouvons dès le début de l'histoire de l'Église, dans ce merveilleux réveil qui marquait l'Église de Jérusalem après la Pentecôte. Nous y trouvons Ananias et Saphira, dès le départ. Comme si le Saint-Esprit avait voulu montrer à l'Église de tous les temps, de tous les lieux, qu'il ne fallait pas s'attendre à ce que dans l'Église, tous ceux qui ont fait profession de foi, tous ceux qui ont fait profession de conversion, soient pour autant des frères et des sœurs authentiques. Il peut y avoir des faux frères, Paul le dit, tous ne sont pas des nôtres, n'est-ce pas ? Tous ceux qui sont avec nous ne sont pas des nôtres. Seulement, ce qui se passe, comme nous le voyons justement dans l'Église de Jérusalem, c'est que lorsque le Saint-Esprit est présent dans une Église, autrement dit, lorsque l'Église vit le réveil, ces faux frères-là sont démasqués. Démasqués et mis à l'écart, selon ce que nous trouvons dans le psaume premier, qui pourrait s'appliquer ici, le pécheur ne peut pas subsister dans l'assemblée des justes. Par contre, lorsque l'Église est assoupie, comme c'était le cas à Corinthe, par exemple, bien qu'il y ait eu des dons nombreux, mais ça n'empêchait pas qu'il y avait un assoupissement certain, eh bien, il peut y avoir des choses les plus abominables. Et à Corinthe, par exemple, nous trouvons un incestueux qui avait droit de citer dans l'Église, dont le péché était connu, manifeste, même des inconvertis qui en faisaient les gorges chaudes, et ce bonhomme-là n'était pas repris. Et Paul voit dans cette anomalie, l'anomalie c'était non pas qu'il y ait un incestueux, mais l'anomalie c'était que cet incestueux-là ne soit pas repris. Paul voit dans le fait qu'il n'est pas repris, justement, un signe alarmant de l'état spirituel de l'Église. Et ce n'est pas l'incestueux qu'il reprend, c'est l'Église. Précisément parce qu'elle n'a pas agi vis-à-vis de cet homme, de ce pécheur, comme elle aurait dû le faire. À savoir, Paul le définit d'une manière claire, « ôtez le méchant du milieu de vous ». Donc ici, nous voyons une chose, c'est que le pécheur scandaleux ne doit pas pouvoir subsister dans l'Église. Le pécheur doit être repris, averti, mis en garde, soumis à une discipline, et s'il s'obstine dans son péché, écarté de l'Église. Ôtez le méchant du milieu de vous. Et Paul conclut en ces termes, « Qu'ai-je à juger ceux du dehors ? Ceux du dehors, Dieu les juge, mais c'est ceux du dedans que j'ai à juger. » Ceci semble parfois étrange dans certains milieux, même évangéliques, où on entend dire « Il ne faut pas juger. Jésus a dit « Ne jugez pas. » Mais il faut bien comprendre ce que Jésus veut dire. Et Paul précise. Vous n'avez pas à juger ceux du dehors. Les païens, les inconvertis, qui vivent dans le péché, qui pratiquent le péché, je dirais, c'est normal. Ils sont des inconvertis. Donc, tout naturellement, ils font le mal. Ils commettent le péché. Ils n'ont pas fait de profession de servir Dieu. Ils n'ont pas fait de profession de conversion. Laissez au Seigneur le soin de les juger. Vous ne jugez pas. C'est dans la nature des choses qu'ils vivent de cette manière scandaleuse. Mais Paul dit, je vous ai dit, non pas de rompre le contact avec les pécheurs, les inconvertis, les débauchés, les homosexuels de ce monde, parce qu'autrement vous faudrez sortir du monde, dit l'apôtre Paul. Mais si quelqu'un se dit frère, voilà justement le critère, si quelqu'un se dit frère, et qu'il est débauché, qu'il est voleur, qu'il est meurtrier, qu'il est homosexuel, qu'il est ceci, qu'il est cela, à ce moment-là, vous avez à le juger. À ce moment-là, vous avez à intervenir en ce qui le concerne. Et vous avez à faire en sorte que cet homme-là, ou bien il se repente, ou bien s'il ne veut pas se repentir, qu'il soit écarté. C'est votre responsabilité en tant qu'Église locale. Et c'est la grande différence entre l'Église et le monde. Ce n'est pas que dans l'Église, tout soit parfait et que dans l'Église, on ne trouve pas de pécheurs. Même, comme dit l'apôtre Paul, des péchés qui sont parfois gravissime au point qu'on a du mal à en trouver d'équivalent dans le monde. C'était ce qu'il disait en ce qui concernait l'incestueux de Corinthe. Mais la grande différence, c'est que lorsque ces choses se commettent dans l'Église, le péché est démasqué et il est jugé. Voilà la grande différence. C'est ça la différence entre l'Église et le monde. Et si l'on cesse de juger le péché, si l'on cesse d'intervenir en ce qui concerne le péché, alors l'Église n'est plus ce qu'elle doit être. L'Église redevient le monde. ôtez le méchant du milieu de vous, pour que les autres aient de la crainte. Après l'affaire d'Ananias et Saphira, une grande crainte s'empara de tous, nous est-il dit. Et comme résultat, il se faisait des signes, des miracles, des prodiges, etc. Et ça, c'est très important. Et en même temps, je dirais, c'est pas facile. L'exercice de la discipline dans l'Église, n'est-ce pas, est quelque chose d'important, mais de pas facile. D'abord, nous nous rendons compte que dans une Église multitudiniste, il est pratiquement impossible d'exercer une discipline de ce type-là. Parce que si on est dans l'Église par la naissance, ma foi, il faut vraiment pousser très loin le bouchon pour en être exclu. Bien que, Calvin, nous nous en souvenons, avait établi une discipline très stricte, et cette discipline, il la mettait au niveau de la Sainte-Seine. Vous vous souvenez d'ailleurs des déboires qu'il avait eus à Genève. Il avait été chassé de Genève, n'est-ce pas, précisément pour avoir été trop strict sur, justement, la discipline dans ce domaine. Enfin, disons que il est évidemment beaucoup plus difficile dans une église de multitude d'exercer la discipline telle que la Bible la conçoit que dans une église de professants. Mais même dans une église de professants, c'est extrêmement difficile. Quand les gens ne sont pas spirituels, quand les gens sont spirituels, ça ne pose pas de problème. Quand les gens ne sont pas spirituels, alors ça l'est. Pourquoi ? Parce qu'il y a des réactions charnelles. Il y a des solidarités charnelles, au point de vue familial, au point de vue question de d'amitié, c'est pas... Bon, je vous donnais un petit exemple. Quand j'étais dans l'église précédente, avant que je ne vienne pasteur dans cette église, il y avait un pasteur qui m'avait précédé, et un jour, une des jeunes filles de l'église s'est fiancée avec un inconverti. Et puis, quelques temps après, quand le moment du mariage a approché, elle a demandé au pasteur d'effectuer une cérémonie religieuse, une bénédiction sur le mariage qu'elle allait effectuer avec cet inconverti. Bon, il était venu avec son fiancé faire cette démarche, et le fiancé avait d'ailleurs été très honnête. Il avait dit au pasteur, vous savez, moi, de toute façon, je ne crois en rien du tout. Si je fais cette demande, c'est pour faire plaisir à ma fiancée, ça a l'air de lui faire plaisir, elle a l'air d'y tenir, donc voilà, c'est tout. Moi, je crois en rien. Alors, le pasteur lui avait répondu très, très justement, en disant, mais alors, qu'est-ce que vous venez faire là? Si vous croyez en rien, c'est de l'hypocrisie, c'est du... Non, moi, je peux pas vous marier dans des conditions comme ça, ce que n'importe quel pasteur répondrait dans une situation de ce type, bien évidemment. Seulement, voilà, cette jeune fille appartenait à une famille importante de l'Église. C'était une vieille Église, il y a plusieurs générations. Alors, ils étaient mariés entre eux, il y a des cousins, des petits-cousins d'eux, etc. Alors, voilà, elle est allée se plaindre, en disant, voilà, le pasteur ne veut pas me marier, etc. Et alors, plusieurs anciens, entre guillemets, importants de cette Église, n'est-ce pas, sont venus voir le pasteur en disant, voilà, c'est notre cousine, petite cousine, nièce, etc. Alors nous demandons absolument à ce que, sinon, ça va chauffer. Bon, tellement menaçons le pasteur, n'est-ce pas, de comment dirais-je, de pression telle que le pasteur a fini par accepter de marier cette jeune fille. Alors, c'était la porte ouverte à d'autres mariages de ce type. Et quand, quelques temps plus tard, moi, je suis arrivé dans cette église, c'était devenu maintenant banal de se marier avec des inconvertis et de demander au pasteur de venir bénir ça. Et j'ai eu les pires ennuis, n'est-ce pas, quand je me suis opposé à des mariages de ce type-là. Vous voyez le genre, quoi. Hein. Et c'est ça. Pour ne pas déplaire un tel, pour ne pas mécontenter telle ou telle famille, ou bien tout simplement, n'est-ce pas, le chantage que fait la personne. Ah ben si c'est ça, je m'en vais, etc. Je viendrai plus. Bon, la crainte de perdre un membre, de perdre une famille, de perdre ça, etc. font que dans ce domaine-là, beaucoup de pasteurs capitulent, n'est-ce pas, et ferment les yeux sur un certain nombre de choses par rapport auxquelles il faudrait agir avec fermeté. Or, encore une fois ici, la Bible est extrêmement claire. C'est pas, il faut que les choses soient faites comme elles doivent l'être sur le plan justement du péché. Il faut que le péché soit ôté, non pas évidemment, comment dirais-je, les choses hélas qui font partie de la nature humaine, encore que justement... il faut exhorter en disant conduisez-vous d'une manière juste, même dans des petites choses. Mais en tout cas, lorsque un pécheur s'endurcit, eh bien, il doit être rappelé à l'ordre d'une manière extrêmement ferme. Bon, il y a deux types de fautes qui doivent être sanctionnées à ce niveau-là. Les péchés scandaleux, sur le plan des mœurs, sur le plan de l'argent, malhonnêteté, ou choses semblables, n'est-ce pas? Citer encore un autre exemple dans ce domaine-là, dans l'église où j'étais auparavant, qui était une église, hélas, qui était tombée bien bas, mais ce n'était pas parmi celles qui étaient encore tombées les plus bas, hélas, n'est-ce pas? Il y avait un trésorier qui était un trésorier indélicat. Bonjour, nous étions donc dans une fédération d'églises et il y avait un fonds commun des salaires pastoraux. En fonction de l'importance de l'église, on envoyait tous les mois à Paris une certaine somme, bon, etc. Et un jour, le trésorier de la fédération me prend à la sortie d'un congrès et dit « Comment se fait-il que vous n'avez pas versé, vous n'avez pas cotisé au fonds commun depuis tant de mois, je ne me souviens plus. » Je dis « Quoi ? Oui, oui, regardez, on n'a rien dessus de vous, regardez les livres de compte, etc. » Mais c'est pas possible. Si, c'est de fait, l'Église n'avait rien payé. Je convoque mon trésorier et je lui dis « Qu'est-ce que c'est que ça ?» avec les photocopies que le trésorier de la fédération m'avait communiqué, et je lui dis « Mais qu'est-ce que c'est que ça ?» Et l'autre me dit « Oui, c'est vrai, j'avais des problèmes dans ma propre trésorerie, alors voilà, j'ai comblé les trous en puissant la caisse de l'église, et puis « Mais je rembourserai. » Il dit « Bon, très bien, tu rembourseras, d'accord, moi je veux bien, mais en tout cas, démission immédiate. Hein. Ça, il n'est pas question de continuer comme ça. » Alors, oui, d'accord, je démissionnerai, etc. Puis en fait, il n'a pas voulu démissionner. Bon, résultat, j'ai dû dire aux frères, voilà, ce qui se passe. Est-ce que vous êtes d'accord d'avoir encore un trésorier de ce type-là? Eh bien, ils ont dit oui. Ils étaient d'accord d'avoir un trésorier indélicat. Bon. Voilà. Hein. Alors, il est certain que là, c'est plus la parole de Dieu qui fait autorité. Hein. Alors, péchés scandaleux de ce type-là doivent être jugés, c'est évident. Deuxième type de péchés qui doivent être jugés, les erreurs doctrinales. Les erreurs doctrinales, notamment celles qui enseignent des divisions. Paul dit d'une manière très claire à Timothée, écarte-toi, n'est-ce pas, de celui qui cause des divisions, qui enseigne de fausses doctrines, des choses semblables. Parce que enseigner des fausses doctrines est extrêmement grave, parce que la doctrine est la base de la vie ensuite pratique chrétienne, et si l'on enseigne de fausses doctrines, eh bien on entraîne loin de la vérité, donc loin de la vie à la mort, n'est-ce pas, les âmes mal affermies qui se laissent séduire justement par les faux docteurs, les faux prophètes. Les gens qui enseignent des choses, des doctrines qui sont des doctrines erronées. Paul, vous vous souvenez, dans le dernier adieu qu'il fait aux anciens d'Éphèse, hein, dit « Prenez garde au troupeau sur lequel le Seigneur vous a établi évêque, n'est-ce pas, c'est-à-dire surveillant, car je sais qu'après mon départ, ils s'introduiront au milieu de vous des loups ravisseurs qui enseigneront des choses pernicieuses et qui n'épargneront pas le troupeau. » Et une des conditions, n'est-ce pas, de l'ancien, pour qu'il soit ancien, d'après les épîtres de Paul à Timothée et à Tite, c'est qu'il soit d'aplomb sur la doctrine, c'est qu'il ait une doctrine saine. La raison étant justement qu'il puisse réfuter les contradicteurs, il puisse enseigner sainement la doctrine, et qu'il puisse veiller précisément à ce que personne ne vienne enseigner des fausses doctrines. Et Paul dit à Timothée, écarte après un deuxième et un troisième avertissement celui justement qui enseigne des fausses doctrines. Donc, celui qui enseigne des fausses doctrines doit être averti, et puis ensuite il doit être écarté. On ne doit pas laisser justement quelqu'un qui arrive avec une fausse doctrine insuffler au sein du corps de Christ, au sein de l'Église, n'est-ce pas, le levain d'une fausse doctrine. Une racine de trouble, dont dit l'apôtre, dont le corps tout entier pourrait être ensuite infecté. Et alors, justement, nombre de divisions viennent de là. Nous avons beaucoup parlé, ces temps derniers, de la plaie du monde évangélique, qui est justement la division. Et bien souvent, justement, la division a pour cause des problèmes doctrinaux. Parce que, comme le disaient très justement les orthodoxes, qu'est-ce que c'est qu'un hérétique ? Un hérétique, c'est quelqu'un qui s'abandonne à ses propres pensées, qui, si vous voulez, élucubre, souvent d'ailleurs à partir de réalités qui ne sont pas fausses, mais qui poussent trop loin, et qui n'accepte pas la confrontation avec les autres, qui n'accepte pas donc d'être contredit dans sa fausse doctrine, qui se trouve un petit peu dans la situation, si vous voulez, si je peux prendre cette image un peu humoristique, n'est-ce pas, du bar du village gaulois, n'est-ce pas, sur lequel les opinions étaient très partagées, lui se croyait génial, tous les autres le croyaient imbuvable. Bon, il avait raison contre tous. Finalement, l'hérétique, c'est ça. C'est quelqu'un qui a raison contre tous et qui s'entête, qui s'endurcit quand on lui dit qu'il a tort. Hein? Alors, cet homme-là, eh bien, il est un sectaire au sens étymologique du terme, c'est-à-dire quelqu'un qui se sépare, quelqu'un qui se coupe. Alors que précisément la vision de l'Église, et c'est justement ça la notion de la communion, la vision de l'Église, ça devrait être de dire, eh bien, moi il me semble que sur tel point de doctrine, les choses sont ainsi. Hein, voilà la conclusion à laquelle je suis arrivé. Mais puisque vous êtes tous unanimes à dire que je me trompe, eh bien, j'accepte de retirer ce que j'avance, même si je ne suis pas absolument convaincu que vous ayez raison, mais puisque vous êtes tous unanimes pour dire que je me trompe, ça suffit pour m'ébranler. C'est la sagesse même. Hein. Et alors, justement, dans le domaine, là, bon, je fais une petite digression, l'Église orthodoxe, l'Église orthodoxe, je crois, a vu les

et vit dans la soumission par rapport à ses pères. Hein? Je dis ses pères, P-A-I-R-S, c'est-à-dire c'est ceux qui sont patriarches comme lui, ou les autres évêques, n'est-ce pas? Et une conciliarité. C'est cette notion de conciliarité qui est extrêmement importante, parce que justement, elle est le pendant, elle est le corollaire de la communion. Il n'y a pas de communion sans conciliarité. C'est-à-dire que, finalement, si nous prenons la Bible, tous les uns les autres, avec le même souci de rechercher la vérité, hein, eh bien, il est évident que nous arriverons à des conclusions qui seront justes. Hein. Et alors, pourquoi quelqu'un pourrait être d'une autre idée, d'une autre opinion? Eh bien, pour des raisons personnelles, parfois des raisons qui sont tout à fait charnelles, parce que il a des choses qu'il ne veut pas avouer, il veut être le premier, ou bien il veut être, hein, il veut avoir une influence, etc. Ou bon, ça peut être quelque chose comme ça, ou bien ça peut être tout simplement à cause de son d'un background, comme on dit, pas d'une expérience faite, etc. Mais il a besoin d'être corrigé. Et justement, dans la conciliarité, c'est-à-dire justement dans le conseil des frères, comme c'était dans le cas à Jérusalem, on voit dans Acte 15, hein, ce qu'on appelle le concile de Jérusalem, j'aime pas le mot, parce qu'il a été galvaudé par le catholicisme. Mais n'est-ce pas, cette idée qui est très juste, qu'on ne lit pas la Bible seule, en fin de compte. Et alors là, on est aux antipodes de la vision protestante, caricaturé par le catholicisme, mais qui contient un peu de vrai, que chaque protestant est pape une Bible à la main. Alors, à ça, les orthodoxes répondent d'une manière très juste. Ils disent, on ne lit pas la Bible seule. Et même quand on la lit seule, on doit avoir conscience qu'on la lit dans la communion de l'Église universelle. On ne refait pas le monde. Comme je disais l'autre jour, si on s'était arrêté à l'histoire, eh bien, toutes les controverses christologiques qu'on trouve aujourd'hui dans l'Église moderne, dans l'Église du XXe siècle, que ce soit du côté des témoins de Jéhovah, que ce soit du côté des hérésies dites Jésus seul ou choses semblables, elles ne devraient pas être. Pourquoi? Parce que dans les premiers siècles, tout a été dit sur la christologie. Toutes les hérésies possibles et imaginables dans le domaine de la christologie ont été vécues dans l'Église. Et à chaque fois, il y a eu une réponse biblique qui a été apportée. Donc, la christologie, elle est établie, si j'ose dire, une fois pour toutes. Il suffit d'étudier simplement ce qui a été dit, ce que la conciliarité de l'Église universelle et indivise à cette époque-là, n'est-ce pas, a conclu en ce qui concerne la christologie, que nous avons étudiée en son temps, et que nous reverrons pendant le séminaire d'ailleurs, hein, séminaire à Carré. Donc, si vous voulez, l'hérétique, c'est celui qui, eh bien, s'abandonne à ses propres pensées, par orgueil, et c'est toujours l'orgueil dans ces cas-là, manque d'humilité, de celui qui n'accepte pas d'être repris. Et même, n'est-ce pas, s'il pense avoir raison contre les autres, eh bien, qu'il ait l'humilité de dire « Vous n'acceptez pas mon point de vue », je le retire, laissant la chose à Dieu, si j'ai raison. Tôt ou tard, le Seigneur vous convaincra, c'est tout, c'est simple. Mais si je tape sur la table, si je dis vous êtes tous des imbéciles, vous n'y comprenez rien du tout, c'est moi seul qui comprends, qui connais, etc. C'est l'hérésie. C'est l'hérésie. Hein? Au sens profond du terme. Ah, vous allez me dire, mais Luther, par exemple. Mais justement, Luther, il était dans la conciliarité parce que, justement, une foule de gens se sont levés pour dire, mais oui, il a raison. Il a raison parce qu'il est biblique. Hein? Et là, n'est-ce pas, c'était l'Église, dans la mesure, l'Église catholique, où elle était à côté de la Bible, à côté de l'Écriture. Car, comme le disait très justement Luther, moi je suis prêt à être convaincu. Je suis prêt à reconnaître que je me trompe si vous me convainquez par l'Écriture. Et c'est ça qu'ils ont été incapables de faire. Parce que c'est justement ça, l'équilibre, si vous voulez. L'Église, dans sa conciliarité,

0: doctrinale, donc ne peut rien établir qui soit objectivement et manifestement contraire à l'Écriture. Et si quelque chose est manifestement contraire à l'Écriture, alors, là oui, dans ce cas, mais dans ce cas seulement, et à condition d'avoir des arguments bibliques absolument forts, n'est-ce pas, on peut dire « j'ai raison contre vous ». Seulement, Luther n'était pas l'hérétique au sens qu'on a établi là, qui par orgueil s'entête, parce qu'au contraire, il a accepté la confrontation. Il a accepté la discussion en disant « écoutez, voilà, je suis ouvert. Si vous me convainquez par l'Écriture, je me rétracte. » Et comme ils n'ont pas pu le convaincre par l'Écriture, Luther ne s'est pas rétracté. Voyez-vous, c'est pas simple. Hein ? Et en même temps, c'est simple. Parce qu'il y a l'Écriture, qui est donc la vérité. Et puis deuxièmement, c'est sur l'interprétation de l'Écriture, si vous voulez, qu'il peut y avoir des problèmes. Et c'est là, n'est-ce pas, qu'il faut avoir l'humilité de dire, eh bien, là, il y a possibilité d'erreur. Il y a possibilité d'erreur personnelle, il y a possibilité d'erreur aussi au niveau même de l'Église universelle, à mesure où l'Église universelle peut ne pas avoir encore eu toute la vérité, tout l'éclairage, n'est-ce pas ? Mais dans cet espace, dans cette soumission les uns aux autres, hein, dans cette soumission réciproque, qui est quand même le garant de deux choses. Premièrement, du dépôt essentiel de la foi, quand l'Église est bâtie sur la parole de Dieu. Parce que souvent, justement, ce sont sur des choses un peu secondaires que les problèmes doctrinaux naissent. Hein. Que ce soit, je ne sais pas, moi, par exemple, la question des danses ou des choses semblables ou de savoir en ce moment les hérésies qu'il y a dans les milieux évangéliques, les gens qui tombent sous la soi-disant influence du Saint-Esprit, etc. Bon, c'est pas quand même sur des choses essentielles, quoi. Hein. Et certain que si ses frères avaient la vision de l'Église, ses frères qui s'amusent à faire tomber les autres dans les pommes ou des choses comme ça, et qui pensent que c'est bien, etc. Bon. S'ils acceptaient d'écouter les frères qui disent « écoutez, frères, ce n'est pas acceptable, les arguments bibliques que vous avancez sont des arguments spécieux, Adam qui tombe dans les pommes pour qu'on lui prenne sa côte, etc. Ça n'a rien à voir, ça n'a rien à voir, ou bien Daniel qui tombe devant l'ange, ça n'a rien à voir. Hein. Bon, mettez de côté ça, mettez de l'autre côté, bon, voyez les conséquences néfastes que ça a sur le témoignage, sur les choses comme ça, ou les histoires de démons qu'on crache, qu'on vomit, que tout ce qu'on voudra. Bon, s'ils avaient l'humilité d'écouter les autres, dire bon, écoutez, nous semble que c'est juste, mais puisque vous dites, hein, et nous, on veut pas casser la communion fraternelle, on ne veut pas créer de troubles, on ne veut pas causer de problèmes, bon, c'est pas quelque chose d'essentiel. C'est vrai, c'est pas quelque chose d'essentiel. Bien, on y renonce pour le temps présent, tout en continuant à creuser le projet, l'affaire au point de vue spirituel, au point de vue doctrinal, au point de vue, on l'étudie, etc., et puis que Dieu vous convainque. Si c'est de Dieu, il vous convaincra. Hein? C'est comme ça. C'est comme ça. Alors, vous voyez, c'est pas du tout la notion des églises évangéliques. C'est pas du tout ça. Le Seigneur m'a montré que le Saint Repos, ils appellent ça, je ne sais pas, quelque chose comme ça, où le Seigneur m'a montré que les démons sortent en crachant, en tout ce qu'on voudra, en vomissant. Je ne m'occupe pas si je fais du trouble. Je ne m'occupe pas de savoir si je casse la communion fraternelle. Je ne m'occupe pas de savoir... Non, c'est moi. Le Seigneur m'a montré, je suis moi, le dépositaire de la vérité. Je viens de recevoir une nouvelle révélation. Ben, tu viens de recevoir une nouvelle révélation. Parfait. Discute-en. Expose-la. Expose ton affaire. Comme Paul, lorsqu'il a reçu la vision d'aller vers les païens, il vient à Jérusalem, il discute avec les frères, il discute avec les colonnes de l'Église, et puis les colonnes de l'Église disent « Bon, ben, mon frère, c'est de Dieu, on te tend la main d'association. Va, prêche cette doctrine, elle est de Dieu. » Mais ils ne s'occupent pas de savoir s'ils ont la main d'association des autres ou pas la main d'association des autres, ils s'en fichent. Et pourquoi s'en fichent-ils ? Parce qu'ils n'ont pas la vision de l'Église. Et c'est ça qui est dramatique. Et alors, justement, il y a un texte sur lequel je reviendrai à carré dans ce que je présenterai, n'est-ce pas ? C'est dans Éphésiens où Paul dit ceci. En lisant ces paroles sur lesquelles je viens d'écrire, vous pouvez vous rendre compte de l'intelligence que j'ai du mystère de l'Église. Ce mystère caché éternellement en Christ, dans lequel les anges veulent plonger le regard. Ce mystère qui n'a pas été révélé aux hommes de l'ancienne alliance comme il est maintenant aux saints apôtres et prophètes de Christ. Ce mystère, eh bien, voilà, je vous l'expose. Il m'a été révélé. C'est-à-dire que l'Église, c'est un mystère. Ça veut dire quoi un mystère ? Au sens biblique du terme, il y a plusieurs fois les questions de mystère. Nous avons le mystère de l'iniquité. Nous avons le mystère d'Israël. Nous avons le mystère de la Grande Babylone. Et puis nous avons le mystère de l'Église. Un mystère, c'est quelque chose que l'homme ne peut pas comprendre par sa propre intelligence ni par sa propre réflexion. C'est quelque chose qui est caché en Dieu, comme dit l'apôtre Paul, et que l'homme ne peut comprendre que par une révélation du Seigneur. C'est ce que Paul dit. Moi, j'ai reçu une révélation pour ça. C'est ce mystère qui a été révélé aux saints apôtres et prophètes de Christ. Et alors, je crois que, effectivement, le mystère de l'Église a besoin d'une révélation pour être perçu. Oh, il est déjà, en quelque sorte, dans l'Écriture. Il suffit de prendre l'Écriture. Il a été révélé aux saints apôtres et prophètes de Christ qui nous l'ont communiqué. Mais je crois qu'il faut, plus qu'une étude, je dirais, théologique ou intellectuelle. Il faut vraiment entrer dans ce mystère, dans un esprit de révélation. C'est pas étonnant que quand il va écrire sur le mystère de l'Église, Paul commence par prier pour les Éphésiens pour que le Seigneur leur donne un esprit de révélation dans sa connaissance, pour qu'ils puissent comprendre avec tous les saints quelle est la hauteur, la largeur, etc., l'amour de Dieu révélé au travers de l'Église. Eh oui. Et ça, finalement, souvent, le monde évangélique en particulier ne s'est pas soucié de ce mystère-là. Il ne s'est pas soucié de le comprendre. Ben, il n'a pas compris, automatiquement. C'est pas... Alors, justement, ça n'est pas, évidemment, je dirais que c'est relativement second par rapport au salut. Ça, c'est vrai. Mais dire que c'est second, ça ne veut pas dire que c'est secondaire. Je dirais même que c'est essentiel, d'abord parce que si le Seigneur prend la peine de nous révéler ces choses et de nous demander de les vivre, c'est que c'est important. Et puis deuxièmement, parce que, comme le dira l'apôtre Paul, l'Église est la colonne et l'appui de la vérité. Et nous retombons justement sur cette notion de conciliarité basée sur l'Écriture. C'est là que nous différons des orthodoxes. Disons, la base de la conciliarité, c'est l'Écriture. Mais ceci dit, c'est vrai, ils ont raison de rappeler qu'il y a aussi cette dimension-là. Alors voilà, si vous voulez, ça c'est une chose très importante, c'est pourquoi j'y insiste un petit peu lourdement. Oui, comme j'ai noté ici, l'Église n'est jamais un moyen, n'est jamais un but, mais un moyen. Et ça, c'est important aussi, parce que dans les églises historiques, catholiques et orthodoxes aussi, d'ailleurs, n'est-ce pas, il y a une véritable divinisation de l'Église. L'Église, pour l'Église orthodoxe en particulier, c'est une incarnation du Christ. De la même manière que si vous voulez, le Christ est venu Donc il y a une divinisation de l'Église. L'Église est divinisée par la présence du Saint-Esprit en elle, et automatiquement, donc, elle est le substitut du Christ sur la terre. Je pense que c'est aller infiniment trop loin, même si au départ, il y a une intuition qui est assez juste, savoir que, bon, comme le dit la Bible, elle est le corps de Christ. Hein, ça, c'est vrai. Mais pas plus. Elle ne prend pas la place du Christ. Elle n'est pas vicaire du Christ. Hein. Et là, les orthodoxes disent, c'est pas le pape qui est vicaire du Christ, c'est l'Église. Non, je ne suis pas d'accord. Je suis pas d'accord. Il n'y a pas de vicaire. Pas de vicaire du Christ, pour une raison très simple, c'est que le Christ, il est vivant. Il n'y a pas besoin de vicaire. Il n'y a pas besoin de remplaçant. Il est absent. Non, il n'est pas absent. Il est présent par son esprit. Il n'a pas besoin de vicaire. Si vicaire il y a, c'est le Saint-Esprit. Point. Donc l'Église n'est pas un but, mais elle est un moyen. Et un moyen important. Très important. Alors maintenant, il y a un autre problème. C'est que si nous regardons l'histoire, nous nous rendons compte que presque dès le départ, il y a dans l'Église des infidélités. C'est une tendance qu'on constate déjà dans l'Apocalypse. À la fin du premier siècle, donc, un certain nombre d'églises, on peut dire l'Église en général, est reprise sévèrement par le Seigneur. Et que trouve-t-on dans les églises de l'Apocalypse, les sept églises ? Perte du premier amour, donc attiédissement spirituel. Problèmes moraux, tu laisses cette femme Jézabel, etc., se prostituer avec mes serviteurs. Enseignement, donc fausse doctrine, les doctrines des Nicolaïtes, la doctrine de la fameuse Jézabel, etc. On trouve des péchés scandaleux, enfin on trouve tout. Hein ? Et une infidélité. Et puis il y a une infidélité qui va ensuite beaucoup plus loin encore, dans la perspective eschatologique, ça veut dire la perspective du retour du Seigneur, l'Église apparaît comme apostate. La Grande Babylone, le mystère de la Grande Babylone. Et Paul déclare, il faut que l'apostasie arrive premièrement, avant que ne vienne la fin. Apostasie, c'est l'abandon de la foi. L'abandon de la foi, c'est des gens qui l'ont eu. C'est pas du monde qu'il s'agit là, car le monde n'a jamais eu la foi. Mais c'est l'Église. Donc ici, il y a l'annonce de l'apostasie de l'Église, de l'infidélité de l'Église dans l'Écriture elle-même. Et ensuite, il y a d'autres textes où Paul dira par exemple, la voix de la vérité sera décriée. Et d'autres textes du même ordre. Et nous voyons déjà comment se fait, je dirais, l'égarement. Et ça, c'est toujours le cas, quand on prend l'histoire de l'Église. La première génération, c'est la génération qui a connu le Seigneur. La génération des apôtres, ils ont ce que nos mains ont touché, ce que nos yeux ont vu, ce que nos oreilles ont entendu. Voilà ce que nous annonçons. Il y a le feu, le premier amour, l'engagement total, rien ne compte, si ce n'est le service de Dieu. Bon. Vous avez la deuxième génération. Timothée. Des gens comme ça. Ils n'ont pas connu le Seigneur directement. Mais ils ont connu ceux qui ont connu le Seigneur. Ils ont connu les apôtres. Ensuite, des gens comme Clément, comme Ignace, qui était un disciple de Jean, pareil, Polycarpe, des gens comme ça. Bon. Et ils ont connu les apôtres. Mais ils n'ont pas fait exactement les mêmes expériences qu'eux. Ils ont vécu des expériences de leur père. Et le danger, c'est toujours ce qu'a souligné Duplessis dans sa fameuse révélation qui a été donnée par le Seigneur. Quand le Seigneur lui avait dit, Dieu n'a pas de petits-fils. C'est que la deuxième génération, c'est souvent la génération des petits-fils. Ils n'ont plus l'expérience des pères. Mais ils ont quand même l'enseignement des pères. Alors ils sont fidèles sur l'essentiel. Ils gardent l'essentiel de ce qu'ont gardé leurs pères. Et si vous voulez, on peut dire qu'à ce niveau-là, l'Église continue sur la lancée. Et puis vient la troisième génération, qui n'a bien entendu pas l'expérience de la première, et puis qui n'a pas eu non plus l'enseignement de la première, la deuxième, je veux dire, de la deuxième génération, et qui, elle, alors s'ouvre à toutes les infidélités, toutes les compromissions. Et à partir de la troisième génération, en général, c'est l'affadissement total. C'est le début de l'apostasie. Alors, qu'est-ce que Dieu fait dans ces cas-là? Dieu envoie un réveil. Qu'est-ce que c'est qu'un réveil? Eh bien, c'est que Dieu saisit à nouveau quelques hommes qui refont les expériences du début, qui sont à nouveau saisis par Dieu comme les premiers, et qui se lèvent comme des prophètes en disant, écoutez, ça ne va plus, revenez dans le chemin de Dieu, voilà le chemin. Alors ça crée une tension dans l'institution, parce que la deuxième génération, et surtout la troisième génération, est la génération qui remplace l'événement par l'institution. Par exemple, la première et jusqu'à un certain point la deuxième génération d'Église, c'était la génération qui était articulée autour des ministères. Les apôtres, les prophètes, les évangélistes, pasteurs, docteurs, on voit ça jusque dans la Didaké, par exemple. Hein. Et alors là, vous avez donc la vie de l'esprit, vous avez tout ça. Hein. Et puis, cette génération-là disparaît. Bon, vous avez encore un petit peu dans la deuxième génération, comme on voit dans la Didaké, puis la troisième génération. Ben, l'onction du Saint-Esprit s'en va. Mais on se souvient qu'il y avait une onction de l'Esprit. On se souvient qu'il y avait quelque chose qui s'appelait le baptême dans le Saint-Esprit. Alors qu'est-ce qu'on fait? On ritualise et on institutionnalise la chose. Au lieu que ce soit une expérience prêchée et vécue, c'est le souvenir de quelque chose qui était, qui n'est plus, et qu'on ne garde qu'en symbole. C'est une sacramentalisation. Et dans l'Église orthodoxe, ça se caractérise par exemple par la chrismation, c'est-à-dire on oint d'huile le catéchumène. Il est oint d'huile, ben oui, l'huile c'est l'image du Saint-Esprit. C'est le souvenir de l'expérience du baptême du Saint-Esprit qui a eu lieu un jour et qui n'est plus. Ah, on s'en souvient. Les miracles de guérison, ben, ils se font plus rares. Alors qu'est-ce qu'on fait? C'est écrit dans les épîtres de Jacques, là aussi, si quelqu'un est malade, qu'il loigne d'huile, etc. Et alors on fait un sacrement, le sacrement de l'onction des malades, qui n'est plus pour la guérison en général, mais qui est pour... le passeport pour l'au-delà, quand quelqu'un est à la dernière extrémité. Mais c'est quoi ça? Dans sa déformation même, c'est le souvenir qu'il y a eu autrefois une pratique qui, elle, était pour la guérison, comme on voit dans... Hein. Même chose pour les ministères. Bon, il faut un peu d'ordre, que voulez-vous? Les apôtres sont partis, les ministères sont partis, mais il faut un peu d'ordre. Ça n'a pas gagné autrement. Mais qu'est-ce qu'on va faire? On établit des évêques qui ont un pouvoir non plus spirituel, mais un pouvoir juridique. Hein? Ce ne sont plus des hommes qui sont là parce qu'ils sont remplis des dons du Saint-Esprit, parce que leur autorité vient de Dieu et que tout le monde reconnaît qu'elle vient de Dieu, mais ce sont des hommes qui sont institués. Et parce qu'ils ont la charge, parce qu'ils ont la fonction, parce qu'ils ont la myrte, parce qu'ils ont la robe, parce qu'ils ont la crosse, etc., eh bien on leur doit obéissance. C'est juridique. C'est plus spirituel, c'est juridique. Avez-vous? C'est ça la déviation. Et je dirais, cette déviation, elle est inévitable, presque. Si, elle est évitable, heureusement. Mais à condition, il faut vraiment, comment dirais-je, être à l'écoute de Dieu à fond, quoi. En tout cas, elle se retrouve extrêmement souvent dans l'histoire d'Église. Et alors, c'est là justement que surgit l'homme de Dieu, le revivaliste, le prophète, comme vous voulez. Hein? Alors, bon, ce prophète, il vient avec une... Enfin, c'est extrêmement complexe, mais il vient avec le feu, la flamme, n'est-ce pas, de celui qui sait de quoi il parle, parce qu'il l'a vécu. Alors, en général, je dirais 9 fois sur 10, il est rejeté, il est incompris, comme les prophètes d'Israël. Hein? Alors, à ce moment-là, justement, il peut se séparer. Et parfois, il est obligé de se séparer. Ou bien il est étouffé, ou bien il est tué. Ça s'est arrivé de nombreuses fois dans l'Église, l'histoire de l'Église. Hein? Ou bien il est obligé de se séparer. Et alors là, si vous voulez, comme débute un phénomène qui, là aussi, n'est pas bon, n'est pas juste. Parce que, si vous voulez, il vient avec une vérité expérimentée, une vérité profondément spirituelle, vécue, authentifiée dans la vie. Mais si vous voulez, qui, à partir du moment où il s'est séparé, et donc un groupe avec lui, va être hors du temps et en même temps, si vous voulez, hors du courant de l'Église. Parce que, si vous voulez, l'œuvre de Dieu, c'est quelque chose de vaste. Et ça, je crois qu'il faut qu'on en soit bien conscient. L'œuvre de Dieu, la doctrine, c'est beaucoup plus grand, beaucoup plus vaste que la compréhension que j'en ai. Je crois que c'est ça qu'il faut voir. Dieu est beaucoup plus grand que l'expérience que j'ai de lui. L'œuvre du Saint-Esprit est infiniment plus vaste que l'expérience que j'en ai faite, quelque grande que soit cette expérience que j'en ai faite. Voyez-vous ? Par conséquent, moi, individu, je suis incapable de saisir l'œuvre de Dieu dans sa diversité, dans sa complexité, dans sa richesse. Et alors, l'individu que je suis, et qui peut éventuellement recevoir de Dieu une grâce extraordinaire dans le domaine de l'expérience, dans le domaine de la doctrine, dans le domaine de la vision, dans le domaine de choses semblables, n'est-ce pas? Eh bien, il est suscité par le Seigneur pour rappeler quelque chose d'important qui a été oublié, pour rappeler quelque chose qui est essentiel, peut-être même, hein, mais qui n'est pas tout. Et si vous voulez, dans le temps, nonobstant toutes les déviations, toutes les infidélités, toutes les apostasies qu'on a signalées, eh bien, il y a d'autres hommes aussi qui ont été suscités par Dieu dans d'autres temps, avec des visions du même type, bien que différentes, mais complémentaires. Et si vous voulez, le risque, quand on a soi-même reçu une révélation importante, et que l'on se doit se tenir contre l'institution, comme avait fait Luther, par exemple, eh bien, c'est non seulement de se couper d'une institution qui est figée, qui ne veut pas évoluer, qui est apostate, mais de se couper, si vous voulez, de ce qui reste dans cette institution-là, de ce qui a été l'apport des autres, et qui reste parfois à l'état squelettique, mais qui reste quand même, et dont moi j'aurais éventuellement besoin pour enrichir ma vision, pour enrichir ma réflexion, et tout simplement pour que l'Église universelle soit enrichie. Et c'est pourquoi là, justement, il faut une conciliarité aussi avec cette Église-là. Même quand on s'oppose à l'institution dans son infidélité, dans son apostasie, eh bien, il y a une mesure de communion qui doit rester quand même. Et c'est là que, si vous voulez, a été l'erreur un peu des réformateurs, jusqu'à un certain point, bien qu'ils avaient un peu quand même cette notion. Ils l'avaient même, je dirais, d'une manière assez forte. Mais en tout cas, ceux qui sont venus après eux, dans les réveils, souvent ont perdu ça de vue. Hein? De façon à ce que, si vous voulez, dire, bien, l'Église, c'est quand même pas nous. L'Église, c'est pas, je sais pas moi, c'est pas les assemblées de Dieu de France. L'assemblée de Dieu de France ou de l'assemblée de Dieu dans le monde, disons, on redécouvre quelque chose d'important. C'est un mouvement de Dieu, suscité par Dieu. Il n'y a pas de problème. Pour rappeler justement une de ces vérités qui avait été complètement oubliée, complètement occultée dans l'Église universelle. Et ils ont été obligés de se séparer. Ils ont été expulsés, il n'y avait pas d'autre solution. Il a fallu se séparer. Mais quand ils ont dit « C'est nous maintenant l'Église, et les autres ne sont plus rien, il n'y a plus rien de bon au milieu d'eux », eh bien ils se sont coupés, si vous voulez, du courant de la geste de Dieu dans l'histoire. Et d'ailleurs, c'est très typique dans le mouvement de Pentecôte que, presque immédiatement après leur constitution en Église, sont nés des problèmes doctrinaux sur la christologie, justement. C'est pour ça que j'ai évoqué la christologie tout à l'heure. Et en particulier, la vieille hérésie sabellianiste, n'est-ce pas, ou le modalisme, l'hérésie modaliste, on appelle aussi, c'est-à-dire... Dieu peut prendre différents modes. Il peut se manifester tantôt sous la forme du Père, tantôt sous la forme du Fils, tantôt sous la forme du Saint-Esprit. Comme l'eau peut exister sous la forme de la glace, sous la forme de liquide ou sous la forme gazeuse. Hein? Bon, ça c'est pas nouveau. Encore une fois, l'Église des premiers siècles avait résolu ces problèmes-là. Alors, voilà des querelles qui ont affaibli le mouvement de Pentecôte, qui l'ont miné intérieurement, parce qu'il y a eu des hérésies, il y a eu des déchirures, il y a eu des cassures, il y a eu des combats, il y a eu des luttes fratricides à mort. Hein. Et c'est un combat dont on aurait pu faire l'économie si on avait repris simplement la christologie de l'Église primitive. Enfin, de l'Église primitive, de l'Église des premiers siècles. Tout simplement. Il suffit de reprendre les premiers conciles de Nicée à Chalcédoine et tout est dit. Tout est dit. Il n'y a plus rien à ajouter. Hein? Alors voilà le genre de choses. Voyez. Alors, bien sûr, on va revenir beaucoup là-dessus à Carré, mais vous voyez, c'est une vision de l'Église assez différente finalement de celle qui existe dans nos milieux. Hein? Si vous voulez, une vision beaucoup plus large, une vision beaucoup plus, beaucoup plus biblique. Hein, beaucoup plus biblique, parce que finalement, encore une fois, l'Évangile avait prévu l'apostasie de l'Église. Et plus le temps passe, et plus automatiquement l'infidélité de l'Église tente à croître, jusqu'au moment où elle arrivera pratiquement à cet état de grande prostituée qu'on voit décrire en Apocalypse, bien que à côté de ça, il ne faut pas oublier le corollaire, il y a l'épouse. L'épouse auquel il a été donné de se parer de fin lin, etc. Et là, justement, les lettres de l'Apocalypse sont très parlantes à ce niveau-là. Bon, les églises complètement mondanisées, complètement par terre comme la Odyssée, le Seigneur dit à celui qui vaincra. Dans cette église, il y a des vainqueurs. Elle a beau être complètement, presque dans l'état de la grande prostituée, cette pauvre église de l'Odyssée, il y a des vainqueurs au milieu d'elle. Il y a l'Église. Il y a l'Église de Jésus-Christ dans l'Église de l'Odyssée aussi. Alors, il y a à côté de ça l'Église de Philadelphie, fidèle, hein, qui a une ecclésialité beaucoup plus grande que l'Église de l'Odyssée. Mais l'Église de l'Odyssée a une ecclésialité aussi. Une ecclésialité infiniment moindre que celle de Philadelphie, mais une ecclésialité quand même. Voilà. Alors, vous comprenez, l'œuvre de l'Église, c'est celle-là. Hein. C'est cet âge de prêcher, d'enseigner toutes les nations. La maison de prière, ça, il faudra qu'on en parle aussi, parce que c'est quelque chose de qu'on oublie aussi dans nos milieux. Ça, c'est quelque chose à redécouvrir à fond. La notion, si vous voulez, de la louange, au sens bon du terme, et je dirais du culte, plus que la louange, du culte. Honorer Dieu, glorifier Dieu. Et je me souviens, dans nos milieux protestants, quand j'étais jeune, n'est-ce pas, c'était quelque chose qui était quasi inexistant, cette notion-là. on venait au culte pour se faire du bien. C'est-à-dire que finalement, la chose importante, c'était ce qu'on en recevait, donc essentiellement la prédication. Bon, c'est vrai, c'est très important la prédication, c'est le centre du culte, il n'y a aucun doute. N'est-ce pas ? Mais la démarche, vous voyez, c'était une démarche, je dirais, encore une fois, individualiste. Je viens pour me faire du bien à moi, à ma foi, spirituellement, ce que je vais pouvoir retirer de la prédication qui va m'aider d'être un meilleur chrétien. Bon, c'est vrai, la prédication, c'est pour ça. Mais le culte, c'est pas seulement ça. Le culte, c'est aussi d'adorer Dieu, d'honorer Dieu, de glorifier Dieu. Hein? Donner gloire à Dieu. C'est-à-dire, si vous avez un grand personnage qui vient à Vannes, président de la République, ou bon, eh bien, il y a une cérémonie, on fait une cérémonie en l'honneur de ce personnage-là, et les gens de Vannes sont invités à venir honorer par leur présence, hein. Et alors on va présenter à ce personnage des cadeaux, on va lui présenter, je sais pas moi, il y aura les petites filles qui apporteront des fleurs, il y aura, etc. Il y aura peut-être la chorale, l'orchestre municipal qui va se produire pour honorer le personnage. Et le culte, c'est ça aussi. Hein? Rendre gloire à Dieu. Relisez les psaumes, par exemple. Et ça, c'est une notion qu'on a perdue. Et c'est une notion qu'on a perdue par réaction anticatholique, essentiellement. Parce que la catholique a multiplié les pompes, les... Bon, c'est trop, c'est sûr. Mais entre le trop des catholiques et le plus rien des protestants, il y a place pour un moyen terme. Et c'est pourquoi j'insiste ces derniers temps, je ne sais pas, vous l'avez remarqué par exemple, sur la participation au chant, sa participation à la prière, dans la louange. Alors, pas la louange mécanique, pas les danses là, à tout ce qu'on voit maintenant, à la fête des tabernacles à Jérusalem, mais la louange véritable, honorer Dieu, honore Dieu. C'est ça aussi le but du culte, c'est ça aussi le but de l'Église. Célébrer l'Éternel. Vous voyez, nous sommes vraiment au cœur d'un mystère. Vous voyez que c'est pas évident. Hein? C'est pas évident. C'est pourquoi Paul dit le mystère caché en Dieu. Bon, il y aurait beaucoup de choses à dire là-dessus encore. Je vais m'arrêter là parce que l'heure est passée.
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2: Pour mener une existence paisible, il faut se fixer des règles. Vouloir vivre sans s'imposer une ligne de conduite nous conduit inévitablement à toutes sortes de dérives et occasionne des souffrances inutiles. L'homme naturel, non contrôlé par la discipline, réagit par instinct et pulsion. C'est ce qui fait parfois de lui un animal cruel et dénué de conscience. La Bible nous informe que nous avons en nous des tensions dues au combat que livre notre instinct primaire contre notre conscience. Il est écrit dans l'Épître aux Galates, chapitre 5 et verset 17, « La chair a des désirs contraires à ceux de l'esprit, et l'esprit en a de contraires à ceux de la chair. Ils sont opposés entre eux afin que vous ne fassiez point ce que vous voudriez. » L'être humain est ainsi fait. Que l'on accepte ce fait ou non, il n'est pas possible de vivre paisiblement sans s'imposer des limites et sans contrôler ses désirs. Tout désir n'est pas bon à satisfaire. Alors certes, il y a bien des désirs qui sont acceptables et pour lesquels notre conscience ne rentrera pas en guerre. Mais il y a certains actes qui nous rabaissent tellement de notre dignité que nous pourrons en garder des blessures émotionnelles et physiques pendant des années. Ah, croyez-moi, nous avons beaucoup plus à gagner à refouler certaines pulsions qui corrompt l'âme et le corps. Si vous voulez vivre libre, fixez-vous des limites en toutes choses afin de ne pas tomber dans les excès de la chair. Que Dieu nous aide.
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0: On continue ce soir la doctrine de l'Église et nous étions en train d'envisager quelle est donc la fonction de l'Église. Nous avions vu ce qui concernait donc l'unité, la communion fraternelle, et maintenant il y a un autre point qu'il nous faut aborder, c'est la discipline. L'Église a comme devoir de maintenir en son sein une saine discipline. De nombreux textes de l'Écriture nous montrent cela comme étant une des fonctions importantes de la fonction de l'Église, et donc de faire en sorte que la différence entre l'Église et le monde soit nette. Quelle est la différence essentielle entre l'Église et le monde? Est-ce l'absence de péché au sein de l'Église? Non. L'Église est composée de pécheurs. Pécheurs pardonnés, sanctifiés, mais pécheurs quand même. Il semble donc que dans le cas de l'incestueux de Corinthe, ce dernier s'était repenti, si on se réfère à la deuxième lettre aux Corinthiens. Et par conséquent, Paul demande que cet homme soit réintégré après un temps de mise à l'écart, de mise sous discipline, qui, semble-t-il, impliquait son éloignement de la Sainte-Seine pendant tout un temps, y compris d'ailleurs après sa repentance, n'est-ce pas? Donc un certain temps pour tester de sa véritable sincérité, sincérité de son repentir, et en même temps pour que cela serve d'avertissement aux autres. Parmi les cas qui demandent la mise sous discipline, selon les épîtres à Timothée et à Tite, il y a un autre point, c'est l'erreur doctrinale. L'erreur doctrinale qui peut conduire à la division. La division est une des fautes aussi majeures pour lesquelles quelqu'un doit être écarté. Éloigne-toi, n'est-ce pas, après un deuxième, un troisième avertissement, de tout homme qui cause des divisions. N'est-ce pas? Diviser le corps de Christ est quelque chose d'extrêmement grave aux yeux de la parole de Dieu. Et un tel individu, celui qui cause une division de ce type-là, doit être neutralisé, bibliquement parlant. Souvent, celui qui divise le fait soit pour des raisons personnelles, des raisons de personnes, n'est-ce pas ? Comme on le voit par exemple dans la troisième épître de Jean, où il y avait un certain Diotrephe qui ne pouvait pas accepter l'autorité de l'apôtre Jean. Hein, pourtant, c'était l'apôtre Jean, c'est pas quand même n'importe qui. Et vis-à-vis duquel, donc, Jean, l'apôtre, demande que l'on prenne des mesures. Il y a aussi le fait que, évidemment, pour des doctrines étrangères, eh bien, il y a des divisions qui se créent. Une fausse doctrine provoque immédiatement et automatiquement une division. Paul met en garde les anciens d'Éphèse, au moment où il leur fait ses adieux à Milet, contre de semblables incursions de ceux qu'il appelle des loups ravisseurs. D'ailleurs, Jésus avait employé ce mot déjà quand il parlait de ceux qui viennent en vêtements de brebis, mais qui sont en fait des loups ravisseurs, et il demande que l'on soit prévenu contre eux. C'est à leurs fruits que vous le reconnaîtrez. Paul déclare aussi que, après son départ, il s'introduira dans l'église d'Éphèse des loups qui n'épargneront pas le troupeau, et c'est la tâche des anciens de veiller, n'est-ce pas, avec soin sur le troupeau sur lequel le Seigneur les a établis anciens et évêques, n'est-ce pas, surveillants littéralement, épiscopoi en grec, pas, c'est des surveillants, littéralement, hein, pour que, précisément, ils gardent le troupeau de ces loups ravisseurs qui viendraient, justement, avec des doctrines séductrices, donc déguisés en vêtements de brebis, mais qui viendraient, en fait, envoyés par Satan pour détruire. Jean nous dit aussi, dans sa première épître, qu'il y a des agents de Satan qui s'introduisent dans l'Église. Il dit... Et alors que vous avez entendu qu'il y a un antichrist qui vient, le grand antichrist dont tout le monde a entendu parler en Église primitive, eh bien, en attendant l'apparition de ce grand antichrist-là, il y a déjà aujourd'hui des antichrists. C'était des gens qui étaient au milieu de nous, qui sont sortis du milieu de nous, mais ils n'étaient pas des nôtres. Et cela est arrivé justement pour qu'il soit clair aux yeux de tous que, eh bien, tous ceux qui se réclament de nous ne sont pas des nôtres. Par conséquent, donc, il peut y avoir des gens qui sont animés par l'esprit de l'ennemi, par l'esprit de l'antichrist. Et Paul dira à Timothée, « Les péchés de certains hommes sont manifestes avant qu'on les dévoile, pour d'autres, c'est dans le temps qu'ils se révèlent. » Et c'est pourquoi il faut être extrêmement attentif, car certains ont des mauvaises dispositions qui apparaissent vite, d'autres, ça peut être, vous savez, comme dans le monde, ce qu'on appelle les espions dormants, qui peuvent être là, soit pendant des années, gagner la confiance de tout le monde, et puis soudain, sur un signal de leur centrale d'espionnage, pas, ils sont activés, comme on l'appelle. Les espions dormants sont activés. Eh bien, Satan agit de même. Pas, il peut introduire au milieu de nous des gens qui sont de ses agents, des antichrists, comme dit l'apôtre, hein, et puis qui vont rester là des années, et puis qui un jour vont être activés. Et il faut savoir que constamment, dans l'Église, il en est ainsi. Satan essaye de détruire ce qu'est l'Église, la colonne et l'appui de la vérité, l'œuvre de Dieu. Hein. Et par conséquent, il faut être constamment attentif dans ce domaine-là. Donc ici, ôtez le méchant au milieu de vous. Ôtez le méchant au milieu de vous de plusieurs manières. Nous avons parlé tout à l'heure, écartez la Sainte Cène, manifestement. Hein, c'est quelque chose qui est logique. Il y a une autre forme de discipline dont nous parle l'apôtre, qui est celle-ci, justement, dans la deuxième épître de Jean. Si quelqu'un ne vient pas à vous avec cette doctrine, la doctrine juste, la doctrine vraie, que lui, Jean, annonce, ne le recevez pas, ne lui dites pas même salut, car celui qui lui dit salut participe à ses mauvaises œuvres. Et on pourrait rapprocher ce texte de texte de Paul dans la deuxième épître aux Thessaloniciens, quand il s'en prend à ces Thessaloniciens qui, croyant que le retour du Seigneur est imminent, ont décidé de ne plus travailler, n'est-ce pas ? Il dit, n'est-ce pas, si quelqu'un ne respecte pas les instructions que je donne, savoir qu'il travaille paisiblement, gagner son pain, etc., eh bien, n'ayez plus de contact avec lui. Non pas pour, en quelque sorte, le brimer, mais pour lui faire honte et pour l'amener à la repentance. Voilà ce que dit l'apôtre Paul. Donc, il y a une attitude générale qui doit être celle des hommes spirituels vis-à-vis de quelqu'un qui ne marche pas droit avec le Seigneur et donc qui est mis sous discipline. Les apôtres désignaient nominalement ces personnages qui ne marchaient pas droit. Nous avons vu par exemple avec Diotrephe tout à l'heure dans la troisième épître de Jean. Ils étaient désignés aux yeux de tous, n'est-ce pas, comme étant des gens qui ne marchaient pas droit. Et par conséquent, les chrétiens étaient invités à éviter d'avoir des contacts avec ceux-là jusqu'à ce que ces derniers se soient repentis. Et puis, il y a un troisième degré maintenant dans la discipline qui est l'exclusion. N'est-ce pas ? Ôtez le méchant du milieu de vous. Jésus dit cela, n'est-ce pas ? S'il refuse d'écouter l'Église après avoir été averti, hein, dans Matthieu 19, Jésus nous donne la procédure à suivre, l'avertissement d'abord d'homme à homme, puis ensuite avec quelques frères, et enfin donc dis-le à l'Église, et s'il refuse d'écouter l'Église, qu'il soit pour toi comme un publicain ou un païen, c'est-à-dire c'est l'exclusion de l'Église. N'est-ce pas ? Il est exclu de l'Église. Bon. Bien entendu, cette exclusion peut être temporaire. Si le frère se repent, comme Jésus dit, si ton frère se repent, n'est-ce pas, eh bien, tu lui pardonnes. jusqu'à 77 fois, dit Jésus. Et de nombreux textes nous parlent, n'est-ce pas, du retour du pécheur, du fils prodigue. Le Seigneur ne veut pas la mort du pécheur, mais qu'il se repente et qu'il vive. Celui qui ramènera quelqu'un qui s'est égaré loin de la vérité, dit l'apôtre, couvrira une multitude de péchés, sauvera une âme et couvrira une multitude de péchés. Donc, il y a toujours, n'est-ce pas, cette espérance que le pécheur qui a été mis sous discipline finira par revenir de sa mauvaise voie. Même si l'apôtre nous dit aussi qu'il y a certains péchés pour lesquels il n'est plus nécessaire de prier. Ça veut dire que si l'on doit prier pour le retour du pécheur qui a été mis sous discipline, lorsque ce dernier passe un certain stade de l'endurcissement, eh bien, vient un moment où il est inutile de prier pour lui-même, où il est décommandé de prier pour lui. On peut alors estimer qu'à partir de ce moment-là, l'exclusion est définitive parce que le cœur s'est définitivement endurci. Bien sûr, c'est un cas extrême et extrêmement grave, mais hélas, qui se produit plus souvent qu'on ne le pense. Car il est, hélas, logique, naturel, si j'ose dire, que celui qui s'est véritablement endurci après avoir été averti au sein de l'Église, si, étant au sein de l'Église, il ne s'est pas laissé reprendre, il ne s'est pas laissé avertir, il y a effectivement humainement peu de chances pour qu'étant hors de l'Église, eh bien, il revienne à lui-même. Ou alors il faut des circonstances providentielles pour que cela soit. Or, justement, certains textes de l'Écriture nous laissent entendre que cela peut être, qu'il peut y avoir de telles circonstances. Il y a en particulier un texte tout à fait étonnant dans la première épître de Paul aux Corinthiens, justement en relation avec cet incestueux de Corinthe, qu'on retrouve d'ailleurs dans les épîtres à Paul et à Timothée, c'est l'expression « livré à Satan ». Par rapport à cet incestueux de Corinthe, vis-à-vis duquel les Corinthiens ont usé d'une faiblesse coupable, Paul dit « moi, Paul, n'est-ce pas ? Absent de corps, mais présent en esprit avec vous, j'ai déjà jugé un tel homme. Et voilà ce que je déclare, que cet homme soit livré à Satan pour la destruction de sa chair, afin que son esprit soit sauvé au jour du Fils de l'homme. » Et dans une des épîtres à Timothée, il parle aussi d'un personnage dont il dit qu'il l'a livré à Satan afin qu'il apprenne à ne pas blasphémer. Bien. Une telle expression, livrée à Satan, donc manifestement était une mesure de discipline. Et de discipline pour des cas excessivement graves. Donc, dans le premier cas, celui du Corinthien, inceste caractérisé et non traité, hein, et puis dans le deuxième cas, blasphème. Blasphème, donc manifeste. Donc, c'est vraiment, si j'ose dire, dans l'arsenal des mesures de discipline, la mesure qui est la plus extrême. Par contre, il est fort regrettable que l'Écriture nous donne peu de détails sur ce qu'était pratiquement le fait d'être livré à Satan. Alors, plusieurs explications, comme souvent dans des choses qui sont obscures, ont été avancées. La pire, celle que nous rejetons d'emblée, bien entendu, est celle de l'Église catholique au Moyen-Âge, et donc de l'Inquisition, que le corps soit détruit pour que l'esprit soit sauvé. Et les inquisiteurs, n'est-ce pas, se sont acharnés à détruire le corps de malheureux, n'est-ce pas, hérétiques ou supposés tels, pour sauver leur âme. Et quand on brûlait des hérétiques ou des sorcières ou des juifs ou des protestants, n'est-ce pas, sous l'Inquisition, eh bien, c'était en se basant sur ce verset-là, entre autres. Pas le seul, mais sur celui-là surtout. N'est-ce pas ? Alors, le condamné était livré au bras séculier, ça veut dire qu'il était livré à Satan, et le bras séculier, le bras de Satan, détruisait son corps par le feu, hein, en espérant ainsi eh bien conserver son âme. Et vous savez comment, au moment où quelqu'un montait sur le bûcher, il y avait toujours un prêtre à proximité de lui pour lui demander s'il était prêt à se repentir, s'il était prêt à revenir dans le giron de l'Église catholique, par exemple, pour ce qui était des hérétiques. Et s'il répondait oui, par crainte des flammes, il avait le privilège insigne d'être étranglé avant de mourir et d'être brûlé ensuite une fois mort plutôt que d'être brûlé vif, ce qui était quand même un peu plus agréable, disons. Bon, enfin, vous voyez quand même que tout était relatif dans ce domaine. Alors, bien évidemment, il n'est pas question pour nous d'accepter cette interprétation-là, qui est manifestement une interprétation véritablement diabolique de ce verset. Il y a une interprétation autre que celle des orthodoxes, et qui serait déjà plus acceptable, même si elle semble un peu courte. Pour les orthodoxes, livrer à Satan, c'est excommunier. Car celui qui est excommunié est privé des moyens de grâce, et notamment dans la conception orthodoxe et catholique, il est privé des sacrements. Il est donc livré au monde, à l'influence du monde, à l'influence de Satan, il est donc livré à Satan. Par conséquent, pour les orthodoxes, livré à Satan, c'est tout simplement synonyme d'excommunier et d'exclure de l'Église. Je dis que c'est une explication bien que plus valable que celle des catholiques. C'est une explication qui est un peu courte, parce que dans d'autres textes, il est question d'excommunier au sens propre du terme. Et si l'apôtre Paul éprouve le besoin d'employer une expression autre, n'est-ce pas, dans le cas des deux personnages que nous avons cités, le blasphémateur d'un côté et l'incestueux de l'autre, eh bien c'est que vraisemblablement il y a une nuance entre le fait d'ôter le méchant du milieu de soi, c'est-à-dire l'excommunication, et puis le fait de livrer à Satan. Il y a une troisième explication que on trouve dans les milieux pentecôtistes, n'est-ce pas, et qui est plus du domaine expérimental, c'est, bien entendu, dans des cas extrêmes, et là, j'ai entendu parler personnellement d'un cas comme cela. Je ne sais plus de ce qui s'était passé au juste. Enfin, une femme avait, dans une église, commis un péché gravissime, de quel ordre, je ne me souviens plus, peu importe, et dûment reprise, dûment avertie, avait refusé de se repentir de son péché. Et comme son péché portait gravement atteinte au témoignage de l'Église et nuisait énormément, non seulement au témoignage, mais à la bonne marche de l'Église en soi, le pasteur et les anciens avaient donc décidé, prenant le texte de Paul que j'évoquais tout à l'heure, de livrer cette femme à Satan. Il l'avait averti, en disant, voilà, tel jour nous allons nous rassembler et vous serez livrés à Satan. La femme s'était mise à rire, disant « Vous faites ce que vous voulez, etc., je m'en fiche, etc. » Bien. Donc, les pasteurs et les anciens étaient rassemblés et ils avaient prié, disant « Seigneur, que cette femme soit livrée à Satan pour qu'elle puisse être sauvée, comme dit ta parole. » Et dans les jours qui ont suivi, cette femme a été frappée d'une maladie étrange, étonnante, n'est-ce pas, que les médecins n'ont pas pu diagnostiquer, je crois qu'il y a un problème de peau, n'est-ce pas. Je n'ai plus exactement les détails, peu importe. Et alors, il est devenu manifeste très rapidement que cette maladie l'a menée à la mort. Et quand elle s'est vue donc aux portes de la mort, elle a demandé aux pasteurs anciens de venir. Et donc, elle a demandé pardon. Elle a reconnu qu'elle avait péché. Elle a demandé qu'on prie pour elle, pour sa guérison, ce qui a été fait. Et elle n'a pas été guérie, n'est-ce pas, elle est morte. Elle est morte, mais elle est morte après s'être repentie. Bon, j'ai entendu citer deux autres cas du même genre, à peu près, n'est-ce pas, où il en a été ainsi. Finalement, si vous voulez, livrer à Satan serait quelque chose d'un petit peu d'équivalent dans ce cas-là de ce qui s'est passé avec Ananias et Saphira. En tout cas, il est très clair, n'est-ce pas, qu'il s'agit de quelque chose qui est quasiment surnaturel dans les deux textes que Paul cite et qui a à faire vraiment avec des mesures extrêmes pour des cas extrêmes. Car il va de soi que si l'interprétation que nous avons donnée est la bonne, ce ne peut être quelque chose qu'on ne peut manier qu'avec une extrême prudence. une extrême prudence. Et vraiment, comme je disais il y a un instant, dans des cas extrêmes. Donc voilà, semble-t-il, quels sont bibliquement les différents moyens de discipline. En dehors, bien entendu, de la répréhension fraternelle courante, normale, si je veux dire. Maintenant, si cela n'est pas, et très souvent, il nous faut constater que le ministère de discipline est peu exercé dans beaucoup d'églises. Il est peu, d'ailleurs, quand il en

il y a un autre moyen par lequel Dieu intervient. Celui qui est évoqué par Paul dans la première épître aux Corinthiens, chapitre 11, souvent sur les questions de la Sainte Seine. Hein, il dit « De ceux qui prennent la Sainte Seine indignement, c'est la raison pour laquelle il y a au milieu de vous beaucoup de malades et d'infirmes, et que certains sont morts prématurément. Celui qui donc mange et boit le corps du Seigneur sans l'avoir discerné, mange et boit un jugement contre lui-même. » Donc, la Sainte Seine est un moyen de discipline pour le Seigneur, quand le réveil est là, quand l'Église marche dans la sainteté. Et ça, bon, il y a des cas, hein, ça, des cas qui sont connus. Hein, tel, ce cas que citait David Duplessis, n'est-ce pas, quand un jour, une de ses voyages, dans une église, une femme vient vers lui, disant « Est-ce que vous pourriez prier pour moi parce que je suis malade et que j'ai demandé à beaucoup, beaucoup de serviteurs de Dieu de prier pour moi et j'ai jamais été guéri. Mais justement, chaque fois qu'un serviteur de Dieu passe, un grand homme de Dieu, ben, je lui demande de prier pour moi. » Alors Duplessis a flairé quelque chose qui dit « Mais comment se fait-il que… » Parce que lui, Duplessis était un docteur, il n'avait pas spécialement un don de guérison. Bon, il priait pour les malades comme tout le monde et les malades étaient guéris, mais il n'avait pas un don de guérison au sens profond du terme, n'est-ce pas, au sens ministère du terme. Alors il dit « Mais comment se fait-il, madame, que vous ayez demandé, quand il a entendu qui avait prié pour cette femme, le frère un tel, le frère un tel, etc. » Il dit « Enfin, quelque chose qui ne va pas. » Il dit « Mais de toute façon, pourquoi vous allez comme ça vers les serviteurs de Dieu de passage? C'est vers votre pasteur que vous devriez aller. Ah oui, mon pasteur, il n'a pas de puissance. Il n'a pas de puissance dans la prière. » Il dit « Mais ce que vous avez demandé de prier pour lui? Oui, mais ça, rien ne s'est passé. » Et puis, de fil en aiguille, en parlant avec cette femme, elle s'est rendue compte qu'elle avait un problème avec son pasteur. Ah oui, elle dit « Écoutez, madame, c'est pas la peine de vous chercher plus loin. Vous pourrez demander aux plus grands évangélistes, vous pourrez demander à Paul lui-même, s'il était vivant, n'est-ce pas, de vous imposer les mains, vous ne seriez pas guéri. Pourquoi ? » Et il lui a pris le texte, n'est-ce pas ? Parce que chaque fois, vous prenez la Sainte Seine avec ce pasteur avec lequel vous avez indifférent. Bien sûr, dit la femme. Bon. Vous prenez un jugement contre vous-même. Alors, vous n'avez qu'une seule chose à faire, c'est d'aller régler ce problème avec lui, et ensuite, vous lui demanderez de vous imposer les mains, et vous serez guéri. Jamais, plutôt mourir. Et Duplessis lui répond, c'est ce qui risque de vous arriver, justement. Alors là, ça l'a fait réfléchir. Et elle est allée vers le pasteur, elle a réglé le problème, le pasteur a prié pour elle, elle était guérie. Bon, il y a des choses comme cela qui sont courantes. Hein, ou encore cet exemple que raconte Butler de cette jeune femme, épouse d'un des étudiants de son école biblique, n'est-ce pas, qui s'était découverte une grosseur au sein un beau jour, et qui s'affolait bien évidemment. Et qui avait prié. Elle avait eu l'attitude juste, n'est-ce pas, de prier et de chercher la face de Dieu. Et alors, un soir, cette jeune femme vient vers lui et lui dit « Écoutez, voilà, il faut que je vous demande pardon. » « Ah bon ? Moi, je vous ai fait quelque chose ? Non, rien du tout. Mais je vous en veux. » « Ah ! » Oui, il dit « Parce que mon mari est étudiant chez vous, dans votre école biblique, et il rentre des cours tellement enthousiasmé. Il dit « Oh, frère Butler, il nous a apporté des choses tellement extraordinaires que ça finit par m'agacer, ça finit par m'irriter et j'ai fini par développer des mauvais sentiments contre vous. » Vous voyez, comme le diable est subtil, entre parenthèses. Butler ne lui avait rien fait à cette femme-là, n'est-ce pas ? Que du bien par l'intermédiaire de son mari. Et même par ça, Satan avait trouvé le moyen justement de faire naître dans le cœur de cette femme des germes d'amertume contre son serviteur fidèle. Alors, elle lui dit « Voilà, depuis quelques jours, donc j'ai cette grosseur, etc. » Et j'ai cherché le Seigneur. Et le Seigneur m'a montré que… Elle dit « Voilà, je me demande si elle n'avait pas demandé à d'autres déjà de prier pour elle, puis ça n'avait pas marché. » Oui, c'est ça. Je crois qu'elle avait demandé à plusieurs déjà de prier pour elle, et rien ne s'était produit. Et alors, elle avait prié le Seigneur à ce moment-là. Le Seigneur dit « Pourquoi je ne suis pas guéri ?» Et le Seigneur avait dit « Tu vas aller demander à Butler de prier pour toi. » Et à ce moment-là, elle avait compris, elle avait dit « Mais justement, c'est le dernier vers lequel j'irai. » Le Seigneur a dit « Mais oui, justement, c'est bien pour ça que c'est le premier vers lequel il faut que tu ailles. Et au préalable que tu règles le problème avec lui. » Alors il a expliqué tout ça. Et alors Butler il dit « Bien, j'ai juste posé ma main sur sa tête et j'ai dit « Seigneur, guéris-la, Amen. » On ne peut pas être plus lapidaire, on ne peut pas être plus bref dans la prière. Et il dit « Entre le moment où elle est descendue de l'estrade et elle est retournée à sa place, elle a été guérie. »

0: Alors, il y a là donc des choses qui donc nous montrent que il y a aussi une discipline qui s'exerce à ce niveau-là. Mais je disais tout à l'heure, il y a de moins en moins de disciplines qui s'exercent dans les églises. Parce que c'est la pente naturelle. Parce que lorsque les gens cessent d'être spirituels et réagissent de plus en plus charnellement dans le domaine des choses spirituelles, eh bien, il devient de plus en plus difficile d'exercer la discipline. Il devient difficile d'abord parce que les gens n'acceptent pas d'être pris. Ça, c'est la première chose. Les gens charnels n'acceptent pas d'être pris. Et alors, se produit à ce moment-là une espèce de chantage, n'est-ce pas? Si vous insistez, je m'en vais. Et comme peu de pasteurs aiment voir des gens partir, eh bien, des pasteurs un peu faibles cèdent à ce chantage-là et acceptent, tolèrent au sein de l'Église des choses qui ne devraient pas être acceptées ni tolérées. Et puis ensuite, si, à partir du moment où on commence à accepter des choses comme ça, eh bien, les autres membres de l'Église voient, disent, tiens, mais le frère et la sœur, n'est-ce pas, là, la sœur un tel, on a accepté d'elle quelque chose là, eh bien, si elle se permet ça sans qu'on la reprenne, pourquoi moi je ne me permettrais pas aussi telle chose sans qu'on me reprenne? Et le niveau général baisse. Et alors à ce moment-là, quand le pasteur, vraiment une chose grosse intervient et qu'il veut intervenir, eh bien, il voit une partie de l'Église tout entière, pas seulement la personne intéressée, mais une partie de l'Église tout entière se dresser contre lui. Vous savez, une espèce de réaction de solidarité, un petit peu comme ce qui se passe dans le monde. Je vais prendre une expression un petit peu vulgaire et familière, n'est-ce pas? Touche pas à mon pote, quoi. Hein? C'est un petit peu l'idée. Hein? Parfois, ça peut être la famille, ou bien quelquefois, au bout d'une ou deux générations, quand il y en a qui sont mariés les uns avec les autres, n'est-ce pas? Mais c'est toutes les familles là qui sont mariées avec les unes avec les autres, n'est-ce pas? Qui sont liées par des mariages, qui se dressent, n'est-ce pas? Pour faire bloc autour de celui qui risque d'être mis sous discipline, etc. Et alors, si le problème est un conflit, n'est-ce pas, entre deux personnes de l'Église, dans lequel une a tort et l'autre a raison, si les responsables de l'Église ne mettent pas sous discipline celui qui a tort, eh bien, ceux qui ont raison vont prendre parti contre lui. Et puis, si il met sous discipline ceux qui ont tort, le clan de ceux qui soutiennent celui qui a tort vont prendre parti contre lui. Et c'est comme ça qu'arrivent souvent des scissions dans les Églises. Ça, pour des raisons qui sont uniquement charnelles, parce que justement, on n'a pas veillé de maintenir la discipline. Alors, l'exercice de la discipline est un des plus difficiles à exercer, justement, parce qu'il faut suffisamment de fermeté et suffisamment de douceur. On peut exercer une discipline qui peut être extrêmement négative si on le fait d'une manière sèche, légaliste et sans miséricorde. Et alors, il faut constamment, n'est-ce pas, cet équilibre entre la rigueur juste et puis la miséricorde. Et cet équilibre n'est certes pas facile à trouver. Il faut vraiment toute la grâce de Dieu. C'est justement une des fonctions des responsables des ministères que tu as placés dans l'Église, justement, d'avoir exercé cette discipline, et puis d'avoir exercé parfois aussi dans le cadre de l'Église universelle. Car il peut y avoir, n'est-ce pas, des gens qui s'égarent, même au plus haut niveau. Il y a même eu des papes qui ont été hérétiques, au sens où l'Église catholique l'entend. L'Église catholique le nie, cela. Mais on connaît des papes qui ont, par exemple, été hérétiques sur le plan de la Trinité, qui ne croyaient pas à la Trinité et qui étaient papes. Et qui ont été excommuniés. Qui ont été excommuniés pour hérésie dans ce domaine-là. Alors, voyez-vous l'infaillibilité du pape, ce qu'on peut en dire dans ce domaine-là, quoi. Alors, ça, c'est un des gros problèmes, n'est-ce pas, de l'Église. Et il faut vraiment la grâce de Dieu. Mais il faut vraiment que la discipline soit maintenue. Sinon, eh bien, comme je disais tout à l'heure, c'est le niveau de l'Église qui va baisser de plus en plus. Et finalement, on va se retrouver dans une espèce de club. Il est certain qu'aujourd'hui, on arrive à un stade absolument impensable où on voit aujourd'hui dans des églises des pasteurs homosexuels officiellement acceptés, officiellement tolérés, où on voit des divorcés remariés, c'est pas, qui sont accueillis, qui vont, ou alors j'entendais dire une chose absolument terrible dans les églises réformées, tant pis je les cite. En France, maintenant, un récent synode est en train d'accepter la cohabitation, c'est pas, comme quelque chose de normal, parce que le mariage divorcé, ça va de soi. Mais maintenant, on en est à la cohabitation, c'est-à-dire le concubinage. Hein, parlons crûment, et appelons un chat, le concubinage, n'est-ce pas ? Notamment le concubinage des jeunes, parce qu'il est normal que les jeunes essayent, et l'Église doit les accompagner dans leur réflexion. Pas. Le concubinage, ou plus, pardon, la cohabitation, est un temps de réflexion des jeunes entre eux, n'est-ce pas ? Ils ne sont pas encore prêts à s'engager, alors c'est un temps de réflexion. Alors il faut que l'Église chemine avec eux dans ce temps de réflexion qu'est le concubinage. Vous voyez, la subtilité, eh bien on en est là. Parce que justement, on a refusé la discipline. Et alors ce qui est absolument extraordinaire, c'est de voir que ces gens qui acceptent des choses comme cela, qui acceptent le concubinage officialisé, à quand une bénédiction, n'est-ce pas, pour ces gens-là, pour les encourager, pour qu'il ne soit pas un mariage, mais qui les aidera à cheminer, n'est-ce pas, en vue du mariage, bien entendu. Et puis, à quand aussi la bénédiction de ce type-là sur les couples homosexuels ? Vous savez, on y va. Ça, on y va, ça, vous pouvez être certain. Eh bien, on en arrive là, justement, parce que on a cessé, justement, d'exercer la discipline. Et alors, ceux-là même qui acceptent des énormités pareilles, qui acceptent des abominations qui sont dignes de Sodome et Gomorre, en sorte qu'il n'y a plus aucune différence, comme je disais tout à l'heure, entre l'Église et le monde. Et là, c'est l'Église tout entière qui est gangrénée. C'est l'Église tout entière qui est apostate. Et, à la limite, c'est, dans la vision de Dieu, l'Église tout entière qui est retranchée. Et d'ailleurs, la parole de Dieu est claire. En ce qui nous concerne, nous n'avons pas de contact à avoir avec des gens comme ça. Comme on disait hier, nous n'avons pas à nous asseoir en compagnie des méchants. Nous n'avons pas à fréquenter des gens qui professent de semblables doctrines. Et le seul problème, c'est que, malheureusement pour nous, ce sont ces gens-là qui ont trusté, monopolisé le label protestant. Et par l'intermédiaire de la Fédération protestante de France, on est obligé d'avoir un minimum, n'est-ce pas, de référence à eux, par rapport à eux, puisque c'est dans le monde, c'est eux qui sont reconnus comme protestants. Et c'est pourquoi, entre parenthèses, nous sommes en train de négocier ce statut justement de membre correspondant qui nous permettrait justement de ne pas les fréquenter dans l'évolution qui va être la leur, si dramatique, du genre de celle que j'évoquais là. Et alors, dans le même temps, ce sont ces gens qui acceptent ces abominations-là, qui vont se montrer alors d'un pinaillage extraordinaire sur des détails. J'entendais dire dernièrement une chose qui m'a profondément étonné, que en Suède il y a une importante minorité finlandaise de finlandais parlant finlandais qui sont installés en Suède. Et donc pour ces finlandais immigrés qui sont plusieurs dizaines de milliers si j'ai bien compris, il y a plusieurs églises luthériennes finlandaises de langue et de rite finlandais. Or, l'église officielle de Suède est une église luthérienne aussi. Donc, ce sont vraiment des frères. La seule chose qui les différencie, c'est que les uns parlent suédois, les autres parlent finlandais, et que par conséquent, ils ont quelques coutumes qui sont celles des ils n'ont pas tout à fait la même liturgie, les suédois et les finlandais. Or, le synode de l'église luthérienne suédoise vient de décider qu'à dater d'une certaine date, eh bien, l'Église, toutes les églises luthériennes finlandaises installées en Suède devraient faire leur culte en suédois et non plus en finlandais. Vous vous rendez compte ? C'est inimaginable. Et ils en sont à s'excommunier. On est au bord de l'excommunication mutuelle parce que les Finlandais disent « Niet, pas question, nous avons des personnes qui ne comprennent pas le suédois au milieu de nous ». Par conséquent, nous continuerons à prêcher en finlandais. Et bien les autres disent, nous allons vous excommunier. On en est là. Et alors, pendant ce temps-là, eh bien, l'église suédoise luthérienne recrute par petites annonces dans les journaux des pasteurs, parce qu'on en manque, n'est-ce pas ? Et il est stipulé dans l'annonce, c'est clairement mis que même si on est athée, ça n'a pas d'importance, du moment qu'on est prêt à accepter la discipline. Voilà. Alors d'un côté, n'est-ce pas, on est prêt à accepter les pasteurs qui sont des athées, mais par contre, on n'acceptera pas que des frères qui sont d'une nationalité différente fassent le culte dans une autre langue que le suédois, qui est la langue sainte, comme chacun sait. C'est pas logique. Non, c'est pas logique. Et si, en même temps, c'est logique. Parce que ces gens-là n'ont plus de dimension spirituelle, ils n'ont plus qu'une dimension religieuse. Et nous sommes ici au niveau du religieux et non plus au niveau du spirituel. Or, justement, comme ils voient les choses qui s'effilochent, je crois que, je sais pas, je veux dire n'importe quoi, mais 80% de la population suédoise se réclame de l'église luthérienne. 90% sont luthériens en Suède. Mais les églises sont vides le dimanche matin. Il y a peut-être, s'il y a 5% de Suédois qui pratiquent, parmi ces 80% qui sont inscrits sur les registres des églises, je crois que je suis très au-dessus de la vérité. Je dis 5%. Hein? Alors, ils voient que les choses comme ça, c'est filoche, ça part à volo, il n'y a plus rien. Alors, il y a une espèce de crispation qui se fait sur des rites, sur des coutumes, sur des choses qui sont secondaires, qui nous paraissent vraiment, pour nous, dérisoires, quoi, hein, mais qui prennent une importance dans ces moments-là, parce qu'il ne reste plus que la dimension religieuse pour se récupérer. Regardez, par exemple, à l'intérieur de la Fédération protestante, on a un phénomène un peu du même ordre. Par exemple, la question du baptême. Pendant des dizaines d'années, il y a eu des pratiques différentes du baptême dans la Fédération protestante. Il y a ceux qui baptisent les enfants, il y a ceux qui baptisent les adultes. Bon. Dire que les relations étaient harmonieuses sur ce plan-là serait exagéré, serait mentir. Mais enfin, tant bien que mal, on a coexisté dans la Fédération protestante. Depuis peu, il y a manifestement une campagne, n'est-ce pas, pour imposer le baptême des enfants à ceux qui pratiquent le baptême des adultes. Et alors, n'est-ce pas, il y a des thèses savantes qui sont élaborées par des théologiens réformés et luthériens pour montrer qu'il faut baptiser les enfants. Et ce sont ces mêmes personnes qui vous font des thèses tout aussi savantes pour montrer que Jésus n'est pas ressuscité, que c'était une hallucination des disciples, ou que Jésus n'était pas le fils de Dieu, qu'il était le fils de Joseph. C'est exactement la même chose, c'est exactement la même démarche. Pourquoi, n'est-ce pas, cette rage à vouloir nous imposer en ce moment les femmes pasteurs? Pourquoi cette rage à vouloir nous imposer l'avortement? Qu'une récente déclaration de la Fédération protestante disait que ceux qui refusent l'avortement, eh bien, sont coupables de non-assistance à personne en danger, parce que la femme va aller se faire avorter à la petite semaine et mettra sa vie en danger. Donc, n'est-ce pas, nous qui refusons l'avortement, nous sommes coupables de non-assistance de personne en danger. Vous voyez, la subtilité du raisonnement diabolique, ça c'est véritablement le raisonnement Satan. C'est parce que nous sommes dans le domaine religieux. Alors, on va filtrer le moucheron, comme dit Jésus, et on va avaler le chameau. C'est exactement les pharisiens. Et vous reprenez les textes, vous avez exactement le parallèle. Vous donnez la dîme de l'amande, du cumin, de la nette, des moindres petites choses. Hein. Vous faites en sorte, n'est-ce pas, que la loi de Moïse ne soit pas violée en circoncisant un enfant le huitième jour. Et vous oubliez les choses principales. Regardez, par exemple, les accusateurs de Jésus qui n'entrent pas dans le prétoire de Pilate pour ne pas se souiller, pour ne pas manger la Pâque, pour pouvoir manger la Pâque, parce que ça va être la Pâque. Eh bien, ces gens, c'est pas si saints qu'ils ne veulent pas se souiller pour pouvoir manger la Pâque, ce sont justement ceux qui sont en train de comploter la mort du juste de l'innocent, qui savent parfaitement qu'ils sont en train de faire une forfaiture. Caïphe l'a dit, n'est-ce pas, il vaut mieux que cet innocent meure pour tout le peuple, hein. Complot politique. Ils savent parfaitement, par jalousie, etc., et raison politique et autres, triode politique, tout ce qu'on voudra, c'est pas que Jésus est innocent, ils sont en train de préparer sa perte, mais en même temps, pour rien au monde, ils n'entreront dans le prétoire de ce Romain impur pour ne pas se souiller. C'est incompréhensible. Si, c'est humain. C'est exactement charnel. Ça, il n'y a plus de vision spirituelle, alors on est uniquement dans la vision du religieux. La vision religieuse. Voyez-vous? Alors, ça, c'est un test qui ne trompe pas. Bien, je crois qu'on pourrait beaucoup s'étendre sur cette question de la discipline, parce que c'est une question extrêmement vaste. Mais je voudrais maintenant avancer un peu et évoquer le témoignage que l'Église doit rendre envers le monde. Et ce témoignage a deux aspects, la mission et l'évangélisation. Je voudrais simplement terminer sur la... Oui, j'ai oublié de terminer sur la discipline. En disant que, finalement, quand on abandonne la vision de la discipline, on revient petit à petit à la notion d'église de multitude. Par exemple, regardez ce qui se passe chez les baptistes, qui est assez typique de ce qui se passe dans les milieux évangéliques. Là où on n'accepte plus la discipline, même, par exemple, quelqu'un qui est mis sous discipline peut aller dans une autre église. Hein, il sera accueilli par un autre pasteur, beaucoup plus compréhensif, qui prend une énorme responsabilité à ce moment-là, parce qu'il fortifie un pécheur dans sa mauvaise voie, finit à bien démontrer ça dans son dernier discours dans les réveils sur les fausses consolations à donner aux pécheurs. Parfois, il va trouver des appuis même auprès des responsables du mouvement, des chefs au niveau national, qui vont condamner le pasteur qui a voulu mettre de l'ordre dans son église. Alors, automatiquement, là, on revient vers une église de multitude. La profession de foi qui précède le baptême devient une pure formalité. Je me souviens d'avoir été frappé de ça quand, jeune, pas encore converti, j'étais allé faire un camp chez les baptistes d'Angleterre, un camp de jeunes, un été. Et là, j'étais étonné de voir, n'est-ce pas, moi qui sortais d'une église baptiste pionnière, n'est-ce pas, qui était donc vraiment militante, de voir que ces gens-là, qui étaient donc... fils de baptiste depuis déjà des générations et des générations, eh bien, se faisaient baptiser parce qu'ils arrivaient à l'âge, quoi. Vers 14-15 ans, n'est-ce pas ? Ah, t'es pas encore, tu veux baptiser, toi ? Ah non, j'ai entendu discuter entre nous. Ah oui, c'est vrai, j'y pense, oui, c'est vrai, moi, j'ai 14 ans ou j'ai 15 ans, n'est-ce pas ? Ah, c'est quand même le moment, quoi. Pas question de conversion, pas question de nouvelle naissance, pas question de repentance, rien du tout. On arrivait à l'âge, quoi. Comme dans les églises multitudinistes, n'est-ce pas, quand moi j'avais cet âge-là, eh bien, dans l'église réformée où j'étais, puisque je n'avais pas d'autre église à ma disposition, eh bien, t'as fait ta communion solennelle, là, à 14 ans, n'est-ce pas, il y avait tout le monde, n'est-ce pas, faisait sa communion, alors on faisait le catéchisme, il y avait 4-5 ans de catéchisme auparavant, je ne me souviens plus, quelque chose comme ça. Et puis, tout le monde était assidu, c'est pas travaillé, etc. Alors là, vous aviez des groupes de jeunes importants qui étaient dans les camps où vous faisiez 2-3 jours de retraite avant la communion solennelle. Alors, il y avait des jeunes qui venaient de tout le Poitou, des dizaines de jeunes, n'est-ce pas ? Et puis, tout ce beau monde-là était là la Pentecôte suivante pour faire sa profession de foi, sa première communion solennelle. Puis le dimanche d'après, terminé. On n'en avait plus un seul, plus un, fini. On les voyait au mariage. Puis après le mariage terminé, on les voyait pour l'enterrement. C'était fini. Et je me souviens du cas d'un de mes copains qui était donc... avait suivi cette filière-là. Moi, je n'avais pas voulu faire, bien entendu, puisque j'avais déjà un petit peu la perspective baptiste. Et puis, bon, je n'avais pas été baptisé en plus de ça, enfant. Alors, donc, il avait fait sa communion. C'était le dimanche de Pentecôte. C'était toujours ce jour-là que ça se passait. Et puis, le dimanche suivant... Au moment du culte, vers 10h, moins quelque chose, sa mère voit qu'il met son manteau, qu'il prend sa Bible, etc. Il dit, où tu vas ? Ben, je vais au culte. Mais c'est pas fini cette affaire-là, je croyais que c'était terminé, t'as pas fait ta communion aussi. Mais c'est fini maintenant. La conception des gens, exactement ça. Eh bien, vous avez certaines églises baptistes, vieilles églises baptistes, où on n'est pas loin de ça. Là, c'est caricaturé un peu, mais on tend vers ça. On tend vers ça. Ah, tu arrives à 14 ans, tu arrives à 15 ans, tu arrives à 16 ans, ah ben bah, c'est le moment de te faire baptiser, hein. Et puis après, bah, ma foi, on vient pas, une fois sur deux, de temps en temps, quand ça nous chante, quand il pleut et que l'été on prend la voiture, on va s'aérer, on va faire ci, on va faire ça, etc. Bon, voilà, comme ça que ça se passe. Ça parce que justement, il n'y a plus de discipline. Alors, on appelle ça l'amour, hein. Au nom de l'amour, n'est-ce pas, on tolère des choses incroyables. Certaines églises évangéliques, n'est-ce pas, même l'église de Pentecôte, eh bien, il y a des homosexuels qui sont là, qui prennent la Sainte Cène, etc., quoi. Hein. Notoire, voulu, connu, n'est-ce pas, pas de problème. dis, mais c'est pas possible. Si, parce que justement, on appelle ça l'amour. C'est tellement plus facile de laisser aller que de combattre, que de lutter. Mais justement, la volonté du Seigneur, c'est que nous soyons de ceux qui luttent. Bon, je ferme la parenthèse sur ce dernier point. Et je reviens à deuxième point que je voulais évoquer, c'est-à-dire celui de la mission, le témoignage de l'Église vis-à-vis du monde, mission et évangélisation. Il est certain que chaque fois que l'Église a placé au premier plan ou sur un des premiers plans de ses préoccupations, l'évangélisation et la mission, elle a prospéré. Et la mission et l'évangélisation sont une des raisons d'être, n'est-ce pas, de l'Église. Et on pourrait dire que la deuxième mission de l'Église, qui est de faire croître les âmes qui se sont converties, finalement, ça forme un tout. Ce n'est pas des choses à opposer, mais c'est un tout. Faites du sein de toutes les nations des disciples, dit Jésus, et enseignez-leur ensuite à garder tout ce que je vous ai prescrit. Faites de toutes les nations des disciples, c'est l'évangélisation. Enseignez-leur à garder tout ce que je vous ai prescrit, c'est ce qu'on pourrait appeler la croissance spirituelle, l'œuvre de l'Église. Il n'y a pas d'évangélisation véritable si ensuite les âmes ne sont pas enseignées. Si les âmes ne croissent pas en grâce et en connaissance, comme dira l'apôtre Pierre. Par conséquent, tout ça, c'est une seule œuvre. Et alors, évangélisation et mission sont une des raisons d'être de l'Église sur la terre, car si cela n'était pas nécessaire, eh bien, il n'y aurait aucune raison pour que quelqu'un qui s'est converti reste sur la terre. Il pourrait directement entrer dans la gloire céleste. Et si le Seigneur laisse ceux qui se sont convertis sur la terre, c'est pour qu'ils soient des témoins. Et pour qu'ils soient des meilleurs témoins, nous dit Jésus, chapitre 1 du livre des Actes, il leur accorde la puissance du Saint-Esprit. Vous recevrez une puissance, le Saint-Esprit survenant sur vous, et vous serez mes témoins à Jérusalem, en Judée, en Samarie et jusqu'aux extrémités de la terre. Et ceci jusqu'à son retour. Quand la plénitude des païens sera rentrée, ça veut dire le nombre des élus que Dieu a connus d'avance, ça veut dire ceux qu'il a connus, qui écouteraient sa parole et qui se convertiraient. Le Seigneur sait quel en est le nombre, non pas qu'il a déterminé les uns et les autres, mais il a su d'avance qui allait écouter, qui n'allait pas. Et quand ce nombre-là sera rempli, dit l'apôtre Paul, eh bien Jésus reviendra, l'Église sera enlevée. Elle n'aura plus de raison d'être. Et c'est pourquoi nous devons avoir cette double vision constamment sous nos yeux. Étant bien entendu que, en fonction des temps, en fonction des époques, les méthodes d'évangélisation, bien évidemment, changent, évoluent. Il y a pour cela, justement, une grande règle d'or à adopter, celle de Paul, se faire tout à tous. Être juif avec les juifs, grec avec les grecs, faible avec les faibles, fort avec les forts. On ne va pas parler les uns aux uns et aux autres de la même manière. Il n'y a pas une recette, une méthode stéréotypée, comme on trouve parfois dans certains manuels dits de gagneurs d'âme, hein, un petit peu à la manière des témoins de Jéhovah, on apprend le par cœur, n'est-ce pas? Alors, vous avez les manuels, hein, alors si on vous répond ça, vous avez la réponse, page 3. Si on vous répond ça, vous voyez page 12, vous avez la réponse. Vous apprenez par cœur et vous débutez ça. Bon. Non, la méthode biblique n'est pas celle-là. C'est la vie. C'est la vie. Et la vie, c'est quelque chose qui est mouvant, qui est changeant. Et par conséquent, il faut s'adapter. Mais par contre, ce qui demeure intact le même, c'est le message. Nous prêchons Christ et Christ crucifié. folie pour les uns, scandale pour les autres, dira l'apôtre Paul, mais puissance de Dieu pour ceux qui sont sauvés. Et en ce qui concerne la nature du message, là, il ne peut y avoir absolument aucun compromis. Il ne peut y avoir aucune variation. Et c'est pourquoi l'évolution à laquelle nous assistons aujourd'hui, même dans les milieux évangéliques, où on ne veut plus employer le mot repentance, ni le mot conversion, sous prétexte que l'homme moderne ne le connaît plus, par conséquent qu'il faut se faire tout à tous, eh bien là, c'est aller trop loin. Parce que ce n'est pas parce que les gens n'ont pas la notion des choses que les choses n'existent pas ou cessent d'exister. Ou alors, à ce moment-là, où allons-nous? Car demain, comme je l'écrivais à un de ceux qui se faisaient l'avocat de ce genre d'évangélisation, eh bien, les hommes n'auront plus la notion du péché non plus. Alors, il ne faudra plus parler du péché. Et si nous ne parlons plus du péché, eh bien, qu'est-ce que nous faisons? Quelle va être notre évangélisation? Qu'est-ce que nous allons dire? Or, c'est le drame aujourd'hui. L'Église n'a plus rien à dire dans le domaine de l'évangélisation. Alors, comme elle n'a plus rien à dire, comme a montré Jacques Ellul fort bien, elle fait des spectacles. Elle se montre, ou elle montre, parce qu'elle n'a plus rien à dire. Elle fait des mauvais spectacles parce qu'elle est incapable d'en faire de bons. Et elle est du sel qui a perdu sa saveur et qui n'est plus bon qu'à être jeté dehors et foulé aux pieds par les hommes. Mission, évangélisation, quelle différence entre les deux réalités? Elle est simple. L'évangélisation, c'est le témoignage rendu à notre porte, si j'ose dire. Vous serez mes témoins à Jérusalem. Et la mission, eh bien, c'est le témoignage rendu aux extrémités de la terre. Alors, bien entendu, être témoin à Jérusalem, tous les membres de l'Église ont à l'être, parce qu'ils en ont tous l'occasion et ils en ont tous la possibilité. Être témoin aux extrémités de la terre, tout le monde ne peut pas le faire, c'est évident. Et c'est la raison pour laquelle il y avait des envoyés. On appelle ça aujourd'hui des missionnaires. Et le missionnaire, il n'est que l'envoyé de l'Église. Et c'est pourquoi son travail est l'œuvre de toute l'Église, et pas simplement du simple individu qui est envoyé, ou des simples individus qui sont envoyés. Et c'est pourquoi l'Église doit se préoccuper non seulement de l'évangélisation à sa porte locale, mais de l'évangélisation aussi jusqu'aux extrémités de la terre. Bon, je m'arrête là parce que le temps est passé. On continuera sur ce chapitre si important la prochaine fois.
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0: Et nous avions vu la dernière fois la supériorité, nous avions commencé à voir la supériorité du sacrifice de Jésus sur les sacrifices de l'Ancienne Alliance. Il est certain que le rachat des péchés de l'homme ne pouvait être que le fruit de l'offrande d'une vie humaine qui soit une vie parfaite. Et ça, c'est une idée qu'on trouve, bien sûr, déjà dans l'Ancienne Alliance, et qui va se concrétiser d'une manière plus nette à l'époque maccabéenne, nous avons vu ça en histoire de l'Église, où pour la première fois apparaît exprimer cette idée que la mort du juste, la mort innocente du juste, expie pour le péché des injustes. Bien sûr, c'est une extrapolation de la pensée biblique, car nul n'est véritablement innocent. La Bible nous dit d'une manière certaine qu'il n'y a pas de juste, pas même un seul. Et c'est la raison pour laquelle on se rend bien compte que même le sacrifice des martyrs n'est pas une expiation. Et l'on aspire à la venue du véritable martyr, de celui qui serait parfait. C'est d'ailleurs ainsi que l'appelle le Nouveau Testament, Jésus, dans le livre d'Apocalypse, qui est appelé le martyr fidèle ou le témoin fidèle, parce que martyr signifie témoin, n'est-ce pas, dont le sang crie mieux que celui d'Abel le juste. Donc Jésus est véritablement le martyr fidèle. D'autre part, les martyrs étaient des gens qui ne mouraient pas volontairement. Pas plus d'ailleurs que les animaux qui étaient sacrifiés. Et pour que l'offrande soit agréable aux yeux de Dieu, il fallait que ce soit une mort volontaire. Paul nous dit que à peine un homme accepterait-il de mourir pour un juste. Peut-être, peut-être. Pour un juste, oui. Mais Dieu prouve son amour envers nous en ce que lorsque nous étions des pécheurs, le Messie est mort pour nous. Donc, ici, nous retrouvons aussi un autre écho de ce qui nous est dit dans Jean. Quand Jésus déclare « Personne ne me prend la vie, je la donne de moi-même. J'ai le pouvoir de la donner et j'ai le pouvoir de la reprendre. » Le sacrifice de Jésus est un sacrifice entièrement volontaire. Jusqu'au dernier moment, Jésus avait la possibilité d'échapper à son destin. Que ce soit dans le jardin, où il aurait pu demander à son Père 12 légions d'anges, que ce soit sur la croix, dont il aurait pu descendre, ainsi que les sacrificateurs l'y invitaient. Donc les sacrifices de l'Ancienne Alliance étaient des moyens temporaires et imparfaits pour couvrir le péché jusqu'à ce que vienne la rédemption parfaite. Autrement dit, pour parler autrement, les sacrifices d'animaux rendaient le péché impuissant à provoquer la colère de Dieu contre le pécheur. Hébreux 9, verset 10, les appelle des offrandes charnelles. Ça veut dire des offrandes qui expient l'extérieur du péché, mais qui n'ont aucune force spirituelle pour briser la puissance du péché. Le sacrifice d'animal enlève l'impureté du péché, elle purifie la souillure physique du péché, mais elle ne purifie pas l'âme. Elle ne change pas le cœur. D'ailleurs, c'est ce que déclare David dans le psaume 51, verset 16, quand lui-même fait l'expérience du péché, de la souillure du péché. Il dit, si tu avais demandé des torrents de sang, de victimes, je t'en aurais offert, mais je sais que c'est inutile. Car le seul sacrifice qui était agréable au Dieu, c'est celui d'un cœur brisé. Hébreux 10, verset 10, nous déclare que le sacrifice d'animal ne peut pas rendre parfait l'adorateur parce qu'il ne transforme pas sa vie en profondeur. Deuxièmement, parce que les prêtres qui offrent les sacrifices sont eux-mêmes des êtres imparfaits, c'est tellement vrai qu'ils ne peuvent pas entrer dans le sanctuaire en tout temps, ils ne peuvent le faire que le jour du Yom Kippour, et par conséquent, ils ne peuvent pas introduire l'adorateur dans la présence divine à n'importe quel temps, et la présence du voile qui leur interdit cette entrée est le signe et le rappel qu'ils sont imparfaits. Selon Jérémie 31, la rédemption parfaite d'Israël viendra avec le Messie, lorsque ce dernier fera avec la maison d'Israël, la maison de Juda, une alliance nouvelle, et il fera en sorte que la loi de Dieu soit écrite dans les cœurs. Maintenant, nous voyons qu'Abraham a été justifié par la foi, ainsi que le rappelle Paul dans l'Épître aux Romains. Foi en quoi ? Foi dans le sacrifice à venir, comme tous les croyants de l'Ancienne Alliance. Car, comme le montre l'Épître aux Hébreux, les sacrifices d'animaux étaient des signes, des images, des types de la réalité qui devait venir. et devait éveiller la conscience de l'Israélite à l'idée que quelque chose de parfait viendrait après, et l'amener à aspirer à la venue de cette perfection. Et autrement dit, l'Israélite qui renouvelait son sacrifice année après année se rendait bien compte qu'il manquait quelque chose et que Dieu lui faisait grâce sur le compte de ce qui viendrait ensuite et qui serait parfait. Donc l'Israélite faisait un acte de foi dans ce qui allait venir. Et son sacrifice était un acte de foi. Tandis que nous faisons un acte de foi dans ce qui est venu déjà. Ça veut dire que l'Israélite, il regardait en avant, vers l'avenir, dans la foi. Et nous regardons vers le passé, mais par la même foi. Donc, il n'y a pas deux modes de salut. Un dans l'ancienne alliance, un dans la nouvelle alliance. Un dans la nouvelle alliance qui aurait consisté dans le respect de la Torah, ou dans l'offrande des sacrifices d'animaux. Comme le dit l'Épître aux Hébreux, les sacrifices d'animaux n'ont jamais rendu personne parfait sous le rapport de la justice, mais servaient simplement de signe pour la foi, le signe dans ce qui devait venir. Abraham, les prophètes, les justes de l'ancienne alliance sont sauvés de la même manière que nous par le sacrifice de Jésus, par la foi dans le sacrifice de Jésus. Et d'une certaine manière, peut-être, là peut-être c'est déjà de la spéculation, mais enfin, on peut se demander si un Israélite pieux, sincère, qui n'a jamais connu autre chose que la Torah, et dont toute la vie, toute l'espérance, comme Siméon, est tournée vers l'avenue du Messie. Eh bien, finalement, n'a pas d'une certaine manière aussi ce même type de foi qui était celui des patriarches, des prophètes, etc. Bon. Là, c'est plus hypothétique. Et ça, c'est le mystère de Dieu. C'est Dieu qui sonde les reins et les cœurs. En effet, il nous a dit une chose très intéressante dans le livre d'Apocalypse. L'agneau a été immolé avant la fondation du monde. Qu'est-ce que ça veut dire? Ça veut dire que la croix n'a pas été un accident dans le plan de Dieu. Ça veut dire un rattrapage d'une catastrophe, en l'occurrence le péché, que Dieu n'avait pas prévu. Et Dieu a trouvé un expédient de dernière minute en disant « Zut, je suis dépassé par les événements, il faut que je trouve quelque chose », et soudain, la croix. Non. Avant la fondation du monde, Dieu avait prévu. Et la croix était déjà au centre du plan de Dieu. Ça veut dire, dans le plan de Dieu, dans le dessein de Dieu, le sacrifice de Jésus était déjà prévu, avant même que le monde soit fondé et créé. Et nous voyons déjà comment, à Ève, dans le jardin, juste après le péché, Dieu promet l'expiation par le sacrifice de sa descendance. Ou plus exactement, comme dit l'Hébreu, de son descendant. Donc c'était quelque chose qui était prévu dans le plan de Dieu. Et les Israélites ont été sauvés par anticipation dans un sacrifice futur, comme nous le sommes, nous, dans la foi, dans un sacrifice qui est accompli. Hébreux 9, verset 15, Romains 3, verset 5. Ça veut dire que la mort de Jésus a un effet rétroactif sur le passé. Non seulement Jésus justifie par avance tous ceux qui croiront en son sacrifice, mais il justifie ceux qui ont attendu sa venue, ceux qui ont attendu son sacrifice et qui sont morts, comme dit l'Épître aux Hébreux, sans avoir vu les choses promises, mais qui néanmoins les ont salués de loin. Ça veut dire que ces gens-là n'ont pas bénéficié des mêmes grâces qu'aujourd'hui, dans ce sens qu'il n'y avait pas la force pour transformer le cœur, et ils étaient néanmoins lésés par rapport à nous, si j'ose dire. Mais finalement, sur le plan de l'éternité, dans la mesure où ils avaient la même foi, ils goûtent le même privilège. Ce qu'il leur manquait, c'était sur le plan humain, terrestre, la permanence du Saint-Esprit agissant dans leur cœur, ça, ils ne l'avaient pas. Maintenant, nous entrons dans un deuxième chapitre, l'expiation dans le Nouveau Testament. Jusque maintenant, nous avons vu le sacrifice dans l'Ancien Testament, nous allons voir maintenant l'expiation dans le Nouveau Testament. Premier point, le fait de l'expiation. Lorsque Jésus était sur la croix, une des dernières paroles qu'il ait prononcées était celle-ci, « Tout est accompli ». Nous avons là une parole qui est au centre de l'Évangile. Ça veut dire que l'expiation par la croix était le but de la vie de Jésus. Jésus était venu pour cela, il savait qu'il était venu pour cela dès le commencement. Les théologiens modernes discutent beaucoup sur ce qu'on appelle la conscience de Jésus. Ça veut dire quelle conscience Jésus avait de lui-même, comment voyait-il sa mission. Et nombreux sont les théologiens modernes qui prétendent que Jésus a été en quelque sorte surpris par la mort. Il n'avait pas prévu la mort. Il avait tenté d'échapper à ce destin. Et que finalement, c'est à partir du moment où les disciples l'ont vu sur la croix qu'ils ont compris que, eh bien, peut-être que cette mort, qui humainement était un échec, entrait mystérieusement dans le plan de Dieu. Bon. L'ensemble de l'Écriture sainte s'oppose à cette affirmation. L'Évangile de Jean, notamment, nous montre que Jésus vivait en fonction de ce qu'il appelle son heure. Dès le début de son ministère, aux noces de Cana, il déclare « Mon heure n'est pas encore venue ». Et à plusieurs reprises, ses adversaires cherchent à mettre la main sur lui, mais il nous est dit qu'ils ne le purent parce que son heure n'était pas encore venue. Puis soudain, au chapitre 13, il nous est dit que Jésus soudain prend conscience que l'heure est venue. Il nous est dit que Jésus, sachant que l'heure était venue de passer du monde au Père, ayant aimé les siens qui étaient dans le monde, les aima jusqu'au bout. Jean 13. À ces Grecs qui viennent pour adorer pendant la fête et qui veulent le voir, Jésus répond « L'heure est venue où le Fils de l'homme doit être glorifié. » Ce qui est une manière de dire la croix. La gloire de Jésus, c'était la croix. Et dans la prière sacerdotale, Jésus déclare « Père, l'heure est venue, glorifie ton Fils, afin que ton Fils te glorifie. » Et nous voyons avec quel soin Jésus prend alors, plutôt quel soin Jésus prend alors pour tenter de préparer ses disciples à l'événement. Il y a chapitre 14, chapitre 15, chapitre 16, qui sont les résumés des paroles de Jésus par lesquelles Jésus préparait ses disciples à la catastrophe que eux, les disciples, n'avaient pas prévue, mais que Jésus savait qu'il devait venir. Encore une fois, nous avons vu que Jésus aurait pu se soustraire à cela. Il savait qu'il y avait un traître au milieu d'eux. Il savait que ce traître avait donné rendez-vous à ses adversaires dans le jardin. Jésus aurait pu s'échapper. Il nous est dit également qu'il marcha résolument vers Jérusalem tout en sachant très bien ce qu'il y attendait. Car par trois fois, Jésus va avertir ses disciples. Nous montons à Jérusalem, le Fils de l'homme sera livré entre les mains des pécheurs. Ils le crucifieront, ils le flagelleront, et le troisième jour, il ressuscitera. Or, un historien, théologien aussi sérieux que David Flusser, historien juif, est arrivé à la conclusion que Jésus savait qu'il devait mourir. Et je dirais la preuve, c'est le baptême. Au début de son ministère, Jésus est baptisé par Jean, dans le Jourdain. Quelle est la signification du baptême de Jésus? Le baptême, c'était une manière, comme le dit l'Écriture, de reconnaître que l'on était pécheur. Confessant leurs péchés, ils étaient baptisés par Jean. Bon. Et c'est pourquoi ceux qui venaient en grand nombre à son baptême étaient des publicains, des péagers, des prostituées, des gens de mauvaise vie. Parce qu'ils savaient plus que d'autres qu'ils étaient pécheurs. Bon. Quel péché Jésus a-t-il confessé ? Or, nous savons bien que le baptême de Jésus a posé problème à Jean. Jean dit, c'est moi qui ai besoin de baptiser par toi, moi je ne peux pas te baptiser. Jésus n'a pas pu confesser de péché, il n'en avait pas fait. Alors pourquoi Jésus a-t-il été baptisé? Parce que Jésus, en étant baptisé, s'identifiait aux pécheurs. Ainsi qu'il est dit dans Ésaïe 53, il s'est chargé de leurs péchés. Ça veut dire qu'en étant baptisé, Jésus était, comme le dira Jean, l'agneau de Dieu qui porte, on peut traduire, qui ôte par qu'il porte le péché du monde. De son baptême jusqu'au Golgotha, Jésus a porté le péché jusqu'à l'expiation. Et en quelque sorte, en étant baptisé, Jésus disait, il venait pour être l'agneau de Dieu, ça veut dire il venait pour mourir. En étant baptisé, Jésus acceptait la mort expiatoire. Ça faisait partie de sa mission et il l'acceptait. Par conséquent, à nouveau, nous voyons ici que le baptême impliquait la croix. D'ailleurs, c'est le sens de la voix qui dit « Tu es mon fils bien-aimé ». Et cette parole était un écho des paroles qu'on trouve dans ce qu'on appelle les chants du serviteur d'Ésaïe, la deuxième partie d'Ésaïe. Chapitre 42, premier chant du serviteur. Chapitre 49, deuxième chant du serviteur. Chapitre 50, troisième chant du serviteur. Et chapitre 53, 52-53, quatrième chant du serviteur. Or, dans les chants du serviteur, le serviteur est présenté comme le Fils de Dieu qui porte les péchés du monde. Tu es mon fils, ça veut dire tu es ce serviteur qui va porter les péchés de l'humanité tout entière. Et c'est aussi le sens de la tentation dans le désert. Tu es le Messie, tu peux l'être sans la croix. Sois un Messie sans la croix. Et Jésus refuse d'être un Messie sans la croix. Ésaïe 53 nous dit aussi, il a été mis au nombre des malfaiteurs. Et quand Jésus a été baptisé, il a déjà été mis au nombre des malfaiteurs, car il était parmi les malfaiteurs. Le baptême est l'acte de communion et d'amour avec notre misère, le début de l'œuvre de rédemption du Seigneur. Or, cette idée du Messie souffrant n'est pas une idée qui est étrangère au judaïsme de son temps. Très intéressant d'ailleurs, il paraît, j'en ai pas encore eu le texte sous les yeux, mais il paraîtrait que les manuscrits de la mer morte qui viennent d'être déchiffrés à l'heure actuelle montreraient qu'à Qumran, il y avait l'idée du Messie qui souffre et qui meurt pour les péchés. Si c'était ainsi, ça montrerait que déjà le judaïsme de l'époque de Jésus avait compris le caractère expiatoire de la première venue du Messie. Ce serait révolutionnaire. Bon, il faut en attendre confirmation. Mais en tout cas, il est certain que le judaïsme, jusqu'à aujourd'hui, a l'idée du Messie souffrant. Par exemple, il y a une prière que l'on prononce le jour du Kippour et qui nous dit à peu près ceci. Nous sommes sans force à cause de nos péchés. Il n'y a plus de sacrifice. Il n'y a plus d'expiation pour nous. Envoie le Messie notre justice. Celui qui s'appelle Yinon, qui a été blessé pour nos péchés, qui a été brisé pour nos iniquités. Qu'il vienne une seconde fois et qu'il nous sauve. Bon, c'est clair. Le judaïsme qui veut interpréter Ésaïe 53 comme disant c'est Israël, dans ce cas-là, tous les juifs du monde entier récitent cette prière le jour du Kippour et l'appliquent au Messie. C'est évident. Dans le Talmud, il y a un autre texte où il nous est dit ceci. Dans le jardin d'Éden, ça veut dire dans le ciel, il y a une maison, une grande maison. Et dans cette grande maison, il y a toutes sortes de malades, de lépreux, de pécheurs qui attendent. Et là se trouve le Messie. Et le Messie est celui par les meurtrissures duquel ces gens-là sont guéris. Ésaïe 53, n'est-ce pas? Ou alors ce midrash que je citais mardi, où est le Messie? Il est aux portes de Rome, il pleure, parce que son peuple le méconnaît. Il sera méconnu par son peuple, mais à la fin, il reviendra une deuxième fois pour sauver son peuple qu'il aime. Donc, manifestement, il y avait dans le judaïsme cette idée que le Messie devait souffrir. D'ailleurs, il y a une expression qu'on trouve en hébreu jusqu'à aujourd'hui, « révéler Mashiach », les souffrances du Messie. Or, ces souffrances du Messie, bien sûr, ça signifie deux choses dans le judaïsme. D'abord, les souffrances de l'ère messianique. L'avenue du Messie sera une période de tribulation et de souffrance, ce qui est profondément biblique. Mais aussi, cela signifie que le Messie doit souffrir. Ce n'est pas simplement le monde qui souffrira, ce n'est pas simplement le peuple qui souffrira au moment de l'avenue du Messie, c'est le Messie lui-même. Et c'est se référant à cette idée juive des révélés Mashiach que Jésus déclare aux deux disciples d'Emmaüs, ne fallait-il pas que le Messie souffre avant qu'il entre dans sa gloire? Ça, n'importe quel juif le sait. C'est évident. Les révélés Mashiach, les souffrances du Messie, c'est un dogme des plus fondamentaux du judaïsme, du messianisme juif. Il y a aussi ce texte où il nous est dit comment s'appelle le Messie. Il s'appelle le lépreux. Pourquoi s'appelle-t-il le lépreux? Parce qu'il dit dans Ésaïe 53, nous l'avons considéré comme frappé de Dieu, frappé par une plaie de lèpre, littéralement dit l'hébreu. On peut le traduire comme ça. Un autre Midrash dit, comment s'appelle le Messie? Il s'appelle Barnaflé. Ça veut dire le fils de la chute. Car il est écrit dans le livre d'Amos, dans ce temps-là je reviendrai et je relèverai la cabane de David qui est tombée. La cabane de David, c'est le fils de David, c'est le Messie. Il est tombé. Ça veut dire il a été mis à mort. Et Dieu le relèvera. Ça veut dire Dieu le ressuscitera. Relever et ressusciter, en hébreu, c'est le même mot. Hein. Je ressusciterai la tente de David, la cabane de David. Ça veut dire la descendance de David, le descendant de David. Et Jésus aussi va certainement expliquer ces textes à ses disciples qui allaient à Emmaüs. À ses disciples qui allaient à Emmaüs, commençant par David, par tous les prophètes,

réaction de Dieu au péché de l'homme. Et cette réaction de Dieu au péché de l'homme s'appelle la colère de Dieu. Quand nous parlons de la colère de Dieu, quand la Bible parle de la colère de Dieu, ça n'a rien à voir avec un sentiment charnel. Du genre de celui que nous pouvons connaître quand on nous marche sur les pieds, par exemple. Non, la colère de Dieu, ce n'est pas ça. La colère de Dieu, c'est la réaction de Dieu au péché de l'homme. Et le seul moyen de détourner cette colère de Dieu sur le péché de l'homme, c'est l'expiation. Pourquoi Dieu a-t-il cette réaction face au péché de l'homme ? Parce que Dieu est un Dieu saint. Qu'est-ce que la sainteté de Dieu ? Nous l'avons vu. C'est sa conduite, c'est sa justice qui fait partie de sa nature. Dieu est toujours juste. Les lois de Dieu sont justes. Paul nous dit que c'est en lui que nous avons le mouvement et l'être. Or, le péché trouble ce déroulement juste du plan de Dieu. En même temps, le péché trouble le rapport entre Dieu et sa créature. Et le péché conduit le pécheur à une éternité loin de Dieu. C'est ce que la Bible appelle la deuxième mort. Et c'est la raison pour laquelle, à cause de cette dérive de l'homme vers la seconde mort, que Dieu donne à l'homme son alliance. Et la notion d'alliance est fondamentale dans la parole de Dieu. Qu'est-ce que c'est que l'alliance ? C'est le rétablissement des relations rompues entre l'homme et Dieu. Or, dans l'alliance, c'est toujours Dieu qui prend l'initiative. Dieu fait alliance avec Noé et avec tous les animaux qui étaient avec lui dans l'arche. Dieu fait alliance avec Abraham et avec sa descendance. Dieu fait alliance avec son peuple sur le mont Sinaï. Puis, enfin, Dieu fait en Jésus, avec tout homme qui croit, une nouvelle alliance. Ça veut dire qu'il rétablit les relations. Car Dieu est juste. Or, pour avoir des relations, Dieu ne peut en avoir qu'avec ceux qui marchent dans la droiture, dans la justice. Et de ces relations avec Dieu, fruit de l'alliance, naît une vie de communion avec Dieu. Ce qui veut dire que l'alliance implique de la part de l'homme l'obéissance. Et le péché est le contraire de l'obéissance à Dieu. Le péché, c'est la séparation avec Dieu. Et la victoire sur le péché, c'est que malgré le péché, les relations avec Dieu sont rétablies. Et c'est le rôle de l'expiation. Le péché, en effet, attaque l'honneur et la sainteté de Dieu. Par le péché, l'homme choisit sa propre volonté. Il devient lui-même sa propre loi. Il cède à la sollicitation du serpent. Il décide lui-même ce qui est bien et ce qui est mal. Or, la Bible nous enseigne qu'il n'y a pas de mal et de bien objectif. Et bien ce que Dieu déclare bien, et mal ce que Dieu déclare mal, c'est tout. Donc, en dehors de Dieu, le mot bien et le mot mal, ça ne veut rien dire. C'est exactement d'ailleurs ce qu'éprouve l'homme moderne. À partir du moment où on déclare « Dieu n'existe pas », alors le bien et le mal n'existent pas non plus. Et alors, que reste-t-il à l'homme, qui est pourtant un être moral, comme l'a montré Kant dans sa philosophie ? Et justement, Kant a commis cette erreur, lui qui était le père de l'idéalisme, n'est-ce pas ? Kant a commis cette erreur de penser qu'il pouvait exister une notion de bien et de mal objective en

0: dehors de Dieu, et que l'homme, être moral, pouvait adhérer à ces notions universelles du bien et du mal. Pascal avait déjà montré la relativité des notions de bien et de mal dans cette fameuse, ce trait d'humour, n'est-ce pas, dans les pensées, vérité au-delà de la vie d'Assoie, je crois que c'était la frontière entre l'Espagne et la France, et erreur au-delà. Et il disait ceci, plaisante justice qu'une rivière borne. Vous avez raison. Or, justement, le péché de l'homme, c'est qu'il appelle lui-même bien et mal. Il est lui-même juge du bien et du mal. Et c'est tout le drame de l'homme moderne. L'homme moderne déclare pour lui-même ce qui est bien et mal. C'est ce qu'on appelle l'éthique de la situation. Dans telle situation, il est possible de mentir, ce ne sera pas un péché, ce sera au contraire quelque chose de bien. Mais dans telle autre situation, ce sera mauvais, etc. C'est relatif, c'est fonction des temps, c'est fonction des situations. Ou bien alors, c'est fonction des mœurs, du consensus social. Voir Jean-Jacques Rousseau. N'est-ce pas ? Et si le consensus social évolue, les lois doivent évoluer avec. Vous serez comme des dieux. Chacun devient sa propre loi. En dehors de Dieu, les notions de bien et de mal s'estompent. Et c'est pourquoi Dieu ne peut pas permettre que son honneur soit attaqué, car autrement il n'est plus Dieu. Son honneur, sa justice, demande la destruction de celui qui lui résiste. Sa justice demande réparation quand la loi est violée. Et sa sainteté réagit contre le péché. Néanmoins, et ça les Juifs l'ont bien vu, Dieu patiente avant de manifester sa colère, car il est amour. Romains 2, verset 4, 2 Pierre 3, verset 9. Seulement, comme le disent ces deux textes, ne nous y trompons pas, tôt ou tard, ce qu'un homme aura semé, il le moissonnera. Pendant longtemps, dit l'apôtre Paul, Dieu a semblé fermer les yeux sur le péché des nations. Mais c'est une dangereuse erreur de le croire. La patience de Dieu pousse l'homme au salut. Car Dieu espère toujours qu'il y aura repentance, qu'il y aura retour à lui. Or, la croix est une révélation du caractère terrible du péché. La croix est une condamnation sans appel du péché. Car si pour expier le péché, Dieu a dû payer un prix aussi énorme que celui de son propre Fils, c'est que le péché n'est pas une mince affaire. Car s'il y avait eu un autre moyen de sauver l'homme du péché que par la croix de Jésus, il est bien évident que Dieu aurait fait autrement. Mais puisque la croix était le seul moyen, c'est donc que Dieu condamne par la croix le péché d'une manière totale et décisive. Et la croix démontre que Dieu n'est pas indifférent au péché de l'homme. Dieu, par la croix, châtie le péché. Mais il châtie le péché autrement que dans l'être de l'homme, car alors il aurait détruit le monde. Et précisément le grand paradoxe, le comble du péché, car la croix met le comble au péché. En quoi ? Eh bien, dans ce que l'homme se méprend, le pécheur endurci, se méprend sur le sens de la croix. Il s'imagine que la croix est faiblesse de Dieu, et la croix entraîne le mépris de Dieu pour l'homme pécheur. Le mépris de l'homme pécheur pour Dieu, je veux dire. Et ce sont les grands prêtres qui insultent Jésus sur la croix. C'est pourquoi Dieu livre son Fils, pour démontrer sa justice, par rapport aux accusations des pécheurs. Par rapport à, comme dit l'Épître aux Hébreux, ces péchés passés qui semblaient impunis et qui obscurcissaient la gloire de Dieu. Par la croix, tous ces péchés du passé que Dieu avait laissés impunis sont châtiés, sont jugés, sont condamnés. Maintenant, pour certains, il n'y a pas d'expiation possible, même dans le christianisme. Pour un premier groupe de théologiens, la doctrine de l'expiation est impossible car Dieu est prisonnier de ses propres lois. Si Dieu a décrété que celui qui pêche doit mourir, Dieu ne peut pas détourner sa colère sur un autre, sur un innocent. Par conséquent, il n'y a pas d'espoir. Un deuxième groupe de théologiens estime, à l'inverse, que l'expiation n'est pas nécessaire parce que Dieu est trop bon. Dieu n'avait pas besoin de la mort de son Fils pour pardonner aux pécheurs. Or, la Bible nous enseigne que l'expiation est à la fois possible, que Dieu n'est pas prisonnier de ses propres lois, et ensuite qu'elle est nécessaire, car si Dieu est bon et amour, il est aussi justice. Et la croix est la seule réalité qui réconcilie la justice et l'amour de Dieu. Par la croix, Dieu peut faire grâce sans être pour autant injuste. Et c'est pourquoi l'expiation était, dans le plan de Dieu, une nécessité absolue. Troisième question, quelle est la nature de cette expiation ? Le centre de l'Évangile, tel que le prêchait Paul, était celui-ci. Christ est mort pour nos péchés. Voilà. Quand on a dit ça, on a tout dit. Il a expié les péchés. Nous avons vu que le mot expié, lekaper en hébreu, signifie couvrir, cacher à la vue de Dieu. Diriger les yeux vers autre chose, neutraliser le péché, le désarmer. Ce que la Bible présente sous une image quand il dit « Il m'a donné la robe de la justice ». Vous savez, les rachetés dans l'Apocalypse qui sont revêtus d'un vêtement blanc. C'est le sens de ce que nous trouvons dans Exode 12, verset 13, au moment de la Pâque. « Je verrai le sang et je passerai par-dessus ». D'où le mot « Pâque », « Pessah », le passage, au-delà. Le péché est enlevé, il est effacé. Il est jeté dans les profondeurs de la mer, comme le dit le prophète Michée. Dieu le rejette par derrière son dos, il le pardonne. Jésus est mort pour que le péché soit ôté. Il a emporté nos péchés loin de Dieu, comme le faisait le bouc émissaire, vous vous souvenez, le jour du Kippour, qui emmenait les péchés d'Israël dans le désert. C'est la même image. Bon, je ne développe pas. Le deuxième aspect de cette expiation, c'est la purification. Purification qui est en rapport avec ce que la Bible appelle la propitiation. Ça veut dire rendre propice, rendre favorable. Ça veut dire que Dieu, comme dit l'apôtre Paul, était ennemi à cause du péché. Et l'expiation par le sang réconcilie l'homme avec Dieu. Et d'ennemi, Dieu devient ami. Il devient favorable, de défavorable qu'il était. Il devient propice. Il accorde sa grâce. Il accorde sa faveur. Et nous avons dans l'Ancien Testament une image de cela. C'est que tout ce qui servait au culte devait au préalable être aspergé par le sang des victimes consacrées. Ça veut dire que toute approche de Dieu ne peut se faire qu'au travers du sang de l'agneau. Vous vous souvenez qu'il y avait dans le tabernacle, le lieu très saint, l'arche, ce coffre de bois d'acacia, dans lequel, entre autres choses, se trouvaient les deux tables de la loi qui avaient été données sur le mont Sinaï, qui rappelaient les exigences de Dieu, qui disaient, pour vous approcher de Dieu, voilà les conditions. Tu ne tueras pas, tu ne commettras pas d'adultère, tu ne déroberas pas, tu ne diras pas de faux témoignages, etc. Si tu ne t'approches pas comme ça, tu ne peux pas t'approcher de Dieu. Il y avait le couvercle de l'arche sur ces deux tables de la loi, avec les deux chérubins et leurs ailes qui se rejoignaient au milieu du couvercle. Et la présence de Dieu, le Saint-Esprit, résidait entre les chérubins. Malheur à qui aurait avancé sa main entre ces chérubins. Vous vous souvenez ce qui était arrivé à ce malheureux Uzza, qui l'avait fait justement, foudroyé. Pourquoi ? Parce qu'il a la loi. Celui qui s'approche de Dieu ne peut pas le faire s'il n'a pas s'il a violé la loi ou s'il le fait, c'est à ses risques et périls. Alors il y a un voile qui interdit l'approche de Dieu à l'homme pécheur. Or, comment l'homme pécheur peut-il s'approcher de Dieu ? Alors il y a le sang du bouc expiatoire le jour du Kippour. Le grand prêtre prend le sang. Il en fait l'aspersion sur le caporet, sur le couvercle de l'arche, ce qu'on appelle en français le propitiatoire. Ça veut dire que la loi de Dieu, qui est renfermée dans le coffre, est couverte par le sang. Je verrai le sang et je passerai. La loi qui condamne le péché, est couverte par le sang. Et maintenant, cette loi qui condamnait, elle est neutralisée. Et Dieu devient favorable. Dieu devient propice. La relation entre l'homme et Dieu est possible parce que le sang a couvert. Le sang rend propice. Or, il s'agit là non seulement d'une démonstration pour émouvoir le pécheur, pour qu'il se repente, mais une véritable transaction qui est d'abord une substitution. C'est clair. Ésaïe 53. Le serviteur de l'Éternel souffre à la place des pécheurs. Lui, le juste pour les injustes. Pour justifier beaucoup d'hommes, il s'est chargé de leurs iniquités. Alors on peut se poser la question, mais comment un seul homme? Comment le sacrifice d'un seul homme peut-il expier pour les péchés de millions d'hommes qui ont vécu depuis Adam jusqu'à la fin? Eh bien, la raison est simple. C'est que cet unique homme-là, qui souffre, a bien plus de valeur en lui-même que l'humanité tout entière. Et pourquoi ? Parce qu'il est le Fils unique de Dieu. Et c'est pourquoi il n'y a pas d'expiation possible si nous nions la divinité de Jésus. Car si nous nions la divinité de Jésus, comme le faisaient les Ariens, Jésus n'est qu'un homme comme un autre. Saint peut-être, sans péché tant qu'on voudra. Mais il est incapable d'être le sacrifice, d'être la propitiation pour tous les hommes. Mais s'il est le Fils de Dieu, il est infiniment plus précieux aux yeux de Dieu que l'ensemble de l'humanité tout entière. Et par conséquent, son unique sacrifice suffit à expier les péchés du monde entier. Et c'est aussi la raison pour laquelle les catholiques, qui rééditent constamment le sacrifice de Jésus par la messe, nient la valeur expiatoire du sacrifice de Jésus. Et c'est pourquoi la messe, comme l'avaient bien vu les réformateurs, est un acte d'idolâtrie. Et c'est la raison pour laquelle il n'est pas possible à un enfant de Dieu véritable de participer à cet acte d'idolâtrie. N'est-ce pas ? C'est quelque chose qui doit être bien clair. Et quand nos braves frères vont jusqu'à demander aux catholiques ce qu'ils appellent l'hospitalité eucharistique, ça veut dire qu'ils demandent le droit de participer à l'Eucharistie catholique. Même si eux, ils n'y mettent pas le même sens, ils authentifient ce qui se fait. N'est-ce pas ? Et les réformateurs préféraient se faire martyriser, brûler vif, plutôt précisément que de faire une chose pareille. Ils avaient raison de le faire. Jésus a assumé notre nature. Il s'est identifié à l'humanité tout entière, mais il était le Fils de Dieu. Et son sacrifice a une valeur infinie. Troisièmement, le sacrifice de Jésus est une rédemption. En hébreu, ça se dit « Géoula ». Géoula, c'était le rachat. Vous vous souvenez que dans l'Ancien Testament, il est prescrit que si un homme vend son champ, ou bien sa maison, ou une propriété quelconque, ou bien s'il se vend, ou s'il vend son fils, sa fille comme esclave, ou il se vend lui-même comme esclave. La 50e année, l'année du jubilé, celui qui est son proche parent, son plus proche parent, qu'on appelle son Goël, son rédempteur, son racheteur, si vous voulez, va le racheter. Et il devient libre. Par le péché, le premier Adam, nous a vendus au prince de ce monde. De la même manière qu'un homme vendait son fils ou sa fille comme esclave, pour toutes sortes de raisons, souvent parce qu'il avait besoin d'argent. De la même manière, par nos premiers parents, nous avons été vendus au prince de ce monde. Nous sommes sous sa loi, nous sommes sous sa domination. Et quand Jésus entre dans la synagogue de Nazareth, Luc chapitre 4, il dit « L'Esprit du Seigneur est sur moi, car le Seigneur m'a envoyé pour annoncer une bonne nouvelle aux malheureux, pour ouvrir les yeux des aveugles, pour etc., etc., guérir ceux qui ont le cœur brisé, bon, et proclamer « Shnat Geulat Adonai ». L'année du jubilé de Dieu, l'année de la rédemption. Ça veut dire le temps où les captifs sortent libres. Et comment cette rédemption, comment ce rachat est-il accompli ? Parce que le prix est payé. Et comme dira l'apôtre Pierre, ce n'est pas par des choses périssables, de l'or ou de l'argent, que vous avez été rachetés de votre vaine manière de vivre, mais c'est par le sang précieux du Seigneur qui a été livré comme un agneau sans tache. Voilà, si vous voulez, ce qu'est la rédemption. Par conséquent, est-ce que j'en suis là-dedans ? Oui, voilà. Nous sommes délivrés de l'esclavage. Bon, il fallait des conditions pour que quelqu'un puisse exercer ce droit de rédemption. Voyons ça chez Ruth, par exemple, dans le livre de Ruth. Premièrement, il fallait être parent. Et deuxièmement, il fallait avoir les moyens de payer. Bon, Jésus a été tout cela. Par son incarnation, Jésus est devenu notre frère, notre proche parent. Et j'ai trouvé une très très belle expression dans ce livre de Joseph Rabinovitch, que nous a envoyé notre sœur Anguilla cette semaine, qui en tant que juif, évidemment, mais on peut l'appliquer aussi aux non-juifs, il parlait de Jésus, notre frère, toujours, Jésus, notre frère, ou notre frère Jésus, plus exactement, n'est-ce pas ? Nous avons été rachetés à un grand prix, et Jésus avait les moyens de payer, parce qu'il était non seulement notre frère, mais c'était aussi le Fils de Dieu, Fils de l'homme et Fils de Dieu. En tant que Fils de l'homme, il était notre proche parent, et en tant que Fils de Dieu, il avait les moyens de payer, comme nous l'avons vu tout à l'heure. Et la conclusion pratique de cela, c'est qu'ayant été racheté à un si grand prix, nous ne pouvons pas traiter le salut à la légère. Vous avez été racheté de la vaine manière de vivre que vous aviez hérité de vos pères, dit la Bible. Ça veut dire d'une vie futile et vaine de l'homme sans Dieu. Et par conséquent, on ne peut pas profaner le sang de l'Alliance en vivant dans le désordre et dans le dérèglement. Et enfin, autre point de cette nature de l'expiation est une réconciliation. 2 Corinthiens 5, verset 18, Colossiens 1, verset 21, Romains 5, verset 10, etc. Nous vous supplions, soyez réconciliés avec Dieu. Car Dieu était dans le Messie, réconciliant les hommes avec lui-même, dit Paul, et n'imputant pas aux hommes leurs péchés. La mort du Messie rend possible la réconciliation avec Dieu de tout homme, mais également de la création tout entière. Romains 8. La création tout entière attend la manifestation des fils de Dieu. Et là, il nous faut faire une nuance que personnellement, j'ai rarement vu faite dans la théologie chrétienne traditionnelle. Il nous faut faire une nuance entre le salut, si vous voulez, entre ce qu'on appelle en hébreu Yeshua et Geoula. Je ne vais pas traduire les mots parce que ce n'est pas traduisible. Et ça, peu de théologiens chrétiens l'ont faite, cette nuance-là. Elle est pourtant fondamentale. Paul nous dit ceci. C'est en espérance que nous sommes sauvés. Ça veut dire, dit-il dans un autre endroit, nous avons reçu les arts de l'esprit. Mais nous soupirons, nous attendons la glorification de notre corps. Ça veut dire qu'il y a quelque chose que nous avons déjà reçu. Ça veut dire qu'il y a un déjà et en même temps un pas encore. Le salut est complet, total, définitif, tout est accompli, dit Jésus. Mais je dirais, sa manifestation est par étapes. Potentiellement, de juré, tout est fait. Tout est là. Tout est dans la croix. Tout est dans l'expiation. Vous avez tout pleinement en lui, dit l'apôtre Paul. Comme un acte juridique. Tel jour, M. Untel a comparu devant M. Untel, notaire. Une transaction a été faite au terme de laquelle M. X est désormais propriétaire de telle maison, de tel champ, de tel domaine. Bon. Seulement, peut-être qu'il y a encore des locataires dans cette maison pendant encore un certain temps. Peut-être qu'il y a des travaux à faire avant que vous puissiez y entrer, en jouir. Peut-être qu'il y a un délai à respecter encore, un bail qui doit courir. Mais juridiquement, vous êtes déjà propriétaire. Mais vous n'en jouissez pas encore, pleinement. Eh bien, c'est ce qui se passe. Le Yeshua est en relation avec la première venue de Jésus, avec la croix, l'œuvre de la croix. Et là, juridiquement, tout est accompli. Notre salut est total, complet. Quand nous croyons en Jésus, nos noms sont inscrits dans le livre de vie de l'agneau. C'est fini, c'est fait. Et nous recevons déjà des grâces merveilleuses, la nouvelle naissance, éventuellement la guérison de notre corps, le baptême dans le Saint-Esprit, une foule d'autres choses. Mais si vous voulez, la réalité de ce salut n'est pas encore pleinement manifestée. Il faut attendre la deuxième venue de Jésus pour que ça soit. Et la deuxième venue de Jésus, c'est la Géoula. Et voyez-vous, ça c'est un gros problème quand on parle avec les Juifs. Là, il y a un malentendu fondamental. Quand nous disons « nous sommes sauvés, le monde est sauvé par Jésus », les Juifs rigolent. C'est pas vrai. Pourquoi le mal? Pourquoi la guerre? Pourquoi la souffrance? Pourquoi la mort? Pourquoi le meurtre? Pourquoi tout ça? Si le monde était sauvé. Donc Jésus n'est pas le Messie. Il n'a pas sauvé le monde. Et nous disons, s'il a sauvé le monde, et nous avons raison, et eux ils ont raison aussi. Car Jésus a sauvé le monde, ça veut dire qu'il a brisé la force du péché. Il a brisé les puissances qui dominaient sur le monde. Mais il y a, si vous voulez, encore un temps intermédiaire où la puissance de l'ennemi continue à se manifester chez les fils de la rébellion uniquement. Et il y a encore un temps de patience de Dieu. Mais Dieu interviendra au dernier jour. Et alors là, la manifestation visible du salut aura lieu pour tout homme. La manifestation de la justice de Dieu. Et c'est pourquoi la croix implique obligatoirement le retour de Jésus. S'il n'y a pas de retour de Jésus, l'œuvre de la croix est vaine. Et c'est pourquoi les Juifs contesteront la croix jusqu'à la venue de Jésus. Parce qu'ils n'en voient pas les effets. Mais quand Jésus viendra, ils sont obligés de dire, ben oui, c'était lui, puisqu'il a accompli le programme messianique. Nous sommes obligés de le constater, nous sommes obligés de le reconnaître. Et quand nous disons Jésus est le Fils de Dieu, Jésus est le Messie, nous ne pouvons le dire que dans la foi. Ça ne veut pas dire sur des réalités qui sont non fondées, elles sont très fondées, elles sont objectives. Nous avons reçu les arts de l'esprit. Nous avons reçu les signes indiscutables de ce salut. Nous avons été changés, transformés. Nous avons été scellés par le Saint-Esprit. C'est objectif. Il y a les signes manifestes de la souveraineté de Jésus. Comme je disais Jésus à Jean-Baptiste, les boiteux marchent, les sourds entendent, les aveugles voient, les morts ressuscitent. C'est objectif. Mais les conséquences ultimes de ce salut ne sont pas encore pleinement manifestées. Tout n'a pas été réconcilié, tout n'a pas été récapitulé en lui, comme dit l'apôtre Paul, dans les Colossiens. Et à la fin, il récapitule tout. Ça veut dire qu'il n'y a plus aucun domaine des réalités qui échappe à son salut, qui échappe à sa victoire. Ça veut dire, comme dit la prière qui nous a apprise, que ta volonté soit faite sur la terre comme au ciel. Ça veut dire que dans ce temps-là, la volonté de Dieu s'accomplit avec la même perfection sur la terre qu'elle s'accomplit pour le moment dans le ciel. Alors l'expiation, c'est ça aussi. La nature de l'expiation implique cette victoire ultime qui est encore, elle, à venir, mais qui est certaine parce que nous en avons déjà, comme je disais tout à l'heure, les signes objectifs, les arts de l'esprit. Voilà, si vous voulez, ce que je voulais dire ce soir. Est-ce que vous avez des questions à poser là-dessus?
1: Allô? Oui, bonsoir, Mehdi. Je vous appelle Mehdi.

0: C'est pas donc ça se passe bien pour toi?
1: Yes, on fait ça quoi. On continue à faire le travail et récolter quand même des choses.
0: C'est très bien. Et aujourd'hui, qu'est-ce que

bonsoir Mehdi, c'est Muriel Fleuriac. J'espère que tu vas bien. Je voulais passer te faire la petite dédicace. Je m'excuse d'avoir mis autant de temps, très bousculé. En tout cas, je te remercie pour l'article, il était très sympathique, très bien fait. Et c'est pas perdu. Si possible, je passe te mettre la dédicace. Ok, ciao, ciao. Bye bye.

0: va?
1: Ça va, merci.
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1: Je m'appelle Aziza, j'ai une éducation marocaine, musulmane. Voilà, j'ai grandi avec des parents religieux qui pratiquaient l'islam. Et à l'âge de 24 ans, j'ai vraiment réalisé dans ma vie que si je mourais, j'étais perdue, quoi. Et donc, j'ai pris la décision de faire ce que l'islam me demande, de pratiquer ma religion. J'ai lu le Coran, j'ai pratiqué vraiment à fond, quoi. Je faisais le ramadan, je faisais mes 5 prières par jour, même des fois 8, dans l'espoir que j'allais recevoir une réponse de la part de Dieu ou recevoir une certitude de mon salut, c'est-à-dire une certitude de savoir où c'est que j'allais. Cela n'a pas eu lieu. Les circonstances ont fait qu'un jour, j'étais dans un foyer de jeunes et je me suis trouvée dans une ambiance de jeunes et il y avait une femme chrétienne. Et cette personne, un jour, elle m'a parlé de l'amour de Dieu et surtout, elle m'a parlé de Jésus. Elle m'a dit que Jésus, il était mort pour mes péchés, qu'il avait pris mes péchés à la croix, qu'il était ressuscité. Un jour, il viendra chercher ses bien-aimés. Et un jour, elle m'a invité à venir à l'église. Toutes les filles du foyer sont venues à l'église et j'étais parmi ces filles. Et donc, c'était pour la première fois de ma vie que j'avais entendu l'évangile. Les chants, ils étaient magnifiques. Mais ce que je ne supportais pas, c'est que qu'on disait Jésus est fils de Dieu. Je suis partie un peu. Je suis partie un peu en colère en disant j'aurais pas dû venir.

0: J'ai été au magasin et je demande à une dame de une sourate. Elle me dit: qu'est-ce que vous voulez comme une sourate? Je lui dis n'importe. Et puis quand j'ai pris la cassette, je suis allée à la maison, je l'ai écoutée et ça parlait encore de la naissance du Seigneur. Et là, j'étais étonnée. Je me dis, mais j'ai été acheter une cassette pour justement ne plus entendre parler de Jésus. Et encore, cette cassette, encore, elle me parle de Jésus. Alors, ce que j'ai fait, comme je faisais d'habitude, c'est que je prenais les cassettes que j'achetais et je les écoutais. Et en même temps, je lisais les versets qui correspondaient sur le Coran. Quelque temps est passé, Dieu a fait beaucoup de choses. J'ai rencontré des gens qui me parlaient du Seigneur. Moi-même, dans la nuit, je me levais. Pourtant, je n'avais pas une grande connaissance sur Jésus, je n'avais pas une grande connaissance sur la Bible. Et cette fille, un jour, elle m'a offert une Bible. Et moi, je voulais pas la lire. Je suis allée voir une de mes cousines, je leur ai laissé. Donc, le temps est passé. Comme elle vivait avec moi au foyer, elle voyait comment je vivais, quoi. Alors, elle est revenue un soir, elle m'a offert une Bible. Donc, après, quelque temps après, moi, j'ai quitté le foyer. Elle aussi, elle a quitté le foyer. Et je me suis trouvée un jour dans mon travail et j'avais du temps. Je me suis dit, bah tiens, qu'est-ce que je veux lire? J'ai commencé à lire la Bible. J'étais fort surprise de savoir que Dieu, c'était un Dieu d'ordre. J'ai commencé par la Genèse et j'ai vu que Dieu, le premier jour, avait fait une chose, le deuxième jour, il avait fait une autre chose, le troisième jour, il avait créé une autre chose et le septième jour se reposa. Et déjà, ça m'avait réjoui parce que je me suis dit, tiens, comme Dieu, il est magnifique. Et un jour, par hasard, je tombe sur la naissance de Jésus. Et pour moi, c'était une naissance extraordinaire. C'était une histoire extraordinaire. Et un jour, j'ai crié à Dieu. J'ai parlé en arabe, j'ai prié en arabe. J'étais dans la rue, j'allais à mon travail, mais j'avais tellement envie de connaître la vérité et de savoir surtout où c'est que j'allais, si j'allais en enfer après ma mort, si j'allais au paradis. J'ai crié à Dieu, j'ai dit, voilà, tu sais que je suis née dans une famille arabe. Tu sais que je pratique l'islam. Personne ne m'a obligée. Tu sais que ce que je veux, c'est savoir où est la vérité. Maintenant, depuis que je commence à pratiquer, j'entends souvent parler de Jésus. Tu vois cette voix qui me parle du Seigneur. Tout le trajet que j'ai fait, tu vois tout ce qui s'est passé. Maintenant, Seigneur, à toi de me guider. Est-ce que Jésus vraiment est ton fils? Est-ce que vraiment il est mort sur la croix? Parce que le Coran dit le contraire. Et si cela est vrai, tu me le montres. Tu me convaincs toi-même. Je veux pas que les hommes me touchent. Eux, parce que j'avais entendu des gens parler de la mort de Jésus, et je les croyais. J'entendais des gens dire des miracles que Jésus avait fait dans leur vie, je le croyais, et je voulais que Dieu, lui, se manifeste dans ma vie à moi. Et puis 3 jours après, Dieu a répondu à ma prière. Dieu a mis quelqu'un sur mon chemin, cette personne m'a amené à l'église de nouveau. Ce soir-là, il y avait un pasteur qui prêchait, qui disait: Jésus, il est mort à la croix. Et en mourant à la croix, il a cloué Satan et les puissances de ténèbres. Alors j'ai compris que celui qui parle de Jésus, l'esprit, la voix qui me parlait de Jésus, ne pouvait pas venir de Satan, mais pouvait venir que de Dieu. Parce que Satan, il n'aime pas Jésus. Il n'aime pas les enfants de Dieu. Mais Jésus a cloué Satan en mourant à la croix. Il a cloué la mort. Il a anéanti la mort. Aujourd'hui, moi, je sais que j'ai la vie éternelle en Jésus-Christ parce que lui, il a donné sa vie pour moi. Et à partir du moment où j'ai eu cette révélation dans mon cœur, j'ai aussi l'assurance du salut, c'est-à-dire l'assurance que si je meurs à l'instant même, eh bien, je verrai auprès de Dieu.
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2: Bonjour à tous, je suis Raphaël Mambou, que Jésus vous bénisse, qui que vous soyez, où que vous soyez. Le nom de cette émission est Venez à Jésus, c'est une grâce, c'est un honneur, c'est un privilège de pouvoir vous retrouver encore aujourd'hui autour de la parole de Dieu pour partager quelques versets bibliques sur le thème la persévérance. C'est notre 14e émission et nous bénissons grandement le Seigneur pour son onction, pour son message. Nous recevons encore une fois Jonathan Junior Mambou.
3: Bonjour et bonjour à vous qui venez de nous rejoindre.
2: Avant d'aller plus loin, nous allons baisser la tête dans la prière et dédier le reste des 30 minutes entre les mains du Seigneur. Prions. Père éternel, au nom de ton Fils Jésus-Christ, nous venons devant toi pour te dire merci. Merci pour ton amour, merci pour ta grâce, merci pour ton salut, merci pour ce moment où tu vas nous faire connaître ta parole, Seigneur. Combien d'hommes et de femmes auraient voulu en ce moment entendre

0: la parole de Dieu, mais ils n'en ont pas l'opportunité. Nous, tu nous fais grâce. Alors profitons de cette grâce au maximum. Fais-nous grâce de profiter de cette grâce, si je puis me permettre. Au nom de ton Fils Jésus-Christ. Amen. Jonathan, qu'est-ce que tu peux nous dire aujourd'hui sur la persévérance?
1: Dieu soit loué qui veut que nous puissions toujours continuer à évoluer sur ce thème merveilleux de la persévérance, parce que les chrétiens ne doivent jamais se lasser, mais toujours persévérer pour atteindre les objectifs célestes. Les paresseux, eux, rateront cet objectif merveilleux. Dieu nous encourage à cela. Lisons d'abord Ecclésiaste chapitre 10.
0: Ecclésiaste 10.
1: Verset 18.
0: Verset 18. Ecclésiaste 10, verset 18.
1: Voilà. Comme il le dit ceci. Quand les mains sont paresseuses, la charpente s'affaisse. Quand les mains sont lâches, la maison a des gouttières. Les mains paresseuses, les mains qui sont lâches, causent beaucoup de dommages dans une maison. Et on dit, les mains paresseuses font que la maison s'affaisse, et cette main qui est lâche fait que cette maison ait des gouttières. Cette maison ne sera pas un véritable abri parce qu'elle va laisser libre cours aux gouttes d'eau de pouvoir s'infiltrer dans la maison. En fait, la maison ici, c'est l'église. Et ceux-là qui doivent travailler avec persévérance, c'est nous les chrétiens. C'est nous qui devrons persévérer dans l'attachement à Dieu, dans la consécration. L'église, prenons par exemple l'église locale. L'église locale demande une certaine consécration, hein, une certaine persévérance. Même si l'on ne voit pas d'emblée le fruit de ce que nous cherchons, mais l'Église demande la consécration. Pour ceux qui vont à l'évangélisation, il faut qu'ils aillent, même si ils ne trouvent pas directement dans 2 ou 3 jours ce qu'ils cherchent, mais il faut persévérer jusqu'à obtenir le fruit escompté. On est toujours dans Ecclésiaste. On est toujours dans Ecclésiaste, cette fois-ci je suis au chapitre 11, je prends le premier verset. La Bible dit, « Jette ton pain sur la face des eaux, car avec le temps, tu le retrouveras. » En fait, le pain, ici, en fait la Bible c'est vraiment un livre spirituel. Quand on voit le pain, il faut voir surtout la parole de Dieu. Et les eaux fait allusion aussi au peuple, aux hommes. Dieu nous demande de jeter notre pain à la surface des eaux. C'est-à-dire, Dieu nous demande, par exemple, de persévérer à parler de la parole de Dieu. Parce que coûte, nous verrons le fruit de ce travail. Ici, par exemple, je peux encourager tous ceux-là qui sont en face des personnes qui sont incrédules. Ils les parlent du Seigneur, mais ils sont toujours incrédules. Et Dieu dit, jette toujours ton pain à la surface des eaux. C'est-à-dire, continue à parler. La parole de Dieu, quand je la lis dans ce verset, ça me fait également de la joie parce que le Seigneur est en fait en sorte d'entrer de te dire, de nous dire que la parole est un marteau. Lorsqu'on parle de la parole, même auprès d'un incrédule, c'est comme un marteau qui frappe sur un roc. Même si avec le premier coup, le roc ne se brise pas, mais lorsqu'on avance, on continue à frapper, et bien petit à petit, le roc va se fissurer de l'intérieur et à un moment ça va éclater. Donc la parole de Dieu, c'est comme un marteau qui brise le roc, le dit la Bible. Ainsi le Seigneur voudrait qu'un seul coup ne puisse pas suffire, je voulais dire, à briser le roc. Il voudrait qu'avec ce marteau, que nous continuions à frapper jusqu'à briser le roc. Ainsi, la meilleure façon de frapper, c'est de jeter le pain. C'est-à-dire de continuer à le servir, à parler de lui. Ici, le Seigneur montre que le pain a une grande valeur pour sauver, a une grande valeur pour donner des solutions, a une grande valeur pour apporter la paix. Mais nous devons la partager. Ici, ce texte de l'Ecclésiaste 1 à 2, par exemple, je vois le Seigneur nous encourager à l'évangélisation. Donne-en une part à 7. et même à 8, car tu ne sais pas quel malheur peut arriver sur la terre. Toujours des encouragements où le Seigneur encourage son peuple, ses enfants, à pouvoir continuer. Dieu t'encourage à donner le pain, à servir Dieu, à t'attacher à la parole. Mais en le faisant, il y a un fruit. Il y a un fruit et tu ne sais pas combien de personnes tu sauveras des malheurs qui peuvent arriver. C'est cette phrase qui vient clôturer le verset 2. Car tu ne sais pas quel malheur peut arriver sur la terre. Quel malheur peut arriver sur la terre? Il y aura des maux sur la terre. Et des fois, lorsqu'on regarde ceux qui nous environnent, des hommes qui vivent dans le péché, dans le mal, eh bien, on peut se dire, mais telle personne, est-ce que si je lui parle de Dieu, il va changer? Mettons notre confiance en Dieu et persévérons. Et nous ne savons pas s'il croit en Dieu, ce qui peut arriver. Mais ce qui va arriver, c'est qu'ils seront épargnés du malheur, de ce temps difficile qui viendra dans ce monde. La grande tribulation qui va secouer le monde, ce sera un malheur grand. Et pour les épargner de cela, Dieu veut votre contribution, Dieu veut votre assistance. Toujours la persévérance. Je suis dans le même chapitre 11. Regardez le verset 3. On dit ceci. Vous qui lisez. Ecclésiaste 11:3. Quand les nuages sont pleins de pluie, ils la répandent sur la terre. Très important. Quand les nuages sont pleins, c'est quand il pleut. C'est le fruit des nuages qui sont pleins d'eau, prêts à déverser sur terre son eau, par la pluie bien entendu. L'eau dans la Bible symbolise aussi la parole de Dieu. Vous savez, Jésus-Christ un jour était avec la femme samaritaine. Il demanda à la femme samaritaine de l'eau. Et la femme samaritaine lui dira, comment toi qui es juif, tu peux demander à une samaritaine de l'eau? Et Jésus-Christ de lui dire, si tu connaissais les dons de Dieu, et si tu savais celui qui te demande de l'eau, c'est toi qui lui aurais demandé de l'eau, et il t'aurait donné de l'eau vive. Et cette femme lui dira, mais tu n'as pas de récipient pour puiser de l'eau, et le puits est profond. Et Jésus a continué à confirmer qu'il avait de l'eau. Il dit, celui qui boira de cette eau aura soif. Et celui qui boira de l'eau que moi, Jésus, je vais lui donner. En tout cas, cette eau-là va jaillir en lui jusque dans la vie éternelle. Un peu pour dire, tel que je suis là, moi, Jésus, j'ai aussi de l'eau. En fait, l'eau que Jésus avait, ce n'était pas de l'eau physique, c'était la parole. C'était la parole. Voilà pourquoi Jésus pouvait dire, vous êtes purs à cause de la parole que je vous ai envoyée. Car la parole, c'est une eau qui purifie de toute souillure. De même que l'eau nous purifie des impuretés, et bien la parole, lorsqu'une personne impure croit en la parole, cette parole la rend pure devant Dieu. Et ici, quand on parle des nuages pleins, et bien on fait également allusion à la parole, à l'eau. Dieu veut que ses enfants puissent persévérer à l'attachement à l'eau. Lorsque nous lisons la parole, nous nous remplissons de cette eau. Lorsque nous méditons la parole, nous la mettons en pratique, et bien cette eau s'amasse en nous. Et à un moment, vous serez obligé de déverser cette eau sur la terre, sur les hommes. La terre, c'est aussi l'image de l'homme que nous sommes. Nous sommes poussière, nous retournerons à la poussière. La terre a besoin de l'eau. Souvenez-vous, les temps où Israël pleurait dans le désert. Dans le désert, il n'y avait pas d'eau. Mais ils ont pleuré. Seigneur, on a besoin de l'eau. Ce monde a besoin d'eau. L'eau, la parole ne se trouve pas dans ce monde. La parole, c'est le Seigneur qui les donne. Et il les donne aux hommes au travers de ses serviteurs, de ses enfants, les chrétiens que vous êtes. Mon frère, ma sœur, Dieu a besoin de sauver les gens. Et il le fera par toi. Il le fera par toi, mais il faut que tu aies la connaissance. Il faut que tu t'investisses à lire la parole. C'est ce qui implique en fait une persévérance en cela. C'est vrai qu'en lisant la parole de Dieu, on peut se retrouver que nous lisons mais nous ne comprenons pas tel ou tel autre verset. Mais en persévérant, alors là le Seigneur nous révèle petit à petit ce qui est caché. Dieu cherche toujours à révéler les hommes des choses cachées dans sa parole, mais il veut aussi voir dans le cœur de cet enfant le souci d'apprendre, le souci de vouloir connaître. Et ce souci se manifeste par un attachement à lire, une certaine persévérance à vouloir connaître. Parce que, bien aimé, la Bible s'explique par la Bible. Même moi qui vous parle, bien quand je lis la Bible encore aujourd'hui, il y a des textes bibliques qui jusqu'à ces jours me sont toujours flous. Je dis, mais ça veut dire quoi? Mais je sais qu'avec le temps, je comprendrai. Tel que j'ai compris les autres, je les ai comprises aussi parce que j'ai cherché, continué à persévérer. C'est la même chose. Dieu veut que je prenne la parole, que nous soyons pleins pour être capables de donner son message avec exactitude, avec précision pour sauver beaucoup de gens et délivrer les gens des liens des ténèbres. Je vous donne un autre exemple biblique merveilleux. Pour ceux qui connaissent l'histoire de l'Eunuque éthiopien, dans le livre des Actes des Apôtres, l'Eunuque éthiopien était allé à Jérusalem pour adorer. Et cet homme, après avoir adoré le Seigneur, il rentrait. En rentrant, il n'était pas là, restant à ne rien faire, mais il lisait le livre du prophète Ésaïe. Il le lisait dans le souci de connaître. Et là, en lisant, il ne comprenait pas. Mais il continuait à lire. Il ne comprenait toujours pas. Et le Seigneur avait vu qu'il y avait quelqu'un qui lisait sa parole. Et qu'est-ce que le Seigneur va faire? Le Seigneur va emmener proche de lui un homme qui s'appelait Philippe. Il était diacre. On est dans Actes chapitre 8. Nous allons voir cette scène. Il était diacre et il arrive proche du char de cet homme noble.
0: Acte 8, verset 28.
1: Voilà. On peut commencer directement verset 28, oui. Sans retourner, et là on parle de l'Eunuque qui rentrait, quittant Jérusalem, rentrant vers l'Éthiopie. Il s'en retournait assis sur un char et lisait le prophète Ésaïe. L'Esprit dit à Philippe, avance et approche-toi de ce char. Philippe a couru et entendit l'Éthiopien qui lisait le prophète Ésaïe. Il lui dit, comprends-tu ce que tu lis? Il répondit, comment le pourrais-je si quelqu'un ne me guide? Et il invita Philippe à monter et à s'asseoir avec lui. Le passage de l'Écriture qu'il lisait était celui-ci. Il a été mené comme une brebis à la boucherie, et comme un agneau muet devant celui qui le tend. Il n'a point ouvert sa bouche. Dans son humiliation, son jugement a été levé, et sa postérité, qui la dépeindra, car sa vie a été retranchée de la terre. Nous sommes au verset 34. Regardez les Luc. Il lisait ce texte que nous avons lu, mais il ne le comprenait pas. Voilà pourquoi Philippe lui a dit, comprends-tu ce que tu lis? Mais lui, de son côté, il lisait, il ne comprenait pas. Regardez le verset 34. L'Eunuque dit à Philippe, je te prie, de qui le prophète parle-t-il? Est-ce de lui-même ou de quelqu'un d'autre? En fait, ici, ça montre clairement qu'il lisait, mais il se disait finalement, il parlait de lui, ou il parlait de quelqu'un d'autre. Dieu avait vu la soif qu'il y avait dans le cœur de l'Eunuque éthiopien. C'est un peu pour dire quoi, bien-aimé? Si vous n'avez pas la soif, vous ne connaîtrez pas. La soif de connaître, la soif de vouloir saisir la pensée de Dieu lorsque vous lisez sa parole. Si vous n'avez pas ce souci-là, en tout cas, vous ne connaîtrez pas. Si Dieu a envoyé à l'Eunuque éthiopien, Philippe, pour lui expliquer les mystères cachés dans ce livre d'Ésaïe, c'est parce que d'abord avant, l'Eunuque avait la soif de connaître. Il a commencé à lire, il ne comprenait pas, il lisait. Oui, mon frère, il y a des choses merveilleuses que Dieu veut que tu connaisses. Il y a des choses merveilleuses que Dieu veut faire par nous, par vous qui nous suivez. Il y a des expériences merveilleuses que Dieu veut nous faire porter afin que nous soyons en fait des messagers complets devant tous ceux qui vont nous aborder. Mais pour ça, d'abord maintenant, il faut avoir soif. C'est-à-dire avoir le désir. Mais cette soif-là doit marcher ensemble, en fait, ça fait directement allusion à la persévérance. Il faut une certaine persévérance. Même quand je ne comprends pas, mais je continue à chercher, je continue à me poser des questions. Mais ça veut dire quoi? Je continue à prier, mais Seigneur, je ne comprends pas, c'est quoi?
0: C'est comme Jésus a dit, qui cherche trouve.
1: Là, c'est très important. Demandez, il vous sera donné. Cherchez, vous trouverez. Frappez, et l'on vous ouvrira. Car on donne qu'à celui qui demande. Voilà. On n'ouvre qu'à celui qui frappe. Ça, c'est toujours un sens lié à la persévérance, lié à, l'attachement. Hein? Ésaïe chapitre 55, verset 1. Et juste pour appuyer la pensée de l'Eunuque. La Bible dit ceci. Vous tous qui avez soif, venez aux eaux. C'est très important. L'eau ici, c'est toujours la parole. L'eau, c'est toujours la parole. Mais celui qui a besoin de cette parole, qu'il vienne. Un peu pour dire, Dieu ne force pas les gens à le suivre. Mais Dieu se révèle auprès de celui qui a soif. Vous tous qui avez soif, venez aux eaux, même celui qui n'a pas d'argent. Venez acheter et manger. Venez acheter du vin et du lait, sans argent, sans rien payer. Un peu pour dire que la parole de Dieu est gratuite. Mais notre argent, c'est en fait quoi? C'est notre persévérance à vouloir connaître. Notre soif, notre désir, le sacrifice que nous payons pour connaître. C'est ça l'argent. L'argent que Dieu voudrait voir pour nous donner sa connaissance, pour nous sauver. Ce n'est pas l'argent matériel, mais il veut voir quelqu'un qui a besoin. Bien-aimés, persévérons dans la parole. Attachons-nous à Dieu, et je voudrais t'encourager, toi qui sers Dieu, à persévérer, à avancer, à continuer à servir, à continuer à chercher pour trouver. Car Dieu n'est pas injuste pour oublier les sacrifices que nous faisons pour lui. Dieu n'est pas injuste et il n'a pas les yeux détournés auprès de ceux qui persévèrent. Non, non, Dieu écoute nos prières. Dieu veut que nous puissions persévérer, mais Dieu ne veut pas que nous puissions nous relâcher. Dieu veut que nous puissions nous tenir dans sa présence et persévérer comme cet homme qu'on appelle cet homme qui était attaché à sa vigne, Naboth. Alors que le roi Akab voulait cette vigne, parce que le roi Akab trouvait que cette vigne était précieuse, il demanda à Naboth de lui céder la vigne, et Naboth refusa. Naboth dira au roi, en tout cas, roi, je ne peux pas te céder l'héritage de mes pères. Un roi, chapitre 21, la Bible dit que, je peux lire, Akab parla ainsi à Naboth, cède-moi ta vigne pour que j'en fasse un jardin protégé, car elle est tout près de ma maison. Je te donnerai à la place une vigne meilleure. Ou si cela te convient, je te paierai la valeur en argent. Mais Naboth répondit à Akab, que l'Éternel me garde de te donner l'héritage de mes pères, qu'il me garde. C'est-à-dire, il a dit ça au roi. Hein, mettez à la place du roi le président de votre pays. Il vient dire, bon, monsieur, en tout cas j'ai apprécié votre parcelle, j'ai besoin seulement de votre parcelle. C'est vrai, il n'y a pas du pétrole en bas, il n'y a pas tout ça, mais...
0: Pas de diamants, il n'y a pas d'or.
1: Mais j'ai besoin de ça pour faire...
0: un grand jardin.
1: Voilà. Et vous imaginez le président de la République qui vous demande votre parcelle, donc c'est qu'il peut vous donner des étendues encore merveilleuses. Et Naboth qui répond au président, mais si c'était le roi, en tout cas, que l'Éternel me garde de te donner l'héritage de mes pères. C'est ça, en fait, c'est que nous avons, nous également, notre héritage. Notre héritage, c'est la parole de Dieu qui nous conduira dans l'éternité. Nous ne pouvons pas compromettre la parole pour autre chose, pour tout ce que le Seigneur, une autre personne peut nous donner. Oh non, ben, je vais te donner ça comme richesse, cède-moi simplement
0: Je te donne de l'argent. Je te donne de l'argent. Abandonne Christ. Je te donne le pouvoir. Abandonne Christ. Je te donne des promotions. Voilà. Abandonne Christ. Parce qu'en fait, Christ est notre héritage. Mm-hmm. Donc, abandonne Christ. Je te donne les choses de ce monde.
1: Voilà.
0: C'est notre héritage, Christ. Mm-hmm. Nous ne pouvons pas céder cet héritage par rapport aux sollicitudes, aux richesses du monde et à la gloire de ce siècle. Non, nous ne devons pas céder.
1: Christ est notre héritage. Et Christ, c'est lui la parole. Tu ne peux pas céder la parole pour satisfaire un certain désir, pour accepter de fléchir juste parce que non, si je ne fais pas ça, papa va se fâcher, cette femme-là va m'abandonner. Même si elle va t'abandonner pour la parole, ce n'est pas un problème. Ça peut être une certaine souffrance, hein, mais Dieu veut qu'on souffre pour lui.
0: N'oublions pas que persévérance, on doit avoir l'idée dans le mot persévérance des obstacles, des difficultés, des souffrances. Mais il vaut mieux persévérer dans les choses de Dieu. Ça veut dire souffrir si c'est la volonté de Dieu, comme nous dit Pierre. Si c'est la volonté de Dieu de souffrir en tant que chrétien, nous ne devons pas avoir honte. Donc si la volonté de Dieu est que nous puissions persévérer dans le témoignage du nom de Jésus-Christ, dans la marche chrétienne, face aux oppositions, que ce soit des oppositions psychologiques, physiques, financières, peut-être au niveau du travail. Si Dieu veut que nous persévérons dans ce domaine, c'est une opportunité que Dieu nous donne afin de maximiser notre couronne auprès du Seigneur.
1: Je lis ce texte d'ailleurs dans 1 Pierre chapitre 4. Mais si quelqu'un, verset 16, 4, 16, mais si quelqu'un souffre comme chrétien, qu'il n'en ait point honte.
0: 1 Pierre, je crois.
1: Oui, 1 Pierre 4, 16. Mais si quelqu'un souffre comme chrétien, qu'il n'en ait point honte, et que plutôt il glorifie Dieu à cause de son nom, de ce nom. Voilà, on peut souffrir parce qu'on persévère à garder l'héritage, c'est-à-dire Jésus, à garder la parole. Et on dit non, en tout cas chez nous, dans notre travail, dans notre service, on ne peut pas continuer dans ces histoires, tu risques de perdre ton boulot. En tout cas, n'abandonne pas, persévère. Dieu n'est pas un homme. L'homme peut te rejeter, mais tu sais pas ce que Dieu va te donner après. C'est très important. Même si on te chasse, tu ne ressens aucune chair de poule en toi, aucune prophétie venant t'encourager. Prends courage. Crois simplement à la parole et persévérons. C'est très important que nous persévérions dans les choses de Dieu et nous ne regretterons jamais le fruit de ce que nous sèmons. Ça, c'est très important.
0: Mon frère, ma sœur, au moment où nous sommes en train de finir cette émission et ce thème, je voudrais vous rappeler que depuis le jour où vous donnez votre vie à Jésus-Christ, le diable ne sera jamais satisfait. Le diable ne vous laissera jamais. Il va tenter de vous combattre, il va tenter de vous attaquer, il va tenter de vous faire tomber. Et l'arme avec laquelle nous le combattons, ça doit être une arme qui vient de l'intérieur, que nous avons appelé la persévérance. Il n'y a pas de vie chrétienne sans persévérance. J'aime ce que Jonathan a dit au courant de cette émission. Dans la méditation de la parole de Dieu, il faut de la persévérance. Dans la prière, il faut de la persévérance. Dans l'évangélisation, il faut de la persévérance. D'ailleurs, laissez-moi vous dire que ce ministère Jésus pour tous a commencé comment ? Simplement parce que j'ai eu le courage de sortir et de parler de Jésus. Si je n'avais pas fait ça, aujourd'hui nous ne serions pas là. Et si nous ne persévérons pas, nous ne savons pas ce que demain Dieu va nous donner.
1: Amen.
0: J'ai eu des découragements, je me souviens même avoir témoigné de Jésus-Christ auprès d'une personne, et cette personne commençait même à me corriger pendant que je lui parlais de Jésus. Ça m'avait découragé, mais je n'ai pas abandonné, j'ai persévéré. Persévérons dans la marche chrétienne, persévérons dans la foi chrétienne, persévérons face aux tempêtes, dans le désert, face aux difficultés, dans la vallée de Baca. Nous devons persévérer avec Jésus-Christ. Parce qu'il y a un grand salaire qui nous attend. Il revient bientôt pour prendre son Église. Et il ne prendra qu'avec lui ceux et celles qui ont persévéré. Du reste, comme nous l'avons lu dans le livre d'Apocalypse, à celui qui vaincra, donc à celui qui va continuer, donc celui qui va persévérer, Christ promet des récompenses. Ne vous découragez pas. Et si vous vous êtes découragé, au courant de votre marche chrétienne. La bonne nouvelle, c'est que Dieu vous donne l'opportunité de pouvoir vous relever aujourd'hui. C'est très simple. Baissez simplement la tête dans la prière et le frère Jonathan va vous conduire dans la prière.
1: Prions le Seigneur. Suivez les paroles. Seigneur Jésus, merci pour ce temps, pour ta parole. Je me recommande entre tes mains. Aide-moi, Seigneur, à ne pas compromettre la parole de Dieu, mais à garder ta parole comme un héritage qui me conduira dans l'éternité. Éternel Dieu, sans toi je ne peux rien faire, mais avec toi je peux tout faire. Entre dans ma vie, conduis ma vie. Merci Seigneur Jésus, parce que tu es un Dieu qui écoute les prières. Nous avons ainsi prié. Amen.
0: Amen. Mon frère, ma soeur, si vous avez fait cette prière, croyez que Dieu vous a entendu. Ne vous découragez pas. Je suis Raphaël Mambre et le nom de cette émission est Venez à Jésus. Aujourd'hui, nous recevions encore Jonathan Junior Mambou sur le thème La persévérance. Nous nous retrouvons la fois prochaine pour un nouveau thème. Que Jésus continue de vous bénir, que Jésus continue de vous garder. À la fois prochaine.
1: À la fois prochaine et que Dieu vous aide à persévérer.
0: Amen.
1: Amen.
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2: Bonjour à tous, je suis Raphaël Mambou, que Jésus vous bénisse, qui que vous soyez, où que vous soyez, le long de cette émission et Venez à Jésus. C'est une grâce, c'est un honneur, c'est un privilège de pouvoir vous retrouver encore une fois aujourd'hui autour de la parole de Dieu pour partager quelques versets bibliques sur le thème « La vocation de Jérémie ». Avant d'aller plus loin, je voudrais vous inviter à baisser la tête dans la prière pour dédier le reste des 30 minutes entre les mains du Seigneur. Prions. Père éternel, au nom de ton Fils Jésus-Christ, nous voici devant toi pour entendre ta parole, pour entendre ton message, pour entendre ton appel, pour entendre ton enseignement sur la vocation de Jérémie. Père, je crois au plus profond de mon cœur que cet enseignement fait du bien à quelqu'un dans le monde, Seigneur. Qui exactement, je ne sais pas. Et je suis pleinement convaincu dans mon cœur que cet enseignement va réveiller des héros de la foi, va réveiller des Jérémie des temps de la fin, va réveiller des hommes et des femmes qui vont faire des exploits avec Dieu. Je suis pleinement convaincu, Père. Voilà pourquoi je te demande de bénir encore cette parole. Que tu parles, que je disparaisse et que ce soit toi qui enseigne. Que je sois juste un instrument. Au nom de ton Fils Jésus-Christ, j'ai ainsi prié. Amen. La vocation de Jérémie. Je vous invite encore à lire dans Jérémie 1, à partir du verset 4. Jérémie 1, à partir du verset 4. La parole de l'Éternel me fut adressée en ces mots. Avant que je t'eusse formé dans le ventre de ta mère, je te connaissais. Et avant que tu fusses sorti de son sein, je t'avais consacré, je t'avais établi prophète des nations. Je répondis, « Ah, Seigneur éternel, voici je ne sais point parler car je suis un enfant. » L'Éternel me dit, « Ne dis pas, je suis un enfant, car tu iras vers tous ceux auprès de qui je t'enverrai, car je suis avec toi pour te délivrer, dit l'Éternel. » Puis l'Éternel étendit sa main et toucha ma bouche. Et l'Éternel me dit, « Voici, je mets mes paroles dans ta bouche. Regarde, je t'établis aujourd'hui sur les nations et sur les royaumes pour que tu arraches et que tu plantes et que tu abattes, pour que tu ruines et que tu détruises et pour que tu bâtisses et que tu plantes. » On pourrait lire jusqu'au verset 19, parce que ça concerne juste de 4 à 19, c'est tout l'appel de Jérémie, toute la vocation de Jérémie. Mais j'aimerais me limiter d'abord jusqu'au verset 10. Nous irons jusqu'au verset 19, mais limitons-nous jusqu'au verset 10. Dieu dit ceci à Jérémie. Le résumé du verset 5, c'est « Jérémie, je t'ai choisi, j'ai un plan pour toi, j'ai une mission à faire pour toi, j'ai une mission que tu dois accomplir pour moi. » Le verset 6, Jérémie fait comprendre à Dieu que tu t'es trompé de personne. Tu voulais certainement parler d'un autre Jérémie et non pas moi, parce que je suis faible, parce que je suis un enfant, parce que je ne sais pas parler, parce que je suis limité, parce que je n'ai pas assez d'argent, parce que je ne suis pas assez beau, parce que je suis une femme, parce que je suis un enfant, parce que je suis un peu vieux. Tu t'es trompé de personne, Seigneur. Je sais que tu es le Dieu d'Abraham, d'Isaac, de Jacob. Je sais que tu as utilisé David dans le passé, mais moi, je ne crois pas que tu vas réussir à faire quelque chose avec moi. Je sais que tu as utilisé Moïse et que par Moïse, tu as fait des grandes choses. Mais moi, ce n'est pas possible parce que je n'ai pas les mêmes capacités que Moïse. Je n'ai pas les mêmes capacités que David. Je ne suis pas Abraham, Isaac et Jacob. Jérémie exprime dans ce verset des choses qu'il a certainement entendues de la bouche, peut-être de ses parents, de ses frères et sœurs, de ses amis, peut-être de la bouche de son tuteur, de son formateur, je ne sais pas. Peut-être même la bouche de son fiancé, de sa fiancée, je ne sais pas. Bref, il a reçu une information qui n'était pas celle de Dieu. Parce que Dieu lui disait déjà au verset 5, « Je te connais, je te consacre, je t'établis pour une mission. » Mais Jérémie lui dit, « Tu t'es trompé, mon Dieu. Ô Père éternel, tu t'es trompé. » Jésus disait dans Jean 15, verset 16, « C'est moi qui vous ai choisi. Ce n'est pas vous qui m'avez choisi. C'est moi qui vous ai choisi. » Est-ce que nous pouvons, vous et moi, réaliser que le choix de Dieu est un choix responsable? Et que lorsqu'il nous avait créés dans ce monde, il savait parfaitement dans quelle situation nous allions nous retrouver. Vous êtes peut-être de ceux qui disent à Dieu, ben écoute Seigneur, s'il y a 5 ans, tu m'avais appelé, ça aurait été possible. Mais maintenant là, je suis dans le péché à un niveau grave. J'ai perdu mon travail, j'ai perdu mon mariage, j'ai perdu mes affaires, je n'ai pas eu le temps d'étudier. Vous êtes en train de faire comprendre à Dieu les réalités que vous êtes en train de vivre. C'est ça que Jérémie dit au verset 6. Seigneur, tu t'es trompé et de personne et d'époque. Ce n'est pas moi que tu dois choisir, c'est un autre. Il aurait pu dire aussi, va prendre mon père. Lui, il est plus intelligent, il est plus ancré, il connaît mieux ces choses que moi. Vous êtes le choix de Dieu. Et quand Dieu vous a choisi, il ne s'est pas trompé. Il ne s'est pas trompé. Lorsque Dieu enverra l'ange pour voir Marie, pour dire à Marie, voilà, tu vas enfanter un fils. Marie, sa question était, mais attends, je ne connais pas d'homme. Comment est-ce que cela va arriver? Sa manière de s'exprimer n'était pas, je ne sais pas dire si c'était, elle exprimait le doute, ou simplement elle cherchait à comprendre, qu'est-ce que tu es en train de me dire? Moi, je suis pleinement convaincu qu'elle était dans le sens de chercher à comprendre, comment ça va se faire? Explique-moi. Ce n'est pas mauvais de poser des questions à Dieu. Seigneur, explique-moi un peu plus. Tu me dis ça, d'accord, mais j'aimerais un peu plus comprendre. Comment ça va se faire? Aide-moi. Bien sûr, Dieu est plein d'amour. Il sait que nous sommes limités. Il sait que nous ne comprenons pas toutes choses. Et il va nous faire comprendre. Moi, il y a des choses que je comprends aujourd'hui, qu'il y a 5 ans, il y a 6 ans, je ne comprenais pas. Mais je déconseille à qui que ce soit de prendre les informations d'autres hommes, d'autres femmes, de pasteurs ou de je ne sais qui, pour se rendre inférieur. Dieu ne vous voit pas inférieur. Comment est-ce que Dieu vous voit? Dieu voit en vous le potentiel qu'il peut utiliser. Vous allez peut-être dire, je ne sais pas lire. C'est vrai, mais il n'est pas dit quelque part que vous êtes obligé tout le reste de votre vie à ne pas parler, à ne pas savoir écrire et lire. Vous êtes peut-être de ceux qui disent, bon, je suis en train d'apprendre une autre langue, c'est très difficile, je suis âgé. C'est vrai, c'est très difficile. Mais il n'est pas dit que vous allez rester dans cet état-là. Avec Dieu, nous faisons quoi avec Dieu? Parce que si je peux le faire seul, je n'ai pas besoin de Dieu. Et si je peux le faire seul, c'est une œuvre. Or, si je le fais avec Dieu, faites la gloire revient à Dieu. Parce que je peux dire, Seigneur, c'est toi qui as fait ça. Je peux témoigner quand les gens viendront me dire, mais comment tu as fait telle chose? Comment? Je dirais, non, c'est pas moi, c'est Dieu. Vous êtes en train d'écouter une émission en ce moment qui est diffusé sur des radios. Mais c'est Dieu qui a ouvert les portes. Ce n'est pas moi. Ce n'est pas par mon éloquence, mon intelligence, par mes relations. Non, c'est Dieu. Pour la plupart de ses partenaires, nous ne sommes connus qu'au téléphone et par courrier électronique. Mais chaque appel, derrière chaque email, il y avait la prière qui accompagnait. Je disais à Dieu, Dieu a ouvert les portes pour que vous écoutiez ce message en ce moment. Donc je ne suis pas plus spécial que vous. Les autres qui nous ont précédés ne sont pas meilleurs que les autres, ne sont pas meilleurs que nous. Évitons d'avoir un complexe d'infériorité et même un complexe de supériorité. Tout se fait par grâce. Et lorsque Christ est mort à la croix pour nous, il est mort pour que tout ce dont nous avions besoin puisse se réaliser dans sa personne. Jérémie dit non, je suis qu'un enfant. Dieu lui dit au verset 7, ne dis pas, je suis un enfant. J'aimerais seulement qu'on se limite d'abord dans cela. L'Éternel répondit à Jérémie, ne dis pas que je suis un enfant. Quand je relis ce texte, et je pense aussi à Gédéon, quand Dieu parle à Gédéon par rapport à sa mission, Gédéon lui explique certaines choses, non voilà, si Dieu est avec nous, pourquoi? Et je comprends une chose, que lorsqu'une personne est née de nouveau, lorsqu'une personne rencontre Jésus-Christ, la mentalité du monde n'est pas encore changée. Mon frère, ma soeur, ne vous trompez pas. Lorsque vous donnez votre vie à Jésus-Christ, vous êtes sauvé, Si vous mourrez dans l'instant, vous allez au ciel. Mais votre façon de penser, votre façon de réfléchir doit être changée et doit être renouvelée. Parce que celui qui est né de nouveau n'a pas encore une mentalité changée. Regardez Israël dans le désert, libéré de l'Égypte. Mais ils gardent dans leur pensée, dans leur tête, dans leur compréhension, dans leur réflexion, des choses encore du monde. Lorsqu'ils font le veau d'or, où est-ce qu'ils avaient vu le veau d'or? Dans le monde. Mais apparemment, ils avaient oublié les coups de fouet qu'on leur donnait. Nous mangeons ceci, nous mangeons cela, nous n'avions pas de problème pour l'eau, nous n'avions pas de problème où dormir, quoique nous étions des esclaves. Leur mentalité était la mentalité de l'Égypte. On va dire ceci, physiquement, ils étaient libres de l'Égypte, mais mentalement, ils étaient esclaves de l'Égypte. Lorsque quelqu'un est né de nouveau, spirituellement, il est libre du monde, mais mentalement, il reste encore esclave du monde. Voilà pourquoi il doit renouveler son intelligence. Paul le dit dans Romains 12. Romains 12, versets 1 à 2. Nous allons le lire. Allons-y. Je suis dans Romains 9, Romains 10, Romains 12. Voici ce que Dieu nous dit au travers de Paul. Je vous exhorte, voyez, il les appelle frères. Donc ce sont des personnes qui sont nées de nouveau, qui appartiennent à la famille de Dieu, des enfants de Dieu. Je vous exhorte donc, frères, par les compassions de Dieu, à offrir vos corps comme un sacrifice vivant, saint, agréable à Dieu, ce qui sera de votre part un culte raisonnable. Ils sont nés de nouveau, mais ils n'ont pas encore offert leur corps comme sacrifice vivant. Verset 2. Ne vous conformez pas au siècle présent, mais soyez transformés par le renouvellement de l'intelligence, afin que vous discerniez quelle est la volonté de Dieu, ce qui est bon, agréable et parfait. Ce sont des chrétiens de combien d'années? Je ne sais pas. Mais Paul leur encourage à changer leur façon de penser, à changer leur façon de se comporter, à changer leur façon de réfléchir. Il leur dit non, vous n'êtes plus des gens du monde. Vous êtes de ceux de la famille de Dieu. Vous êtes des enfants de Dieu. Vous êtes le sel de la terre, la lumière du monde. Vous êtes une même plante avec Jésus-Christ. Dieu est devenu votre Père. Changez votre façon de concevoir les choses. Je crois que c'est dans Jérémie, je ne suis plus très bien sûr, mais c'est en tout cas c'est dans un des prophètes de l'Ancien Testament, un des grands prophètes, il est dit, n'appelez pas mal ce que les autres appellent bien. N'appelez pas bien ce que les autres appellent mal. Appelez ce que Dieu appelle bien, bien ce que Dieu appelle mal, mal. En d'autres termes, alignez-vous sur la parole de Dieu. Dieu appelle vol, c'est vol. Ce que Dieu appelle mensonge, c'est mensonge. Ce que Dieu appelle impudicité, c'est impudicité. Ce que Dieu appelle adultère, c'est adultère. Ne faisons pas réfléchir Dieu pour lui dire, « Seigneur, toi tu es au ciel, nous sommes sur terre, tu ne connais pas les réalités de la terre. Tu ne connais pas ce que nous sommes en train de vivre. » Bien sûr que le Seigneur Dieu connaît ce que nous sommes en train de vivre, puisqu'il est venu pendant 33 ans, il a vécu parmi nous. Et du reste, il est omnipotent, omniscient, il connaît toutes choses, il voit toutes choses, il connaît le présent, le passé et le futur des hommes. Jérémie, dans l'appel, dans la vocation de sa vie, Jérémie réfléchit comme il réfléchissait avant d'avoir rencontré Jésus-Christ, avant d'avoir rencontré Dieu, pardon. Jérémie réfléchit comme le monde réfléchit. Il se base comme le monde se basait. C'est-à-dire que si Dieu demandait à Jérémie son avis sur un autre jeune homme, Jérémie, est-ce que je peux appeler cet homme dans le ministère? Jérémie va analyser, va se dire, non, il est jeune, il est petit, il est faible. Du reste, il tombe toujours dans les mêmes péchés. Si Dieu disait, Jérémie, est-ce que je peux appeler telle autre personne dans le ministère? Il va dire, non, écoute, père, c'est encore un adultère, c'est encore un impudique, c'est encore un voleur, il est encore dans la magie. Non! Jérémie, change ta façon de concevoir les choses. Dieu regarde au potentiel qu'il a créé, qu'il a mis dans l'homme. Saviez-vous, mon frère et ma sœur, que beaucoup d'enfants de Dieu vivent dans des défaites, dans des échecs, dans des manques, parce qu'au fait, ils ne savent pas ce que Dieu a prévu pour eux. Ils ne se connaissent pas. Osée 4, verset 6, si je ne me trompe pas, dit « Mon peuple », il ne dit pas les païens, il dit « Mon peuple est détruit faute de connaissance ». La connaissance vient d'où? De la méditation de la parole de Dieu. Combien de chrétiens lisent la Bible d'un bout à l'autre? Et vous allez peut-être leur poser la question, ils vont vous dire « Bon, j'ai déjà lu au moins une fois ». Une fois. Une fois, ça suffit pas. Il faut lire la Bible encore, encore, encore et encore. Et du reste, on ne parle pas de lire, on parle de méditer. Ça veut dire avoir des informations et réfléchir. Aujourd'hui, le diable est en train d'entraîner des enfants de Dieu dans beaucoup de choses compliquées parce que les hommes sont en train de réfléchir, parce que ces enfants de Dieu sont en train de réfléchir comme le monde est en train de réfléchir. Dernièrement, je dis $350,000. Et parmi eux, il y avait des chrétiens. Hein, et je suis convaincu qu'il y avait des chrétiens. Ils disaient, ah, mais moi, si j'ai $350,000, mais je fuis. Alors, j'ai profité de cette occasion pour leur dire, mais d'accord, tu vas prendre ces $350,000, c'est bien, tu vas partir, mais tu n'iras pas loin dans la vie. Alors, certains ont essayé de respecter, bon, on disait ça en plaisantant, mais les enfants de Dieu, à un moment, ont dit, ah oui, c'est vrai, on ira. Parce qu'ils ont compris que c'était le fruit du péché, ces $350,000. Ils n'iront pas loin dans la vie avec $350,000. Et puis même avec un milliard. Et puis même si toute votre vie, vous n'étiez plus dans le besoin. Mais il y a la vie après la mort. Vous allez vous tenir devant Dieu, ok, les 350 000, les 350 millions de dollars, vous les avez laissés dans le monde, maintenant vous êtes face à Dieu. Maintenant votre péché, vous avez marché dans le vol. Maintenant Dieu vous dit, bon maintenant, qu'est-ce que vous allez faire parce que vous partez en enfer? Nous devons changer notre façon de penser. Nous devons changer notre façon de réfléchir. Et je ne serais pas étonné que si ce genre de personnes réfléchit de cette manière, ce genre de personnes ont du mal à donner des dîmes et des offrandes dans leurs églises. Ils gagnent peut-être $200, €250. On doit leur demander 25 euros de dîmes. Ils vont se dire, ces 25 euros-là, qu'est-ce que Dieu va faire avec? Et du reste, je ne donne pas ça à Dieu. Ils ne comprennent pas que c'est l'acte d'obéissance qui apporte la bénédiction. Changeons notre façon de penser. Dans 3 Jean, verset 1 et verset 2. L'ancien Agaïus, le bien-aimé que j'aime dans la vérité. Bien-aimé, je souhaite que tu prospères à tous égards, et sois en bonne santé comme prospère l'état de ton âme. Qu'est-ce que l'apôtre Jean est en train de nous dire ici? Il dit, Gaius, tu es sauvé. Tu es né de nouveau, certainement même rempli du Saint-Esprit. Il n'y a pas de problème. Mais je te demande, et je souhaite, et ma prière et mon désir est que tu fasses des progrès dans tous les domaines de ta vie. Et que tu sois en bonne santé. Mais tous les progrès de ta vie et la bonne santé de ton corps dépend des progrès que tu fais dans ton âme. Ah, c'est pour dire que l'âme n'est pas sauvée. L'âme, c'est quoi? C'est le siège des émotions, de la réflexion, de la pensée, des sentiments. Dieu est en train de nous dire, l'âme n'est pas changée au moment de la nouvelle naissance. Elle est changée au fur et à mesure que vous enracinez dans la parole de Dieu, vous appliquez la parole de Dieu dans votre vie. Vous êtes en ce moment-là en train de progresser. Et Dieu nous dit, quand votre âme progresse, votre intelligence progresse dans les choses de Dieu, vous appliquez ces choses-là dans votre vie, ça impacte, ça influence positivement votre santé et tous les domaines de votre vie. Dans le domaine des affaires, dans le domaine du ministère, dans le domaine de la vie, vous êtes en train de progresser. Dieu a dit à Jérémie, ne dis pas, je suis un enfant. Pourquoi? Parce que tu penses que tu es un enfant, alors que moi, je vois en toi, pas un enfant, je vois un prophète. Je vois un grand serviteur de Dieu. Je me rappelle une fois, quand je commençais à grandir spirituellement, quand j'étais né de nouveau, je commençais à marcher avec Christ, je me souviens d'un encadreur qui a dit, Vous voyez cet enfant, il avait présenté un enfant si je me souviens bien. Quand nous regardons cet enfant, nous voyons un bébé, un enfant. Mais qu'est-ce que Dieu voit? Dieu voit un père, un mari, un chef d'entreprise, un grand-père, un arrière-grand-père. Il voit même des nations peut-être derrière cet enfant. Mais nous, quand nous regardons avec les yeux des yeux, avec nos yeux d'humain, qu'est-ce que nous voyons? Nous voyons qu'un bébé et un enfant. Et pour voir les choses comme Dieu voit, nous devons changer notre façon de penser. Nous devons changer notre façon de concevoir les choses. Dieu dit, tant que ton âme ne change pas, tous les autres domaines de la vie vont rester figés. Tant que tu progresses spirituellement dans ton âme, que tu appliques ces choses-là, dans ta santé tu changes, dans tous les domaines de ta vie tu changes. Bien sûr, c'est en ce moment-là que tu ne diras plus « je suis un enfant ». Dieu était en train de fixer les choses avec Dieu. Dieu était en train de fixer les choses avec Jérémie, pardon. Jérémie pense qu'il est un enfant. Dieu lui dit non, moi je ne te vois pas un enfant. Moi je vois un prophète, moi je vois un ambassadeur de Christ, moi je vois un chef d'entreprise, moi je vois un pasteur d'une grande église, moi je vois une femme mariée, moi je vois un président de la République, moi je vois la première dame de la nation, entrepreneur, moi je vois un grand chef militaire. Moi, je vois un grand stratège dans les affaires de Dieu. Moi, je vois un grand enseignant de la parole de Dieu. Moi, je vois un grand ministère d'évangélisation. Moi, je vois une grande femme d'affaires. Mais toi, quand tu te regardes, tu te dis, non, je suis faible. Je suis qu'un enfant. Je n'ai rien. Dieu dit, non, ne dis pas ces choses-là. Qu'est-ce que tu dois dire? Tu dois dire ce que moi, je t'ai dit de dire. Revenons un peu à Jérémie 1. Vraiment, c'est impressionnant, c'est vraiment impressionnant les erreurs que nous pouvons commettre et la bonté de Dieu. Dieu dit, ne dis pas je suis un enfant, car tu iras vers tous ceux auprès de qui je t'enverrai et tu diras ce que je t'ordonnerai de dire. Ouais, ne dis pas ce que toi tu penses, ne dis pas ce que les autres t'ont dit de toi. Dis ce que moi je t'ai dit de dire. En d'autres termes, ne dis pas la réalité, mais dis la vérité. La vérité, c'est qui? La vérité, c'est la parole de Dieu. La vérité, c'est qui? La vérité, c'est quoi? La vérité, c'est la Bible. La Bible est la parole de Dieu. La Bible est la vérité. Il n'y a pas un autre livre qui nous enseigne qui nous sommes, qui est Dieu, qui nous sommes en Jésus-Christ, ce que nous possédons en Jésus-Christ et ce que nous pouvons faire en Jésus-Christ. Dans ce simple verset numéro 7, du verset numéro 7 de Jérémie 1, Dieu nous dit ce que nous sommes en Jésus-Christ, ce que nous pouvons faire en Jésus-Christ et ce que nous possédons en Jésus-Christ. Dieu est en train de dire toutes ces choses-là dans ce verset. Bien sûr, Jérémie, on va dire, c'est pas de sa faute. Il était en train d'apprendre. Mais nous qui sommes dans les temps de la fin, nous devons nous servir des erreurs de Jérémie pour ne pas répéter les mêmes erreurs. Nous ne sommes pas n'importe qui. Jean 15, verset 16, Jésus dit, ce n'est pas vous qui m'avez choisi, mais c'est moi qui vous ai choisi et c'est moi qui vous ai établi pour que vous portiez du fruit et que ce fruit demeure. Est-ce que vous vous rendez compte de ce que Jésus nous dit à chacun d'entre nous? Lui, le créateur du ciel et de la terre, il n'a pas choisi les anges pour accomplir des missions ici sur terre. C'est vous et moi qui n'avons pas choisi les anges pour accomplir des missions ici sur terre. C'est vous et moi qui l'a choisi.

0: votre peau. Ça ne regarde pas l'origine de votre famille. Non! Vous êtes à Jésus-Christ, il est votre partenaire. Moi, à votre place, j'allais crier. Parce que moi-même, comme je suis en train de dire cela, je suis en train de dire, mais Seigneur, je suis sûr que tu vas encore faire des grandes choses pour moi. Tu vas encore faire des grandes choses pour notre ministère. Je ne sais pas lesquelles, quand je serai devant toi, que tu puisses nous montrer l'impact de ces émissions dans le monde francophone. Mon frère, ma sœur, Dieu vous a choisi en Jésus-Christ. Ne doutez pas de lui, arrêtez de vivre dans l'adultère, arrêtez de vivre comme deuxième femme, arrêtez de vivre dans le vol, dans le meurtre, dans la haine, dans la jalousie, arrêtez de pactiser avec le diable pour avoir de l'argent, pour avoir du succès. Dieu est votre partenaire. Dieu est votre partenaire. Les épreuves, que les obstacles, que les difficultés que vous êtes en train de rencontrer, ne vous fassent pas douter de sa puissance. Ne vous fasse pas douter de sa puissance. Permettez-moi juste de raconter ce petit témoignage. C'est dans un livre que j'ai lu. C'est un monsieur qui allait en Chine et il était soutenu par une mission en Angleterre. Alors, lui il croyait au baptême du Saint-Esprit, mais la mission qu'il avait envoyée ne le croyait pas. Ne croyait pas dans ce message-là. Alors Dieu lui dit, tu sais que tu es en train de voler cette mission. Alors il dit, bon, qu'est-ce que je fais? Abandonne, présente ta démission à cette mission et puis va commencer une nouvelle église. Le monsieur dit, mais Seigneur, tu te rends compte que ces gens, chaque mois, me donnent entre 500 et 600 dollars chaque mois. Il dit, j'ai pourvu pour toi. Le monsieur est parti. Les 6 premiers mois, il dit, j'avais l'impression que j'allais mourir de faim. Mais dès que le 7e mois est arrivé, il a commencé à recevoir de l'aide. Et quand il a comptabilisé l'aide qu'il a reçue du 7e mois jusqu'au 12e mois, il s'est rendu compte qu'on lui avait donné plus que ce que la mission qui le soutenait avant lui donnait. Mon frère, ma sœur, les épreuves ne doivent pas nous faire douter de la puissance, de l'autorité de Dieu. Voilà pourquoi nous devons changer notre façon de penser. Voilà pourquoi nous devons changer notre façon de réfléchir. Parce que si nous ne le faisons pas, il est difficile pour Dieu de nous ouvrir d'autres portes, d'autres horizons, parce que justement nous ne croyons pas qu'il en est capable. Ah mon frère, c'est une bonne nouvelle. Ma prière est que vous continuez à suivre ce thème. Ce que j'avais prévu de dire, je ne l'ai même pas dit. Nous allons le voir la prochaine fois. Mais j'aimerais quand même demander s'il y a quelqu'un en ce moment qui écoute cette émission quelque part dans le monde qui veut donner sa vie à Jésus-Christ. Parce que si vous donnez votre vie à Jésus-Christ, le plan de Dieu se met en marche pour vous. Si c'est cela votre désir, baissez la tête dans la prière et répétez ces simples mots après moi. Père éternel, au nom de ton Fils Jésus-Christ, me voici devant toi. Je reçois Jésus-Christ comme mon Seigneur et mon Sauveur personnel. Je te demande pardon pour mes péchés. Purifie-moi avec le sang de Jésus-Christ. Je crois que tu as un plan pour ma vie. Et au moment où je viens de donner ma vie à Jésus-Christ, ce plan commence à être mis en marche. Merci pour ton amour. Merci pour ta parole. Merci pour ton message. Merci pour ton salut. Au nom de ton Fils Jésus-Christ, j'ai ainsi prié. Amen. Si vous avez fait cette prière, croyez que par la foi, Dieu vous a entendu. Je suis Raphaël Mambou. Le nom de cette émission est Venez à Jésus. Nous nous retrouvons la fois prochaine, toujours sur le même thème, la vocation de Jérémie. Que Jésus continue de vous bénir. Que Jésus continue de vous garder. À la fois prochaine. Amen.
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2: Bien, donc si vous voulez, celui qui parle sous l'inspiration parle sous ce qu'on appelle l'onction de l'esprit. Cette pression du Saint-Esprit, cette espèce de, comment dirais-je, présence divine, c'est très difficile à expliquer avec des mots humains, je crois que c'est des choses qu'on expérimente, qu'on ressent. Cette espèce de présence divine qui fait que, soudain, on est comme précipité hors de soi-même, si je peux prendre cette expression. Et puis, c'est nous et c'est plus nous, quoi. Car comme nous l'avons dit, c'est toujours la collaboration entre l'Esprit de Dieu.

0: l'esprit de l'homme. Jamais le prophète n'est un médium. Jamais il n'est obligé de donner la parole qu'il reçoit de Dieu. S'il ne veut pas donner, il ne donnera pas. Mais il attristera alors à ce moment-là l'esprit. Et Paul exprime cela dans une formule qui est très belle, très juste. L'esprit des prophètes est soumis aux prophètes. Et c'est pourquoi, comme nous avons eu l'occasion de le dire, chacun est aussi responsable de sa prophétie. On ne peut pas dire, c'est l'esprit qui m'a poussé. Peut-être. Il n'en demeure pas moins que c'est ta parole. Tu en es responsable. S'il y a quelque chose qui ne va pas, ce n'est pas l'esprit, c'est toi. Et ça, c'est très important. Bon, donc, cette grande liberté d'expression fait que chacun est responsable de sa prophétie. Et c'est pourquoi, comme je disais tout à l'heure, lorsque l'onction s'arrête, il faut s'arrêter de parler. Ce n'est pas toujours évident. Et c'est pourquoi, je disais tout à l'heure, il arrive parfois qu'il y ait un certain nombre de prophéties où on puisse dire à celui qui prophétisait, tu vois, ce que tu as dit toute la première partie jusqu'à tel endroit, c'était vraiment de Dieu, après c'est de toi. Il y a des gens, ils ne savent pas comment arrêter. Quelquefois, eh bien, une prophétie peut s'arrêter abruptement. Ben, pourquoi pas? Ce n'est pas notre problème. Ou alors, parce que soudain, on se rend compte que il y a quelque chose qu'on saisit pas bien. On sent que le Seigneur voudrait dire quelque chose, mais on n'a pas suffisamment de sensibilité pour entrer dans tous les détails. Alors on tourne autour du pot, on délaye. Il faut apprendre à discerner ça. Eh bien, si on n'arrive pas vraiment à saisir toute la pensée de Dieu, ben, il vaut mieux s'arrêter. Parce qu'après la prophétie, il n'y a rien de pire, si vous voulez, qu'une prophétie qui commence avec une véritable onction de l'esprit, qu'on ressent, et puis ensuite qui redescend à un niveau humain, au ras des pâquerettes, quoi. Il vaut mieux s'arrêter brutalement, au moment où l'onction de l'esprit s'arrête, au moment où l'onction de l'esprit s'en va, plutôt que d'essayer de trouver un atterrissage qui nous paraisse un petit peu plus convenable et un petit peu plus conforme. Hein? Bon, il y a un autre problème aussi que on peut souligner, les problèmes que pose la manifestation de la prophétie. C'est que, est-ce qu'on peut prophétiser quand on n'a pas une onction forte et nette? Bon, il y a des moments où c'est clair, c'est net, là, il n'y a pas de problème. Hein? On prophétise avec assurance, on prophétise avec force. Puis à d'autres moments, c'est moins évident. Et c'est là que précisément, souvent, les dons se perdent, les dons spirituels se perdent. Vous savez, Paul disait ça à Timothée, « Je t'exhorte à ranimer le don qui est en toi. » Apparemment, Timothée avait laissé plus ou moins s'atrophier un don qu'il avait. Parce que il arrive très souvent que, surtout au début, quand on n'est pas habitué à la prophétie, le Seigneur donne des signes. Et il donne une onction très forte, parce qu'autrement on n'oserait pas prophétiser. Et puis après, le Seigneur n'est pas obligé toujours d'agir de la même manière. Parfois, il peut donner une onction qui est assez ténue. Alors bien sûr, il faut se garder de partir comme une fusée stratosphérique chaque fois qu'il y a la moindre petite onction. Et lorsque nous sentons une onction ténue, nous devons au contraire nous tenir dans la présence de Dieu pour que cette onction puisse grandir et que la chose soit nette et claire dans notre esprit en tout cas. Mais ce n'est pas parce que l'onction n'est pas suffisamment forte à notre goût qu'il faut pour autant éviter de prophétiser. Souvent, c'est précisément quand on commence à prophétiser que l'onction nous est donnée. Plutôt que l'onction devient plus forte. L'onction nous est donnée avant, mais elle devient plus forte à partir du moment où nous commençons à prophétiser. Et il faut nous souvenir que la prophétie, c'est toujours par la foi, c'est toujours un acte de foi. Et parfois, c'est comme Pierre marchant sur les eaux. Parfois, il arrive que nous ayons simplement les premiers mots. Et là aussi, c'est un acte de foi. Hein, Seigneur, j'ai les premiers mots, mais après, qu'est-ce que je vais dire? T'inquiète pas, dis toujours ce que tu as sur le cœur. Après, je te dirai ce que tu auras à dire. Et quelquefois, le Seigneur nous met à l'épreuve de la foi par des choses comme ça. Ce n'est pas toujours, mais ça peut arriver. Et à nous, justement, d'avoir ce discernement spirituel pour pouvoir, justement, discerner si c'est tout simplement une onction ténue, tout simplement parce qu'on n'a pas la sensibilité voulue pour ça, parce qu'il y a toutes sortes de raisons qui interviennent. Vous savez, Finet montrait comment des détails tout à fait banals peuvent avoir une influence négative. Par exemple, si le local est trop chaud ou trop froid, si des enfants viennent troubler, si des choses comme ça, ça peut... C'est aussi bête que ça. Hein? Mais donc... Bon, bah, si c'est ça, bah, c'est pas la peine de se lancer. Mais si on sent que le Seigneur, malgré tout, dit bien vas-y quand même. Bah là, on y va, Seigneur. Bah, c'est toi qui le dis, sur ta parole, quoi. Sur ta parole, j'ai très le filet. Hein? Et c'est souvent d'ailleurs dans ces moments-là que la prophétie est le plus utile. Le moment justement où l'onction est ténue. Et pourquoi est-elle ténue? Justement, parce que souvent. C'est parce qu'il n'y a pas une atmosphère suffisamment spirituelle dans la réunion que l'onction est ténue. Or, précisément, un des résultats de la prophétie, ça va être justement de faire grandir l'onction du Saint-Esprit qu'il peut y avoir sur la réunion. Alors, évidemment, la prophétie, c'est quelque chose de complexe. Bon, là, ce sont simplement quelques lignes générales que je donne, mais bien sûr, on pourrait parler longuement sur chaque point, on pourrait le développer, on pourrait prendre des exemples, on pourrait ensuite voir des problèmes qui naissent. C'est pas quelque chose de simple, la prophétie, mais c'est quelque chose de riche. C'est la chose importante. C'est certain que là où le don prophétique n'est pas exprimé, ou s'il est mal exprimé, il y a toute une dimension de richesse dont l'Église se prive. Et ce qui peut être problème, eh bien, c'est deux choses. Premièrement, c'est de prendre ses pensées pour les pensées de Dieu. C'est toujours le risque. Bon, c'est pourquoi je disais tout à l'heure, il est important de ne jamais, dans un don prophétique, partir comme une fusée stratosphérique. Vous avez des gens, et c'est souvent ceux qui donnent ces prophéties à l'autre rose dont je parlais tout à l'heure, qui dès qu'ils ressentent la plus petite onction, rompent les voies parties. Jusqu'à sa figure. Hein? Et puis vous avez au contraire d'autres qui tombent dans l'excès inverse. Ils ont tellement peur de se tromper, ils ont tellement peur que ce soit leur pensée plutôt que celle de Dieu, qu'ils ne disent jamais rien. Et il arrive parfois, je parlais tout à l'heure de prières inspirées, ou un certain nombre de gens qui ne sont pas sûrs d'eux, mais qui sentent un fardeau sur le cœur, qui sentent une parole, une pensée, mais ils l'expriment dans une prière. Et parfois on peut dire à certains, ils disent, ta prière tout à l'heure, tu aurais pu prophétiser. Et en général, ces gens-là me disent, oui, je sais, mais je n'ai pas osé. Et alors, ils hésitent aussi parce que, comme je disais tout à l'heure, ils n'ont pas l'impression d'avoir une onction suffisante pour prophétiser. Alors parfois, certains disent, je vais attendre la fin de la réunion, ou quand je me tromperai, je vais aller voir le pasteur, lui dire voilà. Bon, alors parfois, quand c'est une parole importante, on est amené à dire après un culte ou après la réunion terminée, dire tel frère a eu telle pensée, etc. C'est jamais pareil. Il y a toujours quelque chose qui est perdu dans ce cas-là. Et ce qui est perdu, c'est l'inspiration. Car on pourra essayer de résumer la pensée du mieux possible, mais il manque quelque chose, il manque l'inspiration. L'inspiration, elle vient et puis elle s'en va, c'est fini. Après, quand l'inspiration est partie, vous pouvez toujours courir après pour essayer de la rattraper, c'est terminé. Exceptionnellement, le Seigneur peut rendre la réunion suivante. Exceptionnellement. Mais en général, c'est terminé. Et c'est pourquoi, plutôt que d'attendre la fin de la réunion, mieux vaudrait venir pendant la réunion si quelqu'un a des doutes. Et voilà ce que j'ai sur le cœur, telle pensée sur le cœur, qu'est-ce que vous en pensez? Je donne ou je ne donne pas. Je crois qu'il faudrait avoir cette liberté-là. Et là, je crois que ce serait beaucoup plus riche éventuellement. Plutôt que... Parce qu'on peut attendre, on peut attendre un peu. L'onction, c'est quelque chose qui, comme je disais tout à l'heure, peut disparaître et puis après c'est terminé. Mais aussi, le Saint-Esprit est un Dieu d'ordre. Et je me souviens de cette expérience qui avait beaucoup frappé Yvon Charles. Un jour que Butler était là, à Angers, je me souviens, c'était la seule fois d'ailleurs où j'ai vu Butler. J'ai écouté Butler, j'étais assis à côté de lui, enfin à côté de Yvon Charles, je veux dire. Et soudain, je l'ai vu pendant que Butler prêchait. C'était bon que Butler prêchait. Il s'est affaissé. Il s'est affaissé, comme ça, tranquillement, presque jusqu'à terre. On m'a demandé ce qui se passait. Et puis, quelques instants après, il s'est relevé. Et dès que Butler a eu terminé sa prédication, du moment de prière, il a donné une prophétie assez puissante. Et il a raconté après ce qui s'était passé. Pendant que Butler prêchait, il a été saisi par l'Esprit de Dieu et il a eu une pensée prophétique. Et Butler avait dit ceci: si vous avez une pensée prophétique pendant que je prêche, n'hésitez pas à m'interrompre. Ce que l'Esprit a à dire au peuple de Dieu est plus important que ce que moi je dis. Alors interrompez-moi, ça ne me dérange pas. Et c'est exactement ce qui s'est passé pour Yvon Charles. Pendant que Butler prêchait, il avait cette onction de l'Esprit. Seulement, comme il était quand même très gêné d'avoir à interrompre un tel homme de Dieu comme ça, par une prophétie, il ne voulait pas. Et c'est pourquoi l'Esprit du Seigneur le courbait, en quelque sorte. Et alors, pendant qu'il était là, presque à rater, il a prié le Seigneur, il a dit: « Seigneur, si vraiment tu veux que je donne cette prophétie maintenant, je suis prêt à le faire, mais par égard et par respect pour le frère Butler, je te promets que je vais la donner, mais je te demande simplement d'attendre qu'il ait fini de prêcher. » À ce moment-là, l'onction du Seigneur s'est légèrement retirée et restée avec lui pendant toute la réunion, jusqu'au moment où, après la réunion, il a donné son don spirituel. Voyez-vous ? Donc, il y a une certaine liberté. Le Saint-Esprit ne nous manipule pas comme ça, comme des marionnettes. Et c'est pourquoi nous ne devons jamais non plus, sauf exception exceptionnelle, interrompre un frère qui est en train de prier par une prophétie. Il vaut mieux attendre, s'efforcer d'attendre qu'il ait terminé de prier pour placer son don spirituel. Mais il n'est pas normal, il n'est pas bien, n'est-ce pas, de retarder tellement le don spirituel dans une hésitation de doute, en fin de compte, de telle sorte que finalement on soit amené à le donner à la fin d'une réunion, au moment où l'onction est complètement disparue, parce que là, on ne la retrouvera plus. La réunion est terminée, les gens sont dispersés, on ne va pas rassembler à nouveau les gens en disant on va prier 5 minutes parce que le frère avait une... Bon, vous comprenez ce que je veux dire, quoi. Alors c'est pourquoi je crois qu'il vaut mieux à ce moment-là venir pendant la réunion, se déplacer, venir depuis sa place, et puis partager avec celui qui est à la tête de la réunion, qui dirige la réunion, en disant: là, qu'est-ce que vous en pensez? J'ai telle pensée, mais j'hésite, je ne sais pas si je dois la donner, si je ne dois pas la donner. Éventuellement, on peut consulter un autre. Hein? Et puis, voilà, je crois que c'est beaucoup mieux comme ça. Et c'est pourquoi Paul ici ajoute un autre point. Il dit, voilà, les langues sont un signe, non pas pour ceux qui croient, mais pour ceux qui ne croient pas. Et ça a souvent été très très mal compris. Mais justement, par rapport à ce que nous disons là, nous allons tout de suite comprendre. Ceux qui ne croient pas, ça ne veut pas dire ceux qui ne croient pas en Dieu, ni en Jésus-Christ. Ça veut dire ceux qui ne croient pas au don spirituel. Et qui peut ne pas croire au don spirituel? Deux sortes de gens. Ceux auxquels le don spirituel est destiné, l'Église, ou celui qui donne, ou qui est appelé à donner le don spirituel. Et c'est pourquoi, quand il y a de telles situations, très souvent, le Seigneur fait précéder le don spirituel prophétique par un parler en langue, qui va être interprété. Et c'est là que nous arrivons maintenant à notre huitième don spirituel, le don des langues. Nous avons vu le don des langues en tant que signe du baptême dans le Saint-Esprit, en tant que moyen d'édification personnelle dans sa piété propre. Nous avons maintenant ici le don des langues en tant que don spirituel dans l'Église. Bon, Paul est très clair, chapitre 14, 1 Corinthiens, il faut obligatoirement qu'il soit suivi d'une interprétation. Sinon, il ne sert à rien, ce qui est une évidence. Parce que, comme à part exception, personne ne le comprend, il n'apporte rien à personne. Je dis à part exception, car nous avons vu qu'il y a des cas où le Seigneur peut s'adresser à quelqu'un dans, ou dans sa langue maternelle ou dans une langue qu'il comprend. Mais en général, ce n'est pas le cas. En général, le don des langues donné dans l'Église est un jugement. Un jugement sur l'incrédulité. L'incrédulité actuelle ou l'incrédulité possible. Par exemple, si ce que le Seigneur demande est un acte de foi, et que celui auquel le don spirituel s'adresse a du mal d'entrer dans cette dimension de foi-là, le Seigneur fait précéder le don par un parler en langue. Si, au contraire, quelqu'un hésite à donner le don spirituel qu'il a reçu parce qu'il doute de l'inspiration, le Seigneur donne à quelqu'un d'autre de parler en langue, de donner d'abord ce message en langue. Et qu'est-ce qui se passe quand il y a un message en langue? Automatiquement, tout le monde attend l'interprétation. Et alors, celui qui a reçu le don quelques instants avant est encouragé à donner son don puisque tout le monde attend quelque chose. Voyez-vous? C'est un jugement d'incrédulité. Vous allez me dire, alors il a reçu l'interprétation avant que le message en langue ait été donné. Mais oui, ça peut arriver, pourquoi pas. Ou bien alors, c'est celui-même qui a le message qui hésite à le donner, alors le Seigneur lui donne d'abord de l'exprimer en langue. Et puis là, il y a quelque chose qui se débloque en lui. Et soudain, il apporte lui-même l'interprétation. Voyez-vous ? Et nous avons donc ici quelque chose de tout à fait intéressant que ce phénomène-là. Car nous avons ici un élément tout à fait intéressant. C'est que certains peuvent avoir le don de parler en langue, mais pas celui d'interpréter. Le don de donner des messages inspirés à l'Église, mais pas celui d'interpréter. En général, c'est des gens qui viennent, qui ont été baptisés dans le Saint-Esprit peu de temps auparavant, qui n'ont pas encore de don spirituel, et qui commencent à avoir une certaine sensibilité à la voix de l'Esprit pour être capables de faire la différence entre ce qui est un parler en langue louange qu'ils ont dans leur piété personnelle ou qu'ils ont dans la présence de Dieu et qui doit être donc exprimé à voix basse, et puis ce qui est un don qui demande une interprétation. Parfois, des jeunes baptisés dans le Saint-Esprit, pas obligatoirement jeunes d'âge, mais des gens qui ont été récemment baptisés dans le Saint-Esprit, vont donner dans l'Église des parler en langue qui vont être tout simplement des louanges qu'il serait mieux fait de garder pour eux, si j'ose dire. Bon, qui ne demanderont aucune interprétation. Et précisément, c'est la charge de celui qui dirige la réunion que de soudain laisser glisser un parler en langue qui manifestement n'est rien d'autre que ça. Avec aussi, bien sûr, cette idée que si cela se reproduisait trop, et que si celui qui vient de donner une telle louange en s'imaginant que c'est un message qui demande une interprétation, répéter ça systématiquement, il faudrait lui dire gentiment au bout d'un temps, écoute, tu vois, là c'est une louange que tu pourrais la garder pour toi, et puis si un jour le Seigneur te donne autre chose, bon, il faut tu apprendras à faire la différence. Il faut encourager à ce moment-là. Mais, de fait, quand on a un parler en langue qui est un message, on sent que c'est différent. On sent que c'est différent de celui qui est tout simplement la louange normale que l'on a dans sa chambre, ou bien que l'on peut avoir aussi à voix basse dans l'assemblée des frères lorsque l'Esprit du Seigneur est à l'œuvre. D'ailleurs, la Bible dit une chose très, très importante à ce niveau-là. Elle dit, on donnera à celui qui a. Bon, quand on parle en langue de cette manière-là, de la même manière, dans la plénitude de l'Esprit sous l'onction de Dieu. On en sent une onction particulière, différente de celle à laquelle on est habitué quand l'Esprit de Dieu vient sur soi simplement pour la prière personnelle. Et on apprend à contrôler justement les différentes manifestations du Saint-Esprit. Celui qui est capable de faire ça n'est pas loin de la prophétie. Et c'est pourquoi l'apôtre Paul dit que celui qui parle en langue prie pour avoir le don d'interpréter. Ce qui semble sous-entendre qu'il serait logique que ce soit celui qui est parlé en langue qui donne l'interprétation. Dans un autre texte, Paul dit le contraire. Il dit que deux ou trois parlent en langue et que, eh bien, d'autres interprètent. S'il n'y a pas d'interprète dans l'Église, qu'on se taise. S'il n'y a personne qui interprète. Donc ce n'est pas une règle absolue. Mais celui qui a le don de parler en langue dans l'Église, c'est-à-dire de donner un message inspiré. Donc, il a déjà appris, il a une certaine sensibilité, le rudiment de la sensibilité à la voix de l'Esprit, si vous voulez. Il sait faire la différence entre le parler en langue louange et le parler en langue message inspiré. Donc, logiquement, l'étape suivante, ça va être l'interprétation. Et la prophétie, par conséquent, qui aussi en débouche, en découle, pardon. Alors, ici, dans la mesure où cela se développe avec la pratique, eh bien, il est très important d'avoir justement cette écoute, cette sensibilité à la voix du Saint-Esprit, en même temps qu'on pense aussi pourquoi Paul disait qu'il dit 10 000 en langue, 10 000 paroles en langue quand il est tout seul dans sa chambre. Dernier don spirituel, très rapidement, on a déjà fait à peu près le tour, le don d'interprétation des langues. Bon, il est indispensable pour que le don des langues s'exprime dans l'Église et il doit toujours suivre un message en langue dans l'assemblée. Comment est-ce qu'on ressent ce don-là? Eh bien, si ce n'est pas soi-même qui donne qui donne le message en langue, au moment où le message est donné, ou peu après le moment où le message en langue est donné, on sent ce message. Ce n'est pas une traduction, c'est une interprétation. C'est quelque chose que l'on sent. On sent le message. Ça ne veut pas dire on comprend, voyez-vous une différence? On ne comprend pas ce qui est dit. Mais on le ressent intérieurement. Je ne sais pas si je me fais bien comprendre. Enfin, ceux qui ont ce don savent à quoi certainement je fais allusion ici. Et c'est pourquoi nous avons ici affaire, comme dit la Bible, à une interprétation. Ça veut dire quoi? Ça veut dire que ça n'est pas du mot à mot. Ça veut dire qu'on donne la pensée, mais pas obligatoirement les mots. Et c'est pourquoi parfois il y a des décalages apparents entre les interprétations, les messages, les interprétations. Parfois, un message en langue sera assez court et on aura une interprétation qui est longue. Pourquoi? Ben parce que, pour nous dire tout à l'heure, celui qui interprète est un peu délié, sûrement. Ou bien, pas obligatoirement parce qu'il a délié, mais parce que c'était une pensée assez riche dans laquelle il y avait différentes nuances que celui qui interprète développe. L'inverse peut-être. Le message en langue peut être assez long et une interprétation courte, parce que celui qui donne l'interprétation résume la pensée. Ou à la limite, parce qu'il n'a pas tout saisi. Ça peut exister aussi. Bien, cela dépend en quelque sorte de l'éloquence de l'interprète. Et alors, ce qui peut se produire, c'est que plusieurs aient l'interprétation du message. Et dans ce cas-là, ça peut être une confirmation. Ou bien, éventuellement, une possibilité de correction s'il y a quelque chose d'important qui a été oublié. Parfois, ça peut être aussi l'interprétation mot à mot. C'est plus rare, mais ça peut exister. Le cas d'Elbeuf, que j'ai déjà cité à maintes reprises, où un message en hébreu avait été donné, puis ensuite interprété, était un message qui était très très bien interprété. C'était une véritable traduction, comment dirais-je, très très très très habile, très très bonne, au point de vue linguistique, hein, et qui, comment dirais-je, évitait un certain nombre de difficultés de traduction qui étaient certaines à partir du message en hébreu. Bon, ça c'était peut-être un peu un cas exceptionnel, mais ce qui est certain, c'est que plusieurs peuvent avoir cette interprétation-là, et ainsi peuvent se corriger mutuellement, se compléter, notamment lorsque ce qui a été donné, évidemment, est quelque chose qui est très important. Alors, bien sûr, on comprend que message en langue plus interprétation et prophétie sont donc des dons extrêmement voisins, qui se recoupent d'ailleurs, et qui font que, eh bien, celui qui a ce don, ces dons, peut passer facilement au don suivant. Bien sûr, il faut quand même préciser une chose, c'est que l'interprétation doit ressembler au message. Je crois que c'est l'évidence, mais il faut aussi le préciser. Voilà, si vous voulez, en gros, ce qu'on peut dire des dons spirituels. Simplement pour terminer en disant que ce qui est important, c'est de rechercher les dons spirituels, de ranimer les dons reçus, de ne pas négliger les petits dons pour pouvoir recevoir les plus grands, et de savoir que c'est dans la pratique, dans l'exercice des dons spirituels qu'ils peuvent grandir, s'épanouir, et être ainsi source de richesse pour l'ensemble du peuple de Dieu. Que tout se fasse pour l'édification, disait l'apôtre Paul. Voilà, est-ce que vous avez des questions à poser ?
1: Tout d'abord, je suis issu d'une famille, nous sommes 4 enfants. Nous habitions dans un 2 pièces à 6 personnes. Il n'y avait pas du tout de commodité. Mes parents se battaient, il y avait la boisson. Et j'ai grandi là, au milieu de ce foyer où il n'y avait pas d'amour, pas du tout. Et très vite, lorsqu'il y avait des disputes à la maison, j'essayais de les séparer, bien entendu, mais c'était impossible. Alors je partais dans la rue. Je me souviens les voir pleurer très souvent. Bien sûr, ils étaient loin de Dieu, ils ne connaissaient pas tout cela. Personnellement, au fond de mon cœur, j'avais envie, même tout petit, de vivre autre chose et de connaître autre chose. C'est pourquoi, très tôt, je suis allé dans les rues et commençant à essayer de trouver quelque chose d'autre que je ne trouvais pas dans le foyer. Dès l'âge de 6 ans, je partais tout seul. Je revenais le soir et c'était infernal à la maison. L'adolescence est arrivée. Et alors là, on essaye de connaître plein de choses que ce monde peut offrir. C'est gratuit. Alors on prend tout, tout ce qui passe. Vous savez, dans le monde, il y a les influences. Et les jeunes sont influençables. Et très jeune, j'ai connu aussi la délinquance à tout niveau. J'ai eu des problèmes avec la police, avec les tribunaux. J'allais voler dans les églises. Je l'avoue aujourd'hui, jamais je ne l'avais dit. Je faisais les troncs. J'étais un de ceux qui rameutaient les autres. Un petit chef de bande, tout petit. Un peu plus tard, il y a eu aussi la drogue qui est arrivée, qui a fait son apparition. Et comme tout le monde, on essaye de goûter, parce que ça faisait bien. À l'époque, dans les années 72, 73, 74, il y en avait peu. Mais on était quand même montré du doigt. On était mal habillé, on avait les cheveux longs, on était sales, on nous appelait les hippies, et on essayait finalement de chercher la vérité. Mais on ne savait pas que cette vérité, elle se trouvait en Christ. Et là, j'ai commencé à aller un peu plus loin, à fréquenter des festivals de musique. Et là, on essayait des drogues un peu plus dures, le LSD, l'acide. Après, il y a eu... Je me souviens, j'avais un ami qu'hier soir je me trouvais avec lui dans cette pièce et il y avait les seringues, tout était prêt. Et il avait commencé avant moi. Au moment de prendre cette seringue et avant de faire ce qu'il fallait faire, il y a eu quelque chose. Une voix qui me disait « Ne goûte pas et ne prends pas ça. » Parce que je savais qu'il y avait un non-retour. Parce que dans ma tête, il y avait déjà des projets pour aller loin dans d'autres pays et connaître autre chose. Le jour après, où je me trouvais avec cet ami, il a été embarqué par la police. Je l'ai su lorsque je suis allé le voir. Je voudrais dire aussi que lorsqu'on goûte à ces choses-là, on en devient esclave et on ne peut pas s'en passer. Et un jour, j'ai rencontré des hippies qui partaient aux Indes. À l'époque, ce voyage se faisait bien. Et nous avions passé la soirée ensemble. J'avais tout ce qu'il fallait pour leur proposer une bonne petite soirée. Et nous sommes séparés. 3 semaines après, j'ai rencontré un des 2 gars, les cheveux coupés, en train de travailler. Son voyage en Inde était terminé. Et il m'a invité, il m'a donné une adresse, il m'a invité, j'y suis allé tout de suite. Et là, il ne m'a pas parlé, mais je l'ai trouvé assis, avec un livre dans les mains. Et ceux qui m'ont ouvert, m'ont dit quelque chose, ils m'ont dit « Est-ce que tu as mangé ?» Et je savais ce que cela voulait dire, parce qu'à la maison, on n'avait pas toujours ce qu'il fallait. Et alors, ils ont commencé à me parler de Dieu, à m'annoncer le message du salut. J'étais fermé. Je ne voulais surtout pas me mettre devant la réalité de la vie. Et pourtant, il se passait quelque chose, mais je ne le montrais pas. Ils sont allés un soir à une réunion, à un lieu. Et finalement, ce lieu, ils ne l'ont pas trouvé. C'était dans un quartier de Valence. Et alors, ils ont quand même prié à l'extérieur. Et je me trouvais avec eux, tous des anciens drogués qui avaient rencontré Dieu. Ils ont commencé à prier. Alors je les ai regardés et il y a eu quelque chose en moi. J'ai dit, mais Dieu, si tu es vivant, alors viens faire quelque chose dans ma vie. Après, nous sommes allés dans une maison et je me suis retrouvé seul, à genoux, dans une pièce. Et là, j'ai commencé à parler avec Dieu et à lui dire, touche mon cœur, fais quelque chose dans ma vie. Vous savez, il ne faut pas longtemps à Dieu pour se saisir de quelqu'un et pour montrer tout son amour. En quelques instants, il y a eu dans cette pièce une lumière extraordinaire. Il y avait la présence de Dieu, il y avait la présence de Christ, chose que je ne connaissais pas. Il y a eu quelque chose de bon qui est venu à l'intérieur de mon être entier. Il y a eu un fleuve, quelque chose qui est venu m'habiter. Je ne comprenais rien. Et je suis resté là des heures, dans cette lumière. Je suis sorti, j'étais quelqu'un d'autre. On est venu vers moi et on m'a dit, mon frère. Alors je l'ai regardé, je me demandais ce que ça voulait dire. Mon frère. Et on m'a donné une Bible, j'ai commencé à la lire. Et l'expérience que je venais de vivre, je la découvrais dans les pages de la Bible. Si quelqu'un est en Christ, il est une nouvelle créature. J'avais une joie extraordinaire. J'avais une paix extraordinaire. Je suis sûr, autant que ceux qui avaient rencontré Christ auparavant, qui m'annonçaient cette nouvelle. J'étais délivré de la drogue, du trafic. J'étais délivré de la cigarette. Plein de choses. Il y a eu dans ma vie quelque chose de réel et de profond. Il y a eu une transformation, et cela tout à la gloire de Dieu. Je voudrais terminer, parce que c'est le seul message le plus bouleversant qu'un être humain, l'expérience la plus merveilleuse qu'un être humain peut faire sur cette terre, c'est la rencontre avec Dieu. Et il n'y a qu'un pas à faire, c'est ouvrir son cœur et oser croire en ce message. Celui que Jésus t'aime, celui que Jésus veut changer ta vie. Et je proclame, mais de tout mon cœur, bien fort, que Jésus est toujours le même.
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3: Bonjour à tous, je suis Raphaël Marmbou, que Jésus vous bénisse, qui que vous soyez, où que vous soyez. Le nom de cette émission est Venez à Jésus. C'est une grâce, c'est un honneur, c'est un privilège de pouvoir vous retrouver encore aujourd'hui autour de la parole de Dieu pour partager quelques versets bibliques. Et aujourd'hui, nous commençons un nouveau thème, « Ne crains pas ». Un nouveau thème, je disais, « Ne crains pas ». Avant d'aller plus loin, je voudrais vous inviter quelques instants dans la prière, quelques secondes, afin de dédier le reste des 30 minutes entre les mains du Seigneur. Prions. Père éternel, au nom de ton Fils Jésus-Christ, nous venons devant toi pour te dire merci. Merci pour ton pardon, le souffle de vie qui se trouve en Jésus-Christ, la restauration. Merci pour les différents partenaires du ministère Jésus pour tous. Merci pour ces hommes et ces femmes qui nous écoutent en ce moment sur Internet, à la radio, sur le support CD. Seigneur, nous te bénissons. Car c'est toi qui as prévu, c'est toi qui as pourvu, c'est toi qui as permis que ce message soit entendu aujourd'hui. Alors Père, parle à chacun d'entre nous, parce que lorsque tu parles, tu ne parles pas pour le plaisir de parler, mais tu as un but. Au nom de ton Fils Jésus-Christ, nous avons ainsi prié. Amen. Je disais donc, c'était un nouveau thème que nous allons commencer aujourd'hui. En fait, ça sera un thème un peu d'exhortation. Je vous invite à lire dans Genèse 15, Genèse 15, verset 1. Genèse 15, chapitre 15, verset 1, 1 à 2. Après ces événements, la parole de l'Éternel fut adressée à Abraham dans une vision. Et il dit à Abraham, « Ne crains point ou ne crains pas, je suis ton bouclier et ta récompense sera grande. » Abraham répondit, « Seigneur Éternel, que me donneras-tu ? Je m'en vais sans enfant et l'héritier de ma maison, c'est Éliézer de Damas. Ne crains pas. » N'aie pas de phobie, n'aie pas de sujet d'inquiétude, parce que je suis ton bouclier et ta récompense sera grande. Mon frère, ma sœur, ce que je suis venu vous annoncer aujourd'hui au travers de ce message, c'est que premièrement, il est normal d'avoir peur. Il est normal d'avoir des craintes. Il est normal d'avoir des doutes. Mais ce qui devient anormal pour vous et pour moi qui avons donné notre vie à Jésus-Christ, qui marchons avec Jésus-Christ, c'est de se laisser dominer par la peur, de se laisser conduire par la peur, de se laisser assujettir par la peur. Un homme de Dieu a dit, la peur est l'ennemi par excellence des enfants de Dieu. Avoir peur. La Bible dit 365 fois, dans 365 versets, la Bible dit « Ne crains pas » ou « Ne crains point ». Comme pour dire, Dieu nous dit à chacun d'entre nous, chaque jour de notre vie, « N'aie pas peur, ne crains pas, ne crains pas, ne crains point, ne doute pas. » C'est vrai que ce que tu vois est difficile. C'est vrai que ce que tu vis est compliqué. Tu traverses des moments difficiles, des déserts, des tempêtes, des sécheresses, des oppositions. Mais Dieu dit 365 fois, ne crains point. Ne crains point, ne crains pas. Abraham, qui depuis Genèse 13, ça fait déjà Genèse 12, a donné sa vie à Jésus, a donné sa vie à l'Éternel, a accepté de suivre Jésus-Christ. Quoique son nom n'était pas cité dans l'Ancien Testament, mais les apparitions de l'ange de l'Éternel sont Jésus-Christ. Lorsque Dieu parlait, en fait, c'est Jésus-Christ qui parlait. Dieu dit à Abraham, dans Genèse 12, verset 1, l'Éternel dit à Abraham, « Va-t'en de ton pays, de ta patrie, de la maison de ton père, dans le pays que je te montrerai. » Verset 2, « Je ferai de toi une grande nation, » et je te bénirai, je rendrai ton nom grand, et tu seras une source de bénédiction. Je bénirai ceux qui te béniront, et je maudirai ceux qui te maudiront, et toutes les familles de la terre seront bénies en toi. Voilà le type de conversion à Dieu que nous retrouvons dans l'Ancien Testament. Quitte ta famille, quitte ton pays, quitte ta nation, quitte ta mentalité, et suis-moi, l'Éternel, le Dieu vivant. Qui est l'Éternel, le Dieu vivant? David nous dit, l'Éternel est mon berger. Jésus-Christ dit, je suis le bon berger. Donc, Abraham a accepté de suivre Jésus-Christ dans l'Ancien Testament. Vous serez peut-être choqué que je vous dise que Jésus-Christ existait avant le Nouveau Testament. Oui, Jésus-Christ est Dieu, il a toujours existé. Abraham a donné sa vie à Dieu. Abraham a accepté de suivre Jésus-Christ dans tous les domaines de sa vie. Mais dans Genèse 15, Abraham a commencé à se poser des questions. C'est vrai que tu m'as donné des troupeaux. C'est vrai que tu me donnes du succès dans mes entreprises. C'est vrai. Mais il y a un domaine dans lequel je suis stérile. Je te sers, mais je ne produis pas des fruits dans ce domaine-là. Je n'ai pas de récompense dans ce domaine-là. Et c'est en ce moment-là que Dieu dit à Abraham, ne crains pas. Ne crains pas de me suivre. Mon frère, ma sœur, Dieu est en train de vous dire aujourd'hui, vous qui écoutez ce message, ne crains pas de suivre Jésus-Christ dans tes études, dans votre commerce, dans votre business, dans votre entreprise, dans votre ministère, dans votre église, dans votre famille, dans votre couple. Ne craignez pas de suivre Jésus-Christ. Même si le monde se lève contre vous, même si vous êtes seul, si vous savez que ce que vous faites est dans la volonté de Dieu, ne craignez pas. Ésaïe 43, des versets très connus, très célèbres. Je voudrais que nous le lisions. Ésaïe 43, commençons au verset 1. Ainsi parle l'Éternel qui t'a créé, ô Jacob, celui qui t'a formé, ô Israël. Ne crains rien, car je te rachète. Je t'appelle par ton nom, tu es à moi. Si tu traverses les eaux, je serai avec toi. Et les fleuves, ils ne te submergeront point. Si tu marches dans le feu, tu ne brûleras pas et la flamme ne t'embrasera pas. Vous voyez, Dieu dit une deuxième fois, depuis que nous avons commencé à étudier, ne crains pas. Dieu nous dit une deuxième fois, ne crains rien. N'aie pas peur de tes ennemis. N'aie pas peur de tes adversaires. N'aie pas peur du monde. N'aie pas peur de Satan. N'aie pas peur des démons. Pourquoi ? Parce que je t'appelle par ton nom, tu es à moi. Oui, je suis à Christ. Pourquoi ? Parce qu'il m'a racheté par son sang précieux. Je suis à Dieu. Pourquoi ? Parce que Christ m'a racheté pour le compte de Dieu. Christ est Dieu. Il m'a racheté pour Dieu par son sang. Et le prix qu'il a payé à la croix est très élevé. Et c'est pas tout. Il dit, si tu traverses les eaux, je serai avec toi. En d'autres termes, si tu dois traverser les eaux, si tu dois passer par des tempêtes, si tu dois traverser le désert, si tu dois traverser les flammes, si tu dois traverser la guerre, si tu dois traverser le désert, les tempêtes, les difficultés, je serai avec toi. Je ne t'abandonnerai pas, je ne te délaisserai pas, nous dit la Bible. Dieu ne vous abandonnera jamais, Dieu ne vous délaissera jamais, qui que vous soyez. Si Jésus-Christ est votre Seigneur et votre Sauveur personnel, la Bible dit, ne crains pas. La Bible dit, ne crains rien, parce que Dieu est avec vous. L'ennemi peut fomenter des plans machiavéliques, des plans démoniaques. Quand nous dormons la nuit, le diable, lui, ne dort pas. Quand nous nous reposons, le diable ne se repose pas. Il fomente des plans pour nous détruire. Jésus dit, le diable est un voleur, un meurtrier et est un destructeur. Voilà les trois objectifs que le diable poursuit dans notre vie. Mais Dieu nous dit, si tu traverses les eaux, je serai avec toi. Si tu marches dans le feu, tu ne brûleras pas et la flamme ne t'embrasera pas. Pourquoi ? Je serai avec toi. Ceci me fait penser aux trois compagnons de Daniel, dans le très célèbre livre de Daniel. Ils ont accepté de mourir pour Dieu. Parce qu'ils ne voulaient pas se prosterner devant une statue faite de mains d'homme qui représentait la puissance, l'autorité de l'homme de cette époque-là. Dieu ne les a pas abandonnés. On les a jetés. Ceux qui les a portés pour les jeter dans les flammes étaient brûlés. Mais eux qu'on avait jetés dans les flammes n'étaient pas brûlés. Ni leurs vêtements, ni leurs caleçons. Ils n'avaient même pas sur eux l'odeur de la flamme. Pourquoi ? Parce que Dieu ne les a jamais abandonnés. Mon frère, ma sœur, la Bible dit, ne crains pas. Abraham sert le Seigneur depuis un certain nombre d'années. Il vit des pressions à gauche et à droite. Sa femme est incapable de lui donner des enfants. C'est la panique. Il dit, mais je suis en train de partir. À qui je veux laisser tout ce que le Seigneur m'a donné, toutes ces richesses que le Seigneur m'a donné? En fait, ce n'était même pas vraiment le problème d'argent. Son problème, c'est qu'il voulait avoir un enfant. Dieu s'était révélé à lui comme étant le Dieu tout-puissant, le Dieu tout-suffisant, El Shaddai, qui n'a besoin de personne pour faire quelque chose. Il a tout créé à partir du vide. Alors, Abraham a commencé à se poser des questions. Pourquoi est-ce que tu ne me donnes pas un enfant, puisque tu es capable de faire de grandes choses? Je suis pleinement convaincu que dans le nombre d'années que Abraham a servi l'Éternel, avant Genèse 15, certainement il y avait des serviteurs parmi ses serviteurs, des serviteurs qui étaient stériles. Et il a vu la main de Dieu leur donner des enfants. Il a vu Dieu faire de grandes choses. Il a vu Dieu multiplier son troupeau. Il a vu. Mais il se posait la question, à quoi ça me sert de servir Dieu? Laissez-moi vous dire, mon frère, ma sœur, que peu importe ce que Dieu ne vous donne pas encore aujourd'hui, continuez de servir Dieu. Vous recherchez du travail et pour l'instant vous n'avez pas de travail. Continuez à servir Dieu. La Bible dit, ne crains pas, ta récompense sera grande. Ne servons pas Dieu pour ce qu'il nous donne. Servons Dieu pour ce qu'il est. Et comme c'est un maître juste, fidèle et plein d'amour, il ne nous oubliera pas. Hébreux 6, verset 10. Hébreux 6, qui est dans le Nouveau Testament, chapitre 6. Hébreux, chapitre 6, verset 10. La Bible dit ceci. Dieu n'est pas injuste pour oublier votre travail et l'amour que vous avez montré pour son nom, ayant rendu et rendant encore des services aux saints. Dieu n'est pas injuste pour oublier votre travail. L'écrivain aux Hébreux vous dit, me dit à moi, Dieu est juste. Il n'oubliera pas votre travail. Il n'oubliera pas l'amour que nous avons montré pour son nom. Mon frère, ma sœur, ne servons pas Dieu pour ce qu'il donne. Servons Dieu pour ce qu'il est. Mais n'oublions pas que parce que nous lui rendons, nous faisons un service avec lui, il ne nous oubliera jamais. Le psaume 19, verset 12 nous dit « Ton serviteur aussi en reçoit instruction pour qu'il les observe, la récompense est grande. » L'idée de récompense a toujours existé dans la marche chrétienne. Dieu ne veut pas que les gens le servent avec l'idée qu'il donne quelque chose. Parce qu'il l'est. Dieu est la vie. Jésus-Christ est la vie, la source de la vie. Nous le servons parce qu'il est bon, parce qu'il nous a sauvés, parce que c'est notre Seigneur et parce que c'est notre Maître. Mais, lui prend l'engagement de toujours nous récompenser. En fait, le but n'est pas seulement nous, mais ceux et celles qui nous observent pendant notre service avec Christ. Pour qu'il les observe, la récompense est grande. Ton serviteur aussi en reçoit instruction. Pour qu'il les observe, la récompense est grande. Psaume 19, verset 12. Le psaume 58, verset 12 toujours. Le psaume 58, verset 12. La Bible dit ceci. Psaume 58, verset 12. Les hommes diront, oui, il est une récompense pour le juste. Oui, il est un Dieu qui juge sur la terre. Dieu est notre récompense. Dieu est à la fois notre Seigneur, notre Sauveur. Il est aussi notre récompense. Et il a une récompense pour nous. Mon frère, ma sœur, Abraham est le père de la foi. Dans sa marche, il a eu des doutes, il a eu des peurs, il a eu des craintes, il a eu des hésitations. Si vous ressentez ces choses-là, c'est normal. Vous êtes un être humain. Le diable aime bien nous montrer les réalités et non la vérité. Parce que la vérité, c'est la parole de Dieu. Le diable aime bien nous montrer les réalités de la vie. Il vous dit, ça fait autant d'années que vous servez Dieu, que vous donnez fidèlement votre dîme à l'église. Qu'est-ce que Dieu vous a donné en retour? C'est la question que le diable vous pose. Moi, je voudrais vous dire ceci. Persévérez dans votre marche chrétienne. Persévérez dans les bonnes œuvres. Parce que Dieu n'oublie jamais ce que les hommes et les femmes font pour lui. Lisons dans Malachie, le dernier chapitre, le tout dernier chapitre, Malachie, le dernier livre de l'Ancien Testament, Malachie, verset chapitre 3, c'est pas le dernier chapitre, Malachie 3, verset 18. Dieu dit, vous verrez de nouveau la différence entre le juste et le méchant, entre celui qui sert Dieu et celui qui ne sert pas. Ne craignez pas de servir Dieu. Persévérez dans le service pour Dieu. Parce que votre récompense est grande. Votre récompense sera grande. Et Dieu dit, vous verrez, ce n'est pas une autre génération. Quand Dieu dit dans Malachie 3, verset 18, « Moi, je crois que chaque génération qui a servi Dieu, chaque homme, chaque femme qui a servi Dieu, a vu de ses propres yeux ceux qui ne servent pas Dieu et ceux qui servent Dieu. Ils ont vu la différence, ils ont vu la fin de leur vie. De ceux qui servent Dieu, ils ont vu la fin de la vie de ceux qui ne servent pas Dieu et la fin de la vie de ceux qui servent Dieu. » Je me rappelle, j'étais pas là quand ce monsieur mourait, mais un grand serviteur de Dieu, un pasteur que j'aime et que je respecte, est mort il y a quelque temps en arrière. Mais la manière dont il est mort, c'était merveilleux. Son corps a été régénéré. D'après les spécialistes en médecine, ils ont dit son corps avait rajeuni d'une trentaine d'années. Très jeune. Mais il est mort à plus de 75 ans. Mais ses organes, d'après les médecins, disaient que c'était des organes de quelqu'un qui avait une quarantaine d'années. De nos propres yeux, nous verrons ceux qui servent Dieu et ceux qui ne servent pas Dieu. Abraham a continué à servir Dieu, malgré les obstacles, la honte, malgré l'âge avancé, et Dieu lui a donné un enfant à l'âge de 100 ans. C'était extraordinaire. Extraordinaire, mon frère. Extraordinaire, ma sœur. Dieu est tout-puissant. Lorsqu'il nous dit « ne craignez pas », alors il veut vraiment nous rassurer qu'il est au contrôle de toutes choses. Ne craignez pas. Malachie 3, verset 16. Malachie 3, verset 16. Alors ceux qui craignent l'Éternel se parlèrent l'un à l'autre, et l'Éternel fut attentif, et il écouta. Et un livre de souvenirs fut écrit devant lui, pour ceux qui craignent l'Éternel et qui honorent son nom. Ils seront à moi, dit l'Éternel des armées. Ils m'appartiendront au jour que je prépare. J'aurai compassion d'eux, comme un homme a compassion de son fils qui le sert. Et c'est en ce moment-là qu'il dit le verset que nous avons lu de 18. Vous verrez de nouveau la différence entre le juste et le méchant, entre celui qui sert Dieu et celui qui ne sert pas Dieu. Ne craignez pas de servir Dieu. Votre récompense est grande. Vous appartenez à Jésus-Christ. Il vous fait passer par le désert. Ne craignez pas. Il vous fait passer par les tempêtes. Ne craignez pas. Il vous fait passer par des difficultés. Vous vivez des difficultés dans votre couple. vous vivez des difficultés dans votre mariage. Quand je parle de couple fiancé, bien sûr. Vous vivez des moments difficiles dans votre travail, votre patron vous crée, vous cherche des midi 14 heures, vous n'avez que des problèmes, que des difficultés, on vous paye en retard, ou quand il faut vous payer, votre patron vous raconte tout plein d'histoires. Ne craignez pas, servez Dieu fidèlement dans ce travail, dans ce service, dans cette administration. Soyez un modèle, Soyez un modèle. Représenter Christ.

sa servante, afin qu'elle vous donne des enfants au travers de cette personne. Abraham et Sarah ont vu le problème que ça leur a posé. Et jusqu'à aujourd'hui, des nations sont en train de s'entretuer, de se déchirer. Les Arabes et les Israélites sont en train de se faire la guerre pour un bout de terre. Mais au fait, le problème vient déjà à l'époque d'Abraham. Mon frère, ma sœur, quelles que soient les difficultés par lesquelles vous passez, ne craignez pas. Servez Dieu, parce que c'est un Dieu juste, fidèle, et qui donnera la récompense que vous méritez pour le service que vous êtes en train de rendre en son nom. 1 Corinthiens 3, verset 8. Celui qui plante et celui qui arrose sont égaux, et chacun recevra sa propre récompense selon son propre travail. Verset 9. Car nous sommes ouvriers avec Dieu. Vous êtes le champ de Dieu, l'édifice de Dieu. J'aime ce que Paul dit. Que celui qui arrose ou que celui qui plante, que celui qui plante ou que celui qui arrose, sont tous égaux. Chacun va recevoir sa récompense. Servez Dieu fidèlement dans le ministère qu'il vous a donné, dans le service qu'il vous a donné, dans le travail qu'il vous a donné, dans l'église où il vous a placé. Malgré les obstacles, les difficultés, malgré le salaire petit, servez Dieu fidèlement. Pourquoi? Parce qu'il donnera à chacun sa récompense selon le travail que nous avons fait. Et j'aime quand Paul dit, nous sommes ouvriers avec Dieu. En fait, nous ne travaillons pas pour Dieu. Nous travaillons avec Dieu, dans le champ de Dieu, dans le ministère que Dieu nous a donné. Et il nous donnera à nous la récompense selon la fidélité au travail que nous avons donné. Ne craignez pas. Ne craignez pas, même si on a bloqué votre promotion, même si on a bloqué vos enfants. Le diable est limité, mais notre Dieu, Jésus-Christ, est illimité. Servez Christ, suivez Christ dans tous les chemins par lesquels il vous fait passer. On vous insulte, servez Christ avec fidélité. On vous vole, servez Christ avec fidélité. On vous prive de votre salaire, ne craignez pas. Ne craignez pas pour le lendemain. Dieu contrôle le lendemain de la vie de chacun d'entre nous. Je l'ai dit au début, Dieu a dit 365 fois, ne crains pas. Ne crains pas. Aujourd'hui, ce matin, il a dit, ne crains pas. Demain, il sait ce que demain est fait pour nous. Et il nous dira aussi, ne crains pas, parce que je suis au contrôle de toutes choses. Abraham a paniqué. Mais lorsque Abraham s'est ressaisi, Abraham a été appelé le père de la foi. Relisez la vie d'Abraham. Il est tombé, il s'est relevé. Il est tombé, il s'est relevé, il n'a pas lâché la main de Dieu. Il n'a pas lâché Jésus-Christ. Ne lâchons pas Jésus-Christ à cause des difficultés. Quoi que soit nos problèmes, le niveau de notre problème, un homme de Dieu a dit, ne regardons pas notre problème, mais regardons la grandeur et la puissance de Dieu. Comparons Dieu à notre problème. Et toute personne qui est honnête va se dire, ce n'est qu'une petite chose par rapport à Dieu. Continuons à faire confiance en Dieu. Jésus-Christ ne ment jamais. La Bible dit qu'il est le même hier, aujourd'hui et éternellement. Il ne change pas. Si pendant 3 ans, ses disciples n'ont manqué de rien, d'aucune couverture médicale, d'aucune nourriture, d'aucun vêtement, pourquoi est-ce qu'aujourd'hui, si nous suivons Jésus-Christ, Jésus-Christ devra nous priver de certaines choses? Non. Aujourd'hui, je peux manquer de quelque chose, c'est vrai. Mais ça ne dit pas que Dieu m'a abandonné. Non. Aujourd'hui, je peux manquer d'un mariage, mais ça ne dit pas que Dieu m'a abandonné. Et que je dois aller maintenant me débrouiller pour me marier, pour avoir des enfants, pour avoir du travail, pour avoir de l'argent. Je dois maintenant fléchir le genou devant les idoles pour satisfaire un besoin dans ma vie. Non, servons Christ, malgré les difficultés, même dans le manquement.

Paul dit, j'ai appris à servir Christ dans l'abondance comme dans la pauvreté. Paul est le champion de l'évangélisation. Mais les choses n'ont pas toujours été faciles. Il n'a jamais, jamais abandonné Jésus-Christ. Parce que Jésus-Christ dit à chacun d'entre nous, ne craignez pas. Mon frère, ma sœur, vous qui avez entendu ce message, si ce message vous a touché, et que pour une raison ou une autre, vous êtes revenu en arrière, vous voulez demander pardon à Dieu, pour dire, Seigneur, tu m'as réveillé, et je veux prendre maintenant l'engagement, quelles que soient les difficultés, de suivre Jésus-Christ. Vous voulez donner votre vie à Jésus-Christ? C'est très simple. Baissez la tête dans la prière et répétez ces simples mots après moi. Dites, Père éternel, au nom de ton Fils Jésus-Christ, je viens devant toi. Je viens devant toi pour te demander pardon. Pardon parce que j'ai douté. Pardon parce que je n'ai pas fait de Jésus-Christ pleinement mon berger, mon sauveur et mon Seigneur. Je viens aujourd'hui prendre l'engagement devant toi, devant le Saint-Esprit, devant Jésus-Christ, devant les anges. Je viens prendre l'engagement maintenant de suivre Jésus-Christ tous les jours de ma vie et peu importe les difficultés. Je m'engage à suivre Jésus-Christ tous les jours de ma vie. Quoi qu'il arrive, j'aurai les regards uniquement sur Jésus-Christ. J'ai pleinement confiance quand tu dis « Ne crains pas ». J'ai confiance que tu ne m'abandonneras pas, que tu ne me délaisseras pas. J'ai ainsi prié au nom de ton Fils Jésus-Christ. Amen. Si vous avez fait cette prière, croyez que par la foi Dieu vous a entendu. Croyez que par la foi Dieu vous a relevé. Pour toute question spirituelle, vous pouvez joindre notre ministère, le ministère Jésus pour tous, au +243 819 910 910. Je répète, au +243 819 910 910. Ou vous pouvez visiter notre site internet www.jesuspourtous.org. 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Je suis Raphaël Mambou et le nom de cette émission est Venez à Jésus. Nous nous retrouvons la fois prochaine, toujours sur le même thème. Ne crains pas. Que Jésus continue de vous bénir, que Jésus continue de vous garder. À la fois prochaine. Amen.

travail, une femme ou un mari, c'est faux. Avec Jésus, tu réussiras tes études, tu seras plus malade et tu gagneras même des thunes. C'est faux, je veux juste que tu saches que Dieu est juste et sage, et que son plan pour toi, c'est bien plus que ça.

préfères l'ego, hein, avoue. Ou peut-être que tu préfères ta famille, ta vie ou ton chéquier. Mais comme une pizza, Dieu ne veut pas une part de toi, il te veut entier. Donc viens tout lui donner. Et demande-toi, est-il ta priorité? Dieu veut une relation avec toi. Est-ce que tu comprends? Le vois-tu comme une machine ou l'aimes-tu vraiment?

En ce qui concerne l'israélologie, nous avions commencé à faire un état des lieux, c'est-à-dire essayer de discerner ce qu'a été la doctrine traditionnelle de l'Église par rapport à Israël tout au long des siècles. Et donc là, nous avions vu d'abord l'époque ancienne, l'époque de l'Église ancienne, et maintenant nous allons voir donc ce qui concerne une époque un peu plus récente. En fait, ce qui apparaît dans la tradition chrétienne d'une manière générale, c'est l'idée d'une séparation, de prendre des distances vis-à-vis d'Israël. Et depuis Nicée, notamment, l'Église est bâtie sur une théologie anti-juive et en même temps sur une interprétation non littérale de l'Écriture. Le rejet, justement, de l'interprétation littérale de l'Écriture, sans laquelle la dite théologie juive est impossible. Autrefois, pendant la première période, donc la période pré-nicéenne de l'Église, la question qui se posait était celle-ci: quelle est la place des chrétiens, des païens dans l'Église? Aujourd'hui, et depuis Nicée, c'est la question inverse qui se pose: quelle est la place des juifs dans l'Église? Par exemple, l'expression qui est devenue maintenant universelle, Ancien Testament, Nouveau Testament, est la première manifestation de cet anti-judaïsme chrétien. Et aujourd'hui, on a du mal même à percevoir qu'il puisse y avoir une connotation négative dans ces deux termes, Ancien et Nouveau Testament. En fait, c'est Irénée de Lyon qui, dès le 1er siècle, a été le premier à employer cette expression, qui, en quelque sorte, définissait deux sphères tout à fait différentes. L'Ancien Testament, c'est donc ce qui est caduc, ce qui est dépassé, ce qui est donc dépourvu de valeur. Hein, c'est ancien, donc ça n'a plus d'intérêt. Et c'est tout juste bon pour les Juifs. Le Nouveau Testament, c'est au contraire positif, c'est ce qui est nouveau, ce qui est l'héritage des chrétiens. Et cette manière de raisonner se trouve au niveau du chrétien moyen, qui, d'abord, de notre temps, lit de moins en moins la Bible en général, et de moins en moins l'Ancien Testament. Au plus, lit-on le Nouveau Testament, mais l'Ancien Testament est considéré justement par beaucoup de chrétiens moyens dans les églises comme quelque chose de totalement dépourvu d'intérêt. Il faut dire que les liturgies des grandes églises contribuent justement à faire, à donner cette impression. Et il y a en général, n'est-ce pas, une lecture de l'Ancien Testament qui introduit la lecture du Nouveau Testament. Et l'homélie est toujours tirée des évangiles ou des épîtres, très rarement de l'Ancien Testament. En fait, l'expression Ancien Testament, qui renferme justement cette réalité pour les Juifs, se retrouve aussi, même jusque dans les chaires de théologie, depuis le haut de l'échelle jusqu'au bas de l'échelle, le professeur d'Ancien Testament dans une faculté de théologie et quelqu'un qui finalement n'est pas très, comment dirais-je, dangereux, pas très intéressant, parce que il ne touche finalement à que des choses du passé, des choses historiques, qui finalement sont sans valeur théologique. On ne construit pas de théologie à partir de l'Ancien Testament. Et par conséquent, l'assimilation peuple d'Israël, peuple juif, ça veut dire religion passéiste, sans valeur, sans intérêt, et quelque chose qui rime avec l'Ancien Testament. Par exemple, un hébraïsant sera ipso facto considéré comme un spécialiste de l'Ancien Testament. Quelqu'un qui s'occupe de la civilisation juive, de même,
Et on ne veut pas prendre en compte le fait que le Nouveau Testament est aussi un livre juif, au même titre que ce que l'on appelle l'Ancien Testament. Et c'est pourquoi, finalement, l'expression « Ancien Testament », qui est fausse, bibliquement parlant, parce que jamais l'Écriture, ce que Jésus appelait l'Écriture, qui était sa Bible, c'était la Bible de Jésus, c'était la Bible des apôtres, la seule. Jésus a dit d'une manière très claire que cette Écriture-là ne peut pas être anéantie, qu'il ne passerait pas un seul iota et un seul trait de lettre que tout ne soit accompli. C'est à cette Écriture, à ces Écritures, que Paul se réfère constamment. C'est sur elles qu'il appuie les affirmations qui sont les siennes. Et par conséquent, même l'Épître aux Hébreux, et je dirais peut-être même surtout l'Épître aux Hébreux, qui, comme nous l'avons vu la dernière fois, est détournée de son but, n'est-ce pas, d'une manière absolument incroyable, scandaleuse. On oublie qu'elle est écrite à des Juifs, et c'est la raison pour laquelle on évite d'employer l'expression Épître aux Juifs, mais qu'on emploie l'Épître aux Hébreux, parce que justement, Hébreux, c'est vraiment quelque chose d'ancien, de passé, de dépassé, même par rapport à la Bible elle-même. Puisqu'à partir de l'époque de la monarchie, à partir de l'époque de David, le terme hébreu n'est plus employé pour parler du peuple d'Israël. C'est pas... Par conséquent, on est vraiment là dans quelque chose de passéiste. Et l'expression « Ancien Testament » devrait être, en fin de compte, abolie, prescrite du vocabulaire chrétien, ne serait-ce que par égard justement à nos amis juifs, pour lesquels, justement, cette expression est injurieuse. Ça, il faut bien le savoir, il faut bien le comprendre. Parler d'Ancien Testament à un juif, c'est automatiquement lui faire injure. C'est évident. C'est ce qui est le plus étonnant, c'est justement de constater que, dans le monde chrétien, on est tellement de mal à voir ce que, justement, l'expression Ancien Testament puisse avoir de désobligeant pour un juif. C'est Eusèbe de Césarée, le premier, qui dans son histoire ecclésiastique, écrite sous Constantin, considère, comme nous avons vu cela déjà quand nous avons parlé du millénium, que l'avènement de l'empereur et sa conversion au christianisme correspond à l'établissement du royaume de Dieu sur la terre. Le monde est devenu chrétien, nous sommes donc entrés dans le millénium. Par conséquent, on n'a plus besoin des juifs. Et là, justement, il faut bien comprendre la relation étroite qu'il y a entre l'antijudaïsme chrétien et l'amillénarisme, la négation du millénium. Nous avons vu cela quand nous avons étudié justement l'amillénarisme. L'amillénarisme conduit automatiquement à l'antijudaïsme. Parce que, justement, dans ce royaume de Dieu qui vient de s'instaurer, les Juifs sont un corps étranger, sont une épine qui, non seulement sont des gens dont on n'a plus besoin, mais qui sont gênants. Il faut donc les rejeter et les remplacer. Eusèbe est donc le premier à rejeter officiellement cette notion du millénium. Et, en fait, c'était déjà Origène d'Alexandrie qui avait un petit peu déjà ouvert ce chemin-là. Eusèbe était un élève d'Origène, c'était un adepte de l'école d'Alexandrie. Pour Eusèbe, d'ailleurs, la seule tradition exacte, c'était celle qui venait d'Alexandrie, et il était donc très en opposition avec la tradition d'Antioche, vous savez, c'est le premier siècle de l'Église. C'était cette opposition entre les deux écoles, l'école d'Alexandrie et l'école d'Antioche. Origène, justement, était un adepte, et on le sait, de l'interprétation allégorique. Origène était le maître de l'allégorie. Et pour lui, donc, il est le premier à faire l'équation entre Église et Israël. Là où la Bible écrit Israël, il faut comprendre, nous dit Origène, Église. Et la lecture allégorique de l'Ancien Testament
je mets l'Ancien Testament entre guillemets, n'est-ce pas, la lecture allégorique qui voit justement dans les prophéties relatives à Israël des prophéties qui concernent l'Église est quelque chose que l'on doit directement à cette école ultra-allégoriste, pour ne pas dire hyper-allégoriste, qui était celle d'Alexandrie, sous la direction d'Origène en particulier. En fait, Origène, comme la plupart des pères de l'Église de cette époque-là, étaient des philosophes, des gens qui étaient imbus de la philosophie grecque et qui essayaient de réconcilier l'Évangile avec la philosophie grecque, pour deux raisons. La première, justement, dans un souci d'évangélisation et d'apologétique, dans la mesure où la philosophie grecque était l'idéologie dominante du monde romain, il s'agissait de démontrer que, somme toute, l'Évangile n'était pas en opposition avec les philosophes, mais au contraire, le véritable accomplissement. Et ainsi, on avait un levier important dans l'évangélisation du monde romain, et notamment des élites. Ensuite, deuxième raison, parce que eux-mêmes, étant des gens qui étaient épris de cette philosophie-là, éprouvaient pour eux-mêmes le besoin, justement, de réconcilier cette philosophie avec l'Évangile, qui était tellement différent de cette philosophie, comme on le voit dans ce que Paul écrit aux Corinthiens, n'est-ce pas, la sagesse du monde et la sagesse de Dieu, que pour eux, c'était une tension qui était quasiment insupportable. L'Alexandrie a toujours été un grand centre de philosophie, et il est donc en quelque sorte compréhensible, mais non pas logique, n'est-ce pas, que des philosophes de l'endroit aient cru devoir faire cette synthèse. Et alors on assiste à ce glissement absolument extraordinaire, où la philosophie d'Aristote et de Platon, et la philosophie néoplatonicienne qui en a découlé, prend la place justement de, entre guillemets, l'Ancien Testament, comme préparation évangélica. L'apologétique des apôtres vis-à-vis des juifs, quand ils évangélisaient les juifs, comme on le voit le jour de la Pentecôte, c'était de dire avec l'apôtre Pierre, ceci c'est ce qui a été écrit par le prophète. Ce que vous voyez, ce que nous vous annonçons, c'est ce qui a été annoncé par les prophètes. Par conséquent, les réalités, les faits, les grands faits de l'évangile accomplissent les prophéties bibliques. Ça, c'est l'apologétique du Nouveau Testament. Bon. Pour les Grecs, pour les non-juifs, dire Jésus, dans sa mort et dans sa résurrection, dans sa glorification, accomplit les prophéties et les promesses faites aux juifs, ça ne veut rien dire. Et alors, justement, dans la mesure où pour les apôtres, les Écritures et les prophéties notamment étaient une préparation évangélica, une préparation à l'Évangile, eh bien, on évacue maintenant l'Écriture, l'Ancien Testament, qualifié maintenant d'Ancien Testament, pour remplacer l'Écriture par la philosophie. La philosophie est en fait la véritable préparation évangélica. Alors vous avez des centaines, voire des milliers de pages écrites par les différents pères de l'Église, en toute cette période des pères, n'est-ce pas, qui reprend en long, en large et en travers ce thème, n'est-ce pas, avec de nombreuses variantes, de nombreuses anciennes, mais finalement c'est toujours la même pensée. Alors, on sait que Eusèbe de Césarée, dans ses outrances, est allé très très loin. Origène est allé très très loin dans ses outrances. Notamment, il avait une eschatologie qui n'était pas claire. Il croyait, vous le savez, à la réconciliation finale. Il croyait que, à la fin, le diable lui-même serait sauvé et pardonné. Bon, c'était ce qu'on appelait la réconciliation finale. Bon, l'Église officielle a, en quelque sorte, condamné Origène comme hérétique. Mais même si elle a condamné les aspects les plus outranciers du système d'Origène, la grande Église, l'Église officielle, a adopté l'essentiel de son système. Et ce système, il a été appliqué, évidemment, ce système d'allégorisation
il a été appliqué en ce qui concerne les prophéties bibliques en accord avec, en relation avec Israël. D'ailleurs, c'est très intéressant de noter que Eusèbe lui-même accusait ceux qui étaient en contre, ceux qui étaient, n'étaient pas d'accord avec lui, qui n'étaient pas d'accord avec son système, d'être juifs. C'était l'injure suprême dans sa bouche. Telle doctrine qu'il désapprouvait était une doctrine juive. Et quand on avait dit ça, quand Origène avait dit ça, il avait tout dit. Enfin, c'était l'excommunication en bonne et due forme. En fait, c'est peu ou prou ce qu'on retrouve aujourd'hui dans certains milieux. Et on ne se rend pas compte, justement, que contrairement à ce qu'affirmait Origène, la crédibilité du christianisme vient justement de ce qu'elle accomplit littéralement les prophéties, entre guillemets, de l'Ancien Testament. Et c'est pourquoi toutes les tentatives d'évacuer l'Ancien Testament, que ce soit le gnosticisme de Marcion au IIe siècle, que ce soit donc ici les différents systèmes issus du système d'Origène, parce que finalement, ces systèmes, on les retrouve jusqu'à nos jours, avec des variantes. Mais le système d'Origène, il est plus florissant que jamais dans les églises, par rapport à Israël en particulier. Bon, on le retrouve maintenant avec une nouvelle jeunesse et une nouvelle vigueur sous l'influence de la théologie palestinienne que nous avons examinée ces derniers temps. N'est-ce pas ? Et que ce soit donc Marcion, que ce soit Origène ou que ce soit Arafat, à partir du moment où il délégitimise les prophéties, ne serait-ce qu'en faisant une lecture allégorique comme Origène, eh bien, il sape la crédibilité du christianisme. Et un des grands problèmes de ce temps, justement, un des grands problèmes de l'incroyance de ce temps, c'est que, justement, le christianisme apparaît de plus en plus comme un électron libre qui ne repose sur rien. Bon. La philosophie de Platon et d'Aristote, elle est l'apanage de quelques spécialistes, de quelques philosophes fumeux, n'est-ce pas ? Mais demander à l'homme de la rue ce qu'il pense de Platon, ce qu'il connaît d'Aristote, et bon, c'est même pas la peine d'épiloguer, quoi. Hein. Donc, il est évident que dire aujourd'hui à l'homme de la rue le christianisme est cohérent avec Platon, il va partir d'un grand éclat de rire. Il ne croit pas davantage en Platon qu'en l'Évangile, que dans l'Évangile. Bon. Et pour cause. Si l'Évangile vient de Platon, Platon étant complètement déconsidéré, pourquoi croirait-on davantage à l'Évangile ? Bon, si l'Évangile dépend justement d'une relecture palestinienne de l'histoire biblique, Arafat a beau être populaire dans la population, il n'est populaire que dans la mesure où il s'en prend à Israël. À partir du moment où les Arabes s'en prennent à nos pays, c'est autre chose. Ce qui est résistance légitime qu'on admire quand des kamikazes tuent des Israéliens, des enfants et des femmes israéliens, devient tout simplement un crime horrible et monstrueux quand on tue nos techniciens à Karachi. Bon. Alors, le palestinisme a quand même assez vite sa limite. Et voilà, justement, ici, on a fait cette faute, qui était celle d'Origène, de croire que, justement, déjudaïser l'Évangile serait une manière de le rendre plus accessible aux non-juifs. Eusèbe, nous avons dit, reprend cette idée. Et Eusèbe aussi reprend à son compte l'idée gnostique qui court partout dans le christianisme aujourd'hui, d'un royaume de Dieu qui serait uniquement intérieur dans les cœurs. Ça, c'est une idée, si vous voulez, qui est tellement ancrée dans le christianisme qu'on ne se rend même pas compte aujourd'hui qu'elle est anti-biblique. Vous n'aurez pas un seul verset du Nouveau Testament, ni dans les évangiles, ni dans les épîtres, qui appuie cette idée d'un royaume qui ne serait qu'un royaume dans les cœurs. Alors, je sais bien qu'on nous citera le texte de Jésus quand il nous est dit, n'est-ce pas, « Des jours viennent, vous voudrez voir un de ces jours du Fils de l'homme, et alors, je vous dis, n'allez pas ici, n'allez pas ailleurs, car le royaume de Dieu est en vous. » Bon,
Le seul problème, c'est que cette traduction n'est pas juste. Quand on veut traduire cette phrase en hébreu, c'est « Amalchut Bekir Bechem ». Et ça, c'est une citation du prophète Sophonie. « Réjouis-toi, fille de Sion, car je viens habiter au milieu de toi. » Bekir Becha. Donc, le royaume de Dieu est au milieu de vous parce que le roi est au milieu de vous. Il habite au milieu de vous. C'est-à-dire parmi vous, mais pas dans vos cœurs. Et justement, les traducteurs, conditionnés qu'ils sont par Euseb, continuent à faire cette faute dans les traductions, même celles que nous utilisons. Le royaume de Dieu est en dedans de vous, donc dans vos cœurs. C'est le seul texte que l'on peut invoquer en faveur de cette théorie et de cette thèse, et encore une fois, nous avons vu que, au point de vue strictement linguistique, elle est intenable au point de vue de la traduction. C'est ça ? Mais encore une fois, nous sommes tellement habitués à considérer que le royaume de Dieu est tout simplement un royaume intérieur, que il suffit de voir l'hymnologie, les chants, les cantiques, qui reprennent ce thème d'un royaume dans les cœurs, d'un royaume intérieur. Alors, ça ne veut pas dire, évidemment, qu'il n'y ait pas quelque chose d'intérieur dans l'Évangile, bien sûr que l'Évangile est quelque chose qui doit pénétrer les cœurs, mais ça n'est pas le royaume. C'est pas parce que justement nous avons à intérioriser, à avoir toute une vie intérieure profonde, que c'est à confondre avec les choses dernières, avec le royaume de Dieu. Alors, à partir du moment où nous avons reçu l'Évangile, à partir du moment où nous sommes nés de nouveau, à partir du moment où nous nous sanctifions en prenant au sérieux l'Évangile, eh bien, ça y est, le royaume de Dieu est là. Et par conséquent, nous n'avons rien d'autre à attendre que la mort qui va, en quelque sorte, mettre en évidence tout ce que cette vie nouvelle que nous avons reçue dans notre cœur va manifester. Bon. Alors, il n'est pas question ici de dire, évidemment, que la mort du chrétien n'est pas quelque chose qui l'amène dans une situation tout à fait bonne. C'est meilleur, dira l'apôtre Paul, aller avec le Seigneur est infiniment meilleur pour moi que de rester ici, c'est un fait. Mais encore une fois, ça n'est pas le royaume. Ça veut dire qu'au-delà de ces choses, il y a une autre réalité. Une réalité que justement la Bible appelle le royaume. Et ce royaume, qu'on le veuille ou non, il a un roi. Il est le roi d'Israël. C'est Jésus. Hein? Jésus, le roi d'Israël. Le roi des Juifs, comme l'avait dit Pilate sur la croix, ce qui gênait énormément ceux qui voyaient ça, Juifs et non-Juifs. N'écrit pas « Il est le roi des Juifs », écrit « Il a dit qu'il est ». Et voilà. Pilate a dit « Ce que j'ai écrit, je l'ai écrit ». Bon. Et je relisais dernièrement, justement, je réétudiais à fond les textes où il est question de, par exemple dans l'Ancien Testament, peut-être un jour je ferai une étude là-dessus, je ne sais pas si c'est possible, n'est-ce pas, mais les textes de la Genèse notamment, les promesses faites à Abraham. Et il m'est apparu une chose que je n'avais jamais vue jusqu'alors, n'est-ce pas, c'est que si Dieu promet à Abraham deux choses, d'une part une descendance, d'autre part une terre, Dieu promet aussi à Abraham et à ses descendants, c'est-à-dire à Isaac, Jacob et Joseph, puis Moïse et puis David, n'est-ce pas, une expansion politique, sociopolitique universelle. Ça, c'est indéniable quand on reprend les textes de la Genèse. Et on est tellement conditionné, je suis tellement conditionné moi-même, par justement cette intériorisation du royaume, que je viens juste de me rendre compte de cette réalité qui saute aux yeux. Et je me disais, oh là là là, mais on peut pas écrire ça, on peut pas. On peut pas dire ça aujourd'hui dans le monde chrétien. On se ferait lapider, on se ferait rejeter. Et pourtant, on retrouve ça dans l'alliance avec Abraham. Tu seras le père d'une multitude de peuples, d'une multitude de nations, d'où le nom d'Avram qui devient Abraham, le père d'une multitude de peuples, pas seulement le père du peuple, mais d'une multitude, n'est-ce pas ? Toutes les nations de la terre seront bénies en toi. Comment seront-elles bénies ? Parce que justement, tu domineras sur eux. Ta descendance
dominera la porte de ses ennemis. C'est ce que dit Laban et Bethuel à Rebecca quand elle s'en va pour épouser Isaac. C'est la prophétie du Shiloh. La tribu de Juda, par son chef, le Messie, le Shiloh, dominera sur les peuples païens. Enfin, c'est... Et vous retrouvez ça dans l'alliance avec David, l'alliance de Nathan, quand Nathan vient annoncer à David que le Seigneur lui bâtira une maison, et il lui rendra son nom grand comme celui de tous les rois de la terre, n'est-ce pas? Salomon, au psaume 72, sa domination s'étendra sur la terre entière, etc. C'est indiscutable. Ou alors, justement, si on veut refuser absolument cette chose-là, on est obligé, eh bien, d'allégoriser. Et de dire, bon, ben ça, on ne peut pas prendre ça au sens politique, il faut prendre ça au sens spirituel, d'une influence Jésus qui règne sur les cœurs. Et puis on retombe justement dans cette idée du royaume dans les cœurs. Et c'est le système de Zeb. Il n'y a pas à attendre justement une domination universelle du Seigneur, et par conséquent par l'intermédiaire de son peuple. Simplement, justement, un certain nombre de gens décident de lui donner leur cœur dans le monde entier. Il y aura des gens du monde entier qui se tourneront vers Jésus, qui seront chrétiens. Ben, c'est ça, le royaume de Dieu. Jésus est le roi de ces cœurs-là. Bon, je ne dis pas que ce soit absolument faux, que déjà, comme nous pouvons dire, ben, comme chantons, il est notre roi, etc. Bon, c'est vrai, mais ce n'est pas le royaume. C'est une situation transitoire, c'est une marche vers le royaume, mais ce n'est pas encore le royaume. Or, justement, on veut nous faire prendre ça pour le royaume, pour quelque chose qui est déjà arrivé. Et voilà, donc, c'est cette idée que le royaume de Dieu, la croissance du royaume de Dieu, est proportionnelle de la croissance de l'Église, puisque c'est l'Église qui est Israël dans son ensemble. Et alors, on arrive maintenant à cette idée que le millénium, l'idée du millénium, est une hérésie juive, dixit Euseb. Hein? Prenant, d'ailleurs, il se rend bien compte qu'il est en cela en opposition avec les apôtres et avec les premières générations, qui, eux, elles, au contraire, croyaient véritablement en un millénium au sens propre du terme, n'est-ce pas? On trouve ça déjà aussi chez Justin dans le fameux dialogue, la première disputation avec Tryphon, on a déjà vu ça. L'idée que le Seigneur a aboli cette promesse qui avait été faite à Israël, c'est ce que défend Justin, qui était aussi un adepte des philosophes, c'est pas, devant Tryphon. C'est une idée tout à fait farfelue, et que les païens ont pris la place d'Israël. Donc c'est eux, nous dit Justin, qui hériteront avec les patriarches, les prophètes, de tout ce qui est premier Israël, y compris de la Terre Sainte et y compris de Jérusalem. Justin croit à une reconstruction terrestre de Jérusalem, mais de cette Jérusalem, les Juifs seront exclus et les chrétiens, le nouvel Israël, eux seuls auront droit d'y être, avec l'exception des patriarches et des prophètes, et des justes de l'Ancien Testament. Mais tous les juifs de son temps, et tous les juifs qui viendront après lui, en seront ipso facto exclus. On ne peut mieux illustrer justement ce qu'est la théologie de la substitution, la théologie du remplacement. Bon, ce qui est intéressant, c'est de noter à ce sujet la réflexion d'Irénée de Lyon, dans les années 70-80 du IIe siècle. Et on est à la troisième génération après les apôtres, avec Irénée, n'est-ce pas ? Irénée est lui-même un disciple de Polycarpe, qui lui-même était un disciple de Jean. Et Irénée met en garde, il dit, on n'a pas le droit, c'est son expression, de regarder par-dessus l'épaule des apôtres pour corriger leur copie. Car après tout, qui sommes-nous, nous, qui vivons deux générations après les apôtres? Qui sommes-nous pour dire qu'ils se sont trompés? Qui sommes-nous pour dire que, sur tel point, ils étaient encore englués dans une vision judaïsante des choses? Et qui sommes-nous, en quelque sorte, pour corriger leurs écrits? Et
Irénée plaidait pour une prise au sérieux de tous les écrits des apôtres, y compris ce qui concernait justement l'eschatologie, même si, nous avons vu que déjà, lui, il avait introduit aussi une différence entre l'Ancien et le Nouveau Testament. Mais par contre, il défendait à fond l'idée du millénium. Et aujourd'hui, si vous prenez par exemple une traduction comme la TOB, la traduction œcuménique de la Bible, si vous lisez les introductions, souvent d'ailleurs épouvantables, qu'il y a dans l'édition complète, que je ne vous recommande pas, eh bien, cette idée est exprimée. Bon, les apôtres qui montaient au temple, par exemple, au moment de la guérison du paralytique de la belle porte, il faut constater, dit une note de la taupe, que les apôtres étaient encore marqués par le judaïsme dont ils ne s'étaient pas encore totalement dégagés et qu'ils continuaient encore à fréquenter le temple, quoi, pour un temps. Bon, ça n'allait pas durer, heureusement, n'est-ce pas? Et la présentation, l'introduction au livre des Actes nous dit que justement, eh bien, on voit au travers du livre des Actes l'Église qui est d'abord engluée dans toutes les traditions juives, s'en dégager peu à peu pour devenir justement l'Église universelle. Bon. Ça veut dire que les apôtres étaient encore imbus de préjugés, de superstitions juives, et dont le Saint-Esprit les a dégagés peu à peu, dont l'Église a été dégagée bien après la mort des apôtres. Finalement, on est dans un système romain, et à partir du moment où les protestants reprennent cette idée, ils la reprennent, ils ne se rendent pas compte qu'ils retournent au système romain, à savoir qu'il y a une tradition, n'est-ce pas, et que le Saint-Esprit conduit l'Église dans une appréhension de plus en plus grande de la vérité par la tradition. C'est ça l'idée catholique de la tradition. C'est que, finalement, l'Écriture est une tradition à un certain moment de son histoire, mais qu'on ne peut pas rester figé sur la tradition de l'Écriture parce qu'elle est limitée à une certaine époque. Donc, c'est pourquoi on emploie l'expression « Église primitive », et c'est pour ça que je refuse cette expression. Je préfère celui d'Église ancienne, parce que « Église primitive » signifie que cette Église est encore dans les premiers stades de son développement et qu'elle a encore bien des choses à apprendre. Alors on emploie évidemment le texte de Jésus, le Saint-Esprit, j'ai encore bien des choses à vous dire que vous ne pouvez comprendre maintenant, quand le Saint-Esprit sera venu, l'Esprit de vérité vous conduira dans toute la vérité. Bon. Par conséquent, le ministère romain, le magistère romain, grâce à l'assistance du Saint-Esprit, qui ne s'est jamais démenti tout au long des siècles, a conduit l'Église de son état d'Église primitive, infantile, naïve, n'est-ce pas, à une connaissance et une compréhension toujours plus grande de la vérité. Quand les protestants, n'est-ce pas, reprennent cette idée que l'Église primitive, entre guillemets, avait besoin de se dégager de sa gangue juive, et qu'ils l'ont fait après la mort des apôtres, finalement, grâce à des gens justement comme Justin, comme les pères de l'Église, finalement, c'est quand même aberrant de voir que, en fait, les Églises issues de la Réforme continuent à se référer aux pères de l'Église. Alors que les pères de l'Église sont en fait les fondations même du système romain, du système que la Réforme a rejeté. Ce qui montre jusqu'à quel point, justement, l'Ecclesia Reformata et Reformanda, ça veut dire la Réforme est toujours à faire, la Réforme n'est pas achevée, c'est une évidence, c'est une évidence même. Et bon, autre point, alors maintenant, autre étape très importante dans cette dérive, c'est Nicée. Nicée, donc, avec Constantin, bon, on est ici à la même époque, voyez-vous, Origène, on est un petit peu avant, Eusèbe, on est en plein dans la période de Constantin, et Nicée, évidemment, c'est l'apogée du constantinisme. Bon, vous savez à quel point je suis nicéen en ce qui concerne la doctrine, en ce qui concerne le symbole de Nicée, n'est-ce pas, que je considère comme un chef-d'œuvre inégalable et inégalé, de résumé de la doctrine. Mais si l'apport de Nicée dans ce domaine a été absolument décisif et absolument essentiel, eh bien, sur le plan justement de l'israélologie, Nicée a été une véritable catastrophe. À Nicée, il y avait un autre enjeu, bien sûr celui de l'unité de l'Église, menacée par le schisme arien. Ça, on le sait, quand on étudie l'histoire de l'Église, on l'a vu.
mais aussi c'était de savoir qui allait avoir le leadership dans l'Église. Ça, c'est une question évidemment beaucoup moins triviale, beaucoup plus triviale, beaucoup moins noble, et par conséquent beaucoup moins mise en avant. N'est-ce pas ? Mais cette question était loin d'être seconde pour les pères de Nicée. Autre remarque très intéressante quand nous parlons de Nicée, c'est qu'à Nicée n'ont été invités que des évêques non-juifs. Tous les évêques juifs ont été soigneusement oubliés. Ça n'est pas innocent, vous le pensez bien. Parce que justement, c'était l'enjeu de Nicée. Jusqu'alors, le leadership de l'Église, même si ça s'était considérablement affaibli, était quand même encore théoriquement celui de l'Église juive. Bon, il y avait encore des églises judéo-chrétiennes. Il y avait encore, notamment justement en Syrie, en Transjordanie, voire même en Asie mineure, des gens qui marquaient justement par leur emprise. Vous savez que même du temps de Jérôme, un peu plus tard, n'est-ce pas, il y avait encore un évangile en hébreu. Eusèbe d'ailleurs le connaissait, il s'en est inspiré, etc. Bon. D'ailleurs, un des grands reproches qu'on faisait en affaire à cette église, c'était justement qu'elle lisait l'évangile en hébreu. C'était une hérésie grave, bien sûr, que de lire l'évangile en hébreu. Vous le comprenez, ça tombe sous le sens. Bien. Maintenant, il y avait un autre problème aussi qui était sous-jacent. C'était le problème de la date de Pâques. Ce qu'on appelait le problème des quadro-décuments. C'est une querelle de l'Église primitive qui nous semble absolument loufoque. Et sans objet. Bon. Très vite, les premiers chrétiens, bien sûr, se sont mis à fêter les fêtes juives, avec aussi la signification nouvelle qu'elles avaient. Pâques n'était pas seulement le souvenir de la sortie d'Égypte, mais aussi le souvenir de la mort et de la résurrection de Jésus. Pentecôte n'était pas seulement la fête des moissons, mais également le souvenir de la descente du Saint-Esprit. On associait donc aux événements historiques de la première alliance les événements historiques de la deuxième alliance, et c'était tout à fait normal. Mais à partir du moment où les chrétiens non-juifs sont devenus nombreux dans l'Église, plus nombreux que les chrétiens juifs, à partir du moment où l'influence des pères de l'Église non-juifs se sont fait sentir, eh bien, il y a eu des tensions fortes à l'intérieur de l'Église, parce que, somme toute, les non-juifs cherchaient à prendre le pouvoir. Et pour manifester justement pour donner consistance, au nom de quoi contester le leadership des juifs chrétiens, alors justement, on a pris l'habitude, à partir du moment où se développaient des Justins, on a vu tout à l'heure, un certain antijudaïsme dans l'Église, et même déjà Marcion aussi, avec la gnose, n'est-ce pas, mais même si Marcion a été excommunié, ses idées ont continué, son anti-judaïsme en tout cas a continué à faire son chemin, eh bien, pour marquer sa différence, on a commencé à vouloir déjudaïser l'Évangile. Déjudaïser l'Évangile, c'est d'abord au point de vue langue, on l'a vu tout à l'heure. On s'est mis à considérer avec suspicion le fait de lire l'Évangile en hébreu. Ce qui est bien dommage. J'espère qu'un jour on retrouvera cet Évangile hébreu qui était celui des premiers chrétiens. Qui était vraisemblablement l'évangile de Matthieu, d'ailleurs, n'est-ce pas, ou l'essentiel. Et puis alors aussi, on s'est mis à faire en sorte de célébrer la fête de Pâques, en particulier, donc la fête de Pentecôte, ipso facto, à une autre date que celle des Juifs. C'est-à-dire que, au lieu de célébrer la Pâque le 14e jour du mois de Nissan, comme c'est prescrit dans Exode 12, on a décidé
de célébrer la fête de Pâques le week-end qui suivrait justement la première lune de ce mois, la première lunaison de ce mois. De telle sorte que la fête de Pâques tombait toujours vendredi, samedi et dimanche, et on ajoutait le lundi. Souvenir des apparitions du Seigneur le lundi. Bon. Alors, cette question, et d'autres questions afférentes, le dimanche, ou respect du Shabbat, des questions relatives à ces choses-là, ont provoqué des tensions. Un certain nombre de gens, pas seulement des juifs d'ailleurs, mais un certain nombre de gens qui voulaient rester fidèles à la tradition ancienne, se sont dit, eh bien, nous refusons cette nouvelle manière de voir les choses. Nous restons fidèles à la tradition ancienne, qui consiste justement à célébrer Pâques. D'ailleurs, on a changé, c'est la Pâque en hébreu, et les chrétiens emploient l'expression les Pâques. Ça aussi, c'est pas innocent. C'est pour montrer que les Pâques chrétiennes sont foncièrement différentes de la Pâque juive. Et alors, ce qu'on appelait les quadrodécumens, eh bien, ont refusé justement cette évolution. Et ils ont dit, nous restons fidèles à la tradition du 14e jour de Nissan. Et on a commencé à se combattre au sein de l'Église pour cette question de la Pâque. C'est allé jusqu'à des violences qui ont conduit à des meurtres. On s'est entretué pour cette question. Ça nous paraît grotesque, ça nous paraît ridicule, ça nous paraît complètement démesuré. Mais c'était un fait. Parce que, justement, pour les anti-quadrodécumens, célébrer Pâques le 14e jour de Nissan, c'était une hérésie grave parce que c'était une hérésie judaïsante. Et alors, justement, cette question divisait l'Église chrétienne, déjà empoisonnait les rapports entre les chrétiens depuis des décennies, alors qu'on était au milieu des persécutions. Et c'est Nicée qui a tranché le problème. Parce que derrière, justement, cette question qui peut nous sembler stupide, quand même, se battre pour un jour, se tuer pour ça, c'est ce que Paul dit aux Colossiens, enfin quoi, que personne ne vous juge au sujet des nouvelles lunes, des fêtes, des shabbats, des choses comme ça, que chacun ait une pleine conviction. Si Paul avait été là, il aurait dit, tu veux célébrer Pâques le 4e de Nissan, ben, tu es parfaitement libre de le faire. Tu veux célébrer Pâques le week-end qui le suit, tu es parfaitement libre de le faire. Qu'est-ce que ça... C'était très second. C'était pas si second que ça, parce que justement derrière ça, c'était la question du leadership. Les quadrodécumens étaient ceux qui étaient partisans de rester fidèles à la tradition ancienne, tradition qui venait des apôtres, par conséquent, à une certaine judaïsation de l'Évangile. Et les anti-quadrodécumens avaient la vision inverse. Or, justement, à Nicée, que se passe-t-il? Eh bien, l'empereur est non seulement le chef de l'Empire, mais il est le chef de la chrétienté. Et l'empereur, qui est un théologien de haut niveau, comme chacun sait, il n'était même pas converti, puisqu'il ne s'est converti officiellement que sur son lit de mort, l'empereur a décidé que la fête de Pâques serait celle des anti-quadrodécumens. Et que tous les quadrodécumens étaient des hérétiques qu'il allait poursuivre. Et c'est Constantin qui a officialisé notre fête de Pâques telle que nous la célébrons encore jusqu'à ce jour. À quoi tiennent les choses, n'est-ce pas, beaucoup que nous la célébrons encore jusqu'à ce jour. À quoi tiennent les choses, n'est-ce pas, beaucoup de chrétiens

combattrons dimanche, comme ça nous mettrons tout le monde d'accord. Mais ils ont bien compris la théologie constantinienne, Arafat a bien compris cette théologie, le samedi c'est l'Ancien Testament, c'est les Juifs, et le dimanche c'est le Nouveau Testament, c'est les chrétiens. Pour Constantin, il faut, pour que son plan s'accomplisse, c'est-à-dire que le christianisme devienne le facteur d'unité de l'Empire, parce que c'est son problème, Constantin. Son problème n'est pas spirituel, il est politique. L'Empire est une mosaïque de peuples, de cultures, de religions, de tout ce qu'on voudra, et il risque de tomber en morceaux. Alors, finalement, il y a une puissance, une idéologie montante dans le monde romain, c'est le christianisme. Et le coup de génie de Constantin, génie politique s'entend, c'est d'utiliser le christianisme combattu, abhorré et haï par ses prédécesseurs pour en faire le ciment de l'unité du monde romain. Être romain, ça voudra dire être chrétien. D'ailleurs, c'est aussi ce qu'ont compris les musulmans. Vous savez qu'en arabe, le mot chrétien se dit roumi. Ça veut dire romain. Les chrétiens sont des romains. Voilà, pour les musulmans. Bon. Ils ont compris la théologie de Constantin. Être chrétien, c'est être romain. Être romain, c'est être chrétien. Mais les juifs, alors, là-dedans? Ah ben voilà, problème. Les juifs sont un facteur de désunion dans l'Empire romain, dans l'homogénéité que donne le christianisme à l'Empire romain. Et il faut les éliminer, ils deviennent ennemis. Il faut une séparation complète avec les juifs, et dit Constantin, cette séparation est non seulement possible, mais elle est voulue par Dieu lui-même, par le Christ lui-même, et une des premières mesures, justement, c'est celle qu'il a prise à Nicée. Alors, on entend dans la bouche de Constantin des propos extraordinaires. Les Juifs sont ce qu'il y a de pire dans l'humanité, bien entendu, puisqu'ils refusent de s'intégrer pleinement au monde romain. Et alors, les premières accusations qui vont faire fortune jusqu'à nos jours, les Juifs ont crucifié Jésus. Voilà, le déicide apparaît là. Et alors, les Juifs non seulement menacent l'unité de l'Église, parce qu'ils ont leurs antennes jusqu'à l'intérieur de l'Église. C'est ça qui est grave. Ces quadro-décuments, là, ce sont des suppôts des Juifs. Ça. Alors, ces Juifs, il faut les séparer des chrétiens pour qu'ils puissent plus avoir aucune influence sur les chrétiens. Il faut donc déjudaïser l'Évangile. Il faut déjudaïser le christianisme. Et quant aux Juifs eux-mêmes, bah, si on pouvait les tuer tous, ce serait pas mal. Mais enfin, on n'est encore qu'au IVe siècle. Et on est encore loin d'avoir inventé les chambres à gaz qui permettent une extermination industrielle des gens. S'il fallait s'amuser à passer tous les Juifs de l'Empire au fil de l'épée, on n'en finirait pas. C'est une tâche impossible. Alors qu'est-ce qu'on va faire? Si on peut, on va les exiler. Qui part de l'Empire, notamment de la Palestine, comme on l'appelle à cette époque-là. Et la Palestine, qui devient à ce moment-là la terre sainte des chrétiens, devient une terre interdite aux juifs. Et le mouvement de dépopulation des Rêtes d'Israël, qui avait commencé avec Constantin, avec Bar Corba, s'accentue avec Constantin. Voyez-vous ? Alors on chasse les Juifs dans l'Empire parthe, qui partent en Babylonie. Bon. Malgré ça, il y a des Juifs qui restent. On ne peut pas les chasser tous non plus, ils sont trop nombreux. Ben, qu'est-ce qu'on va faire? Eh bien, on va les humilier. On va leur rendre la vie le plus impossible possible, de manière à les pousser à la conversion si c'est possible, et sinon les écœurer pour qu'ils partent ailleurs. Et puis, si vraiment ils s'obstinent à rester, leur état d'humiliation, d'appauvrissement sera tel que ils seront plus dangereux, quoi. On va les réduire au maximum. Et alors justement, avec Constantin, on passe aussi à une nouvelle étape, c'est que la source d'autorité n'est plus la Bible, mais c'est le Concile. Le Concile devient la source de l'autorité suprême dans l'Église.

0: et la volonté du Seigneur s'exprime par leur bouche. Et quand on dit à Constantin, oui, mais la Bible dit, m'en fiche moi de la Bible, je ne connais pas la Bible. Qu'est-ce que c'est la Bible? Nous avons dit tout à l'heure. La Bible, c'est tout simplement une étape de la révélation de Dieu. Oui, autrefois, Dieu a parlé par les apôtres. Bon, c'est vieux tout ça. Maintenant, la Bible parle par la bouche des pères conciliaires. Maintenant, Dieu, plutôt le Saint-Esprit, parle par la bouche des pères conciliaires. Voilà. Et si les pères conciliaires revoient la copie des apôtres, comme disait Irénée, eh bien, c'est que c'est comme ça. C'est eux qui ont raison. Parce que ce qui est plus récent a plus d'autorité que ce qui est plus ancien. Et ça, Mohamed dit exactement la même chose. Mohamed dit, moi je viens après tous les autres. Et si donc je contredis tous les autres, c'est moi qui ai raison, puisque je suis le plus récent. Et quand on ne se rend pas compte, quand on dit les trois religions du livre, dans l'ordre du judaïsme, dépassé par le christianisme, Nouveau Testament, mais le Nouveau Testament est dépassé par le Coran, parce que le Coran est venu après. Donc le Coran a plus d'autorité que le Nouveau Testament. Et aujourd'hui, c'est de plus en plus l'idée qui pénètre dans notre Occident, y compris dans les milieux chrétiens. Dernièrement, dans un grand journal missionnaire, il y avait toute une étude, j'allais dire biblique, mais à la place de l'étude biblique qu'on trouvait d'habitude dans ce journal, dans ce magazine, c'était une étude coranique sur la sourate des 10 dormants. L'étude avec tous les outils de la critique bibliques qui sont employés par ces maîtres que sont ces gens d'église réformée, ces théologiens d'église réformée, mais voilà. C'est logique, à partir du moment où on met le doigt dans l'engrenage, il n'y a pas de raison que ça s'arrête nulle part. Hein? Alors, maintenant, puisque Israël veut rester différent des autres nations, eh bien, il est normal, Dieu veut qu'Israël soit exilé au milieu des nations, qu'Israël soit humilié, qu'Israël soit opprimé, qu'Israël soit persécuté. Et c'est le successeur de Constantin, Justinien, qui donne le fameux code qui porte son nom et qui définit le statut des Juifs dans la société byzantine, statut de citoyen de second ordre. Et là aussi, ironie et juste retour de l'histoire, quand Omar est arrivé à Jérusalem, il a trouvé ce code de Justinien, il a trouvé ça magnifique. Il a trouvé que c'était absolument génial comme trouvaille, il l'a appliqué aux chrétiens. Non seulement aux juifs, mais aux chrétiens. Et le code de l'Adima, ce qu'on appelle le pacte d'Omar, n'est simplement qu'une christianisation du code de Justinien, qui était destiné à réduire les juifs en citoyens de second ordre. Et les musulmans l'ont utilisé pour réduire les juifs et les chrétiens à la condition de citoyens de second ordre. Juste retour des choses, on te mesurera avec la mesure dont tu as mesuré les autres. Alors, bien sûr, il y a eu de tout temps des juifs qui se convertissent au christianisme, et du temps de Constantin, il y en avait aussi, n'est-ce pas ? Mais à condition qu'ils cessent d'être juifs. Voilà. C'est la conséquence de cette évolution-là. Alors, là, on arrive à ce qui est aujourd'hui universellement accepté et qui remonte justement à cette vision politique de Constantin. Le peuple juif, parce que justement il est un peuple rebelle, ne pourra pas arrêter l'œuvre de Dieu. Selon ce qui est écrit, les portes de l'enfer ne prévaudront pas contre elle, etc. etc. Bon, par exemple, c'est ce qu'on retrouve aussi à l'époque de Cromwell, hein, quand il est question justement de réintégrer les Juifs dans l'Angleterre. Finalement, les puritains qui sont autour de Cromwell se disent, mais enfin, il y a quand même quelque chose de curieux dans toute cette affaire d'Israël. C'est que le peuple d'Israël a subsisté depuis des siècles, depuis qu'on a essayé de l'éliminer avec Nicée, depuis que les chrétiens ont essayé de l'éliminer, subsiste. Or, en tant que chrétien, nous savons bien que rien n'arrive sans la volonté de Dieu. Si Dieu a permis que le peuple juif subsiste jusqu'à nos jours, est-ce qu'on ne se serait pas un peu trompé quand même quand on dit que le peuple d'Israël est éternellement maudit? Est-ce que justement Dieu n'aurait pas en réserve pour le peuple d'Israël autre chose que cet état de servitude ou cet état d'humiliation auquel nous l'avons réduit? Et c'est à cette époque-là que la théologie des pères, la théologie d'Origène, la théologie de Constantin, puis nous allons voir ensuite l'influence de Saint-Augustin, eh bien, est remise en question. Remise en question dans les milieux protestants. Et finalement, ce sont les puritains de l'époque de Cromwell qui sont les premiers à attirer l'attention des lecteurs de la Bible sur le texte d'Éphésiens 2, verset 12. D'ailleurs, comment on le traduit en français, justement, ce texte-là? Parce que nous, il y a un mot qu'on n'a pas en français et que les Anglais ont. 2, verset 12, c'est ça, j'ai dit. Oui, 2, verset 12. Voyons comment est-ce que c'est ici. Vous étiez, vous, païens autrefois, donc sans Messie, ouais, livrés du droit de cité en Israël, étrangers aux alliances, de la promesse sans espérance et sans Dieu dans le monde. Et justement, la version du roi James, du roi Jacques, avait traduit cette expression, vous étiez sans Messie, privés du Commonwealth en Israël. L'expression Commonwealth, richesse commune. Et les puritains ont été les premiers à s'interroger sur ce mot Commonwealth. Et se dire finalement, par rapport à Israël, les chrétiens sont dans un Commonwealth, les chrétiens païens sont dans un Commonwealth, c'est-à-dire des richesses communes. Mais qu'est-ce que nous avons de commun aujourd'hui avec les juifs, au fait? Et est-ce que là, on n'aurait pas fait quand même quelques erreurs? Est-ce que nous sommes vraiment héritiers à la place d'Israël ou avec Israël à côté d'Israël? Voilà ce qu'a été l'intuition des puritains. Ça a été le remise en question. Jusque maintenant, quand on interprétait ce verset, finalement la traduction, même la colombe ici, laisse entendre ça. Les païens sont héritiers à la place d'Israël. La théologie de la substitution. Et les puritains sont les premiers à dire mais on s'est planté complètement. Le texte biblique nous dit, nous sommes héritiers non pas à la place d'Israël, mais à côté d'Israël, avec Israël, nous partageons la richesse d'Israël. C'est donc qu'Israël n'en a pas été dépossédé. C'est donc qu'Israël n'a pas été déchu de ses prérogatives. Tout au plus, il y a un faux pas temporaire, mais pas une exclusion ad aeternam. Et ça a été le début justement de la remise en question de cette théologie qui, hélas, va subsister malgré les puritains, mais qui va donner naissance justement à tout le courant évangélique. Je ne connais pas très bien, mais je pense que finalement les adventistes ont un peu l'idée, ne serait-ce que par le respect du Shabbat, qui sont le nouvel Israël. Je crois que ça c'est peu douteux. Puisque donc ils mangent kasher comme les juifs, ils respectent le Shabbat comme les juifs, etc. Pourquoi? Parce qu'ils y sont, à la place d'Israël. Je crois que ça c'est clair. Hein. C'est clair.
1: Ils respecteraient un peu
0: comme les premiers chrétiens, le principe que eux-mêmes auraient respecté, ou alors aussi. Non, je pense que c'est de l'optique est différente. Les premiers chrétiens respectaient parce que ça s'était toujours fait comme ça. C'était une coutume qui remontait aux apôtres eux-mêmes. Car contrairement à ce que même l'apôtre Paul, nous voyons Paul qui vient à Jérusalem pour célébrer la fête de Pentecôte. Il veut être à Jérusalem pour célébrer la fête de Pentecôte. Ce n'est pas la Pentecôte chrétienne qui vient célébrer à Jérusalem. C'est tellement peu la Pentecôte chrétienne qui vient offrir un sacrifice dans le temple. Pas très chrétien, ça. Donc, Il est évident, c'est clair, d'ailleurs, Irénée le dit. Il dit, les apôtres gardaient les fêtes juives, célébraient les fêtes juives. Et par conséquent, on voit Luc faire pareil. Luc dit, bon, nous avons entendu le jeûne pour nous embarquer, quand le dernier voyage de Paul en direction d'Europe. Le jeûne, c'est quoi? C'est le jeûne de Kippour. Bon, pourquoi? Parce qu'on ne voyage pas un jour de Kippour, en tradition juive, jusqu'à aujourd'hui. Bon, nous, donc Paul, Luc se met dans leur nombre. Luc, le non-juif, a attendu aussi le jour du Kippour, l'après Kippour, pour partir. Bon, il n'a pas choisi, c'est Paul qui a décidé, d'accord. Enfin, le non-juif qu'il était a respecté Kippour comme les autres. Bon. Automatiquement, les premiers chrétiens ont fait pareil. Alors, on fait souvent grand cas du texte, le premier jour de la semaine, nous étions rassemblés pour rompre le pain. Donc, voyez-vous, le dimanche, etc. On oublie une chose, c'est que le jour commence la veille pour les juifs. Donc, le fameux repas dont il est question a eu lieu le samedi soir. C'était tellement vrai que Paul a prolongé son discours tard dans la nuit. Et donc, le fameux épisode de ce pauvre Tychus qui est tombé de la fenêtre. Bon. Pourquoi ? Parce que le soir, comme dans les synagogues, on avait un repas le soir dans la synagogue, à Motsé Shabbat, à la sortie du Shabbat, donc le samedi soir. Bon, ben on lui avait donné ce sens nouveau, c'était la fraction du pain. On rompait le pain le premier jour de la semaine, c'est-à-dire le premier soir, après le Shabbat. Pourquoi ? Parce que qu'est-ce qu'on avait fait dans la journée ? Bon, on avait fait les lectures prévues par la Parasha et l'Aftara, c'est évident. C'est clair que c'est comme ça que faisaient les premiers chrétiens. Bon. Alors, on ne lui accordait pas plus de valeur que ça. C'était la coutume, c'est tout. Les apôtres avaient fait comme ça, on continue à faire comme ça. Et c'est une volonté, quand on a changé les choses, ce qui à la limite était légitime bibliquement. C'est pourquoi, par exemple, moi je ne me battrai pas comme les adventistes pour un retour au Shabbat. Même si je dis que ça a été une erreur. Mais parce que Paul nous dit que personne ne vous juge des Shabbats, etc. Donc je n'autorise pas les adventistes à nous juger parce que nous ne célébrons pas le Shabbat. Bon. Mais ce que je conteste, c'est les motivations qui ont mené ce changement-là. Si ça avait été des raisons, par exemple, de commodité. Bon. On est dans une civilisation où le repos hebdomadaire est le dimanche. Bon. C'est de toute façon plus facile pour nous de respecter le jour du repos le dimanche, comme tout le monde. C'est une évidence. Bon. En Israël, c'est le samedi. C'est normal aussi, c'est plus facile de faire le samedi que le dimanche en Israël. Tout le monde travaille. Bon. Si véritablement les pays musulmans avaient le vendredi comme jour du repos, ce qui n'est pas. On confond justement le jour de la grande prière, c'est la grande prière, mais c'est un jour ouvrable comme les autres pour les musulmans. Mais enfin, on serait en pays musulman, et on serait autorisé dans un pays musulman à célébrer notre religion chrétienne. Bon, et que, imaginez que demain, par exemple, à Dieu ne plaise, les musulmans arrivent au pouvoir en France. Bon, ils disent maintenant, le jour du repos, ce sera le vendredi. Bon, ça ne nous gênera pas, on fera notre culte le vendredi matin, ça ne nous gênera pas, tu comprends? Bon, des motivations comme ça, elles sont légitimes. C'est des raisons de commodité. Mais là, ce n'était pas ça. Le but, c'était une volonté de rupture. C'était une volonté de déjudéalisation de l'Évangile. C'était une volonté de séparer les deux religions. Enfin, ce qui n'était pas encore une religion différente, d'ailleurs, à cette époque-là. On a voulu en faire du christianisme une religion différente du judaïsme. Et c'est cette motivation-là qui est discutable. Pas le fait en lui-même, à la limite, même si le fait est contestable. Mais à la limite, bibliquement, selon ce qu'écrit Paul, bon. Mais c'est la motivation qui était derrière. Derrière, c'était une prise de pouvoir par l'establishment de l'empereur, quoi, qui prenait la direction de l'Église. D'ailleurs, il a divisé l'Église en diocèses selon le modèle de l'Empire romain. Hein. Il a mis ses gens partout, Constantin, quand il s'est converti. Hein. Enfin, converti entre guillemets. Et ça a été donc une relégation de... D'ailleurs, c'est pour la raison pour laquelle plein sont partis au désert, hein, comme on disait, c'était ça, ils ne s'y reconnaissaient plus non plus. Autre chose ? Les moines comme Antoine, tout ça, et Pacôme, tous ces gens-là, qui étaient des Égyptiens, justement, des gens qui étaient, en principe, sous l'influence de gens comme Origène et tout, quoi. Justement, ils ne voulaient pas de ça, ils ne voulaient pas. Ils se rendaient compte que cette philosophisation de l'évangile était négative. Ils étaient très contre, très très contre, très très contre. Ils trouvaient que l'église, la grande église, était une église corrompue. Elle l'était dans ses mœurs et dans son mode de vie, mais elle l'était aussi dans sa théologie. Autre chose ?
2: Mais apparemment, malgré tout, il y a eu de la résistance de la part des judéo-chrétiens.
0: Ah oui, il y a eu une résistance qui a duré au moins jusqu'au Xe siècle.
2: Puisque, par exemple, à le concile de Vannes, on trouve des mesures prises.
0: Quelle année c'était ça?
2: Je sais plus, c'était entre 300 ou 400
0: Oui.
2: Et on trouve, parmi les mesures prises, l'interdiction pour les chrétiens d'avoir des relations avec les juifs.
0: Voilà, tout à fait. Donc, c'était typique des mentalités de l'époque. Typique.
2: Donc c'est qu'il y en avait,
0: non? Il y en avait.
2: C'est sûr. Il faut attendre la décision d'un duc en 1200 pour que les juifs soient chassés de Bretagne.
0: Oui, c'est l'époque des expulsions, quoi. Les expulsions d'Europe un peu partout. Maintenant, les judéo-chrétiens ont subsisté dans l'Église jusqu'au Xe siècle. Ils ont subsisté sous deux parapluies. Le premier, sous le parapluie des Nestoriens. Les Nestoriens qui étaient eux-mêmes persécutés par la Grande Église et qui se sont montrés donc compréhensifs et tolérants pour d'autres qui étaient aussi tolérés contre eux. Comme les Nestoriens ont réussi à se maintenir donc en Syrie et Mésopotamie donc jusqu'à nos jours, pratiquement, quoi, hein, jusqu'à ce qu'ils soient décimés entre les deux guerres par les musulmans, ils ont servi de couverture aux judéo-chrétiens. Et quand l'islam est venu, l'islam de la première époque, l'islam omayyade, qui était trop faible pour persécuter tout le monde, eh bien, a protégé les judéo-chrétiens contre la Grande Église. Il a préféré s'en prendre à la Grande Église, et donc jusque vers l'an 1000 à peu près, quoi. On trouve des traces de judéo-chrétiens dans la région d'Alep, notamment. Oui. De gens qui respectaient, donc, qui lisaient l'évangile en hébreu. Ils avaient encore l'évangile en hébreu à cette époque-là. Qui respectaient la Pâque, etc., des choses comme ça, quoi.
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4: On n'a qu'une vie, on est bien d'accord? Pas question de la gâcher, de la brûler. Pourtant, c'est ce que j'ai failli faire au sortir de l'adolescence. Je me rendais bien compte que ça clochait dans ma vie. Alors j'ai essayé le yoga. Mais derrière la paix égoïste et factice que ça me procurait, j'étais toujours bourré d'orgueil. Alors j'ai essayé la drogue. Ça m'a amené à flirter avec la folie. Je me suis inscrit à l'université. Oh, je remplissais ma tête, mais mon cœur était toujours aussi vide. La psychothérapie, ça m'a appris à tourner autour de mon nombril. Depuis longtemps aussi, j'avais pris l'habitude de passer mes vacances à voyager en stop. Je voulais revenir aux sources. Partir en Afrique, la voilà la solution. Les gens là-bas, eux au moins, ils sont libres, heureux. C'est ce que je me suis dit. Alors pendant près d'une année, j'allais en stop ou à pied, à travers l'Afrique noire, de tribu en tribu, de village en village. Mais quand on a des problèmes, des contradictions, des obsessions qui nous collent à la peau, on peut aller à l'autre bout du monde, ça nous collera toujours à la peau. Pourtant, par deux fois, je me suis enfoncé dans la jungle pour rejoindre des pygmées coupés de toute autre civilisation. J'ai vite déchanté. L'envers du décor, il est différent de celui de nos pays, mais il n'en existe pas moins. Là-bas aussi, les gens ont recours à l'alcool, à la drogue, à l'occultisme, pour se donner une contenance, pour oublier. Et puis si vraiment les gens là-bas avaient été heureux, eh bien je serais resté avec eux. Alors je suis revenu vers l'Afrique du Nord. J'ai même passé plusieurs jours à marcher, seul en plein Sahara, en plein désert, seul avec le ciel, seul avec le sable, le silence, avec cette chaleur torride. Rien que la nature à l'état pur. Pas un pot d'échappement. Et pourtant, là-bas aussi, ça sentait mauvais. Et j'ai dû me rendre à l'évidence. J'étais pollué de l'intérieur. Un jour, des chrétiens m'ont accueilli. Des chrétiens, ou bien ce sont des bonnes poires, ou des refoulés, ou des hypocrites. Ah, j'en avais des a priori. J'aimais bien savoir à qui j'ai affaire. Alors ces chrétiens, je les ai regardés vivre. Et le doigt accusateur que je m'apprêtais à pointer vers eux, c'est vers moi que j'ai dû le tourner. C'est de mon côté que les failles se trouvaient. Eux, ils faisaient preuve de simplicité, d'amour, de franchise. Et tout ce que j'avais à leur donner en retour, c'était mon amertume. Alors je me suis mis à lire l'Évangile. Après tout, c'est le livre le plus lu au monde, c'est le best-seller depuis des siècles. Et ça m'a frappé. Je me suis dit, de deux choses l'une. Ou c'est vrai, ou bien c'est faux. Mais si c'est vrai, je ne veux pas passer à côté. Alors j'ai commencé à me confier en Dieu. Et puis un jour j'ai capitulé. Il lisait tellement dans mon cœur. Je ne voulais plus me cacher. Mon cœur était une vraie poubelle. J'étais écœuré de mon péché. J'avais soif d'être propre, de débuter une vie nouvelle sur des bases claires, solides. Il y a bientôt 8 ans, j'ai donné ma vie à Dieu. Jamais, jamais je n'ai eu à le regretter. Pour rien au monde, je ne voudrais changer de vie. Mais le plus merveilleux, c'est ça. C'est à la portée de tous. Dieu, dans son amour, se met à la portée de chacun, quel qu'il soit. Il est là, à la distance d'une prière vraie, à la distance d'un cri du cœur. Dieu est là, et il ne demande qu'à révolutionner votre vie. C'est vraiment lui qui a le mode d'emploi de l'amour, de la paix, de la vie, de la liberté, la vraie.

La grâce comme source de justification. Alors, on distingue en général plusieurs types de grâce. Et je dirais peut-être deux mots avant d'entamer cet aspect des choses sur deux déviations qui se font jour actuellement dans le monde religieux sur ces questions de la conversion, de la grâce, la justification, ces choses. La première déviation vient des milieux calvinistes. Milieu calviniste étroit, qui sont représentés essentiellement par la faculté réformée évangélique d'Aix-en-Provence. Et récemment, dans une publication qui est la leur, ces frères tiraient à boulet rouge sur une manière d'évangéliser, qui est la nôtre, somme toute, c'est-à-dire d'appeler les hommes au salut, les placer devant le choix en disant que le Seigneur a donc tout fait pour le salut, mais que cela dépend d'eux, que ce salut devienne effectif ou non, selon qu'ils acceptent ou qu'ils rejettent la grâce de Dieu. Or, vous savez, pour les calvinistes étroits, la grâce de Dieu n'est pas réservée à tous les hommes, mais à quelques élus. La grâce de Dieu n'est pas réservé à un petit nombre d'hommes, les élus. Et Christ n'est pas mort pour tous les hommes, il est mort seulement pour les élus. C'est une hérésie totale, bien évidemment. Par conséquent, pour évangéliser, il ne faut pas appeler les hommes à une décision personnelle, ce qui serait faire une œuvre. Et on retombe dans le salut par les œuvres, pour eux, n'est-ce pas? La foi devient une œuvre à ce moment-là, enfin, comprenne qui pourra, hein. Parce que la foi et les œuvres, c'est quand même pas tout à fait pareil. Enfin, bon, passons. Si bien que pour évangéliser, ce qu'il convient de faire, eh bien, c'est de dire aux gens, écoutez, suivez des réunions, lisez la Bible, priez, et puis assistez à des cultes et des choses comme ça, et attendez que Dieu vous montre si vous êtes élu ou non. Alors, vous voyez, joyeuse et réjouissante perspective. Et au bout d'un temps, bien, ces gens-là, qui ont la conviction, qui sont élus, qui sont sauvés pour l'éternité. Bon. Et bien évident qu'une telle conception est antibiblique, car nous voyons constamment la prédication des apôtres faire appel à la décision libre des hommes et des femmes auxquels ils s'adressent. Que ce soit Pierre le jour de la Pentecôte, que ce soit Paul dans les différentes synagogues où il prêche l'Évangile, que ce soit Jésus lui-même, c'est évident. Chacun est placé devant un choix. Et on peut dire que Dieu agit par sa grâce. C'est vrai, il y a une grâce qui nous pousse au salut, qui nous rend sensibles au salut. Personne ne peut venir à Dieu si le Père ne l'attire, c'est vrai, c'est écrit. Mais la décision ultime est entre nos mains. La grâce de Dieu ne fait pas tout toute seule. La grâce de Dieu ne peut pas nous contraindre contre notre volonté, contre notre gré. Dieu ne fait pas de nous des marionnettes. Et c'est ce à quoi, précisément, la doctrine des calvinistes, on dirait G3, nous conduit. Deuxième déviation à laquelle on assiste aujourd'hui, dans les milieux évangéliques aussi, ce qui est plus grave, c'est l'idée, finalement, que la conversion n'est pas quelque chose de décisif, n'est pas un acte qui se produit à un certain moment de notre vie, en sorte qu'il y a un après et il y a un avant, en sorte que c'est un passage de la mort à la vie, des ténèbres à la lumière. Cette idée que la conversion est quelque chose de progressif qui peut même s'étendre sur toute la vie. On assiste à certains évangéliques, peu nombreux, il est vrai, mais ça commence à poindre dans certains milieux évangéliques, n'est-ce pas? Cette idée que chaque acte, en quelque sorte, positif que nous faisons, chaque victoire sur le péché est un acte de conversion. Et alors, il y a ce slogan qu'on entend, il faut se convertir tous les jours, etc. Bon.
En fait, d'où vient cette doctrine? De l'Église catholique. Vous savez que le grand slogan actuel du pape, c'est l'évangélisation, la réévangélisation de l'Europe. Et sa deuxième volée, c'est l'évangélisation œcuménique. Il faut évangéliser ensemble. Eh bien, dernièrement, on a vu comment l'Église catholique est en train de mettre au point des structures expérimentales de cette évangélisation commune. Et c'est très intéressant de l'étudier. Dans certains milieux, certains endroits, encore une fois peu nombreux, évangéliques et catholiques commencent à évangéliser ensemble. Et ça nous donne des drôles de choses. Alors, on part, je lisais tout à l'heure la prédication d'un prêtre catholique dans un de ses centres, ça semble très évangélique au départ. C'est très subtil. C'est effectivement la justification par la foi, Luther, il cite Luther abondamment, le salut gratuit, le Seigneur qui a tout fait, etc. Enfin, on dit, mais c'est formidable, c'est vrai, c'est comme ça, Romain, l'épître aux Romains, tout, tout. Et puis après, petit à petit, par petite touche, il arrive disant, mais la justification, c'est vrai, c'est quelque chose qui nous est imputé, et le Seigneur nous donne le salut gratuitement. Et alors, nous ne nous convertissons pas pour être sauvés, mais parce que nous sommes sauvés, première chose. Alors, évidemment, a priori, on se dit, ben, c'est pas très biblique. Mais certains protestants professent ça. Les universalistes dont on a parlé la dernière fois, qui croient que tous les hommes sont sauvés, sans qu'ils aient besoin de prendre des décisions. Hitler est sauvé, Mussolini est sauvé, Staline est sauvé, etc. Hein? Bon, donc déjà, on dit, tiens, ça va vers l'universalisme. Mais voilà exactement quel est le raisonnement, la démarche. Premièrement, nous sommes sauvés en Jésus, mais nous sommes sauvés par les sacrements. Nous sommes sauvés par le baptême. Okay. Nous sommes faits chrétiens par le baptême, c'est la nouvelle naissance. Et parce que nous sommes chrétiens, nous avons à nous convertir tous les jours. Et alors, le péché, c'est comme une stalactite, disait-il. Et le Saint-Esprit, c'est le solvant qui dissout la stalactite. Chaque fois qu'une goutte d'eau tombe sur la stalactite, eh bien, ça fond. Et le péché disparaît petit à petit comme ça. Et alors, une autre image qu'il employait, nous allons chercher dans le flanc percé du Seigneur ce que nous n'avons pas en nous-mêmes pour notre salut. Et là, on arrive à la récupération de la théologie catholique du salut, c'est-à-dire ce semi-pélagianisme par lequel l'homme, c'est vrai, est sauvé en Jésus, mais il doit contribuer à son salut par ses bonnes œuvres. Et ce qu'on appelle aujourd'hui les œuvres de conversion, c'est ce qu'on appelait à l'époque de Luther les bonnes œuvres. Alors, on ne peut plus aujourd'hui décemment employer les bonnes œuvres, l'expression les bonnes œuvres, d'abord parce que ça fait désuet. Et puis deuxièmement, parce que dans le dialogue œcuménique, ça ne serait plus acceptable. Alors on emploie œuvres de conversion. C'est la nouvelle tarte à la crème. Alors c'est très subtil, il faut faire très attention à ça. Parce que maintenant c'est quelque chose qu'on va entendre certainement partout, n'est-ce pas ? Déjà, dans une dernière pastorale, un pasteur évangélique professait peu ou prou cette doctrine. On se convertit pendant toute sa vie, c'est pas ce qui est absolument anti-biblique. Hein? Et alors, donc, c'est la récupération du salut par les œuvres par ce moyen détourné-là. C'est pas donc la réintroduction de la notion catholique du salut par les œuvres, par cette manière très subtile de voir, en employant le vocabulaire évangélique, mais en le pervertissant, en le tordant, pour lui faire dire exactement le contraire. Et certains bons évangéliques, évidemment, n'y voient que du feu, et puis entrent là-dedans, tête baissée, quoi. Bon, alors ça, il faut le savoir. Et maintenant, revenir à notre sujet de ce soir. Il y a grâce, en effet, qui nous pousse à la conversion. Et si nous ne résistons pas à la grâce de Dieu, alors la grâce de Dieu va nous conduire à la véritable conversion.
Mais nous pouvons résister à la grâce de Dieu. C'est là que nous sommes en désaccord avec les calvinistes. Les calvinistes disent « la grâce de Dieu est irrésistible ». Non, car alors c'est la négation de la liberté de l'homme. Dieu exerce une pression par sa grâce, mais nous pouvons résister. Nous pouvons dire non. C'est ce qui ressort de tout l'enseignement de la parole de Dieu. Si tu veux, si quelqu'un veut venir après moi. Donc, c'est toujours l'invitation, mais pas l'obligation. Deuxièmement, la grâce de Dieu, après la conversion, continue à agir dans nos vies, bien sûr, pour nous permettre de vivre d'une manière droite, juste et sainte, comme le Seigneur le demande. C'est vrai qu'en nous-mêmes, nous n'avons pas ce moyen, nous n'avons pas cette possibilité, et qu'elle est un don de la grâce de Dieu. Maintenant, quelle est la base du salut? Et là, nous rejoignons ce que nous disions il y a un instant. C'est vrai, c'est l'imputation de l'œuvre de Christ. De la même manière, nous dit l'apôtre Paul dans l'Épître aux Romains, dans la première aux Corinthiens, chapitre 15, dans l'Épître aux Galates, de la même manière que le péché d'Adam a été imputé à ses descendants, de la même manière, la justice de Christ est imputée à ceux qui croient en lui. Voilà, ça c'est la proposition simple, n'est-ce pas, mais qui est le résumé de l'Évangile. Or, cet acte initial, par lequel nous reconnaissons que la justice de Christ nous est imputée dans la foi et par la foi, c'est le pas initial de la vie chrétienne. Nous ne sommes pas chrétiens, nous ne sommes pas enfants de Dieu, aussi longtemps que nous n'avons pas fait ce pas-là. Et ça, c'est le point de départ de la conversion véritable. C'est pourquoi on ne naît pas ainsi. Le bébé qui est aspergé d'eau n'a aucune conscience que le Seigneur est mort pour lui. Le jeune enfant peut en avoir conscience. Mais il faudra que cette prise de conscience soit renouvelée après l'adolescence. Quoi qu'il en soit, c'est quelque chose où il y a un avant et où il y a un après. C'est quelque chose de... un passage, quelque chose de soudain, de subi, et qui n'est pas, qui logiquement ne doit pas s'éterniser. Or, cet acte nous entraîne dans une union avec le Seigneur, laquelle va entraîner un changement de cœur. Et c'est ça la conversion. Alors certains diront, mais c'est l'œuvre de l'homme. Mais non, c'est pas l'œuvre de l'homme. Il y a un mérite de l'homme. Vous réintroduisez le mérite, mais pas du tout. Car que fait l'homme? Il ne fait que s'engager dans le processus que le Seigneur lui-même a entraîné. Je ne sais pas, c'est comme si, soudain, vous êtes entraîné dans un mouvement de foule, ou bien dans une certaine direction. Et aussi longtemps que vous ne vous y opposez pas, vous êtes en route. De la même manière, quel mérite, quel orgueil a-t-il à tirer du fait que la grâce du Seigneur nous a saisis, que la grâce du Seigneur nous a amenés à reconnaître que Jésus-Christ est mort pour nos péchés, et que nous n'avons pas résisté. Comme dira l'apôtre Paul, je n'ai pas résisté à la vision céleste. Il n'y a aucun mérite. J'ai été saisi par le Christ, dira l'apôtre Paul. Ce n'est pas moi. C'est lui qui m'a saisi. N'est-ce pas? Alors, parler de la foi comme d'une œuvre, c'est quelque chose de tout à fait aberrant. D'autre part, l'homme serait trop faible par lui-même pour arriver au but. Pourquoi? Eh bien, parce que la nature charnelle de l'homme s'oppose à l'œuvre du salut. C'est tellement vrai que nous voyons combien c'est difficile pour un homme de se convertir véritablement. Si c'était si simple que ça,
Il y aurait des multitudes qui se convertiraient. Pourquoi y a-t-il des multitudes qui ne se convertissent pas? Encore une fois, parce que tout dans l'esprit de l'homme, dans sa nature charnelle et pécheresse, s'oppose à l'œuvre de la grâce de Dieu. Par conséquent, il faut bien qu'il y ait quelque chose qui soit extérieur à nous pour nous amener à vaincre cette résistance-là. C'est l'œuvre de la grâce de Dieu. Il n'y a pas de motif de s'enorgueillir. C'est véritablement le Seigneur qui a fait tout. Nous avons simplement dit « Oui, Seigneur », c'est tout. Si vous voulez, on arrive à cette aberration-là où on voudrait donner un cadeau, on vous donne un cadeau. Tout est fait, il est emballé, il est là, il est payé. Soudain, on sonne à la porte. Le camionneur arrive, dit « Voilà, j'ai un cadeau pour vous. » Un cadeau pour vous. Voilà. Vous signez ici, et ce cadeau, il est à vous. Ah, mais non, mais je ne signerai pas. Ah, ben, je ne peux pas vous le donner. Moi, une fois reçu, comme quoi, vous avez bien reçu ce cadeau. Ah non, je ne signerai pas. Ben, qu'est-ce qu'il va faire le livreur? Il va repartir avec son cadeau. Et si vous voulez, la foi, c'est ça. C'est la signature où je dis, bien, j'accepte le don gratuit de Dieu. Est-ce que vous allez dire que parce que vous avez signé le reçu, comme quoi ce cadeau vous a bien été livré, que vous l'avez accepté, est-ce que c'est l'équivalent? C'est équivalent au fait que vous l'avez payé? C'est un paiement, ça? Celui qui dirait ça, eh bien, c'était pas un cadeau parce que j'ai dû signer. Donc, c'est comme si je l'avais payé. On dirait, mais il est fou. C'est exactement ce que veulent nous faire croire les calvinistes. Que parce que nous disons oui à Dieu, eh bien, c'est l'équivalent d'une œuvre, d'un mérite ou d'une chose semblable. Je crois que, à vouloir couper les cheveux en quatre, comme le disait l'Ecclésiaste, l'homme a fait les choses simples et l'homme a vraiment cherché beaucoup de détours. Donc ici, nous voyons que la nécessité de cet acte est totale et que le résultat de cette acceptation de l'homme, de l'œuvre du Christ, conduit dans la régénération. Car la justice, nous l'avons vu, qui nous est donnée alors, est une justice imputée. Ce n'est pas notre justice, c'est la justice de Jésus. Ça veut dire que Dieu ne considère plus notre injustice, qui est réelle, mais il considère la justice de Jésus comme si elle était nôtre, comme si c'était nous. Il nous voit au travers de la justice de Jésus. Mais nous sommes encore injustes. Mais Dieu ne va pas se contenter de cela. Dieu veut que cette justice imputée devienne une justice réelle. Et l'œuvre de la grâce de Dieu, c'est de faire en sorte que cette justice imputée devienne une justice réelle. Premier stade, changement de nature. Ce que le grec appelle la métanoïa. N'est-ce pas ? Renouvellement du nous, ça veut dire la compréhension de l'esprit, etc. Hein? La nature humaine va être changée, va être transformée. Car la nature humaine, dans les conditions qui sont les siennes, ne possède pas les capacités de vivre selon le standard de la justice de Dieu. Donc, il faut que cette nature soit changée, il faut que cette nature soit transformée. Il faut que la vie céleste descende d'en haut, ce que dit Jésus à Nicodème, quand il lui dit « Il faut qu'un homme naisse d'en haut ». N'est-ce pas ? Et ce « d'en haut » exprime bien que c'est un don de Dieu, que c'est l'œuvre de Dieu, que ce n'est pas une œuvre humaine du tout. Or, Jésus dit aussi à Nicodème une autre chose, il lui dit « Si un homme ne naît d'eau et d'esprit ». Donc, l'agent de cette régénération, c'est l'Esprit de Dieu. Déjà, nous voyons dans le livre du prophète Ézéchiel, ce dernier qui dit à Israël, « Je répandrai sur vous une eau pure, vous serez purifiés, je vous purifierai de toutes vos souillures, j'enlèverai votre cœur de pierre, je vous donnerai un cœur de chair, je mettrai mon esprit en nous et je ferai en sorte que vous suiviez mes lois et mes ordonnances. » Ça veut dire que quand l'Esprit nouveau vous sera donné, alors vous serez rendu capable de suivre mes lois, mes ordonnances, ce que vous n'êtes pas capable de faire pour l'heure,
sous-entendu, n'est-ce pas? Or, Jésus reprend cette idée, un homme doit naître d'en haut, ça veut dire qu'il doit naître d'esprit. Un esprit nouveau doit lui être donné. Et là, nous voyons les trois personnes qui sont à l'œuvre dans le salut. Le Père, qui justifie le pécheur gratuitement. Le Fils, qui offre sa vie en sacrifice pour le pécheur. Et le Saint-Esprit qui transforme l'être du pécheur pour lui donner une nature nouvelle. Et c'est ce que Jésus appelait à Nicodème, justement, la nouvelle naissance. Il faut naître de nouveau. Bon. Alors, qu'est-ce que j'ai dit? Alors là, la terrible. Vous avez ces théologiens qui sont d'un purisme extraordinaire. C'est pas. Comment nulle part la Bible ne parle de nouvelle naissance? Nulle part. Pas plus que nulle part il n'est question du baptême dans le Saint-Esprit. Ah, mais attention, hein. C'est que quand on est théologien, parce qu'il n'est pas parlé de nouvelle naissance, mais il est parlé de naître de nouveau. Il n'est pas parlé de baptême dans le Saint-Esprit, mais d'être baptisé dans le Saint-Esprit. Vous allez me dire quelle différence? Ah ben, les théologiens, ils vont trouver des différences. Je ne sais pas laquelle, mais ils en trouveront. Ah, que c'est beau la théologie. Dans le même temps, n'est-ce pas, on est capable de défendre mordicus le baptême des enfants. On est capable de déclarer que ce qui est écrit n'est pas vrai, que Jésus n'est pas ressuscité des morts, que Jésus était le fils de Joseph et non pas le fils de Dieu. Voilà ce que la théologie est capable de faire. Mais quand il s'agit de s'opposer au plan de Dieu, on va pinailler sur des mots. La nouvelle naissance, ce n'est pas biblique. Il est simplement dit « naître de nouveau ». Eh bien, parlons de naître de nouveau alors. Comme ça, tout le monde sera content. Hein? Qu'est-ce que c'est que naître de nouveau? Eh bien, c'est passer de la mort à la vie. Paul, dans l'Épître aux Éphésiens, chapitre 6, quand il compare le mariage à l'union entre Christ et son Église, dit que Christ a purifié cette Église en la lavant par l'eau et par la parole. Par conséquent, ici, il y a une chose très intéressante. Nous voyons que le baptême n'est pas la nouvelle naissance. Mais que il suit la nouvelle naissance. Ce qui est important, c'est l'œuvre de l'esprit qui renouvelle l'intelligence, qui conduit à la métanoïa, comme dit l'apôtre Paul, n'est-ce pas, dans l'Épître aux Éphésiens, chapitre 12. Il dit, pour être renouvelé dans notre intelligence. Voilà. Nous comprenons le mystère de Dieu qui nous était caché jusqu'alors. Car jusqu'à cette illumination intérieure, cette illumination de notre esprit captif dans la mort, les dimensions du royaume de Dieu nous étaient inaccessibles. Si quelqu'un ne naît de nouveau, il ne peut pas voir le royaume de Dieu. Il a toute une dimension du réel qui lui échappe, comme un aveugle. Un aveugle, il a beau entendre, il a beau sentir, il a beau toucher, il ne voit pas. Il ne sait pas ce que c'est que le rouge, il ne sait pas ce que c'est que le bleu. On peut lui décrire un paysage, tu vois, il y a des montagnes comme ci, par là, puis dans le fond, il y a un lac, et puis, tu vois, il y a quelques nuages dans le ciel. Ça ne veut rien dire pour lui, ça ne veut rien dire. Et si un jour il est guéri de sa cécité, il n'y a plus besoin de lui expliquer. Soudain, il voit. Je vois. Je me souviens de cette petite histoire amusante pendant le réveil de Pentecôte au début des années 50, dans le nord de la France. Mon oncle prêchait l'évangile. Vous savez comment est mon oncle, c'est un gaillard, un colosse de près de 2 mètres de hauteur. Et puis ils étaient deux pasteurs ce jour-là, puis il y avait un pasteur qui était petit. C'est de petite taille, on peut dire. Et puis il y avait un aveugle au milieu d'eux. Alors soudain, pendant qu'il prêchait l'évangile, soudain, cet aveugle a cru, et il a été guéri. Et alors qu'il prêchait l'évangile, soudain, on entend cet homme qui se met à crier, « Je vois, je vois !» Alors, son voisin lui dit, « Mais qu'est-ce que tu vois ?» Il dit, « Je vois un homme là-bas, puis un gamin à côté de lui. »
C'était pas trafiqué, on dit, voilà, on pouvait pas dire. Cet homme qui n'avait jamais rien vu de sa vie, ah bah oui, un grand et un petit, bah c'est un homme et un enfant, quoi. Bon. Alors c'est ça, il ne peut pas voir le royaume de Dieu. Et soudain, il voit. Ça. Je vois. Alors, comme disait Donald G., je crois, ça, nous sommes ici dans le domaine de l'expérience du salut. Et celui qui a une expérience n'est jamais à la merci de celui qui n'a qu'une doctrine. Là, c'est très important. Et c'est l'histoire de l'aveugle né, on y revient. L'aveugle né a été guéri par Jésus. Qu'est-ce que vous voulez? Alors, les pharisiens le font venir, lui, mais c'est pas possible, tu ne peux pas avoir été guéri, parce que il y a ci, il y a ça, parce que théologiquement, c'est pas possible, parce que théologiquement, Jésus respecte pas le Shabbat, donc il ne peut pas être le Fils de Dieu, donc il ne peut pas être le Messie, et s'il n'est pas le Messie, Dieu ne peut pas le bénir, donc il ne peut pas avoir prié pour toi, et tu ne peux pas avoir été guéri, donc tu es aveugle. Alors, le pauvre aveugle, lui n'est pas théologien, écoutez, mes bons amis, vous êtes bien gentils, mais je ne comprends rien à vos histoires. C'est une chose en tout cas que je comprends, c'est que j'étais aveugle et que je vois. Maintenant, comment il a fait? Ça, c'est votre problème, c'est pas le mien. Moi, ce qui m'intéresse, c'est que je suis guéri, point. Et la Bible nous dit, il n'avait rien à dire. Qu'est-ce que vous voulez qu'il dise? Qu'est-ce que vous voulez qu'il dise? Alors, les théologiens de tout poil, calvinistes ou pas, ou viendront nous dire, oui, mais c'est pas possible parce que, etc. Il n'y a pas question de nouvelle naissance dans la Bible, il n'y a pas question de baptême dans le Saint-Esprit. Oui, mais enfin, moi j'étais un pécheur, et le Seigneur a touché ma vie, le Seigneur m'a transformé. Et là, nous arrivons justement à cette transformation profonde du cœur, des pensées, des sentiments, des intentions, qui manifeste le don de la nature de Dieu. Et l'homme régénéré devient alors le temple du Saint-Esprit. Il devient libre. Par rapport à la loi du péché de la mort, nous dit l'apôtre Paul, et il ne se conforme plus au monde, son intelligence est régénérée. Il ne pratique plus le péché. Ah, alors là, vous allez me dire, mais enfin, c'est pas possible. Si, c'est ce que la Bible dit. Premier épître de Jean. Celui qui est né de Dieu ne pêche pas. Ah. Et quelque temps avant ou après, ce même Jean dit, si nous disons que nous n'avons pas de péché, nous nous séduisons nous-mêmes et nous mentons. Ah, la Bible se contredit? Non. Celui qui est de Dieu se garde lui-même du péché et le malin ne le touche pas. Ça veut dire que le péché dans la vie de l'enfant de Dieu, toujours possible, est un péché accident. Parce qu'un instant, il a cessé de veiller. Parce qu'il a permis au malin d'avoir accès où il n'aurait pas dû avoir accès. Parce que soudain, il s'est livré à nouveau à la vieille nature. Et le péché est un accident dont il se repent immédiatement, dès qu'il en a conscience. Mais le pécheur impénitent pêche, lui, par habitude, par état d'esprit. Comme le dit le livre des Proverbes, parlant de la femme adultère, elle mange, s'essuie la bouche et dit « qu'est-ce que j'ai fait de mal ?» N'est-ce pas ? C'est ça la différence. Qu'est-ce que j'ai fait de mal ? N'est-ce pas ? C'est ça la différence entre

seulement il lutte. C'est sa différence. Il n'accepte pas. Il n'accepte pas cette passion, il n'accepte pas ce péché. Et alors, parce qu'il lutte avec persévérance, s'attendant à la grâce de Dieu, Dieu le délivrera. Tandis que le pécheur, ok, il sait qu'il est un être exécrable, il en prend très bien son parti, il s'excuse même, voire il se glorifie de son péché. C'est là la différence entre l'homme qui est régénéré et l'homme qui n'est pas régénéré, n'est-ce pas ? Deuxièmement, l'homme régénéré, il aime les frères. Il est spontanément poussé vers ceux qui professent la même foi. Il a le désir d'être avec eux dans leur communion. C'est aussi un signe qui ne trompe pas. Les choses anciennes sont passées, nous dit l'apôtre Paul, et toutes choses sont devenues nouvelles. Alors, quand il y a ces signes dans une vie, peut venir l'assurance du salut, la certitude que la chair avec ses passions a été crucifiée. Et par conséquent, nous recevons alors, nous dit l'apôtre Paul, cet esprit d'adoption, la certitude de l'adoption, par laquelle nous crions « Abba, Père ». Nous recevons une nature de fils et une position de fils par rapport à Dieu. Alors bien sûr, Paul nous dit d'une manière très claire que toutes les conséquences de cette adoption ne peuvent pas encore être manifestées ni déployées. Mais nous avons ce témoignage intérieur du Saint-Esprit que nous sommes les héritiers de Dieu. Et un de ses plus grands témoignages, d'ailleurs, c'est justement le baptême dans le Saint-Esprit. Le baptême dans le Saint-Esprit atteste d'une manière claire que nous sommes réellement enfants de Dieu, car le Seigneur ne baptise pas ceux qui ne sont pas régénérés. Alors ça ne veut pas dire que ceux qui ne sont pas baptisés dans le Saint-Esprit ne sont pas régénérés. Mais ça veut dire que ceux qui sont baptisés dans le Saint-Esprit le sont. Qui peut le plus, peut le moins. N'est-ce pas ? Alors bien entendu, ça ne veut pas dire qu'on va rester régénéré, on peut rétrograder. Il y a des gens qui ont été baptisés dans le Saint-Esprit qui retournent en arrière, comme il y a des gens qui sont nés nouveaux et qui retournent en arrière. Et là, nous nous opposons une deuxième fois à ces calvinistes auxquels je faisais allusion tout à l'heure, qui disent une fois sauvé, toujours sauvé. Nous avons d'ailleurs l'occasion d'y revenir dans un instant. En fait, nous allons voir que la Bible montre qu'il n'en est rien. Nous devons persévérer jusqu'au bout. Et Jésus dit, celui qui persévérera jusqu'à la fin sera sauvé. Et dans l'Épître aux Hébreux, il est question de ceux qui se retirent pour se perdre, ceux qui défaillent en chemin. Et c'est pourquoi, plus d'une fois, la Bible nous exhorte à la vigilance et à la persévérance. Alors bien sûr, là, on entre dans des querelles théologiques à n'en plus finir si on veut. Il y a cette doctrine qui était celle des puritains de la persévérance des saints. Ça veut dire que si nous sommes véritablement élus, Dieu nous donnera la grâce de persévérer jusqu'au bout. Mais que si nous ne sommes pas véritablement... Enfin, vous voyez, on peut arriver à des salades absolument épouvantables si on veut entrer dans des discussions théologiques. Je crois que les premiers chrétiens ne se posaient pas des questions de ce type-là. D'ailleurs, la Bible en est tout à fait exempte. Celui qui persévérera jusqu'à la fin sera sauvé. Nous comptons sur la grâce de Dieu pour persévérer. La grâce de Dieu est offerte à tout homme. Si nous voulons véritablement persévérer jusqu'à la fin, le Seigneur nous donnera la grâce de persévérer jusqu'à la fin. C'est tout. N'est-ce pas ? Voilà en gros, si vous voulez, ce qu'on peut dire de la conversion. Nous attaquons maintenant un deuxième point très important, la sanctification. Nous avons vu que l'œuvre de la grâce de Dieu, c'est de faire en sorte que la justice imputée de Christ devienne notre justice. Et que ce miracle, car c'est un miracle, se fait en deux temps. Premièrement, par la régénération, ce que nous venons de voir, ça veut dire le don d'une nature nouvelle, capable

0: de vivre et de se comporter comme Dieu le demande, et deuxièmement, par l'œuvre de la sanctification. Qu'est-ce que c'est que la sanctification? Comme son nom l'indique, c'est le processus par lequel nous devenons saints. Dieu a dit, vous serez saints, car moi, l'Éternel, je suis saint. Dieu ne s'est pas rendu saint. Dieu s'est toujours manifesté comme saint. Et l'appel de Dieu, la conversion, est déjà un acte de sanctification. Sanctification, au sens premier du terme, étymologique du terme, en hébreu, kedusha, signifie séparation, mise à part. Israël est un peuple saint, c'est sa vocation. Ça veut dire un peuple mis à part, un peuple différent de toutes les autres nations. Balaam le rappelle, il dit qu'Israël est un peuple qui n'a pas sa demeure parmi les nations, c'est un peuple à part. Au sein d'Israël, les prêtres sont sanctifiés. Ça veut dire que Dieu prend la tribu de Lévi et il se la consacre, il la sépare du reste d'Israël et elle est consacrée au service de Dieu. Donc, l'idée de sanctification est double. C'est une idée de séparation de ce qui est profane pour être consacré à Dieu, pour être consacré à sa gloire, être consacré à son service. Or, Dieu est saint, ça veut dire aussi qu'il est séparé, il est différent. Et entre parenthèses, cela s'oppose à la doctrine du panthéisme, sur laquelle Dieu est partout dans toutes les choses, n'est-ce pas, dans la nature, dans les arbres, dans les plantes, dans les animaux, etc. Bon, Dieu est saint, il est séparé, séparé du monde. Et alors, à partir du moment où nous sommes scellés par le sang de Christ, eh bien, nous sommes aussi appelés hors du monde. C'est le sens du mot « ecclésia », c'est pas l'Église. Être appelé hors du monde, c'est une sanctification. Nous nous mettons à part pour appartenir au Seigneur. Nous n'appartenons plus au monde, mais nous appartenons au Seigneur, c'est déjà une sanctification. Maintenant, cette sanctification qui est un acte par lequel nous nous consacrons au Seigneur, va déployer ensuite dans le temps un certain nombre de conséquences. Et là, justement, il nous faut arriver à un point de doctrine qui n'est pas sans importance, n'est-ce pas, et qui a été souvent une pomme de discorde dans certains milieux évangéliques, à partir de Wesley en particulier, n'est-ce pas. C'était justement ce qu'on appelait la sanctification comme seconde expérience. Un certain nombre de méthodistes, après Wesley, ont enseigné qu'après la conversion, n'est-ce pas, l'homme devait faire une seconde expérience, qui était l'expérience de l'entière sanctification. Alors, il ne voulait pas dire par là que dans cette expérience qui était soudaine, brutale, aussi brutale et soudaine que la conversion, et qui était une expérience que l'on saisissait par la foi comme la conversion, l'homme devenait parfait. Mais cela signifie, dans un contexte qui était celui de l'Église anglicane, où la notion de conversion s'était quelque peu estompée, ça, que les prédicateurs méthodistes appelaient les hommes, les femmes, les chrétiens, à se consacrer totalement. Et ce qu'ils appelaient sanctification, entière sanctification, c'était l'abandon, si vous voulez, de tout l'être sur l'autel. Placer tout son être sur l'autel, son corps, son âme, son esprit, sa volonté, son temps, son argent, ses forces, ses moyens, etc. Tout. Et dans ce sens-là, au sens propre du terme, ils avaient raison. La sanctification, c'est cela. Séparer ces choses pour les consacrer à Dieu. Bon. Dans d'autres milieux, on appellerait ça plutôt l'entière consécration. Au sens, si vous voulez, au sens étymologique du terme, je n'ai personnellement aucune préférence, n'est-ce pas ? Parce qu'effectivement, on peut parler aussi de sanctification dans ce sens-là, à condition d'être bien d'accord sur les mots. Par contre, ce qu'il ne faudrait pas croire, c'est que cette entière sanctification fait de nous des gens parfaits. Je me souviens de ce que disait avec un certain... En tout cas, il ne prêchait pas par l'humilité, celui-là. Hein. Un brave monsieur, un jour, dans une église, et qui parlait de cette expérience d'entière sanctification qu'il avait faite, je ne sais pas, 20 ans en arrière, je dis n'importe quoi, hein, qui disait comme ça, avec un air d'une profonde humilité, « Et depuis 20 ans, j'ai plus fait un seul péché. » Bon, passons. Ouais. C'est pas ça. Mais de fait, le point de départ de notre sanctification, c'est la manière dont Dieu contrôle notre être, donc ce don de soi-même. Or, le don de soi-même, c'est vrai qu'il y a un moment, en général, il devrait suivre la conversion, ça devrait être conjoint avec la conversion. Et c'est souvent le cas, d'ailleurs. Mais il a besoin d'être renouvelé. Car l'être humain est ainsi fait, et c'était ce qu'avait bien compris Finet dans le discours sur les réveils en particulier, l'être humain est ainsi fait que la nature humaine, petit à petit, par la force de l'habitude, par la force de la routine, par toutes sortes de réalités du même ordre, reprend petit à petit ses droits sur ce qui a été abandonné. Et il faut de temps en temps des réveils, ce que Finet appelait des réveils, c'est-à-dire une reprise de conscience de la sainteté de Dieu, pour que nous renouvelions au Seigneur la consécration première, n'est-ce pas ? Et que nous revenions dans cet état où le Seigneur peut se glorifier et où le Seigneur peut ainsi agir. Paul emploie une image qui est imparfaite, comme toutes les images, bien sûr, et il en est bien conscient. Il dit voilà, de la même manière qu'autrefois, vous avez livré vos membres comme esclaves du péché. Livrez maintenant vos membres pour être esclaves de la justice. Il ajoute, je parle ainsi à cause de l'imperfection de votre chair. Voilà. Livrez vos membres pour être esclaves de la justice. Là, nous avons une image qui est très parlante, qui dit bien ce qu'elle veut dire, n'est-ce pas ? Livrez au Seigneur notre être entier. Et par ce moyen-là, le Seigneur, par sa grâce, va pouvoir agir. Deuxièmement, la conséquence de cette consécration, c'est que nous nous séparons du monde, des structures qui sont dans le monde, des incroyants, les mauvaises compagnies corrompent les bonnes mœurs. Il n'y a pas de problème. Et Paul nous rappelle, nous ne pouvons pas être sous le même joug avec des incroyants. Quel rapport y a-t-il entre le fidèle et l'infidèle, entre le temple de Dieu et le temple des idoles, entre le Seigneur et Bélial, ça veut dire Satan, n'est-ce pas ? Et c'est pourquoi nous pouvons parler de sanctification comme de quelque chose à la fois d'immédiat et de progressif. Immédiat parce qu'il exige ce don de soi-même, ce don de sa personne, et aussi longtemps que nous sommes sur l'autel comme un sacrifice vivant, eh bien le Seigneur va agir. Et comment le Seigneur agit-il ? Le Seigneur agit par la révélation à notre intelligence, cette intelligence renouvelée dont parle l'apôtre Paul, qui nous fait comprendre quelle est la volonté du Seigneur, ce qui est bon, ce qui est saint, ce qui est agréable, ce qui est parfait. Et soudain, nous allons comprendre que tel comportement, telle attitude, tel trait de caractère n'est pas à la gloire de Dieu. Alors, nous allons lutter de toutes nos forces pour prendre la victoire sur ces points-là. S'il y a des choses à abandonner, nous les abandonnons. S'il y a des choses à mettre en ordre, nous mettons en ordre. Et quand nous avons obéi au Seigneur sur ces points-là, nous sommes saints. Ça ne veut pas dire que nous soyons parfaits, mais nous sommes saints, à ses yeux. C'est pas... Nous sommes dans la totale communion de Dieu. Et à ce moment-là, Dieu va nous faire un pas de plus. Il dit, maintenant que tu as mis ça en ordre, maintenant que tu as triomphé de cet état, ce trait de caractère-là, mais il y a encore ça. Oh, Seigneur, ben, je n'avais pas vu ça. Ben, justement. Maintenant, j'attire ton attention là-dessus. Et de la même manière que tu as vaincu le trait de caractère que tu viens de duquel tu viens de triompher maintenant, voilà, tu vas continuer là-dessus, sur ce point-là. Pourquoi ? Parce que si le Seigneur nous demandait tout de suite, nous ne pourrions pas supporter, ce serait trop. Le Seigneur s'adapte, il sait que c'est pas après pas, c'est petit à petit. On ne peut pas demander à un enfant de 10 ans un effort physique comme on le fait à un jeune homme de 15 ans ou de 20 ans, n'est-ce pas ? Le Seigneur attend que nous soyons grandis dans la foi. Vous vous souvenez de ce qui s'était passé avec Élie ? Élie était complètement découragé sous son genêt. Il était sorti du chemin de Dieu. Mais Dieu n'allait pas venir vers lui en disant « Dis donc, Élie, qu'est-ce que tu es en train de faire là ? Tu es sorti du chemin, espèce de renégat. » Élie, qui était déjà au 36e dessous, là, il avait complètement craqué. Alors Dieu le relève. Et puis quand il est assez fort, il dit, mais maintenant Élie, qu'est-ce que tu fais ici? Comment ça se fait que tu es là? Tu ne devrais pas être ici, tu devrais être en train de bagarrer contre Jézabel là-bas. Hein? Reprends ton chemin. Ah, maintenant Élie est assez fort. Dieu sait. Dieu adapte à nos moyens, à nos possibilités. Et la part de l'homme, quelle est la part de l'homme dans ce domaine-là? Eh bien, c'est celui que nous disons tout à l'heure, dire oui, Seigneur. Quand Dieu nous montre quelque chose, dire oui. Ne pas anticiper sur ce que Dieu va dire, va demander pour aujourd'hui. Chaque jour suffit sa peine, dit Jésus. Aujourd'hui, ce que le Seigneur te montre, tu fais. Et si tu fais ça, tu es saint. Non pas tu es parfait, mais tu es saint. Parce que tu es exactement à l'endroit où Dieu t'attend. C'est un travail progressif et croissant, qui est à la fois par le développement de la connaissance. Et Finet est prêché sur ce verset de Pierre très souvent, enfin du moins dans son livre sur les réveils religieux. Croissez dans la grâce et dans la connaissance. Les deux choses sont liées, disait-il. Croissance, d'abord, ça veut dire grandir. On n'y arrive pas du jour au lendemain. Dans la grâce de Dieu et dans la connaissance. Il n'y a pas de grâce, il n'y a pas de victoire, il n'y a pas de sanctification sans connaissance. Et la connaissance, elle vient de la parole de Dieu et de la révélation que l'Esprit de Dieu nous donne sur la parole. Sur la révélation que l'Esprit de Dieu nous donne sur nous-mêmes. Alors, Finet, avec raison, insistait sur le fait qu'il y a des gens qui croient dans la connaissance, ils ont toujours de la connaissance, mais ça ne se traduit pas dans la vie courante. N'est-ce pas ? Et il citait le texte de Paul, « La connaissance enfle, mais l'amour édifie ». Mais à l'inverse, sans connaissance, si nous ne progressons pas dans la connaissance, nous ne pourrons pas croître non plus dans la grâce, dans la vie, n'est-ce pas ? Donc, ce sont, comment dirais-je, les deux côtés du balancier. Il faut que, vous savez, quand on marche sur un fil, les funambules, je ne sais pas si vous avez peut-être déjà vu ça, ils ont un grand balancier comme ça, et ils rétablissent l'équilibre constamment. Bien, c'est ça. C'est le balancier qui nous permet d'avancer sur le chemin de la marche avec le Seigneur, la grâce et la connaissance. Il faut que ce soit dans un équilibre délicat qu'on acquiert, évidemment, comme le funambule l'acquiert petit à petit, dans l'expérience, dans la marche avec Dieu, n'est-ce pas ? Et en même temps, eh bien, nous voyons que petit à petit, l'œuvre de la grâce peut ainsi se faire dans nos cœurs. Maintenant, il y a un autre point très important. Là, je suis encore une fois désolé de prendre à rebrousse-poil un certain nombre de théologiens, mais hélas, n'est-ce pas ? La sanctification est une condition de salut. Désolé. Pour ceux qui croient à la grâce, à bon marché dont parlait Bonhoeffer, mais l'Épître aux Hébreux nous le dit clairement, sans la sanctification, personne ne verra le Seigneur. Ce qui veut dire que l'œuvre de la conversion, l'œuvre de la régénération, si elle n'est pas parachevée par l'œuvre de la sanctification, aboutit à l'échec. Il y a de nombreux textes. Celui que j'ai cité. Mais l'exemple que Paul donne aussi, quand il prend celui des Israélites dans le désert, je ne sais pas si vous vous souvenez de ça, dans les premiers épîtres aux Corinthiens, où l'apôtre Paul dit « Combien sont sortis d'Égypte ? Combien ont été convertis en sortant d'Égypte ? Ils ont été sous le sang de l'agneau, comme vous l'êtes par la conversion. Ils ont été baptisés dans la mer Rouge, comme vous avez été baptisés dans l'eau. Ils ont été sous la nuée, comme vous avez été baptisés dans le Saint-Esprit. Ils ont mangé la manne, comme vous avez mangé le pain et le vin. Et combien sont arrivés en Canaan ? Sur les 600 000 qui sont sortis d'Égypte, 2. Ah oui. Sans la sanctification, nul ne verra le Seigneur. Beaucoup d'appelés, peu d'élus. Ce qui ne veut pas dire que cela remet en cause aucunement l'idée de, comment dirais-je, la certitude de notre salut. Le salut est une chose réelle, actuelle. Nous sommes sauvés. Si nous retenons notre espérance jusqu'au bout. Dit l'apôtre Paul dans la première épître aux Corinthiens, chapitre 15, « Autrement, vous auriez cru en vain. » Donc, il est possible de croire en vain. Si nous ne retenons pas fermement notre assurance jusqu'au bout, nous aurons cru en vain. Et comment peut-on croire en vain ? Eh bien, Paul cite. Démas m'a abandonné pour l'amour, par amour pour le siècle présent. Certains ont fait naufrage par rapport à la foi, dira l'apôtre Paul. Pour toutes sortes de raisons. D'autres sont assoupis spirituellement. Ils ont l'apparence de la piété, mais ils ont renié ceux qui ont fait la force, ceux qui ont fait la force. D'autres, et je reprends l'exemple de l'apôtre Paul, ont été idolâtres, comme les Israélites dans le désert. D'autres ont murmuré, comme les Israélites ont murmuré dans le désert, en sorte qu'il en est mort des milliers. D'autres ont combattu, ils ont été envieux, il en est mort des milliers aussi. Ces choses ont été écrites pour nous servir d'exemple, dira l'apôtre Paul. Ben oui. Alors, non pas pour nous faire vivre dans une inquiétude, mais dans une sainte crainte, sachant qu'il y a des embûches. Mais sachant aussi que le Seigneur est puissant pour nous préserver de toutes les embûches et pour nous faire paraître devant lui, bien sûr, en vainqueur. Alors, quels sont les moyens de sanctification ? Bon, le livre de l'Apocalypse répond, ils l'ont vaincu par le sang de l'agneau et par la parole de leur témoignage. Le sang, c'est cette relation avec le Seigneur, ce n'est pas un talisman magique, vous savez, vous avez des chrétiens qui invoquent le sang de Jésus à n'importe quel moment, c'est pas son sensation, bon, je veux bien, mais enfin, il y a des limites, quoi. Hein? Non, le sang de l'agneau, c'est ce qui nous purifie du péché. Lorsque nous réalisons soudain que nous sommes allés à un mouvement d'humeur, à une irritation que nous n'aurions pas dû avoir, une parole malheureuse. Alors nous plaçons cela, disons Seigneur, j'ai péché, je me repens. Que ton sang me purifie, que ton sang... Si nous confessons nos péchés, eh bien le sang de Jésus-Christ, son Fils, nous purifie de tout péché, nous dit l'apôtre Jean. Hein. Donc le sang. La parole, c'est évident. La parole nous montre quelle est la volonté de Dieu. Ce qui est juste, ce qui est saint, ce qui est bon aux yeux de Dieu. Le Saint-Esprit, troisièmement, parce qu'il nous conduit dans la communion de Dieu. Il nous donne la force qui n'est pas la nôtre. Et puis, nous permet justement de recevoir la puissance surnaturelle, la puissance d'en haut. Maintenant, quelles sont les vues erronées de là-dessus sur la sanctification ? Eh bien, il y en a un certain nombre. Je dirais la première, c'est l'extirpation, la doctrine de l'extirpation. C'est cette doctrine que professait ce brave chrétien auquel je faisais allusion tout à l'heure. Depuis 20 ans, je n'ai pas commis un seul péché. Si, s'il en était ainsi, si nous pouvions être réellement rendus parfaits dans... Je dirais non pas l'incapacité totale de pécher, mais en tout cas, la possibilité de vivre sans péché. Alors nous ne devrions plus mourir. On ne peut plus y avoir de mort physique. Car le salaire du péché, c'est la mort. Et on aurait pu rétorquer à ce brave frère qui disait « Depuis 20 ans, je n'ai pas commis un seul péché. » Bon, ben, si tu ne meurs pas, ça va. Si tu meurs, alors là, on verra le problème. Deuxièmement, si nous étions ainsi libres de tout péché, les enfants que nous aurions après notre conversion ne devraient plus être pécheurs non plus. Or, nous savons bien que les enfants que nous engendrons même après notre conversion sont des pécheurs, naissent pécheurs, nous, en tout cas naissent avec la tendance au péché. Donc, d'où vient cette tendance au péché ? Naturellement, ils viennent de leurs parents, même régénérés. Donc, ici, nous voyons que ces deux arguments sont déjà très forts. Et puis, troisièmement, évidemment, nous savons bien que c'est contraire à l'expérience qui est la nôtre. Si nous sommes un petit peu honnêtes avec nous-mêmes, nous savons bien, comme dira l'apôtre Jacques, que nous bronchons les uns les autres d'une manière ou d'une autre. Nous branchons d'une manière ou d'une autre. Eh oui, n'est-ce pas ? Pour deux raisons. D'abord, parce que si, pour être parfait, il faudrait que nous ayons à tout instant une connaissance parfaite de ce qui est juste et bien. Donc, il faudrait que nous ayons la toute connaissance de Dieu, l'omniscience. Mais comme nous sommes limités dans la connaissance, il y a des moments où nous péchons sans même nous en rendre compte. D'ailleurs, vous vous souvenez que dans l'Ancien Testament, il y avait des sacrifices prévus pour les péchés commis par inadvertance. Et deuxièmement, même si nous avions cette connaissance totale toujours de ce qui est juste et ce qui est bien, et de ce qui n'est pas bien, faudrait-il encore que nous ayons la force morale de choisir toujours ce qui est bien ? Ce qui n'est pas toujours le cas, n'est-ce pas ? Parce que nous ne sommes pas omnipotents. Ça veut dire que nous ne sommes pas comme des dieux. Et c'est ce que voulait Adam, être comme des dieux, n'est-ce pas ? Mais un jour, nous serons semblables à lui. Nous connaîtrons comme nous avons été connus. Alors, nous serons réellement parfaits, n'est-ce pas ? Mais aussi longtemps que nous sommes dans ce monde, eh bien, nous branchons d'une manière ou d'une autre. Deuxième déviation dans la doctrine de la sanctification, le légalisme. Ça veut dire que ça part de l'idée que le péché est une réalité qui est en dehors de moi-même, donc sur laquelle j'ai pouvoir. Et que, en me soumettant à tout un ensemble de règles, etc., j'ai la possibilité de vaincre le péché. Or, le péché, c'est quelque chose qui est en moi. Et par conséquent, qui ne peut être vaincu que par la grâce de Dieu agissant en nous. Et non pas par le légalisme, par des formes extérieures, par des préceptes extérieurs. Certains pharisiens, on le sait, sont tombés dans ce péché et Jésus l'a dénoncé. Troisièmement, troisième doctrine erronée, et qui rejoint la deuxième d'ailleurs, l'ascétisme. Alors l'ascétisme part d'une idée qui n'est pas biblique, qui est profondément païenne, et qu'on trouve d'ailleurs à la base du monachisme catholique, c'est que l'homme est une dualité, il est chair, il est matière, si vous le voulez plus exactement, et il est esprit. Et que la chair, c'est le péché. Ce qui est matière, c'est le péché. Et que par conséquent, pour que l'homme se sanctifie, il faut qu'il se détache de tout ce qui est matériel, de tout ce qui est terrestre, de tout ce qui est humain. Donc, si vous voulez, qu'il vive le plus possible détaché de la matière. Ça veut dire qu'il mange le moins possible, qu'il dorme le moins possible. Bien entendu qu'il n'est aucun commerce charnel, sexuel, alors là, même dans le mariage, c'est quelque chose de terrible, n'est-ce pas ? Et là, on arrive à l'ascétisme tel que le conçoivent les catholiques, les orthodoxes aussi d'ailleurs, peut-être même encore plus. Donc, pas de mariage. Une vie de privation, de renoncement total, minimum de sommeil, minimum de nourriture. On arrive à l'histoire des pères du désert, là, des ermites du désert qui vivaient avec une figue par jour et un demi-verre d'eau, des histoires comme ça, qui dormaient 2 heures par nuit et qui, bon, etc. Je ne sais pas si tenait longtemps à ce rythme-là, mais enfin, on le dit du moins. Ou alors l'espèce de gars qui vivait, vous savez, au sommet des colonnes, là-bas, on leur montait de temps en temps un panier avec 3 olives et 2 tomates, et ils en avaient pour un mois avec ça. Bon, enfin, j'exagère, mais c'était en gros, si ça avait été possible, c'est ce qu'ils auraient fait. Hein. Et puis alors, ensuite, l'idée que, malgré tout, il y a les passions qui se réveillent dans la chair, n'est-ce pas? Alors, ben, il faut mater la chair, alors chacun se flagelle joyeusement, se met un espèce de truc, un silice, là, vous savez, avec des crocs, un vêtement avec des crocs en fer sur la chair, et puis ça vous, chaque fois que vous faites un mouvement, ça vous déchire les chairs, enfin bon, voilà. Alors, c'est morbide, évidemment, quoi. Hein, ça, bon, mais certains, hein, c'est une conception de la sanctification. Une conception évidemment tout à fait erronée, tout à fait fausse de la sanctification, c'est pas, qui conduit, comme dirait l'apôtre Paul, d'ailleurs, ça existait de son temps, à l'orgueil, à la satisfaction de la chair, l'impression de faire des exploits et d'être bien au-dessus du commun des mortels, d'où d'ailleurs, plus la colonne était élevée, plus mieux ça valait, quoi, quand, dans les stylistes là-bas du désert de Syrie, quoi. Donc, si vous voulez, voilà les faux moyens de sanctification, et la prochaine fois, nous verrons les véritables moyens de sanctification.
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3: Bonjour à tous, je suis Raphaël Mambou, que Jésus vous bénisse, qui que vous soyez, où que vous soyez, le nom de Silas, de pouvoir vous retrouver encore aujourd'hui autour de la parole de Dieu pour partager quelques versets bibliques sur le thème la parabole du Samaritain. Et nous avons toujours à nos côtés Jonathan Junior Mambou. Bonjour frère.
4: Bonjour et bonjour à vous qui venez de nous rejoindre.
3: Merci pour ta disponibilité, que le Seigneur te bénisse grandement pour cela.
4: Amen.
3: Avant d'aller plus loin, je voudrais t'inviter Jonathan à baisser la tête dans la prière pour dédier le reste des 30 minutes entre les mains du Seigneur.
4: Prions le Seigneur. Éternel notre Dieu, nous te bénissons pour ce moment. Bénis les bien-aimés qui nous écoutent. Ta parole dit que tes brebis entendent ta voix et elles te suivent. Laisse que tes brebis soient là devant toi, écoutant ta parole, et que ce message les aide à te suivre, que ce message les aide à rester à Jérusalem et à ne pas laisser Jérusalem pour descendre vers Jéricho. Au nom de Jésus, nous avons ainsi prié. Amen.
3: Amen. Luc 10, verset 30. Un homme descendait de Jérusalem à Jéricho. Il tomba au milieu des brigands qui le dépouillèrent, le chargèrent de coups et s'en allèrent le laissant à demi-mort. Lorsque nous quittons Jérusalem, lorsque nous abandonnons le Seigneur Jésus-Christ, nous nous exposons à des dangers, nous nous exposons à la mort, à des choses très difficiles dans notre vie. Cet homme a quitté Jérusalem pensant qu'il était maître de toutes les circonstances, pensant qu'il était maître sur sa route, pensant qu'il était maître sur sa vie. Mais il s'est retrouvé au milieu d'hommes, j'allais dire au milieu d'hommes et de femmes, mais bon, limitons-nous seulement au milieu d'hommes, de brigands, d'hommes qui l'ont tabassé et qui l'ont laissé demi-mort, donc inconscient. Pourquoi? Parce qu'il avait abandonné Jérusalem, parce qu'il a abandonné Jésus-Christ. Combien d'hommes et de femmes aujourd'hui ont commencé avec le Seigneur Jésus-Christ, mais à force de marcher avec lui, à un moment, ils ont commencé petit à petit à se détacher de Jésus-Christ. Parce que Jésus ne se détache de personne. C'est eux qui ont commencé à se détacher de Jésus-Christ. Et à un moment, quand le détachement est complet, ils se sont retrouvés entre les mains de Satan. Et Satan n'a que 3 objectifs dans nos vies. Voler, égorger et détruire. Tu imagines, il te vole. Il te tue, mais non seulement te tuer ne suffit pas, mais il veut te détruire, il veut complètement te faire disparaître Jonathan, qu'est-ce que tu peux nous dire? Qu'est-ce que le Seigneur t'a mis à cœur aujourd'hui sur cette parabole?
4: En continuant toujours dans ce commentaire, c'est dans Jean chapitre 10, verset 10, pour ceux qui veulent ce verset, un verset connu. Le voleur est venu pour égorger, dérober et détruire. Mais moi, je suis venu afin que mes brebis aient
3: la vie
4: et qu'elle l'ait en abondance. Si l'ennemi est venu pour détruire, pour amener les chrétiens à laisser le point le plus élevé, c'est-à-dire la communion avec le Seigneur, et les entraîner dans le lieu le plus bas qui est Jéricho, le Seigneur ne voudrait pas que nous allions dans le lieu le plus bas, que nous nous dirigions sans le savoir vers l'enfer. Parce qu'en réalité, quand nous quittons Jérusalem et que nous allons à Jéricho, en fait, ce sentier-là ne nous conduit pas au paradis. L'entêtement vis-à-vis de la parole ne nous fait savoir petit à petit dans les lieux de tourment, dans les lieux de souffrance. Actuellement, c'est vrai, personne n'est en enfer. Mais au moins, ceux qui meurent maintenant, parce qu'ils se sont entêtés, en fait, disons, qui meurent dans un état de péché, ils sont déjà dans un lieu de tourment. Les tourments ont déjà commencé.
3: Un avant-goût de l'enfer.
4: Oui. Donc, ce sera des tourments sur tourments.
3: Et on n'y va pas pour les vacances.
4: Voilà. Donc, c'est ça le problème. Et nous devons penser à cela, c'est très important. Mais le Seigneur ne voudrait pas que nous puissions rester dans une situation telle qu'on tombe et on ne se relève pas, non. Voilà pourquoi quand je pense encore à cette parabole, il est dit que cet homme était à demi-mort. Il est tombé entre les brigands, mais il n'est pas mort. Dieu a permis qu'il reste à demi-mort, un peu je peux dire à deux doigts de la mort. Il pouvait encore survivre. Un peu pour dire que le Seigneur contrôlait tout. Hein. Des fois, il observe certaines personnes, il sait, cet homme ici, je peux l'ôter cette vie. Mais il ne le fait pas pour certaines personnes, parce que c'est vrai, c'est lui qui a la clé de la mort et du séjour des morts. Mais pourquoi il ne le fait pas? Ce n'est pas parce qu'il encourage les gens dans le mal, non. C'est parce qu'il nous donne le temps de pouvoir nous convertir, le temps de pouvoir le suivre. Mais quand on s'entête, Dieu, il est libre aussi. Il est libre de faire ce qu'il veut. Un peu pour dire que ce que nous faisons maintenant nous suit, même dans l'éternité, nous suit dans notre futur. Mais le Seigneur ne veut pas que nous puissions rester dans une situation.
3: Jérémie 8.
4: Verset 4, je continue, c'est un autre texte, mais je commence au verset 4. Dis-leur, ainsi parle l'Éternel, est-ce que l'on tombe sans se relever? Où se détourne-t-on sans revenir? Ça, c'est Dieu qui s'exclame. Il dit, mais est-ce que quelqu'un il tombe sans se relever? C'est-à-dire, le souci de Dieu, hein, c'est comme le Seigneur le dit dans le livre d'Ézéchiel. Dieu ne veut pas la mort du méchant, mais il veut que le méchant se répande, hein, qu'il se ressaisisse, qu'il revienne à lui. Si tu réalises que tu es tombé, mais tu ne vas pas rester là dans cette attitude de quelqu'un qui est tombé indéfiniment. Non, relève-toi. Est-ce que l'on tombe sans se relever? Ça, c'est le Seigneur qui se demande cette question. Ou se détourne-t-on sans revenir? Le Seigneur étend sa main. Il veut que les enfants reviennent. Que beaucoup sont tombés, mais ils ne veulent pas se relever. Ils se sont détournés du Seigneur, mais ils ne veulent pas revenir. Et ils oublient que le chemin qu'ils empruntent, c'est le chemin de la mort, un chemin de non-retour. Maintenant là, on a la vie, le Seigneur peut pardonner nos péchés, mais en enfer, c'est fini.
3: Après la mort, c'est fini.
4: Oui, on se retrouve dans les lieux de tourment, dans la situation de l'homme riche, dans la parabole de l'homme riche et du pauvre Lazare. Cet homme-là, il a fait tout ce qu'il pouvait faire, mais comme supplication, mais ça n'a pas marché. Jusqu'au point où il a demandé si on pouvait ramener le pauvre Lazare à retourner pour enseigner les autres. Parce qu'il s'est rendu compte que je suis dans un monde dans l'autre solution. Donc il faut accepter l'évidence. Oui, dans ce monde-là, il y a l'évidence. Dieu regrette de constater que beaucoup préfèrent rester, s'obstinent à rester dans l'entêtement vis-à-vis de la parole. Eh bien, la résistance du stupide le tue. C'est pas moi qui le dis.
3: C'est la Bible.
4: C'est la Bible, Proverbe chapitre 1er, verset 32. La résistance des stupides les tue, et la sécurité des insensés les perd. Voilà, la sécurité des insensés, c'est soit l'argent, c'est soit
3: le diplôme,
4: les diplômes, la gloire, non,
3: le travail, le mariage.
4: Je suis en tout cas en sécurité. Non, la seule chose qui peut nous sécuriser, c'est la parole. Un homme qui n'a pas la parole, qu'il sache qu'il n'est pas à Jérusalem, c'est-à-dire qu'il n'est pas en communion avec le Seigneur, il est dans la pente, il descend sans le savoir et les brigands vont l'encercler, lui faire du mal, lui laisser des plaies. Les serviteurs qui viennent pour non nous amener dans le bon chemin, mais nous rançonner, chercher leurs propres intérêts. Et plus tard, on se retrouvera, ah mais c'était des faux serviteurs, oui. Mais comment j'ai pas su déceler que c'était un faux serviteur? Mais parce que tu étais aussi aveugle. Tous ceux qui quittent Jérusalem, lorsqu'ils descendent vers Jéricho, ils ne voient plus clair. Ils deviennent aveugles. Ils ont du mal à discerner le vrai du faux.
3: En fait, ils quittent la lumière pour les ténèbres.
4: Oui.
3: Et quand on marche dans les ténèbres, lorsqu'on marche dans l'obscurité, on ne sait plus distinguer sa droite de sa gauche.
4: Oui. Et pourtant, la Bible nous avertit, nous dit de faire attention parce que dans ce monde, il y a des faux. Il y a des faux, mais pour les déceler, il faut être avec celui qui nous aide à voir. Celui qui nous aide à voir, c'est le Seigneur. Parce que c'est lui qui est la lumière du monde. Mais quand on s'éloigne du Seigneur, on s'éloigne de la lumière, on marche avec les ténèbres et on ne voit plus rien. On se croit être avec le bon, mais on est avec les brigands. Lisons 1 Jean chapitre 2. 1 Jean chapitre 2, le verset 18. Regardez la Bible qui dit ceci. « Petits enfants, c'est la dernière heure. Et comme vous avez appris qu'un antéchrist vient, il y a maintenant plusieurs antéchrists. Par là, nous connaissons que c'est la dernière heure. » Voilà. La preuve qui montre que nous sommes dans la dernière heure, il y a beaucoup des antéchrists. On ne parle pas de l'antichrist. L'antéchrist, c'est-à-dire il y a beaucoup de gens qui ont falsifié la parole, qui prêchent le contraire de ce que la Bible dit. Regardez le verset 19. Ils sont sortis du milieu de nous, mais ils n'étaient pas des nôtres. S'ils eussent été des nôtres, ils seraient demeurés avec nous. Mais cela est arrivé afin qu'il fût manifeste que tous ne sont pas des nôtres. Est-ce que les hommes peuvent retenir des versets comme celui-ci? Tous ne sont pas des nôtres. Tous ceux qui prêchent dans les églises ne sont pas du Seigneur. Non, il y a ceux qui sont du Seigneur, mais il y a aussi des faux serviteurs, comme Jésus-Christ le disait. Gardez-vous des faux prophètes, ils viennent à vous en vêtements des brebis, mais au-dedans, ce sont
3: des loups ravisseurs.
4: Voilà, un loup, c'est un brigand, il n'épargne rien, il est là pour ses intérêts, et lorsqu'il prend ses intérêts, il s'en va. Je prends un autre verset, on est dans Philippiens chapitre 3, versets 17 à 21, toujours cet insistant, Jérusalem, on peut discerner. Quand on discerne pas, on va tomber entre les mains des brigands qui sont nombreux. Philippiens chapitre 3, verset 18. Car il en est plusieurs qui marchent en ennemis de la croix de Christ. Je vous en ai souvent parlé, j'en parle maintenant encore en pleurant. Leur fin sera la perdition, ces gens-là. Ils ont pour Dieu leur ventre. Ils mettent leur gloire dans ce qui fait leur honte. Ils ne pensent qu'aux choses de la terre. Voilà cette catégorie encore des brigands. Il y a des gens qui, en fait, lorsqu'ils prêchent, c'est juste leur ventre. Hein? Je me rappelle un bien-aimé qui avait un sérieux problème. Il s'est confié auprès d'un homme de Dieu qui avait bien prêché, en tout cas. Il lui dit, en tout cas, homme de Dieu, j'ai tel problème, je lutte contre ce péché, je ne sais pas comment faire. Après, cet homme de Dieu lui dit, en tout cas, bon, ce que tu as dit là, c'est bien. Je te dis juste une chose, je suis en train de prêcher dans une émission à la radio. Qu'est-ce que je peux faire pour t'aider? En tout cas, l'argent que tu as, en tout cas, me donne pour le soutien des lèvres de Dieu. En tout cas, alors, on va voir. Je vais prendre alors ton histoire à cœur, comme fardeau. Ce frère est rentré triste. Il dit, ah bon? Donc, la condition pour qu'il puisse me soutenir, je devais d'abord soutenir son émission à la radio, comme nous prêchons là. Tu nous soutiens d'abord. Alors, quand tu vas nous soutenir, nous prendrons aussi ton problème à cœur. Non. C'est difficile.
3: Il y a un monsieur qui m'a envoyé un SMS comme ça. Là. Je ne sais pas, il n'avait pas compris ce que je lui avais dit dans le SMS. Alors il m'a dit, donc la condition pour que vous priez pour moi est que je vous envoie de l'argent. J'ai dit, non, ce n'est pas ce que je vous ai dit.
4: Vraiment. La Bible est claire, hein, quand je continue ce texte. Donc, Leur fin sera la perdition. Pourquoi? Ils ont pour Dieu leur ventre. C'est-à-dire, ils ne prêchent pour l'avancement du royaume, ils voient d'abord leur ventre. Les chrétiens, les vrais serviteurs, voient d'abord l'avancement du royaume de Dieu. Et cela est bien expliqué dans le verset qui suit, le verset 20. Ça, c'est Paul maintenant qui dit, « Mais notre cité à nous, il dit, maître, notre cité à nous est dans les cieux, d'où nous attendons aussi comme sauveur le Seigneur Jésus-Christ. » Vous voyez, Paul, c'était un type de serviteur qui voyait le royaume de Dieu. Parce que Jésus-Christ, quand il a marché sur la terre, il n'a pas prêché les choses de la terre, il a prêché le ciel. Il dit, j'ai cherché premièrement le royaume et la justice de Dieu. Donc, il véhiculait toujours les valeurs célestes. Il a dit aux serviteurs, vous êtes dans le monde, mais vous n'êtes pas du monde. Devant Pilate, il a pu dire, mon royaume n'est pas de ce monde. Lorsque vous servez le Seigneur, voyez d'abord les intérêts célestes. Lorsque nous voyons les intérêts célestes, lui, il nous accompagne, il nous assiste. Bien que c'est vrai, nous pouvons dire à certaines personnes de nous soutenir et tout ça. Mais ce n'est pas la condition première. Parce qu'en fait, Dieu a plusieurs moyens de pouvoir soutenir ses serviteurs. Car quand Dieu donne la vision, il donne aussi la provision. Ça, ce sont des versets bibliques dans lesquels un serviteur de Dieu doit s'appuyer. Parce que Dieu, il donne toujours la provision. Mais il y a des brigands dans ce monde. Hein, des gens qui monnaient, hein, qui font le troc avec les miracles.
3: Tout à fait.
4: Parce qu'en fait, quand Dieu donne les miracles, il donne les miracles, hein, il ne les retire plus. Mais le mal, seulement, il y a des gens qui utilisent ces miracles pour des fins lucratives.
3: Quand Dieu, quand Dieu donne les dons, il les donne, il ne les récupère pas. Et les dons, malheureusement, certains serviteurs de Dieu sont en train de les monnayer.
4: Voilà, ce qui n'est pas une bonne chose. Ce qui n'est pas une bonne chose. Mais nous lisons ces versets dans la Bible de ces serviteurs, de ces faux serviteurs qui ont quitté Jérusalem vers Jéricho. Pourquoi? Parce que si cela est mentionné dans la Bible, c'est pour nous avertir, attirer notre attention que nous sommes dans un monde où il y a des faux. Mais nous devons rester attachés à la lumière pour connaître le vrai du faux. Lisons Ésaïe chapitre 56, verset 10. La Bible dit ceci. Vous toutes bêtes, je commence au verset 9. Bêtes des champs, venez pour manger, vous toutes bêtes de la forêt. Ces gardiens sont tous aveugles, sans intelligence. Ils sont tous des chiens muets. Des rêveries se tiennent couchés, aiment sommeiller. Et ce sont des chiens voraces, insatiables. Ce sont des bergers qui ne savent rien comprendre. Tous suivent leur propre voie. Chacun son intérêt jusqu'au dernier. Vous voyez? Toujours l'insistance. Il suit son intérêt. Donc, il peut faire sortir des paroles flatteuses, mais en fait, il a son objectif.
3: C'est à dessein. Donc, il donne des bonnes paroles, sachant que...
4: Ouais.
3: On va venir donner de l'argent après.
4: Aujourd'hui, les gens se plaignent. Oh non, j'ai rencontré un faux tel, un faux tel. Mais oui, tu as rencontré un faux tel parce que toi-même...
3: Tu aimes le faux.
4: Oui. Hein? Quand tu rencontres des gens qui te disent la vérité, tu dis, il exagère. C'est un peu comme le roi Akab. Le roi Akab voulait qu'on lui dise des choses qui lui plaisaient, des choses qui le flattaient, des chimères. Hein? Mais quand il a rencontré des hommes comme Michée qui lui disaient la vérité, non, ce type-là, il ne me dit jamais quelque chose de bon.
3: Il ne me dit jamais rien de bon.
4: Oui, et pourtant la vérité, c'est la vérité qui nous amène au ciel. C'est la vérité qui nous sauve. Hein? Ça, c'est un avertissement. Un faux serviteur ne bénit pas les autres, ne bénit pas les fidèles, mais il les maudit. Ecclésiaste chapitre 7, verset 20. Malheureusement, beaucoup de gens tombent entre les mains des faux serviteurs et des brigands. Pourquoi? Parce que eux-mêmes, ils aiment des flatteries. Ecclésiaste chapitre 7, verset 20. La Bible dit ceci. Non, il n'y a sur la terre point d'homme juste qui fasse le bien et qui ne pêche jamais. Regardez le verset 21. Ne fais donc pas attention à toutes les paroles qu'on dit, de peur que tu n'entendes ton serviteur. Ne soyons pas là à accepter tout ce qu'on nous dit. Parce que quand tu acceptes tout sans vérifier, tu risques d'accepter même la malédiction.
3: Tout à fait.
4: Parce qu'il y a des faux serviteurs qui enseignent des mauvaises choses.
3: Sous prétexte que tout ce que dit un serviteur de Dieu est oui et amen.
4: Oui.
3: Ceci me rappelle, me fait penser à une conversation que j'ai croisée dans la rue, un monsieur qui disait à une dame, lorsqu'un serviteur de Dieu vient dans ta maison et qu'il y a un objet dans ta maison qui lui plaît, tu dois tout faire pour soit qu'il ait cet objet-là ou bien l'équivalent de cet objet. Alors cette dame a posé la question, où est-ce que c'est écrit?
4: Voilà.
3: Et le monsieur lui dira, non, demande au serviteur de Dieu, demande au pasteur, il te dira. C'est du vol pur, simple, simple. C'est du vol, ça c'est du vol.
4: On entend des choses.
3: Ce sont des brigands.
4: Oui, on entend des choses. Et cette maman a au moins été lucide pour dire, c'est écrit où? C'est pas mauvais de demander, c'est écrit où?
3: J'ai connu même des histoires de jeunes filles par des messieurs sous prétexte que s'ils couchaient ensemble, comme lui est un oint de Dieu, est un serviteur de Dieu, il va lui transmettre l'onction de délivrance.
4: La délivrance. On entend des choses. Et cette dame-là qui se laisse jusqu'à ces niveaux, c'est quelqu'un qui n'a pas la connaissance.
3: Et je peux même te raconter encore pire. Un autre qui prétendait purifier une famille de jeunes filles avec la maman. Et l'histoire s'est découverte comment? Quand le pasteur assistant ne pouvait pas aller, le pasteur titulaire ne pouvait pas aller faire la prière dans cette famille, alors il a délégué son assistant. Il a prié pour eux, on l'a servi à manger, et puis il m'a dit, mais maintenant, le monsieur voulait partir. Alors les dames lui ont dit, mais tu ne nous purifies pas. Ah bon, c'est quoi la purification? La maman a dit, mais entre dans la chambre, tu vas voir. Le monsieur entre, il trouve une des jeunes filles toutes nues sur le lit en train de l'attendre. Il sort en criant, il lui dit, mais c'est quoi ça? Il dit, non, c'est comme ça que le pasteur fait. Après la prière, on le nourrit, et puis après, nous avons des relations sexuelles avec lui. Et c'est à Kinshasa, Jonathan, c'est à Kinshasa que ça se fait. Nous avons des relations sexuelles avec lui. Et c'est comme ça qu'il nous purifie de nos péchés. Scandale dans cette église. Mon frère, ma sœur, vous devez lire les Écritures. Ne vous laissez pas, entraîner à tout vent de doctrine. Ne dites pas oui et amen à n'importe quoi. Il faut des fondements bibliques dans tout ce qu'on vous enseigne.
4: C'est très important parce que la Bible a prévenu qu'il y a des brigands, c'est-à-dire des faux serviteurs. En fait, si on parle maintenant là des faux serviteurs comme brigands, c'est juste pour dire que lorsque nous sommes à Jérusalem, nous devons rester à Jérusalem. Parce que quand nous quittons Jérusalem vers Jéricho, nous allons avoir des tendances. Par exemple, tu auras des tendances à rencontrer, des préférences, à préférer, de plaire. Or, toutes ces personnes qui vont te flatter, ce ne seront pas des bons serviteurs, ce seront des brigands.
3: Non, un flatteur n'a jamais été un bon serviteur.
4: Oui, ce seront des brigands.
3: Il dit des choses pour faire plaisir aux gens.
4: Oui, la Bible, je lis des versets, je viens dans le Nouveau Testament par exemple. Quand Jésus censurait les scribes, les pharisiens, c'était par rapport à quoi? C'était toujours par rapport à ça. Il voyait ces gens comme des gens qui avaient déjà laissé les Jérusalem vers Jéricho, c'est-à-dire comme des gens qui avaient la loi des dieux, mais en réalité, ils ne l'appliquaient plus.
3: Dans leur vie, ils avaient abandonné ça.
4: C'est pour ça que Jésus pouvait leur dire de...
3: Hypocrite.
4: Oui, hypocrite. Je lis par exemple Luc 20, je commence au verset 46. Gardez-vous des scribes qui aiment à se promener en robe longue et à être salués dans les places publiques, qui recherchent les premiers sièges dans les synagogues et les premières places dans les festins. Regardez le verset 47. Qui dévorent les maisons des veuves et qui font pour l'apparence des longues prières. Et Dieu dit, Jésus dit, ils seront jugés plus sévèrement.
3: Plus sévèrement.
4: Il a ajouté plus sévèrement. Pourquoi? Parce qu'ils connaissent la loi. Mais ils font ce qui est condamnable. Jean chapitre 12, versets 42 à 43. Ils aiment beaucoup la gloire des hommes plus que la gloire de Dieu. Regardez bien. Je commence au verset 42. Cependant, même parmi les chefs, plusieurs crurent en lui, c'est-à-dire en Jésus. Mais à cause des pharisiens, ils n'en faisaient pas l'aveu, dans la crainte d'être exclus de la synagogue. Car ils aimèrent la gloire des hommes plus que la gloire des dieux. Tu imagines, tu rencontres un serviteur comme ça, qui aime la gloire des hommes plus que la gloire des dieux. Quelle bénédiction il va t'apporter?
3: Il aime que les hommes l'acclament.
4: Oui.
3: Ils aiment que les hommes remarque sa présence. Ils aiment que les hommes viennent lui dire, ah frère, tu as donné un bon message. Non. En fait, ils ne vivent plus pour Dieu.
4: Oui.
3: Ils vivent maintenant pour les hommes. Ils cherchent à faire plaisir aux hommes. Et tu imagines de tels serviteurs à côté des autorités politiques. Ils vont faire des dégâts.
4: Oui. Des grands...
3: Jamais ils ne diront la vérité à ces hommes politiques. Ils diront toujours des choses pour faire plaisir. Ceci me fait penser à une campagne présidentielle qui a été organisée. Il y avait un candidat, un homme, c'est vrai marié, mais dont on connaît la réputation de coureur de jupons, qui a plusieurs femmes et une multiplicité d'enfants dans le pays. Tu imagines, cet homme a réuni une quarantaine de pasteurs. Et ils se sont assemblés dans une église, là, parce qu'elle était digne de confiance. Non, moi j'ai dit, mais c'est scandaleux. Il a une... Et puis les employés de ce monsieur travaillent 7 jours sur 7, 100 jours de repos. Ils n'ont pas de jours de repos. Et celui qui touche le plus touche minimum $50. Il ne leur donne même pas un jour de repos. Et c'est une telle personne que vous voulez mettre à la tête du pays. Moi, je dis non. Non. Il n'est pas un modèle à suivre.
4: C'est très important de savoir qu'il y a des brigands dans ce monde, des gens qui ne n'aident pas les hommes à pouvoir marcher dans la droiture. Parce qu'en fait, tout homme a besoin d'un bon serviteur. Je me rappelle de Darius, au temps de Daniel. Darius, lorsqu'il s'est rendu compte que Daniel devait être jeté à la fosse aux lions, aussi honnête que Daniel, aussi
3: spirituel
4: que Daniel, oui, c'était triste pour lui. Il voulait tout faire pour le sauver de la loi, mais il était limité jusqu'au point où il est allé le matin pour dire: est-ce que ton Dieu a pu te sauver? D'ailleurs, le fait qu'il est allé très tôt le matin là, pour voir si Daniel vivait, c'était, on dirait quelque part, qu'il avait toujours en lui le témoignage de l'attachement de Daniel vis-à-vis de son Dieu. Il dit: non, son Dieu peut sûrement faire quelque chose. Il est dit même que toute la nuit, il n'a pas dormi.
3: Tout à fait.
4: Il n'a même pas fait appel à ses concubines, tout ça, parce qu'il pensait toujours à Daniel. En fait, il voyait que sans Daniel, il y a un vide. Est-ce qu'aujourd'hui, nous aussi, en tant que chrétiens, nous pouvons être aussi des chrétiens utiles? Tel que lorsque nous ne sommes pas là, les gens disent: non, depuis qu'il n'est pas là, il y a un vide.
3: Tout à fait. Et d'ailleurs, j'ajoute la dernière phrase: on connaît l'arbre par le fruit. Ou dites que l'arbre est bon et que le fruit est bon, ou dites que l'arbre est mauvais et que son fruit est mauvais. Conclusion: car on connaît l'arbre par le fruit. Il n'y a pas de bons arbres qui produisent de mauvais arbres. Il n'y a pas de mauvais arbres qui produisent de bons fruits. Il n'y a pas, c'est pas possible. Soit on est bon, soit on est mauvais. Et si on est bon, on produira forcément des bonnes œuvres. Est-ce que vous et moi, vous qui écoutez et nous qui sommes en train de parler, est-ce que nous produisons des bons fruits dignes de repentance? Car ces hommes comme Daniel, ces hommes comme Paul, comme Pierre, comme Jean, on produit des fruits dignes de repentance. Lorsque nous ne produisons pas des fruits dignes de repentance, soit nous sommes de ceux qui quittons Jérusalem pour Jéricho, soit nous sommes de ceux qui avons quitté Jérusalem et qui sont devenus des brigands et qui commencent à attaquer les autres.
4: Voilà.
3: Oui, parce que...
4: À justifier le péché.
3: Voilà, à justifier le péché.
4: C'est pas mauvais.
3: C'est pas mauvais.
4: Arrive,
3: on attaque les autres.
4: C'est rien.
3: Au lieu de dire à ceux qui sont en train de quitter Jérusalem: non, attention,
4: Ne descendez pas, parce que l'expérience que j'ai faite n'est pas une bonne expérience.
3: Voilà. Eux, maintenant, ils commencent à justifier. Non, venez. Et quand ils viennent, voilà, on les assaille, on les attaque. Mon frère, ma sœur, quels sont les fruits que vous produisez? Mais Dieu n'est pas fâché contre vous. Dieu veut que vous vous repentiez. Dieu veut que vous reveniez à Jésus-Christ. Dieu veut que vous remontiez à Jérusalem. Le frère Jonathan va nous conduire dans une prière de repentance, d'acceptation et de pardon.
4: Suivez-moi dans la prière, priant. Seigneur Jésus, j'ai écouté ta parole. Sans toi, je ne peux rien faire. Je suis descendu à Jéricho. Je voudrais remonter à Jérusalem. Pardonne mes péchés. Entre dans ma vie. Conduis ma vie dès à présent. Pardonne mes maux. Merci Seigneur Jésus-Christ, parce que tu es un Dieu qui écoute les prières. Nous avons ainsi prié. Amen.
3: Si vous avez fait cette prière, croyez que par la foi, Dieu vous a entendu. Je suis Raphaël Mambou. Le nom de cette émission est Venez à Jésus. Nous nous retrouvons la fois prochaine, toujours sur le même thème, la parabole du Samaritain avec Jonathan Junior Mambou. Que Jésus continue de vous bénir, que Jésus continue de vous garder. À la fois prochaine.
4: À la fois prochaine, et que Dieu vous aide à rester à Jérusalem.
3: Amen.
4: Amen.
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0: 24 heures et d'innombrables problèmes seraient résolus en l'espace de quelques instants. Nous n'imaginons pas les conséquences et les répercussions positives que peuvent avoir nos bonnes actions. Plus vous vous efforcez de combattre le mal par le bien, et plus vous devenez vous-même un ouvrier du salut pour ce monde sans espérance. J'encourage tout homme et toute femme de bonne volonté à surmonter et à vaincre les puissances du mal par l'amour. Vous savez, il n'y a pas de mystère. Pour surmonter efficacement le mal, il faut lui résister et surtout se rendre disponible pour faire le bien. Opposer de la résistance aux œuvres ténébreuses est toujours possible. Souvenez-vous simplement que nous sommes créés pour faire le bien et que chaque fois que nous faisons quelque chose de mal, notre conscience et notre vie se dégradent. La finalité des mauvaises actions, que la Bible désigne comme étant des péchés, cette finalité est toujours le désespoir et la mort. Jacques, chapitre 4 et verset 7, affirme que la résistance fait fuir le mal. Il dit « Soumettez-vous donc à Dieu, résistez au diable, et il fuira loin de vous. » Que, par la grâce du sang de Jésus-Christ, nous puissions parvenir à cela.
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2: Jérémie, j'ai 28 ans. Depuis que je suis tout petit, j'ai entendu parler de Dieu. Et j'étais très vite convaincu que je ne pouvais pas vivre sans Dieu. Et c'est à l'âge de 5 ans que j'ai demandé à mes parents si je pouvais prier pour donner mon cœur au Seigneur. J'ai donc grandi dans l'église. Je dois dire que j'ai un tempérament assez, je crois, passionné. Dès qu'il y a quelque chose auquel j'accroche, j'ai tendance à m'engouffrer dedans. Et c'était le cas dans mon adolescence vis-à-vis du sport. J'ai mordu au sport en écoutant des matchs à la radio. Et c'était un engrenage qui m'a emporté, je crois, assez loin. C'était durant toute mon adolescence, de l'âge de 14 ans jusqu'à 18 peut-être. J'ai l'impression que je vivais que de ça. Tout en étant dans l'église, en me disant chrétien, j'ai l'impression que c'était ça qui me faisait vibrer, surtout. C'est-à-dire la compétition, l'adrénaline, l'acclamation des foules, la vénération pour des stars. Et c'est de ça que je me nourrissais. Mes parents me mettaient souvent en garde et je relativisais en disant « ils exagèrent ». Et je crois que je suis beaucoup nourri de ça et quand même la parole me parlait de temps en temps en faisant prendre conscience que je ne pouvais pas servir de maître, qu'un jour il fallait que je fasse un choix. Je suis revenu à Dieu quand même, mais il y a quelque chose de fondamental qui ne s'était pas passé encore en moi, je crois. Ensuite, j'ai commencé des études universitaires. Et là aussi, je me suis lancé dedans, c'est-à-dire que j'ai eu un cursus dans une branche technique et j'avais pas mal de lacunes en culture générale. Et c'était un peu un pari pour moi de commencer des études universitaires, c'était en histoire-géographie. Je me suis lancé dedans et j'ai mordu aussi de nouveau. Et j'aimais l'ambiance du monde étudiant, je ne sais pas si vous voyez un peu ce que je veux dire, c'est-à-dire toute la connaissance, l'art, la culture. On peut mettre des jolis mots dessus, mais finalement j'ai compris que là c'était vraiment l'esprit du monde. Et à ce moment-là, je crois qu'on ne pouvait pas faire la différence entre ma vie et la vie de quelqu'un du monde, quoi. Donc j'étais incapable de porter, je crois, un vrai témoignage. Et j'ai vécu comme ça, et parallèlement à ça, je crois que ma foi commençait à vaciller sérieusement. C'était une foi qui n'avait jamais été vraiment confrontée, et j'ai senti que dans ma relation avec Dieu, il y a quelque chose qui ne passait plus. Et pourtant, je continue à vivre dans un compromis de plus en plus évident. Je faisais tout ce que j'avais envie, en disant sous prétexte de liberté, puisque la parole dit « tout est permis », la liberté du croyant, ça me rendait bien service. Et j'ai choisi de vivre comme ça. Mais je me souviens, il y a des soirs où, dans ma solitude, au fond de moi, je savais où était la vérité. Je savais ce que Dieu attendait de moi. Et j'avais l'impression que j'avais aucune force pour pouvoir lui obéir. Parallèlement à ça, je voyais autour de moi, dans l'église, les gens qui étaient là, que je connaissais depuis que j'étais tout petit, qui semblaient heureux, contents. Et j'ai l'impression que j'y arriverais jamais. Je me disais, ces gens-là... Soit ils font semblant, c'est de la comédie, soit c'est des hypocrites, soit c'est moi qui ai un problème, parce que moi j'ai l'impression que c'est pas pour moi. Vivre toute ma vie ce qu'ils vivent là, c'est pas possible, quoi. J'ai entendu pendant tout un été des réunions.

0: le soir. Il y a, un verset que j'ai reçu et qui explique finalement ma situation vis-à-vis de Dieu, où il est dit dans Jacques, « Adultère que vous êtes, ne savez-vous pas que l'amour du monde est inimitié contre Dieu et que celui qui est ami du monde se rend ennemi de Dieu ?» Et ça m'a percuté. Et c'est vrai que l'adultère, c'est un mot fort. Et j'ai su à ce moment-là que ça me concernait, que j'étais un adultère. Et que si, quand je priais, j'avais le sentiment que Dieu ne m'entendait pas, que ma prière ne dépassait pas le plafond et qu'il n'y a rien qui se passait dans ma vie, c'est parce que Dieu ne pouvait pas me répondre, parce que je ne pouvais pas avoir de relation avec lui, parce que j'étais devenu son ennemi. Sans même le savoir, mais en vivant dans le compromis comme je le faisais, je m'étais éloigné de lui. Et ce qui s'est passé, c'est que j'ai pris conscience soudainement de ça. Et j'ai demandé à voir quelqu'un pour prier, mais j'avais cette crainte, mais ça ne marchera pas, je vais revenir dans le contexte de la fac et tout le milieu ambiant, et je ne tiendrai pas le coup. Et je disais ça à cette personne à qui je me confiais, et cette personne m'a dit « Jérémie, donne tout ton cœur ». Et je savais tout ce que ça voulait dire, donner son cœur, mais là, plus que jamais. Et je savais qu'il fallait que je lâche tout, que si Dieu pouvait faire quelque chose pour moi, remplir mon cœur et que je le connaisse réellement, il fallait d'abord que je vide mon cœur de tout le reste pour qu'il le remplisse. Et j'aspirais qu'à ça. J'avais du mal à y croire, mais je savais qu'il fallait d'abord que je passe par une réelle repentance, que j'avais été ennemi de lui, que j'avais été un adultère, que j'avais trahi aussi mes vœux parce que je m'étais donné à lui et que j'avais repris ma vie. Et je crois qu'un miracle s'est passé, ma vie a changé à partir de ce moment-là, les mois qui ont suivi, j'avais tout d'un coup le sentiment de comprendre enfin ce que c'était un chrétien, c'est-à-dire un chrétien qui a l'espérance dans le cœur, qui ressent de l'amour pour ses frères. Et j'étais tellement ébahi, tellement reconnaissant que je me suis fait la réflexion que j'ai tout reçu de Dieu. Et je me disais, mais c'est trop pour un seul homme, quoi. C'est presque indécent, c'est pas possible que je vive ça pour moi égoïstement. Et j'ai eu le sentiment que je devais lui consacrer tout ça, lui consacrer ma vie en retour et par reconnaissance, que pour tous ceux qui n'avaient pas la chance que j'avais eue, que ce soit au niveau spirituel ou au niveau aussi matériel. Et j'étais tout de suite sensibilisé à tous ceux qui avaient besoin. Et dans mon enthousiasme, j'ai dit au Seigneur, je veux te suivre, je vais me consacrer à toi, je te donne ma vie, je veux te servir. Ma femme et moi, on voudrait changer notre place pour rien au monde. Et je trouve en cela un honneur et un privilège que d'être au service du Seigneur.
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3: Pensez une chose, c'est que, en fait, vous êtes marié avec vous-même pour toute votre vie. Et aucun divorce n'est possible dans ce domaine. Même la mort ne vous séparera pas de vous-même. Si donc vous ne vous aimez pas, ce sera un vrai problème. Ce que je viens de dire semble étrange, mais pourtant c'est une réalité à laquelle on pense peu. J'ai un bon conseil. Vivez en paix avec vous-même et apprenez à vous aimer. Profitez paisiblement de votre existence et acceptez-vous comme vous êtes. Jésus disait dans Marc chapitre 12 et verset 31 « Tu aimeras ton prochain comme toi-même. Il n'y a pas d'autre commandement plus grand que celui-là. » Vous savez, pour pouvoir aimer les autres, il faut savoir prendre soin de soi. On ne peut pas aider efficacement son entourage si nous-mêmes, nous ne sommes pas en paix. Comment respecter ceux qui sont étrangers si nous ne nous respectons pas d'abord nous-mêmes? Ne laissez pas les autres dire du mal de votre personne, mais défendez ce que vous êtes, ce que vous faites et ce que vous dites, car il s'agit de vous. Et ne permettez jamais à personne de contrôler votre vie. À ceux qui veulent le faire, demandez-leur s'ils savent déjà gérer leur vie avant de vouloir gérer celle des autres. Il y a un moment où il faut savoir se prendre en charge et refuser d'être toujours dépendant des autres. C'est aussi cela, s'aimer soi-même.
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0: 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Tu as éveillé ma conscience. 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
1: 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Hors démonie, tu surveilles les battements de mes ailes. Au-dessus de moi, tu planes prêt à intervenir. Tu sais là où est quand tirer. 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

c'est là où toucher. Tu as touché là où il fallait. Tu as éveillé ma conscience. Et je ne suis pas sombré. Dans l'oppression et la frustration, l'homme perd le contrôle. Mais ton intervention, il me dit toujours, tu es l'esprit qui mène à la vie et à l'avenir. Tu es la source la plus utile et l'essence de la réussite. 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Et c'est dans mon cœur que j'ai ressenti ton tact. Tu sais là où toucher et tu as touché là où il fallait. Tu n'abandonnes pas ceux qui te cherchent. Ils trouvent toujours ta faveur. Reçois ma louange.

et de célébrer la victoire que tu as acquise à la croix pour nous. Car oui, il y a 2000 ans, tu as dépouillé les principautés, les dominations, les esprits méchants dans les lieux célestes. Tu les as traînés dans ton cortège triomphal par la croix. Et nous voulons déclarer que plus que jamais, les ténèbres reculent de nos vies. Plus que jamais, les ténèbres reculent alors que nous avançons. Les ténèbres ont reculé.

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0: Gloire à Jésus. Nous sommes toujours ravis d'être en votre compagnie. Vous êtes avec le pasteur Okiz de la mission ERAS et de l'Organisation internationale des femmes chrétiennes de l'espace francophone. Avant de commencer, parce que c'est un thème très important et délicat en même temps, donc nous allons recommander les choses entre les mains du Seigneur. Père éternel, nous te disons merci. Seigneur, nous sommes fiers de te servir, fiers de te représenter, fiers d'être les personnes que tu utilises, les vases que tu utilises pour atteindre, soigner, pour transformer, pour renouveler, pour amener à l'existence l'invisible et que les hommes te voient à travers des vases inutiles que nous sommes. C'est un véritable plaisir, Seigneur, de te servir. Au-delà de tout ce que nous pouvons voir et ressentir, des calamités, des embuscades de l'ennemi, c'est toujours, Seigneur, un privilège d'être écrit sur le livre de vie comme serviteur de Dieu. Nous disons merci, ô honneur à toi, Père éternel. Merci, ô Dieu, pour la sanctification. Merci pour le sang précieux du Seigneur Jésus. Merci pour toutes ces personnes que tu as appelées, que tu as sanctifiées, que tu as, Seigneur Dieu Tout-Puissant, que tu as régénérées, que tu as, par la grâce, amenées à te connaître dans les profondeurs avec le Saint-Esprit. Père éternel, Dieu Tout-Puissant, Seigneur, nous te disons merci. Merci pour le salut. Merci pour les œuvres que tu manifestes en nous et au travers de nous chaque jour, à chaque instant. Ce n'est pas un acquis, c'est une grâce. La Bible déclare que ce n'est ni par la force, ni par la puissance, mais par le Saint-Esprit. Alléluia. Merci Seigneur Jésus, au glorieux Saint-Esprit par lequel nous sommes là. Seigneur, nous voulons invoquer ta présence en tel lieu. Nous voulons invoquer ton sang maintenant, afin de taire toute voix qui n'est pas conforme et qui ne confesse pas Jésus, toute voix qui se lève contre l'autorité de Christ sur les vies. Merci pour le sang de Jésus-Christ qui a vaincu les œuvres du royaume des ténèbres et le diable lui-même. Merci de ce que tu nous as donné ce pouvoir de marcher sur les esprits de scorpions, de serpents et sur toute la puissance des ténèbres. Au nom de Jésus-Christ, les vies sont libérées à travers les messages que tu donnes sur cette plateforme que l'émission Famille en Éden. Merci Seigneur, gloire à toi. Nous sommes reconnaissants pour tout ce que tu fais. Merci pour le nettoyage. Merci pour le renouvellement de l'intelligence. Merci Seigneur de ce que tu ramènes tes valeurs, tes principes, tes fondements dans les vies. Tu rebâtis ton église, Seigneur, sois glorifié. Merci, Saint-Esprit de Dieu. Je suis rien du tout, je ne suis qu'un vase que tu utilises, Seigneur, prends toute ta place. Que ton règne vienne dans mon cœur, dans mon foyer, dans ma famille, dans les nations, dans l'église. Seigneur, au nom de Jésus-Christ, nous avons prié et rendu grâce. Amen. Amen, amen, amen. Alors là, nous sommes en train de tirer vers la fin et du message parce que je rappelle que nous sommes dans l'émission Famille en Éden. Famille en Éden est une émission qui traite essentiellement de la question du mariage et de la famille par extension. Et donc ce matin, nous allons parler d'un sujet très très délicat parce que nous quittons le physique pour entrer dans le spirituel. Je vais parler des secrets de certaines choses qui sont faites dans le monde spirituel contre les familles, contre le mariage, contre la cellule, la souche même que Dieu a instituée. Et je rappelle aussi que les sous-thèmes, d'accord, que nous traitons, il y a un grand thème général qui s'intitule comme ceci: identifier les origines des problèmes conjugaux pour une restauration efficace et définitive. Identifier les origines des problèmes conjugaux pour une restauration efficace et définitive. Alors là, nous avançons vers, je crois, le 12e thème. Et donc, si vous nous prenez en cours, vous pourrez toujours vous procurer, d'accord, les supports à travers les réseaux sociaux, dont Amazon. Bientôt, nous allons mettre le coffret. Ce coffret, hein, c'est un coffret de 20 enseignements que vous pourrez bientôt vous procurer sur Amazon à partir de 2020. D'accord? Et le livre déjà qui est disponible sur Amazon, même s'il y a une nouvelle version. Alors, je montre surtout à nos amis des réseaux sociaux. Et vous qui êtes également connectés, nous sommes sur Amazon. 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Et donc, ce matin, nous allons parler de l'esprit Jézabel et des dégâts que cet esprit cause, d'accord, dans les foyers, dans la structure même de la famille, d'accord, et dans l'œuvre de Dieu. C'est pourquoi nous invoquons le sang de Jésus sur chaque membre de nos familles, chaque membre de nos familles, et que les anges de Dieu se mettent autour de chaque membre de nos familles et veillent, et nous savons que le Père veille à notre protection. Alléluia. Et donc, je disais tantôt que le sous-thème ce matin, qui est aussi une origine, d'accord, des problèmes conjugaux. Donc, je disais que les sous-thèmes que nous traitons sont également les origines des problèmes conjugaux. Donc, quand je nomme un sous-thème, ça veut dire que c'est également l'origine d'un problème que nous sommes en train d'identifier par là. Et donc, les dégâts, d'abord, l'esprit Jézabel et les dégâts que cet esprit cause dans la structure de la famille, dans la vie des serviteurs de Dieu particulièrement, et je vais vraiment mettre l'emphase dessus. Alors, nous allons lire la parole pour comprendre un peu de quoi il est question. Amen. Donc, on part dans 1 Roi 16, verset 31. Je dis 1 Roi 16, je vais commencer à partir du verset 29. 1 Roi 16. Et donc, on dit « Achab, fils d'Omri, régna sur Israël la 38e année d'Asa, roi de Juda. Achab, fils d'Omri, régna 22 ans sur Israël à Samarie. Achab, fils d'Omri, fit ce qui est mal aux yeux de l'Éternel, plus que tout ce qui avait été avant lui. Et comme si c'était pas pour lui peu de choses de se livrer au péché de Jéroboam, on parle de l'idolâtrie, fils de Nébat, il prit pour femme Jézabel, fille d'Etbaal, roi des Sidoniens, et il alla servir Baal et se prosterner devant lui. Il éleva un autel à Baal dans la maison de Baal qu'il bâtit à Samarie. » On s'arrête là. On continue également aussi dans Apocalypse, d'accord, 2. Apocalypse 2 à partir du verset 20. Apocalypse 2, il s'agit de la lettre écrite à l'église de Thyatire. C'est le Seigneur Jésus. Maintenant, bien des années plus tard, qui revient à travers Jean. Vous voyez ici, on va développer tout à l'heure. On lit d'abord la parole. Il dit, à partir du verset 20, donc Apocalypse 2, verset 20, qui dit ceci. « Mais ce que j'ai contre toi, c'est que tu laisses la femme Jézabel, qui se dit prophétesse, enseigner et séduit mes serviteurs, pour qu'ils se livrent à l'impudicité et qu'ils mangent des viandes sacrifiées aux idoles. Je lui ai donné du temps, afin qu'elle se repentît. Et elle ne veut pas se repentir de son impudicité. Voici, je vais la jeter sur un lit et envoyer une grande tribulation à ceux qui commettent l'adultère avec elle, à moins qu'ils ne se repentent de leurs œuvres. » Ok, vous pouvez lire le reste. Donc, juste pour parler de Jézabel. Je rappelle une chose, parce qu'il y a une pensée qui est répandue dans le monde et cette pensée a infiltré l'Église. Ici, nous sommes en train de voir quelque chose. Je veux attirer, avant de commenter, je veux attirer l'attention sur quelque chose et dire que Jézabel, même si le Seigneur l'a identifié, bon, c'est pas le Seigneur, la Bible, parce qu'il y a les auteurs là aussi, la Bible parle d'une femme qui a épousé un roi en Israël. Donc, c'était un loin de Dieu, d'accord, que Dieu a permis de régner sur Israël. Donc, ce roi est allé prendre une femme qui n'était pas d'Israël. Donc, il a déjà enfreint, vous voyez, le mauvais choix de conjoint est déjà nommé là-bas. Donc, il sort du cadre d'Israël, qui était le royaume de Dieu sur la terre, pour aller se prendre une femme qui sort d'une maison idolâtre. Et donc, là, c'était avant la naissance du Seigneur Jésus, bien longtemps avant. Et donc, le Seigneur Jésus revient. Maintenant, nous sommes au temps après le Seigneur Jésus. Il revient et là, nous retrouvons dans Apocalypse le nom Jézabel. Et donc, vous voyez, bien longtemps avant et bien longtemps après, le nom Jézabel revient. Et donc, je vais dire quelque chose ici que je vais surligner et surligner, mais surligner de chez surligner. Voilà, vous n'avez qu'à comprendre ça comme ça. Et donc, Jézabel, en fait, c'est un esprit. Ce n'est pas, même si la Bible révèle Jézabel comme une femme, en réalité, c'est un esprit. C'est un esprit. Et cet esprit-là, influence est assise sur la femme, mais influence également les hommes. En réalité, Jézabel, c'est un esprit, c'est un système de pensée, c'est une nature. En fait, quand on parle de Jézabel, nous sommes en train de parler d'une nature manifestée. Nous sommes en train de parler de la révélation de quelque chose. Nous sommes en train de parler d'une entité spirituelle qui gouverne et qui affecte tout ce que Dieu envoie. Nous sommes en train de parler de quelque chose qui agit de manière subtile et qui a voulu même montrer la femme comme étant une mauvaise créature, comme une erreur que Dieu a amenée à l'existence. Et donc, c'est un esprit. Même si on le voit là, là ici, il est dit avant Jésus-Christ, on voit Jézabel après Jésus-Christ. La même femme ne peut pas avoir résisté jusqu'après Jésus-Christ. Ça veut dire qu'elle a vécu près de 1000 ans. Est-ce que vous comprenez? Donc là, il ne s'agit pas ici en réalité. Alors donc, on comprend que depuis l'ancienne alliance jusqu'à la nouvelle alliance, d'accord, en Jésus, il s'agissait en réalité d'un esprit que Dieu est en train d'identifier quand on parle de Jézabel. Et vous allez voir quelque chose. Jézabel même a commencé à agir depuis le jardin d'Éden. Dans Genèse 3, 1 à 6, vous allez voir les œuvres de l'esprit Jézabel. Donc, nous sommes en train de parler d'une nature, d'une entité spirituelle, de quelque chose de nuisible que l'ennemi a érigé, d'accord, pour quelque chose. Nous allons le comprendre. Je tiens à le répéter comme ça parce que il y a des gens qui ont des forteresses et qui pensent que dès qu'on voit une femme, c'est Jézabel, c'est-à-dire celle qui a existé, qui est mauvaise, alors que c'est un esprit. Et donc, un esprit peut travailler aussi bien dans l'homme que dans la femme. Et donc, aujourd'hui, ici, nous voyons bien à travers ces deux passages qui se produisent à bien des années-lumière, comme les scientifiques le disent. Vous voyez, mais on ramène le mot Jézabel, le nom Jézabel. Mais non, Dieu est en train de parler d'un système de pensée. Dieu est en train de parler d'une vision que l'ennemi était et est en train de mettre en place. D'accord? Et donc, Jézabel, c'est qui? Jézabel, c'est l'ennemi lui-même. Voilà, je vais te dire. Donc, c'est un esprit qui se lève contre l'autorité. Cet esprit-là a commencé à se lever contre l'autorité dans le royaume de Dieu. Donc, devant Dieu, elle s'est montrée, c'est une entité spirituelle. Je dis l'ennemi bien. Donc, c'est une autorité spirituelle satanique qui se lève contre loin, les oins et contre le principe même d'autorité. Alléluia. Donc, c'est cet esprit-là qui s'est levé contre l'autorité suprême. Dieu, le Père, Yahvé, c'est cet esprit qui s'est levé et s'est dit qu'il voulait s'ériger en divinité, qu'il voulait exister en tant que Dieu devant Dieu lui-même. Et donc, cet esprit-là a été précipité. C'est un esprit, c'est un système de pensée, de rébellion. Quand on parle de cet esprit, on voit immédiatement la nature rebelle, la nature de divinité, d'orgueil, une nature qui se lève au-dessus, une nature qui veut s'égaler à Dieu, une nature qui a l'orgueil implanté en lui et qui le distille, d'accord, dans les personnes, les hommes. Et donc, c'est une entité spirituelle, c'est l'ennemi lui-même, c'est un système de pensée. Et donc, ce système de pensée, il le distille dans les vies, dans les joints de Dieu. Pourquoi? Parce qu'il s'est levé lui-même contre l'autorité suprême Yahvé depuis le trône. D'accord? Donc, c'est sur la terre maintenant. Dieu veut qu'on l'identifie par les actions qu'il oppose. Et donc, c'est identifié comme une séduction. La séduction, la haute. Parce que c'est pas la petite séduction. Vous voyez que ça n'attaque que les autorités établies. C'est-à-dire que l'autorité incarne ici celle que Dieu a instituée et incarne Dieu lui-même, incarne les valeurs de Dieu. Donc, quand cet esprit corrompt un individu, c'est pour renverser le système des choses. C'est-à-dire quoi? Le système de Dieu établi sur la terre, le concept du culte que Dieu avait initié depuis le royaume de Dieu et qu'il voulait manifester sur la terre. Et donc, quand cet esprit-là descend, c'est pour renverser les œuvres de Dieu, d'accord? Pour que ce que Dieu a établi comme fondement soit renversé à la base et pour que son système de pensée à lui puisse lui exister. Donc, j'entends par là le système de l'idolâtrie, le système même aujourd'hui qui gouverne les nations, d'accord, subtilement depuis des années, depuis des millénaires, c'est un système qu'on appelle Babylone. Et donc, C'est cet esprit qui a engrangé et qui a érigé sur la terre, construit sur la terre le système idolâtre qui a régné à travers Babylone et les autres empires qui n'étaient pas les empires érigés par Dieu comme le royaume d'Israël. D'accord? Ou bien comme le royaume des cieux qui est l'Église. Et donc, vous voyez, c'est un esprit qui s'incarne à travers les individus ou qui amène à l'existence, comment je dis, si vous voulez les aliens, prenez-le comme vous voulez, mais des individus malveillants qui viennent accomplir des destinées sataniques dans le monde. Ces élites iniques viennent accomplir des destinées iniques sur la terre. D'accord? Donc, c'est un système qui est organisé et qui continue d'exister aujourd'hui. Donc, Jézabel, ce n'est pas une femme en soi. On veut simplement identifier une nature, une entité spirituelle avec un système de pensée. Lequel système de pensée? C'est celui de se lever contre les oins de Dieu pour les renverser, pour renverser le culte, afin de mettre en place les traditions, les coutumes, afin de mettre en place un système qui élève le diable sur la terre. C'est pourquoi cet esprit-là va dans les familles. C'est tout un système organisé dans le monde spirituel et dans le monde physique, à travers les gouvernements, à travers les institutions. D'accord? Donc, ce n'est pas une femme en soi. C'est un système que Jésus-Christ est en train de nous faire identifier, nous, le peuple de Dieu. Et donc, tout ce que Dieu a mis en place, nous allons commencer par voir la famille. Parce qu'il n'y avait aucun autre système, il n'y avait aucune autre structure que la structure de la famille. Dans le jardin d'Éden, on a commencé par le mariage. Donc, il a commencé par lutter contre le mariage depuis la fondation. Tu es d'accord avec moi? Depuis la base, quand la femme Ève a été corrompue. Et donc, il y a un système que l'ennemi a infiltré dans elle. Donc, ce n'est pas la femme qui est une erreur. Quand on parle de Jézabel, ce n'est pas... On identifie un esprit qui même s'est assis sur elle et qui l'exploite, qui la vilit. Donc, on est en train de parler d'un esprit qui a vili la personne de la femme. Pourquoi? Parce que la femme porte en son essence la splendeur, la divinité, la puissance de Dieu qui devait instituer le culte sur la terre. C'était la femme, l'administrateur du culte sur la terre, celui qui devait administrer le temple, comme bien l'homme était le gouverneur de la cité de Dieu, mais la femme était l'administrateur ou le gouverneur, d'accord, du culte, du ministère du culte, d'accord. Et donc cet esprit, en prenant en captivité la femme, a ingurgité des choses en elle et l'a rendue rebelle contre les œuvres de Dieu, contre le temple de Dieu, contre ce que Dieu fait comme culte sur la terre et contre les autorités. Donc, on n'est pas en train de parler d'une femme. Nous sommes en train de parler d'un système. Nous sommes en train de parler d'une entité spirituelle. Je veux que ça soit bien compris. Parce qu'on a trop mis comme si la femme était devenue une erreur. Ce n'est pas une erreur. Parce que quand on dit Jézabel, c'est fini. C'est devenu comme la femme est une erreur que Dieu a créée. Alors que Dieu n'a jamais créé une erreur. Dieu a créé un ministre du culte qui devait administrer le culte comme l'ennemi Lucifer le faisait dans le royaume de Dieu. Comme il effectuait le culte, c'est la femme qui devait le faire sur la terre. Et quand il est venu, il a renversé par la corruption dans la femme. Il a renversé. C'est pourquoi les femmes là, qui ont bâti même le Babylone. Quand vous lisez l'histoire de Nimrod et sa mère, vous allez voir que celle qui a bâti Babylone, c'était en réalité la mère et la femme. Elle était mère et femme de Nimrod en même temps. Et vous allez lire ça dans Wikipédia, c'est bien connu. Et donc c'est elle qui a bâti Babylone. Et quand on voit Babylone c'est un système unique, impie, qui continue de s'exercer, qui continue, qui mue dans chaque génération, qui mue. Est-ce que vous comprenez? Donc, ce n'est pas la femme que Dieu a créée qui s'appelle Jézabel. C'est un esprit. Je tiens à le dire. Parce que les femmes ont été beaucoup injustement, d'accord, pénalisées, instrumentalisées. Elles ont subi des abus, hein. Bon, moi, je n'accuse pas aussi les hommes, parce que ces hommes-là qui ont commis des abus contre la femme, ces hommes-là aussi étaient même sous l'emprise de ce Jézabel-là toujours. Parce que c'est en manifestant le trop d'autorité qui a fait que les femmes ont été, d'accord, abusées sentimentalement. Dans tout, elles ont été malmenées durant des siècles. Pourquoi? Parce qu'on lui a mis, d'accord, cette étiquette-là. Et donc, je rappelle que Jézabel, c'est un système de pensée, c'est une entité spirituelle satanique qui se lève contre l'autorité. Donc, la femme, à la base, elle ne s'était pas levée contre l'autorité. Non, la femme, c'est parce qu'elle a été corrompue qu'on a commencé par voir la rébellion. Donc, alors, Jézabel, sa nature par excellence, c'est la rébellion, c'est d'accord, c'est l'orgueil. Les deux-là, ça va ensemble. Ce sont les deux natures, les deux aspects qu'on identifie à travers
1: avait Jézabel. Donc ce n'est pas une femme en soi, d'accord? Sinon cette femme-là, elle est morte déjà. Dans l'ancienne alliance là, quand on a parlé d'elle, elle est morte. Quand vous lisez l'histoire, elle est morte. Après son mari aussi, elle est morte. Alors comment elle se retrouve encore dans le Nouveau Testament après le départ du Seigneur Jésus? Comprenons bien les choses. Il s'agit d'un esprit. Donc ne sois pas en colère contre moi, c'est une colère sainte. Parce qu'il y a des choses qui ont été vécues et qui continuent d'être véhiculées dans l'église. Et donc quand une femme se lève, c'est fini pour prêcher, on la traite de Jézabel dans l'église de Dieu. Ça, ce n'est pas l'église. Ce sont des synagogues de Satan. Parce que quand réellement vous vous levez, vous demandez au Saint-Esprit. Oui, quand tu communies avec le Saint-Esprit, il te révèle les profondeurs de Dieu. La Bible dit que l'Esprit de Dieu connaît les profondeurs de Dieu et il nous les révèle. Donc si tu ne comprends pas quelque chose, tu appelles à l'aide le Saint-Esprit pour venir t'expliquer. Et il va se faire un plaisir de t'expliquer ce que tu ne comprends pas. Au lieu de prendre les choses et commencer vraiment par créer la zizanie entre le couple homme et femme. Quand je parle couple, je ne parle pas forcément de ceux qui sont mariés. Je parle des deux personnes que Dieu a mis en place pour amener son système des choses sur la terre. Parce que la première chose que l'ennemi a réussi à faire, c'est de semer la zizanie entre l'homme et la femme. Donc, semer la zizanie, les problèmes, semer, d'accord, mettre un couteau, d'accord, entre l'homme et la femme. Parce que quand ils divisent les deux, il n'y a pas, vous voyez, quand les deux sont divisés, il n'y a pas de puissance. Parce que la Bible dit qu'une seule personne tue 1000, deux personnes tuent 10 000. Est-ce que vous comprenez ça? Donc, quand l'homme et la femme ne sont pas ensemble, non, vous voyez, la force est diminuée de 10. Donc, il met d'abord le couteau entre l'homme et la femme. Voilà, il met d'abord le couteau. Donc, c'est ce qui se passe. Donc, il essaye de manipuler l'homme, il manipule également la femme. Voilà, et il met les deux, il met le couteau entre les deux, de manière à ce que les deux ne puissent pas s'entendre pour accomplir puissamment les œuvres pour lesquelles Dieu les a appelés à l'existence. C'est cela, ne m'en veux pas. Et donc, les œuvres de Jézabel, d'accord, dans le foyer. Je disais tantôt que ça a commencé dans le jardin d'Éden, lorsqu'il a corrompu, d'accord, cet esprit a corrompu Ève, inséminant en elle la nature rebelle, la nature hypocrite, la nature de séduction, la nature de calomnie, la nature d'une nature pervertie qu'il a commencé à mettre incrustée dans la personne de la femme. C'est cela. C'est pourquoi toi, ma sœur qui m'écoute, tu ne dois pas aimer les œuvres de la chair. Parce que les œuvres de la chair, dans Galates 5, verset, à partir du verset 18, les œuvres de la chair ne sont que représentatives de ce que l'esprit là est. C'est ça. C'est ça, hein? Les démons, c'est ça. Donc, les œuvres de la chair, ça part du spirituel. Donc, ma sœur, tu ne dois pas aimer. D'accord? Les œuvres là, faut pas aimer ça, faut pas cajoler l'hypocrisie, la haine, la jalousie, la rébellion contre les autorités. Non, tu dois pas aimer ça. C'est quelque chose que tu dois haïr. Amen. Donc ça commence dans le jardin d'Éden et puis il y a déjà la discorde ici. C'est fini. Ève va commencer à lever la tête contre son mari alors que c'était pas ça. Est-ce que vous voyez? Ève va commencer alors qu'il y avait une seule vision que Dieu leur avait donnée. Voilà, les visions vont commencer à être différentes. Pourquoi? Parce qu'il y a une entité qui est là, qui parle à l'homme et qui parle à la femme et qui met la haine entre les deux. Donc, le principe a commencé dans le jardin d'Éden. Et donc, nous le continuons jusqu'aujourd'hui, là où le Seigneur Jésus révèle à Jean. Vous voyez? Et là, on est en train de parler. On dit que ce que j'ai contre toi, c'est que tu laisses la femme Jézabel, qui se dit prophétesse, enseigner. Pourquoi le Seigneur Jésus parle de prophétesse? Parce qu'en Israël, là, c'est elle qui a amené, d'accord, les prophètes de chez elle. Les prophètes de chez elle, là, hein, la Sidonie, voilà. À l'époque, c'était des peuples impies qui entouraient Israël. Et donc, voilà, maintenant, il est parti prendre. Et donc, elle n'est pas venue seule. Elle est venue avec son adoration. Elle a amené les prêtres qu'elle adorait déjà chez elle, avec lesquels elle travaillait. Donc, elle les a amenés en Israël. Donc, on est toujours en train de parler du culte idolâtre. C'est ça. Et donc, le Seigneur est en train de dire ici que le même esprit là, qui a travaillé à travers cette femme nommée Jézabel, le même esprit a recommencé à travailler dans l'église, d'accord? En déviant, il dit quoi? Contre l'impudicité, c'est ce qu'il a dit ici. Il dit quoi? Prophétesse, enseigner et séduire mes serviteurs pour qu'ils se livrent. Voilà, on dit quoi? Enseigner. On n'a pas seulement dit enseigner simplement, on dit enseigner et séduire. Quand on parle de séduction, ça veut dire déviation. Donc, ce n'est plus la vérité. Comme il a séduit Ève, vous voyez, non? Donc, mes serviteurs, pour qu'ils se livrent à l'impudicité et qui mangent des viandes sacrifiées aux idoles. Vous voyez, non? Donc, c'est une corruption. C'est un système de pensée, le système de pensée qui éloigne l'homme du vrai culte, de la vraie adoration, pour lui donner d'autres idées en dehors de ce que Jésus a dit ou ce que le Père a donné dans la loi. Donc, il lui vient donner autre chose, donc il dévie avec des faux enseignements. Donc, ça là-haut, ça attrape aussi les hommes. Voilà. Donc, la même femme là n'a pas vécu depuis Akab là, jusqu'à Jean. C'est pas la même femme, sois juste. C'est pas la même femme. On parle d'un esprit qui s'était encore manifesté. On parle d'un esprit. Amen. C'est un esprit qui amène un système de pensée erroné. D'accord? La déviation. Ça se répand même dans les nations. Maintenant, nous, ce qui nous intéresse, c'est ce qui se passe dans l'église. Comme nous sommes dans le cadre de la famille, comment il agit? Et donc, qu'est-ce qu'il fait? Il met des stratégies en place, telles que, par exemple, les mauvais choix de conjoint. Avant même de parler de mauvais choix de conjoint, cet esprit orchestre des choses. Parce que l'ennemi, le diable, lui, il était avec Dieu. Il blague pas avec la parole de Dieu. Il sait que quand Dieu déclare quelque chose, ça doit s'accomplir. Et donc, il joue pas avec ça. Donc, quand on parle de mariage, il sait que le mariage est une puissance. C'est une force que Dieu a mise en place. C'est une institution avec des lois. Donc, lui, il va contrecarrer les lois que Dieu a données ou a disposées dans ce cadre-là. Donc, il va renverser les choses. Qu'est-ce qu'il va faire maintenant? Il va mettre en place les mauvais choix de conjoint. Parce que lorsque Dieu appelle un homme ou une femme, il met comme premier coéquipier, d'accord, son partenaire de destinée. Son partenaire, c'est-à-dire la personne que cet individu ou cette femme va épouser, d'accord? Donc, c'est une stratégie que Dieu met en place. Les deux forment une entité, une force, d'accord, avec des aptitudes qui révèlent la nature de Dieu, la puissance de Dieu. Et donc, lui, il sait que s'il met une discordance en instituant ou en poussant, par exemple, les hommes de Dieu ou les fidèles à prendre les partenaires qui ne sont pas, je prends le cas des hommes de Dieu, qui ne sont pas adéquats, d'accord, au statut d'homme de Dieu, d'accord, ça ne va pas aller. Donc, c'est une stratégie qu'il met en place. Donc, on révèle alors les mauvais choix de conjoint ici sont alors, c'est spirituel aussi. Donc, c'est une orchestration de l'ennemi pour pouvoir disloquer la vision, pour que la vision qui a été donnée à l'un, d'accord, l'autre ne puisse pas seconder. L'autre n'ait pas les aptitudes qu'il faut, de manière à ce que cette vision-là ne puisse pas aller à son terme. C'est comme ça qu'il a fait avec Acham. C'est comme ça qu'il a fait également avec qui? Avec Salomon, le roi sage. Donc, il a créé des mauvais choix de conjoint. Comme lui, il sait que l'institution du mariage est une puissance, c'est une stratégie pour Dieu, c'est une plateforme d'incubation. L'ennemi, lui, c'est ça. Donc, il crée des stratégies, d'accord, à partir desquelles il va travailler. Donc, lorsqu'un homme de Dieu, par exemple, fait un mauvais choix de conjoint, qu'est-ce qui se passe? C'est la vision. C'est pas tant l'homme de Dieu qui aura un problème, c'est la vision de Dieu. Il y aura des dysfonctionnements parce que le partenaire, je prends le cas d'un couple pastoral, parce que la femme ne saisit pas, ça peut être dans le sens contraire, parce que la femme ne saisit pas la vision du monsieur, elle n'a pas les aptitudes, donc la contribution qu'elle doit mettre à exécution pour que l'œuvre de Dieu soit pleinement satisfaite ou bien vue dans son ministère, cela ne soit pas. Donc ça veut dire quoi? L'accouchement des destinées ne se fera pas convenablement et plusieurs destinées vont être avortées à cause du fait que le partenaire ne correspond pas au visionnaire. Donc ici, le mauvais choix de conjoint revêt alors la forme d'une stratégie du diable pour combattre les visions que Dieu donne aux hommes de Dieu et aux femmes de Dieu. Voilà, nous sommes en train d'entrer dans les dégâts causés par l'esprit Jézabel dans la vie des serviteurs de Dieu, dans les mariages des serviteurs de Dieu. Et donc, qu'est-ce qu'il fait aussi? Il va attiser, d'accord? Comme vous êtes immature là, à cause des œuvres de la chair qu'il a déjà bien ensemencé en vous, donc attiser la précipitation. Il faut te marier. Il va vraiment vous secouer au travers de votre famille, au travers de l'église, au travers de la société. Tu as déjà l'argent, tu peux déjà te marier. Qu'est-ce que tu attends encore? Oh, vraiment, toi tu vas vieillir comme ça. À 40 ans, tu n'as pas encore d'enfant, tu n'as pas honte. Donc, c'est tout un système qui vous accule de manière à ce que vous puissiez

la vie de cette personne qui est combattue et non la personne elle-même. Parce que l'ennemi n'a rien à faire de nous. Tout ce qui l'intéresse, c'est le dépôt divin qui le combat. Et donc, il sait que le mariage étant l'incontournable, dans la destinée prophétique, qu'est-ce qu'il va faire? Il faut qu'il trouve des stratégies, telles que par exemple l'anticipation, telles que le mauvais choix de conjoint. Et quand vous êtes même dans l'église, il crée des fausses unions. Oh là là, il utilise les cinq sens pour mettre en place les fausses unions dans l'église, de manière à ce qu'il y ait des avortements des destinées prophétiques. Donc, je suis en train de dire que cet esprit vient avorter les projets de Dieu à travers les mariages, les faux mariages que lui-même met en place. C'est cela. Donc, l'esprit Jézabel, c'est un esprit, c'est pas une femme en soi. L'esprit Jézabel, j'ai déjà dit ce que cet esprit fait dans le monde, comment il organise les nations avec un système impie. Maintenant, dans l'église, il fait des choses comme des fausses unions, d'accord, pour contrecarrer les desseins de Dieu. Et donc, un homme de Dieu, vous comprenez un peu. Donc, l'homme de Dieu, cet homme de Dieu-là, il a une vision, d'accord, il a une destinée prophétique. Il doit diriger un ministère. Et donc, lui, l'esprit Jézabel a déjà compris ce qu'il faut faire à travers le mariage. Donc, il faut casser la base arrière de ce toit-là. Donc, je vous disais au départ que cet esprit combat contre les oints de Dieu, non. C'est ce qu'on a vu depuis. Hein? On a lu des passages dans l'Ancien Testament. Mm-hmm. Vous voyez ce qu'il a fait, non? Il commence à combattre les oints là-bas. Donc, il continue de combattre les oints. Dans Apocalypse, là, au temps de Jean, l'apôtre Jean, il combattait aussi les oints. Voilà. Après, dans notre époque, il combat toujours les oints. Comment? Par les mauvais choix de conjoint, par les mauvais mariages, par les sens qu'il utilise pour que vous puissiez vous unir contre la volonté de Dieu. Et donc, moi, je peux l'attester parce que depuis des années, il nous combat pour que nous ne puissions pas, parce que c'est un esprit qui se lève contre l'autorité de Dieu. Mm-hmm. La nature rebelle. La femme n'a pas été créée rebelle à son essence. C'est une nature qui lui a été incorporée. Voilà. Donc, c'est ça. Donc, les œuvres de l'esprit Jézabel dans les foyers des ministres. C'est comme ça que ça se passe. Mauvais choix de conjoint. Et quand vous êtes marié, vous n'avez pas fait un mauvais choix de conjoint. Qu'est-ce qu'il fait? Des problèmes de toutes sortes. Oh, il érige des filles pour venir séduire votre mari. Il érige des jeunes gens pour séduire la femme du monsieur. De manière à créer des scandales. Donc, c'est pas seulement des mauvais choix. Les scandales, on entend que l'homme de Dieu ne fait que multiplier des liaisons dans sa propre maison, l'église. Vous voyez? Ce sont des choses qui sont orchestrées depuis le monde des enfers pour contrecarrer les soins de Dieu, les visions. Parce que les hommes de Dieu sont une stratégie pour l'accomplissement des œuvres de Dieu, des bonnes œuvres que Dieu a préparées d'avance. Ce sont des stratégies. Les mariages, les oints eux-mêmes sont des stratégies mises en place par Dieu. Et donc, ils créent des scandales. Ils lient les hommes de Dieu. Il les lie avec des mauvais choix de conjoint. Il les lie avec des choix anticipés. Il les lie avec des incompréhensions. Il les lie en érigeant des filles, en suscitant des filles pour coucher avec leur papa spirituel et créer des scandales, parfois des grossesses. Donc cet esprit-là est l'origine des scandales qu'on retrouve aussi bien dans le monde que dans les églises. C'est pourquoi nous allons prier tout à l'heure avec mon mari. Contre vraiment ses œuvres dans les foyers. Étant mandatés pour ça, nous savons que nous sommes combattus par cet esprit. On a vu. Il n'aime pas le mariage. Il utilise même le mariage pour... Regardez, de l'autre côté là. De l'autre côté, c'est quoi? C'est le mariage homosexuel. Vous pensez que ça sort d'où? C'est un système. C'est pourquoi je vous ai dit, c'est un système qui contrecarre le mariage selon la pensée de Dieu. Donc toi, homme, quand tu constates que tu es sujet à des scandales, tu ne cesses, d'accord, il utilise les cinq sens, ton immaturité en tant que père spirituel, oui, je peux dire ça comme ça, pour détruire tes propres filles que Dieu te confie. C'est un esprit. Et donc, dans la vie des fidèles, qu'est-ce qui se passe, par exemple? Et donc, vous ne pouvez plus vous comprendre. Il y a des incompréhensions incessantes. C'est pourquoi j'écrivais, ne laissez jamais perdurer les désaccords entre vous. Ne laissez jamais perdurer les problèmes entre vous. Pourquoi? Parce que l'ennemi va les exploiter de manière à poser un contrôle sur le couple. Et donc, quand vous laissez libre cours aux œuvres de la chair, et donc cet esprit entre et opère subtilement sans que vous ne le sachiez. Et donc, voilà comment vous aimez rester séparés tout le temps. Vous aimez les disputes, vous aimez laisser libre cours comme je
le disais, aux œuvres de la chair. Et donc, quand lui voit ça, il rentre seulement, il opère, il s'assoit tranquillement. Et donc, c'est vous qui lui donnez accès à votre vie de foyer. C'est pourquoi vous ne devez pas aimer la mésentente, la mélancolie, la jalousie même entre l'homme et la femme. C'est pas normal que l'homme se mette à jalouser sa femme parce qu'elle a un appel puissant. Un homme qui se met à vouloir assujettir son épouse, qu'il a choisi et qu'il aime. C'est pas normal. Il y a une force derrière. Donc c'est ça, c'est ça. Donc faites attention, ce n'est pas une femme. Parce que cet homme-là aussi, cet esprit-là peut prendre son système de pensée, il devient orgueilleux. La femme ne peut rien dire dans la maison. La femme ne peut pas contribuer au projet. Elle n'a rien à dire. C'est elle qui est la femme, elle n'a qu'à obéir. Comme si c'est le monsieur-là est devenu le maître de cette femme-là. Ça, c'est la pire des choses que je puisse entendre dans les couples et que je vois. Quand un homme s'érige en maître, vous pensez que c'est quoi? C'est cette nature-là aussi de Jézabel. Et donc, il ne peut pas laisser sa femme s'exprimer. Et donc, il s'assoit et puis là, la femme ne dit rien. Donc, c'est ça. C'est une influence. Vous voyez? Donc, elle ne peut pas manifester la chose de Dieu en elle. Elle ne peut pas. Elle aussi, à chaque fois, il lui braque. Tu dois être soumise. Tu dois être soumise. Même dans le mal, il veut même que la femme soit soumise comme Saphira était soumise à Ananias. Est-ce que vous comprenez? C'est un système de pensée. Jézabel, c'est un système de pensée. Vous comprenez? C'est ce que j'essaie de dire. C'est ce que le Saint-Esprit essaie de communiquer. Donc, toi, homme, ne t'assois pas sur ta femme en disant qu'elle est insoumise parce qu'elle essaie de te dire ce n'est pas bon. Frère, ce que tu fais là, vous êtes d'abord des frères en Christ. Vous êtes d'abord des compagnons d'œuvre. C'est ça. Vous êtes ensemble pour servir Dieu. Alors, si elle voit des choses, même si elle aussi, elle doit se contrôler, elle te dit, frère, c'est pas bon. Elle doit te dire ça. Et parfois, violemment même aussi. Parce que si elle ne fait pas ça aussi, tu vas aller en enfer. Et donc, dans les foyers, on voit ça. L'homme qui s'assoit sur la femme. Impossible pour cette femme de s'exprimer. J'en ai tellement vu. Et la femme est là, elle soupire. Elle a des choses à l'intérieur. Elle ne peut pas parler. Elle est là, elle soupire. Elle rougit. Elle est là. Elle est malheureuse. Et cet homme-là, qui est sous l'emprise de cet esprit, Jézabel, ne la laisse pas. C'est une emprise. C'est une influence. Et donc, la femme, qu'est-ce qu'elle fait? Vous allez percevoir ça dans la femme. Elle devient rebelle, méprisant son mari également. Elle méprise son mari. Elle ne lui accorde aucune importance. Elle ne reconnaît pas l'autorité qui est établie sur la maison. Je ne suis pas en train de parler de manifester le don. Je parle d'un comportement qu'elle affiche. Elle est toujours opposée. Toujours, le mari a mal à la tête. Il ne sait pas quoi faire. Mais je suis alors chef. Pourquoi? Toi aussi, il faut chercher le Seigneur. Quand tu vois que ta femme commence à manifester des choses que tu ne voyais pas sur elle, c'est une oppression qui est là. C'est quelque chose qui veut s'asseoir sur elle. Parce que cet esprit sait que le potentiel qui est déposé dans la femme, si ce potentiel est relâché, c'est ton ministère, c'est ton prophétique qui va être relâché dans le monde. Alléluia! C'est ça! Cet esprit-là se lève tellement contre les foyers. Donc nous allons prier tout à l'heure. Quand je vais laisser mon mari s'exprimer également, je dis que c'est un esprit, je résume, c'est un esprit. C'est un système de pensée. Jézabel est un esprit. Jézabel est un système de pensée. Jézabel est une nature. La nature rebelle et la nature orgueille qui se manifeste dans les hommes. Parce que ceci a été incrusté à la base depuis le jardin d'Éden. D'accord? Depuis que Adam et Ève, l'homme et la femme ont chuté. C'est une nature qu'il a incorporée dans eux. Et donc, cet esprit amène l'idolâtrie, le culte de la personnalité. C'est ça. C'est cet esprit-là aussi, le culte de la personnalité. Ça incarne comment l'ennemi a fait avec Dieu. C'est pourquoi je vous ai dit que c'est l'ennemi lui-même. C'est ça. C'est comme ça que ça se passe. Donc, quand vous êtes dans cet état-là, quand vous voyez des choses contraires, d'accord, où la femme a une autorité qu'on ne comprend pas, une autorité qui tue le potentiel du mari. Et quand le mari fait la même chose, c'est-à-dire qu'elle a un tel mépris vis-à-vis de son mari, or qu'il n'a rien à dire. C'est lui qui est devenu comme la femme dans la maison. C'est lui qui est devenu comme la femme dans la maison. C'est une nature. Et donc cette nature-là, c'est en obéissant simplement à la mise en pratique de la parole que cette nature-là qui a été incrustée faussement dans l'homme et la femme quitte. C'est-à-dire que Dieu les pue à travers la parole parce que quoi? La Bible dit dans 2 Corinthiens 3, je crois, dit que nous qui contemplons Jésus-Christ à visage découvert, nous nous transformons en son image de gloire en gloire, comme le Seigneur Saint-Esprit. Et donc, vous voyez, donc en contemplant Jésus-Christ à travers ses Écritures, on se transforme de gloire en gloire. Amen. C'est ça. Donc, c'est comme ça que cette nature quitte l'homme et la femme en laissant le Christ se manifester dans leur vie.
C'est ça. Et donc, je redis encore, c'est pas une femme en soi, c'est un esprit. Et donc, cet esprit combat les foyers, combat les ministres, combat les visions prophétiques des hommes de Dieu et des femmes de Dieu à travers les mauvais choix de conjoints, à travers les mariages anticipés, à travers des problèmes de tout genre, des scandales, en poussant les hommes à l'adultère, en poussant même dans l'église là, il y a une telle impudicité dans l'église. Et donc, c'est toujours cet esprit là qui utilise des personnes pour créer l'impudicité. Publicité dans une église. Est-ce que vous voyez? Donc, c'est cet esprit-là qui est derrière vraiment son truc de prédilection, c'est les mauvais choix. Là-bas, c'est là-bas. Donc, il pousse les oins de Dieu de manière à ce que la vision de Dieu soit effritée, qu'elle ne s'accomplisse pas comme il faut. Et ceux qui se sont mariés dans la volonté de Dieu, il va orchestrer toutes sortes de problèmes. C'est pourquoi je parlais de la prière la dernière fois. On parlait du manque de prière qui est un problème dans un foyer. Et donc, quand vous constatez, vous êtes un ministre de Dieu, on a déjà parlé du mauvais choix de conjoint, vous pouvez acheter le coffret. Et quand vous constatez que cet esprit-là, d'accord, ces œuvres que je viens de citer là, c'est-à-dire un peu trop d'autorité qui a assujetti, ce n'est même plus de l'autorité, c'est carrément de l'autoritarisme. Je ne sais pas si ça se dit, d'accord. C'est carrément de la dictature. Voilà, c'est le mot là même. C'est un homme qui est dictateur dans son foyer. Ce n'est pas bon. Toi qui es la femme, commence par prier par le sang de Jésus, en invoquant le sang de Jésus-Christ, et ne t'arrête pas jusqu'à ce que tu vois ton mari sortir de ça. Un peu trop d'autorité qui nuit jusqu'au don de sa femme et qui fait fuir ses enfants dans la maison. Donc, femme, commence, rentre, attache ton pagne pour prier sur ton mari. La nuit, tu te lèves. C'est la prière qui chasse cet esprit. C'est la prière. Tu es assidu. Tu persévère jusqu'à voir le résultat. Amen. Et toi, homme, tu vois comment ta femme devient rebelle. Elle ne le faisait pas avant. Depuis un moment, vous ne pouvez même pas vous asseoir pour parler. Frère, attache aussi ton pagne. Je te dis la vérité. Tu vas prendre autorité dans ta maison et tu vas expulser tout esprit méchant qui essaie d'entrer dans ton épouse pour briser les projets divins qui doivent sortir de vous. Parce que Dieu veut l'utiliser. Et donc, il se lève contre cela. Donc, attache également ton pagne en tant qu'homme pour prier et prendre autorité. Alléluia. Le sang de Jésus-Christ. La Bible déclare, Apocalypse 12, à cause du sang de Jésus-Christ, nous l'avons vaincu. Ils l'ont vaincu. Qui? Les saints. À cause du sang de Jésus. Donc, le sang de Jésus, l'arme totale, c'est ça qui détruit, qui paralyse, qui annihile le royaume des ténèbres dans un foyer. Le sang de Jésus. L'arme par excellence. Le sang de Jésus. Bien sûr, si vous-même vous vous battez pour ne pas laisser libre cours aux œuvres de la chair, en laissant le Saint-Esprit à travers la méditation, dans une prière corporative, dans la maison, papa, maman, les enfants, vous priez ensemble, d'accord? Vous chassez cet esprit et vous invoquez le sang de Jésus sur vous afin qu'il s'éloigne de votre famille. Parce qu'il va créer des problèmes, des disputes, des incompréhensions, parfois l'adultère. Est-ce que vous comprenez? Le sang de Jésus, à travers une prière efficace et persévérante, cet esprit va partir. C'est le sang de Jésus qui est venu tuer tout chez le diable, le sang de Jésus. Donc, vous-même, préservez-vous en mettant en pratique la parole de Dieu. Mais pour la mettre en pratique, oh, il faut la connaître. Ça veut dire quoi? Cultiver une vie de prière, de méditation et de communion avec le Saint-Esprit qui est votre allié puissant. Le Saint-Esprit, c'est votre tout. Donc, sa communion avec vous tous, la famille, vous communiez ensemble. Cet esprit va fuir loin de vous. On a parlé de l'esprit Jézabel et de ses œuvres dans les ministères, dans les familles, dans le mariage. Il n'y a pas que le mauvais choix de conjoint par lequel on identifie, il y a l'anticipation, il y a des disputes, il y a des querelles, il y a des scandales comme l'adultère, la jalousie, la haine, des foyers qui ne se comprennent pas, le non-pardon, d'accord? Ça part d'abord de quelque part avant que ça ne soit physiquement, d'accord? C'est d'abord des pensées, des lances, on vous fait des jets, cet esprit-là vous balance des jets comme ça dans les pensées pour que vous puissiez avoir des problèmes, le feu dans la maison, mais vous n'allez pas le laisser entrer en respectant ce que la Bible dit. Donc, le sang de Jésus et la mise en pratique de la parole de Dieu sont les armes fatales. Que Dieu vous bénisse. 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Que Dieu vous bénisse.

0: Il était venu parce que Dieu l'avait choisi pour accomplir de grandes œuvres en Israël. Mais à cause du mauvais choix, son cœur a été détourné. Il a commencé à prendre des décisions contre Dieu, contre l'adoration, contre les pensées, les décisions de Dieu. Il s'est égaré, mon frère, ma sœur. L'œuvre de l'esprit Jézabel dans l'église détruit, freine les desseins de Dieu. Mm-hmm. Pourquoi on assimile cet esprit-là à la femme? Ou bien pourquoi dans la Bible on l'assimile à la femme? Parce que cet esprit est un esprit de séduction. Et une séduction à un niveau élevé. Mm-hmm. Vous voyez que la femme, dans son essence même, elle est créée pour... Bon, je ne veux pas dire... Elle a cette facilité-là de séduire l'homme, de par sa nature elle-même. Donc, l'ennemi utilise les ruses, les séductions. Vous voyez, quand Dieu est venu à demander à la femme, « Pourquoi tu as mangé le fruit ?» Elle a dit, « C'est le serpent qui m'a séduite. » Donc, il se cache pour séduire. Il utilise des moyens subtils. Après avoir créé une certaine amitié, une certaine confiance avec la femme, Ève, il est venu maintenant. Et quand il envoie le venin, elle n'a plus su. Alors, l'ennemi attaque aussi des familles, attaque des ministères en envoyant des pensées subtiles dans les pensées de l'un des partenaires. Et ces pensées-là se lèvent contre les desseins de Dieu. Vous avez vu au moment où l'ennemi va attaquer le couple Abraham et Sarah. Lorsque Dieu se révéla à Sarah dans Genèse 15, il lui dit, « Maintenant, je te montre ma vision et je vais te donner un enfant qui vient de toi. » Abraham vient de recevoir de l'assurance, de la confiance en Dieu parce que Dieu lui a donné sa parole. Mais quand il va venir exposer cela à sa femme, l'esprit Jézabel s'est saisi de ses pensées et l'a fait remarquer sa faiblesse charnelle. Sarah n'a pas épousé la vision de Dieu. Sarah n'a pas accepté la façon de penser de Dieu. Elle dit « Non, c'est Dieu lui-même qui m'a rendu stérile. Pourquoi toi tu vas venir me dire que je peux avoir un enfant ?» Et une autre pensée va venir. Faisons attention, ô Église. Faisons attention, famille. L'ennemi détruit les destinées avec des pensées contraires. Surtout notre ère du 21e siècle où l'ennemi a établi des stratégies, des faux enseignements, des fausses doctrines. La dernière fois, il y avait un couple de renom qui a commencé à produire un scandale sur les réseaux sociaux. Et ceci vient d'une mauvaise compréhension de la parole. Ceci vient des doctrines dont nous sommes victimes. Même nous, les hommes de Dieu, nous enseignons des choses dont nous ne maîtrisons pas le sens. Nous véhiculons des mauvaises doctrines et cela maintient des destinées en captivité. Il dit, Apocalypse 2, verset 20, que ce que j'ai contre toi, c'est que tu as laissé. Et nous laissons l'ennemi enseigner des doctrines qui ne sont pas des doctrines de Dieu, mais qui sont des doctrines sensées, qui semble produire de bons résultats, qui semble être bon selon la pensée humaine, qui semble intelligente, mais ce sont des doctrines qui viennent des démons, des doctrines qui viennent de l'homme et qui se lèvent contre les desseins de Dieu. Il dit, ce que j'ai contre toi, ce que tu as laissé la femme qui se dit prophétesse, enseigner mes serviteurs. Aujourd'hui, l'Église est divisée. À cause de quoi? Des pensées diverses, des mauvaises interprétations de la parole. Mm-hmm. Comment les enfants d'un même père vont être divisés, ne vont pas se comprendre jusqu'à se maudire? Je ne comprends pas ça. Mais ça, c'est l'œuvre de l'esprit Jézabel. Et dans le foyer, des gens qui se sont aimés à un moment donné, vraiment, ils vont se haïr jusqu'à vouloir se tuer, se maudire.
1: Oui.
0: Ça ne vient pas de Dieu. C'est l'œuvre de l'esprit Jézabel. Et ce matin, nous allons prier.
1: Amen.
0: Nous allons élever nos voix.
1: Alléluia.
0: Là où tu te trouves maintenant, tu dois t'énerver spirituellement. Tu dois être en courroux contre les œuvres de l'esprit Jézabel. Tu ne peux plus trouver ta situation normale. Tu ne peux plus trouver cette condition normale. Tu ne peux plus accepter que cette situation prédit. Cela vient de l'ennemi. Cela vient de l'esprit Jézabel. Cela vient de l'esprit Jézabel.

0: Dieu t'a donné autorité.
1: Dieu t'a donné autorité. La Bible déclare dans Luc 10, verset 17 à 19. Je voyais Satan tomber du ciel. Amen. Et voici, je vous ai donné le pouvoir de marcher sur les esprits de scorpions, de serpents, sur toute la puissance des ténèbres. Et rien ne pourra vous nuire.
0: Tu dois te lever maintenant.
1: Allez.

0: sang.
1: Jesus.
0: Dieu, manifeste ta miséricorde, Seigneur, sur ton église.
1: Cette influence est brisée sur toi. Cette influence est brisée sur le couple. Cet homme de Dieu qui s'est affaibli spirituellement, qui n'arrive plus à prier, qui n'arrive plus à se sentir spirituellement, qui est devenu malade, et son ministère s'est brisé, son ministère s'est arrêté. Maintenant, par le sang de Jésus, nous te libérons maintenant. Tu es libéré de l'influence.
0: Crée de l'impudicité dans les églises par le sang versé à la croix pour l'église. Seigneur Dieu, nous libérons, nous disons au nom puissant de Jésus-Christ. Les foyers sont libérés, les âmes sont libérées de cette emprise inique satanique. Seigneur, nous voyons la gloire de Dieu. Nous voyons la lumière de Dieu jaillir dans les couples chrétiens. Et nous sommes véritablement cette lumière que Dieu a amenée dans le monde. Oui, Jésus a dit, vous êtes la lumière du monde. Vous êtes le sel de la terre. Nous prions pour l'institution de la famille. L'institution du mariage.
1: Oui, Seigneur.
0: Oh Dieu, l'institution du mariage qui a été tordue, dont les fondements ont été renversés. Nous prions et nous prenons autorité dans le nom de Jésus-Christ. Nous expulsons des foyers chrétiens.
1: L'institution de la famille, les sœurs, les apôtres, les bossendés, les bossendés, les bossendés, les bossendés, les bossendés, les bossendés, les bossendés, les bossendés, les bossendés, les 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
0: versé à la croix et qui a libéré l'humanité. Merci Seigneur. Nous prions pour les autorités qui prennent des décisions.
1: Au nom de Jésus.
0: Les autorités

0: t'élève contre Dieu. Seigneur,
1: que ton règne vienne.
0: Nous prions maintenant. Nous les plongeons dans le sang de Jésus. Merci de te révéler à eux. Merci, Seigneur, de bénir leur vie. Merci, Seigneur. Merci pour la vie des rois. Merci pour la vie des présidents. Amen. Merci pour la vie des institutions de
1: Amen.
0: L'État.
1: Amen.
0: Merci, Seigneur, pour les députés qui prennent des décisions. Nous les plongeons dans le sang de Jésus.
1: Amen.
0: Pour
1: Amen.
0: Les gouverneurs, pour les maires, Amen. Nous les plongeons dans le sang de Jésus.
1: Amen.
0: Et nous brisons maintenant tout système babylonien.
1: Yes.
0: Nous brisons par le sang de Jésus toute influence de l'esprit chez Saben qui les pousse à prendre des décisions contre la famille.
1: Mm-hmm.
0: Qui les pousse à prendre des lois,
1: décisions.
0: Oh Seigneur, pour imposer le peuple à vivre dans l'impudicité et à susciter ainsi la colère de Dieu.
1: Oui.
0: Oh, au nom de Jésus,
1: Amen.
0: Nous prissons cela maintenant.
1: Au nom de
0: nous
1: Jésus.
0: Déclarons que
1: yes.
0: les sociétés sont libérées,
1: que
0: le peuple est libre, que l'éducation est libérée, l'éducation est libérée de tout système babylonien, de tout système satanique.
1: Merci Seigneur. Prions pour la francophonie,
0: oh, Jesus.
1: Pour cet espace spirituel,
0: oh, Jesus.
1: Pour cet espace géographique spirituel.
0: Oh, Jesus.
1: Nous prions, Seigneur, tous ceux qui se trament, orchestrés, organisés, stratégiquement, pour contrecarrer le réveil qui se prépare, le réveil qui commence au niveau de la structure de la famille.
0: Merci.
1: Au nom de Jésus-Christ, que les œuvres de l'ennemi soient exposées.
0: Au nom de Jésus.
1: Publiquement, parce que Jésus, à la croix, les a livrés déjà. Nous prions pour la France, qui est le centre névralgique de la francophonie et qui influence les nations francophones par des décisions. Nous prions, Seigneur, tu es du ciel, qu'il s'élève une armée.
0: Amen.
1: Nous prions et nous invoquons Dieu. Nous appelons les forgerons du royaume.
0: Amen.
1: L'armée de Dieu
0: Amen.
1: De descendre dans cette vallée
0: yes.
1: de la francophonie
0: Jesus.
1: Pour relever cette armée,
0: yes.
1: pour combattre à côté
0: Au
1: de l'église,
0: de
1: pour combattre avec
0: Au
1: les soldats du royaume de
0: Au
1: Dieu.
0: Nom de
1: La porte
0: le
1: de
0: vent
1: Dieu
0: de réveil,
1: sur la terre.
0: Le vent de réveil. De
1: Seigneur,
0: prise
1: envoie
0: de
1: tes forcerons.
0: De relèvement
1: envoie
0: de fondement.
1: Michael. Envoie, Seigneur.
0: Jesus.
1: Oh Dieu, nous en avons besoin. Et dans l'église. Merci, Seigneur. Que ton règne vienne dans nos cœurs,
0: Amen.
1: Dans les familles,
0: Amen.
1: Dans les institutions,
0: Amen.
1: Dans les États.
0: Amen.
1: La Bible déclare que tout genou fléchira devant Jésus-Christ. Amen. Et nous croyons fermement en cette parole qui a été annoncée et qui a fait son effet durant des générations et qui le fera encore. Papa, est-ce que tu veux prier pour la fin?
0: Merci Seigneur. Merci pour le vent de réveil maintenant. Merci de ce que l'armée qui était dans la vallée reçoit la vie maintenant au nom puissant de Jésus.
1: Amen, amen.
0: Oh Seigneur, les élites qui étaient dans la vallée, les héros qui étaient dans la vallée, qui étaient brisés par l'œuvre de l'esprit Jézabel, se lèvent maintenant comme d'un seul peuple, se lèvent maintenant par la puissance de ton esprit,
1: Amen.
0: Parce qu'ils reçoivent la vie maintenant,
1: Amen.
0: La vie dans leur soul,
1: Amen.
0: La vie dans les muscles,
1: Amen.
0: La vie dans les chaînes,
1: yes.
0: la vie de Dieu maintenant,
1: Amen.
0: Comme une armée, ils se lèvent pour envahir la francophonie,
1: Amen.
0: Pour envahir les États,
1: Amen.
0: Pour envahir les institutions,
1: Alléluia.
0: Pour envahir les familles,
1: Alléluia.
0: Pour envahir les sociétés,
1: Amen.
0: Dans le nom puissant de Jésus.
1: Amen.
0: Cette armée se lève
1: yes.
0: par ta puissance.
1: Amen.
0: Quand ta parole déclare dans Michée 4, à partir du verset 1, il arrivera un temps où la montagne de l'Éternel
1: mm-hmm.
0: sera pêchée au-dessus de toute montagne.
1: Mm-hmm.
0: Et de là afflueront les peuples
1: Alléluia.
0: Et les nations. De là,
1: Amen, Amen, Amen.
0: De là, il y aura la vie.
1: Yes.
0: De là, il y aura la restauration.
1: Amen.
0: Oui, Seigneur. Oh, merci, Papa, de ce que toute restauration vient de toi, Seigneur.
1: Amen.
0: Merci de ce que tu abreuves un couple maintenant dans le
1: Amen,
0: nom de
1: Amen.
0: Jésus. Tu restaures un couple maintenant dans le nom puissant de Jésus.
1: Alléluia.
0: Tu communiques ta vie maintenant.
1: Amen.
0: Tu redonnes la force. Tu redonnes la vigueur.
1: Amen.
0: Tu redonnes la force aux muscles abattus, aux nerfs abattus.
1: Amen.
0: Seigneur, la vie de Dieu s'empare d'eux maintenant.
1: Amen.
0: Au nom puissant de Jésus-Christ.
1: Amen.
0: Afin que tout ce qui est languissant. Retrouve la force maintenant. Tout ce qui est boiteux soit redressé maintenant.
1: Amen.
0: Dans le nom puissant de
1: Alléluia.
0: Jésus. Tout ce qui est dévié revient sur le chemin.
1: Amen.
0: Au nom puissant de Jésus.
1: Alléluia.
0: Tu as dit, ce n'est ni par la puissance, ce n'est ni par la force, mais c'est par mon esprit, dit le Seigneur.
1: Amen.
0: Sois élevé, Seigneur. Sois célébré, Père.
1: Amen.
0: Sois glorifié, Seigneur. Que ton règne vienne sur les familles.
1: Alléluia.
0: Car tu es le Dieu de toute famille de la terre.
1: Amen.
0: Oh Seigneur, tu te proclames, Seigneur, sur les familles de la terre. Oh, que ton règne vienne maintenant.
1: Amen.
0: Et que ton nom soit célébré.
1: Alléluia.
0: Toute la gloire te revienne.
1: Alléluia.
0: Dans le nom puissant de Jésus. Et nous scellons toujours par le sang de Jésus-Christ,
1: Amen.
0: Seigneur. Au nom de Jésus, nous avons prié, reçu. Amen, amen, amen.
1: Amen, amen, amen. On se retrouve la prochaine fois. Que Dieu vous bénisse.
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1: Bonjour à tous, je suis Raphaël Mambou. Que Jésus vous bénisse, qui que vous soyez, où que vous soyez. Le nom de cette émission est « Venez à Jésus ». C'est une grâce, c'est un privilège, c'est un honneur de pouvoir vous retrouver autour de la parole de Dieu encore aujourd'hui pour écouter le message de Dieu, pour écouter sa parole, pour nous redresser, pour nous encourager, pour nous fortifier, pour nous éduquer. Ce n'est pas parce que nous sommes meilleurs, ce n'est pas parce que nous sommes plus spirituels, ce n'est pas que nous sommes plus intelligents ou quoi que ce soit comme ça. C'est simplement que Dieu vous a fait grâce à vous et à moi au travers de Jésus-Christ. Nous sommes aujourd'hui à notre 8e émission sur les compromis de Pharaon. Mais avant de commencer, je voudrais que nous prions pour remercier, pour rendre gloire à Dieu pour ce jour. Prions. Père éternel, merci pour ta parole. Merci pour le souffle de vie, merci pour ton amour, merci pour le sacrifice de Jésus-Christ à la croix, merci pour ces 30 minutes que nous allons passer ensemble, avec toi, avec mon frère, avec ma sœur, pour partager quelques versets bibliques. Seigneur, nous demandons une chose, que je disparaisse et que tu paraisses, que tu parles, que tu nous enseignes, que tu nous encourages, car tu es le seul qui connaisse notre besoin réel. Tu es le seul qui puisse nous sauver. Tu es le seul qui puisse nous diriger. Merci Père, au nom de ton Fils Jésus-Christ. Amen. Les compromis de Pharaon. Comme je le disais, c'est notre 8e émission et nous sommes en train de voir le deuxième type de compromis que Satan propose aux enfants de Dieu. Le premier compromis est que Satan demande aux enfants de Dieu, aux chrétiens, de servir Dieu toujours dans le monde. De ne pas sortir du monde, mais de rester dans le monde. Et nous avons défini le monde comme étant un système de pensée, un système de conception des choses, une manière de marcher, qui est dirigée par le prince de ce monde ou le diable lui-même. Et un compromis, nous l'avons défini comme étant un arrangement dans lequel deux ou plusieurs parties font des concessions mutuelles dans le but d'arriver à une collaboration, à une entente, à une manière commune de marcher, de travailler. Pharaon représente le diable. Donc, le diable propose aux enfants de Dieu un arrangement en faisant des concessions mutuelles dans le but de vivre et de travailler ensemble. Satan propose aux enfants de Dieu, restez dans le monde, faites des concessions. Le monde vous consent à aller à l'église, à être chrétien, mais vous consentez aussi à vivre certaines choses qui sont conformes au monde. Et nous avons dit que Moïse, qui est un type de Jésus-Christ, a refusé ce compromis-là. Et que nous, En tant que serviteurs de Jésus-Christ, nous devons aussi refuser des compromis du diable. Parce que vivre dans la conformité avec le monde finit par nous pourrir la vie, finit par nous rendre conformes au monde, finit par nous rétrograder au monde. Au lieu d'avancer spirituellement, nous nous mettons maintenant à faire les choses comme dans le monde. Et beaucoup d'enfants de Dieu se sont vus piégés parce qu'ils ont accepté des compromis. Le deuxième type de compromis que Satan propose aux enfants de Dieu, c'est toujours le même type de premier compromis, mais un tout petit peu modifié. Qu'est-ce qu'il dit ? Exode 8, verset 24. Pharaon dit, « Je vous laisserai aller pour offrir à l'Éternel votre Dieu des sacrifices dans le désert. Seulement, vous ne vous éloignerez pas, en y allant. Priez pour moi. » La prière. Il dit même prier, il n'y a pas de problème. Il dit même intercéder, il n'y a pas de problème. Il dit même aller à l'église, il n'y a pas de problème. Il dit même faites des adorations à votre Dieu, il n'y a pas de problème. Mais ne vous éloignez pas du monde. Pourquoi ? Parce que le but de Satan est de récupérer tous ceux qui ont été gagnés à Christ. Oui, mon frère, oui, ma sœur, il ne faut pas croire que parce que vous êtes né de nouveau, que Satan en a fini avec vous. Non. Il va persévérer, il va vouloir vous récupérer. Et si vous acceptez ses compromis, ou si vous écoutez sa voix, il va tout faire pour vous récupérer. Jésus dira du diable que le diable est un voleur, un meurtrier et un destructeur. Il ne vient que pour voler, égorger et détruire. C'est le seul but que le diable a dans votre vie. C'est son target. Il fait un planning tous les jours sur ces trois objectifs sur vous. Vous voler, vous égorger et vous détruire. C'est tout ce qu'il cherche pour vous. Même s'il vous donne $1 milliard, ces $1 milliard ont pour but d'atteindre son target, vous voler, vous égorger et vous détruire. Même s'il vous donne tout l'univers, le but est de vous détruire. Même lorsqu'il a proposé à Jésus-Christ le monde, le but était de détruire Jésus-Christ. Bien sûr, nous parlons d'une destruction spirituelle. Parce qu'il peut détruire mon corps, mais si je suis à Jésus-Christ, je ne mourrai jamais. Parce que même si je meurs physiquement, Christ a l'autorité et la puissance de me ressusciter. Voilà pourquoi nous devons servir Jésus-Christ. Voilà pourquoi nous devons suivre Jésus-Christ dans notre vie de tous les jours. Satan demande un relâchement dans notre service pour Dieu, dans son deuxième compromis. Il dit, servez Dieu, mais relâchez-vous un tout petit peu. Relâcher veut dire diminuer, céder, se laisser aller, abandonner quelque chose. Donc, Satan demande à ce que nous ne soyons pas fermes, à ce que nous ne soyons pas d'aplomb sur le service pour Jésus-Christ. Il veut que nous progressions, mais pas jusqu'à un certain niveau. Alors que la Bible nous appelle à aller de sanctification en sanctification, de gloire en gloire, de prospérité en prospérité. Mais Satan propose, il dit non, sors du monde, mais reste près du monde, n'avance pas. Mon frère, ma sœur, le diable est rusé. La ruse, c'est une intelligence tournée vers le mal. Il peut vous donner 3 femmes, 4 femmes, 2 femmes, 10 femmes. Et vous dites, oui, oui, c'est merveilleux, oui, c'est extraordinaire. Mais le but est de vous détruire, vous. Le but est de vous éloigner. Le but est de vous voler la vie éternelle. De vous tuer et ensuite de vous détruire. Tout être humain qui est séparé de Jésus-Christ est à la merci du diable. Le diable fera tout ce qu'il veut de lui. Il a beau avoir un titre universitaire le plus impressionnant du monde, il a beau avoir les richesses, toutes les richesses de la terre, mais s'il est séparé de Christ, cet être humain, cet homme ou cette femme est à la merci du diable, et le diable pourra faire tout ce qu'il veut de lui. Du reste, nous le voyons, regardez le monde autour de nous. Des grands hommes avec des grands titres. Ce n'est pas une si mauvaise chose que d'avoir des grands titres. Je ne suis pas contre. Mais étudiez, lisez leur vie. Vous allez entendre des atrocités incroyables. Et ce n'est pas non plus l'âge qui rend une personne sage. Non. Je connais des hommes de plus de 70 ans qui se comportent comme des premiers adolescents, qui courent après toutes les femmes de la terre. Le diplôme n'éduque personne. Ou plutôt, le diplôme ne sauve personne. Vous pouvez avoir de grands diplômes, mais spirituellement, vous êtes vide. Vous allez voir que cette personne va se comporter comme un animal. Et ce sont des compromis que Satan propose. Mais dans le deuxième compromis, Satan propose aux enfants de Dieu de ne pas progresser, de ne pas faire des avancées. C'est vrai, il vous demande de temps en temps de lire la Bible. Mais il ne vous demande pas d'aller en profondeur. Il souhaite que vous n'alliez pas en profondeur. Mon frère, ma sœur, attention. Les raisons pour lesquelles Satan refuse ou propose aux enfants de Dieu de ne pas s'éloigner du monde, et qu'il sait qu'en cas de difficulté que vous allez rencontrer en marchant avec Christ, et ça c'est très important à comprendre, mes frères, mes sœurs, ce n'est pas parce que nous marchons avec Jésus-Christ qu'il n'y aura pas de difficulté. Jésus-Christ n'a dit nulle part dans la Bible, il n'est écrit nulle part dans la Bible, que parce que vous marchez avec Jésus-Christ, les difficultés c'est terminé. Ce n'est pas vrai. Jésus-Christ lui-même a été persécuté, a été rejeté, a été insulté, et jusqu'à aujourd'hui, des hommes et des femmes continuent à inventer des histoires sur Jésus-Christ. Mais s'ils l'ont fait au Maître, au Dieu vivant, pourquoi est-ce qu'ils ne le feraient pas à nous? Et Satan sait que vous allez rencontrer des épreuves, parce que lui-même va aussi vouloir vous tenter. Mais son but est que, si vous restez près du monde, si vous n'êtes pas dans le monde, si vous restez près du monde, son but est que vous allez vous souvenir où vous allez avoir recours à l'Égypte, c'est-à-dire au monde, au système du monde. Rappelez-vous le monde comme étant un système de pensée, une manière de vivre, une manière de se comporter. Parce que le monde est juste à côté de vous, il vous donne un modèle à suivre. Vous marchez dans la sanctification. Eh bien, vous vous retrouvez, vous êtes dans l'incapacité de payer votre loyer, dans l'incapacité de payer vos factures. Et puisque vous êtes encore voisin au monde, le monde vous montre que certaines personnes sont en train de réussir en volant dans les caisses de l'entreprise, dans les caisses de l'État, chez le voisin. Le monde vous montre des femmes qui sont en train de se prostituer. Elles vendent leur corps pour payer leurs factures, pour pouvoir vivre. Et puisque vous êtes encore près du monde, vous aurez tendance, à vouloir imiter ceux du monde. Parce que dans le désert, alors vous êtes, il n'y a rien. Et cela est arrivé plusieurs fois parmi les serviteurs de Dieu, rien que dans la Bible. Attention. Lisez avec moi dans Exode 14. Exode 14. À partir du verset 10, il nous est dit ceci. C'est le passage de la mer Rouge, avant le passage de la mer Rouge. Exode 14, verset 10. Pharaon approchait. Les enfants d'Israël levèrent les yeux et voici, les Égyptiens étaient en marche derrière eux. Et les enfants d'Israël eurent une grande frayeur et ils crièrent à l'Éternel. Ils dirent à Moïse, « N'y avait-il pas de sépulcre en Égypte ?» sans qu'il fût besoin de nous mener mourir au désert. Que nous as-tu fait en nous faisant sortir de l'Égypte? N'est-ce pas là ce que nous te disions en Égypte? Laisse-nous servir les Égyptiens, car nous aimions mieux servir les Égyptiens que de mourir au désert. Vous imaginez Pharaon qui propose à Moïse, il dit d'accord, sortez de l'Égypte, mais restez près de l'Égypte. Mais le même Pharaon va... Il nous a dit, va se souvenir que les Égyptiens, que les Hébreux se sont échappés, et il va les poursuivre. Attention, le diable vous poursuit toujours. Attention, c'est un menteur le diable. Il veut que vous demeuriez près de l'Égypte pour qu'il puisse vous poursuivre. Et regardez, et relisez la réaction des Hébreux. C'est mieux que nous nous servions. Donc, au moment de l'épreuve, ils se souviennent que non, c'était encore mieux de servir les Égyptiens. Alors que pendant 400 ans, ils ont été flagellés, ils ont été humiliés, ils ont été rabaissés comme étant des sous-hommes, des esclaves. Combien d'enfants de Dieu, lors des épreuves, disent « Mais c'était encore mieux quand j'étais un inconverti. C'était encore mieux quand j'étais un païen. » C'était encore mieux lorsque je servais le monde. Je pouvais payer mes factures, je pouvais m'acheter des vêtements, je pouvais aller partout où je veux. Dès que j'avais un problème, j'avais des solutions rapides. Beaucoup d'enfants de Dieu réfléchissent comme ça. Mais ils oublient que le monde va être détruit. Ils oublient que le monde est en rébellion contre Dieu. En fait, on ne peut pas les en vouloir parce que c'est les épreuves, c'est la dureté, c'est la souffrance de l'épreuve qui leur rappelle ces choses. N'est-ce pas là ce que nous te disions en Égypte? Laisse-nous servir les Égyptiens, car nous aimions mieux servir les Égyptiens que de mourir au désert. » C'est comme s'il disait « Je préfère vivre esclave que mourir libre. » Je préfère servir les dieux égyptiens que de servir. Je préfère servir les dieux égyptiens et vivre que de servir l'éternel Dieu et mourir. C'est comme s'il disait, je préfère mourir dans mon péché que vivre libre en Jésus-Christ dans les difficultés. Mon frère, ma sœur, c'est scandaleux. C'est dangereux. Voilà où peut emmener un compromis avec Satan. Quand vous écoutez Satan, quand vous acceptez de marcher avec lui, il vous rappelle toujours le côté positif du monde. Et cela s'exprime par les paroles que nous avons entendues des Hébreux. Ah, quand j'étais dans le monde, j'avais pas de problème avec mon patron. Quand j'étais dans le monde, je n'avais pas de problème avec l'État. Quand j'étais dans le monde, je n'avais pas de problème avec ma femme, avec mes enfants, avec ma famille, avec la société dans laquelle je vis. Mais depuis que j'ai donné ma vie à Christ, j'ai que des problèmes. Je suis venu vous dire, ne pas vous décourager face aux difficultés. Psaume 46, nous dit ceci. Le psaume 46, verset 2. Dieu est pour nous un refuge et un appui, un secours qui ne manque jamais dans la détresse. Ah, je voudrais que vous relisiez ça encore. Dieu est pour nous un refuge et un appui, un secours qui ne manque jamais dans la détresse. Psaume 40. Heureux l'homme qui place en l'Éternel sa confiance. Certaines versions traduisent le mot heureux par béni. Béni soit l'homme qui place en l'Éternel sa confiance. Dieu est pour nous un refuge et un appui, un secours qui ne manque jamais dans la détresse. C'est quoi la détresse? La détresse, c'est quand vous ne savez plus quoi faire. La détresse, c'est quand vous êtes entouré de vos ennemis de toutes parts. Il n'y a plus de solution. Et c'est ce qui est arrivé aux Hébreux face aux Égyptiens. Derrière, ils ont l'armée de Pharaon. Devant, ils ont la mer Rouge. Il n'y a pas de solution naturelle. Les fils de Corée disent que dans la détresse, Dieu est un refuge et un appui, un secours qui ne manque jamais. Dieu est trois choses pour nous lors des épreuves. Il est un refuge. Un refuge, c'est un endroit où on peut se cacher. Un appui, c'est quelque chose qui peut vous soutenir. Un secours. Quelqu'un qui vient à votre secours lorsque tout ne va pas. Lorsque tout est effondré, ne regardez pas à l'Égypte. Regardez à Jésus-Christ. Son compromis, le compromis de Satan, est que si vous vivez près du monde, vous aurez tendance à regarder vers l'Égypte au moment des difficultés, au moment des épreuves. Ésaïe 30 nous dit ceci, dans Ésaïe 30, verset 1 à 3, nous dit Ésaïe 30, verset 1 à 3. Malheur, dit l'Éternel aux enfants rebelles, qui prennent des résolutions sans moi et qui font des alliances sans ma volonté, pour accumuler péché sur péché, qui descendent en Égypte sans me consulter, pour se réfugier sous la protection de Pharaon et chercher un abri sous l'ombre de l'Égypte. La protection de Pharaon sera pour vous une honte, et l'abri sous l'ombre de l'Égypte une ignominie. Ah, c'est Dieu qui parle. Qu'est-ce que Dieu nous dit ce matin? Qu'est-ce que Dieu nous dit aujourd'hui? Ne cherchez pas des solutions en Égypte. Ne cherchez pas des solutions. Ne tournez pas vos regards vers l'Égypte. Ne demeurez pas vers l'Égypte parce que vous aurez tendance à descendre en Égypte pour trouver des solutions. Dieu est un secours, un abri, une forteresse, un appui qui ne manque jamais lors de la détresse. Dieu est pour nous un refuge et un appui, un secours qui ne manque jamais dans la détresse. Mon frère, ma sœur, Abraham lui-même commettra aussi la même erreur. Dans Genèse, lisez avec moi dans Genèse 12, verset 10. Genèse 12, verset 10. Il y eut une grande famine dans le pays, et Abraham descendit en Égypte pour y séjourner, car la famine était grande dans le pays. Abraham, on lui dit, sors de ton pays, de ta patrie, de ta nation, de ta famille, va en Canaan. Abraham ne va pas obéir totalement. Il va obéir petit à petit, petit à petit. Et au moment où il y aura des épreuves, au moment où il y aura une difficulté, comme nous venons de lire dans Genèse 12, verset 10, Abraham va descendre en Égypte. Et de là, il va ressortir avec de grandes richesses, dont Agar. Dans Genèse 16, versets 1 à 2, il nous est dit ceci. Saraï, femme d'Abraham, ne lui avait point donné d'enfant. Elle avait une servante égyptienne nommée Agar. Et Saraï dit à Abraham, « Voici, l'Éternel m'a rendu stérile. Viens, je te prie, vers ma servante. » Peut-être aurai-je par elle des enfants. Abraham écouta la voix de Saraï. Mentalité du monde, mentalité de l'Égypte. Dès qu'il y a une difficulté, on recourt aux solutions du monde. Et laissez-moi vous dire que Abraham aura un enfant avec Saraï, avec Agar, du nom d'Ismaël. Des descendants d'Ismaël vont sortir. Le prophète Mahomet, de la religion islam, l'islam. Et vous savez aujourd'hui le problème qu'ont les juifs avec les arabes et les musulmans. Parce que Abraham a commis cette erreur de demeurer près de l'Égypte, de garder la mentalité de l'Égypte, de recourir à l'Égypte dès les premières difficultés. Voilà ce que je vais dire, je m'excuse. Dès les premières difficultés, on recourt à l'Égypte. Alors que le psaume 46, verset 2 nous dit, Dieu est un abri, est un appui, est un refuge, un secours qui ne manque jamais dans la difficulté, dans l'épreuve. Voilà pourquoi Satan veut que nous demeurions, si nous ne voulons pas dans le monde, mais il veut au moins que nous demeurions près du monde, pour que nous voyions le monde avec son côté positif dès que nous sommes dans l'épreuve, dès que nous sommes dans les difficultés. Eh ben non, mon frère, eh ben non, ma sœur. Le secours de l'Égypte est une malédiction. La protection de Satan est une malédiction. Satan veut notre destruction. Satan veut notre honte. Satan veut notre échec. Peu importe ce que vous vivez, peu importe les difficultés par lesquelles vous passez, comptez sur Dieu. Comptez sur Dieu. Psaume 37, verset 4. Fais de l'Éternel tes délices, et il te donnera ce que ton cœur te désire. Verset 5. Recommande ton sort à l'Éternel, ta vie, ton avenir. Mets en lui ta confiance et il agira. Ce sont des promesses fermes de Dieu face aux difficultés que nous pouvons rencontrer dans notre vie de tous les jours. Jésus-Christ dira lui-même, « Je suis avec vous tous les jours jusqu'à la fin du monde. » Matthieu 28. « Je suis avec vous tous les jours jusqu'à la fin du monde. » C'est une promesse que Jésus-Christ nous fait. Pourquoi ? Parce qu'il sait que dans le monde, nous allons rencontrer des difficultés. Il sait que dans le monde, nous allons rencontrer des obstacles. Matthieu 28, verset 18. Jésus s'étant approché leur parla ainsi. Tout pouvoir m'a été donné dans le ciel et sur la terre. Allez, faites de toutes les nations des disciples, les baptisant au nom du Père, du Fils et du Saint-Esprit. Et enseignez-leur à observer tout ce que je vous ai prescrit. Et maintenant, il fait une autre promesse ferme. Et voici, je suis avec vous tous les jours jusqu'à la fin du monde. Jésus-Christ est avec moi, Jésus-Christ est avec tous ceux et toutes celles qui ont mis foi en sa personne. Ça veut dire qu'il est capable de nous soutenir, de nous protéger, de nous garder au moment des épreuves. Et pour cela, nous devons nous éloigner totalement du monde, totalement de l'Égypte. Mon frère, ma sœur, Jésus-Christ vous demande de vous séparer du monde maintenant. Si c'est votre prière, si c'est votre désir, baissez simplement la tête dans la prière et croyez que par la foi, Jésus-Christ entend votre prière maintenant. Et répétez ces simples prières après moi. Dites, Père éternel, au nom de ton Fils Jésus-Christ, je viens devant toi. Je demande pardon pour mes péchés. Je demande pardon pour ma collaboration avec le monde, ma conformité avec le monde. Purifie-moi avec le sang de Jésus-Christ. Lave-moi avec le sang de Jésus-Christ. Je demande pardon pour mes péchés et mes fautes. Et je crois que maintenant, je suis une nouvelle créature en Jésus-Christ. J'ai pris un nouveau départ en Jésus-Christ. Père, merci pour ton pardon, ton amour et ta grâce. Soutiens-moi, fortifie-moi dans ces épreuves que je rencontre devant moi. Que je m'éloigne totalement et entièrement du monde et que je me dirige vers là où tu m'emmènes. Au nom de ton Fils Jésus-Christ. Amen. Si vous avez fait cette prière, croyez que par la foi que Dieu vous a entendu exaucer, que maintenant vous prenez un nouveau départ, vous êtes une nouvelle créature et que Jésus-Christ est avec vous tous les jours, maintenant et jusqu'à la fin de votre vie. Ici sur terre, je veux dire. Si vous avez besoin de conseils, si vous avez besoin de prières, si vous avez besoin d'être dirigé vers une église vivante, si vous avez besoin de réécouter ce message, de connaître les heures de diffusion sur votre chaîne préférée, vous pouvez joindre notre ministère, le ministère Jésus pour tous, au plus 243 819 910 910. Je le répète, au plus 243 819 910 910. Ou bien nous envoyer un email à jn316-2003@hotmail.com. Je répète, jn316-2003@hotmail.com. Le nom de cette émission est « Venez à Jésus ». Je suis Raphaël Mambou. Que Jésus continue de vous bénir, continue de vous soutenir, continue de vous protéger et de vous garder. Nous nous retrouvons la fois prochaine sur le même thème, les compromis de Pharaon. Amen et que Jésus vous garde.
2: On avait abordé, si je me souviens bien, la dernière fois, l'histoire de l'évolution, plutôt de la dérive, pourrait-on dire, de la théologie à partir du XVIIIe siècle en particulier. Et notamment à partir d'un certain nombre de maîtres à penser qui ont influencé la théologie protestante jusqu'à nos jours, et qui sont Rousseau d'une part, et Darwin. On avait parlé de Darwin, je crois ? Non ? On avait juste parlé de Rousseau. Oui, ben c'est ça, c'est Darwin alors. Bon. Bien. Alors, il y a un troisième penseur. Non, ça va ? Tout le monde n'est pas prêt ? Ça va ? On peut y aller ? Non, pas tout à fait ?

0: Pardon ?
1: Non, on était rendu juste là.
0: Ah bon, d'accord, on n'avait pas fait de point sur la rue. C'est ça, les hérésies majeures. Bon. Alors, on avait donc Rousseau, le deuxième philosophe qui va influencer la philosophie en général du XVIIIe siècle et la théologie par conséquent, c'est Darwin, avons-nous dit. Darwin qui a élaboré le premier la théorie de l'évolution des espèces animales. Il avait remarqué qu'il semblait qu'il y avait toute une filiation entre les différentes espèces animales, comme si les espèces les plus simples étaient apparues les premières et ensuite avaient donné naissance aux espèces les plus complexes pour aboutir finalement à l'homme. Et Darwin a élaboré cette fameuse théorie que l'on résume d'une manière un petit peu lapidaire et que Darwin lui-même aurait récusé par cette formule « l'homme descend du singe ». Alors, en gros, comment on peut la résumer, cette théorie-là? En fait, il s'agissait, de la part de Darwin, d'une négation de la Bible, une négation d'un Dieu créateur. L'évolution des espèces étant tout simplement le jeu du hasard. C'était une approche, sinon athée, du moins théiste, qui réduisait Dieu à être le Deus ex machina, c'est-à-dire celui qui avait donné la chiquenaude de départ, et puis ensuite, par le simple jeu des lois naturelles, des forces naturelles, les choses avaient ainsi évolué. C'était donc une négation de la Bible, avec négation de la chute. L'homme, par conséquent, était le produit d'une évolution. Par conséquent, il n'était pas par nature pécheur. En tout cas, ce qu'il pouvait y avoir de négatif en lui n'était pas de sa responsabilité. Et par conséquent, si l'homme n'était pas pécheur, le besoin d'une rédemption ne se faisait plus non plus sentir. Darwin a eu l'honnêteté de dire d'une manière très ouverte et très nette que sa théorie avait été construite pour combattre le christianisme. Ce que l'on sait moins également de Darwin, c'est que sur son lit de mort, il est revenu sur ses affirmations. Il a reconnu qu'il s'était trompé. Mais hélas, le mal était fait. Et bien des gens qui, au XVIIIe siècle, étaient en révolte contre la foi, se sont saisis de la théorie de Darwin comme d'une arme pour combattre précisément la foi chrétienne. Un troisième penseur qui apparaît à cette époque-là, c'est Voltaire. Voltaire, qui est peut-être le plus connu de tout un ensemble de philosophes qui ont surgi au XVIIIe siècle, qui sont caractérisés par deux a priori. Premièrement, le rationalisme, et ensuite le théisme. En fait, c'est en Angleterre que cette philosophie a pris naissance, et les philosophes français, dont Voltaire est le principal, le plus connu. Ça va pas, Nicole ?
1: Le
0: théisme. On reviendra sur cette expression, on verra ce que c'est que le théisme. Mais en fait, Voltaire et les philosophes français comme Diderot et Rousseau, en fin de compte, qui étaient aussi dans cette ligne-là, ont hérité, n'est-ce pas, de cette philosophie à partir des philosophes anglais. Le rationalisme d'abord, c'est-à-dire que l'homme était, par sa raison, la mesure de toute chose. Tout ce qui n'était pas possible de réduire à un raisonnement logique devait être rejeté. Et ce faisant, tout ce qui était surnaturel, tout ce qui était miraculeux, était rejeté parce que, précisément, échappant au domaine de la raison, échappant à la possibilité d'une explication rationnelle. C'était également l'époque où les progrès scientifiques commençaient à être sensibles, et c'est précisément ces progrès scientifiques qui ont donné au raisonnement logique, n'est-ce pas, une primauté qu'il n'avait pas jusqu'alors. Sur le plan religieux, le rationalisme aboutissait aussi à une deuxième conséquence, c'était le théisme. Les philosophes du XVIIIe ne rejetaient pas la foi en Dieu, ce n'étaient pas des athées, mais pour eux, Dieu n'était finalement qu'un être que l'on pouvait définir par la raison. Ce n'était finalement qu'une idée philosophique, qu'un concept philosophique. Ce faisant, ce Dieu-là n'était pas le Dieu qui s'était révélé en Jésus-Christ, le Dieu qui était proche, le Dieu qui pouvait intervenir dans les affaires des hommes. Ce n'était pas non plus un Dieu auquel on pouvait s'adresser par la prière. C'était tout simplement une force plus ou moins obscure, difficilement définissable, difficilement cernable, mais en tout cas, que l'on chassait de cet univers-ci, n'avait pas sa place dans ce monde-ci. Il était un Dieu extrêmement lointain, qu'il était difficilement possible d'atteindre. Alors, ceci conduisait les philosophes du XVIIIe siècle à l'idée que la Bible n'était pas une révélation de Dieu et devait être soumise aux mêmes critères de critique que les autres livres. Et ceci a mené les philosophes rationalistes à poser la primauté d'une religion naturelle, qui était la seule religion vraie. Il faut dire, à la décharge de ces philosophes, qu'on n'était pas encore très loin des guerres de religion, et que précisément ces guerres de religion avaient quelque peu déconsidéré la foi chrétienne aux yeux de bien des gens. Et les philosophes rationalistes essayaient justement de dépasser ces clivages qui avaient marqué les siècles précédents pour définir une religion qui aurait pu rallier tout le monde, rallier tous les suffrages, et qui était cette religion naturelle. Une religion naturelle basée sur un certain nombre de principes moraux, universels, qui devaient d'ailleurs donner naissance à ce qu'on appelle la Déclaration universelle des droits de l'homme, qui était basé sur, finalement, cette foi en un Dieu que Pascal définira comme le Dieu des philosophes et des savants, et finalement, qui aboutira à une véritable catastrophe sur le plan de la foi chrétienne. En Allemagne, la même évolution se fait sentir. L'Allemagne, le pays de Luther, où l'on peut dire la théologie est une véritable passion nationale. Et la démarche des philosophes français se retrouve au niveau de l'Allemagne, et plus particulièrement au niveau des théologiens. C'est en Allemagne que l'on applique les idées des philosophes rationalistes à la théologie, et c'est d'Allemagne que vient le mal, peut-on dire. Et en particulier, en Allemagne, on va appliquer à la Bible la philosophie de Descartes. Descartes, qui était le premier, disons, philosophe rationaliste, qui avait introduit dans sa méthode le principe du doute méthodique, du doute systématique, la mise en question. Vous savez que Descartes avait été jusqu'à mettre en question l'existence du monde, sa propre existence à lui, et finalement, la seule certitude à laquelle il était arrivé, c'est celle qui se résume par cette fameuse formule qui a fait fortune, « Je pense, donc je suis ». Et à partir de cela, n'est-ce pas, de cette seule formule, Descartes a essayé de reconstruire tout un système philosophique. Toutefois, Descartes, qui vivait avant ces gens-là, s'était interdit d'appliquer son doute philosophique à la Bible. Pour lui, la Bible restait la révélation de Dieu. Mais les théologiens allemands, au XVIIIe siècle, ont appliqué le doute méthodique de Descartes à la Bible. Ceci les a conduits à mettre en doute l'authenticité de la Bible. Il faut dire que, finalement, la réforme avait un peu préparé la voie à cela, dans ce sens que la réforme avait posé le principe du libre examen de l'Écriture sainte. Et donc, si chacun était libre d'aborder, de lire l'Écriture selon sa propre voie, il n'y avait pas de raison, n'est-ce pas, qu'on n'applique pas non plus à la Bible la question du doute méthodique. Spinoza, juif maran, portugais, qui s'était réfugié dans les Provinces Unies, c'est-à-dire la Hollande, lui aussi avait repris un petit peu la philosophie de Descartes et avait déjà commencé aussi à l'appliquer à la Bible. Il y a un autre élément aussi qui va provoquer cette dégradation de la théologie qu'on voit au XVIIIe siècle, c'est la Révolution française. La Révolution française qui va consacrer le triomphe des idées des philosophes rationalistes. Vous savez que la Révolution française se posera aussi en adversaire du christianisme. D'abord parce que l'Église catholique en France avait été un des piliers essentiels de l'Ancien Régime, et dans la mesure où la Révolution française veut faire table rase de l'Ancien Régime, elle veut aussi faire table rase de l'Église. Hélas, il n'y a pas de détail qui est fait, c'est non seulement l'Église qui est en question, mais également le message de l'Église, c'est-à-dire l'Évangile, même si, au niveau de l'Église catholique, bien sûr, c'est un message extrêmement déformé, extrêmement différent du véritable message biblique, mais il est certain que les révolutionnaires de 89 n'entrent pas dans ce genre de considération. Pour eux, les révolutionnaires de 89 n'entrent pas dans ce genre de considération. Pour eux, la religion

0: magnifique, escorté par des sans-culottes, etc. Puis tout le monde était censé la reconnaître en elle l'incarnation de la déesse raison, etc. Bon, le culte de la déesse raison n'a pas eu un gros succès, heureusement, mais c'était un peu grotesque. Mais en tout cas, la révolte contre le christianisme a été. À partir de là, nous avons une déchristianisation importante de la nation française qui va avoir lieu. Le culte de la déesse raison se voulait également le triomphe du théisme de Voltaire et du panthéisme de Rousseau. Ce faisant, c'était aussi une manière de se révolter contre l'alliance entre le sabre et le goupillon, comme on dit, c'est-à-dire entre le trône et l'autel, et la notion de la monarchie de droit divin. Le roi, d'après, à partir de Louis XIV en particulier, était considéré comme le lieutenant de Dieu. Il n'avait de compte à rendre qu'à Dieu. L'Église était le support de cette institution qu'était la royauté. Et on rejette tout, on rejette la royauté, on rejette l'Église et on rejette l'Évangile. En fait, ce fut pour l'Église catholique en France une crise extrêmement grave, finalement, à l'image de la crise que l'Église catholique connaît aujourd'hui. Je crois qu'il y a un certain nombre de parallèles à faire très très, très, très importants. L'Église n'était absolument pas prête à faire face à cette crise-là en France. Et sur le plan de la pensée elle-même, la pensée de l'Église a été profondément marquée par les attaques des révolutionnaires de 89. En particulier, la théologie scolastique s'est effondrée comme un véritable château de cartes. Le catholicisme, qui avait déjà été quelque peu miné dans sa pensée par le jansénisme au siècle précédent, s'est trouvé absolument vide et désemparé. Et il y a eu un certain nombre de prêtres qui sont passés avec armes et bagages dans la vision de nouvelle qui était présentée par les révolutionnaires, si bien que finalement on a vu en France se créer ce clivage qui existe un petit peu de nos jours encore, n'est-ce pas, entre la droite catholique et la gauche anticléricale. C'est de là que ça naît. L'Évangile, l'Église, la religion étant considérée comme une force réactionnaire, comme une force conservatrice qui cherchait à s'opposer précisément à l'émancipation des peuples et au progrès, tout simplement, qui était défini alors comme une valeur. Et c'est à la fin du siècle et au début du siècle suivant, au moment des restaurations d'une part monarchiques et d'autre part l'époque napoléonienne, que le catholicisme va se ressaisir. Il va y avoir au siècle suivant en particulier, un certain nombre d'efforts d'apologétique, c'est-à-dire de défense de la foi, qui vont être faites par des gens, par exemple, comme Chateaubriand. Chateaubriand qui va s'efforcer de montrer la beauté du christianisme, n'est-ce pas ? Et ça dans un certain nombre d'ouvrages, tels que justement « Le génie du christianisme », qui est l'ouvrage majeur, mais on pourrait citer également « Les martyrs » ou d'autres ouvrages du même type. On trouve également un homme comme Lannemené qui, lui, restaurera le catholicisme traditionnaliste. Il sera un petit peu le Monseigneur Lévesque, Lefebvre de l'époque. Et l'œuvre de Lannemené en particulier aboutira à Vatican Ier, c'est-à-dire à la doctrine, au dogme de l'infaillibilité pontificale. Dans le même temps, les philosophes et théologiens allemands, eux, ont creusé encore la... Qu'est-ce qu'il y a ? Ça va pas, Gilles ? Vas-y.
1: Lannemené,
0: oui.
1: C'est la même époque que Napoléon ?
0: C'est le 19e, oui. C'est le 19e. Dans le reste de l'Europe, on a la même évolution. En Allemagne, on a un certain Jacobi qui enseigne que, finalement, la seule révélation juste est une révélation

0: vibration intérieure. C'est une espèce d'intuition que l'homme a, n'est-ce pas, un sentiment religieux. On est en plein subjectivisme. C'est le triomphe du subjectivisme en Allemagne. En Angleterre, c'est Schelling qui reprend à peu près la même idée, en ce sens que pour lui, l'histoire est, représente un, le processus de la révélation de Dieu dans l'esprit humain. Et là, on voit déjà apparaître une autre idée force qu'on va trouver au siècle suivant en particulier.
1: Comment s'appelle ce
0: livre ? Schelling. Par exemple, il réinterprète à partir de cela un certain nombre de doctrines bibliques. Par exemple, l'incarnation, pour lui, c'est la prise de conscience de l'absolu dans la matière. Voyez-vous ? On est vraiment dans des idées extrêmement, extrêmement philosophiques, quoi, et très, très... Et puis alors ensuite, au siècle suivant, en Allemagne, on trouve alors là un homme qui va profondément marquer toute la pensée de notre temps, à la fois philosophique et théologique, c'est Hegel. Hegel, le père de l'idéalisme philosophique, qui alors lui va se saisir de la notion de progrès dans le domaine des sciences et des techniques, qui maintenant fait des bons prodigieux à partir du XIXe siècle, pour l'ériger en valeur philosophique. Reprenant précisément les travaux de Darwin, qui voit dans, n'est-ce pas, l'apparition des espèces sur la Terre, du plus simple, l'évolution du plus simple au plus complexe, un progrès, et faisant un parallèle entre ce progrès supposé dans l'évolution du vivant et le progrès réel que les gens du XIXe siècle constataient dans le domaine des sciences et des techniques, Hegel fait de cette notion de progrès le moteur de l'histoire, le moteur des choses. Il y aurait dans l'esprit, n'est-ce pas ? Parce que pour lui, c'est au niveau de l'esprit que ça se situe, une force qui conduirait les choses vers une organisation de plus en plus complexe, donc vers un progrès. Et comment s'effectue cette évolution-là ? Eh bien, par la dialectique. Qu'est-ce que c'est que la dialectique hegelienne ? C'est le choc de deux contraires. C'est un conflit. La dialectique, c'est un conflit entre deux réalités qui sont antagonistes et qui, soudain, par ce jeu même du conflit, vont donner naissance à quelque chose d'autre, à quelque chose de nouveau, de mieux et de plus complexe. Dans le domaine de la pensée, par exemple, la pensée dialectique, c'est le conflit entre la thèse et l'antithèse qui ensuite se traduit par une synthèse, donc un progrès, n'est-ce pas, de ces deux notions antagonistes qui ont été intégrées. Et puis alors, nouveau, il va y avoir une thèse, une antithèse, et puis il va y avoir un progrès dans la pensée, etc. Et en fait, c'est cette notion qui va être prise par le marxisme. Le marxisme est l'héritier direct de la philosophie d'Hegel. Et pour Hegel, la religion est une étape dans le domaine de la pensée. Pour lui, il estime que la religion est une thèse qui se heurte au XVIIIe siècle à une antithèse, une contestation, l'anticléricalisme, le rationalisme, etc., et que finalement, de ce conflit dialectique entre religion et philosophie, va naître une synthèse qui va permettre un progrès important dans le domaine de la pensée et de la théologie. Et précisément, cette idée hegelienne va être reprise par les théologiens jusqu'à nos jours. Et finalement, on a au niveau, n'est-ce pas, de la théologie aujourd'hui, une démarche dialectique, mais qui, bien loin, hélas, de conduire au progrès escompté, conduit à la dérive et à la déliquescence, précisément, de la théologie. Alors, ça amène à réduire le christianisme à un ensemble de symboles. On continue à parler de la Bible, on continue à prêcher la Bible dans les églises, mais un message biblique est totalement vidé de sa substance, un message biblique qui n'est réduit finalement qu'à un ensemble de symboles, de réalités fumeuses, philosophico-théologiques, auxquelles le peuple ne comprend rien. Quand on parle évidemment de dialectique, de synthèse, d'antithèse, etc., vous comprenez bien que le pauvre peuple des églises, qui vient là pour entendre comment le Seigneur peut intervenir dans leurs problèmes quotidiens, bien il décroche vite. Et dans toute l'Europe, notamment en Allemagne, partout où dans les églises on se met à prêcher ces thèses brillantes, les auditoires fondent comme beurre au soleil. Et ceci contribue à accentuer le processus de déchristianisation qui a commencé avec la Révolution française et ensuite avec les guerres napoléoniennes qui vont exporter dans l'Europe tout entière les idées de la Révolution française. Alors, ceci va aboutir à une crise de l'exégèse. Une crise de l'exégèse qui, au XIXe siècle, va reprendre l'idée que la Bible est aussi le produit d'une évolution, du plus frustre vers le plus élaboré. Et alors, on n'hésite pas, pour ce faire, à aller à l'encontre de ce que la Bible affirme. Ce qui est premier, ce n'est plus ce que la Bible affirme, mais c'est ce que la philosophie de l'époque affirme. La philosophie de l'époque devient une grille au travers de laquelle on lit la Bible. Et si il y a contradiction entre la Bible et la philosophie de l'époque, alors c'est que c'est la Bible qui a tort. Et c'est ainsi qu'on part de cette idée que le peuple d'Israël, contrairement à ce que nous dit la Bible, l'humanité était au départ polythéiste. Alors que la Bible nous dit qu'au contraire, elle était monothéiste. Et là, il y a de nombreux éléments qui nous montrent qu'il en était bien ainsi. Je vous renvoie tout particulièrement à ce niveau-là au bouquin de Richardson, n'est-ce pas, L'éternité dans leur cœur. Mais à ce moment-là, n'est-ce pas, on ne cherchait pas aussi loin, n'est-ce pas, puisque le polythéisme était la forme la plus frustre de religion, c'était que l'humanité avait été polythéiste, y compris le peuple d'Israël. Et l'on voyait, par exemple, dans le mot Elohim, qui est un pluriel en hébreu, qui signifie Dieu au pluriel, n'est-ce pas, la trace d'un polythéisme primitif du peuple d'Israël, par exemple. Alors, c'est bien la preuve qu'à l'époque de Moïse, qu'à l'époque des juges, on adorait des dieux et non pas un dieu. Par la suite, disent les théologiens de l'époque, on est passé du polythéisme à l'énothéisme. Alors, H-E-N-O-T-H-E-S-E-I-S-M-E, c'est-à-dire la croyance... Oui, c'est des mots un peu barbares. Hein. Ça, c'est le problème de la théologie. Alors là, il y a tout un langage de bois, énothéisme. C'est-à-dire que, au milieu de tous les dieux auxquels on continue à croire, on privilégie un seul dieu, tout en continuant à admettre qu'il y en a d'autres. Par exemple, disent les théologiens de l'époque, le peuple d'Israël continuait à croire qu'il pouvait y avoir, que Baal existait, que Moïse existait, que Inanna existait, etc. Mais ils avaient choisi parmi ces dieux-là le dieu qui serait le dieu du peuple d'Israël, qui était celui que les théologiens de l'époque appelaient Yahvé. Ça va pas, Gilles ? Tu ne suis plus ?
2: Je n'ai pas trop compris.
0: L'énothéisme, oui. Le problème de l'énothéisme. Bon, c'est-à-dire que le peuple d'Israël, au départ, d'après ce que disent ces gens-là, est polythéiste. Mm-hmm. Il adore une multitude de dieux comme tous les peuples païens. Puis un beau jour, il décide que parmi ces dieux-là, il y a Baal, etc., puis il y a un dieu quelconque qui s'appelle Yahvé. Puis il décide que ce dieu-là sera leur dieu. Que ce dieu-là va s'intéresser plus particulièrement à Israël. Par exemple, vous avez les païens ont le dieu de l'eau, ont le dieu du feu, ont le dieu de la terre, du ciel, de la mer, de tout ce qu'on voudra. Bon, ben, Yahvé parmi tous ces dieux-là est le Dieu d'Israël, le Dieu préposé aux destinées d'Israël. N'est-ce pas ? Mais les autres dieux ne sont pas niés. Et c'est à partir de ce moment-là qu'on peut passer au monothéisme avec les prophètes. Selon les théologiens de l'époque, n'est-ce pas ? Ce sont les prophètes qui ont créé le monothéisme d'Israël. Mais jusqu'alors, Israël était polythéiste ou au moins énothéiste. C'est en particulier Jérémie qui a, d'après eux, lancé l'idée qu'il pouvait y avoir un Dieu personnel. Et à partir de là, bien entendu, ça pose comme principe, comme conséquence, que les prophètes, puisque ce sont eux qui ont les premiers parlé d'un Dieu personnel, ont été écrits avant le Pentateuque, avant la Torah, les cinq livres de Moïse, puisque les cinq livres de Moïse font allusion à un Dieu personnel. Mais puisqu'il n'y a pas eu de Dieu personnel avant les prophètes, c'est donc que la Torah a été écrite après les prophètes. Vous voyez, on remodèle tout à partir d'une idée fausse, n'est-ce pas ? Alors, à partir de cette idée fausse, on raisonne, ça c'est très allemand comme méthode de raisonnement, on raisonne en vase clos, et on construit un système très logique, mais qui repose sur une base tout à fait fausse, colosse au pied d'argile. Et tout est faux, de A jusqu'à Z, même si ça paraît extrêmement logique. Et alors, en face de cette évolution-là, les évangéliques ont été totalement désemparés. Les évangéliques ne s'attendaient pas à ce genre d'évolution, à ce genre d'attaque. Et il y a eu une véritable crise dans les églises à partir de ce moment-là. Et au XIXe siècle, seulement, il va y avoir une réaction. Une réaction parce que les choses continuent à se dégrader. Le XIXe siècle, on peut le qualifier comme l'apogée du libéralisme et du modernisme. Donc de cette évolution-là. Une évolution qui se trouve accentuée aussi par, sur le plan philosophico-littéraire, ce qu'on appelle le romantisme. Parmi les plus connus en France, Victor Hugo, c'est un des plus grands poètes romantiques français. Et puis alors, on trouve un autre philosophe qui intervient à ce moment-là, qui est Kant. Kant, qui lui est un rationaliste, mais un rationaliste critique, et qui va se lancer dans une critique de la raison. Kant affirme qu'il est impossible d'arriver à la connaissance par la raison pure. Et il réhabilite la religion en faisant en sorte que la religion, en disant que la religion est un système qui permet dans la pratique, n'est-ce pas, de vivre cette dimension de la connaissance. Et ceci va permettre une certaine réaction au sein du christianisme. D'abord sur le plan théologique, en Allemagne, avec ce qu'on appelle l'école de Tübingen. Et ensuite sur le plan évangélique, la réaction évangélique sera tout simplement une réaction de Dieu, sera tout simplement l'apparition de réveils. Les réveils qui vont manifester Dieu à l'œuvre. Alors là, on ne se situe pas absolument pas sur le plan de la doctrine, sur le plan de la controverse théologique, mais sur le plan de l'expérience et des faits. Dieu agit, Dieu est vivant. Et les réveils du 19e vont ramener à la foi une multitude de gens qui étaient ébranlés par justement l'évolution de la théologie. Mais en même temps, n'est-ce pas, le 19e siècle et l'essor du mouvement évangélique au 19e siècle, essor qui est extrêmement important, c'est quand même l'époque des réveils méthodistes, c'est quand même l'époque des réveils de Wesley, de Finney, n'est-ce pas, Et il va y avoir évidemment une œuvre extraordinaire qui va être faite à ce moment-là, endiguant cette vague diabolique qui s'étend alors sur le christianisme, mais en même temps ayant un autre aspect négatif, dans ce sens qu'il crée un fossé entre la foi et la raison. Alors que les modernistes et les libéralistes, et les libéraux plutôt, font toute leur doctrine sur la raison, les évangéliques insistent essentiellement et uniquement sur la foi. Alors, les libéraux leur disent « Mais votre foi est absurde !» Et les évangéliques répondent « Ça fait rien. C'est vrai que c'est absurde. Et je n'ai pas d'argument pour répondre à vos attaques. Mais je crois quand même, parce que j'ai une révélation de Dieu, parce que j'ai une connaissance de Dieu, parce que j'ai une expérience de Dieu. » Alors, il est certain que c'est fondamental comme démarche. Et finalement, c'est toujours sur ce terrain-là, que les évangéliques que nous sommes se situent par rapport à cette controverse-là. Mais les évangéliques se sont, à l'époque, enfermés dans un refus d'aborder tout ce qui pouvait être raisonnement logique à partir de cette base-là. Il y avait un sentiment d'infériorité sur le plan théologique, sur le plan de la réflexion, sur le plan du raisonnement, une crainte d'aborder, n'est-ce pas, une réflexion de ce type, de peur d'être débordé. Il y a eu, on pourrait dire, un véritable ghetto évangélique qui s'est créé à cette époque-là et qui existe encore dans certains milieux aujourd'hui, dans certains milieux évangéliques. Les évangéliques ne se sentaient pas en position de force dans ce combat, dans ce débat, n'est-ce pas, et il y avait pour eux une défense. C'était légitime, mais en même temps, n'est-ce pas, il y a eu ce point faible qui était là, qui faisait que sur le plan du raisonnement, sur le plan de la théologie, eh bien, les évangéliques n'avaient pas beaucoup d'arguments. Et au niveau des rationalistes, il était facile de les tourner en dérision, de montrer que leur argumentation était extrêmement faible, et ceci faisait que malgré tout, beaucoup de gens continuer à être troublés. Les évangéliques ont abandonné à cette époque-là tout ce qui était doctrine, tout ce qui était, ou pas doctrine, en tout cas tout ce qui était théologie ou libéraux. Par contre, il en a été différemment dans le monde catholique. Le catholicisme a suivi à peu près la même évolution, dans ce sens qu'il a aussi, lui, été amené à être traversé par les courants libéraux. Il y a eu, au milieu catholique, une réaction du même genre que la réaction évangélique, que l'on appelle le piétisme. Il y a eu un piétisme catholique comme il y a eu un piétisme protestant. Bien différent, toutefois, évidemment, quant à ses formes et quant à ses manifestations. Et puis alors, il y avait aussi, bien entendu, dans l'Église catholique, un élément qui manquait en milieu protestant, c'était l'autorité papale, l'autorité de la hiérarchie. Et celle-ci s'est vite rendue compte du danger que représentait pour la foi ce qui, au milieu catholique, on appelait le modernisme, alors que dans les milieux protestants, on appelait ça le libéralisme. Et le pape Pie X en particulier, dont les catholiques ont fait un saint, a publié une encyclique, c'est une encyclique, oui, n'est-ce pas, qui s'appelait le Syllabus, qui était une condamnation sans nuance du modernisme, et par laquelle le pape Pie X sommait un certain nombre de théologiens catholiques qui s'étaient dangereusement avancés dans le domaine du modernisme de s'aligner, un petit peu comme le pape actuel est en train de le faire dans un domaine un peu différent, celui des théologies de la libération, etc. Finalement, c'est le même combat qui continue, avec des formes différentes. Et puis ensuite, il y a eu, à la fin du siècle, Vatican Ier, qui a été l'apogée de la réaction anti-libérale, anti-moderniste, et qui a consacré l'échec de ce dernier. En particulier avec la définition du dogme de l'infaillibilité pontificale, au terme duquel, lorsque le pape parlait en tant que pasteur et docteur de tous les chrétiens, il était assuré d'une assistance du Saint-Esprit qui le préservait de toute erreur. Et il devait donc être, ce qu'il disait dans ces moments-là, devait être reçu comme parole de Dieu par tous les chrétiens. Il n'y a qu'un pays où le catholicisme est resté en retrait à ce niveau-là, c'est les États-Unis. Les États-Unis, qui étaient très très marqués, n'est-ce pas, par les idées libérales et démocratiques, les évêques américains ont beaucoup beaucoup renaclé pour accepter Vatican Ier en particulier. Mais finalement, au bout de quelques dizaines d'années, l'œuvre était faite. Les évêques américains, oui.
2: Et aussi la Hollande et l'Allemagne.
0: Alors, il y a eu effectivement des ruptures au niveau de l'Église catholique. Un certain nombre de gens n'ont pas accepté cela. Et il y a eu des églises catholiques dissidentes qui se sont créées alors, notamment les églises vieilles catholiques, comme on les appelle, en Allemagne et en Hollande, effectivement, qui sont restées séparées de Rome jusqu'à aujourd'hui, à cause de ces raisons-là. En fait, nous avons là, dans ces différents mouvements qui ont marqué ces deux siècles, l'origine de tous les problèmes modernes. Parce que finalement, ces lumières, comme on les appelait à l'époque, allaient semer des germes de désintégration dans la théologie et la foi. Les conséquences pratiques de ces hérésies allaient être finalement incalculables. Elles ont abouti précisément à cette désintégration de la foi à laquelle nous assistons aujourd'hui, et à ce néolibéralisme qui est aujourd'hui prôné par beaucoup des églises et avec lesquelles le catholicisme aujourd'hui est également aux prises, à nouveau, comme il l'était finalement au siècle dernier. Alors, voyons précisément maintenant ce qu'a été cet âge d'or de la critique classique du libéralisme avant de voir à notre siècle le néolibéralisme. Le rationalisme, nous l'avons examiné très rapidement, c'est la négation de toute finalité dans le monde. Le monde est fini, il est clos. Et Dieu ne peut plus intervenir dans le monde. On interdit à Dieu d'intervenir dans le monde. Les phénomènes ne peuvent avoir que des causes naturelles, explicables, qui répondent aux critères scientifiques de la cause et des effets. Tout phénomène a une cause qui doit pouvoir être examinée scientifiquement. Si aujourd'hui on n'est pas capable encore de donner à un phénomène précis une explication rationnelle, ça ne veut pas dire qu'il n'y en a pas. Ça veut dire qu'on n'est pas encore capable de le faire aujourd'hui, compte tenu des connaissances encore limitées. Mais demain, quand les sciences auront fait des progrès, on pourra donner une explication rationnelle à ce phénomène. C'est exactement la méthode que l'on va appliquer pour la Bible. Lorsque la Bible nous parle d'un miracle, les rationalistes disent « le miracle, ça n'existe pas ». Donc, il y a une raison, une explication naturelle à ce miracle. Que les hommes de l'époque pré-scientifique étaient incapables de discerner, mais qu'aujourd'hui nous pouvons appréhender. Par exemple, Jésus marchant sur les eaux, nous savons très bien qu'un homme, parce que Jésus n'était qu'un homme pour eux, ne peut pas marcher sur les eaux. Que s'est-il donc passé? Pourquoi la Bible nous parle-t-elle de Jésus marchant sur les eaux? Parce que les disciples ont été l'objet d'une illusion à ce niveau-là. Jésus marchait sur la rive du lac, mais comme les disciples étaient sur la mer, dans un bateau, la silhouette de Jésus se détachait sur la mer, leur donnant l'impression qu'il marchait sur la mer. Et comme c'était des hommes pas trop malins, beaucoup moins malins que les gens du XIXe siècle, ils ont cru, n'est-ce pas, qu'ils avaient affaire à un miracle parce qu'ils vivaient dans un monde mythique fait de merveilleux, etc. Le miracle de la multiplication des pains, eh bien, c'est très simple. Chacun des personnages qui avaient assisté à la prédication de Jésus, en fait, avait pris un petit peu de provision avec lui. Et puis, finalement, comme personne ne voulait partager avec son voisin, on faisait semblant d'avoir rien. On avait caché son son petit sac, là, n'est-ce pas? Et puis, c'est comme ça qu'on avait l'impression qu'il n'y avait rien à manger. Alors Jésus a invité un jeune garçon qui était un peu plus altruiste que les autres, qui a accepté de partager ses 5 pains et ses 2 poissons. Et alors il a montré un exemple, il dit, vous voyez, ce garçon il accepte de partager ses pains et ses poissons. Alors touché par ce geste magnifique d'altruisme, chacun a sorti les provisions qu'il avait de son sac et a partagé avec les voisins qui n'en est pas, ce qui a donné l'impression que les pains, les 5 pains et les 2 poissons avaient été multipliés. Alors là, le genre d'élucubration auquel les rationalistes étaient arrivés, n'est-ce pas ? Faire à des légendes tout à fait babyloniennes qui avaient été élaborées par des peuples qui les avaient précédés et au milieu desquels ils avaient vécu. Et que par conséquent, nous avions là affaire à des légendes tout à fait babyloniennes, alors que, comme l'a prouvé le professeur Cassuto au début de notre siècle, la Bible connaissait de fait ces récits babyloniens, mais justement, alors que ces récits étaient mythiques, la Bible justement est une démythification, une démythologisation de ces légendes-là, justement. Et les prend en plein revers, et bien loin d'entrer dans le schéma de ces gens-là, au contraire, les contredit à fond. Au début du siècle également, nous avons une autre école théologique qui est extrêmement importante, qu'on appelle l'existentialisme. L'existentialisme, c'est d'abord un mouvement philosophique qui va être récupéré par la théologie, comme le sont à peu près finalement toutes les écoles philosophiques. Parmi les théologiens existentialistes, le plus célèbre est Kierkegaard, qui était un Danois qui a vécu 1913 à 1955. Selon lui, l'homme est invité à une existence authentique. Il faut qu'il comprenne le sens de son existence, et c'est l'homme lui-même qui doit donner un sens à sa vie en s'accomplissant. Et l'on voit tout ce qu'il y a aujourd'hui d'existentialisme dans la manière de vivre de bien des gens qui n'ont jamais étudié ni les philosophes existentialistes, ni encore moins Kierkegaard, mais qui finalement ont respiré, si je puis dire, cette espèce de doctrine satanique qui s'est diffusée un peu partout, dans les écrits, dans les journaux, dans les médias, etc., et qui fait que finalement, il faut s'accomplir, il faut vivre authentiquement, il faut être authentique, etc. Bon, ça, vous trouvez, c'est une idée existentialiste qu'on trouve chez Sartre, par exemple, ou chez des gens du même genre. Kierkegaard avait repris ça. L'homme doit donner un sens à son existence, et par conséquent, il est entièrement autonome, il est entièrement libre. Dieu ne doit pas le gêner. Alors là, il y a deux possibilités d'envisager la question de Dieu. Dieu comme effectivement un gêneur qui vient empêcher cet accomplissement de l'authenticité de l'homme. Alors c'est l'humanisme athée qui sera celui d'un homme comme Sartre, par exemple. Ou bien au contraire, Dieu est l'autre, et ce sera la position de Kierkegaard, face auquel finalement l'homme est totalement autonome. Dieu qui est vraiment l'étranger, face auquel l'homme n'a aucun compte à rendre en dernier ressort. L'homme doit conquérir son existence, il doit se conquérir lui-même. Alors, il n'y a plus de notion d'au-delà. L'au-delà n'existe pas. Il y a répudiation de toute révélation. Et la théologie ne devient en dernier ressort qu'une servante de la philosophie. Kierkegaard est plus un philosophe qu'un théologien en dernier sens. Alors, avant de conclure, nous pouvons nous poser une dernière question. La théologie libérale est-elle morte ? On le prétend aujourd'hui. En fait, il n'en est rien. Le libéralisme a abouti à l'énoncé, finalement, de quelques vérités d'ordre général qui sont communes à toutes les religions. Et le libéralisme est à ce sujet-là un véritable syncrétisme. On pourrait dire aujourd'hui, en faisant un raccourci un peu caricatural, que dans la religion rationaliste et libérale, la Déclaration universelle des droits de l'homme a remplacé la révélation biblique. N'est-ce pas ? Déclaration universelle des droits de l'homme tient lieu, en fin de compte, dans la vision libérale, de ce que faisait la Bible autrefois. Évidemment, si je disais ça à des libéraux, ils se mettraient à hurler. Mais dans la pratique et dans les faits, C'est comme ça que les choses se passent. Ce qui est proprement biblique, ce qui est l'essence du message chrétien, est laissé de côté. Les grandes vérités de la Bible sont niées. Tout ce qui est miraculeux, nous l'avons vu. Donc, la résurrection de Jésus, et quand nous lisons ce que Paul nous dit dans 1 Corinthiens 15, il nous montre quelles sont les conséquences de la négation de la résurrection de Jésus. S'il n'y a pas de résurrection de Jésus, votre foi est vaine. Vous êtes dans vos péchés, dit Paul. Il n'y a plus d'expiation, il n'y a plus de pardon. Mais pour les libéraux, il n'y a plus de péché non plus. Il n'y a plus de chute. Alors, qui est Jésus? Mais Jésus n'est qu'un simple homme. Il est le fils de Joseph. Il n'est pas le fils de Dieu. L'incarnation, la naissance virginale, légende que tout cela, bien sûr, pour les libéraux. Jésus n'est qu'un simple homme qui, finalement, a prêché une doctrine intéressante. C'est un homme exceptionnel qui s'est fait crucifier parce qu'il a été victime précisément de cette doctrine qu'il a prêchée. Alors c'est un exemple, il faut suivre ce qu'il nous dit, mais il n'est plus sauveur, il n'est plus fils de Dieu. Le salut par la croix, tout cela, c'est complètement absurde pour les libéraux. N'est-ce pas? Il n'y a pas de monde démoniaque. Il n'y a pas de monde des esprits, il n'y a pas d'ange. Il n'y a pas non plus de parousie, il n'y a pas de retour de Jésus. Il y a tout simplement l'espérance d'un monde meilleur qui sera construit par les efforts des hommes unis, chrétiens ou non. Alors le christianisme ne devient à ce moment-là que, comment dirais-je, le fer de lance de ce mouvement humaniste. Et certains libéraux modernes iront jusqu'à dire que le but de l'Église, précisément, c'est de se diluer dans le monde. Pour cela, on peut dire que, question de ça, ça réussit pas mal. Ça se dilue tellement que bientôt, il ne restera plus d'Église. Alors, c'est le processus de sécularisation. Et il faut que ce soit sécularisé, c'est-à-dire qu'il faut que les principes de l'Évangile, la morale de l'Évangile, parce que c'est réduit à cela, c'est rien de plus, et encore, une morale sélective. Il n'est pas question de la morale personnelle, mais question du progrès social, etc., du péché collectif, le péché individuel n'a pas d'importance. Il faut que les principes, qui sont finalement quelques grands principes universels, finissent par être partagés par tout le monde. Et quand ça sera, alors l'humanité tout entière unie autour de ces quelques principes, résumés encore une fois dans la Déclaration universelle des droits de l'homme, parce que c'est un texte fondamental pour eux, n'est-ce pas ? Eh bien, l'humanité pourra prendre son destin en main et puis créer finalement son propre paradis ici-bas, c'est-à-dire construire Babel finalement. C'est un retour à Babel. Construire une civilisation qui sera une, qui s'élèvera jusqu'à Dieu, mais qui aura exclu Dieu en fin de compte. Alors, peu importe à ce moment-là que l'on soit croyant ou non, et il y a même des gens qui se disent des chrétiens athées, il y a une association des chrétiens athées en France, peu importe qu'on croit en Dieu ou pas, l'essentiel c'est ce que Jésus a dit. Aimez-vous les uns les autres, etc., quelques bons principes. Bon, c'est vrai, Jésus a dit cela, mais finalement, on réduit cela à quelques bons principes lénifiants, à partir desquels tout le monde peut être d'accord, bouddhistes, musulmans, tout ce qu'on voudra, athées, chrétiens et tout, n'est-ce pas ? Et c'est ça la sécularisation. Il faut que ces principes-là pénètrent dans le monde entier. Et c'est pourquoi ces gens-là, finalement, sont plus occupés à faire du social, du social, non pas tellement d'ailleurs, toujours, enfin, ils font aussi, il faut leur rendre cette justice, d'aider leurs prochains en difficulté, mais de changer les structures oppressives du monde, donc ça se traduit parfois, dans certains cas d'ailleurs, à carrément prendre les armes d'une manière directe, hein, avoir des réactions violentes pour changer les structures oppressives du monde. Alors, ça se traduit aussi par une autre conséquence, c'est l'universalisme. C'est-à-dire, on en a parlé, je crois, la dernière fois, tout le monde est sauvé après la mort, n'est-ce pas ? Il n'y a pas de repentance nécessaire, il n'y a pas de pardon à demander à Dieu. Mais par le simple fait que Jésus-Christ est mort, pour manifester un certain nombre de principes et d'idées, eh bien, tout le monde peut ainsi obtenir le salut. Alors, qu'est-ce que la Bible dans ce cas-là ? Eh bien, la Bible n'est pas la parole de Dieu, bien sûr, contrairement à ce que Paul nous dit. Mais elle contient la parole de Dieu. Ça veut dire qu'il y a des choses qui sont paroles de Dieu, puis il y a des choses qui ne le sont pas. Alors, il faut savoir choisir ce qui est parole de Dieu et ce qui ne l'est pas. Et c'est là que la sagacité des exégètes libéraux s'est exercée, justement, pour trier le bon grain et livrer dans la Bible. Et le gros problème, justement, c'est que tous ces messieurs n'ont jamais réussi à se mettre d'accord pour savoir ce qui était parole de Dieu et ce qui ne l'était pas. Et c'est finalement grâce à cette espèce de confusion à laquelle sont arrivés les libéraux à la fin du siècle dernier que le libéralisme, l'étoile du libéralisme a quelque peu pâli, en particulier à notre époque. Alors, il y a eu un certain nombre de réactions, que nous verrons ensemble la dernière fois, notamment la réaction barthienne, devant cette espèce de confusion à laquelle était arrivée la théologie au début du siècle. On n'arrivait plus à définir ce qui était parole de Dieu et ce qui ne l'était pas. En tout cas, Barthes n'est pas revenu à une vision saine de la parole de Dieu, mais il est parti des acquis du libéralisme pour essayer de sauver les meubles, si j'ose dire. Alors, comme nous allons voir la prochaine fois, la réaction barthienne a permis à pas mal de gens, notamment de pasteurs, de se récupérer sur le plan de la foi. Parce que beaucoup avaient perdu la foi. Ils n'avaient plus aucune expérience. Et Barthes a permis de leur rendre une certaine foi. Mais néanmoins, les poisons du libéralisme n'ont pas cessé de faire leur ravage. Et aujourd'hui, des générations entières de gens ont perdu la foi, justement, dans les églises protestantes comme dans les églises catholiques, à cause du libéralisme. Soit parce qu'ils sont entrés directement en contact avec ce poison-là, qui est d'origine diabolique, soit tout simplement parce que, par un certain nombre d'intermédiaires, c'est quelque chose qui se répand, qui se distille. Par exemple, dans les catéchismes catholiques, c'est tout à fait net que le poison libéral est tout à fait là, hein, c'est sûr. Alors, beaucoup de gens qui a, tout simplement, au catéchisme, perdent la foi à ce niveau-là. J'ai fait, étant plus jeune, une expérience qui est tout à fait typique à ce niveau-là. J'étais dans une église réformée, et par conséquent, j'ai eu l'occasion d'entrer en contact avec un certain nombre de théories de type moderniste et libérale. Et j'ai connu, étant plus jeune, avant de faire une rencontre avec Dieu dans le domaine de la conversion, j'ai connu des crises au niveau de la foi à cause de cela. Et plus tard, ayant fait des rencontres avec Dieu décisives, j'ai pu me rendre compte qu'il y avait là une séduction diabolique. Une séduction diabolique qui, précisément, n'est plus rationnelle. Sous une forme rationnelle, il y a un certain nombre de problèmes, mais de problèmes stupides, parfois, qui sont suggérés à ce niveau-là, et qui deviennent des véritables montagnes, jusqu'à ce que, dans la présence de Dieu, soudain la réponse soit donnée d'une manière tellement claire, tellement nette, que finalement on en rit, mais comment c'est possible de mettre à choper sur quelque chose comme ça ? Et c'est bien le signe qu'il y a là quelque chose de véritablement démoniaque et diabolique dans cette doctrine du libéralisme, dans ces doctrines du libéralisme qui continuent aujourd'hui à empoisonner l'Église de Jésus-Christ, tant catholique que protestante. Voilà, si vous voulez, ce qu'on peut dire comme introduction au sujet de la théologie libérale protestante. La prochaine fois, nous verrons Alors, les deux réactions, la réaction barthienne, la réaction de Kuhlmann, et puis ensuite nous verrons le néolibéralisme, avec Goldman en particulier, finalement, qui est aujourd'hui le point de départ de toutes sortes de divagations et de problèmes aujourd'hui dans les églises. Bien, est-ce que vous avez une ou deux questions à poser ?

0: le pape avant tout ça, parce qu'actuel, il est à la fois humaniste et à la fois très religieux.
1: Oui. Et c'est de faire une synthèse entre les deux choses. Et c'était le but de Vatican II, en fait. Et ça a été l'échec de Vatican II, justement. Essayer de faire une synthèse entre... C'est Pie XII qui a réouvert la porte. Pie XII a autorisé les théologiens à employer les instruments de l'exégèse historico-critique pour leurs travaux. Et il ne s'est pas rendu compte qu'il introduisait le poison à nouveau dans l'Église catholique. Alors Jean 23, lui, a poussé à la roue encore, en disant qu'il fallait ouvrir les fenêtres de l'Église. Ils ont tellement ouvert que ça a été ouvert à tous les courants d'air possibles et imaginables. Et la tempête s'est installée dans l'Église. Et le pape actuel essaie de freiner des cas de fer, tout en gardant quand même une certaine ouverture, etc., que lui reproche fort l'abbé de Nantes en particulier. Ce sera intéressant de voir comment ça va évoluer justement à ce niveau-là. Et le synode de novembre, là, va être tout à fait intéressant à suivre.
0: Et l'amener, il n'y a pas une histoire, un frère qui était...
2: Ah, le frère, c'est l'inverse.
0: Qu'est-ce qu'il racontait
2: l'autre, c'était l'autre frère, c'était plutôt la tendance libérale, justement.
1: La tendance libérale, oui.
0: Ah, donc il y en avait un qui revenait à un catholicisme assez...
1: traditionnaliste.
0: Et son frère, au contraire.
1: Oui.
0: La
1: neige, c'est à Pleurmont,
0: quelque
1: chose qui... Ah bon,
2: il a avant. Il y a un qui a créé l'école d'agriculture de Pleurmont.
1: Ah bon,
0: c'est pour ça
1: que
0: j'ai pris
2: ça. Je ne sais pas c'est lequel des deux.
0: Je pense qu'il va être bien, sans
1: doute. C'est bon, oui.
2: Je pense,
1: oui. Oui, sûrement.
2: Je pense ça. Il y a celui-là qui... Ou à Saint-Guen, il y a une rue qui porte son nom aussi.
1: Bien. Tu as encore autre chose?
3: L'église des derniers temps, c'est l'église de sécularisation.
1: Ah oui. Agitez pas tous ces trucs-là. Là, vraiment, on a... Qui est l'antichrist, disons, celui qui nie que Jésus est le Fils de Dieu. Et c'est exactement ce que fait le libéralisme. Là, nous avons vraiment quelque chose qui est animé par l'esprit de l'antichrist. Il n'y a pas de problème. D'ailleurs, ce que nous dit Jean à ce sujet-là est tout à fait intéressant. Ils sont sortis du milieu de nous, mais ils n'étaient pas des nôtres. Donc c'est un phénomène qui, d'abord, a son origine dans l'Église chrétienne, nous dit Jean. En même temps, c'est lié, ça, ce que je voulais essayer de faire comprendre ce soir, c'est que c'est lié vraiment à toute l'évolution de la pensée occidentale, à partir du 18e, qui a été vraiment le grand tournant. Et en même temps que c'est extrêmement difficile parce que le monde actuellement ne fait pas la différence entre ce qui est l'évangile véritable et puis finalement un évangile perverti et prostitué avec un système conservateur, etc. Vous voyez ? Et qui est encore aujourd'hui pour beaucoup de gens... C'est synonyme d'obscurantisme. La foi chrétienne, c'est synonyme d'obscurantisme à cause de ça. Pour ça, le combat est extrêmement difficile, il y a une grande confusion. Et là aussi, on voit la marque de l'ennemi. L'ennemi, c'est celui qui sème la confusion, toujours. Bien, on va rester là pour ce soir. Nous allons voir ce qu'était la conception messianique de Jésus. Comment Jésus a vu son ministère, a considéré sa vocation et sa tâche en tant qu'envoyé de Dieu. Nous avons vu que le messianisme dans l'Ancien Testament avait comme préalable le retour d'Israël à Dieu. Et Israël considéré comme un peuple dispersé, non seulement spirituellement, mais aussi localement, géographiquement, et que le préalable à l'établissement du royaume messianique était le rassemblement des exilés d'Israël des quatre coins de la terre,
4: donc le retour des exilés d'Israël dans leur pays, qui avait comme parallèle spirituel le retour de ces mêmes exilés à leur Dieu. Et le Messie était celui qui avait pour mission justement d'être l'instrument de ce rassemblement, l'instrument de ce retour. Notamment au travers des chants du serviteur, qu'on trouve dans la deuxième partie du livre d'Ésaïe, et que nous avons évoqué, Ésaïe 42, Ésaïe 49, Ésaïe 50, Ésaïe 52 et 53, les quatre chants du serviteur de l'Éternel, plus particulièrement le serviteur souffrant. Il y a cette idée qui revient constamment que le Messie est celui qui ramène le peuple à Dieu et au-delà du peuple, les nations tout entières. Des nations qui se joignent au peuple de l'Éternel pour revenir à Sion. Et dans un retour à Sion qui est non seulement un rassemblement géographique, mais revenir à Sion, c'est revenir à la source d'où Dieu parle, et l'endroit, par conséquent, où les nations aussi peuvent recevoir la parole de Dieu. De Sion sortira la loi, et de Jérusalem la parole de l'Éternel. Il sera l'arbitre de nations nombreuses qui changeront leurs épées en socs de charrue, en sorte qu'une nation ne tirera plus l'épée contre une autre, on n'apprendra plus la guerre. Vous connaissez cette prophétie fameuse d'Ésaïe 2. Dans Ésaïe 49, on trouve cette pensée où le Seigneur parle au serviteur, donc au Messie, en disant, eh bien c'est peu que tu sois, que je t'établisse pour relever Jacob et pour ramener Israël encore dispersé, mais je t'établis pour être la lumière des nations et pour porter mon salut jusqu'aux extrémités de la terre. Donc voilà l'idée que l'on avait du Messie au travers de la révélation de l'Ancien Testament. Or, il est clair que c'est exactement dans ce sens-là que Jésus accomplit son ministère. Quand Jésus est venu, il avait conscience d'inaugurer un temps nouveau, le temps de l'accomplissement. La période précédente était le temps de l'attente. Maintenant qu'il venait lui, c'était le temps de l'accomplissement. En réalité, pour Jésus, le temps de l'accomplissement ne commençait pas vraiment avec lui, mais elle commençait avec l'apparition de Jean-Baptiste. Jean-Baptiste qui était le héros, en quelque sorte, qui proclamait la venue de cette dispensation nouvelle où maintenant les promesses faites au Père allaient s'accomplir et qui était celui, comme le disait le prophète, qui préparait le chemin du Messie et qui aplanissait ses sentiers. La prédication de Jésus était la prédication du royaume. Repentez-vous car le royaume des cieux est proche. C'est-à-dire le royaume, c'est une réalité qui est à la fois à venir, mais qui est aussi déjà présente en la personne de Jésus et qui commence avec Jean. Car Jean, selon ce qui est écrit dans un texte de Michée, où il est écrit donc dans le chapitre 6, le verset, j'ai plus en tête exactement, mais celui qui marche devant eux fera la brèche et le roi marchera à sa suite. Et à cette époque-là, on interprétait déjà ce passage de Michée de la manière suivante. Le roi, bien entendu, c'est le roi Messie. Le roi Messie qui est considéré comme un berger, parce que souvent dans l'Ancien Testament, l'image du bon berger apparaît, notamment dans le chapitre 34 à 36 du livre du prophète Ézéchiel, où le prophète s'en prend aux mauvais bergers qui ont conduit le peuple d'Israël dans des pâturages qui n'étaient pas bons, en sorte que les brebis se sont dispersées. Et Dieu annonce qu'il suscitera un berger fidèle, David son serviteur, c'est-à-dire dans le langage du prophète, le fils de David, bien sûr, donc le Messie, et que ce berger rassemblera les brebis dispersées de la maison d'Israël pour les conduire dans les pâturages que Dieu a préparés. Donc, celui qui, le roi dont il est question, qui rassemble les brebis, c'est le Messie. Or, le Messie, il est précédé par quelqu'un qui marche devant lui et qui fait une brèche. Cette brèche, il faut nous représenter comment se présentent les enclos ou les pâturages des brebis, justement, en Orient. Nadine a vu ça encore, là, les frères nous ont emmené voir le dernier soir. Ce sont des espèces de petits murets de pierre, et sur les murets de pierre, pour éviter que les brebis sautent par-dessus le muret, parce qu'il n'est pas trop, il n'est pas beaucoup plus haut que cette table, on met des épines. Alors évidemment, les brebis ne peuvent pas passer par-dessus. Or, justement, pour que les brebis puissent sortir le matin, quand on les emmène dans les pâturages, on enlève, on écarte une partie des épines, et alors tout le troupeau se précipite là, en se bousculant, n'est-ce pas, pour passer juste à l'emplacement qui a été ainsi ouvert, puis on remet les épines après. Alors, c'est un petit peu cette image. Il y a quelqu'un qui marche devant le Messie, qui va faire une brèche dans l'enclos pour que les brebis puissent sortir et aller dans les pâturages. Celui qui marche devant eux fera la brèche, puis les brebis sortiront, et le roi sera leur suite. Alors, on interprétait que celui qui fait la brèche, c'était le prophète qui avait été annoncé par Malachie, Élie, dont il était dit de lui, « Eh bien, voici, je vous enverrai Élie, mon messager, avant que ne vienne le grand jour de l'Éternel. » Et Jésus, si vous vous souvenez, reprend exactement cette pensée dans un texte où il parle justement de Jean-Baptiste. Il dit de Jean-Baptiste, donc, depuis les jours de Jean, le royaume des cieux a été forcé, c'est-à-dire il y a eu une brèche, littéralement, dit l'hébreu, il y a eu une brèche dans le royaume de Dieu, et maintenant, ceux qui le désirent et qui veulent user de violence peuvent s'emparer du royaume des cieux. Alors, c'est l'image des brebis qui se précipitent, n'est-ce pas, avec violence, se bousculant les unes pour passer comme ça avant les autres, un petit peu. C'est cette idée-là. Il y a maintenant... Le royaume des cieux est accessible aux hommes depuis Jean-Baptiste. Jean-Baptiste est celui qui a fait la brèche, mais il n'est pas entré lui-même, car le plus petit dans le royaume de Dieu est plus grand que lui. Et c'est pourquoi Jean était celui qui apparaissait comme le plus grand des prophètes, parce qu'il faisait la transition entre le temps de l'accomplissement et le temps de l'attente, plutôt le temps d'attente et le temps de l'accomplissement. Le royaume, c'est donc un mouvement de Dieu vers l'homme que rien ne peut arrêter. Jésus donne plusieurs paraboles dans ce sens-là, notamment celle qu'on trouve dans l'évangile de Marc, chapitre 5, où il est dit, bien voilà, le royaume des cieux est semblable à une semence qu'un homme a plantée dans son champ, qu'il veille ou qu'il dorme, eh bien, la semence pousse, elle devient de l'herbe, puis du grain, et puis on y met la faucille, car la moisson est mûre. Donc c'est ce mouvement irrésistible. L'homme ne peut pas le hâter, il ne peut pas non plus le retarder, mais il y a une lente maturation qui se fait jusqu'au moment où eh bien, ce royaume sera manifesté. Mais dès à présent, n'est-ce pas, il y a ce mouvement de Dieu vers l'homme. Et ce mouvement de Dieu vers l'homme, c'est le remplacement du royaume de Satan, prince de ce monde, par le règne de Dieu. Satan est le prince de ce monde. Jésus ne lui conteste pas ce titre. Il dit, n'est-ce pas, lorsque Satan lui dit « Ces royaumes ont été donnés et je les donne à qui je veux », vous savez, dans le récit des trois tentations, « Donc si tu te prosternes devant moi, ils seront tous à toi. » Et Jésus refuse, disant « Retire-toi de moi, Satan, car il est écrit « Tu adoreras le Seigneur ton Dieu, lui et lui seul. » Donc Jésus ne conteste pas cette autorité de Satan sur le monde. Mais justement, Jésus vient pour mettre fin au règne de Satan et manifester que, eh bien, comme le dit le livre d'Apocalypse, le royaume de ce monde est en train de devenir le royaume de Dieu et de son Messie. Et pour ce faire, Jésus compare le royaume de ce monde à la maison d'un homme fort qui retient enfermé dans sa maison des prisonniers. Des prisonniers qu'il traite durement, les hommes. Et jusque maintenant, personne n'a pu dompter cet homme fort, précisément parce qu'il était doué d'une force colossale. Et ce faisant, il y a de nombreuses victimes qui sont dans sa maison, qui souffrent de l'oppression de cet homme fort et tyrannique. Mais voilà que survient un homme plus fort, le Messie, Jésus, qui va lier l'homme fort, et qui va partager ses dépouilles, qui va partager ses victimes, et qui va partager ses dépouilles, qui va partager ses victimes, qui va

le même terme en hébreu, n'est-ce pas ? Et il partage le butin d'une puissance, ça veut dire il pille son domaine et il permet à ses victimes, qui sont le butin de cet homme, n'est-ce pas, de ce puissant-là, à ces victimes-là de retrouver leur liberté. Et c'est la raison pour laquelle, lorsque, par exemple, les envoyés de Jean viennent vers lui pour lui demander « Es-tu celui qui doit venir ?» ou « Devons-nous en attendre un autre ?» Jésus se contente de faire quelques miracles. Et il dit « Voilà, maintenant, allez dire à Jean ce que vous voyez. » Savoir, les boiteux marchent, les sourds entendent, les aveugles voient, les morts ressuscitent, et la bonne nouvelle est annoncée aux pauvres. Pourquoi ? Parce que la maladie, la souffrance, la mort sont l'œuvre de Satan. Ce sont les moyens par lesquels l'homme fort retient ses victimes captives. Or, justement, eh bien, Jésus, lui, libère par la puissance qui est la sienne, la puissance de l'Esprit de Dieu. Alors, chaque fois qu'il guérit des malades, chaque fois qu'il purifie des lépreux, chaque fois qu'il chasse des démons, et chaque fois que des hommes se tournent vers Jésus, qui se tournent vers Dieu, n'est-ce pas, dans la repentance et dans la foi en Jésus-Christ, ce sont des victimes de l'homme fort qui lui échappent, qui sortent de son royaume, n'est-ce pas, et qui vont trouver la véritable liberté, celle du royaume de Dieu, celle du royaume qui s'est approché en Jésus-Christ. Et ce faisant, eh bien, ces miracles que Jésus fait sont les signes que le royaume s'est approché. Lorsqu'on lui conteste justement son autorité, on dit c'est par le prince des démons qu'il chasse les démons, Jésus dit, eh bien, le royaume divisé contre lui-même ne peut subsister. Si Satan se chasse lui-même, alors son royaume ne peut subsister. Mais si c'est par l'Esprit de Dieu, si c'est par le doigt de Dieu que je chasse les démons, dans un autre texte, alors c'est le signe que le royaume de Dieu s'est approché de vous. Le doigt de Dieu, vous savez, c'était l'expression qu'avaient employée les magiciens d'Égypte quand, à la cinquième plaie d'époux, ils avaient dit au Pharaon, c'est le doigt de Dieu. Donc, eh bien, Pharaon avait dû laisser partir le peuple parce que le doigt de Dieu s'était appesanti sur lui. Or, eh bien, de la même manière, les signes miraculeux, parce que les miracles de Jésus ne portent pas le nom de miracle dans la Bible, mais le nom de signe, n'est-ce pas ? Ce sont des signes. Ça veut dire, c'est pas simplement l'événement lui-même qui est important, le fait de la guérison, mais c'est également ce qu'il recouvre. Or, qu'est-ce qu'il recouvre, justement ? Eh bien, c'est le signe que le royaume de Dieu s'est approché. Ça veut dire que maintenant, il est possible déjà de goûter la liberté, d'échapper à l'emprise de l'ennemi, d'échapper à l'emprise de Satan. Donc Jésus est cet envoyé de Dieu qui ainsi lie l'homme fort, et il le liera notamment par son sacrifice, ça, nous aurons l'occasion d'y revenir. Maintenant, à qui est destiné, si j'ose dire, ce royaume ? Jésus le dit, les pauvres en esprit. Bon. Et c'est important d'ajouter en esprit, parce que ce n'est pas les pauvres systématiquement. Et aujourd'hui, on a tendance à mal comprendre cette parole, dans la théologie moderne en particulier, où on fait une espèce d'apologie sans nuance des pauvres, des opprimés, etc., avec des arrière-plans révolutionnaires, des arrière-pensées révolutionnaires que Jésus n'avait absolument pas. Il y avait, à l'époque de Jésus, des mouvements révolutionnaires, les mouvements zélotes en particulier, qui devait provoquer la grande révolte contre les Romains de 66 à 70, et qui devait aboutir à la destruction de Jérusalem, puis ensuite à la chute de Massada. Mais il est certain que Jésus a toujours pris une position anti-zélote extrêmement ferme. Et une des preuves, n'est-ce pas, c'est que Jésus, quand il parlait du royaume, évitait d'employer l'expression « royaume de Dieu », mais il employait l'expression « royaume des cieux ». Vous allez me dire qu'il y a la différence. Pour nous, la nuance est à peine perceptible, pour les gens de son temps, c'était très important. Car l'idéologie des zélotes, l'idéologie révolutionnaire de ces gens-là, c'était que justement, parce qu'Israël était le peuple de Dieu, parce qu'Israël était le peuple choisi, il devait avoir Dieu pour roi et uniquement Dieu. Il ne pouvait être asservi à aucun maître humain. Et c'est pourquoi la domination romaine était intolérable, non pas parce qu'elle était oppressive en soi, mais parce que justement les Romains étaient des étrangers, étaient des hommes, et ils dominaient sur le peuple saint, sur le peuple de Dieu, c'était un péché que d'être assujetti au pouvoir romain. Et ils préconisaient la venue du royaume de Dieu, c'est-à-dire le temps où les Romains étant chassés, Israël pourrait être conduit par les lois de Dieu, par la Torah, par la situation qui était celle qui avait existé depuis la révolte maccabéenne jusqu'à la conquête romaine en 63 avant Jésus-Christ.

Et pour justement se démarquer à fond de l'idéologie zélote, Jésus, comme d'ailleurs un certain nombre de sages parmi le peuple, évitait d'employer cette expression qui était l'expression favorite des zélotes, royaume de Dieu, mais il employait royaume des cieux. Ça ne veut pas dire que ce royaume n'est pas situé au-delà de l'histoire, mais ça veut dire que eh bien, c'est un royaume qui ne viendra pas par la force. C'est un royaume qui ne viendra pas par la violence, comme le préconisaient les zélotes. Mais comment ce royaume va-t-il venir? Eh bien, si l'on se repent. Les signes miraculeux que Jésus accomplit sont un appel à la repentance. Repentez-vous, car le royaume des cieux s'est approché. C'était le message de Jean-Baptiste et c'était le message de Jésus. Et si l'on a vraiment reconnu que c'est le doigt de Dieu qui nous a atteints, alors il faut user de violence pour entrer dans le royaume de Dieu. Et quelle est la porte par laquelle on entre dans le royaume de Dieu? C'est la repentance. C'était déjà ce qu'annonçait Jean-Baptiste, n'est-ce pas? Et il prêchait le baptême de repentance. Le baptême, c'était le signe, justement, de cette humiliation, de cet état dans lequel, précisément, ceux qui entraient dans le royaume de Dieu se faisaient pauvres en esprit. Non pas pauvres obligatoirement de bien, encore que, il était difficile de concevoir qu'on puisse être immensément riche et en même temps pauvre de cœur. Mais en tout cas, pauvre en esprit, ça veut dire plusieurs choses, on va y venir dans un instant. Mais restons d'abord sur cette idée de la repentance. La repentance, c'était ce qui était normal en face de cette venue du royaume. Et par exemple, Jésus va s'en prendre avec beaucoup d'énergie aux villes dans lesquelles il a fait l'essentiel de ses miracles. Vous connaissez les textes. Malheur à toi, Chorazine, malheur à toi, Bethsaïda, car si les miracles qui avaient été faits au milieu de toi avaient été faits à Tyr et à Sidon, que se serait-il passé? Elles se seraient repenties en prenant le sac et la cendre. Ça veut dire qu'elles auraient compris la signification des miracles. Encore une fois, les miracles ne sont pas en eux-mêmes des buts, mais ce sont des signes qu'il faut comprendre, qu'il faut interpréter et auquel il faut répondre par la repentance. Donc si ces miracles avaient été faits à Tyr et à Sidon, elles se seraient repenties en prenant la sac et la cendre. Et toi, Capernaum, seras-tu élevé jusqu'au cieux? Non, tu seras abaissé jusqu'au séjour des morts. Et Jésus ensuite évoque Jonas, le signe de Jonas, à une génération qui demande des miracles, simplement pour le miracle, qui n'a d'autre but que le miracle est un but en soi. Vous me cherchez non pas parce que vous avez faim et soif de la parole de Dieu, mais parce que vous avez mangé les pains et que vous avez été rassasiés. Or, justement, eh bien, Jésus dit que les hommes de Ninive se lèveront au jour du jugement avec les gens de cette génération qui ont vu les miracles que Jésus a faits, parce que eux, sans qu'il y ait de miracle, à la seule prédication de Jonas, ils se sont repentis. Tandis que les villes, Bethsaïda, Chorazine et Capernaum et d'autres, n'est-ce pas, qui ont vu les miracles de Jésus, ne se sont pas repentis. Et pourtant, elles auraient dû comprendre qu'il y a ici plus grand que Jonas, car Jonas n'a pas fait de miracle, mais celui qui est là, celui qui leur demandait de se repentir au nom de Dieu, le prophète, l'envoyé de Dieu, a fait des miracles auxquels ils auraient dû répondre par la repentance, parce qu'ils auraient dû comprendre leur valeur de signe. À cause de cela, ils seront jugés plus sévèrement. Par conséquent, eh bien, le royaume est destiné aux pauvres en esprit. Les pauvres en esprit, ce sont essentiellement ceux qui sont affligés dans leur esprit. C'est un texte qui est tiré d'Ésaïe 66, où Dieu dit « J'habite dans les lieux élevés dans la sainteté, mais je suis auprès de ceux qui ont le cœur humble et contrit. » Ce qu'on appelait déjà à cette époque-là les endeuillés de Sion, ceux qui pleurent, n'est-ce pas, sur le deuil qui a frappé Sion, et ces endeuillés de Sion, nous les trouvons déjà dès le début de l'évangile de Luc, en la personne de Siméon, d'Anne, la prophétesse qui, depuis son veuvage, restait dans les jeûnes et dans les prières, parce qu'elle attendait la venue du royaume de Dieu, comme l'attendait Siméon. Ou bien aussi, comme le couple des parents de Jean-Baptiste, aussi, c'était des gens qui vivaient dans cette attente du royaume, ces gens qui menaient deuil sur l'état de Sion, qui se lamentaient, mais en même temps qui vivaient dans cette attente de la venue du royaume. Alors, eh bien, Jésus dit, ceux qui vivent dans cette attente-là, les pauvres en esprit, ceux qui sont ainsi affligés dans leur esprit,